0: vite, sont prodigieusement intéressants.
1: Alors, on ne peut pas du tout comparer le mode de vie aux Antilles et en Guyane. La Guyane, déjà, c'est une société multiraciale, parce qu'il y a bien sûr les créoles guyanais, mais il y a aussi pas mal d'Antillais. Il y a beaucoup de métropolitains et d'Européens avec la base de Kourou. Il y a surtout une forte communauté brésilienne à l'est, et puis surinamaise à l'ouest. Et sans compter les Haïtiens, bon, les Georgetoniens, donc c'est très très multiracial. Voilà. Mais ça fait le charme aussi de la Guyane.
0: Oui, bien sûr. Et d'ailleurs, le charme, vous avez été très sensible à ce charme, puisque vous avez aussi, parallèlement ou après votre travail en tant que membre de Télécom, vous avez travaillé donc à des nouvelles études. En tant que professeur, et vous avez consacré un DEA à la littérature guyanaise.
1: Oui, en fait, France Télécom, ce n'était pas mon premier choix, mais il fallait travailler. France Télécom a permis de faire une carrière outre-mer qui était intéressante, mais ce n'était pas ma vocation. Et donc, dès que la Guyane a ouvert une université avec des possibilités de cours du soir, j'ai sauté sur l'occasion pour passer un DEUG et une licence de lettres. Et ces études, je les ai poursuivies plus tard à Martinique. Mais donc, à 40 ans, j'ai bifurqué de cadre à France Télécom. Je me suis retrouvé professeur de lettres jusqu'à ma retraite. Et franchement, c'est ce qui m'a plu dans ma vie. C'est ce côté de pédagogie, d'être avec les contacts avec les adolescents. Et puis, le monde des enseignants, il est particulier, mais c'est un univers très attachant.
0: Et donc, vous n'êtes pas resté qu'en Guyane, puisque vous dites que vous êtes allé en Martinique, mais pas seulement.
1: Oui,
0: vous
1: alors...
0: Vous êtes allé en Polynésie aussi.
1: Aussi. En fait, tous les 4 ans, nous avions plaisir à changer de destination. Alors, nous sommes rentrés, bon, après la Guyane, nous sommes rentrés sur la métropole, mais nous avons eu du mal à y rester. Et donc, nous sommes repartis en Guyane, puis de là sur la Martinique, puis de retour Paris, et puis après la Polynésie. Et ensuite, un retour définitif sur la Martinique et la Guyane, jusqu'à ma retraite. Et en 2016, mes parents souhaitaient que l'on rentre au pays. Alors, heureux qui comme Ulysse, ça fait un beau voyage, dit-on. Donc, nous sommes rentrés au pays, voilà.
0: Et toute cette expérience, donc, à la fois votre première expérience rurale dans un petit village de la France traditionnelle et ces voyages au long cours nourrissent votre inspiration. Vous souhaitez vous y puiser facilement.
1: Oui, alors, depuis que je... la Guyane et la Martinique m'ont inspiré plusieurs nouvelles... Plusieurs nouvelles. Et depuis mon retour à métropole, j'écris maintenant des nouvelles qui se déroulent en Occitanie. Mais même encore, j'ai toujours ce goût de l'exotisme et j'écris encore des textes qui sont en relation avec la Guyane et que je compte publier dans mon prochain recueil, si Dieu veut, en 2027.
0: D'accord. Et d'ailleurs, donc il y a effectivement cette implantation de vos nouvelles dans un contexte, mettons, exotique, mais peut-être qu'aussi c'est tous ces voyages et tous ces contacts avec des imaginaires différents et un rapport à la nature et aux forces, surnaturelles ou invisible qui nous entoure, vous vient peut-être aussi de ces expériences. Alors, parce que même vos nouvelles qui sont inscrites dans un terroir très concret et très rural, disons, il y a quand même une part d'irrationnel, de fantastique, de...
1: Oui, alors ça, je pense que ça vient de ma carrière de professeur où j'aimais beaucoup faire étudier à mes élèves les nouvelles de Maupassant, de Mérimée, avec ce côté toujours démarrer sur un contexte vraisemblable et réaliste et très rapidement déboucher sur des événements surnaturels ou paranormaux. Je trouve que ça donne un attrait particulier au texte et je m'inscris souvent dans cette veine-là, mais avec un peu comme dans Mérimée ou chez Maupassant, toujours cette idée qu'à la fin, c'est le lecteur qui peut choisir entre une version réaliste ou une version paranormale. Parce que ce sont des fins ouvertes et chacun peut croire, ou le narrateur qui est un peu disjoncté, ou alors il y a suffisamment d'éléments d'un côté ou de l'autre pour que le lecteur soit hésite et puis se fasse sa propre opinion.
0: Ce recueil Ombre Blanche est votre deuxième. Pouvez-vous après Le Capteur de rêve, je crois.
1: Alors voilà, Le Capteur de rêve a été écrit en 2005-2006. J'étais en Martinique et avant de quitter la Martinique, je voulais laisser une trace avec des récits locaux. Et le recueil a eu le prix de la Caraïbe en 2007. Donc ça m'a permis de faire un voyage à Paris, d'avoir accès au Salon du Livre de Paris. Donc c'était une expérience très enrichissante. Et dans ces nouvelles, donc, sont toutes dans un contexte antillo-guyanais. Par la suite, dans Ombre Blanche, il y a trois textes qui reprennent des nouvelles du Capteur de rêve, parce que entre-temps les éditions Ibis Rouge ont été vendues et les éditions Orphie n'ont pas souhaité rééditer le recueil, mais m'ont rendu mes droits pour que je sois libre d'en faire ce que je veux.
0: D'accord. Donc voilà. OK.
1: Voilà. Donc dans le recueil Ombre Blanche, il y a trois nouvelles du Capteur de rêve, mais le Capteur de rêve est épuisé maintenant. Les 2000 exemplaires ont été vendus. D'accord. Donc il n'y en a plus. Et donc dans Ombre Blanche, il y a cinq nouvelles qui se déroulent en métropole, et les autres se déroulent, trois sur la Martinique, une sur la Guyane et une sur la Polynésie aussi. J'ai essayé de mettre les différents dom-toms
0: en valeur,
1: voilà. Le seul qui manque, c'est la Réunion, où je ne suis jamais allé.
0: C'est un regret ?
1: Quelque part, oui. Mais je crois que c'est un peu le destin aussi, puisque dans la même semaine, alors, j'ai reçu une proposition pour la Polynésie. Je l'ai acceptée, et trois jours plus tard, j'avais ma mutation pour Saint-Denis de la Réunion. Et donc, il m'a fallu choisir, et j'ai choisi la Polynésie. Bon, Tahiti a une image, une connotation toujours très, très agréable et très exotique, même si là-bas, tout n'est pas rose. Et,
0: oui.
1: Mais c'est un très beau département, une très belle région où on a plaisir à vivre, en tout cas pour un métropolitain, au moins pendant 4 ans. Parce qu'après, on est quand même très très loin de la famille.
0: Oui, on est à l'autre bout du monde.
1: On est à l'autre bout du monde, 24 heures de vol, escale à Los Angeles. Et bon, voilà. Mais c'est une occasion que je suis heureux d'avoir acceptée.
0: Alors, vous avez choisi un morceau de musique qui va nous rappeler un peu justement les tropiques, qui s'appelle donc White and Black Blues de Joël Ursul.
1: C'est ça. Je l'ai choisi pour faire le lien justement avec les Antilles.

0: Nous sommes donc avec Hervé Vigne qui évoque avec nous son recueil de nouvelles Ombre Blanche aux éditions du Bord du Lot. Vous nous avez choisi White and Black Blues pour cela, pour évoquer un peu les Antilles.
1: Oui, voilà, c'était pour faire le lien avec les Antilles. C'est une chanson dont j'aime beaucoup le rythme. Elle n'est pas récente, je crois qu'elle est de 1990. Serge Gainsbourg avait écrit les paroles et cette chanson avait représenté la France à l'Eurovision. Elle avait été très bien placée, deux ou troisième place. Mais j'ai rencontré Joël Ursule en Guyane. C'était une personne qui avait beaucoup de fougue, beaucoup d'enthousiasme et puis une aura naturelle assez exceptionnelle. Alors ça me fait plaisir de me retrouver avec elle dans cette chanson. Voilà.
0: Alors donc vos nouvelles évoquent parfois, donc vous l'avez dit, il y en a pas mal dans le recueil qui sont en effet liés à la Guadeloupe, plutôt à Martinique ou à la Guyane ou à la Polynésie française. La première nouvelle qui est quand même un petit peu emblématique du recueil.
1: Oui, c'est la nouvelle éponyme en quelque sorte, puisque voilà. alors cette nouvelle, elle est née. C'était un concours littéraire organisé par Michel Bussy. Il avait écrit
0: l'Inkipit,
1: et il fallait imaginer la suite. Ça se passait à Rouen en 2023, à l'occasion de l'Armada de la Liberté. Et donc, à partir de son paragraphe, j'ai inventé toute la suite de la nouvelle, qui d'ailleurs n'a pas été primée d'ailleurs. Ils en avaient reçu 400, je crois, ou 450. Elle n'a pas été primée. Mais j'ai utilisé le hors-là de Maupassant revisité, si vous voulez. Donc, c'est une nouvelle à chute, fantastique. Bon, on peut pas trop divulguer la.
0: Non,
1: c'est,
0: il faut
1: comme
0: faire
1: c'est
0: attention.
1: Une nouvelle, on peut pas trop. Mais c'est.
0: Vous êtes dans un clin d'œil, hommage à Maupassant.
1: Oui, tout à fait. Alors,
0: ce serait la suite, une suite quand même relativement souriante, ou pas totalement tragique, disons, de la nouvelle de Maupassant.
1: Oui, parce que dans la nouvelle de Maupassant, il y a la mort présumée du Orla dans l'incendie provoqué par le narrateur. Et donc là, il n'y a pas de fin tragique, quoique. Elle aurait pu se terminer tragiquement, mais comme nous sommes en 2023, notre narrateur, il a un portable sur lui et il peut de ce fait prévenir les secours et se tirer de la mauvaise passe où l'avait mis cette réincarnation du Orla, voilà.
0: Mais oui, il y a effectivement le temps qui a passé. Mais vous avez, moi ce qui m'a aussi touchée, c'est, et ce qui apparaît dans cette nouvelle en particulier, c'est votre philosophie souriante de la vie quelque part. C'est-à-dire, ce qui nous permet de ne pas tomber dans le tragique complet, c'est de temps en temps la bonté humaine ou nos éclats de gentillesse ou de douceur ou de doute aussi, la qualité du doute. Il y a quand même beaucoup d'empathie chez vos personnages, on n'est pas.
1: Ah, toujours.
0: Et ça les sauve.
1: Bien sûr, même si, comme. Bon, ce sont des fictions, mais mes personnages ne sont pas noirs, ils sont très humains, et puis, comme dans mes nouvelles, il y a une part de naturel et de surnaturel, mais ça n'a rien de méchant ni d'inquiétant. Ce ne sont pas des tragédies. Les fins sont souvent ouvertes, mais le lecteur peut imaginer une fin heureuse.
0: Il a la possibilité de le faire. On n'est pas comme chez Edgar Allan Poe où là tout le tragique nous tombe dessus et
1: non,
0: on n'a plus rien à espérer.
1: Je laisse au lecteur son libre arbitre de choisir quelle fin il va dans quelle fin il va orienter la nouvelle. Alors, puisque vous avez lu les nouvelles, vous avez vu que Je crois que la principale caractéristique, c'est la diversité des thèmes, des situations et des cadres géographiques, puisque vous avez des nouvelles qui se déroulent dans les dom-tom, vous avez des nouvelles fantastiques, il y en a une flagrant dépit qui se veut humoristique, avec une fin très surprenante. Elle n'est ni tragique, elle est fantaisiste, celle-là. Vous avez une nouvelle rencontre dans la vallée, qui se déroule dans les Pyrénées, dans la région de Cotteret, où celle-là, j'ai voulu lui donner un côté très, très poétique.
0: Elle est effectivement très poétique, et pour moi, c'est la plus tragique.
1: Alors,
0: on en a un petit peu parlé.
1: Oui, oui.
0: Mais c'est vrai qu'elle a un côté... très très émouvant.
1: C'était volontaire je voulais la rendre la plus émouvante possible, et malheureusement, oui, celle-là, elle est tragique. Oui, elle est tragique. C'est la seule d'ailleurs. Mais parce qu'elle est, il n'y a pas de tout de fantastique, et elle est poétique dans la mesure où le narrateur est une fleur, voilà, le narrateur est une gentiane.
0: Oui, et donc là, ça introduit justement aussi une des caractéristiques de votre travail, qui est de jouer sur le décalage. On est toujours un peu décalé. C'est-à-dire là, vous faites parler une fleur, à d'autres endroits, vous verrez, comme je le disais dans l'introduction, bon, les objets ont leur vie. Et voilà, donc il y a ce décalage, il y a aussi, parfois, vous maîtrisez aussi très bien les quiproquos, on peut jouer sur quelques mots qui vont introduire des situations totalement différentes.
1: C'est ça, alors, c'est ça, mon
0: ça,
1: but...
0: Ça, vous aimez bien jouer là-dessus.
1: Moi, j'adore ça, moi j'adore faire des nouvelles à chute, et j'adore amener le lecteur sur une fausse piste, soit en utilisant des mots à double sens, qui peuvent être... en tout cas, je l'espère, que le lecteur va comprendre le mot dans un certain sens, et à la fin seulement, il se rend compte que ce n'était pas ça, que le narrateur n'est pas celui ou celle à qui on pensait d'abord. On se rend compte parfois que le narrateur n'est même pas toujours un humain. Donc c'est... Bon, voilà. Mais l'art de la chute, c'est ça qui caractérise la nouvelle, et c'est ça que j'essaie de faire. Donc, c'est vrai qu'on ne peut pas trop divulguer dans la mesure où ça gâcherait le plaisir de la...
0: Bien sûr.
1: Voilà. Et, comment dire, il y a aussi un auteur que j'aime beaucoup, un auteur contemporain, c'est Anna Gavalda.
0: Oui, tout à fait.
1: Qui écrit beaucoup de nouvelles, et sa nouvelle « Épimille », je ne sais pas si vous la connaissez.
0: Non, je la connais pas.
1: J'avais trouvé ça génial, et c'est un peu dans cette optique-là que j'écris des nouvelles, pour avoir des chutes un peu de ce genre-là, de très surprenantes. Dans le dernier paragraphe, ça nous remet tout en cause, et on est amené à relire en se disant, mais oui, c'est vrai, il y avait des indices, j'aurais pu trouver.
0: Où sont-ils?
1: Où sont-ils? Voilà, il y en a plaisir à les rechercher. Enfin, c'est du moins le but en tant qu'écrivain que je poursuis.
0: Tout à fait. Et donc, on a un petit peu vu les nouvelles fantastiques, le décalage. Il y avait aussi une chose dont nous avons un petit peu parlé, qui est cette synchronicité des événements. Le monde est un petit peu... bouge, il y a quelques repères temporels et qui sont matérialisés par l'horloge, la montre, le réveil, et qui sont peut-être une porte ouverte vers le fantastique, en fait.
1: Oui, alors je ne sais pas trop comment l'interpréter. Moi, je remarque que depuis 2 ans... très fréquemment, quand je regarde par hasard une horloge, une pendule, une montre, c'est toujours 10h10, 11h11, 12h12, 15h15, 17h17, 19h19. C'est très très fréquent, ça m'a toujours interpellé, et cela m'a donné l'idée, dans une nouvelle en particulier qui s'appelle L'Épouvantail, d'utiliser cette synchronicité. Et donc, comme il se passe un événement que l'on peut qualifier un peu de paranormal, le lecteur, tout comme moi, peut se poser la question, est-ce que ça vient de cette synchronicité ou non? Mais j'ai plusieurs nouvelles où j'aborde ce thème parce que je ne comprends pas toujours comment ces phénomènes m'arrivent. Alors certains m'ont dit que c'était parce que j'étais en lien avec
0: des forces surnaturelles.
1: Des forces surnaturelles. Ou... Bon, je n'y crois pas spécialement, mais ça m'intrigue. Voilà.
0: Et c'est vrai que ça introduit aussi effectivement une zone qui pourrait être sécurisante et au contraire qui ne l'est pas forcément. C'est
1: assez
0: intéressant de ce point de vue-là, au niveau de l'écriture.
1: Et j'ai une autre nouvelle qui s'appelle La Belle Endormie, qui se déroule à Montauban, où là aussi le narrateur se réveille à 5h05, je crois, du matin, et il remarque des choses depuis sa terrasse, certains événements
0: un peu étranges.
1: Voilà.
0: La chute est très drôle. Mmh. D'ailleurs, si vous voulez, si ça ne vous ennuie pas, on pourra en lire un petit extrait pour donner envie à nos auditeurs de mieux connaître votre texte.
1: Je vous laisse choisir le texte que vous voulez.
0: Voilà, donc c'est La Belle Endormie. Je vais vous lire quelques paragraphes. La Belle Endormie. Il s'éveilla, pestant contre mercredi, la nouvelle sonnerie de son téléphone portable qui somnolait sur la table de nuit. « Allô ? C'est qui ?» demanda nonchalamment son épouse en s'étirant. « Personne, on a raccroché. » « Quelle heure ?» Il posa les yeux sur l'écran du téléphone. « 5h05, déclara-t-il, un appel du destin. « Dis, tu voudrais pas m'apporter un verre d'eau ? J'ai pas du tout envie de me lever, avoua-t-elle innocemment. « Bien sûr. » Dans le séjour, la vaste baie vitrée surplombait la masque obscure des toits de Montauban et un ciel sombre, constellé d'étoiles mais sans lune, miroitait devant ses yeux. « Quel ciel magnifique, pensa-t-il, exceptionnel, le plus pur que j'ai vu depuis des années. » Comme subjugué, il ouvrit la porte-fenêtre, ferma le col de son peignoir et, malgré la froideur toute relative de décembre, sortit sur la terrasse. Il se pencha sur la balustrade. La ville dormait. L'avenue Gambetta tirait sa langue rugueuse, auscultée par une rangée de réverbères blafards. Pas un chat, pas une voiture, pas un piéton. La Belle Endormie, murmura Jérôme en songeant à la ville de Montauban. Il est vrai qu'à cette heure, et vu la température, face à lui, les fenêtres d'immeubles, de rares exceptions près, s'inspiraient du noir soulage dans toute sa complexité. Voilà. Alors, je vous ai lu cet extrait parce que ce qui m'a amusé, c'est votre choix d'images qui sont souvent très amusantes, j'allais dire décomplexées, mais c'est pas tout à fait ça. J'aime bien l'avenue qui tire sa langue rugueuse. Il y a un petit côté collège où malicieux.
1: Alors, je dirais aussi un petit côté poétique, puisque bon, je considère que je suis d'abord novelliste, mais j'écris aussi et je publie pas mal de poèmes. Et dans la poésie contemporaine, on remplace souvent les rimes, les strophes, on les remplace souvent par des images plus ou moins abstraites, plus ou moins saugrenues. Et dans mes nouvelles, j'essaie juste, malgré tout, même si ce n'est pas de la poésie, d'avoir des images qui parlent, enfin, des images imagées.
0: Oui, mais c'est vrai qu'elles sont souvent... on peut avoir, heureusement, que dans la prose traditionnelle, il y a quand même justement des images, des métaphores, etc. Mais les vôtres ont souvent un petit côté malicieux.
1: Oui, c'est volontaire. Et alors, si on embraye là-dessus, il y a une nouvelle qui s'appelle « Chronique ». Je ne peux pas en dire plus. Elle est surprenante dans la mesure où elle se présente comme étant écrite en prose. Mais qui la lit attentivement s'aperçoit qu'en fait, La moitié est écrite exclusivement en alexandrin,
0: oui.
1: Même si je ne vais pas à la ligne, je ne marque pas les vers. Mais elle est écrite en alexandrin. Et ensuite, il se passe des choses, et puis la chronique devient chronique d'autres choses.
0: Tout à fait.
1: Je ne peux pas en parler. Et cette nouvelle, elle a été primée l'an dernier à Paris par l'association Compostelle 2000.
0: D'accord.
1: Donc,
0: elle est très ironique aussi. Elle est très drôle, très ironique.
1: Et bon, mais j'avais gardé mes droits d'auteur, donc j'ai pu la publier
0: à cette occasion.
1: Par la suite, oui.
0: Alors peut-être est-ce le moment d'introduire votre deuxième choix musical. Pouvez-vous nous en dire deux mots? Tant pis pour elle de Charlotte Cardin.
1: Alors, tant pis pour elle, parce qu'elle dit tant pis pour elle, quelle bonne nouvelle. Et comme j'espère écrire des bonnes nouvelles, et que j'aime, et que j'écoute The Voice de temps en temps, et que j'aime bien la voix de Charlotte Cardin, je me suis dit, bonne nouvelle.
0: Un petit clin d'œil.
1: C'est un petit clin d'œil malicieux, mais oui.

0: parole d'auteur.
1: Après cette écoute de Tant pis pour elle de Charlotte Cardin, nous retrouvons Hervé Vigne autour de son recueil de nouvelles Ombre blanche aux éditions du Bord du Lot. Alors, quels sont vos dieux tutélaires et littéraires? Nous les avons un petit peu évoqués puisque nous avons parlé de Maupassant, peut-être également de Mérimée, mais vous avez aussi, une de vos nouvelles fait référence à la poésie, à Aragon, Les yeux d'Elsa, et qui est une nouvelle très savoureuse, très ouverte aussi, ou Verlaine, hein, puisque vous mettez en exergue une autre de vos nouvelles.
2: Oui, oh, j'ai une culture relativement classique. Au niveau de la poésie, c'est vrai que Rimbaud, Verlaine, Apollinaire, Baudelaire, ce sont mes sources principales. Après, il y a des poètes contemporains comme Nathalie Vincent Arnaud, que j'aime beaucoup. Pour les nouvelles, Maupassant et Mérimée, c'était mes maîtres.
1: Mes maîtres à écrire.
2: Il y a Dino Buzzati aussi.
1: Oui, c'est vrai. On peut penser des fois à l'univers de Buzzati.
2: Buzzati,
1: oui.
2: Son univers à la fois très drôle, mais aussi parfois très romantique et très sentimental parfois. En tout cas, Buzzati faisait partie de mes références. Et dans le monde contemporain, c'est vrai, Anna Gavalda, au niveau des nouvelles, j'en ai parlé tout à l'heure, m'intéresse beaucoup. Et là, j'ai lu récemment un recueil de Magali Léridan qui s'appelle Train d'Union et que j'ai bien aimé. La première nouvelle, Fanfan, l'histoire d'un chien qui a un rôle très particulier, ça m'a assez ému. Et dans les poètes contemporains, alors c'est vrai qu'il y a Stéphane Amiot qui écrit bien aussi. Isalia, Marie Roudil, Ils et Elles, sont des dialogues amoureux mais très subtils que j'ai bien aimé. Donc la poésie contemporaine en ce moment revient beaucoup et il y a beaucoup de festivals et de salons consacrés à la poésie. Mais bon, pour en revenir dans les nouvelles et les romans, il y a un roman que j'ai lu l'an dernier que j'avais bien aimé. C'était Dans la peau d'une ours, de Frédéric Bourgade, et je trouvais que ce narrateur, ce berger parisien pris entre les deux feux, entre l'écolo et puis l'éleveur qui veut la destruction de l'ours, et puis le fait de donner la parole à l'ours pour nous donner son ressenti, j'avais trouvé ça très très agréable.
1: Alors, effectivement, il y a de quoi lire et manger. Vous avez de quoi vous nourrir avec tout ça.
2: Oui, c'est sûr, on ne peut pas tout lire, on ne peut pas tout acheter non plus comme littérature. Comme je fais souvent des salons pour des dédicaces depuis un an, c'est vrai qu'on a toujours tendance un peu à échanger.
1: Vous faites des rencontres.
2: Voilà, c'est le côté très agréable des salons où financièrement ça ne rapporte rien. Si un agent du fisc qui écoute, c'est pas la peine qu'il se branche. ça ne rapporte rien, mais c'est très enrichissant au niveau humain parce que on côtoie des auteurs qui ont tous leur centre d'intérêt et c'est vraiment passionnant d'échanger entre nous.
1: Oui,
2: et puis bien sûr, il y a toujours dans les salons quelques lecteurs intéressés avec qui on échange et après ça fait un peu boule de neige et c'est le côté agréable de ces dédicaces.
1: Oui, c'est vrai que du coup ça rend ça montre la nécessité première de l'écriture et de la littérature qui est d'être un lien entre les vivants finalement.
2: Tout à fait. Ce que je regrette en ce moment, c'est que dans les salons, il n'y a plus beaucoup de jeunes qui viennent. dans les salons un peu partout, c'est souvent des gens à partir de 40 ans. Et je trouve qu'il n'y a pas assez de lecteurs jeunes qui viennent, sauf dans quelques salons très spécialisés, jeunesse bien sûr. Mais c'est mon gros regret.
1: Et c'est vrai qu'il y a une désaffection assez brutale finalement de la jeunesse et par rapport à l'écriture ou à la lecture.
2: Hein. C'est très compliqué de lutter contre les écrans.
1: Oui.
2: Et beaucoup de jeunes préfèrent forcément une application que de la lecture sans images.
1: Oui. Il y a une partie imaginaire, personnelle et un travail important à fournir quand on est lecteur. On ne s'en rend pas compte si on est un lecteur habitué. Mais ce travail, il est important. Et beaucoup de jeunes, maintenant, ont peur de faire ce travail mental.
2: Parce que pour l'image, on est consommateur d'images. Alors que quand on lit,
1: on est créateur, je trouve qu'on est
2: à la fois créateur en même temps, puisqu'on revit le monde de ce que l'on lit.
1: Tout à fait. Donc lire, c'est une chose, écrire, c'en est une autre. Et vous ne m'avez pas encore parlé de vos rituels d'écriture. Comment vous écrivez-vous?
2: Alors,
1: est-ce que ça vous vient?
2: Je n'écris pas de roman, parce que je ne sais pas le faire. C'est un travail de longue haleine, avec de la structure. Je préfère les nouvelles, parce que l'idée vient sur une idée qui germe, et puis on peut s'y tenir, et en quelques jours, on peut écrire une nouvelle et passer à autre chose. Alors moi, personnellement, je n'écris jamais le jour. Les idées me viennent la nuit, et donc j'ai toujours à côté de moi un calepin pour noter ou un vers ou un petit extrait, quelque chose. Et dès le lendemain, après le petit déjeuner, je vais à l'ordinateur et je retranscris, parce que sinon, si je laisse passer, les idées sont parties et je ne retrouve plus le fil conducteur. Donc c'est très important que tous les matins, quand j'ai eu des idées, même si elles sont courtes, je me les transcris.
1: Vous les formalisez à ce moment-là.
2: Et alors, comment j'écris aussi? Il y a sur Internet un site qui s'appelle Appel à texte, où il y a des petits concours de proposer, de nouvelles, de poésie. Et je regarde les thèmes. Et souvent, si ça m'interpelle, voilà, je me dis, tiens, je vais écrire là-dessus. Et donc, d'avoir un échéancier, nouvelle à envoyer avant telle date, ça m'oblige à faire l'effort de m'y tenir et de me creuser un peu la tête. Je suis un peu feignant depuis que je suis à la retraite et ce cadre-là me convient bien. Alors, je reviens à une nouvelle, vous aviez parlé d'Aragon, Les yeux d'Elsa. C'était un concours de nouvelles qui s'appelait, le thème c'était un détail mais ça changeait tout. Mm-hmm. Et cette idée m'a...
1: Vous êtes parti de la fin, finalement.
2: Je suis parti de là-dessus pour écrire une rencontre à Montparnasse dans un salon de thé et la rencontre avec une jeune chinoise adepte d'Aragon. Et puis voilà, puis je ne peux pas en dire plus.
1: Ne nous en dites pas plus.
2: Mais c'est une nouvelle que j'ai voulu à la fois très sentimentale, très nostalgique et qui aurait pu être vraie et qui ne l'a pas été.
1: Mais cette phrase, d'ailleurs, décrit bien votre univers. Hein.
2: Ah oui, oui, oui.
1: Ce détail qui change tout. Et il faut revenir au début pour relire tout ce qu'on a lu avant.
2: Voilà. Et cette nouvelle, je ne l'ai pas présentée au concours parce qu'il mettait un échéancier très long, très lointain, plusieurs mois. Et comme en même temps, j'ai eu la proposition pour éditer le recueil, j'ai rajouté Les yeux d'Elsa. C'est la dernière nouvelle de mon recueil. Donc, elle n'a pas participé au concours.
1: Elle l'aurait peut-être gagné.
2: Alors, j'ai la nouvelle, l'adoption qui se déroule en Polynésie, qui a été primée par l'Académie de Lille. L'Université
1: D'accord.
2: du Temps Libre. Où la nouvelle, elle a été finaliste dans les 10 premières. Elle a été éditée sous forme numérique. Et de même, la nouvelle qui se déroule en Guyane, le lièvre et la tortue.
1: Oui,
2: avec les petites tortues. Là, elle a été primée aussi par les éditions Pélagie en Bretagne.
1: Donc tout ça nous amène donc à la suite de votre travail. Et je crois que vous avez sorti récemment un ouvrage de poésie.
2: Oui, alors de la poésie, j'en écris depuis longtemps. J'avais publié deux recueils de, dans ma jeunesse. Et puis, toujours pareil, il y a 3 ans, j'ai rencontré dans un salon du livre Nathalie Vincent-Gernot. Je lui ai acheté Clé d'Oute. Et quand je suis rentré à la maison la nuit suivante, quand j'ai lu Clé d'Oute, j'ai eu des frissons. Et ça m'a redonné la veine
1: poétique.
2: Et j'ai écrit. Alors, tout n'est pas suite à Nathalie Vincent-Gernot, mais ça m'a redonné l'envie d'écrire et de publier. Et donc, du coup, ce recueil, L'Instant Colibri, a.
1: L'Instant Colibri, donc.
2: Voilà.
1: C'est le titre du recueil. Il est publié chez
2: Interstice Éditions. C'est un éditeur régional à Agen.
1: D'accord. Qui fait de la poésie.
2: Il ne fait que essentiellement de la poésie.
1: D'accord.
2: Mais je trouve que c'est vraiment un éditeur très intéressant parce que il fait son travail d'éditeur. Il participe dans de nombreux salons de la poésie. J'étais avec eux à Bordeaux au mois de mars, au marché de la poésie. J'étais à Auvillard la semaine dernière. Dimanche prochain, je serai à Mirepoix dans l'Ariège. Dans 3 semaines, je serai au Festival de la Poésie à Sète. Donc, on bouge beaucoup. Donc, cette année, je fais du tourisme littéraire. Voilà.
1: C'est très bien. Peut-être allez-vous nous lire un extrait de votre Instant Colibri, par exemple ?
2: Alors, pourquoi pas ? Je vais vous lire, par exemple...
1: Ou un autre poème, si
2: non,
1: vous
2: mais alors, un de l'Instant Colibri. Mais je vais vous ramener en Guyane. Emportez-moi. Emportez-moi vers le lac Parima, dans les sentiers vaporeux de Guyane, dans des palais de bambous et de lianes, et posez-moi dans les sous-bois, dans des laillons mystérieux, dans l'ombre moite des placères, dans l'ambre sombre des rivières, dans l'abatté d'un orpailleur méticuleux. Emportez-moi sur l'aile blanche de l'aigrette, dans le rouge palpitant de l'ibis, sur l'éclair bleu lumineux du morpho, dans la mangrove où se reposent les oiseaux. Emportez-moi, ou plutôt invitez-moi, sur la canopée anémoine. Voilà. Un des rares consacrés à la poésie en Guyane. Voilà.
1: D'accord. Un des rares consacrés à la poésie
2: Un des rares qui soit sur le thème de la Guyane, pardon.
1: D'accord,
2: voilà.
1: Ok.
2: Voilà, parce que j'en ai sur Fort-de-France, mais après, en poésie, les thèmes, c'est plutôt la nature, l'amour, c'est pas forcément géographique.
1: Oui, mais là, on est géographique, on est aussi dans l'élégie, c'est un thème assez fréquent en poésie.
2: Oui, oui, la plupart de mes nouvelles ont quand même... Oui, sont élégiaques, oui, la plupart.
1: La plupart de vos poésies sont élégiaques.
2: Oui, oui, ça reflète le moi profond, quand même. Ma propre nature, oui.
1: Et aussi ce goût, effectivement, dont on n'a pas forcément parlé, mais pour la nature, pour aussi les couleurs, la vivacité des couleurs.
2: Oui.
1: Vous mettez bien ça en avant dans vos nouvelles particulièrement. Là, c'est clair dans votre poème, mais c'est aussi fréquent dans vos...
2: Dans la poésie aussi, oui. Alors, de la couleur, bien sûr, dans les nouvelles, mais dans la poésie aussi, il y a pas mal de poèmes qui sont sur des paysages. Donc, j'ai un poème sur Montauban, j'en ai un que j'aime beaucoup sur la vallée du Sancy, en Auvergne. Je parle de différentes régions dans le recueil.
1: Est-ce que vous avez un autre recueil de nouvelles en préparation ?
2: J'en ai deux. J'en ai un, le titre serait Passerelle de l'océan, et ce serait des nouvelles entre la Martinique et la Guyane. Ou alors, maintenant j'ai pas mal de nouvelles qui se déroulent en Occitanie.

0: où il demande une participation financière. Alors que là, que ce soit Interstice ou Bordulotte, ce sont des à compte d'éditeur à part entière. Ce sont des éditeurs régionaux, mais l'auteur n'avance pas un centime.
1: C'est ça, ce sont de véritables éditeurs,
0: voilà.
1: Voilà, ce ne sont pas des intermédiaires.
0: C'est ça.
1: C'est à peu près la différence qu'on peut faire entre le dépôt de pain et la boulangerie traditionnelle.
0: Voilà, malheureusement pour moi, je n'ai pas accès aux grandes maisons Gallimard ou autre chose.
1: Le milieu de l'édition est devenu quelque chose d'extrêmement compliqué.
0: C'est très compliqué, oui.
1: Qui souffre énormément d'ailleurs.
0: C'est sûr.
1: Au moment de nous quitter, un grand merci à vous.
0: C'est moi.
1: Un grand merci à Yannick pour notre relais technique. Et je rappelle le titre de votre ouvrage, Ombre blanche aux éditions du Bordulotte. Vous pouvez facilement retrouver cet entretien sur le site de Radio Présence et en podcast sur toutes les plateformes numériques. Au revoir, à bientôt.
0: Au revoir, merci beaucoup.

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1: Bienvenue à vous, chers amis, auditrices, auditeurs. Nous arrivons aujourd'hui au terme de notre parcours consacré à Saint Augustin et la Vierge Marie. Au fil de ces émissions, nous avons découvert Marie, la femme de la foi, Marie, mère du Christ et mère de l'Église, Marie, image et figure de l'Église. Aujourd'hui, nous atteignons en quelque sorte le sommet de la pensée augustinienne. Car s'il y a un mot qui résume toute la théologie de saint Augustin, c'est bien celui-ci, la grâce. Quand on parle de saint Augustin, ce mot revient toujours, la grâce. Augustin est le grand docteur de la grâce. Toute sa vie est un témoignage de cette vérité. Lui qui avait cherché le bonheur dans les plaisirs, les ambitions et les philosophies humaines, finit par comprendre que le salut n'est pas une conquête de l'homme. Il est un don de Dieu. Saint Augustin ne cesse de répéter « Dieu nous a créés sans nous, mais il ne veut pas nous sauver sans nous. Tout est grâce. » Et lorsque Augustin contemple Marie, il voit en elle la plus belle œuvre de la grâce. Marie n'est pas d'abord grande par elle-même. Elle est grande parce qu'elle s'est laissée aimer. Eh bien, aujourd'hui, nous allons donc contempler Marie comme la femme de la grâce et de l'humilité. Et dans la deuxième partie de cette émission, nous retrouvons le Père Hilary pour un second entretien consacré à l'actualité du message de Sainte Bernadette Soubirou, à la conversion, à l'espérance et à la puissance de la grâce dans nos vies. C'est Jonathan qui nous accompagne à la technique. Merci, nous allons faire une petite pause avant d'aborder la première partie.

Eh bien, toute la vie de saint Augustin pourrait se résumer par une découverte. Sans Dieu, je ne peux rien. Avec Dieu, tout devient possible. Après sa conversion, il comprend que tout vient de Dieu. La foi est grâce, la conversion est grâce, la persévérance est grâce, la sainteté est grâce. Et lorsqu'il contemple Marie, il voit la créature qui a accueilli la grâce plus parfaitement que toute autre. Je te salue, comblé de grâce. L'évangile de Saint-Luc rapporte cette parole de l'ange. Cette salutation est unique dans toute l'Écriture. Marie est définie par la grâce. Elle n'est pas définie par ses mérites. Elle n'est pas définie par son statut social. Elle n'est pas définie par sa richesse. Elle est définie par ce que Dieu fait en elle. Voilà toute la logique chrétienne. Dieu aime en premier. Dieu prend l'initiative. Dieu offre son salut. Marie accueille. Et pourquoi Dieu a-t-il choisi Marie? Saint Bernard de Clairvaux va répondre. Dieu a regardé l'humilité de sa servante. Et saint Augustin, qui nous accompagne depuis quelques semaines, va dire, c'est l'humilité qui a ouvert le cœur de Marie à la grâce. Le Magnificat le proclame. Il s'est penché sur son humble servante. Marie ne cherche pas à s'élever. Elle ne revendique rien. Elle reçoit tout. C'est pourquoi Dieu peut tout lui donner. Eh bien, pour saint Augustin, le plus grand péché n'est pas d'abord la faiblesse, c'est l'orgueil. L'orgueil consiste à vouloir se suffire à soi-même, à croire que l'on peut vivre sans Dieu, à faire de soi-même le centre. Saint Augustin voit dans le péché d'Adam et Ève la racine de cet orgueil. Et il voit dans Marie l'antidote parfait. Là où Ève dit « Je prends », Marie dit « Qu'il me soit fait selon ta parole ». Là où l'orgueil ferme le cœur, l'humilité l'ouvre. Eh bien, quel est l'essentiel à garder? La sainteté n'est pas d'abord une performance. Elle est une réponse à la grâce. Marie est grande parce qu'elle s'est laissée aimer par Dieu. L'humilité attire la grâce comme la vallée reçoit l'eau des montagnes. Dieu remplit les mains vides, mais il ne peut remplir des mains déjà pleines d'elles-mêmes. La grâce ne supprime pas notre liberté, elle la rend capable d'aimer. Eh bien, avant de marquer une petite pause pour recevoir notre invité, le Père Hilary, eh bien, je peux dire, Marie nous introduit sur ce chemin. Ce chemin que Bernadette aussi nous trace et que le Père Hilary va nous montrer quelques points encore de sa vie.

0: Eh bien, chers amis, auditrices, auditeurs, nous sommes dans la deuxième partie de notre chronique Estella Maris. Et la deuxième partie, vous savez, c'est l'invité du jour. Et l'invité du jour, c'est le père Hilary. Père Hilary, bonjour.
1: Bonjour, père Clément.
0: Oui, père Hilary, nous sommes avec vous encore ce samedi. Et nous allons parler de Bernadette, parce que vous vivez à Nevers, là où Bernadette a fini sa vie terrestre. Et vous êtes au contact de ces personnes, ce lieu. Et même si elle a vécu au monastère, eh bien, ce lieu, cette terre, les personnes, les réalités. Mais ce n'est pas seulement cela que nous allons parler. Nous allons parler encore du message de Bernadette. Après les apparitions, Bernadette aurait pu rester à Lourdes et devenir une célébrité. Nous en avons parlé à la fin de notre entretien la dernière fois. Et elle a choisi, au contraire, la vie cachée des sœurs de la charité de Nevers. Là, dans la maladie et le silence, elle va vivre jusqu'au bout le message reçu de Marie. Père Hilary, parmi les messages de Lourdes, lequel vous semble le plus urgent aujourd'hui?
1: Comme Père Clément, vous venez de dire, elle a quitté Lourdes, donc elle arrive au couvent de Saint-Gildard à Nevers à l'âge de 22 ans, en 1866, là où elle va passer 13 ans, voilà, jusqu'à sa mort. Et donc pour nous, Lourdes, comme vous aviez bien souligné les quatre P, la pauvreté, prière, pénitence et le partage. Et maintenant, le message qu'elle nous résume, en quelque sorte, sous l'obéissance, sous l'humilité, la pénitence, la souffrance, et sous sa propre petitesse. Elle disait que voilà, si j'avais su lire, peut-être que j'aurais oublié ce que la dame m'a dit. Mais comme je ne sais pas lire, je le retiens. Donc c'est important qu'elle nous apprend à vivre dans la mémoire. Et c'est qu'on oublie assez souvent, nous, même les Français, ou même les chrétiens, et notamment la France et la fille aînée de l'Église, on a oublié, et comme dit les papes assez souvent, France, souviens-toi. Et donc on a perdu cette mémoire, c'est quelque chose de catastrophe pour nous, pour les générations à venir. Mais il y a aussi la confiance. C'est très important pour nous que Sainte Bernadette nous inspire et nous aspire.
0: Père Hilary, Marie demandait à Bernadette « Priez pour les pécheurs ». Pourquoi cette demande était toujours actuelle aujourd'hui, selon vous?
1: Ah ben ça, j'aime beaucoup. Il y a une autre fois, je vous ai dit que quand je me réveille, je récite le rosaire complet. C'est ma addiction. Ça ne veut pas dire que pourquoi j'aime beaucoup ce rosaire complet. C'est juste pour vous dire que j'aime bien répéter « Je suis pauvre pécheur ». J'aime bien répéter ça. Et quand j'admets que je suis un pauvre pécheur, et c'est là que tout s'ouvre. Et donc si la Vierge, elle a dit trois fois, et pendant son apparition, pour prier pour la pénitence, pour les pauvres pécheurs, c'est parce que elle nous invite à nous reconnaître comme pauvres pécheurs. C'est comme la Vierge Marie, par son humilité, elle a accepté son état d'âme, que tout était dédié à la volonté divine. Mais dans la mesure où je suis capable de me reconnaître, et dans ma pensée, dans mes paroles, dans mon geste, voilà, je suis un pécheur, je ne suis pas un être pur. Et donc c'est pour ça que cette invitation, au jour d'aujourd'hui, et même chaque jour, chaque minute, c'est une invitation gratuite de la part de la Vierge Marie pour nous reconnaître devant son Fils que nous sommes tous pécheurs, car il est sauveur pour nous tous.
0: Bernadette a connu beaucoup de souffrances physiques durant sa vie religieuse, selon ce que nous a raconté les biographes et autres. Comment a-t-elle transformé cette souffrance en chemin de sainteté?
1: Elle a compris. Et d'ailleurs, au moment de la transfiguration du Christ, il y avait Élie et Moïse étaient là. C'était déjà une révélation. Et comme quoi le Christ, il a dit, il n'y a pas de victoire sans souffrance. Et donc, Sainte Bernadette, qui était, elle disait que j'étais ignorante. Voilà. Et dans son ignorance, elle était capable de saisir ce qui était essentiel dans sa vie. Et nous, les contemporains, on a des diplômes et on a tous les titres pour le montrer au monde aujourd'hui. Mais parfois, on est beaucoup plus ignorante qu'on ne l'imagine. Mmh. Mais justement, c'est pour nous, aujourd'hui, c'est une invitation. Et chaque fois qu'on souffre à cause de la maladie, ou à cause de d'autres maladies intérieures qu'on appelle les déprimes d'aujourd'hui, les menaces morales et tout cela, au jour d'aujourd'hui, et ne nous permettent pas d'être en paix. Mais il ne faut jamais oublier que, comme Bernadette, si on vivait chaque instant dans la présence de Dieu, si on vivait de son amour, et cet amour nous permet de dépasser voilà, toutes sortes de maladies et toutes sortes de souffrances dans notre vie. C'est parce que notre regard sera vraiment tourné vers l'essentiel. Ce qui s'est passé dans la vie de Bernadette. Et quand on a un regard vers celui qui nous fait vivre, et à ce moment-là, nos pensées seront transformées vraiment positivement.
0: Si Bernadette pouvait aujourd'hui adresser un message aux familles, aux jeunes, aux personnes âgées qui écoutent la radio maintenant et qui aiment la Vierge Marie, si Bernadette pouvait aujourd'hui adresser un message, quel serait-il?
1: Eh bien, elle nous répétera la même chose, prier pour les pauvres pécheurs, mais garder le chapelet, comme disait Père René, voilà, et c'est-à-dire garder le chapelet et avec nous. Et c'est juste de faire tourner voilà, les graines dans nos mains, et ben voilà, on fait tourner aussi l'amour du ciel envers nous. Même si on ne dit pas grand-chose, le fait de reconnaître encore une fois en tant que pauvre pécheur, et ben croyez-moi, c'est Dieu nous remplit par sa grâce divine. Comme disait saint Paul, lorsque je suis faible, alors que je suis fort, et ben justement, et notre force vient dans la mesure où je me considère que je suis pauvre pécheur. Et voilà, ça sera un canal entre le ciel et la terre pour vivre en force dans l'amour puissant du Seigneur.
0: Alors, Père Hilary, avant de nous quitter, j'ai deux petites questions à vous poser parce que nous sommes invités à rendre actuel le message évangélique. Nous vivons dans un monde de crise, de guerre, d'inquiétude pour le futur. J'ai posé d'une autre manière cette question déjà à un autre prêtre sur les ondes de la radio, le Père René Agnero. Je vous pose encore cette question. Aujourd'hui, la Vierge Marie a toujours intervenu dans l'histoire de l'humanité à des moments critiques. Pour le rosaire, la guerre de l'Épante et d'autres situations. Pensez-vous qu'aujourd'hui, la dévotion mariale peut nous aider à transcender toutes les peurs, les inquiétudes de notre monde actuel?
1: Exactement. Je suis tout à fait persuadé. Il n'y a que la grâce du ciel qui peut nous aider. Cette grâce du ciel nous a été donnée par le chapelet. Comme la Vierge Marie, elle a donné le chapelet à Saint Dominique, et au jour d'aujourd'hui, elle le donne à tous. C'est à nous de prendre notre arme. Voilà, ça coûte pas cher, ça coûte pas un million de dollars, mais simplement, et ça coûte, et peut-être, mais aussi pour pouvoir révéler vraiment la puissance divine. Mais c'est à nous d'accepter voilà, cet objet de piété et qu'il donnera la chance de sauver l'humanité. Comme s'est passé également le 13 mai 1917 à Fatima, et la demande de prier le chapelet. Et bien nous aussi, au jour d'aujourd'hui, mais même pour notre future génération, c'est à nous de prendre cette responsabilité de pouvoir révéler le mystère de la puissance du chapelet et qui sera pour nous toujours d'actualité.
0: La dernière question, Père Hilary, vous êtes l'auteur d'un livre que nous en avons déjà parlé hein, sur les ondes de la radio, Marie, l'inspiratrice du Père Hilary. Quel lien personnel établissez-vous, j'allais dire, entre votre expérience mariale et celle de Bernadette, et qu'est-ce que Bernadette continue de vous apprendre aujourd'hui dans votre vie de prêtre?
1: Voilà, Sainte Bernadette, elle m'apprend déjà son humilité. Cette humilité est le seul chemin aussi de la transformation intérieure. Et donc, la Vierge, elle peut me aider, elle peut me transformer que dans la mesure où j'accepte aussi voilà, les conditions de la vie humaine aussi en toute humilité. Et là où il y a l'humilité, il y a la transformation et qui permet d'entrer dans la lumière de Dieu.
0: Père Hilary, merci.
1: Merci Père Clément.

bien merci au père Hilary pour ce deuxième rendez-vous. Nous arrivons maintenant à la question essentielle que je pose souvent dans la troisième partie de notre rencontre. Comment vivre aujourd'hui sous le régime de la grâce? Car notre monde fonctionne souvent selon une autre logique, la logique de la performance, la logique de la réussite, la logique du mérite, la logique du rendement. Et peu à peu, nous risquons de croire que notre valeur dépend uniquement de ce que nous produisons. Marie nous rappelle une vérité libératrice. Nous sommes d'abord aimés avant d'être performants. Le premier acte spirituel consiste à accueillir l'amour de Dieu. Cela paraît simple, et pourtant beaucoup de personnes vivent comme si elles devaient mériter l'amour de Dieu. Marie nous enseigne le contraire. Elle reçoit, elle accueille, elle consent. La grâce commence toujours par un accueil. Notre époque pousse à se montrer. Oui, notre époque pousse à se montrer, à se comparer, à se mettre en avant, à rechercher la reconnaissance. Marie choisit un autre chemin. Le chemin de l'effacement, le chemin du service, le chemin de la discrétion. Et pourtant, son influence traverse 20 siècles. L'humilité n'est pas la faiblesse. Elle est la vérité. Combien de personnes pensent « Je ne suis pas assez bon. Je ne suis pas à la hauteur. Dieu ne peut rien faire avec moi. » Bernadette aurait pu penser cela. Les apôtres auraient pu penser cela. Augustin lui-même aurait pu penser cela. Mais Dieu aime travailler avec nos pauvretés. Saint Paul dira « Ma grâce te suffit. » Eh bien, que Dieu nous aide à vivre ces vérités fortes. La grâce ne nous rend pas parfaits. Elle nous rend disponibles à Dieu. L'humilité n'est pas se diminuer, c'est laisser Dieu être grand en nous. Dieu aime travailler avec nos pauvretés. La sainteté se construit souvent dans les petites fidélités quotidiennes. Celui qui reconnaît les grâces reçues devient un témoin de l'espérance. Eh bien, Marie, la femme de la foi, Marie, mère du Christ et mère de l'Église, Marie, image de figure de l'Église, Marie, la femme de la grâce et de l'humilité. Voilà. Que sa présence maternelle nous aide à nous adresser à elle et à son Fils. Ô Marie, femme de la grâce, femme de l'humilité, apprends-nous à accueillir les dons de Dieu avec reconnaissance. Préserve-nous de l'orgueil qui ferme le cœur. Apprends-nous la simplicité. Apprends-nous la confiance. Apprends-nous à reconnaître les merveilles que Dieu accomplit dans notre vie. Que ton Magnificat devienne notre chant. Et que, comme toi, nous apprenions chaque jour à dire « Le Puissant fit pour moi des merveilles. Saint est son nom. Amen. » Merci à Jonathan pour la collaboration technique. Que Dieu vous garde et vous bénisse. Amen.

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1: L'heure de mettre notre main dans celle de la Vierge Marie, avec confiance, comme de tout petits enfants, pour méditer le chapelet.

0: mystère joyeux du chapelet avec Marie qui défait les nœuds.
1: Au nom du Père et du Fils et du Saint-Esprit. Amen. Mon Dieu, j'ai un très grand regret de vous avoir offensé parce que vous êtes infiniment bon et que le péché vous déplaît. Je prends la ferme résolution, avec le secours de votre sainte grâce, de ne plus vous offenser et de faire pénitence.
0: Vierge Marie, femme et mère, toute disponible à la volonté de Dieu, communiquez-moi la force de votre foi et de votre amour. Je viens à vous aujourd'hui, le cœur chargé de douleur, pleurer dans les bras de la mère qui toujours nous écoute, supporte tout, croit tout. Je vous demande seulement de m'écouter. Marie, ma mère, présentez mes supplications à votre Fils bien-aimé. Intercédez pour moi. Pour que je puisse dire à mon tour, Seigneur, que votre volonté soit faite. Rendez-moi capable d'accueillir le projet de Dieu pour ma vie. Chaque jour, je trébuche dans les filets de mon orgueil, de mon manque d'amour. Libérez-moi des faits de ces nœuds qui m'empêchent d'être heureux, de me rapprocher de vous et de votre Fils. Changez mon cœur de pierre et faites de moi l'artisan d'un monde meilleur et plus généreux. Marie, écoutez ma prière. Observons comment Marie est capable de défaire les nœuds du manque de confiance, car elle a cru en l'accomplissement de ce qui lui a été dit de la part du Seigneur. Et elle est capable aussi de défaire les nœuds de mort, car elle est celle qui, par l'œuvre du Saint-Esprit, engendre le Fils de Dieu, auteur de la vie.
2: Notre Père qui es aux cieux, que ton nom soit sanctifié, que ton règne vienne, que ta volonté soit faite sur la terre comme au ciel. Donne-nous aujourd'hui notre pain de ce jour. Pardonne-nous nos offenses, comme nous pardonnons aussi à ceux qui nous ont offensés. Et ne nous laisse pas entrer en tentation, mais délivre-nous du mal. Amen.
1: Sainte Marie, donnez-moi la force de persévérer dans mon amour pour Dieu. Faites que non seulement j'ai recours à lui dans les moments difficiles, mais aussi que j'apprenne à lui rendre grâce pour tous ses dons, ceux que je vois et ceux que je ne parviens pas à voir.
0: Je vous salue Marie, pleine de grâce. Le Seigneur est avec vous. Vous êtes bénie entre toutes les femmes et Jésus, le fruit de vos entrailles, est béni.
3: Sainte Marie, Mère de Dieu, priez pour nous pauvres pécheurs, maintenant et à l'heure de notre mort. Amen.
0: Je vous salue Marie, pleine de grâce. Le Seigneur est avec vous. Vous êtes bénie entre toutes les femmes et Jésus, le fruit de vos entrailles, est béni.
3: Sainte Marie, Mère de Dieu, priez pour nous pauvres pécheurs, maintenant et à l'heure de notre mort. Amen.
0: Je vous salue Marie, pleine de grâce. Le Seigneur est avec vous. Vous êtes bénie entre toutes les femmes, et Jésus, le fruit de vos entrailles, est béni.
3: Sainte Marie, Mère de Dieu, priez pour nous pauvres pécheurs, maintenant et à l'heure de notre mort. Amen.
0: Je vous salue, Marie, pleine de grâce. Le Seigneur est avec vous. Vous êtes bénie entre toutes les femmes, et Jésus, le fruit de vos entrailles, est béni.
3: Sainte Marie, Mère de Dieu, priez pour nous pauvres pécheurs, maintenant et à l'heure de notre mort. Amen.
0: Je vous salue, Marie, pleine de grâce. Le Seigneur est avec vous. Vous êtes bénie entre toutes les femmes, et Jésus, le fruit de vos entrailles, est béni.
3: Sainte Marie, Mère de Dieu, priez pour nous pauvres pécheurs, maintenant et à l'heure de notre mort. Amen.
0: Je vous salue, Marie, pleine de grâce. Le Seigneur est avec vous. Vous êtes bénie entre toutes les femmes, et Jésus, le fruit de vos entrailles, est béni.
3: Sainte Marie, Mère de Dieu, priez pour nous pauvres pécheurs, maintenant et à l'heure de notre mort. Amen.
0: Je vous salue, Marie, pleine de grâce. Le Seigneur est avec vous. Vous êtes bénie entre toutes les femmes, et Jésus, le fruit de vos entrailles, est béni.
3: Sainte Marie, Mère de Dieu, priez pour nous pauvres pécheurs, maintenant et à l'heure de notre mort. Amen.
0: Je vous salue, Marie, pleine de grâce. Le Seigneur est avec vous. Vous êtes bénie entre toutes les femmes, et Jésus, le fruit de vos entrailles, est béni.
3: Sainte Marie, Mère de Dieu, priez pour nous pauvres pécheurs, maintenant et à l'heure de notre mort. Amen.
0: Je vous salue, Marie, pleine de grâce. Le Seigneur est avec vous. Vous êtes bénie entre toutes les femmes, et Jésus, le fruit de vos entrailles, est béni.
3: Sainte Marie, Mère de Dieu, priez pour nous pauvres pécheurs, maintenant et à l'heure de notre mort. Amen.
0: Je vous salue, Marie, pleine de grâce. Le Seigneur est avec vous. Vous êtes bénie entre toutes les femmes, et Jésus, le fruit de vos entrailles, est béni.
3: Sainte Marie, Mère de Dieu, priez pour nous pauvres pécheurs, maintenant et à l'heure de notre mort. Amen.
0: Gloire au Père, au Fils et au Saint-Esprit,
3: comme il était au commencement, maintenant et toujours, et dans les siècles des siècles. Amen.
1: Ô Marie, ma protectrice, aidez-moi à résoudre cet écheveau de problèmes que je me crée moi-même, et rendez-moi capable d'aimer notre Seigneur Jésus-Christ, votre Fils, par-dessus tout.
0: Marie, Vierge très pure, Dame du bel amour, défaites ce nœud que je vous présente.
1: Deuxième dizaine, Marie, servante du Seigneur, est bénie entre toutes les femmes.
0: Contemplons comment Marie est capable de défaire les nœuds de la tristesse, car toute sa vie, elle a tressailli d'allégresse en son Sauveur, et les nœuds du doute et de l'incertitude, car même si elle n'a pas compris quand Jésus a dit qu'il devait se consacrer aux choses de son Père, elle méditait toutes ces choses en son cœur.
4: Notre Père, qui es aux cieux, que ton nom soit sanctifié, que ton règne vienne, que ta volonté soit faite sur la terre comme au ciel. Donne-nous aujourd'hui notre pain de ce jour. Pardonne-nous nos offenses, comme nous pardonnons aussi à ceux qui nous ont offensés. Et ne nous laisse pas entrer en tentation, mais délivre-nous du mal. Amen.
1: Sainte Mère du Seigneur, enseignez-moi à aimer avec votre simplicité la vie et tout ce qui m'entoure. Marie, Mère généreuse, épouse exemplaire, faites que je sois animé, comme vous l'avez été, par l'amour inconditionnel de mon prochain.
5: Je vous salue, Marie, pleine de grâce. Le Seigneur est avec vous. Vous êtes bénie entre toutes les femmes, et Jésus, le fruit de vos entrailles, est béni.
3: Sainte Marie, Mère de Dieu, priez pour nous pauvres pécheurs, maintenant et à l'heure de notre mort. Amen.
5: Je vous salue, Marie, pleine de grâce. Le Seigneur est avec vous. Vous êtes bénie entre toutes les femmes, et Jésus, le fruit de vos entrailles, est béni.
3: Sainte Marie, Mère de Dieu, priez pour nous pauvres pécheurs, maintenant et à l'heure de notre mort. Amen.
5: Je vous salue, Marie, pleine de grâce. Le Seigneur est avec vous. Vous êtes bénie entre toutes les femmes, et Jésus, le fruit de vos entrailles, est béni.
3: Sainte Marie, Mère de Dieu, priez pour nous pauvres pécheurs, maintenant et à l'heure de notre mort. Amen.
5: Je vous salue, Marie, pleine de grâce. Le Seigneur est avec vous. Vous êtes bénie entre toutes les femmes, et Jésus, le fruit de vos entrailles, est béni.
3: Sainte Marie, Mère de Dieu, priez pour nous pauvres pécheurs, maintenant et à l'heure de notre mort. Amen.
5: Je vous salue, Marie, pleine de grâce. Le Seigneur est avec vous. Vous êtes bénie entre toutes les femmes, et Jésus, le fruit de vos entrailles, est béni.
3: Sainte Marie, Mère de Dieu, priez pour nous pauvres pécheurs, maintenant et à l'heure de notre mort. Amen.
5: Je vous salue, Marie, pleine de grâce. Le Seigneur est avec vous. Vous êtes bénie entre toutes les femmes, et Jésus, le fruit de vos entrailles, est béni.
3: Sainte Marie, Mère de Dieu, priez pour nous pauvres pécheurs, maintenant et à l'heure de notre mort. Amen.
5: Je vous salue, Marie, pleine de grâce. Le Seigneur est avec vous. Vous êtes bénie entre toutes les femmes, et Jésus, le fruit de vos entrailles, est béni.
3: Sainte Marie, Mère de Dieu, priez pour nous pauvres pécheurs, maintenant et à l'heure de notre mort. Amen.
5: Je vous salue, Marie, pleine de grâce. Le Seigneur est avec vous. Vous êtes bénie entre toutes les femmes, et Jésus, le fruit de vos entrailles, est béni.
3: Sainte Marie, Mère de Dieu, priez pour nous pauvres pécheurs, maintenant et à l'heure de notre mort. Amen.
5: Je vous salue, Marie, pleine de grâce. Le Seigneur est avec vous. Vous êtes bénie entre toutes les femmes, et Jésus, le fruit de vos entrailles, est béni.
3: Sainte Marie, Mère de Dieu, priez pour nous pauvres pécheurs, maintenant et à l'heure de notre mort. Amen.
5: Je vous salue, Marie, pleine de grâce. Le Seigneur est avec vous. Vous êtes bénie entre toutes les femmes, et Jésus, le fruit de vos entrailles, est béni.
3: Sainte Marie, Mère de Dieu, priez pour nous pauvres pécheurs, maintenant et à l'heure de notre mort. Amen.
5: Gloire soit au Père, au Fils et au Saint-Esprit,
3: comme il était au commencement, maintenant et toujours, et dans les siècles des siècles. Amen.
1: Ô Marie, qui avait mis au monde l'Emmanuel, Dieu avec nous, conduisez-nous à votre Fils et rendez-nous capables d'accueillir la joie qu'il est venu apporter sur terre. Marie, Dame de la Sainte Espérance, qui connaissez les pierres de nos chemins, défaites ce nœud que je vous présente. Troisième dizaine, la foi de Marie associée à la mission du Christ.
0: Méditons comment Marie, qui a élevé un chant au Tout-Puissant, qui disperse les superbes et élève les humbles, est capable de défaire les nœuds de la vanité et de l'esprit de domination. Elle est aussi capable de défaire les nœuds de l'ambition et de la richesse, car elle est celle qui glorifie Dieu, lui qui comble de bien des affamés et renvoie les riches les mains vides.
2: Notre Père qui es aux cieux, que ton nom soit sanctifié, que ton règne vienne, que ta volonté soit faite sur la terre comme au ciel. Donne-nous aujourd'hui notre pain de ce jour. Pardonne-nous nos offenses, comme nous pardonnons aussi à ceux qui nous ont offensés. Et ne nous laisse pas entrer en tentation, mais délivre-nous du mal. Amen.
1: Sainte Marie médiatrice et ma mère, enseignez-moi à apprécier les biens terrestres en fonction des biens du ciel. Faites que, par mes efforts, je parvienne à mettre mes pas dans les pas de votre Fils pour atteindre ainsi le royaume des cieux.
0: Je vous salue, Marie, pleine de grâce. Le Seigneur est avec vous. Vous êtes bénie entre toutes les femmes et Jésus, le fruit de vos entrailles, est béni.
3: Sainte Marie, Mère de Dieu, priez pour nous pauvres pécheurs, maintenant et à l'heure de notre mort. Amen.
0: Je vous salue, Marie, pleine de grâce. Le Seigneur est avec vous. Vous êtes bénie entre toutes les femmes, et Jésus, le fruit de vos entrailles, est béni.
3: Sainte Marie, Mère de Dieu, priez pour nous pauvres pécheurs, maintenant et à l'heure de notre mort. Amen.
0: Je vous salue, Marie, pleine de grâce. Le Seigneur est avec vous. Vous êtes bénie entre toutes les femmes, et Jésus, le fruit de vos entrailles, est béni.
3: Sainte Marie, Mère de Dieu, priez pour nous pauvres pécheurs, maintenant et à l'heure de notre mort. Amen.
0: Je vous salue, Marie, pleine de grâce. Le Seigneur est avec vous. Vous êtes bénie entre toutes les femmes, et Jésus, le fruit de vos entrailles, est béni.
3: Sainte Marie, Mère de Dieu, priez pour nous pauvres pécheurs, maintenant et à l'heure de notre mort. Amen.
0: Je vous salue, Marie, pleine de grâce. Le Seigneur est avec vous. Vous êtes bénie entre toutes les femmes, et Jésus, le fruit de vos entrailles, est béni.
3: Sainte Marie, Mère de Dieu, priez pour nous pauvres pécheurs, maintenant et à l'heure de notre mort. Amen.
0: Je vous salue, Marie, pleine de grâce. Le Seigneur est avec vous. Vous êtes bénie entre toutes les femmes, et Jésus, le fruit de vos entrailles, est béni.
3: Sainte Marie, Mère de Dieu, priez pour nous pauvres pécheurs, maintenant et à l'heure de notre mort. Amen.
0: Je vous salue, Marie, pleine de grâce. Le Seigneur est avec vous. Vous êtes bénie entre toutes les femmes, et Jésus, le fruit de vos entrailles, est béni.
3: Sainte Marie, Mère de Dieu, priez pour nous pauvres pécheurs, maintenant et à l'heure de notre mort. Amen.
0: Je vous salue, Marie, pleine de grâce. Le Seigneur est avec vous. Vous êtes bénie entre toutes les femmes, et Jésus, le fruit de vos entrailles, est béni.
3: Sainte Marie, Mère de Dieu, priez pour nous pauvres pécheurs, maintenant et à l'heure de notre mort. Amen.
0: Je vous salue, Marie, pleine de grâce. Le Seigneur est avec vous. Vous êtes bénie entre toutes les femmes, et Jésus, le fruit de vos entrailles, est béni.
3: Sainte Marie, Mère de Dieu, priez pour nous pauvres pécheurs, maintenant et à l'heure de notre mort. Amen.
0: Je vous salue, Marie, pleine de grâce. Le Seigneur est avec vous. Vous êtes bénie entre toutes les femmes, et Jésus, le fruit de vos entrailles, est béni.
3: Sainte Marie, Mère de Dieu, priez pour nous pauvres pécheurs, maintenant et à l'heure de notre mort. Amen.
0: Gloire au Père, au Fils et au Saint-Esprit,
3: comme il était au commencement, maintenant et toujours, et dans les siècles des siècles. Amen.
1: Ô ma Mère, aidez-moi à garder un cœur pur dans mon amour pour Dieu et pour mes frères. Faites que je chasse de mon cœur toute trace d'égoïsme et toute trace d'orgueil.
0: Marie, médiatrice de toute grâce, défaites ce nœud que je vous présente.
1: Quatrième dizaine, Marie, première à entendre la parole de Dieu et à la garder.
0: Méditons comment Marie défait les nœuds qui empêchent l'union de la famille, car elle a été épouse et mère dans sa maison de Nazareth. Et comme épouse et mère du charpentier, elle défait les nœuds du chômage et de l'oisiveté.
2: Notre Père qui es aux cieux, que ton nom soit sanctifié, que ton règne vienne, que ta volonté soit faite sur la terre comme au ciel. Donne-nous aujourd'hui notre pain de ce jour. Pardonne-nous nos offenses, comme nous pardonnons aussi à ceux qui nous ont offensés. Et ne nous laisse pas entrer en tentation, mais délivre-nous du mal. Amen.
1: Marie, ma mère, je vous prie de dénouer les chevaux de mes problèmes. Guidez-moi dans ma mission d'être au quotidien quelqu'un qui répand la parole du Seigneur. Que par mon exemple de chaque jour, je puisse lui amener ceux qui n'ont pas la foi.
5: Je vous salue, Marie, pleine de grâce. Le Seigneur est avec vous. Vous êtes bénie entre toutes les femmes, et Jésus, le fruit de vos entrailles, est béni.
3: Sainte Marie, Mère de Dieu, priez pour nous pauvres pécheurs, maintenant et à l'heure de notre mort. Amen.
5: Je vous salue, Marie, pleine de grâce. Le Seigneur est avec vous. Vous êtes bénie entre toutes les femmes, et Jésus, le fruit de vos entrailles, est béni.
3: Sainte Marie, Mère de Dieu, priez pour nous pauvres pécheurs, maintenant et à l'heure de notre mort. Amen.
5: Je vous salue, Marie, pleine de grâce. Le Seigneur est avec vous. Vous êtes bénie entre toutes les femmes, et Jésus, le fruit de vos entrailles, est béni.
3: Sainte Marie, Mère de Dieu, priez pour nous pauvres pécheurs, maintenant et à l'heure de notre mort. Amen.
5: Je vous salue, Marie.

0: mort. Amen.
1: Je vous salue, Marie, pleine de grâce. Le Seigneur est avec vous. Vous êtes bénie entre toutes les femmes, et Jésus, le fruit de vos entrailles, est béni.
0: Sainte Marie, Mère de Dieu, priez pour nous pauvres pécheurs, maintenant et à l'heure de notre mort. Amen.
1: Je vous salue, Marie, pleine de grâce. Le Seigneur est avec vous. Vous êtes bénie entre toutes les femmes, et Jésus, le fruit de vos entrailles, est béni.
0: Sainte Marie, Mère de Dieu, priez pour nous pauvres pécheurs, maintenant et à l'heure de notre mort. Amen.
1: Je vous salue, Marie, pleine de grâce. Le Seigneur est avec vous. Vous êtes bénie entre toutes les femmes, et Jésus, le fruit de vos entrailles, est béni.
0: Sainte Marie, Mère de Dieu, priez pour nous pauvres pécheurs, maintenant et à l'heure de notre mort. Amen.
1: Je vous salue, Marie, pleine de grâce. Le Seigneur est avec vous. Vous êtes bénie entre toutes les femmes, et Jésus, le fruit de vos entrailles, est béni.
0: Sainte Marie, Mère de Dieu, priez pour nous pauvres pécheurs, maintenant et à l'heure de notre mort. Amen.
1: Gloire soit au Père, au Fils et au Saint-Esprit,
0: comme il était au commencement, maintenant et toujours, et dans les siècles des siècles. Amen.
2: Sainte Marie, Mère de Dieu, je vous demande d'inspirer les prières que j'adresse à mon Père Céleste. Que sa miséricorde se répande sur mes proches et sur ceux que j'aime. Marie, Mère très aimante, défaites ce nœud que je vous présente. Cinquième dizaine, Marie, médiatrice de toutes les grâces, Mère de Dieu et notre Mère.
3: Méditons comment Marie défait les nœuds de l'abandon des orphelins. Car c'est à tous que Jésus sur la croix a dit « Voici ta mère ». Elle est aussi capable de défaire les nœuds de la désunion entre chrétiens. Car, infiniment unie aux apôtres et à d'autres femmes dans la prière, elle a attendu l'Esprit-Saint, promis par Jésus. Ressuscité.
4: Notre Père qui es aux cieux, que ton nom soit sanctifié, que ton règne vienne, que ta volonté soit faite sur la terre comme au ciel. Donne-nous aujourd'hui notre pain de ce jour. Pardonne-nous nos offenses, comme nous pardonnons aussi à ceux qui nous ont offensés. Et ne nous laisse pas entrer en tentation, mais délivre-nous du mal. Amen.
2: Marie, vous qui dénouez les nœuds, fidèle servante des intérêts du Seigneur, faites que je sois constamment animé par l'amour de mon prochain. Ce sera une preuve de mon amour pour Dieu. Aidez-moi à comprendre qu'il n'est pas possible d'aimer Dieu si je n'aime pas mes frères.
3: Je vous salue Marie, pleine de grâce. Le Seigneur est avec vous. Vous êtes bénie entre toutes les femmes, et Jésus, le fruit de vos entrailles, est béni.
0: Sainte Marie, Mère de Dieu, priez pour nous pauvres pécheurs, maintenant et à l'heure de notre mort. Amen.
3: Je vous salue, Marie, pleine de grâce. Le Seigneur est avec vous. Vous êtes bénie entre toutes les femmes, et Jésus, le fruit de vos entrailles, est béni.
0: Sainte Marie, Mère de Dieu, priez pour nous pauvres pécheurs, maintenant et à l'heure de notre mort. Amen.
3: Je vous salue, Marie, pleine de grâce. Le Seigneur est avec vous. Vous êtes bénie entre toutes les femmes, et Jésus, le fruit de vos entrailles, est béni.
0: Sainte Marie, Mère de Dieu, priez pour nous pauvres pécheurs, maintenant et à l'heure de notre mort. Amen.
3: Je vous salue, Marie, pleine de grâce. Le Seigneur est avec vous. Vous êtes bénie entre toutes les femmes, et Jésus, le fruit de vos entrailles, est béni.
0: Sainte Marie, Mère de Dieu, priez pour nous pauvres pécheurs, maintenant et à l'heure de notre mort. Amen.
3: Je vous salue Marie, pleine de grâce, le Seigneur est avec vous. Vous êtes bénie entre toutes les femmes, et Jésus, le fruit de vos entrailles, est béni.
0: Sainte Marie, Mère de Dieu, priez pour nous pauvres pécheurs, maintenant et à l'heure de notre mort. Amen.
3: Je vous salue Marie, pleine de grâce. Le Seigneur est avec vous. Vous êtes bénie entre toutes les femmes, et Jésus, le fruit de

0: vos entrailles est bénie.
1: Sainte Marie, Mère de Dieu, priez pour nous pauvres pécheurs, maintenant et à l'heure de notre mort. Amen.
0: Je vous salue Marie, pleine de grâce, le Seigneur est avec vous. Vous êtes bénie entre toutes les femmes, et Jésus, le fruit de vos entrailles, est béni.
1: Sainte Marie, Mère de Dieu, priez pour nous pauvres pécheurs, maintenant et à l'heure de notre mort. Amen.
0: Je vous salue Marie, pleine de grâce, le Seigneur est avec vous. Vous êtes bénie entre toutes les femmes, et Jésus, le fruit de vos entrailles, est béni.
1: Sainte Marie, Mère de Dieu, priez pour nous pauvres pécheurs, maintenant et à l'heure de notre mort. Amen.
0: Je vous salue Marie, pleine de grâce, le Seigneur est avec vous. Vous êtes bénie entre toutes les femmes, et Jésus, le fruit de vos entrailles, est béni.
1: Sainte Marie, Mère de Dieu, priez pour nous pauvres pécheurs, maintenant et à l'heure de notre mort. Amen.
0: Je vous salue Marie, pleine de grâce, le Seigneur est avec vous. Vous êtes bénie entre toutes les femmes, et Jésus, le fruit de vos entrailles, est béni.
1: Sainte Marie, Mère de Dieu, priez pour nous pauvres pécheurs, maintenant et à l'heure de notre mort. Amen.
0: Gloire au Père, au Fils et au Saint-Esprit,
1: comme il était au commencement, maintenant et toujours, et dans les siècles des siècles. Amen.
2: Vierge très aimée, enseignez-moi à aimer comme vous avez aimé Jésus. Apprenez-moi à me donner toujours à lui et à mes frères dans un amour libre, généreux et désintéressé comme le sien.
0: Marie, Mère de Dieu, défaites ce nœud que je vous présente.

0: Présence.
1: 4 heures.
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3: Chers amis, aujourd'hui je vous invite à un voyage merveilleux. Nous allons parcourir l'Ancien Testament, non pas comme un livre fermé, mais comme un livre ouvert, vivant, qui parle d'une seule personne. Car Jésus lui-même l'a dit dans l'Évangile de Jean au chapitre 5. « Vous scrutez les Écritures parce que vous pensez avoir en elles la vie éternelle. Or ce sont elles qui me rendent témoignage. Car si vous croyez Moïse, vous me croiriez aussi, car c'est à mon sujet qu'il a écrit. » Et le jour de sa résurrection, marchant avec les disciples d'Emmaüs, Jésus, en bon pédagogue, leur révélait le sens des Écritures. Saint Luc note, « Commençant par Moïse et par tous les prophètes, il leur expliqua dans toutes les Écritures ce qui le concernait. » L'Ancien Testament n'est donc pas une simple préhistoire. C'est une immense annonce. Chaque personnage, chaque institution, chaque rituel, chaque prophétie est comme une flèche pointée vers le Christ. Non pas que Jésus soit réduit à des prophéties, il les accomplit, il les dépasse, il leur donne un sens plénier, spirituel, éternel. Et en cela, nous découvrons la fidélité absolue de Dieu à ses promesses. Comment dès lors ne pas lui faire confiance totalement ? Renouvelons donc notre émerveillement en parcourant quelques-unes des grandes prophéties annonciatrices du Christ dans l'Ancien Testament. Et commençons par les personnages, qu'on pourrait appeler des personnages types, qui reflètent quelque chose du Messie, Jésus, ainsi annoncé, ainsi préfiguré. Tout d'abord, Abel, le juste tué par son frère. Dès les premières pages de la Bible, après la chute de nos premiers parents, nous rencontrons deux frères, Caïn et Abel. Abel offre à Dieu un sacrifice agréé. Caïn, dont le sacrifice n'a pas été agréé, entre dans une violente jalousie envers son frère et le tue. Mais le sang d'Abel crie vers Dieu, nous dit la Genèse. Or Jésus, dans Matthieu 23, révèle la portée prophétique de ce meurtre, puisqu'il dénonce les scribes et les pharisiens en disant qu'ils sont les héritiers de ceux qui ont tué les prophètes depuis le sang d'Abel le juste jusqu'au sang de Zacharie. Abel est donc le premier juste de la Bible, le premier martyr. Et son sang qui crie vengeance préfigure le sang de Jésus, qui parle plus fort que celui d'Abel, comme nous le dit l'auteur de la lettre aux Hébreux. Où le sang d'Abel réclamait justice, le sang du Christ répand la miséricorde. Donc ce qu'on voit ici, c'est que le juste rejeté par son propre frère, c'est déjà l'histoire de Jésus, rejeté par les siens et mourant martyr. Continuons notre parcours. Plus loin, en Genèse 14, surgit un personnage mystérieux, Melchisédek, roi de Salem, c'est-à-dire roi de paix, et prêtre du Dieu Très-Haut. Il présente le pain et le vin, il bénit Abraham et reçoit de lui la dîme. L'Épître aux Hébreux, au chapitre 7, en fait l'exposition la plus complète. Sans père, sans mère, sans généalogie, dont les jours n'ont pas de commencement et dont la vie n'a pas de fin, qui est assimilé au Fils de Dieu. Ce Melchisédek demeure prêtre pour l'éternité. Et l'auteur de la lettre aux Hébreux cite à propos de Jésus le psaume 110. « Tu es prêtre pour toujours selon l'ordre de Melchisédek. » Ce qui frappe, c'est que Melchisédek est à la fois roi et prêtre, une fonction double interdite dans l'Ancienne Alliance. Le roi Ozias fut frappé de lèpre pour avoir voulu offrir l'encens comme un prêtre. Jésus-Christ, issu de la tribu de Juda, tribu royale, et non de Lévi, qui est la tribu sacerdotale, réalise cependant cette double fonction, royale et sacerdotale. Jésus se présente en effet comme roi, mais d'un royaume spirituel, et grand prêtre, selon l'ordre de Melchisédek. Donc pas par une investiture généalogique, comme un descendant de la tribu de Lévi, mais par consécration de Dieu lui-même. C'est une royauté et un sacerdoce plus élevés. Et comme souverain prêtre, Jésus offrira sa propre vie pour le salut du monde et instituera le pain et le vin comme sa chair et son sang pour le rachat d'une multitude. Le psaume 110, où Dieu s'adresse à Jésus pour lui dire « Tu es prêtre selon l'ordre de Melchisédek », est lu par les pères comme l'annonce du Christ glorifié, assis à la droite du Père. Saint Augustin écrit que ce psaume annonce Jésus-Christ d'une manière claire et évidente. Regardons maintenant la figure d'Isaac, le fils d'Abraham, portant le bois de l'immolation. Un des types les plus émouvants qui se trouve en Genèse 22. Dieu dit à Abraham, « Prends ton fils, ton unique, celui que tu aimes, Isaac, et offre-le en holocauste. » Abraham monte alors la montagne avec Isaac, qui porte lui-même le bois du sacrifice sur son dos. Le parallèle avec le Christ est saisissant. Le fils bien-aimé du Père monte lui aussi au lieu du sacrifice, au Golgotha, portant lui-même le bois de sa croix. Et comme le bélier fut offert à la place d'Isaac, le Christ sera offert pour nous tous. Tertullien, dans son traité contre les Juifs, chapitre 13, écrit avec force. Voilà encore le bois qu'Isaac, fils d'Abraham, portait sur ses épaules pour son sacrifice, lorsque Dieu avait demandé qu'il lui fût offert comme une victime. Mais comme c'était là des symboles dont le Christ se réservait la consommation, Isaac fut épargné avec son bois et remplacé sur l'autel par un bélier dont les cornes s'étaient embarrassées dans le buisson. Le Christ, lui, porta sur ses épaules le bois du sacrifice et appliqua son corps sur les cornes ou extrémités de la croix, la tête couronnée d'un diadème d'épines. Il fallait qu'il fût sacrifié pour toutes les nations, celui qui fut conduit à la mort comme une brebis, et qui n'ouvrit pas plus la bouche que l'agneau, muet sous la main qui le tond. Tertullien montre ici à quel point Isaac, le fils bien-aimé de son père, offert en sacrifice, préfigure la passion du Christ, lui le fils unique du Père éternel, lui dont Isaïe a évoqué le drame de sa mort au chapitre 53 en évoquant la figure de l'agneau conduit à l'abattoir. Isaac est donc le fils obéissant qui accepte d'être livré. Le Christ est le fils obéissant qui se livre réellement. Il y a aussi la figure de Joseph, le bien-aimé rejeté par ses frères. L'histoire de Joseph, dans la Genèse, est l'un des types les plus complets du Christ. Joseph est le fils bien-aimé de son père Jacob. Ses frères le jalousent, le haïssent, complotent pour le tuer, et finissent par le vendre pour 20 pièces d'argent. Ils plongent sa tunique dans le sang d'un bouc pour faire croire à leur père qu'il est mort. Joseph, rejeté par ses frères, descend alors en Égypte, subit l'humiliation, mais finit par être élevé à la droite du Pharaon, sauvant par la suite de la famine ceux-là même qu'il avait rejetés. N'est-ce pas l'histoire même du Christ, le fils bien-aimé du Père, rejeté par les siens, vendu pour 30 pièces d'argent par Judas, livré à la mort, mais ressuscité et élevé à la droite du Père, où il intercède pour nous, nous donne le pardon et nous obtient tant de grâce. Comme Joseph a dit à ses frères, « Vous aviez voulu me faire du mal, Dieu a voulu le changer en bien, afin d'accomplir ce qui se réalise aujourd'hui, préserver la vie d'un peuple nombreux. » Ainsi, la croix où Jésus est livré devient le lieu où Dieu transforme le mal en salut. Souvenons-nous aussi maintenant de la figure de Jonas, 3 jours dans le ventre du monstre. Jonas, désobéissant, est jeté à la mer, avalé par un grand poisson, et demeure 3 jours et 3 nuits dans le ventre du monstre marin. Jésus lui-même, dans Matthieu 12, répond aux pharisiens qui réclament un signe. De même que Jonas fut dans le ventre du monstre marin 3 jours et 3 nuits, ainsi le Fils de l'homme sera dans le sein de la terre 3 jours et 3 nuits. Jonas est donc le signe même de la mort et de la résurrection du Christ. La tradition patristique, chez Augustin et Jérôme notamment, a lu cette histoire comme une figure baptismale. La plongée dans les eaux de la mort avec le Christ et la sortie vers la vie nouvelle. Jonas, rejeté par les siens, les marins, descend aux profondeurs, pris du séjour des morts, comme il le dit lui-même, et ressort pour annoncer le salut à Ninive. Ainsi le Christ descend aux enfers et ressuscite pour le salut du monde et pour que son message soit dispersé aux quatre coins du monde. Regardons maintenant Moïse le prophète et l'épisode du serpent d'airain. Moïse lui-même est annoncé comme prophète. « Le Seigneur ton Dieu te suscitera du milieu de toi, d'entre tes frères, un prophète comme moi, » dit Moïse à son peuple. Les actes des apôtres appliquent cette prophétie à Jésus. Il est ce prophète annoncé. Mais un épisode encore plus saisissant se trouve dans le livre des Nombres au chapitre 21. Le peuple mordu par des serpents brûlants pour avoir murmuré contre Dieu est sauvé par un serpent d'airain élevé sur une perche. Celui qui le regardait conservait la vie. Jésus, dans Jean au chapitre 3, déclare à Nicodème « Et comme Moïse éleva le serpent dans le désert, il faut de même que le Fils de l'homme soit élevé, afin que quiconque croit en lui ait la vie éternelle. » Le serpent, symbole de malédiction depuis la Genèse, devient ici le signe même du salut. Sur la croix, Jésus sera élevé lui aussi, mot qui désigne à la fois l'exaltation et la crucifixion. Ce qui était figure devient réalité. Le regard de foi vers le Christ élevé guérit le venin du péché. David, le roi selon le cœur de Dieu, ancêtre du Christ, est aussi une figure du Messie à venir. Dieu promet à David, « Je susciterai après toi un descendant, et j'affermirai le trône de son royaume pour toujours. » Ce descendant, c'est le Christ. Le psaume 2 proclame « Tu es mon fils, moi aujourd'hui je t'ai engendré. » Cité dans les Actes des Apôtres au chapitre 13 et dans la lettre aux Hébreux au chapitre 1er, comme s'appliquant à la résurrection du Christ. Le psaume 110, comme nous l'avons vu, annonce le roi prêtre éternel. Jésus lui-même, dans Matthieu 22, interroge des pharisiens sur ce psaume. « David l'appelle Seigneur !» Donc le Messie annoncé. Comment donc est-il son fils? Cette question révèle que le Messie est bien plus que David. Il est son Seigneur, c'est-à-dire Dieu lui-même fait homme. Après David vient son fils Salomon. Salomon, fils de David, est celui qui construit le temple. Sa sagesse est légendaire. Pourtant Jésus dit en parlant de lui-même, « Voici, il y a ici plus que Salomon. » Car Salomon a construit un temple de pierre. Jésus est le vrai temple. Salomon a eu de la sagesse, mais Jésus est la sagesse de Dieu en personne. La reine de Saba est venue de l'Orient pour écouter Salomon. Les mages viendront de l'Orient pour adorer Jésus. Tout ce que Salomon a été de manière imparfaite, Jésus l'est parfaitement. Dans ce voyage dans les Écritures, nous avons vu des personnages types, préfiguration du Christ. Regardons maintenant quelques institutions types qui annoncent aussi Jésus et son œuvre. D'abord, le temple. Le temple de Jérusalem est au cœur de l'Ancienne Alliance. C'est là que Dieu fait résider son nom. Mais Jésus, dans Jean, au chapitre 2, après avoir chassé les marchands du temple, déclare « Détruisez ce temple !» Et en trois jours, je le relèverai. L'Évangile précise, mais lui, il parlait du temple de son corps. Jésus est donc le vrai temple, le vrai sanctuaire, le lieu de la présence de Dieu parmi les hommes. La tente de la rencontre dans le désert, le tabernacle avec son voile, son arche, son propitiatoire, n'était qu'une ombre, comme nous le dit la lettre aux Hébreux. En mourant, Jésus déchire le voile du temple, signifiant que l'accès à Dieu est désormais ouvert par lui et non plus par un lieu matériel. C'est d'ailleurs ce qu'il avait voulu faire comprendre à la Samaritaine. « Crois-moi, femme, lui dit-il, l'heure vient où ce n'est ni sur cette montagne ni à Jérusalem que vous adorerez le Père. L'heure vient, et c'est maintenant, où les vrais adorateurs adoreront le Père en esprit et en vérité, car tels sont les adorateurs que cherche le Père. Dieu est esprit, et ceux qui adorent, c'est en esprit et en vérité qu'ils doivent adorer. Adorer dans l'esprit et non dans un temple de pierre. À ce propos, Jésus, qui est le véritable temple, est aussi le grand prêtre qui officie le jour des expiations. Le grand prêtre, seul, une fois par an, entrait dans le Saint des Saints, dans le temple, pour expier les péchés du peuple. Il offrait du sang pour la propitiation. Or, Jésus est le souverain grand prêtre, nous dit la lettre aux Hébreux, mais d'un ordre supérieur, celui de Melchisédek, comme nous l'avons déjà vu. Il n'entre pas dans un sanctuaire fait de mains d'hommes, mais dans le ciel même. Et il n'offre pas le sang de taureau ou de bouc, mais son propre sang, obtenant une rédemption éternelle. L'Épître aux Hébreux, chapitre 10, dit avec force, « La loi n'a qu'une ombre des biens à venir, et non l'image même des réalités. » Et oui, la réalité, elle est dans le Christ. Considérons maintenant l'agneau pascal. En Égypte, l'agneau immolé, dont le sang était appliqué sur les linteaux, préservait les premiers-nés de la mort. Jean-Baptiste, voyant Jésus, s'écrie « Voici l'agneau de Dieu qui ôte le péché du monde ». L'Apocalypse le répète sans cesse, l'agneau immolé est digne de recevoir la puissance. L'agneau pascal était mangé, le Christ est donné en nourriture dans l'Eucharistie. Irénée de Lyon, dans sa démonstration de la prédication apostolique au chapitre 25, montre comment l'agneau pascal révèle mystérieusement la passion du Christ. Dieu révéla mystérieusement la passion du Christ en ordonnant d'immoler un agneau sans tache, dont le sang devait servir aux Hébreux pour oindre les portes de leur maison et les préserver du châtiment. Et le nom de ce mystère est la passion, cause de la délivrance. Et au chapitre 69, Irénée cite Isaïe 53, « Il n'ouvre pas la bouche, il a été conduit à la boucherie comme un agneau, l'appliquant au Christ qui est allé volontairement à la mort. » Il y a encore la manne. Dans le désert, Dieu nourrit son peuple d'une manne tombée du ciel. Les Israélites la recueillaient chaque jour. Mais Jésus, dans Jean 6, répond à ceux qui réclament un signe. « Ce n'est pas Moïse qui vous a donné le pain du ciel, mais c'est mon Père qui vous donne le véritable pain du ciel. » Car le pain du ciel, c'est celui qui descend du ciel et qui donne la vie au monde. C'est moi qui suis le pain de vie. La manne nourrissait temporellement, elle nourrissait le corps. Le Christ nourrit éternellement et il nourrit l'âme. La manne se corrompait, le Christ demeure pour la vie du monde. Origène, dans ses homélies sur l'Exode, développe cette typologie. La manne figure la parole de Dieu, le Verbe fait chair, nourriture des âmes. Et saint Ambroise, dans son traité des mystères, oppose la manne à l'Eucharistie. Comparez cette manne, dit-il, que les Juifs appelaient le pain des anges, et la chair de Jésus-Christ, qui est le corps de la vie même. Laquelle de ces nourritures est la plus excellente? Celle-là tombait du ciel. Celle-ci est plus haute que le ciel. C'est la manne non des cieux, mais du maître des cieux. L'une pouvait se corrompre, l'autre nous confère l'incorruptibilité. Évoquons maintenant les promesses de Dieu accomplies et dépassées. Nous passons en effet de la circoncision de la chair à la circoncision du cœur. La circoncision était le signe de l'alliance avec Abraham. Mais déjà dans la Torah, Moïse exhorte le peuple. « Circoncisez votre cœur, leur dit-il. » Et Jérémie renchérit, « Circoncisez-vous pour le Seigneur, circoncisez vos cœurs. » Et Dieu promet, « L'Éternel, ton Dieu, circoncira ton cœur et le cœur de ta postérité, et tu aimeras l'Éternel, ton Dieu, de tout ton cœur. » Cette promesse trouve son accomplissement en Jésus. Saint Paul, dans sa lettre aux Romains au chapitre 2, écrit, « Le juif, ce n'est pas celui qui en a les dehors. Et la circoncision, ce n'est pas celle qui est visible dans la chair. Mais le juif, c'est celui qui l'est intérieurement, Et la circoncision, c'est celle du cœur, selon l'esprit, et non selon la lettre. Et dans Colossiens 2, il dit encore, « C'est en lui que vous avez été circoncis d'une circoncision qui n'est pas de main d'homme, mais de la circoncision du Christ, qui consiste dans le dépouillement de votre corps charnel. » Le signe extérieur devient réalité intérieure par le Christ et l'Esprit-Saint. Avec le Christ, nous passons aussi de l'ancienne alliance à la nouvelle alliance, car de fait, le sommet de la promesse de Dieu, c'est l'alliance elle-même. Jérémie prophétise « Voici venir des jours, dit le Seigneur, où je conclurai avec la maison d'Israël et la maison de Juda une alliance nouvelle. Je mettrai ma loi au-dedans d'eux, je l'écrirai sur leur cœur, et je serai leur Dieu, et ils seront mon peuple. Ils n'enseigneront plus chacun son prochain et chacun son frère en disant « Connaissez le Seigneur, car tous me connaîtront, depuis le plus petit jusqu'au plus grand, dit le Seigneur. » Cette alliance nouvelle n'est pas une simple rénovation, c'est une transformation intérieure. La loi qui était écrite sur des tables de pierre sera désormais écrite sur le cœur. Et cette promesse est inséparable du don de l'Esprit-Saint. Joël prophétise « Je répandrai mon esprit sur toute chair. » Prophétie que Pierre cite le jour de la Pentecôte en disant « C'est cela qui a été dit par le prophète Joël. » Ézéchiel annonce « Je vous donnerai un cœur nouveau, je mettrai en vous un esprit nouveau. J'ôterai de votre chair le cœur de pierre et je vous donnerai un cœur de chair. Je mettrai mon esprit au-dedans de vous. » Isaïe ajoute « Je répandrai des eaux sur le sol altéré, des ruisseaux sur la terre desséchée. Je répandrai mon esprit sur ta postérité. » Or, c'est au cours de la scène que Jésus prend la coupe et dit « Cette coupe est la nouvelle alliance en mon sang, qui est répandue pour vous. » L'ancienne alliance avait été scellée par le sang des taureaux. La nouvelle alliance est scellée par le sang du Christ. Et après sa résurrection, Jésus souffle sur ses disciples en disant « Recevez l'Esprit Saint !» Promesse pleinement accomplie à la Pentecôte. Mais il y a plus. Cette nouvelle alliance ouvre une intimité filiale inouïe avec Dieu. Déjà, Osée avait entendu dire de son peuple « C'est mon Fils », parole que Matthieu applique à Jésus lui-même. Mais le Christ nous fait entrer dans cette filiation. Saint Paul écrit « Vous n'avez pas reçu un esprit de servitude, mais vous avez reçu un esprit d'adoption filiale, par lequel nous crions « Abba, Père ». L'Esprit lui-même rend témoignage à notre esprit que nous sommes enfants de Dieu. Ce cri d'intimité, cet « Abba » que Jésus lui-même adressait au Père, devient désormais le nôtre par l'Esprit-Saint. Ainsi, ce qui était alliance extérieure, loi gravée sur la pierre, relation de peuple à souverain, devient alliance intérieure, loi écrite sur le cœur, relation de fils à père. Donc le Christ ne supprime pas la promesse, il la réalise pleinement en nous donnant ce qu'aucun prophète n'avait pu imaginer. Non pas seulement un peuple sauvé, mais des enfants de Dieu habités par son propre esprit. L'accomplissement des prophéties, c'est aussi le passage du royaume terrestre au royaume de Dieu. Dieu promet à Abraham une terre. Il promet à David un trône éternel. Mais Jésus vient annoncer « Le royaume de Dieu est au milieu de vous ». Ce n'est plus un territoire géographique, c'est une réalité spirituelle, présente en celui qui est le roi. Dans Jean 18, Jésus dit à Pilate « Mon royaume n'est pas de ce monde ». Les pères de l'Église, notamment Origène, ont montré que la terre promise est figure du ciel, de la patrie éternelle. Le Christ ne nie pas la promesse, il la transfigure, il l'élève à sa plénitude. Enfin, Dieu nous fait passer du Shabbat au repos en Christ. Le Shabbat, commandement fondamental de la Torah, est l'ombre du véritable repos. Jésus se dit maître du Shabbat. L'Épître aux Hébreux, au chapitre 4, invite les croyants à entrer dans le repos de Dieu, le Shabbat éternel, par et dans le Christ. Ce qui était un jour, le jour du Shabbat, devient un état de grâce, une communion plénière d'amour et de délices avec le Père par le Fils dans l'Esprit. Chers amis, nous pourrions continuer encore longtemps, car toute l'Écriture est tissée de ces fils d'or qui convergent vers Jésus, le Fils de Dieu. Mais ce qui nous émerveille à travers ce parcours biblique, c'est la fidélité de Dieu. Dieu avait promis, il avait annoncé, il avait préfiguré, et il est venu. Non pas pour abolir, mais pour accomplir. Non pas pour décevoir l'attente, mais pour la dépasser infiniment. La terre promise, il donne le ciel. Le temple de pierre, il donne son propre corps. Le grand prêtre, il se fait prêtre et victime. L'agneau, il se donne lui-même. La manne, il se fait pain de vie. Un royaume terrestre, il annonce le royaume de Dieu, ouvert à tous les peuples. Saint Augustin, dans son commentaire sur les psaumes, disait que le Christ est la clé de lecture de toute l'Écriture. La venue du Fils unique de Dieu parmi les hommes, sa chair, sa mort, sa résurrection, son ascension au ciel, voilà ce qu'il fallait prophétiser, afin qu'il ne causât aux hommes ni frayeur ni surprise, mais qu'il fût attendu avec foi. Eh bien, c'est cela l'émerveillement chrétien, découvrir que Dieu n'a jamais laissé son peuple sans lumière, que chaque page de l'Ancien Testament est un pas vers le Christ, que chaque ombre révèle la lumière, que chaque promesse, même la plus terrestre, était porteuse d'un trésor céleste. Et aujourd'hui, ce Christ accompli, ressuscité, glorifié, nous dit encore « Voici, je suis avec vous tous les jours jusqu'à la fin du monde. » Sa fidélité est de toujours à toujours. Que le Seigneur nous donne donc de lire les Écritures avec les yeux du cœur, pour y découvrir partout et toujours le si beau visage de celui qui est le chemin, la vérité et la vie.
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2: Bonjour, chers amis. Eh bien, nous allons reprendre nos réflexions sur la famille dans le cadre de cette émission, bien sûr, parce que il faut quand même coller à ce qu'est devenue la famille, ce quelle est sa réalité aujourd'hui. Il est clair que nous sommes tous enclins à vouloir une famille bien parfaite, comme on dit bien sous tout rapport, avec beaucoup de bonheur, au rendez-vous pour chacun, avec des rapports paisibles, des enfants bien élevés qui réussissent bien dans la vie. Et puis en somme, nous voudrions réaliser ce qu'on appelle nos désirs fondamentaux. Alors cela est très très juste, mais peut-être que nous cherchons trop la perfection. Et nous savons bien que si c'est légitime de vouloir construire une famille avec des objectifs merveilleux, ce n'est certainement pas pour devenir des êtres parfaits, parce que ça c'est une véritable illusion. Il y a un véritable réalisme chrétien qui nous tourne davantage vers la sainteté, qui est bien autre chose que la perfection. Alors donc, aujourd'hui, nous voyons qu'il y a des joies et des peines dans le mariage. C'est d'ailleurs ce que nous avons fait le jour de notre mariage, nous avons pensé à cela. Et on sait bien aussi que la valeur de l'amour, elle s'incarne dans beaucoup de contrariétés, dans des insuffisances, et puis tout simplement aussi dans le péché des uns et des autres. Alors bien sûr qu'il y a un bel amour conjugal, un bel amour familial ou fraternel à vivre. Pourtant, en même temps, il est traversé de manques, il est traversé de faux pas, il est traversé de projets qui ne se sont pas toujours réalisés comme nous le voulions. Il y a bien de nombreuses familles, elles sont peut-être d'ailleurs toutes différentes. Il y a autant de possibilités légitimes de vivre en famille. Mais, et c'est pour ça qu'on peut parler de nouvelles familles, quand il y a aujourd'hui peut-être plus de ces imperfections, de ce qui fait que des familles restent incomplètes, parce que l'un des parents n'est plus là, parce qu'il y a aussi des parents qui n'ont pas la possibilité d'avoir des enfants, parce qu'il y a donc des choses qui sont diminuées, et parce qu'il y a des séparations. Il y a des absences, il y a des manques de proximité, il y a aussi quelquefois de l'amour trop artificiel qui n'est pas assez solide pour fonder dans la durée. Donc c'est une vraie question cela, parce que des misères particulières, elles peuvent habiter nos vies familiales. Et si nous pensons qu'il peut toujours y avoir un développement de nos familles, un changement, il y a même des ruptures quelquefois vers de véritables améliorations, vers des pardons, vers des réconciliations. Et pourtant, il y a encore toutes ces situations qui sont d'ailleurs assez rarement choisies finalement. Ça s'appelle des divorces qu'il faut subir, des deuils qu'il faut vivre, des maladies, des accidents tout à fait impromptus. Il y a l'évolution aussi psychique des êtres qui est quelquefois pénible. Quand un jeune homme, bien sous tout rapport, se déclare et finalement devient à 40 ans quelqu'un d'assez paranoïaque ou alors pervers narcissique et qui va finalement être comme inadapté à une vie familiale heureuse. On ne choisit pas ses origines, on ne choisit pas sa famille, et si on choisit de se marier, on ne choisit pas non plus ce qui va se passer pendant cette vie de mariage. Il y a toute une culture aussi environnante qui est là pour quelquefois brouiller les pistes et nous détourner peut-être d'un certain idéal que nous avions au départ et qui ne se réalise pas. Il y a des imperfections, je le répète, et il faut comprendre que la sainteté, c'est pas une perfection. Et que, comme il est dit dans l'Évangile, que ce sont les prostituées et les collecteurs d'impôts qui nous précèdent dans le royaume, ne faisons pas de ces catégories avec les bonnes familles chrétiennes, celles où tout va bien, on va à la messe, etc., et puis celles qui seraient malheureuses. Il y a en fait des situations humaines très diverses. Alors, de fait, pour commencer, pour évoquer ce que peuvent être ces nouvelles familles, non pas parce qu'elles sont désirées, mais parce qu'elles sont là, parce que les circonstances de la vie les font naître. Des familles qui ne sont pas comme les autres, ce qu'on appelle des nouvelles familles ou des nouvelles façons de vivre en famille, c'est d'abord essentiellement, peut-être souvent, à cause d'une plaie qui s'est répandue, qui s'appelle le divorce. Il y a toujours eu des dissensions dans les couples, il y a eu bien sûr quelquefois des ruptures entre les cœurs, mais aujourd'hui on se sépare beaucoup plus qu'on ne le faisait autrefois. Il y a une législation qui d'ailleurs a beaucoup poussé à ça, on a cru même que c'était quelquefois une bonne chose que de divorcer. Bon, on sait bien les conséquences désastreuses du divorce, mais parlons de plaie d'abord, et non pas d'abord de péché, mais parlons d'une plaie, c'est comme ça qu'en parlait Jean-Paul II. Et l'Église regarde donc cette plaie du divorce avec beaucoup de compassion, parce que bien souvent, encore une fois, elle n'est pas choisie. Et on voit en particulier, voilà un premier type de famille qui existe, qui sont ces personnes divorcées et non remariées et qui assument avec courage des familles où on peut aussi trouver de vrais trésors de vertu. Dans ces familles-là, voyez ce parent seul qui ne se remarie pas, qui choisit de rester fidèle à l'engagement qu'il a pris, ça existe. Et c'est peut-être ils sont peut-être plus nombreuses qu'on le croit, ces familles. Eh bien là, dans ces familles, on peut se nourrir de l'Eucharistie. Parce que l'Eucharistie vient renouveler le sacrement du mariage qui est toujours vivant. Même si l'un des époux est parti. Il y a ces familles où après une séparation, on s'aperçoit que le mariage, le lien du mariage, en fait, n'avait pas existé. C'est ce qu'on appelle la reconnaissance de nullité. C'est-à-dire qu'il y a une invalidité du sacrement, mais non pas de la réalité du mariage. Et de fait, il reste un époux qui très souvent est là encore à continuer à élever des enfants. Il y a toujours une certaine liberté qui est donnée aux personnes. Mais voyez, le remariage après un divorce, ça ne tient pas les personnes hors de l'Église, mais ça les met de fait dans une incohérence. En particulier avec la communion eucharistique qui n'a plus de sens puisqu'elle est liée au sacrement qui existe toujours avec le conjoint de la première union. C'est donc une difficulté d'être divorcé et remarié parce que ça entraîne effectivement de vivre peut-être cette souffrance de ne pas pouvoir communier. Mais en tout cas, après le divorce, il y a ces familles qui sont très diverses de fait. Mais comme le dit très justement le pape François dans Amoris Laetitia, l'Église doit accompagner d'une manière très attentionnée ses fils les plus fragiles, qui sont marqués par un amour blessé et égaré, en leur redonnant confiance et espérance, comme la lumière du phare d'un port placé au milieu des gens pour éclairer ceux qui ont perdu leur chemin et qui se trouve au beau milieu de la tempête. Voilà bien des familles qui peuvent souffrir, de fait, mais qui ne sont pas des familles à exclure. Et c'est pour ça qu'il faut bien garder cette compassion pour ces nouvelles familles entre guillemets, où bon an, mal an, on continue à faire vivre des liens familiaux, même si, je répète, il y a des manques, il y a des souffrances, des blessures qui sont encore là. Alors c'est donc toute la catégorie des familles monoparentales. Vous savez qu'aujourd'hui, c'est pour la France à peu près le quart des familles qui sont monoparentales. Parce que pour la plupart, elles sont issues de la rupture d'un lien conjugal. Alors très souvent, on s'aperçoit qu'un homme qui reste seul, il refait très souvent sa vie. Beaucoup plus, vous voyez, que des femmes qui, simplement, une fois sur deux, refont une famille. Alors il peut y avoir donc ce remariage qui fait que les familles ne sont plus monoparentales, mais il y a une nouvelle famille, on en parlera après la pause, qui s'appelle plutôt les familles recomposées. Mais pensons dans ces familles monoparentales à toutes ces mères courage qui doivent d'ailleurs souvent travailler, nourrir les enfants, assumer l'école, les déplacements, les activités et les loisirs de tout ce petit monde. Moi, je pense qu'il y a de véritables saintes parmi toutes ces femmes. Comme il peut y en avoir aussi, j'ai des hommes qui sont restés fidèles à leur mariage et qui continuent à porter un beau témoignage pour leurs enfants. Tous ces parents, qui sont des parents seuls, ils souffrent souvent de cette incompréhension qui les entoure. D'abord parce qu'ils n'ont peut-être pas assez d'aide dans leur situation. En particulier, l'absence du père est très douloureuse quand c'est le père qui est absent. Elle est très douloureuse parce que les enfants grandissant, eh bien, ils auront comme à se construire avec une seule patte. Ils ne marchent que sur une seule jambe, hein, quand il n'y a qu'un seul parent. Et de fait, c'est un manque. Voilà pourquoi il faut penser à des substitutions, il faut penser à de l'aide. Il faut penser à ce que ces parents seuls, qui sont un peu comme les pauvres de notre temps, soient vraiment accueillis, soient considérés.

Là, je disais donc qu'il y a de ces nouvelles familles qui sont nombreuses. Je vous ai cité qu'il y a un quart des familles qui sont monoparentales. Ça veut dire que pour continuer sur ce sujet, rester un parent seul, c'est un véritable combat quotidien. Surtout quand il y a cette exigence qui est très belle et qui est aussi pleine de fruits, de vouloir rester fidèle à son engagement. Et donc, ce sont les divorcés qui ne se remarient pas. Et il y a sans doute une attitude juste d'un parent seul qui soulage sensiblement ce manque de l'autre parent. Et parce que alors ils sont accompagnés d'une grâce spéciale. Moi, j'appelle ça une grâce d'État pour celui qui fidèlement continue à porter un peu toute une famille, même quand l'autre est parti. Parce que bien sûr, il y a cette déchirure qui est causée par le manque d'un parent chez l'enfant. Mais c'est pour ça qu'il faut avoir un surcroît d'amour et non sans forcer les choses. En fait, constater que la fidélité du parent seul, c'est un témoignage très puissant pour l'enfant. Et c'est surtout sur ce combat du parent seul, ce combat qu'il peut vivre dans la chasteté, la prière, la persévérance, qui ne va pas dérouter l'enfant, mais qui va au contraire construire chez lui ce qu'est la grâce de la fidélité. Et ces enfants-là, je vois, ne sont pas du tout méfiants du mariage, comme on le peut le trouver plutôt dans les familles recomposées. Parce que justement, il y a ce pilier de la fidélité chez ce parent seul qui construit en fait tout un ensemble de valeurs. Parce que effectivement, dans cette situation, il s'agit de rester des parents sans être des époux. Et il y a donc ce manque, il y a quelque chose qui est non pas anormal, mais qu'il va falloir compenser. Et c'est normal qu'il y ait ce conflit, d'ailleurs, dans tous les couples, entre une fidélité conjugale et une fidélité parentale. Et à cause de la séparation des époux, il n'y a plus que cette seconde fidélité qui doit absolument survivre à la première. Ça veut dire que quand on n'est plus des époux, il s'agit de rester et le mieux possible des parents. Comme le disent les psychologues, le couple conjugal n'existe plus, mais il faut qu'il reste le couple parental. Et ça, heureusement, la loi va plutôt dans ce sens-là, pour que l'enfant continue à pouvoir bénéficier de ses deux parents. Alors, comme on dit, on fait ça au mieux et il faut arranger la situation. Voilà, vous savez, quand on est dans l'imperfection, on cherche toujours, avec discernement, ce qui peut tendre à la meilleure situation, et en particulier parce que les enfants en ont besoin. Voilà donc, voyez, cette première catégorie de famille monoparentale, la difficulté d'être parent sans être époux, et de fait, c'est quelque chose qu'il faut accompagner de notre compassion et de notre charité. Ensuite, il y a ces familles, c'est une autre souffrance de notre époque, et vous savez, c'est en croissance, ce sont les époux qui ne peuvent pas avoir d'enfants. Ça veut dire que l'on a créé un couple, on a fait un couple avec un grand projet. Il y a une sorte de manque là très très profond parce que le couple n'a pas comme fruit la famille. La famille est le fruit du couple et non pas l'inverse. Et donc il y a cette grande souffrance pour des époux de ne pas pouvoir avoir d'enfants. Et il y a déjà du sens, bien sûr, à rester des époux sans être des parents, parce que ça a un sens missionnaire de construire un couple, de s'aimer, d'autant mieux que cet amour, justement, n'a pas été fécond sous la forme d'engendrer des enfants. Et il y a une autre fécondité à trouver pour ces couples. C'est là que réside, justement, une voie peut-être assez lumineuse. Mais encore pour ces couples qui n'ont pas eu d'enfants par la nature, il y a une autre voie qui est merveilleuse, qui est celle de l'adoption. Alors on va appeler ça les familles adoptives, où justement les enfants ne sont pas les enfants de notre propre chair, mais ils sont ceux que nous avons reçus à élever. Quelquefois, ils arrivent très jeunes, donc ça constitue un terreau qui peut-être est plus favorable pour l'éducation de l'enfant. Souvent, c'est peut-être un peu plus tard. C'est des enfants qui ont déjà vécu et qui ont déjà vécu souvent avec certains traumatismes, certaines blessures qu'ils ont reçues dans la famille d'origine. Alors, on voit là qu'il y a aussi tout un travail très important en adoptant un enfant. Parce que
Adopter, c'est pas donner une, adopter, c'est donner une nouvelle famille à un enfant qui s'en trouve privé. Et ce n'est pas, dans l'autre sens, donner un enfant à des époux qui souffrent de ne pas en avoir. Alors ça, c'est très important de ne pas inverser les choses. Si on adopte un enfant, c'est pour lui. Ce n'est pas pour faire du bien aux parents. Et l'enfant qui est adopté, il a déjà vécu souvent un traumatisme d'abandon. Et souvent, vous savez, il se croit coupable de cet abandon. Et souvent, ils ont des problèmes d'identité parce qu'ils pensent qu'ils sont des mauvais enfants. Alors voilà comment il y a de quoi faire dans l'adoption pour reconstruire tout ce socle d'une paternité, d'une maternité. Mais comme c'est beau d'aimer un enfant qui n'est pas né de notre chair, qui est né d'un tout autre contexte et qui souvent justement était déjà porteur de blessures. Quelle beauté à faire grandir l'amour conjugal vers un amour de compassion. Parce qu'en adoptant, on reconstitue comme ça partiellement une filiation pour le bon équilibre de l'enfant. Donc je trouve que c'est très très beau, c'est la paternité même que Joseph a eu à exercer. Alors ensuite, parlons des familles recomposées. Alors c'est pas toujours facile, parce que les recompositions se multiplient aujourd'hui. On est à peu près une 15% des familles françaises. Vous voyez, 25% monoparentales, 15% qui sont des familles recomposées. Ça fait 40% des familles. Ces familles recomposées, ça peut être bien sûr après un deuil, mais c'est beaucoup plus souvent après un divorce que des époux se choisissent alors qu'ils ont déjà eu des enfants d'une première union. Soit parce qu'ils sont tous les deux divorcés, soit parce

0: aux parents. Parce que tout d'un coup s'impose à lui une forme d'autorité à laquelle il ne peut pas forcément toujours souscrire. Alors, j'ai pas le temps de développer ça, mais on voit bien que c'est quand même des difficultés assez certaines, et les familles recomposées ne sont pas une sorte d'idéal merveilleux où deux parents un peu malheureux avec leurs enfants, se mettant ensemble, reconstituent une famille pour le plus grand bonheur de chacun. Je crois que ça, c'est un peu assez illusoire. Je pense que s'il y a de réelles difficultés qui ne sont pas insurmontables. Et de fait, il y a quelque chose de beau, quelquefois, à, comme on dit, recomposer une famille, pourquoi pas. Mais ce n'est pas, ce n'est surtout pas, sans que ce soit avec certaines difficultés. Et puis, pour terminer, il y a aujourd'hui quelque chose qui est assez nouveau, quoique peu encore développé, ce sont les familles homoparentales. C'est une expression un peu bizarre. C'est sûr que il y a cette blessure, une autre qui s'appelle celle de l'hétérosexualité, pour des personnes qui, commençant plutôt l'homosexualité, désirent dans cet amour sexuel vivre quelque chose qui peut s'appeler un duo, beaucoup plus qu'un couple. Et aujourd'hui, dans notre société où tout devient permis et tout devient possible, il y a cette revendication maintenant dans les familles homoparentales de pouvoir adopter des enfants et donc reconstituer une famille, pour le coup, qui est encore plus compliquée, mais aussi quelquefois par la PMA et puis peut-être par la GPA, pouvoir aussi avoir cette filiation qui ne se produit que par des artifices de la biotechnologie. Voilà, on est bien sur une réalité beaucoup plus douloureuse à accompagner. Alors c'est encore une autre forme de famille que ces familles qui reposent sur des couples homosexuels. Voilà, on voit bien que notre société devient plus compliquée. Je répète, il y a des familles imparfaites. Il y en a toujours eu, mais peut-être que notre société en a fabriqué de nouvelles. En tout cas, les personnes qui sont là sont toujours dignes d'être considérées dans leur situation. Je crois qu'il ne faut surtout pas tracer à partir de là de l'intolérance, mais vraiment chercher quelle est la volonté de Dieu dans ce paysage de toutes ces nouvelles familles. Alors prions bien pour tout cela.
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Évangile de Jésus-Christ selon saint Luc. En ce temps-là, comme une grande foule se rassemblait et que de chaque ville on venait vers Jésus, il dit une parabole. Le semeur sortit pour semer la semence, et comme il semait, il en tomba au bord du chemin. Les passants la piétinèrent, et les oiseaux du ciel mangèrent tout. Il en tomba aussi dans les pierres. Elle poussa, et elle sécha, parce qu'elle n'avait pas d'humidité. Il en tomba aussi au milieu des ronces, et les ronces, en poussant avec elles, l'étouffèrent. Il en tomba enfin dans la bonne terre. Elle poussa, et elle donna du fruit au centuple. Disant cela, il éleva la voix. Celui qui a des oreilles pour entendre, qu'il entende. Ses disciples lui demandaient ce que signifiait cette parabole. Il leur déclara, « À vous, il est donné de connaître les mystères du royaume de Dieu, mais les autres n'ont que les paraboles. Ainsi, comme il est écrit, ils regardent sans regarder, ils entendent sans comprendre. Voici ce que signifie la parabole. La semence, c'est la parole de Dieu. » Il y a ceux qui sont au bord du chemin, ceux-là ont entendu. Puis le diable survient et il enlève de leur cœur la parole pour les empêcher de croire et d'être sauvés. Il y a ceux qui sont dans les pierres. Lorsqu'ils entendent, ils accueillent la parole avec joie. Mais ils n'ont pas de racines. Ils croient pour un moment et au moment de l'épreuve, ils abandonnent. Ce qui est tombé dans les ronces, ce sont les gens qui ont entendu, mais qui sont étouffés, chemin faisant, par les soucis, la richesse et les plaisirs de la vie, et ne parviennent pas à maturité. Et ce qui est tombé dans la bonne terre, ce sont les gens qui ont entendu la parole dans un cœur bon et généreux, qui la retiennent et portent du fruit par leur persévérance. La parabole du semeur est la mère des paraboles. Elle est une parole sur la parole. Et les paraboles voilent et dévoilent en même temps. Elles voilent parce qu'elles comptent une histoire banale et quelconque, enracinée dans la vie quotidienne des auditeurs, jusqu'à la femme qui balaye sa maison à la recherche d'une drachme perdue. Cette banalité du propos permet à la parole d'entrer dans le cœur des personnes sans heurter. Mais les paraboles dévoilent, car cette parole est douée d'une puissance qui vient à son heure éclairer les intelligences, renverser les certitudes, ouvrir un chemin de vie nouveau. Si tout n'est jamais entendu, ce qu'il est suffisamment riche pour révéler les mystères du royaume. Que celui qui a des oreilles pour entendre, qu'il entende.

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1: Terre Sainte, les écoles chrétiennes sous pression est le titre de l'article de Christophe Lafontaine pour le magazine L'Église dans le monde. À n'en pas douter, le 10 mars 2026 a marqué un tournant pour les écoles chrétiennes de Jérusalem. Ce jour-là, le ministère israélien de l'Éducation a annoncé qu'aucun permis de travail ne sera délivré pour l'année scolaire 2026-2027 aux enseignants palestiniens résidant en Cisjordanie et détenteurs d'une carte verte, papier officiel permettant de travailler ou de circuler dans des zones sous contrôle israélien. Près de 230 enseignants chrétiens sont touchés. Répartis dans 15 écoles de Jérusalem, ils constituent une part essentielle du corps enseignant. Si cette décision est mise en œuvre, nos écoles se retrouveront dans une situation très difficile, confie un représentant du secrétariat général des écoles chrétiennes en Terre Sainte, sous anonymat. Cela nuira à leur pérennité et à leur mission chrétienne, ajoute-t-il. Cette décision n'a pas surgi dans le vide. Le 6 juillet 2025, la commission de l'éducation de la Knesset, le Parlement israélien, avait adopté en lecture finale un projet de loi interdisant l'emploi en Israël et à Jérusalem-Est d'enseignants palestiniens titulaires de diplômes obtenus en Cisjordanie, jugés non conformes aux standards requis par l'État hébreu. Les premières conséquences ne s'étaient guère faire attendre. Au début de l'année, 171 enseignants originaires des territoires palestiniens n'avaient pas reçu les autorisations nécessaires pour exercer. Une grève d'une semaine s'en était alors suivie dans les établissements concernés, un geste rare signant la gravité du problème. Ces décisions sont loin d'être anodines. Derrière les chiffres se cachent des visages, ceux d'enseignants qui travaillent depuis des années dans ces écoles et dont le salaire constitue souvent l'unique ressource du foyer. Sur fond de tensions régionales et de répercussions de la guerre Hamas-Israël, de nombreuses familles risquent de se retrouver sans revenus stables et certaines pourraient être contraintes à l'exil, accentuant l'érosion de la présence chrétienne en Terre Sainte. Aussi, pour rappel, les écoles chrétiennes de Jérusalem, pour la plupart fondées à la fin du XIXe siècle, ont formé des générations d'élèves chrétiens comme musulmans. Reconnues pour la qualité de leur enseignement, elles jouent un rôle essentiel dans le dialogue interreligieux et la cohésion sociale. Leur vocation est également ecclésiale, soutenir la présence chrétienne, transmettre la foi et former des jeunes enracinés dans leur identité. Cette mission est aujourd'hui clairement fragilisée, selon le représentant des écoles chrétiennes en Terre Sainte. Il n'y a pas suffisamment d'enseignants chrétiens à Jérusalem pour prendre la relève. À terme, ces restrictions risquent d'affecter durablement le caractère chrétien de nos établissements et d'affaiblir la foi et la présence chrétienne dans la ville. Face à cela, l'Église locale se mobilise. Elle communique avec tous les interlocuteurs possibles au sein du gouvernement israélien, malgré la difficulté à dialoguer avec ce dernier. Confie toujours dans la confidentialité le délégué du secrétariat général des écoles chrétiennes en Terre Sainte, qui avance que des contacts sont maintenus avec le Saint-Siège et plusieurs acteurs internationaux. les écoles, quant à elles, ont engagé des recours juridiques. Si la situation à Jérusalem est préoccupante, elle s'inscrit dans une réalité plus large qui affecte l'ensemble des écoles chrétiennes dans les territoires palestiniens. Nous sommes confrontés à plusieurs défis, souligne donc ce représentant, avant d'ajouter que le dernier d'entre eux est politique, avec l'occupation et la fragmentation des routes entre les villages et les villes palestiniennes, les restrictions de circulation et la multiplication des points de contrôle, plus de 1000 selon les responsables locaux, rendent les déplacements incertains, voire impossibles. Ce qui nous donne l'impression de vivre dans une immense prison, exprime-t-il amèrement. Pour les enseignants comme pour les élèves, se rendre à l'école devient un parcours du combattant. Retard, absence, fatigue. Les obstacles s'accumulent et dégradent les conditions d'apprentissage. Sans parler des attaques quotidiennes, massives et brutales, perpétrées par les colons contre tous nos villages et nos villes, déplore notre interlocuteur. Il fait en particulier référence à Taïbé, dernier village entièrement chrétien de Cisjordanie, ainsi qu'à d'autres localités à forte présence chrétienne. À Gaza, l'activité scolaire reste précaire. Pour garantir la sécurité des enfants, les écoles recourent à l'enseignement à distance lors des périodes les plus critiques. Mais cette solution ne remplace ni la relation humaine, ni la transmission vivante. À cela s'ajoute une crise économique d'ampleur. Avant la guerre, plus de 300 000 Palestiniens travaillaient en Israël. Ces emplois ont aujourd'hui disparu. Dans des villes comme Bethléem ou Jérusalem, largement dépendantes du tourisme religieux, l'arrêt des pèlerinages a durement affecté les revenus des familles. Par ailleurs, les employés de l'autorité palestinienne ne perçoivent plus qu'entre 30 et 50% de leur salaire en raison du blocus économique imposé par le gouvernement israélien sur les fonds de l'autorité palestinienne. Le représentant des écoles décrit alors le cercle vicieux. La situation économique affecte gravement les familles de nos élèves et met à rude épreuve les budgets scolaires déjà en grande difficulté. Le manque de fonds empêche le paiement des frais de scolarité, ce qui se répercute sur le versement des salaires des enseignants. À Gaza City, la situation est encore plus grave. L'école des Sœurs du Rosaire a été endommagée et reste inutilisable, nécessitant d'importants travaux de reconstruction. Des deux écoles du Patriarcat latin de Jérusalem, celle de la Sainte Famille, dans le quartier de Rimal, a également subi de lourds dégâts. La partie restante sert toujours de refuge à des familles musulmanes. L'autre école, située dans l'enceinte de la paroisse de la Sainte Famille, dans le quartier de Zetoun, a accueilli pendant la guerre des familles déplacées, chrétiennes et musulmanes, tout en maintenant une activité scolaire minimale et précaire pour environ 120 élèves. Les défis restent immenses. Les rues de Gaza sont détruites, explique le père Gabriel Romanelli, curé de la paroisse catholique de Gaza, et nous sommes situés en périphérie, alors que beaucoup d'élèves vivent dans le centre-ville. Le transport est l'un des obstacles majeurs, en plus de l'accès limité à l'énergie et aux matériaux de reconstruction. Par ailleurs, tout fait défaut. Cahiers, fournitures scolaires, équipements pédagogiques. Les librairies sont rares, les produits sont très chers, même les plus simples. Et nous faisons tout pour maintenir en état le photocopieur que nous avons, poursuit-il. Face à cette crise globale, un appel pressant est lancé à la communauté internationale. Faire connaître la situation, soutenir les familles et les écoles et porter cette intention dans la prière. car sur cette terre où le christianisme est né, les écoles chrétiennes entendent bien continuer à répondre à leur vocation. C'était paru dans la presse, un article sur les écoles chrétiennes en Terre Sainte.

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1: Chères auditrices et chers auditeurs, bonjour. Je suis heureux de vous retrouver en cette rentrée de septembre 2026, mais je me dois de vous donner une explication. Jusqu'à présent, vous étiez habitués à des chroniques toutes les semaines de 12 minutes sur des thématiques historiques diverses et variées. Mais j'étais seul. Or, la nouveauté des fenêtres de l'histoire, c'est que nous allons toujours traiter d'histoire, mais cette fois-ci, j'aurai un invité sur un thème particulier et les émissions seront diffusées pendant 4 semaines. Et donc, je pensais que ça pourrait renouveler un peu votre écoute des fenêtres de l'histoire. En tout cas, j'espère que vous y ferez bon accueil. Alors, le premier thème qui va nous intéresser pendant 4 semaines, c'est Toulouse dans l'Antiquité, Toulouse antique. Et pour ce thème, j'ai le plaisir de recevoir Jean-Marie Payet, qui a été professeur d'histoire romaine à l'université Jean Jaurès, à l'époque on disait l'université du Mirail. Et puis permettez-moi de signaler que ça a été mon professeur d'histoire ancienne quand j'étais étudiant, donc nous nous connaissons depuis fort longtemps. Cher Jean-Marie, bonjour.
2: Bonjour, bonjour Philippe.
1: Nous allons donc faire 4 séances autour de Toulouse, Toulouse dans l'Antiquité. Alors, pour cette première semaine, nous allons traiter d'abord des sources dont nous disposons, dont l'historien dispose. Alors effectivement, dans un premier temps, peut-on essayer de voir quelles sont les sources qui permettent de connaître l'histoire de la ville de Toulouse ?
2: Eh bien, les sources, ce sont, là comme ailleurs, des textes, des inscriptions antiques, naturellement, qui ont la particularité, ces inscriptions, à Toulouse, mais nous pourrons y revenir, d'être particulièrement rares. En revanche, nous disposons d'un certain nombre de textes qui fournissent des informations, des dates, qui nous permettent de faire la connaissance de certains personnages. Et puis, des langues et des noms. Nous y reviendrons tout à l'heure à propos du nom de Tolosa. L'archéologie met à Toulouse, cas particulier, une sorte de pré-archéologie représentée par le ramassage. C'est-à-dire qu'en certains endroits, et notamment au gué du Bazacle, il y a eu un ramassage, il y a eu de la récupération pendant des siècles d'un très grand nombre d'objets. On évalue aujourd'hui à plus de 100 000 le nombre d'objets qui avaient été soit perdus, soit offerts aux dieux dans l'Antiquité au Bazacle. Et deux campagnes de 1972 et 1973, deux campagnes alors véritablement d'archéologues très sérieuses, n'ont pas rapporté moins de 20 000 objets. Ça donne une idée de tout ce qui a dû en plus se perdre, mais de la richesse et de l'importance de ce gué du Bazacle, en même temps que des activités toulousaines. L'archéologie à Toulouse, eh bien, elle s'est particulièrement développée à partir du moment où on s'est soucié de bien comprendre l'articulation des voies, des égouts, des portes, du rempart, etc. C'est-à-dire à partir du moment où on s'est soucié de comprendre la conformation même de la ville antique. Alors l'archéologie permet évidemment, par la stratigraphie, la distinction des couches, d'avoir une datation relative, c'est la superposition des couches qui l'indique, et une datation absolue lorsqu'on a des tessons de poterie, des amphores, particulièrement nombreuses à Toulouse, des tessons d'amphores bien sûr, mais parfois des amphores entières même, et des pièces de monnaie. Donc là, la datation n'est plus relative, elle est absolue, ce sont des dates qui sont fournies. Il y a ce cas particulier d'une sorte d'archéologie préliminaire, mais d'une véritable archéologie tout de même, que l'on peut attacher à la figure de l'abbé Bacrabère. Dans les années 1950, 1970, 80, il y a deux figures de l'archéologie toulousaine à Toulouse. Michel Labrousse, l'auteur du grand ouvrage qui reste un ouvrage magistral de 1968 sur Toulouse antique des origines à l'époque visigothique. Il avait eu ce mérite de prendre la question, comme nous avons essayé de le faire, des origines jusqu'au moment des Visigoths. Et puis, par ailleurs, et il faut bien le dire, sur un fond de querelle, de débat permanent, le demi-amateur qu'était l'abbé Bacrabert. Mais ce qui est l'homme qui allait parcourir Toulouse, les personnes qu'il connaissait, il s'introduisait dans une cave, dans un endroit où on n'aurait jamais pensé aller, et là, il faisait des découvertes archéologiques, et ses compétences lui ont permis d'apporter incontestablement beaucoup. L'abbé Bacrabert est en particulier, alors dans le cas du conflit avec Michel Labrousse, tantôt c'est l'un, tantôt c'est l'autre qui avait eu raison. Mais il y a un cas où l'abbé Bacrabert a eu raison, et c'est intéressant de le noter, c'est à propos de la datation du rempart, et notamment de la datation des briques. Ce rempart est très riche en briques. Michel Labrousse s'en rapportait pour cette datation, aux travaux antérieurs, antérieurs au milieu du siècle, d'Albert Grenier, grand spécialiste. Et Albert Grenier disait, les briques dans les remparts, ça n'apparaît pas avant le milieu du IIe siècle, en Italie. Et donc, à Toulouse, c'est la même chose. Donc, Michel Labrousse s'y tenait. L'abbé Bacrabert, l'abbé, comme on disait, avait des doutes. Et il a eu la bonne idée de recourir à un spécialiste d'une discipline qui était à l'époque en développement, l'archéomagnétisme, qui s'appelait Tellier, Émile Tellier, et qui lui a fourni une datation par l'utilisation de l'archéomagnétisme, et cette datation était une datation des années 20-30 de notre ère, le règne de Tibère, et c'est la datation à laquelle on est parvenu depuis par le biais de l'archéologie. Donc on a là un élément qui est également à la fois pittoresque et important.
1: Est-ce que l'on pourrait passer, Jean-Marie, à un deuxième aspect, finalement, de ces origines? C'est le nom même de la ville.
2: Alors, le nom même de la ville a longtemps fait problème. Parce qu'on percevait que le nom était un nom qui n'était pas local. La première population que nous saisissons à Toulouse, ce sont les Tectosages, dont le nom est celtique. Les Tectosages, ce sont ceux qui sont en quête de richesse ou de butin. Il n'y a pas de problème, ce sont des gens qui parlaient une langue gauloise, une langue celtique, mais le nom de Tolosa a été emprunté au nord-est de l'Espagne, où là, il y a deux sites, notamment un qui s'appelle Tolouche, déjà vous sentez, Tolouche, et un autre, l'Abi Tolosa, qui sont des noms exprimés dans un dialecte, qui est un dialecte local, un dialecte qu'on appelle ibéro-aquitain, qui n'a rien de celtique, qui n'a même rien d'indo-européen. C'est un dialecte tout à fait à part, mais relativement connu pour des noms de lieux notamment. Donc, qu'est-ce qu'on reconstitue? On reconstitue un nom du type Tolouche, qui s'est transmis à Tolosa. Tolouche a été compris ou traduit Tolosa par les Gaulois, les Celtes. Ça a été écrit en latin T-O-L-O-S-A, Tolosa. Mais nous avons aussi à Toulouse, c'est bien intéressant, il y a, du point de vue linguistique, quatre langues. La langue, comme je viens de le dire, libéro-aquitain, la langue gauloise, celtique, la langue latine et la langue grecque. Donc en latin, ça se transcrit T-O-L-O-S-A. Les quelques textes grecs que nous avons et qui parlent de Toulouse l'écrivent, je ne vais pas vous infliger les lettres grecques, Tau, Omicron, Lambda quand même, bon enfin le O est un Omicron, O. Un O court et bref, mais après, le second O est un oméga, c'est-à-dire à la fois long et fermé. Vous faites bien la distinction entre O et O. Donc, ces Grecs, ils ne l'ont pas inventé. Ils ont écrit le mot comme ils l'entendaient, et ça nous prouve bien que le nom antique, qui est bien le nom qui vient d'Espagne, par la Garonne, si l'on ose dire, de localités qui sont symétriques de Toulouse par rapport aux Pyrénées, et c'est bien Tolosa, et on comprend mieux pourquoi un Tolosa a pu devenir Toulouse, alors que si ça avait été Tolosa, eh bien aujourd'hui, nous dirions Tolose.
1: Voilà, merci.
2: La réponse à la question.
1: Oui, merci cher Jean-Marie. Voici donc le terme de notre première rencontre autour de l'histoire antique de Toulouse. Et la semaine prochaine, je vous propose de nous retrouver. Et là, nous verrons, je dirais, l'arrivée de Rome. Et évidemment, l'histoire de la ville va en être fortement influencée. Je vous souhaite à toutes et tous une belle semaine. Et Jean-Marie, à la semaine prochaine.
2: Entendu, à la semaine prochaine.

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0: Bonjour et bienvenue pour cette retransmission directe de l'audience générale du pape Léon XIV de la place Saint-Pierre à Rome. Le Saint-Père vient de terminer, il est en train de terminer sa tournée des fidèles. Il salue les gens qui sont venus du monde entier écouter sa catéchèse. Dès qu'il aura terminé, il montera sur l'estrade et l'audience pourra commencer. Le Saint-Père ouvre cette audience avec le signe de la Sainte Croix et avec le salut liturgique. Apprêtons-nous à accueillir sa parole et à recevoir sa bénédiction.
1: Nel nome del Padre e del Figlio e dello Spirito Santo. La pace sia con voi.
2: Du livre de la Genèse. Dieu créa l'homme à son image. À l'image de Dieu, il le créa, et les créa hommes et femmes. Dieu les bénit et leur dit, « Soyez féconds et multipliez-vous, remplissez la terre et soumettez-la. Soyez les maîtres des poissons de la mer, des oiseaux du ciel et de tous les animaux qui vont et viennent sur la terre. » Parole du Seigneur.
1: Fratelli e sorelle, buongiorno.
0: Chers frères et sœurs, bonjour et soyez les bienvenus.
1: Dedicando il secondo capitolo.
0: En consacrant son deuxième chapitre à la communauté humaine, la Constitution Gaudium et Spes invite à considérer la multiplication des relations entre les hommes comme l'un des aspects les plus importants du monde d'aujourd'hui. Cette réalité doit cependant trouver son accomplissement plus profondément au sein de la communauté des personnes, pour laquelle est indispensable un respect réciproque de leur pleine dignité spirituelle. Ce sont là des affirmations qui, de nos jours, revêtent une urgence accrue. D'une part, en effet, le développement technologique, la diffusion des masses médias et des réseaux sociaux, le recours toujours croissant à l'intelligence artificielle ouvre de nouvelles possibilités en abattant les barrières et les distances. D'autre part, les relations tendent à devenir de moins en moins personnelles, de plus en plus virtuelles, et l'on risque de s'habituer à déléguer aux algorithmes des décisions qui ne relèvent que de la conscience humaine. Veiller à ce que les relations sociales aient une réelle épaisseur et une profondeur personnelle et, à cet égard, la contribution que la communauté chrétienne se propose d'offrir. Le Concile invite à puiser critères et forces dans le projet créateur de Dieu, qui a voulu que tous les hommes forment une seule famille et se traitent les uns les autres comme des frères. C'est pourquoi l'amour de Dieu et du prochain est le premier et le plus grand commandement qui a trouvé en Christ sa pleine révélation et son accomplissement parfait. Le perfectionnement de la personne humaine et le développement de la société doivent être considérés comme étroitement interdépendants. Les opposer ou les séparer reviendrait à les réduire à néant. L'histoire, même la plus récente, confirme clairement cette vérité. C'est pourquoi il ne faut pas se lasser de réaffirmer avec les pères du Vatican II que la personne humaine, qui par sa nature même a absolument besoin d'une vie sociale, et doit être le principe, le sujet et la fin de toutes les institutions sociales.
1: In questa prospettiva,
0: dans cette perspective, Gaudium Espes affirme que la diversité des personnes et des peuples dans le monde ne doit pas être considérée comme un danger ou une menace, mais comme un potentiel d'enrichissement et de croissance. L'opposition qui dégénère parfois en violence est le fruit du pouvoir du péché et de la manière dont celui-ci conditionne les mentalités, les actions à tous les niveaux, provoquant destruction et mort. Il faut s'ouvrir toujours davantage à la logique de la réciprocité, du partage et de la sollicitude, comme c'est le cas également entre les différents membres du corps humain. À ce stade, la Constitution pastorale propose également une définition concise du bien commun, en rappelant qu'il consiste en cet ensemble de conditions sociales qui permettent tant aux groupes qu'à chacun de leurs membres d'atteindre leur perfection d'une façon plus tale et plus aisée.
1: Nello stesso tempo,
0: dans le même temps,
1: et
0: reconnaissant l'interdépendance entre les peuples, elle affirme que chaque groupe doit tenir compte des besoins et des légitimes aspirations des autres groupes, et plus encore du bien commun de l'ensemble de la famille humaine. Partant de cette approche, les pères conciliaires indiquent ensuite certaines conséquences pratiques d'une urgence particulière. Tout d'abord, le respect de la personne humaine. Gaudium Espes déclare « Tout ce qui s'oppose à la vie elle-même, comme toute espèce d'homicide, le génocide, l'avortement, l'euthanasie et même le suicide délibéré, tout ce qui constitue une violation de l'intégrité de la personne humaine, comme les mutilations, la torture physique ou morale, les contraintes psychologiques, tout ce qui offense à la dignité de l'homme, comme les conditions de vie sous-humaines, les emprisonnements arbitraires, les déportations, l'esclavage, la prostitution, le commerce des femmes et des jeunes, ou encore les conditions de travail dégradantes qui réduisent les travailleurs au rang des purs instruments de rapport, sans égard pour leur personnalité libre et responsable. Toutes ces pratiques et autres analogues sont en vérité infâme. Deuxième conséquence, le respect et l'amour même envers les adversaires ou ceux dont les façons de penser et d'agir différent des nôtres. Troisièmement, l'égalité fondamentale de tous les hommes qui exige la justice sociale. Le document affirme toute forme de discrimination touchant les droits fondamentaux de la personne, qu'elle soit sociale ou culturelle, qu'elle soit fondée sur le sexe, la race, la couleur de la peau, la condition sociale, la langue ou la religion, doit être dépassé et éliminé comme contraire au dessein de Dieu. Enfin, les pères conciliaires exhortent à dépasser la mentalité individualiste et adopter une attitude de responsabilité et de participation. Chers frères et sœurs, cette vision de l'humanité comme communauté de personnes est un héritage précieux que le Concile Vatican II nous a laissé. Elle nous aide tous à exercer un discernement personnel et communautaire afin d'évaluer de manière responsable les projets sociaux et politiques d'aujourd'hui, selon les critères de la dignité de la personne humaine, de la justice sociale et de la libre participation à la construction du bien commun. Car l'avenir de l'humanité dépend de l'engagement de chacun à collaborer avec Dieu, avec ses frères, pour construire un monde plus humain.
2: Très Saint-Père, les fidèles de langue française sont heureux de vous exprimer leurs vœux à l'occasion de votre anniversaire de naissance et de la fête de Saint-Robert. Ils vous expriment également leurs sentiments respectueux et leur filial attachement. Ils vous assurent de leur prière à toutes les intentions de votre ministère apostolique universel. À la fin de l'audience, nous chanterons le Notre Père en latin. Puis le Saint-Père donnera la bénédiction apostolique. Il l'accorde spécialement aux enfants, aux personnes âgées et aux personnes qui souffrent. Il bénira également les chapelets et les autres objets de dévotion que vous avez apportés à cette intention. Voici un résumé en français de la catéchèse que vient de prononcer le Saint-Père. Frères et sœurs, le deuxième chapitre de la Constitution Gaudium et Spes est consacré à la communauté humaine. La multiplication des relations entre les hommes caractérise notre monde, mais elles ne pourront se réaliser qu'au sein de la communauté humaine en relevant le défi des développements technologiques qui virtualisent les relations et délèguent aux algorithmes des décisions ne relevant que de la conscience humaine. L'épanouissement de la personne et le développement de la société sont liés. L'homme est et doit être le principe, le sujet et la fin de toutes les institutions sociales. La diversité n'est pas une menace, mais un enrichissement quand elle s'oriente en vue du bien commun, dans une dynamique de respect, de réciprocité, de partage et de sollicitude. En dépassant la mentalité individualiste et en adoptant une attitude de responsabilité et de participation, l'homme pourra discerner personnellement et communautairement à la lumière de ses critères de justice sociale et collaborer avec Dieu et avec ses frères pour construire un monde plus humain. Maintenant, le Saint-Père va saluer en italien les pèlerins de langue française.
1: Saluto tutti i pellegrini di lingua francese. In particolare il gruppo di pellegrini provenienti da Parigi. L'amore per Dio e per il prossimo è il primo e il più grande dei comandamenti. Siate protagonisti della relazione e della fratellanza. Dio vi benedica.
2: Vous saluez en italien, le Saint-Père vient de dire. Je salue tous les pèlerins de langue française, et plus particulièrement le groupe de pèlerins de Paris. L'amour de Dieu et du prochain est le premier et le plus grand des commandements. Soyez des acteurs de la relation et la fraternité. Que Dieu vous bénisse.
1: Queridos hermanos y hermanas,
0: chers frères et sœurs, dans cette catéchèse, pour poursuivre notre réflexion sur la constitution pastorale Gaudium et Spes, je souhaite aborder le thème de la communauté humaine. Le Concile nous rappelle que Dieu a voulu que les hommes forment une seule famille et se traitent un frère. Aujourd'hui, alors que nous vivons dans une société imprégnée par le développement technologique qui, d'une part, réduit les distances et abat les barrières, mais qui, d'autre part, met en péril les relations personnelles, lesquelles risquent de devenir de plus en plus virtuelles, il est nécessaire de redéfinir la place de la personne humaine. Pour atteindre la perfection à laquelle le Seigneur nous appelle, tant pour la communauté que pour l'individu, le bien commun est indispensable. Cela exige de respecter toute personne en promouvant la vie et en rejetant tout ce qui lui porte atteinte. De respecter même nos ennemis ou ceux qui pensent différemment de nous et de respecter la dignité propre à chacun sans discrimination, ce qui se traduit concrètement par la justice sociale. Je salue ensuite les religieux de l'ordre hospitalier des Saint-Jean de Dieu, en les encourageant à suivre le Christ et à servir les personnes les plus fragiles. Les fidèles de la paroisse de la Santissima Annunziata à Buonabitacolo, venu faire bénir la statue de Notre-Dame de Mont-Carmel, en souhaitant à chacun une dévotion renouvelée envers la Mère de Dieu. Ainsi que les participants au cours sur l'assistance pharmaceutique, que j'exhorte à conjuguer compétences scientifiques, proximité et vision intégrale de la personne humaine. J'accueille avec affection les aumôniers des prisons italiennes, accompagnés par le directeur général, le père Raffaele Grimaldi. Très cher, je vous exprime ma vive reconnaissance pour votre important apostolat dans ces lieux de souffrance humaine. Soyez toujours une présence vivante de l'Évangile et de l'espérance chrétienne. Je suis particulièrement reconnaissant envers l'inspectorat général des aumôniers et envers vous tous pour la précieuse collaboration que vous m'apportez, ainsi qu'à la secrétaire d'État pour soutenir spirituellement les vies éprouvées de tant de frères et sœurs détenus qui écrivent au pape pour lui confier leurs drames et leurs blessures. Enfin, je tourne ma pensée vers les jeunes, vers les malades et les nouveaux mariés. Ces derniers jours, la liturgie nous invite à méditer sur le mystère de la croix et sur les douleurs de la Mère du Seigneur. Que la croix du Christ et l'exemple de la Vierge des douleurs éclairent votre existence, mes chers jeunes. Qu'elles vous soutiennent dans les épreuves quotidiennes, chers malades. Et qu'elles vous encouragent, chers nouveaux mariés, à mener une vie de famille en cohérence avec les principes évangéliques. À tous, ma bénédiction.

C'est donc avec la prière de notre Père qui a été suivie par la bénédiction apostolique que nous sommes arrivés à la fin de l'audience générale d'aujourd'hui. Merci de nous avoir suivis. Bonne continuation et au revoir.

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2: Bonjour Pascal Jacob.
3: Bonjour Jean-Yves.
2: Pendant longtemps, on a critiqué le rôle tout-puissant des pères. On parlait de patriarcat. Aujourd'hui, on condamne l'absence des pères. Alors, quelle doit être sa place ?
4: Eh bien, la place du père, traditionnellement, c'est l'autorité. On décrit d'ailleurs souvent notre système politique en disant « Papa est au Sénat, maman est à l'Assemblée ». Mais peut-être revenons un instant sur cette notion de patriarcat. Patriarcat, patrie, pater, le père, arché, le principe, le père est principe. Dit comme ça, c'est pas nécessairement quelque chose d'horrible, quelque chose d'infamant. Au fond, que celui qui donne la vie soit principe, n'a rien de scandaleux. Une fois qu'on découvre que ce n'est pas l'homme seul qui donne la vie, comme le croyaient les Grecs, mais que c'est l'homme dans son union à la femme, à ce moment-là, on voit la vie non pas simplement comme une sorte de don, comme une sorte de charge qui nous est donnée par le Père et qui, parce qu'il est le Père qui a donné la vie, eh bien, a toute puissance sur nous, le fameux despote grec, c'est-à-dire celui qui a le pouvoir de vie et de mort parce qu'il a laissé la vie ou parce qu'il a donné la vie. À ce moment-là, on reconnaît que la vie a sa source non pas dans la décision d'un homme, dans la puissance d'un homme, mais elle a sa source dans l'amour d'un homme et d'une femme. Et à ce moment-là, le rôle du Père n'est plus simplement de donner la vie et de réclamer en quelque sorte en retour une obéissance parfaite et absolue, mais le rôle du Père est de protéger cette vie, de même que le rôle de la mère, mais chacun à leur manière. Le Père va, comme on dit souvent, va être plus enclin à donner sa vie pour l'enfant, par exemple, et la mère, elle a donné la vie, mais elle peut aussi donner sa vie pour l'enfant. Et par conséquent, la place du père, elle est un peu plus compliquée aujourd'hui, parce que finalement, cette relation de l'homme et de la femme est plus complexe qu'avant, d'une certaine façon. Mais on a besoin de la retrouver, cette place, parce qu'on voit bien que la disparition du père, réelle dans les sociétés, par exemple, d'esclavage, où le père a été véritablement gommé, on voit bien ce que ça donne dans les sociétés, par exemple, antillaises, on voit bien ce que ça peut donner, la disparition du père. Mais réel aussi dans notre société à nous, où finalement les hommes ne savent plus trop à quoi ils servent, parce que voilà. Et donc, on a besoin de trouver une place, mais aujourd'hui, on a tendance à voir la place comme étant la place d'un pouvoir, c'est-à-dire quel est le pouvoir que je vais exercer. On voit l'autorité comme un pouvoir. Or, si on renversait un peu les choses et qu'on voyait l'autorité davantage comme un service, quel est le service que le père a à rendre à la communauté? Quel est le service que la mère a à rendre à la communauté? À ce moment-là, on serait plus dans une logique de rivalité, le patriarcat contre le matriarcat ou contre le féminisme, mais on serait dans une logique de coopération plus que de complétude.

0: complémentarité encore, de coopération, c'est-à-dire, ben voilà, moi comme homme, je peux faire quelque chose, je peux rendre un service, ou moi comme femme, je peux aussi rendre un service, et on a besoin les uns des autres.
1: Merci beaucoup, Pascal.

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0: Bonsoir à tous et bienvenue sur le plateau d'Un cœur qui écoute, votre émission de spiritualité. Alors que le pape est en ce moment au Cameroun, eh bien on est heureux de recevoir une sœur qui est d'origine camerounaise. Ça sonne bien. Bonsoir ma sœur.
1: Bonsoir monsieur.
0: Donc, vous êtes sœur Marie-Jo Biloa, vous êtes née au Cameroun, mais surtout depuis de nombreuses années en France, vous avez été invité à vous mettre au service de personnes très fragiles, très vulnérables, des populations migrantes qu'il y a dans le nord de Paris, dans le 18e. On va en parler dans un instant. Juste avant, je vous invite à nous lire un extrait de texte de votre choix.
1: De l'évangile de Jésus-Christ selon saint Jean. Avant la fête de Pâques, sachant que l'heure était venue pour lui de passer de ce monde à son Père, Jésus, ayant aimé les siens qui étaient dans le monde, les aima jusqu'au bout. Au cours du repas, alors que le diable a déjà mis dans le cœur de Judas, le fils de Simon Iscariote, l'intention de le livrer, Jésus, sachant que le Père a tout remis entre ses mains et qu'il est sorti du Père et qu'il s'en va vers Dieu, se lève de table, dépose son vêtement et prend un linge qu'il se noue à la ceinture. Puis il verse de l'eau dans un bassin. Alors il se mit à laver les pieds de ses disciples et à les essuyer avec le linge qu'il avait à la ceinture. Il arrive donc à Simon-Pierre qui lui dit « C'est toi, Seigneur, qui me laves les pieds ?» Jésus lui répond, « Ce que je veux faire, tu ne le sais pas maintenant. Plus tard, tu comprendras. » Pierre lui dit, « Tu ne me laves pas les pieds ? Non, jamais. » Jésus lui répond, « Si je ne te lave pas, tu n'auras pas de part avec moi. » Simon Pierre lui dit, « Alors, Seigneur, pas seulement les pieds, mais aussi les mains et la tête. » Jésus lui répond, « Quand on vient de prendre un bain, on est pur tout entier. Vous-même, vous êtes pur, mais non pas tous. » Il savait bien qui allait le livrer, et c'est pourquoi il disait, « Vous n'êtes pas tous purs. » Quand il leur eut lavé les pieds, il reprit son vêtement, se remit à table et leur dit, « Comprenez-vous ce que je viens de faire pour vous ? Vous m'appelez maître et seigneur, et vous avez raison, car vraiment je le suis. Si donc le seigneur et le maître, je vous ai lavé les pieds, vous aussi, vous devez vous laver les pieds les uns aux autres. »
0: Alors, pourquoi avoir choisi ce passage spécifique ?
1: Ce passage me tient à cœur parce que, d'abord, nous nous appelons, je vous ai dit tout à l'heure, nous sommes les sœurs de Jésus serviteur. Et je dis, c'est sur ce texte que nous puisons, ce qui fait notre spiritualité. Une spiritualité d'abaissement, une spiritualité de service, service des autres, du regard sur le plus petit. Et se faire petit, et chercher aussi nous-mêmes à nous faire petit pour les autres, à l'exemple de Jésus.
0: Alors parfois, quand on rend service, on l'expérimente dans la famille quand on est enfant, on attend des merci quand même, on attend des sourires et autres. Et quand on est un petit peu plus grand, et qu'on est au service justement de ses frères, on n'a pas toujours ces remerciements et ces sourires, si ?
1: Mais ça arrive, beaucoup de reconnaissance souvent, quand on a rendu service. Mais ça arrive aussi que des fois, c'est un peu ingrat. Ingrat, mais c'est pas pour surtout les merci qu'on le fait, mais surtout pour essayer d'imiter celui-là que nous avons choisi de servir. À travers les gens que nous rencontrons, que nous côtoyons, que nous servons, oui, nous avons toujours un peu conscience. On essaie de garder cette conscience que c'est Jésus que nous sommes en train de servir.
0: Après, on est pétri de notre humanité, on a le péché originel qui n'est pas très loin, et les actes vraiment gratuits et désintéressés comme ceux posés par le Christ, on y arrive ?
1: C'est pas si facile, toujours, parce que notre humanité est là, notre péché est là aussi, mais nous savons que c'est notre idéal, et que nous savons que c'est ce que nous cherchons.
0: Quand j'ai découvert un peu votre histoire, ce que vous faites justement dans le nord de Paris depuis tant d'années, j'avais plutôt l'impression de me retrouver avec un peu Saint-Martin, ou bien de me retrouver un peu avec les Béatitudes, c'est-à-dire vous faisiez des choses que, quand on est enfant et on lit l'histoire de Saint-Martin, on se dit « ouais, moi aussi plus tard, quand je serai grand, je prendrai mon manteau, je le couperai en deux et je le donnerai ». Et puis quand on est plus grand, en fait, on coupe pas son manteau, on le garde parce qu'il fait froid. Après, dans les Béatitudes ou bien dans d'autres textes de l'Évangile, on ne pense pas aller visiter Jésus en prison, aller le visiter à l'hôpital. On n'y pense pas, ou si on y pense, on l'évacue vite, parce qu'il y a tellement d'autres choses importantes. Vous, on a l'impression que vous avez remis les choses à l'endroit et que vous avez écouté ce qui a été dit par le Christ et vous y êtes allé. Qu'est-ce qui vous a décidé à y aller ?
1: Bon, si je passe à l'origine de ma vocation, je suis partie de ma jeunesse. Dans ma jeunesse, je faisais partie des mouvements, le MEJ.
0: Oui.
1: Et une année, nous avons eu une campagne d'année qui était sur l'attention aux plus pauvres autour de nous et que chercher des actes à poser. Et cela, je l'ai pris tellement à cœur. Et à le faire, et ça m'a tellement, je peux dire, ça m'a mobilisé dans tout ce que je suis, que je me souviens quand j'étais à l'école, papa n'avait pas grand-chose à nous donner, mais le petit argent de poche que j'avais, je gardais toujours un peu, parce que dans notre village, il y avait une vieille femme sans enfant qui était seule dans sa maison, et je me plaisais à aller lui acheter les harengs chez nous quand vous leur apportez. 5 harengs, comme ça, et c'était beaucoup. C'était beaucoup pour elle et qu'elle était tellement heureuse, c'était ma joie.
0: Quel âge aviez-vous ?
1: À ce moment-là, quand j'étais au collège, je devais avoir 16 ans, j'ai commencé.
0: Oh. On est au Cameroun, on est dans quel coin ?
1: On est au Cameroun, toujours.
0: D'accord.
1: Non, je suis venue en France que pour la formation à la vie religieuse et puis aussi pour, comme là, je suis là maintenant, voilà.
0: Mais est-ce que quelqu'un vous avait montré dans la famille aussi ce type de comportement ? Je ne sais pas, une mère, une grand-mère, une tante ?
1: Non, c'est surtout mon papa qui était dans le village. Il essayait d'être le modèle, et pour moi, c'était le modèle du village, dans la manière dont il s'occupait des gens. Parce que papa était enseignant, nous n'étions pas toujours au village. Et quand on venait pendant les vacances, je revois ces vacances où ils ont vu le puits qui était là où les gens allaient puiser l'eau. C'était lamentable que les gens aillent puiser là. Comment ils mobilisaient tout le village pour aller rendre ce coin, que ça soit de l'eau potable et que ça n'en est pas un nom seulement. Et qu'ils allaient avec sa femme, maman. Maman y allait, il mobilisait tout le village, il nettoyait et tout le monde disait « Oui, si les enfants viennent abîmer, n'oubliez pas de les chicoter comme il faut, s'il le faut. » Mais essayons de conserver sa propre. Donc, il m'a marqué aussi beaucoup, en beaucoup de choses, sa vie de prière, des choses comme ça. Et puis, papa tenait à ce que, quand nous sommes au village, tout ce qui était l'église était à la paroisse était à 10 km de chez nous. On partait à la messe du dimanche, tous les dimanches. On partait à pied.
0: Oui.
1: Oui, voilà. Et c'est sa façon de vivre pour les gens et souci des gens qui m'a marqué. C'est ça que je garde encore aujourd'hui.
0: Alors, quand vous êtes arrivé en France, vous vous êtes retrouvé immédiatement dans les quartiers un peu difficiles du nord de Paris, pas très loin de la colline du Crac, du côté Porte de la Chapelle ?
1: Oui, c'est que j'ai été envoyée. Envoyée par ma congrégation qui voulait cette présence aussi à ces pauvretés que la congrégation n'avait pas forcément comme œuvre apostolique, parce qu'on avait des œuvres au niveau de l'enseignement, au niveau des soins des malades.
0: Donc vous êtes occupé de l'enseignement technique au pays.
1: Oui, j'étais dans l'enseignement technique au pays. Et à ma retraite, j'ai pris une année sabbatique en France. Et à la fin de cette année sabbatique, c'est là que la supérieure générale m'a appelé, me dit, tu vois, il y a une chose là, il y a une petite histoire là, c'est trop long à vous raconter, qui a fait à ce qu'elle puisse me le demander. Elle me dit, est-ce que tu ne peux pas chercher à être dans cette présence-là pour nous, pour la congrégation, auprès de des personnes migrantes. Et c'est comme cela que c'est parti. Et voilà. Dans mon obéissance à la supérieure générale, j'ai accepté. C'était pas facile parce que je savais pas vraiment en quoi ça consiste et qu'est-ce que je devais faire comme présence religieuse là-dedans.
0: Donc c'est ça l'obéissance ?
1: Non, c'est pas ça l'obéissance forcément, mais l'obéissance, c'est-à-dire qu'en elle, je vois que c'est le Seigneur qui me le demande.
0: C'est ça.
1: Et voilà, c'est comme ça que je suis venue.
0: Et vous aviez un petit peu de peur à vous retrouver avec cette population où il y avait de la violence, il y avait des maladies mentales, il y avait beaucoup de pauvreté, il y avait du vol.
1: Il y avait surtout une misère qu'on observait.
0: Oui. Et ça vous touchait ? Et
1: ça m'a touché, cette misère que des personnes humaines peuvent dormir dans la rue. Les personnes humaines ne vivent que du petit bout de pain qu'on veut venir leur donner. Ils sont malades, ils ne savent pas où aller. Ils sont venus en France pour, par exemple, demander l'asile, la demande d'asile. Oui. Ils ne savent pas comment s'y prendre pour le faire. Et voilà, c'est comme ça que ça a commencé. Il y avait des campements vers la chapelle.
0: Oui.
1: Et le premier campement même de Paris, le grand, était vers la chapelle qui a commencé. J'ai suivi le campement. Ils étaient au début 35. C'est une dame du quartier qui me l'a fait découvrir. Et on allait leur donner les tasses de thé, les sandwichs, des choses comme ça. Mais ce campement est devenu...
0: Oui,
1: tout d'un coup, il est devenu un village. Ils étaient à l'époque plus de 300 en tout cas.
0: Vous n'avez jamais été en danger ?
1: Un peu. Des personnes droguées en particulier.
0: Ah oui.
1: Je me souviens, celui qui devait me poursuivre avec le couteau.
0: mais vous courez vite.
1: Je n'ai pas couru, je ne courais même pas. Il venait, et c'est les autres qui sont arrivés à le maîtriser. Et je n'ai même pas fui parce que je ne pouvais pas faire le poids pour fuir. Ça ne servait à rien.
0: Vous avez appelé Jésus à un moment quand même.
1: Ben oui, c'est ça. Je savais que ça s'arrêterait à un moment. Il s'en occupe, lui.
0: Oui, c'est ça. Tranquille. Alors, on dit souvent, quand on est enfant, on apprend ça au catéchisme, et puis après, on l'entend à nouveau, mais est-ce qu'on le vit, je ne sais pas, de voir le Christ dans l'autre, de voir le Christ dans son prochain. Quand on est devant ce qu'on appelle une épave humaine à voir, où est-ce qu'on voit le Christ ?
1: Et je ne peux pas dire qu'on voit le Christ, on voit d'abord une personne humaine. Une personne dans son humanité, créée à l'image de Dieu, dans toute la dignité que Dieu lui a donnée dès le
0: même
1: départ.
0: Même si avoir...
1: Dans toute la dignité que Dieu lui a donnée dès le départ, et dire que cette dignité se résume en ça actuellement.
0: Oui.
1: Et c'est ça qui fait se mouvoir. Et se dire non, non seulement être choqué oui, mais il faut agir. Et c'est ça qui fait à ce qu'on se mette en marche. Et il y a c'est certes soutenu par la prière, par la parole de Dieu qui va vous booster à un moment, va vous bousculer à un moment. Quand on se dit on baisse les bras, on n'arrive pas.
0: Ah oui.
1: C'est cette parole de Dieu qui soutient.
0: Oui, parce que c'est bien gentil, mais il n'y a pas de week-end. Hein. C'est tout le temps la demande.
1: La demande même.
0: Demande, elle est tout le temps là. Et ce que vous faites avec vos petits bras et les membres de l'association, c'est pas grand-chose en fait.
1: Mais c'est pas grand-chose. C'est pas grand-chose. Mais notre principe est que nous prenons un homme. Ce n'est pas un ensemble. Ce n'est pas des groupes que nous devons faire. Mais celui qui vient vers nous, celui que nous croisons, celui-là, il faut faire tout pour lui. Parce que nous n'avons qu'un corps et on ne peut pas faire mille choses. Et c'est celui-là que nous essayons de mettre celui-là debout. Mettre l'homme debout, c'est notre leitmotiv à l'association.
0: Ouais. Et le désespoir vous prend jamais, donc ?
1: Le découragement vient très souvent.
0: Et alors,
1: mais on le remonte.
0: C'est quoi votre recette ?
1: Ma recette est surtout, il y a la prière. J'ai une communauté avec laquelle je partage tout ce que je suis en train de vivre. Et puis aussi, ma vie spirituelle qui est les retraites, l'accompagnement spirituel, tout ça, ça permet à ce qu'on arrive à reprendre souffle. Et surtout, la prière quotidienne, elle est importante.
0: Ben oui. Alors, vous êtes plongé là-dedans depuis quoi, 2008-2009 ?
1: 2009. Je suis plongée là-dedans.
0: Vous avez repéré des choses en vous qui avaient changé depuis 2009 dans votre vie de foi ?
1: Vous parliez du découragement. Au début, il y avait en moi une certaine peur ou répugnance de celui-là qui n'est pas vraiment présentable à voir.
0: Ah oui, qui ressemble un peu à une bête aussi.
1: Il ressemble à une qui n'a même plus tellement de l'humanité en lui. Et je suis allée, oui, mais avec un pas qui pèse un peu.
0: Oui. C'est joli l'expression, le pas qui pèse. J'y vais, mais fou.
1: Oui, mais bon, là maintenant, je ne dis pas que c'est tout à fait gagné. C'est pas tout à fait gagné, mais il y a.
0: C'est pas lié à la vue qui baisse, hein, ma sœur.
1: Peut-être aussi que c'est la vieillesse. On fait à ce qu'on prenne les choses d'une autre manière. Oui. Cette personne-là, si elle est là devant moi, c'est parce que elle attend quelque chose. Et ce quelque chose, il faut chercher, faire tout pour qu'elle arrive à le trouver. Et c'est pour cela que pour nous, à l'association, l'écoute est une chose importante. On écoute d'abord la personne pour arriver à le prendre en compte dans toute sa personne. Parce que celui-là qui vient surtout le plus dénudé totalement, et tout ça, si... Quand il voit qu'on prête attention, rien que ça, prêter attention à lui, l'écouter en profondeur, et qu'il sente que oui, j'ai trouvé un regard d'un frère, une sœur, en humanité, devant moi.
0: Il me permet moi-même de redevenir un être humain.
1: Qui me comprend, et ça lui donne un peu son humanité. Ça lui donne son humanité. Et de là, alors, c'est une responsabilité pour nous, parce qu'il faut continuer. Il ne faut pas s'arrêter seulement à cette écoute, continuer à l'accompagner. C'est l'accompagnement qui se met à ce moment-là. On lui donne, qu'est-ce qu'il est venu chercher en France ? Il est venu chercher une vie meilleure. Il est venu chercher un refuge, parce que chez lui, il se sent persécuté, il se sent brimé. Chez lui, il n'a absolument rien. Il voudrait trouver une vie qui le valorise un peu.
0: Lui aussi recherche le bonheur.
1: Et oui, donc, et aussi, il y a une chose importante, ce qu'il est arrivé donc, en France, dans ce pays convoité, des fois, il n'y retrouve même pas ce qu'il cherche. Il se dit, alors c'est ça. Il pense trouver toujours de l'or bord de la route et tout. Donc, l'aider à cheminer là-dedans, prendre le chemin. Tu es venu demander l'asile, nous allons t'aider à suivre ce désir-là jusqu'au bout. Parce que nous partons de ce que la personne veut.
0: Oui.
1: Dans notre discussion, on discute, on va lui demander « Que veux-tu ? » « Que veux-tu ? Tu es venu nous voir, pourquoi ?» Il faut qu'il l'exprime. Nous, on ne va pas lui imposer à dire, puisque tu es venu, il te manque ça, il te manque le logement, il te manque... Non, il nous dit, c'est ça que je veux surtout. Bon, à la mesure que nous cherchons à répondre. Ou nous faisons appel à d'autres personnes aussi, parce que nous ne répondons pas à tout dans l'association.
0: Vous travaillez avec les services de la ville, par exemple.
1: Nous travaillons avec les services de la ville, nous travaillons avec beaucoup d'autres associations. Et on va l'orienter, lui dire peut-être ça, il nous est un peu difficile d'aller le trouver, vaut mieux que tu ailles à tel endroit, ou bien nous appelons même le service en question pour dire que voilà, telle personne, il est venu nous voir, nous ne pouvons pas, on ne peut pas arriver à donner satisfaction totale à ce qu'il désire. Bien peut-être sûr. Chez vous, vous pouvez mieux faire. Bon, voilà.
0: Alors dites-moi, ma sœur,
1: oui.
0: Est-ce qu'en un mot, vous pourriez me dire qu'est-ce que de temps en temps, vous aimeriez bien dire à tous ces Parisiens et non-Parisiens qui passent devant la misère qui est là comme ça, au ras du sol, à la sortie du métro, à traîner, à dormir face contre terre en plein milieu du trottoir?
1: Oui.
0: Qu'est-ce qu'on fait?
1: Moi, je voudrais dire à tout le monde, à toute cette population aussi, que nous sommes debout. Moi, je ne peux pas me dire comme eux, non. Je me dis, nous devons d'abord les regarder. Les regarder, et je me souviens d'une personne. Il était là, et d'abord, il était dans tout ce qu'il avait fait là, et tout, et il demandait qu'on lui donne je ne sais plus quoi. Et moi, je n'avais pas. Je lui ai dit, tu sais, je n'ai pas ce que tu me demandes. Je te dis ma fraternité. Je t'ai rencontré et je te dis ma joie de t'avoir vu. Excuse-moi si aujourd'hui je ne peux pas te donner ce que tu me demandes. Et quand je partais, ce monsieur m'a dit, vous m'avez donné beaucoup. Vous m'avez regardé. Et vous m'avez parlé. Voilà, c'est beaucoup pour lui ce jour-là, ce moment-là. Ça n'a rien soulagé. Et ça arrive très souvent. Quand il termine de parler au bureau avec nous, nous avons un bureau d'accueil dans l'association. Après nous avoir parlé, il parle, nous continuons et tout. Il se lève, il te dit merci. Merci, maman. Moi, il m'appelle souvent maman. Merci, maman. Et je lui dis merci, moi j'ai rien changé à ta situation. Non, tu m'as écouté.
0: D'accord.
1: Et c'est même ce tu m'as écouté là qui m'a mis en marche. Et beaucoup. Et à l'heure actuelle, à l'association, nous avons un bureau d'écoute, d'accueil, écoute et orientation. Voilà. Et après, le reste est là, les colis alimentaires et tout. Mais ça part de là.
0: Alors j'invite les téléspectateurs à aller jeter un coup d'œil sur votre site internet dont l'adresse se trouve en bas de l'écran. On arrive déjà à la fin de cette émission. C'est le moment des questions courtes, réponses courtes. Est-ce que vous êtes prête, ma sœur?
1: J'espère.
0: Dites-moi un chiffre entre 1 et 10, s'il vous plaît.
1: 5.
0: Oh, 3, 4, 5. Si vous pouviez revenir en arrière et changer quelque chose dans votre vie, que feriez-vous?
1: Je dirais que je ferais davantage, parce que je trouve que je n'ai pas fait assez. Je ne fais pas encore assez et que la misère est grande. Et je ferais davantage, peut-être mieux, avec l'expérience vécue. Je ne ferais pas les erreurs que j'ai faites au départ. Et voilà.
0: À nouveau, est-ce que vous pouvez me redire un chiffre entre 1 et 10, s'il vous plaît?
1: 1.
0: Quelle est pour vous la plus belle fête?
1: La plus belle fête de l'année chrétienne pour moi, c'est Pâques. J'aime beaucoup la semaine pascale, la semaine, le triduum pascal. J'aime bien suivre tout ce que... C'est bien qu'à l'association, on ferme ces temps pour avoir tout le temps qu'il faut pour...
0: Une dernière.
1: 9.
0: Qu'aimeriez-vous avoir vécu avant de mourir?
1: Avant de mourir, mais je voudrais aller jusqu'au bout de ce que je suis en train de vivre aujourd'hui. Aller jusqu'au bout. Avec les forces que j'ai, je ne peux pas faire peut-être certaines choses que je faisais au début. Hein, je ne peux plus les faire là maintenant. Mais aller jusqu'au bout.
0: Eh bien, merci beaucoup, ma sœur. Merci d'avoir pris le temps de venir jusqu'à nous. On vous laisse retourner à votre vie et à marcher avec Jésus pour faire tout ça, pour tenir. Merci beaucoup,
1: merci
0: ma sœur.
1: Merci à vous surtout.
0: Merci à vous tous pour votre fidélité. Cette émission, vous pouvez la retrouver sur notre site www.ktotv.com, sur notre appli et évidemment podcast. J'en profite pour saluer les personnes qui nous écoutent en podcast. À la semaine prochaine.

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1: Évangile de Jésus-Christ selon saint Luc. En ce temps-là, comme une grande foule se rassemblait et que de chaque ville on venait vers Jésus, il dit une parabole. Le semeur sortit pour semer la semence, et comme il semait, il en tomba au bord du chemin. Les passants la piétinèrent, et les oiseaux du ciel mangèrent tout. Il en tomba aussi dans les pierres. Elle poussa, et elle sécha, parce qu'elle n'avait pas d'humidité. Il en tomba aussi au milieu des ronces, et les ronces, en poussant avec elles, l'étouffèrent. Il en tomba enfin dans la bonne terre, elle poussa, et elle donna du fruit au centuple. Disant cela, il éleva la voix, « Celui qui a des oreilles pour entendre, qu'il entende. » Ses disciples lui demandaient ce que signifiait cette parabole. Il leur déclara, « À vous, il est donné de connaître les mystères du royaume de Dieu. » Mais les autres n'ont que les paraboles. Ainsi, comme il est écrit, ils regardent sans regarder, ils entendent sans comprendre. Voici ce que signifie la parabole. La semence, c'est la parole de Dieu. Il y a ceux qui sont au bord du chemin. Ceux-là ont entendu. Puis le diable survient et il enlève de leur cœur la parole pour les empêcher de croire et d'être sauvés. Il y a ceux qui sont dans les pierres. Lorsqu'ils entendent, ils accueillent la parole avec joie. Mais ils n'ont pas de racines. Ils croient pour un moment, et au moment de l'épreuve, ils abandonnent. Ce qui est tombé dans les ronces, ce sont les gens qui ont entendu, mais qui sont étouffés, chemin faisant, par les soucis, la richesse et les plaisirs de la vie, et ne parviennent pas à maturité. Et ce qui est tombé dans la bonne terre, ce sont les gens qui ont entendu la parole dans un cœur bon et généreux, qui la retiennent et portent du fruit par leur persévérance. La parabole du semeur est la mère des paraboles. Elle est une parole sur la parole. Et les paraboles voilent et dévoilent en même temps. Elles voilent parce qu'elles comptent une histoire banale et quelconque, enracinée dans la vie quotidienne des auditeurs, jusqu'à la femme qui balaye sa maison à la recherche d'une drachme perdue. Cette banalité du propos permet à la parole d'entrer dans le cœur des personnes sans heurter. Mais les paraboles dévoilent, car cette parole est douée d'une puissance qui vient à son heure éclairer les intelligences, renverser les certitudes, ouvrir un chemin de vie nouveau. Si tout n'est jamais entendu, ce qu'il est suffisamment riche pour révéler les mystères du royaume. Que celui qui a des oreilles pour entendre, qu'ils l'entendent.

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1: En ce 19 septembre, nous pouvons souhaiter une bonne fête aux Émilie et aux Amélie. Aujourd'hui, nous célébrons Sainte Émilie de Roda, appelée l'institutrice des pauvres. Née en 1787 près de Rodez, dans une famille noble, la Révolution française et ses persécutions l'obligent à quitter très jeune sa famille pour vivre en sécurité chez sa grand-mère maternelle. Elle y reçoit une éducation chrétienne et apprend à ses côtés à aimer les pauvres. Après diverses tentatives de vie religieuse, Émilie retrouve sa grand-mère à Villefranche-de-Rouergue dans une communauté qui regroupe d'anciennes religieuses chassées de leur couvent par la Révolution. En 1815, entendant la détresse des mères qui déplorent la fermeture des écoles gratuites des Ursulines, elle ouvre sa chambre à quelques fillettes pour leur faire la classe. Grande éducatrice, elle y recevra rapidement une quarantaine de petits habitués. Elle finit par acquérir l'ancien couvent des Cordeliers en 1817 et y fonde une école. Entre-temps, naît la Congrégation des Sœurs de la Sainte Famille pour l'éducation des pauvres et le soin des malades. Émilie ne se cantonne pas à l'éducation. Le soin des plus jeunes s'étend rapidement à la visite des malades, des prisonniers, des orphelins, des délinquants ou encore des prostituées. Elle cherche, dans tout ce qu'elle entreprend, à répondre aux différents besoins suscités par la grande misère matérielle et spirituelle de son époque. À l'insu de son entourage, Émilie traverse une crise intérieure qui dure 20 ans. On parle de nuit de la foi, temps où elle vit une grande souffrance morale éprouvant le silence de Dieu. Elle retrouve la paix à la fin de sa vie et consacre ses derniers instants à susciter un élan missionnaire autour d'elle. Elle n'a de cesse de répéter « Il faut que notre charité franchisse les mers ». Elle rend son âme à Dieu en 1852, à 65 ans, après avoir fondé 40 maisons. « Seigneur Dieu, tu as dit que du milieu des ténèbres brillera la lumière ». Et Émilie a poursuivi son action alors qu'elle vivait une éprouvante nuit de la foi. Par l'intercession de Sainte Émilie de Roda, accorde-nous la paix intérieure, particulièrement quand le poids de la vie semble nous terrasser.

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Je vous exhorte, mes frères, par la tendresse de Dieu, à lui offrir votre personne et votre vie en sacrifice saint, capable de plaire à Dieu. C'est là pour vous l'adoration véritable. Ne prenez pas pour modèle le monde présent, mais transformez-vous en renouvelant votre façon de penser pour savoir reconnaître quelle est la volonté de Dieu, ce qui est bon, ce qui est capable de lui plaire, ce qui est parfait.

Notre Père qui es aux cieux, que ton nom soit sanctifié, que ton règne vienne, que ta volonté soit faite sur la terre comme au ciel. Donne-nous aujourd'hui notre pain de ce jour. Pardonne-nous nos offenses, comme nous pardonnons aussi à ceux qui nous ont offensés. Et ne nous laisse pas entrer en tentation, mais délivre-nous du mal. Amen.

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3: Bonjour à tous. Dans l'actualité, un adolescent de 15 ans, proche de l'ultra-droite, mis en examen hier pour avoir projeté une attaque contre un lycée lyonnais. Il aurait recueilli des informations sur l'accès à l'établissement qu'il visait. Le mineur a été placé sous contrôle judiciaire avec notamment un suivi psychologique ou psychiatrique. Nouveau record pour le gazole en France. Son prix moyen atteint aujourd'hui les 2,39€ le litre. Un niveau jamais observé, Julie Pierret.
4: Oui, et le précédent record du gasoil atteint en avril dernier est donc dépassé. Le litre coûte désormais 2,39€ en moyenne et dans certaines stations, la facture grimpe davantage. Près de 700 affichent le diesel à plus de 2,50€ le litre. Dans 70 stations, il dépasse même 2,70€. L'essence, elle aussi, est à des niveaux records. Le sans-plomb 95-10, le carburant le plus vendu dans l'Hexagone, dépasse désormais 2,16€ le litre en moyenne. Son précédent record remontait à juin 2022, au début de la guerre en Ukraine. L'aide carburant pour les gros rouleurs doit être prolongée au-delà du 30 septembre, annonce du ministre du Commerce. Le dispositif prévoit 100€ pour certains actifs qui roulent beaucoup pour travailler.
3: Merci Julie. 1,5 million de personnes l'ont demandé sur 3 millions d'éligibles. La France, elle, veut mieux se protéger face aux menaces hybrides russes. Emmanuel Macron demande un plan pour sécuriser les infrastructures critiques et les sites sensibles de la défense contre les drones et les cyberattaques. Selon le président, la nature de la menace russe évolue. Il réclame une vigilance accrue en Europe. L'intelligence artificielle Gemini de Google, elle a réussi à pénétrer dans 3 systèmes informatiques extérieurs. Lors d'un test mené en mai, le modèle a trouvé des informations publiques puis deviné des identifiants, notamment en testant plusieurs mots de passe. Google affirme que Gemini s'est arrêté de lui-même à chaque fois. En foot, la victoire de Monaco de 2-1 face à Lens hier en ouverture de la 5e journée de Ligue 1. Aujourd'hui, le Paris FC reçoit Strasbourg à 17h15. Le multiplex à 20h45, Le Mans réceptionne Lorient. Lyon accueille Rennes. Le Havre se déplace à Toulouse. Troyes jouera sur la pelouse d'Angers. Zinedine Zidane, lui, a dévoilé sa première liste comme sélectionneur de l'équipe de France. Plusieurs nouveaux visages sont appelés, dont Jacquet, Le Poll ou encore Diouf. Tchouaméni n'est pas retenu, tandis que Mbappé reste le capitaine. Les Bleus joueront 4 matchs entre le 25 septembre et le 5 octobre. Voilà pour l'actualité. Très bonne journée à tous.
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6: En ce 19 septembre, nous pouvons souhaiter une bonne fête aux Émilie et aux Amélie. Aujourd'hui, nous célébrons Sainte Émilie de Roda, appelée l'institutrice des pauvres. Née en 1787 près de Rodez, dans une famille noble, la Révolution française et ses persécutions l'obligent à quitter très jeune sa famille pour vivre en sécurité chez sa grand-mère maternelle. Elle y reçoit une éducation chrétienne et apprend à ses côtés à aimer les pauvres. Après diverses tentatives de vie religieuse, Émilie retrouve sa grand-mère à Villefranche-de-Rouergue dans une communauté qui regroupe d'anciennes religieuses chassées de leur couvent par la Révolution. En 1815, entendant la détresse des mères qui déplorent la fermeture des écoles gratuites des Ursulines, elle ouvre sa chambre à quelques fillettes pour leur faire la classe. Grande éducatrice, elle y recevra rapidement une quarantaine de petits habitués. Elle finit par acquérir l'ancien couvent des Cordeliers en 1817 et y fonde une école. Entre-temps, naît la Congrégation des Sœurs de la Sainte Famille pour l'éducation des pauvres et le soin des malades. Émilie ne se cantonne pas à l'éducation. Le soin des plus jeunes s'étend rapidement à la visite des malades, des prisonniers, des orphelins, des délinquants ou encore des prostituées. Elle cherche, dans tout ce qu'elle entreprend, à répondre aux différents besoins suscités par la grande misère matérielle et spirituelle de son époque. À l'insu de son entourage, Émilie traverse une crise intérieure qui dure 20 ans. On parle de nuit de la foi, temps où elle vit une grande souffrance morale éprouvant le silence de Dieu. Elle retrouve la paix à la fin de sa vie et consacre ses derniers instants à susciter un élan missionnaire autour d'elle. Elle n'a de cesse de répéter « Il faut que notre charité franchisse les mers ». Elle rend son âme à Dieu en 1852, à 65 ans, après avoir fondé 40 maisons. « Seigneur Dieu, tu as dit que du milieu des ténèbres brillera la lumière ». Et Émilie a poursuivi son action alors qu'elle vivait une éprouvante nuit de la foi. Intercession de Sainte Émilie de Roda, accorde-nous la paix intérieure, particulièrement quand le poids de la vie semble nous terrasser.

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4: Bienvenue à Dialogue autour des arts plastiques avec mon invitée Véronique Brie.
5: Bonjour.
4: Bonjour, artiste plasticienne, installée à Toulouse depuis...
5: Depuis 2012, oui.
4: Lors de la première émission, nous avons abordé votre parcours, votre formation, on va dire, sur les pierres, sur les plages de la Ciotat. Je vous propose de continuer cette découverte de votre univers en abordant le sujet de la vie d'artiste, la fameuse vie d'artiste. Et chère Véronique, je voulais savoir, en dehors donc pas de formation artistique, si ce n'est celle de la vie vivante, vous êtes autodidacte, vous avez été, comment dirais-je, directement au cœur de la matière par le biais des pierres. Est-ce que vous avez travaillé d'autres médias? Il me semble que la photo, notamment, est un de vos matériaux de prédilection.
5: Oui, en effet. Tout est venu toujours par hasard. Non, j'irai pas dire contre mon plein gré. Non, c'est pas ça. Comment il disait l'autre. Bon, peu importe, on s'en moque. Au début, je ne faisais pas de photos de mes installations. Et puis, peu à peu, c'est moi qui ai fait des photos parce que je voyais bien que quand on prenait des photos, c'était pas exactement ce que je voulais. Et donc, j'ai commencé à prendre l'appareil photo et à faire des installations peu à peu pour la photo, attendre la lumière. Regardez les angles, regardez ce qui est intéressant. Donc, peu à peu, la photo est arrivée.
4: Argentique ou numérique?
5: Argentique au début, numérique ensuite, quand j'ai su que les tirages pouvaient être pérennes dans le temps. Ils étaient garantis dans le temps. C'était plus la même chose. Donc là, c'est vrai que ça m'a encore plus libérée, je l'avoue. Donc la photo est arrivée d'abord en tant que prendre des photos de mes installations. Et puis, peu à peu, lorsque je suis enfin rentrée dans le port de Marseille, j'ai découvert un univers tellement gigantesque, tellement magnifique, que j'ai commencé à le prendre en photo pour l'apprivoiser. Et donc, pendant un an et demi, deux ans, j'ai travaillé dans le port de Marseille en proposant de faire des installations, comme on me l'avait demandé, et en faisant des photos. Beaucoup de photos de tout ce port, les hommes, les machines, les bateaux, les oiseaux, la couleur, le gigantisme. C'est un univers assez extraordinaire à découvrir. Et donc j'ai pris beaucoup, beaucoup de plaisir, encore une fois, création, plaisir.
4: J'ai une question. Oui. Au niveau de la photo, vous travaillez plus particulièrement le noir et blanc ou la couleur ou les deux?
5: Essentiellement la couleur.
4: Pourquoi?
5: Parce que dans le port de Marseille, c'était évident que je ne pouvais pas le faire en noir et blanc. Je chantais la couleur, je chantais la lumière. Donc, un travail en noir et blanc peut être très stylisé, oui, mais c'était pas mon propos. Mon propos, c'était vraiment lumière naturelle et couleur, ce qui est. Voilà.
4: Et concernant votre vie d'artiste qui se professionnalise, est-ce que vous aviez déjà, comment dirais-je, une vision d'une carrière, on va dire, est-ce que vous aviez une ligne directrice concernant votre métier d'artiste?
5: J'avais commencé j'ai commencé ma carrière et c'est allé très très vite. C'est allé très vite parce que j'ai osé faire des choses qui n'étaient pas... Peut-être parce que j'étais très naïve, mais quand j'ai fait des performances et que j'ai monté des gros projets avec les gens de la cité Bassins à Marseille, où j'étais déjà là comme ça, relativement connue, donc ma carrière a été propulsée très très vite. J'avais en effet cette force, parce que ça n'était pas pour moi. Mmh. C'était ça le truc, c'est que quand on est comme moi autodidacte, c'est pas très simple de s'assumer comme artiste, surtout quand on mythifie cela. Et donc, j'ai pu le faire parce que je pouvais me battre pour les autres et parce que c'était un partage. Le plaisir, le partage, le retour systématique. Quand je dis partage, c'est vraiment ça parce que les personnes avec lesquelles je travaillais, les épreuves que j'ai faites, que j'ai traversées avec eux, parce que c'était pas toujours très simple, m'ont beaucoup appris. Donc je pense que j'ai appris et donné autant l'un que l'autre. C'était vraiment un partage.
4: Y a-t-il eu des rencontres avec des personnes avec qui vous avez travaillé? D'ailleurs, est-ce que vous aviez des publics jeunes, moins jeunes, peut-être aussi des personnes âgées qu'elles ont... Moi, j'ai compris que vous aviez aussi fait de belles rencontres sur ce port de Marseille. Qu'est-ce qui détermine en fait ces rencontres, ces projets? Est-ce que c'est vous qui initiez ça, c'est-à-dire que vous proposez en fait un projet, ou est-ce qu'on vient vous rencontrer pour faire une demande spécifique?
5: On a pu me proposer ça, mais les rencontres avec le public, c'est forcément quand on travaille dans l'espace urbain ou pas, mais dans l'espace naturel, on rencontre forcément des gens qui viennent et qui vous posent des questions, et c'est toujours intéressant de les embarquer. De les embarquer dans une aventure comme ça de création. J'en veux pour preuve quand j'ai été invitée à la Roque d'Anthéron pour être l'artiste invité sur Land Art et City Art, c'était un truc comme ça, et qu'on m'avait demandé de choisir le lieu. J'avais choisi l'île de la Voie qui alimente l'abbaye de Silvacane. Voilà. Et quand j'arrive, je savais qu'il y avait des fruitiers, des producteurs de fruits, et donc producteur de fruits dit filet par grêle. Et le filet par grêle, c'est un matériau assez extraordinaire que j'avais déjà rencontré lors d'autres histoires.
4: Qu'est-ce que c'est en fait?
5: Un filet par grêle. Au-dessus des vergers, dans la plaine de la Garonne, vous avez souvent des grands filets qui protègent les arbres.
4: Oui, oui, oui, absolument.
5: Voilà.
4: Oui.
5: Alors ça, ils sont assez beaux comme ça, mais quand ils sont défaits, c'est magnifique. Enfin, ça peut devenir des nuages, ça peut devenir de l'eau, ça peut devenir plein de choses. Donc c'est devenu pour moi un matériau, une source d'inspiration très forte. Et donc là, les lavoirs, quand j'arrive, on me dit, mais il y a une source un petit peu plus loin. Une source juste au-dessus. Donc je n'avais pas trop d'idées de ce que j'allais faire. Mais forcément, là, je me suis dit, ben, c'est de là-bas que je pars. Je pars de la source et je vais la faire partir jusqu'au lavoir. Et puis ensuite, on fera comme si c'était, comme si elle partait alimenter l'abbaye. Voilà, tout simplement. Donc, c'est parti comme ça. Et puis ensuite, il y a des gens qui étaient là, qui me posent des questions. Donc, je les embarque dans cette histoire. Et puis ensuite, il y a les gardes forestiers qui viennent et qui ont travaillé avec moi parce qu'ils étaient trop contents de jouer avec moi aussi. Et puis, il y a les pompiers qui sont venus nous m'aider. On m'avait dit, non, là, ils vont rien faire. Et puis, peu importe. Voilà. Donc, ça peut être les enfants, ça peut être des vieux, ça peut être des jeunes, ça peut être tout public.
4: Est-ce qu'il y a des artistes ou des influences artistiques ou culturelles qui vous ont marqué et qui vous ont nourri dans votre processus de création?
5: En Land Art, non. Pas vraiment. J'ai connu Andy Goldworthy, que j'admire profondément, mais j'ai connu assez tardivement, quand j'avais déjà commencé en fait. Je suis vraiment très très spontanée, hein, donc c'est vrai que je n'ai pas fait ça avant. Donc l'inspiration artistique, je ne suis pas certaine, parce que je crois qu'il faut à chaque fois un peu oublier. Pour retrouver, en tout cas moi, je dois retrouver ma spontanéité et quelque chose qui va sortir et que je ne sais pas vraiment
4: Il y a quelque chose de, comment dirais-je, quand vous parlez de spontanéité, il me vient à l'esprit qu'il y a quelque chose de, comment dirais-je, d'une connexion assez viscérale, en fait, au processus, aux rencontres, aux éléments, aux matériaux, oui. Aux lieux.
6: Complètement.
4: Il me semble bien avoir, en tout cas, en regardant votre parcours, qu'il y a vraiment aussi des rencontres avec des lieux.
5: Oui, oui, c'est le lieu et ce que je vais rencontrer à ce moment-là qui vont déclencher. Moi, je viens parce qu'on m'a demandé de venir faire quelque chose et je ne sais pas ce qui va se passer. Et c'est justement les lieux, les déchets. Quand j'ai fait Transhumance, quand j'étais à Transhumance, c'est parce que j'avais la veille repéré un lieu et que quand j'arrive, ils avaient coupé toute l'herbe. Et que je me dis, c'est pas du tout ce que je pensais faire, qu'il a fallu faire autre chose. Et donc rectifier systématiquement. Mais c'est le bonheur, justement, et c'est là que je m'aperçois que je suis juste.
4: Merci, Véronique.
5: Au revoir.
4: Au revoir.

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2: Dali, Van Gogh, Goya, Dürer, voyage en terre de couleur. Une émission réalisée par Corinelle. En terre de couleur vous propose de flâner sur les traces d'un peintre à travers son histoire, son œuvre, ses musées. Je vous souhaite un agréable voyage dans l'univers de la peinture et spécialement pour cette série, au cœur de l'impressionnisme. Une touche de jaune de cadmium, un trait de Carmen Garance, une pointe de bleu de Prusse, un soupçon de blanc de titane, et voilà, la palette est prête. Prenons nos pinceaux, la toile encore vierge, et posons notre chevalet en terre parisienne. Bienvenue chez Oscar Claude Monet. Peintre français, Paris 1840, Giverny 1926. Le succès est enfin au rendez-vous. Après la série des peupliers des cathédrales de Rouen, Claude Monet s'offre une excursion en Norvège le 28 janvier 1895, avec près de 66 heures de voyage. Il part pour 2 mois rendre visite à son beau-fils Jacques Ochédé, âgé de 24 ans, à Christiana, l'actuel Oslo. Monet va ramener 27 toiles incomplètes, dont une douzaine du Mont Colsas, de même format, dans des effets différents. Atmosphère grisâtre, bleuâtre, lumière rose pâle, balayant la montagne bordée de sapins à son pied, contre laquelle est adossé un petit mont. Une impression de froid, de gris, de solitude se dégage de ce paysage enneigé. Vous trouverez le Mont Colsas au musée d'Orsay et Marmottan à Paris.
3: Vie norvégienne.
2: Monet s'installe donc à Sandviken, village à 3/4 d'heure de traîneau de Christiana. Il descend à la pension Bjørnegaard, où séjournent des artistes peintres, des écrivains. Difficile de passer inaperçu, vu sa notoriété, et impossible d'avoir un moment de solitude. Jacques l'aide à transporter son matériel dans la neige.
3: Nouvelle disparition.
2: Monet apprend avec une semaine de retard le décès du 1er mars de la peintre Berthe Morisot, d'une congestion pulmonaire. Alice l'a remplacée aux funérailles et n'a pas voulu alarmer son mari. Il est profondément affecté par cette perte.
3: C'est un grand chagrin de penser qu'elle n'est plus. Elle était si intelligente, avait tant de talent. Je ne cesse d'y penser.
2: C'est donc dans un état de tristesse que le peintre continue de peindre. Herman Bang, écrivain danois, raconte que Monet a 12 ou 13 toiles auxquelles il travaille successivement, jetant parfois ses tubes de couleurs dans la neige et crevant ses toiles avec une sauvagerie rageuse. Claude Monet part de Sandviken le 26 mars. Sous la pression de ses visiteurs et indifférents, il expose dans sa chambre du grand hôtel de Christiana ses tableaux la veille de son départ. Le prince Eugène, peintre et amateur d'art, fils du roi Oscar de Suède et de Norvège, ami depuis vice de Chavannes et élève du peintre Bonnat, lui rend visite. Il est accompagné du paysagiste Tolo. Monet reçoit leurs compliments, mais avec scepticisme.
3: Tous les journaux en parlent, ils ne sont pas bien exigeants.
2: Le peintre n'est pas satisfait de son travail et n'a pas trouvé ce qu'il cherchait. Comment peindre l'air? Le grand rendez-vous entre la jeune peinture nordique et Monet n'a pas eu lieu. Tolo clamera que Monet n'a pas compris la Norvège. Le 1er avril, il repart en France. L'exposition des cathédrales chez Durand-Ruel est à préparer. 8 tableaux de Norvège y seront aussi présents. 2 toiles de Sandviken et 6 vues du Mont Colsas. Si les cathédrales remportent un succès fulgurant, la Norvège passe inaperçue. D'ailleurs, beaucoup de ses tableaux resteront dans son atelier, telle Maison Rouge à Bjørnegaard, Maison Bleue et 7 Mont Colsas.
3: Voyage en terre de couleurs.
2: De retour en France, Monet a la nostalgie des lieux d'autrefois. C'est ainsi qu'il retourne l'hiver 96 et 97 en Normandie, Pourville, Varengil, Dieppe. Il se remet à peindre les falaises, la mer. Mais cette fois, les tonalités sont plus douces, quoique toujours aussi lumineuses. La falaise à Varengil, musée des Beaux-Arts du Havre, diffère de la maison du pêcheur Varengil, musée de Rotterdam, peinte 15 ans plus tôt. Une lumière plus diffuse enveloppe le site du petit taillis, gommant ainsi tout contraste et netteté, s'approchant plus de l'abstraction. Monet y consacre une nouvelle série d'une dizaine d'œuvres. Par ailleurs, il en sort une autre des bords de Seine, intitulée « Matinée sur la Seine », levée de nuit. Il se rend en barque au confluent de la Seine et de l'Epte, parsemé d'îlots. Dans la solitude du petit matin, il se met au travail. Le paysage apparaît sur la toile, auréolé de lumière matinale. Brume rose, grise, tonalité bleuâtre, violette. Instant de sérénité propice au recueillement. De format carré, bras de Seine de Giverny, se trouve au musée des Beaux-Arts de Boston. Georges Petit exposera en juin 1998 une soixantaine de tableaux de Monet, parmi lesquels ceux de Normandie, les matinées sur la Seine et quatre de Norvège au bord du fjord.
3: Bouleversements familiaux.
2: Cette année 97, le 10 juin, est célébré le mariage de Jean Monnet et de Blanche Ochédé, favorisant un peu plus la complexité des relations familiales. Ils iront habiter Rouen. Le mariage a lieu en famille, vu l'état de santé précaire de Suzanne Ochédé Butler. Atteinte d'un mal mystérieux, paralysie, suite d'accouchement, c'est sa sœur Marthe qui s'occupe de son fils Jam et de sa fille Alice, née en 94. Désormais, reste à Giverny, Michel Monnet et Marthe, Germaine, Jean-Pierre Ochédé. Monnet, reconnu maintenant à l'étranger, voit 20 de ses œuvres présentées à la Biennale de Venise.
3: Un coin de verdure.
2: Le peintre, passionné de jardinage, n'a cessé dès son installation d'embellir son jardin. Planté, semé, élagué, arraché, c'est une véritable transformation que subit sa propriété. Échange de plants, de bulbes, de boutures avec l'écrivain Mirbeau, avec le peintre Caillebotte. Les graines sont achetées ou proviennent du jardin des plantes de Rouen. Dans une lettre à Mirbeau, de juin 92,
3: « Je suis très content que vous ameniez Caillebotte. Nous causerons jardinage, comme vous dites, car pour l'art et la littérature, c'est de la blague. Il n'y a que la terre. Moi, j'en arrive à trouver une motte de terre admirable et je reste des heures entières en contemplation devant elle. »
2: Monnet emploie le jardinier en chef, Félix Breuil, recommandé par Mirbeau. Il dépense près de 40 000 francs par an pour ce jardin. L'allée principale, bordée d'épicéas qui mènent d'un côté à la maison, est remplacée par des arceaux sur lesquels s'enroulent des rosiers. À l'autre bout, elle mène au jardin d'eau, repère des nymphéas, que le pont japonais en bois de couleur verte enjambe. Dans les années 20, il servira de support à la glycine. Il construit aussi un second atelier à côté de sa maison, devant les serres. Claude Monnet va commencer à peindre ses premiers nymphéas en 1897 pour les poursuivre pendant près de 30 ans. Une première série de 12 tableaux du pont va voir le jour en 1999. La seconde série de 6 toiles suivra en 1900. Bassin aux nymphéas, les iris d'eau, sentier au bord de l'eau.
3: Quand la mort rôde.
2: À la fin janvier 1999, le peintre, Alfred Sisley, demande à Monnet de passer chez lui à Moret-sur-Loing. En phase terminale de cancer de la gorge, dans la misère, il prie Monnet de venir en aide à son fils Pierre et Jeanne, sa fille, une fois partie. Le 1er février, les obsèques de Sisley ont lieu par une journée glaciale et sinistre. Peu de monde y assiste. Pissarro attrape froid, de même qu'Alice. De retour à Giverny, malade, elle rend visite à sa fille Suzanne et se couche. Le 6 février au soir, Suzanne décède subitement à 31 ans. Sa mère ne la reverra pas vivante. Alice va alors s'enfoncer dans la déprime. Monnet écrit
3: « Notre pauvre cher enfant, que d'angoisse et de chagrin coup sur coup. Quelle terrible chose que la fin de la vie, je suis bien malheureux. » Séparation.
2: Le 31 juillet 1999, Marthe Ochédé, qui s'occupe des deux enfants de Suzanne, apprend à sa mère que son gendre, Théodore Butler, veuf, projette de partir pour l'Amérique et d'emmener son fils et sa fille. Alice est effondrée, d'autant plus que Marthe veut les accompagner. Pour lui changer les idées, Monnet décide alors de partir en automne à Londres avec Germaine Ochédé, la dernière fille. Il en profitera pour revoir son fils Michel en séjour linguistique en Angleterre et au retour son beau-fils Jacques à Saint-Malo.
3: Viré à Londres.
2: Le peintre descend au Savoy Hotel, chambre 541. La pièce lui sert d'atelier. Pas de lit, seulement des chevalets et une vue imprenable sur la Tamise, sur le pont de Waterloo et celui de Charing Cross. Il ramène une vingtaine d'études de ce séjour d'un mois. Il repart avec Michel qui retourne chez sa famille d'accueil le 8 février 1900, soit un an après le décès de Suzanne, jusqu'au 5 avril, afin de reprendre ses toiles. Geffroy et Clémenceau lui rendent visite en février. Geffroy raconte
3: « Il accumulait les touches. Il les accumulait avec une sûreté prodigieuse, sachant exactement à quel phénomène de lumière elle correspondait. De temps en temps, il s'arrêtait. Le soleil n'y est plus, disait-il. »
2: L'objectif de Monnet est de restituer le brouillard, ce fog londonien, enveloppant de ouate les ponts de la Tamise ou le Parlement. La brume sera bleue, violette, jaune d'or. Le Parlement, Les tours de Westminster, les ponts de Waterloo ou de Charing Cross se fondent dans le brouillard à la manière d'un Whistler ou d'un Turner.
3: Ce matin, au petit jour, il y a eu un brouillard extraordinaire, tout à fait jaune. J'en ai fait une impression pas mal. C'est toujours beau, du reste, mais si changeant.
2: De 44 toiles en cours début mars, il passe à 80 à la fin du mois. Le peintre Sargent, de passage, en reste stupéfait. Tout n'est qu'étude, ébauche, pas de tableau terminé. Quand il ne patine pas, Michel vient pour le déjeuner. Sargent lui présente Mrs. Hunter, une femme pleine d'attention pour Monet. Mondaine, attirée par les arts, femme d'un industriel, elle organise des soirées en son honneur et exauce le désir de Monet, peindre le Parlement de Westminster. En effet, par son entremise, il réussit à rentrer dans l'hôpital Saint-Thomas et à avoir une salle avec vue sur le monument. Mais le peintre, toujours dépendant des conditions atmosphériques et désastreuses, se désespère.
3: Temps épouvantable. Lorsque ce n'est pas un brouillard à ne rien voir, c'est la neige, des bourrasques. Hier soir, c'était effrayant, un gâchis impossible.
2: Monet, tourmenté, ne parvient pas à saisir cette atmosphère londonienne. D'autres soucis gâchent son voyage. Alice, qui se plaint, anxieuse au retour de Théodore Butler et de Marthe d'Amérique. Son beau-fils Jacques, qui réclame de l'argent. Incompatibilité d'humeur entre son fils Jean et son oncle Léon. Avenir incertain pour Michel, qui doit partir au service militaire. Son souhait de ne pas participer à l'exposition universelle de printemps. Il ne manquait plus que Mrs. Hunter, froissée par ses propos, qui le délaisse. Bref. Un troisième séjour sera nécessaire pour venir à bout de cette série sur la Tamise. À l'exposition universelle de 1900, les impressionnistes sont présents. La reconnaissance officielle est enfin proclamée. Les œuvres, dont deux Monet, se trouvent au Grand Palais pour l'exposition centennale. De novembre à décembre, 13 versions du bassin aux nymphéas sont exposées chez Durand-Ruel, recevant un accueil moyennement favorable.
3: Retour à Londres.
2: Malgré le remariage de Butler avec Marthe, qui déplaît fortement à Alice, et le second anniversaire de décès de Suzanne, Claude Monet arrive donc le 24 janvier 1901, de nouveau à Londres, avec ses 8 caisses de toile, dans la même chambre. La ville est en deuil. La reine Victoria et impératrice des Indes vient de mourir le 22 janvier. Pas de festivités pendant 3 semaines. Telles sont les nouvelles de Sargent à son arrivée. Une fois de plus, Alice est désespérée, affolée, seule à la maison, en proie aux soucis ménagers. Justement, les domestiques partent pour la seconde fois en l'espace d'un mois de Giverny. Son fils, en service militaire à Vernon, est souffrant. Ce dernier voyage à Londres n'apportera pas plus la consécration. Par ailleurs, Monet tombe malade le 10 mars au soir. Douleur aux jambes, étourdissement, fièvre. Sargent lui dépêche un ami médecin qui diagnostique un début de pleurésie. Le peintre reste donc à Londres près d'un mois avant de regagner Giverny. Les toiles ne seront achevées que 3 années plus tard chez lui. 37 toiles de Londres seront exposées au printemps 1904 chez Durand-Ruel sous l'appellation « Série de vues de la Tamise à Londres de 1900 à 1904 ». Allons donc de ce pas en admirer quelques-unes.
0: Du côté du musée.
2: L'achèvement des œuvres de la Tamise s'étalera sur près de 5 ans dans l'atelier de Giverny. Accusé de peindre d'après des photographies par M. Harrison, chargé de lui faire une photo du Parlement, Monet répondra à Durand-Ruel le 12 février 1905.
3: Cher Monsieur Durand, vous avez bien tort de vous préoccuper des choses que vous me rapportez qui ne prouvent que de la malveillance et de la jalousie, et qui me laissent absolument froid. Je connais, Monsieur Harrison, que Sargent avait chargé de me faire faire une petite photo du Parlement dont je n'ai jamais pu me servir. Mais cela ne signifie pas grand-chose, et que mes cathédrales, mes Londres et autres toiles soient faites d'après nature ou non, cela ne regarde personne, et ça n'a aucune importance. Je connais tant de peintres qui peignent d'après nature et ne font que des choses horribles.
2: Londres, le Parlement, troué de soleil dans le brouillard, aux nuances bleues, violettes, ponctuées d'orange vif, se trouve au musée d'Orsay à Paris. Une version, verte-orangée, est au musée des Beaux-Arts du Havre. Londres, le Parlement, les tours de Westminster. Le musée des Beaux-Arts de Lille abrite Londres, le Parlement, ciel orageux, au coloris bleu-violet, avec un ciel argenté se reflétant dans l'eau. Le motif se dissout dans la brume. L'architecture gothique du Parlement est annihilée, seules des ombres émergent du fog. Le musée Marmottan de Paris possède Waterloo Bridge, un pont bleu-ciel lavé, noyé dans une brume bleuâtre. Waterloo Bridge, tant couvert, d'une collection particulière, traduit un pont évanescent sur une Tamise jaune d'or. En arrière-plan, les cheminées noyées dans le brouillard. Notre voyage s'achève pour aujourd'hui sur le dernier séjour à Londres. Je vous invite à nous retrouver sur cette même antenne vers d'autres destinations en compagnie de Claude Monet. Voyage en terre de couleur, un programme Maurice Clément Fèvre. Technique, participation, Pascal Laurière.
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7: Trois membres de notre équipe ont participé en avril à une présentation en présentiel à la Banque de France sur le thème « Le surendettement ». Voici ce qu'ils en ont retenu. La commission de surendettement peut être saisie par toute personne surendettée et dans l'incapacité de régler ses dettes personnelles ou professionnelles. Cependant, les amendes et les dettes pénales sont exclues de la procédure de surendettement. La constitution du dossier, c'est-à-dire le formulaire de demande, est accessible en ligne ou disponible auprès des guichets de la Banque de France. Les justificatifs à joindre sont une lettre explicative, la copie de la pièce d'identité, l'avis d'imposition ou non-imposition, les relevés bancaires de tous les comptes. Le dossier est examiné dans les 3 mois et de nouvelles pièces peuvent être demandées. Lorsque le dossier est déclaré recevable, les poursuites en cours pour récupération des dettes sont suspendues. Des mesures sont prises en fonction de la situation du demandeur. Les possibilités de liquidation judiciaire si un bien est saisissable ou effacement des créances. Mais qui paie réellement l'effacement des dettes ? Contrairement à une idée reçue, ce n'est pas l'État qui prend en charge ces montants. Les sommes effacées constituent des pertes pour les créanciers, les banques, les organismes de crédit ou les fournisseurs de services qui ne sont pas remboursés. Tout dossier de surendettement traité est inscrit dans un fichier national pour une durée de 7 ans maximum. Toutefois, la durée de blocage varie selon les incidents. 2 ans pour les retraits de cartes et 5 ans pour les incidents de paiement, chèques, découverts bancaires, etc. Il faut être conscient que les mesures de rétablissement personnel dégradent les relations avec les organismes bancaires. Il est possible à la commission de surendettement de demander au tribunal, à la demande du débiteur, une suspension d'expulsion locative dès lors que le dossier est déclaré recevable. Nouvelle modalité dans les procédures de surendettement. Les commissions de surendettement peuvent statuer sur la recevabilité d'un dossier dans un délai de 3 mois après son dépôt, contre 6 mois auparavant. Elles peuvent décider seules des mesures de rééchelonnement des dettes et d'effacement des intérêts dans le but d'accélérer les procédures. Les procédures d'exécution sont suspendues dès qu'un dossier sera jugé recevable et même dès son dépôt si la commission le juge nécessaire au vu de la situation du débiteur. Les propriétaires de leur résidence principale ont désormais accès aux procédures de surendettement. Ce n'est pas une honte de rentrer dans la procédure de surendettement. C'est parfois le dernier recours pour sortir d'un engrenage. Mais cela doit être pris comme une opportunité pour mieux rebondir, et cela définitivement.
8: Secours catholique, Caritas France, délégation Ariège-Garonne.
9: Un Bonjour à tous. Dans l'actualité, un adolescent de 15 ans proche de l'ultra-droite mis en examen hier pour avoir projeté une attaque contre un lycée lyonnais. Il aurait recueilli des informations sur l'accès à l'établissement qu'il visait. Le mineur a été placé sous contrôle judiciaire avec notamment un suivi psychologique ou psychiatrique. Nouveau record pour le gazole en France. Son prix moyen atteint aujourd'hui les 2,39€ le litre. Un niveau jamais observé, Julie Pierret.
10: Oui, et le précédent record du gasoil atteint en avril dernier est donc dépassé. Le litre coûte désormais 2,39€ en moyenne et dans certaines stations, la facture grimpe davantage. Près de 700 affichent le diesel à plus de 2,50€ le litre. Dans 70 stations, il dépasse même 2,70€. L'essence, elle aussi, est à des niveaux records. Le samplon 95-10, le carburant le plus vendu dans l'Hexagone, dépasse désormais 2,16€ le litre en moyenne. Son précédent record remontait à juin 2022, au début de la guerre en Ukraine. L'aide carburant pour les gros rouleurs doit être prolongée au-delà du 30 septembre, annonce du ministre du Commerce. Le dispositif prévoit 100€ pour certains actifs qui roulent beaucoup pour travailler.
9: Merci Julie. 1,5 million de personnes l'ont demandé sur 3 millions d'éligibles. La France, elle veut mieux se protéger face aux menaces hybrides russes. Emmanuel Macron demande un plan pour sécuriser les infrastructures critiques et les sites sensibles de la défense contre les drones et les cyberattaques. Selon le président, la nature de la menace russe évolue. Il réclame une vigilance accrue en Europe. L'intelligence artificielle Gemini de Google, elle a réussi à pénétrer dans 3 systèmes informatiques extérieurs lors d'un test mené en mai. Le modèle a trouvé des informations publiques, puis deviné des identifiants, notamment en testant plusieurs mots de passe. Google affirme que Gemini s'est arrêté de lui-même à chaque fois. En foot, la victoire de Monaco de Buzyn face à Lens hier en ouverture de la 5e journée de Ligue 1. Aujourd'hui, le Paris FC reçoit Strasbourg à 17h15, le multiplex à 20h45, Le Mans réceptionne Lorient, Lyon accueille Rennes, Le Havre se déplace à Toulouse, Troyes jouera sur la pelouse d'Angers. Zinedine Zidane, lui, a dévoilé sa première liste comme sélectionneur de l'équipe de France. Plusieurs nouveaux visages sont appelés, dont Jacquet, Le Poll ou encore Diouf. Tchouaméni n'est pas retenu, tandis que Mbappé reste le capitaine. Les Bleus joueront 4 matchs entre le 25 septembre et le 5 octobre. Voilà pour l'actualité. Très bonne journée à tous.

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5: Bonjour à tous. Aujourd'hui, je vous présente un témoignage spirituel particulièrement marquant. Le titre de cet ouvrage est « Vers toi reviendront les égarés », avec comme sous-titre « J'étais maître Reiki, je suis revenu de l'enfer ». C'est un livre de Nelly Guillan, publié aux éditions Artege. C'est aussi un livre qui raconte un parcours de vie hors du commun, entre quête spirituelle, pratiques ésotériques et retour à la foi chrétienne. Dès les premières pages, l'auteur nous plonge dans son histoire personnelle. Marquée très jeune par la maladie, puis la disparition de sa mère, elle grandit avec une profonde blessure affective et un sentiment de vide qu'elle cherche à combler. Cette quête de sens va la conduire vers de nombreuses pratiques liées au New Age, à l'ésotérisme et aux sciences occultes. Peu à peu, elle développe une réputation de thérapeute et de maître Reiki, attirant un nombre croissant de personnes en quête d'aide ou de guérison. Mais ce qui fait l'intérêt de ce livre, ce n'est pas seulement le récit d'une ascension personnelle, c'est surtout le regard rétrospectif que porte l'auteur sur cette période de sa vie. Malgré le succès, malgré la reconnaissance et l'influence qu'elle acquiert, elle décrit un profond mal-être intérieur. Derrière l'apparence de maîtrise et de puissance spirituelle, elle évoque une solitude grandissante et un sentiment de vide qu'aucune expérience ne parvient à combler. Le cœur du livre est alors celui d'une conversion. Nelly Guillan raconte comment, à travers des rencontres, des événements parfois inattendus et un long cheminement intérieur, elle redécouvre la foi chrétienne. Elle décrit cette expérience comme une véritable libération, une rencontre personnelle avec le Christ qui transforme progressivement sa manière de voir le monde et se comprendre elle-même. Ce témoignage s'inscrit dans un contexte très actuel. Les pratiques de développement personnel, les thérapies alternatives et les différentes formes de spiritualité connaissent aujourd'hui un succès important. Beaucoup de personnes cherchent des réponses à leurs souffrances, à leurs questions existentielles ou à leur désir de transcendance. Ce livre apporte sur ce sujet un point de vue singulier, celui d'une femme qui a longtemps évolué dans cet univers avant de le quitter pour retrouver la foi catholique. Bien entendu, chacun recevra ce témoignage selon sa propre sensibilité. Certains y verront un récit de conversion profondément touchant, d'autres s'intéresseront davantage à l'analyse des mécanismes psychologiques qui accompagnent la quête spirituelle. Mais quelle que soit l'approche choisie, il est difficile de rester indifférent devant la sincérité du récit et la force de certaines expériences relatées. Ce qui frappe également, c'est que ce livre ne se présente pas comme un traité théologique. Il s'agit avant tout d'une histoire humaine, celle d'une femme blessée, en recherche de sens, qui raconte les détours de son existence, ses erreurs, ses illusions, mais aussi son espérance retrouvée. C'est sans doute ce qui donne au témoignage sa dimension universelle. Au final, « Vers toi reviendront les égarés » est un ouvrage qui interroge sur notre besoin de croire, notre désir de guérison intérieure et sur les chemins parfois inattendus que prend une vie. Un récit personnel, intense, qui invite chacun à réfléchir à sa propre quête de sens. Vers toi reviendront les égarés, j'étais maître Reiki et je suis revenu de l'enfer, est un livre de Nelly Guillan aux éditions Artege pour 19,90 €. Et puis je vous encourage à découvrir ce livre et bien d'autres chez vos libraires, plutôt que sur les plateformes ennemies du livre et de la pluralité des idées. Merci pour votre écoute et à la semaine prochaine.

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3: Évangile de Jésus-Christ selon saint Luc. En ce temps-là, comme une grande foule se rassemblait et que de chaque ville on venait vers Jésus, il dit une parabole. Le semeur sortit pour semer la semence, et comme il semait, il en tomba au bord du chemin. Les passants la piétinèrent, et les oiseaux du ciel mangèrent tout. Il en tomba aussi dans les pierres. Elle poussa, et elle sécha, parce qu'elle n'avait pas d'humidité. Il en tomba aussi au milieu des ronces, et les ronces, en poussant avec elles, l'étouffèrent. Il en tomba enfin dans la bonne terre. Elle poussa, et elle donna du fruit au centuple. Disant cela, il éleva la voix. Celui qui a des oreilles pour entendre, qu'il entende. Ses disciples lui demandaient ce que signifiait cette parabole. Il leur déclara, « À vous, il est donné de connaître les mystères du royaume de Dieu, mais les autres n'ont que les paraboles. Ainsi, comme il est écrit, ils regardent sans regarder, ils entendent sans comprendre. Voici ce que signifie la parabole. La semence, c'est la parole de Dieu. Il y a ceux qui sont au bord du chemin, ceux-là ont entendu. Puis le diable survient et il enlève de leur cœur la parole pour les empêcher de croire et d'être sauvés. Il y a ceux qui sont dans les pierres. Lorsqu'ils entendent, ils accueillent la parole avec joie. Mais ils n'ont pas de racines. Ils croient pour un moment et au moment de l'épreuve, ils abandonnent. Ce qui est tombé dans les ronces, ce sont les gens qui ont entendu, mais qui sont étouffés chemin faisant par les soucis, la richesse et les plaisirs de la vie et ne parviennent pas à maturité. Et ce qui est tombé dans la bonne terre, ce sont les gens qui ont entendu la parole dans un cœur bon et généreux, qui la retiennent et portent du fruit par leur persévérance. »

à son heure, éclairer les intelligences, renverser les certitudes, ouvrir un chemin de vie nouveau. Si tout n'est jamais entendu, ce qu'il est suffisamment riche pour révéler les mystères du royaume. Que celui qui a des oreilles pour entendre, qu'il entende.

0: cœur de Jean-Claude Jaffé.
1: Nous commençons aujourd'hui une galerie de portraits des grands éducateurs chrétiens par la belle figure de Dominique de Guzman. À 14 ans, il est envoyé à la célèbre université de Palencia. Sa vocation religieuse, ressentie très jeune, s'accompagne d'une solide formation intellectuelle. À 25 ans, il est chanoine de la communauté d'Osma, dans laquelle il se fait remarquer comme un talentueux prédicateur. Il aurait pu y passer tout le reste de sa vie, mais son évêque le contraint de partir en mission diplomatique au Danemark. Il traverse ensuite le sud de la France où sévit le catharisme. Les cisterciens tentent en vain de convertir les albigeois. Connaissant ses qualités de prêche, le pape Innocent III fait appel à lui pour combattre cette hérésie. Quand Simon de Montfort, à la tête de son armée de croisés, extermine les albigeois par le fer et par le feu, Dominique, lui, convertit par sa seule persuasion. Ses armes sont la parole, la prière et l'exemple. Le 25 avril 1215, il s'installe à Toulouse, dans la maison de son ami Pierre Seyant. C'est là qu'il fonde, en 1216, l'ordre des prêcheurs, que l'on connaît mieux sous le nom de Dominicains, tout à fait en conformité avec les recommandations papales, puisque le 4e concile de Latran invite chaque évêque à doter son diocèse de prédicateurs instruits. L'aventure dominicaine commence et Dominique nous laisse l'image d'un homme passionné qui a su mettre au service de l'Église son zèle apostolique par la conviction et l'authenticité de ses paroles. Même s'il n'a rien écrit, on peut considérer qu'il fut un excellent maître pour tous ceux qui l'approchaient dans son exemplaire éducation chrétienne. Toutes ces qualités ne correspondent pas du tout à l'abominable accusation de l'historien Jules Michelet, le désignant comme le terrible fondateur de l'Inquisition. C'est une erreur qui peut se comprendre si on prête foi à ce tableau de Pedro Berruguete qui date de 1475, que l'on peut voir à Madrid au musée du Prado, et qui s'intitule « Autodafé présidé par Saint Dominique de Guzman ».

0: voit des hérétiques prêts à être envoyés au bûcher. Ce tableau fut commandé au peintre par le frère Tomás de Torquemada, premier grand inquisiteur d'Espagne et paradoxalement dans son esprit pour glorifier Dominique. Les tribunaux inquisitoriaux ont été introduits en France en 1233, soit 12 ans après la mort de Saint Dominique. Cet anachronisme dénoncé par l'historien Michel Roquebert est d'autant plus dommageable pour l'image de Saint Dominique qu'il ne correspond en rien à son tempérament.
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3: Bonjour, bonjour à tous. Dans l'actualité, un adolescent de 15 ans, proche de l'ultra-droite, mis en examen hier pour avoir projeté une attaque contre un lycée lyonnais. Il aurait recueilli des informations sur l'accès à l'établissement qu'il visait. Le mineur a été placé sous contrôle judiciaire avec notamment un suivi psychologique ou psychiatrique. Nouveau record pour le gazole en France. Son prix moyen atteint aujourd'hui les 2,39€ le litre. Un niveau jamais observé, Julie Pierret.
4: Oui, et le précédent record du gasoil atteint en avril dernier est donc dépassé. Le litre coûte désormais 2,39€ en moyenne et dans certaines stations, la facture grimpe davantage. Près de 700 affichent le diesel à plus de 2,50€ le litre. Dans 70 stations, il dépasse même 2,70€. L'essence, elle aussi, est à des niveaux records. Le sans-plomb 95-10, le carburant le plus vendu dans l'Hexagone, dépasse désormais 2,16€ le litre en moyenne. Son précédent record remontait à juin 2022, au début de la guerre en Ukraine. L'aide carburant pour les gros rouleurs doit être prolongée au-delà du 30 septembre, annonce du ministre du Commerce. Le dispositif prévoit 100€ pour certains actifs qui roulent beaucoup pour travailler.
3: Merci Julie. 1,5 million de personnes l'ont demandé sur 3 millions d'éligibles. La France, elle, veut mieux se protéger face aux menaces hybrides russes. Emmanuel Macron demande un plan pour sécuriser les infrastructures critiques et les sites sensibles de la défense contre les drones et les cyberattaques. Selon le président, la nature de la menace russe évolue. Il réclame une vigilance accrue en Europe. L'intelligence artificielle Gemini de Google, elle a réussi à pénétrer dans 3 systèmes informatiques extérieurs lors d'un test mené en mai. Le modèle a trouvé des informations publiques puis deviné des identifiants, notamment en testant plusieurs mots de passe. Google affirme que Gemini s'est arrêté de lui-même à chaque fois. En foot, la victoire de Monaco de 2-1 face à Lens hier en ouverture de la 5e journée de Ligue 1. Aujourd'hui, le Paris FC reçoit Strasbourg à 17h15. Le multiplex à 20h45, Le Mans réceptionne Lorient. Lyon accueille Rennes. Le Havre se déplace à Toulouse. Troyes jouera sur la pelouse d'Angers. Zinedine Zidane, lui, a dévoilé sa première liste comme sélectionneur de l'équipe de France. Plusieurs nouveaux visages sont appelés, dont Jacquet, Le Poll ou encore Diouf. Tchouaméni n'est pas retenu, tandis que Mbappé reste le capitaine. Les Bleus joueront 4 matchs entre le 25 septembre et le 5 octobre. Voilà pour l'actualité. Très bonne journée à tous.
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8: Nouvelle chronique assurance aujourd'hui. Bonjour Jérôme Debardis.
9: Bonjour Jonathan, bonjour à tous.
8: Alors, on sait déjà que conduire sans assurance, c'est pas bien.
9: Oui, ça c'est quelque chose qu'on a répété à plusieurs reprises. Mais
8: on va continuer de le répéter.
9: On va continuer de répéter, mais en plus on est poussé par l'actualité à le répéter dans la mesure où des études sont en train de sortir, mais très récentes, hein, sur l'augmentation du phénomène de la non-assurance.
8: Ah, et ça, c'est pas la meilleure idée qu'on puisse avoir cette année.
9: Ben non, pas vraiment. Et aujourd'hui, on constate qu'en 2025, pratiquement 6% des véhicules impliqués dans un accident grave n'étaient pas couverts par une assurance. 6%. Bon, enfin, en l'occurrence, 5,8. Voilà, bon. Et c'est une augmentation considérable dans la mesure. En 2018, c'était seulement 3,5%. Des pourcents des véhicules qui n'étaient pas couverts, impliqués dans un accident. Hein.
8: Alors, s'il y a un accident d'une personne qui n'est pas assurée, qui paye ?
9: Alors, ça, là, c'est le fonds de garantie automobile qui va intervenir souvent, notamment dans le cas des dommages corporels graves. Hein. Sur un petit sinistre, il faudra compter sur personne. Mais si vous avez le malheur dans votre vie de croiser un conducteur non assuré et qui vous cause un dommage, dans lequel sa responsabilité est engagée, bien sûr, là, vous avez le fonds de garantie automobile qui va pouvoir intervenir. Ce fonds de garantie va payer vos dommages corporels, matériels, et ensuite, il va se retourner contre le conducteur non assuré qui risque d'en souffrir toute sa vie.
8: C'est une sorte d'avance, finalement.
9: Alors, c'est une avance.
8: C'est un crédit obligatoire.
9: Oui, c'est une avance. Ça fonctionne comme si vous aviez un assureur en face. Donc, il y a des expertises, il y a tout ce qui... Enfin, le système est un peu plus long que si vous aviez un véritable assureur en face, mais le résultat est le même. Et ça encore, c'est une spécificité du régime français. Si vous allez en Espagne, à ma connaissance, vous n'avez pas ce genre de choses. J'ai eu un cas de figure proche de chez moi, dans lequel je sais très bien que la personne n'a pas, ou en tout cas ses enfants n'ont pas été du tout indemnisés par un fonds de garantie quelconque.
8: Tu rappelles que c'est hautement réprimandé. Sans assurance, c'est quoi ? C'est suspension de permis, immobilisation et confiscation du véhicule.
9: Ouais. Alors souvent, la non-assurance, il est assez classique qu'elle soit couplée avec la suspension de permis d'ores et déjà. Voilà, hein, c'est en règle générale, j'ai pas le permis et j'ai pas l'assurance. Voilà.
8: Et puis j'ai fait comme tout le monde, conduite voilà. Sans permis, quel risque ? On Exactement. Me dit inscription au fichier de l'AGIRA.
9: Oui, alors l'AGIRA, c'est effectivement un organisme intercompagnie qui permet, lorsque quelqu'un vient s'assurer dans un cabinet d'assurance ou chez une mutuelle, de regarder, d'interroger l'ensemble des compagnies d'assurance en France pour savoir si cette personne a déjà eu des accidents, si cette personne a du malus ou pas, et si ces déclarations qu'il vous fait au départ sont exactes. Voilà. Et ça, c'est le fichier AGIRA. Alors, c'est assez intrusif, le fichier AGIRA, mais ça s'avère quand même très nécessaire.
8: On retrouve notamment sur l'AGIRA le bureau central de tarification.
9: Oui.
8: Si vous pensez qu'il n'y a aucune assurance qui peut vous aider,
9: ah ben voilà, vous allez devant le bureau central de tarification et en quelque sorte on va tirer au sort l'assureur qui va avoir la chance ou la malchance de vous assurer.
8: On va tirer au sort.
9: Ben oui, un petit peu, parce qu'en fait autour de la table vous avez toutes les compagnies d'assurance et puis on dit plouf plouf, aujourd'hui c'est toi qui t'y colle.
8: Ah oui, donc c'est pas vraiment oui. Et puis là il y a pas possibilité de négocier. C'est
9: alors,
8: comme ça.
9: On négocie pas le prix et ça ne peut porter que sur l'assurance obligatoire. L'assurance obligatoire, elle attend l'assurance de responsabilité. Donc le bureau central de tarification va donner une indication, va dire à telle compagnie, écoutez, voilà, vous faites cette offre-là, à tel prix, c'est votre prix, ok. Et puis la personne prend ou ne prend pas, mais si elle ne prend pas, ben, elle ne s'assurera pas, c'est tout. C'est vraiment le recours ultime. Hein.
8: D'accord, donc... Petit conseil, vous me dites si je prends des risques, hein, Jérôme.
9: Oui.
8: Il faut conduire avec une assurance.
9: Ah oui, oui, oui. Ça, c'est un, oui. C'est un conseil assez facile
8: à
9: donner.
8: J'ai décidé voilà. De mettre les pieds dedans. Là. Vous voyez là, je dénonce.
9: Alors, il existait aussi, je ne sais pas aujourd'hui, je ne sais pas si on en entend beaucoup moins parler, mais il existait une compagnie d'assurance qui avait comme slogan SOS Malus. Bon, SOS Malus, ça a été un phénomène important. Et je pense qu'il existe encore aujourd'hui des compagnies d'assurance qui sont spécialisées dans le risque dit aggravé.
8: Alors ça, c'est plutôt une bonne nouvelle, le risque aggravé, qu'il y a des assurances qui sont faites pour ça.
9: Oui, oui, tout à fait. Bon.
8: Alors, pas livré à nous-mêmes. Quoi.
9: Un phénomène qu'on peut pointer du doigt aujourd'hui également, le fonds de garantie automobile alerte sur la forte augmentation du nombre des trottinettes électriques et autres engins de déplacement personnel motorisés non assurés. Une trottinette sur deux roulerait sans assurance. Tout ça parce que, et là c'est pas forcément la volonté de pas payer, c'est que les gens savent pas que c'est une obligation d'assurance. Or c'en est une.
8: Ils considèrent ça un petit peu plus comme une moto. On peut voir ça maintenant, les trottinettes,
9: alors, il faut avoir les protections. Si vous le considérez comme une moto, vous êtes impardonnable de ne pas l'assurer. Parce que tout le monde sait qu'une moto doit s'assurer. Une trottinette, je peux comprendre que les gens achètent une trottinette. Alors, c'est au vendeur professionnel d'informer son acheteur. Mais ensuite, quand les transactions se font entre deux particuliers, bon, ben voilà, c'est comme ça que ça se passe.
8: Puis généralement, si on a un doute, on va appeler l'assurance.
9: Voilà, il faut appeler l'assurance. Et puis, une dernière précision. Les moins de 30 ans représentent la moitié des non-assurés. Voilà, mais c'est assez logique quand on y réfléchit d'ailleurs. Le but, c'est pas de les sanctionner, le but, c'est d'essayer de faire en sorte qu'ils soient assurés au départ. Et voilà, ça c'est une démarche qui concerne les assureurs, qui doivent trouver des moyens, mais c'est un serpent de mer. Moi, quand j'étais en activité, déjà il y a 40 ou 50 ans, il y a 40 ans, on voyait très bien que les jeunes ne pouvaient pas s'assurer. C'était 3 fois, 4 fois, 5 fois le prix d'une assurance particulière, mais c'était aussi 5% des assurés qui faisaient 50% des dommages. 5% des assurés, les jeunes, faisaient 50% des dommages à l'époque.
8: Beaucoup de chiffres dans cette chronique, oui. Mais globalement, vous voyez que les chiffres de personnes non assurées restent encore élevés.
9: Voilà.
8: Et puis on le voit, c'était déjà
9: c'est
8: comme
9: un
8: ça.
9: Fléau.
8: C'est déjà
9: un fléau.
8: Comme ça il y a 50 ans, et ce sera peut-être toujours pareil dans 50 ans. On verra, on n'espère pas.
9: Ben non.
8: Ben non. Merci beaucoup, Jérôme. À la semaine prochaine.
9: À la semaine prochaine.
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9: Alors l'image de l'assureur, elle a, semble-t-il, pas mal souffert pendant la période du Covid. Et aujourd'hui, l'image de l'assureur est en train de remonter doucement.
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1: Bonjour chacun, bonjour chacune. Je vous espère en belle forme, corps et cœur. Dans l'un des centres Alzheimer où j'interviens en chant et danse thérapie, je monte dans les étages cueillir pour l'atelier mes résidents patients là où je les trouve. Attablés, affairés à leur petit-déj, très concentrés sur leur tartine beurrée, en séance marche avec le kiné, devant la télé, volume maxi, endormi bouche ouverte, dans leur salle de bain, se maquillant avec application, ou bien postés dans un couloir, attendant sans râler qu'un événement survienne. Et il a lieu, cet événement. Mais oui, car chaque rencontre, chaque retrouvaille en est un. Un événement de tendresse, chaque fois, un étonnement réciproque, des dialogues totalement improbables, des bras qui s'ouvrent et se plongent dans les miens comme le ciel, dans un instant de lumière au cœur de leur grande fragilité. Ce matin, je navigue jusqu'au lit où Noël est allongé, tourné vers la fenêtre, en contemplation, car Noël est un grand poète. À ma voix, il se retourne et me crie de sa voix chargée d'émotion, comme s'il avait préparé un discours important. « Ah, mais vous voilà, justement, je réfléchissais. Faut que je vous dise, je trouve que vous êtes mieux que moi. Mais comme je sais que vous me direz que c'est moi qui suis mieux que vous, alors j'ai conclu qu'on est tous les deux les mieux. On n'est pas mieux que les autres, non, mais on est les mieux, parce qu'on s'entend bien. Et ça fait double mieux, ça fait mieux mieux. Voilà. » Eh ben, il m'en a bouché un coin, Noël, avec sa tirade jaillie du cœur. Quelle déclaration! C'est incroyable l'amour que nos aïeux, nos centenaires, nos fragiles peuvent être capables de donner, de nommer, de distribuer avec humour, alors qu'ils n'ont plus la force de se lever, ni de manger, ni de se déplacer. Des êtres cachés dans des lieux dédiés à la fin de vie, des êtres épuisés, mais dont les cœurs sont actifs, dont le pouvoir de faire du bien, de dire des mots d'amour, de poser des regards de douceur autour d'eux est entier. Par bribes, oui, peut-être, par instants ponctuels et brefs, oui, mais puissants et profonds, des jaillissements d'eau vive, des pépites de soleil et de feu. Quelle chance d'être les réceptacles de ces paroles et de ces gestes venus du fond qui sont, selon moi, de réels avant-goûts du ciel. Les amis, on n'est pas tous déjà centenaires ou si fragiles qu'on soit placés dans des structures de soins, mais on a tous un cœur de chair. Et à tout âge, jusqu'à la fin du chemin, il rayonne notre cœur de chair. Il peut donner encore et partager le meilleur. Alors que votre semaine soit belle, belle de mots et de gestes d'amour.
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3: La crise du périscolaire parisien est devenue depuis 2025 une affaire qui dépasse largement la question de quelques comportements individuels. Les accusations de violences physiques, éducatives et sexuelles visant des animateurs ont révélé des dysfonctionnements dans le recrutement, la formation, l'encadrement et surtout dans le traitement des signalements. Les chiffres donnent la mesure de la crise. En 2026, plusieurs dizaines d'agents ont été suspendus à Paris, dont 31 pour des suspicions de violences sexuelles au printemps. Les enquêtes concernent de nombreux établissements, notamment des écoles maternelles. Le maire, Emmanuel Grégoire, a lui-même reconnu que certaines affaires avaient été considérées comme des cas isolés, alors qu'elles pouvaient révéler un risque systémique et une insuffisance dans la circulation des alertes. Cette situation a profondément atteint la confiance des parents. Et c'est peut-être là l'un des aspects essentiels de l'affaire. Les parents ne demandent pas seulement que les auteurs éventuels soient sanctionnés, ils veulent savoir ce qui s'est passé, qui a été informé, quelles mesures ont été prises et comment les enfants sont protégés. Des collectifs de parents se sont constitués, ont déposé des plaintes, demandé des audits indépendants et réclamé davantage de transparence. Leur intervention a progressivement transformé une question administrative en véritable question publique. Il faut donc poser la question politique. Comment une collectivité qui a la responsabilité de centaines de milliers d'enfants a-t-elle pu laisser s'installer des situations insuffisamment contrôlées? Le problème n'est évidemment pas de mettre en cause l'ensemble des animateurs. L'immense majorité exerce son métier avec sérieux. Mais l'organisation du périscolaire parisien est particulièrement complexe. Temps scolaire, activité périscolaire, accueil du soir, mercredi après-midi, multiplicité des intervenants et responsabilité partagée. Cette fragmentation peut rendre moins lisible la chaîne de responsabilité. La crise est également devenue politique parce qu'elle s'est développée au moment des élections municipales de 26. Emmanuel Grégoire, élu maire de Paris, a fait du périscolaire sa priorité absolue. Il a reconnu une responsabilité collective de la majorité précédente, tout en annonçant une refonte profonde du système. Depuis son élection, plusieurs réponses ont été engagées. La ville a annoncé une chaîne de signalement unique et clairement identifiée, une cellule d'écoute, la suspension immédiate des agents concernés en cas de soupçon, l'information des familles et la transmission systématique des signalements au procureur lorsque les conditions de l'article 40 sont réunies. Les recrutements doivent désormais faire l'objet de contrôles croisés, portant notamment sur les fichiers judiciaires et administratifs. La formation constitue également un axe majeur. Une école parisienne du périscolaire doit être développée à partir de septembre 2026 avec une formation initiale obligatoire et un renforcement du BAFA. La ville prévoit aussi davantage d'encadrement des équipes pluridisciplinaires et un nouveau service municipal d'agrément et de contrôle. Le plan prévoit enfin une commission indépendante, un accompagnement psychologique des victimes et une convention citoyenne associant parents, professionnels et enfants. Cette convention a d'ailleurs ouvert une question plus large. Faut-il conserver l'organisation actuelle de la semaine scolaire à Paris? En juin, 77% des parents participant à la convention citoyenne se sont prononcés pour un retour à la semaine de 4 jours. Emmanuel Grégoire s'est engagé à examiner ces propositions, certaines pouvant être appliquées dès 26, d'autres nécessitant davantage de temps. Au fond, cette crise pose une question qui dépasse Paris. Le périscolaire est-il considéré comme un véritable temps éducatif ou comme un simple temps de garde? Tant qu'il sera considéré comme périphérique à l'école, le recrutement, la formation, la professionnalisation et le contrôle risquent de rester insuffisants. Or, pour l'enfant, la frontière n'existe pas. Qu'il soit avec son enseignant ou avec un animateur, il est toujours dans un espace dont la collectivité a la responsabilité.

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2: Je suis pour la deuxième fois cette semaine avec Serge Chauzy, qui était chercheur au laboratoire d'aérologie de l'Observatoire Midi-Pyrénées, professeur émérite à l'Université Paul Sabatier et spécialiste des orages. Et la semaine dernière, nous avons eu une première belle émission où il nous a expliqué ce qu'étaient les nuages d'orage, les cumulonimbus, et comment les choses se passaient à l'intérieur, en particulier ce qui créait de l'électricité, puisque c'est de ça qu'il s'agit. En fait, c'est l'électricité qui produit les éclairs, et puis on le verra aussi, le bruit, finalement, le tonnerre. Donc, je vais demander à Serge aujourd'hui de nous expliquer un petit peu plus en détail comment se forment les éclairs et d'où vient le bruit. Et s'il y a plusieurs sortes d'éclairs, je pense qu'il y a plusieurs sortes d'éclairs, il va nous expliquer tout ça. Donc, je te laisse la parole, Serge. Tu vas nous parler aussi des missions, bien sûr, des missions d'observation où tu es allé aux États-Unis, en Afrique, et puis dans plusieurs endroits en France, pour obtenir les données qui permettent de mieux comprendre les orages. Comment ça se passe dans un cumulonimbus?
3: Eh bien, un champ électrique prend naissance au sein du nuage d'orage. Un champ électrique, c'est une grandeur physique qui se caractérise en volts par mètre. Et donc, cette grandeur augmente sans arrêt sous l'effet des séparations de charges et donne naissance à des valeurs qui finissent par ioniser l'air. Vous savez que l'air, je dirais calme entre guillemets, est un isolant. De l'électricité. Mais là, quand le champ électrique dépasse certaines valeurs, eh bien, l'air peut s'ioniser et devenir conducteur. Et donc, ça donne naissance à des décharges électriques qui forment ce qu'on appelle des canaux conducteurs et donc qui forment des éclairs. Alors, ces décharges, elles sont classées en général en deux catégories. Les éclairs intra-nuages ou inter-nuages, entre deux régions nuageuses de polarité opposée, évidemment. Et puis, les éclairs nuage-sol, et c'est eux que l'on caractérise par le terme foudre en général, c'est-à-dire ils partent du nuage, ils vont vers le sol. Alors, il faut savoir que les éclairs intra-nuages apparaissent tout d'abord. Ce sont les premiers qui apparaissent dans le développement de l'orage, et ce sont les plus nombreux.
2: Et excuse-moi, ce qu'on appelle les éclairs de chaleur dans le langage commun, c'est ça?
3: Non, pas du tout. C'est une erreur. En fait, il n'y a pas d'éclairs de chaleur.
2: Ah bon?
3: On appelle éclairs de chaleur des éclairs qu'on voit au loin et on n'entend pas le tonnerre. Tout simplement parce que le son s'atténue beaucoup plus vite que la lumière. Bon.
2: Et puis une autre croyance populaire là, à propos de la foudre. Oui. Donc les éclairs qui vont jusqu'au sol, c'est la foudre. Et la foudre, c'est l'électricité. Et il y a des histoires de boules de feu ou des choses comme ça.
3: Foudre en boule, oui, effectivement.
2: Ah, ça existe?
3: Ah oui, ça existe, mais on n'a pas su complètement la caractériser. Ça reste encore à l'étude. Foudre en boule. Il y a vraiment des phénomènes particuliers avec une ionisation de l'air qui crée un plasma sous forme de sphère. Donc, sinon, ça peut se produire, effectivement.
2: On apprend des choses.
3: Alors, les nuages, les éclairs intra-nuages sont les plus nombreux, ils sont 70 à 80% des éclairs produits par un cumulonimbus, alors que les éclairs nuages au sol, ils sont de 20 à 30% et ils apparaissent lors de la phase mature de l'orage. Donc chaque éclair débute par une phase bidirectionnelle qui est appelée précurseur. Donc le phénomène de l'éclair, c'est pas une étincelle qui jaillit comme ça spontanément, non, c'est un phénomène assez complexe et qui comprend plusieurs phases. La première phase, c'est donc celle qu'on appelle la phase précurseur. Alors c'est vrai aussi bien pour les intranuages que pour les nuages sol. Donc c'est il y a deux décharges, l'une qui part vers le haut, l'autre qui part vers le bas, simultanées et donc qui connectent des pôles électrostatiques de polarité opposée, évidemment. Et lorsque ces pôles sont connectés grâce aux précurseurs, eh bien, apparaît la phase la plus énergétique de l'éclair, qui, alors, pour les intranuages, on appelle ça recoil streamer. C'est un terme anglais. Il n'y a pas de traduction française vraiment. Alors que dans les éclairs nuages sol, on appelle cela l'arc en retour. Alors, je voudrais préciser un peu. Un éclair nuage sol, qui est évidemment la catégorie d'éclairs qui nous intéresse le plus, puisque ça nous concerne, hein, c'est proche. Donc ces éclairs nuage-sol, ils relient en fait la base négative du nuage au sol, devenu donc positif, sous l'influence de la charge nuageuse. La plupart d'entre eux donc débutent dans le nuage, mais pas tous, je vais le préciser, lorsque la phase précurseur qui se ramifie, elle cherche son chemin, en quelque sorte, entre le nuage et le sol. Lorsque une des branches des ramifications atteint le sol, elle est suivie de ce qu'on appelle un arc en retour, c'est-à-dire une onde électrique très intense, ascendante, qui véhicule un courant électrique le plus intense que produise l'éclair, lequel tente à neutraliser la charge accumulée à la base du nuage.
2: Et ce qu'on voit, c'est celui qui descend, c'est celui qui monte, ou les deux?
3: On voit les deux, mais le précurseur est faiblement lumineux, alors que l'arc en retour est violemment lumineux. Je vous donnerai les intensités et les valeurs, vous comprendrez très bien.
2: Et excuse-moi, pourquoi c'est un zigzag? C'est vraiment zigzag ou c'est une idée?
3: C'est pas un zigzag, ça se ramifie. C'est-à-dire comme les branches d'un arbre. C'est d'accord. Tout simplement parce que le précurseur cherche le chemin le plus facile vers le sol, pour ce qui est des... Et alors, l'arc en retour est très intense. Hein. Certains démarrent d'une partie élevée du sol. La tour Eiffel est typique à ce titre, puisque très souvent, un précurseur démarre du sommet de la tour Eiffel, va vers le nuage, et quand le précurseur atteint le nuage, de nouveau, un nouveau précurseur redescend du nuage et donne naissance à un nouvel arc en retour.
2: C'est compliqué, oui. Ça. Oui. Donc, tu as un précurseur, si j'ai bien compris, hein, un précurseur dans le nuage qui envoie une onde électrique au sol.
3: Oui.
2: Et ensuite, ça remonte, ça c'est l'arc en retour. Voilà. Et ensuite, il y a un nouveau précurseur.
3: Peut y avoir, oui. Dans les nuages au sol, il y a des multiples allers-retours entre le nuage et le sol, ce qui donne cette impression de clignotement que l'on voit au loin quand on voit un éclair. C'est de multiples allers-retours, donc précurseur. Arc en retour, nouveau précurseur, nouvel arc en retour, etc. Il peut y en avoir jusqu'à plusieurs dizaines d'allers-retours.
2: Et pourquoi les points hauts?
3: Tout simplement parce que électrostatiquement, il y a un renforcement du champ électrique au sommet des pointes.
2: C'est
3: l'effet de pointe.
2: Oui, c'est ça.
3: Donc,
2: oui, d'accord.
3: Donc, effectivement, si le champ électrique local dépasse le champ d'ionisation de l'air, eh bien, il donne naissance à un précurseur ascendant, tout simplement.
2: Eh bien, toutes ces connaissances, elles ne sont pas venues toutes seules, elles sont venues par des observations et une accumulation de données d'observation, un peu dans, peut-être pas dans tous les pays du monde, mais dans plusieurs pays très différents les uns des autres. Est-ce que tu peux nous raconter un peu tes missions, Serge ?
3: Oui, il y a eu une série de missions qui s'appelait COP81, convection profonde tropicale en Côte d'Ivoire, à Korogo, et puis il y a eu une grande mission en Floride, nous étions invités par la NASA, ce qui était un grand honneur pour nous, on était très heureux d'être là, et donc on a pu recueillir des données numériques très importantes sur les éclairs, en particulier nuages-sol. Alors, en Floride, il y a eu une anecdote un peu particulière, puisque, vous savez, en Floride, en été, il y a pratiquement un orage par jour. Et là, donc, on était très heureux de recueillir ces données. Et puis, tout d'un coup, il y a eu plusieurs jours sans orage. Eh bien, nos amis techniciens et scientifiques de la NASA n'ont pas hésité. Ils ont invité une tribu d'Indiens pour venir faire la danse de la pluie sous les...
2: Et ça a marché.
3: Et évidemment, dès le lendemain, on a eu un bel orage.
2: Mais ils ont fait ça pour plaisanter ou
3: bien
2: ils y
3: sûr,
2: croyaient?
3: Ah bah, bon, bien quand sûr, même. Bien sûr. Mais c'était très intéressant.
2: C'est vrai.
3: Les Indiens étaient ravis, évidemment. Et donc, grâce à ces missions, on a donc obtenu certaines données, en particulier la phase précurseur du nuage sol, donc qui descend du nuage. Elle se propage de manière donc discontinue. En moyenne, elle dure 20 millisecondes. à une vitesse moyenne de 100 km par seconde. Mais l'arc en retour, qui est beaucoup plus violent, lui, il dure beaucoup moins, 70 microsecondes, et il se propage à une vitesse moyenne de 10 000 à 100 000 km par seconde.
2: Oula !
3: Ce qui est énorme, évidemment. Et donc, l'intensité électrique d'un arc en retour, puisque c'est l'intensité maximum de l'éclair, elle peut atteindre plusieurs centaines de milliers d'ampères. Alors évidemment, ça fait une énergie, une puissance développée énorme. Et donc, comme cette énergie est produite dans un canal d'éclair qui ne mesure pas plus de quelques dizaines de centimètres de diamètre, eh bien, cette énergie provoque une élévation de température qui peut atteindre jusqu'à 30 000 degrés.
2: Oula !
3: 30 000 degrés. Alors, une telle température dans un canal d'éclair aussi petit provoque évidemment, d'une part, une forte luminosité du canal, et puis surtout la brutale dilatation de l'air qu'elle contient. Et cette brutale dilatation, eh bien, elle produit une onde sonore qu'on appelle le tonnerre. Le tonnerre, c'est la dilatation.
2: Le bruit vient de la dilatation.
3: De la dilatation
2: rapide.
3: De l'air, voilà. Et puis enfin, les dernières découvertes, c'est ce qu'on appelle les elfes ou les farfadets.
2: Ah oui, ça c'est amusant. Enfin, c'est amusant. C'est très sérieux scientifiquement,
3: c'est très
2: mais
3: sérieux,
2: vous avez
3: oui.
2: des jolies dénominations là.
3: Voilà. Alors, c'est certains orages violents qui produisent des décharges lumineuses très particulières et qui n'apparaissent qu'au-dessus du sommet du cumulonimbus.
2: Ça va vers le haut, quoi.
3: Ah oui.
2: Donc
3: oui.
2: On le voit depuis l'espace.
3: Ça part du haut. On les a découvertes assez récemment et ce sont des pilotes d'avions de ligne qui les premiers ont aperçu ces lueurs. Rouge d'ailleurs, les farfadets, donc les sprites sont rouges et qui l'ont indiqué. Et au début, on les a pas cru, on leur a dit qu'ils voyaient des éléphants roses, ce qu'on peut imaginer. Mais finalement, on a découvert qu'ils avaient bien raison. Alors évidemment, ça se produit à des altitudes très élevées, mais ça ne produit pas de tonnerre, parce que l'air est raréfié là. Et donc, il y a à la fois les sprites, ce qu'on appelle farfadets en français, qui sont des décharges lumineuses rouges, donc ascendantes, et puis qui sont associées à de grands anneaux lumineux qui, eux, sont appelés elves en anglais, donc les elfes, tout simplement. Et puis il y a également, alors plus bas en altitude, immédiatement au-dessus du sommet des cumulonimbus, il y a ce qu'on appelle des blue jets, en anglais c'est les jets bleus, donc en quelque sorte, des jets rectilignes bleutés qui s'échappent du sommet des nuages à une vitesse qui peut quand même atteindre 1000 km par seconde. Et les études dans ce domaine se poursuivent.
2: Dites heureusement que les scientifiques ont fini quand même par accepter ce que disaient les pilotes.
3: En effet. Alors, il faut des conditions particulières pour les observer. Il faut être suffisamment loin de l'orage et être dans un environnement dégagé. Donc, c'est très particulier.
2: Eh ben, merci Serge de toutes ces explications. Et maintenant, la semaine prochaine, on va parler des dangers. Quels sont les dangers des orages? Comment faire pour s'en protéger? À la semaine prochaine, Serge.
3: À la semaine prochaine.

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Je vous exhorte, mes frères, par la tendresse de Dieu, à lui offrir votre personne et votre vie en sacrifice saint, capable de plaire à Dieu. C'est là pour vous l'adoration véritable. Ne prenez pas pour modèle le monde présent, mais transformez-vous en renouvelant votre façon de penser pour savoir reconnaître quelle est la volonté de Dieu, ce qui est bon, ce qui est capable de lui plaire, ce qui est parfait. »

Notre Père qui es aux cieux, que ton nom soit sanctifié, que ton règne vienne, que ta volonté soit faite sur la terre comme au ciel. Donne-nous aujourd'hui notre pain de ce jour. Pardonne-nous nos offenses, comme nous pardonnons aussi à ceux qui nous ont offensés. Et ne nous laisse pas entrer en tentation, mais délivre-nous du mal. Amen.

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2: Le clin d'œil de Denis Corpet.
3: Bonjour mes amis. Cet été trop chaud et trop long, avec ces nuits torrides, j'ai l'impression que ça m'a fait vieillir de 20 ans. Je suis plus lent, j'ai mal aux jambes dans l'escalier et j'ai bien du mal à me concentrer devant mon ordinateur. Je ne peux me plaindre devant mes copains retraités, car j'ai de la chance par rapport à ceux qui ont de sérieux ennuis de santé, ou simplement de l'arthrose ou de l'embonpoint. Alors au lieu de me plaindre, j'ai cherché les raisons de me réjouir. Déjà, vieillir c'est devenir sage. Et puis c'est ce qu'on a trouvé de mieux pour ne pas mourir jeune. Enfin, c'est le lot commun. Pourquoi échapperais-je au sort de mes frères et sœurs en humanité ? On vieillit, c'est inéluctable, autant l'accepter. Mais j'ai trouvé mieux. Dans un article écrit par Léon Kass, médecin et penseur juif, c'est intitulé « L'Erchaim ». Ça s'écrit « El Shem ». C'est le toast que les juifs portent à la vie, « L'Erchaim ». En gros, nous aimerions bien ne pas mourir du tout. Mais si on réfléchit un peu, la finitude de notre vie donne du prix à chaque minute et nous pousse à aimer et agir aujourd'hui. Et puis c'est bon que les vieux laissent la place aux jeunes, non ? Sinon la Terre deviendrait invivable. Ok, mourir pourquoi pas ? Surtout que je crois que la mort n'est qu'un passage. Mais pas diminuer physiquement, tomber malade, devenir sénile et dépendant. Pourquoi ne pourrait-on vieillir en excellente santé et puis mourir d'un seul coup ? À 100 ans par exemple. Avec la médecine moderne, ça semble possible. Mais imaginez-vous, c'est votre anniversaire, vous avez 100 ans et vous êtes en pleine forme, le corps et l'esprit de vos 20 ans. Pourriez-vous accepter de mourir le lendemain ? Impossible. Alors c'est une bonne chose finalement de perdre peu à peu ce qui nous attache à la vie. Et voilà maintenant l'image que je me fais du vieillissement. On descend, marche après marche, l'escalier de la vie, renonçant à chaque marche à quelque chose de bon, ou à quelqu'un qu'on aime. Ce n'est pas agréable, et ce peut être difficile à vivre, mais ce n'est pas triste. Car tout en bas de ce petit escalier en colimaçon, quand on a descendu la dernière marche, on trouve une petite porte sur un saut.

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2: Bonjour, bonjour à tous. Dans l'actualité, des rassemblements à Bordeaux, Strasbourg, Rennes et Bourg-en-Bresse aujourd'hui, d'autres à Marseille, Lyon ou Paris demain, comme dans près de 100 villes en France en tout ce week-end. C'est pour dénoncer la proposition de loi sur la présomption de légitime défense des forces de l'ordre, un texte qualifié de permis de tuer par ses détracteurs. Le texte adopté par l'Assemblée le 7 juillet dernier doit encore être examiné par le Sénat. La flambée des carburants se poursuit. Le litre de gazole coûte désormais 2,41 € en moyenne en France, un record historique. Et certaines stations frôlent les 3 € dans les Pyrénées-Orientales. Un prix de 2,92 € a été relevé. Emmanuel Macron estime que cette hausse risque de se poursuivre dans les prochaines semaines sur fond de guerre au Moyen-Orient et en Ukraine. Les retraités dans le viseur du gouvernement pour économiser 30 milliards d'euros sur le budget 2027. Sébastien Lecornu lance une concertation pour une possible désindexation des pensions et une suspension de l'abattement fiscal. Les seniors sont plutôt mitigés sur la question.
3: Faire des économies sur les retraites, si réellement c'est pour la médecine et tous les progrès, oui, bien sûr. Mais comme on ne sait jamais trop où l'argent part, voilà.
4: Bah, s'ils réduisent, ils vont réduire l'économie, hein. De toute façon, qui est-ce qui dépense le plus d'argent? C'est le retraité. Moi, j'étais en activité pendant 43 ans. J'économisais, je me suis acheté un appartement. Donc maintenant, j'en profite, je voyage et je fais marcher l'économie. Mais ça devient de plus en plus dur.
5: Déjà, on devrait moins donner aux autres pays, hein, surtout à l'Ukraine. Après, sur les retraites, il y a beaucoup de gens qui ont du mal à finir leur fin de mois, donc c'est un peu compliqué quand même.
2: Voilà, un reportage de Myline Desbacq. De son côté, Édouard Geffrey l'assure, le budget de l'éducation nationale ne baissera pas l'an prochain. Le ministre de l'éducation donc nationale annonce une hausse d'au moins 800 millions d'euros dans le prochain projet de loi de finances. En foot, la victoire de Monaco de Buzyn face à Lens hier en ouverture de la 5e journée de Ligue 1. Aujourd'hui, le Paris FC reçoit Strasbourg à 17h 15 et le multiplex à 20h45. Le Mans réceptionne Lorient, Lyon accueille Rennes, Le Havre se déplace à Toulouse, Troyes jouera sur la pelouse d'Angers. Et puis environ 200 000 personnes attendues à Lourdes les 26 et 27 septembre pour la visite du pape Léon XIV. L'accès à la ville sera fortement restreint. Plus de 3 000 personnels de sécurité seront sur place. Voilà pour l'actualité. Excellente journée à tous.
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9: Couple et travail font-ils bon ménage avec l'utilisation massive des écrans, des réseaux sociaux, avec le télétravail? La cloison entre vie personnelle et vie professionnelle est poreuse. Comment équilibrer ces deux sphères, trouver une juste place pour chacun et pour sa vie spirituelle? Équilibrer sa vie conjugale et sa vie professionnelle, c'est le défi auquel de nombreux couples sont confrontés aujourd'hui. Nous en parlons avec le père Pierre-Marie Castegnos de la communauté des serviteurs de Jésus et de Marie. Bonjour père.
10: Bonjour Isabelle, bonjour aux auditeurs.
9: Vous êtes de passage dans notre région puisque vous séjournez quelques jours à l'abbaye de Boulors, mais en fait vous venez de l'abbaye d'Ourscan dans l'Oise puisque vous êtes donc dans cette communauté et vous animez régulièrement des conférences et des retraites de préparation au mariage. Vous accompagnez des couples, de nombreux couples couple. Et vous êtes l'auteur de cet ouvrage, ce dernier ouvrage, Couple et vie professionnelle chez Salvator. Alors, j'aimerais bien qu'on commence par cette première question de la tendance qu'ont beaucoup de couples, hein, on pourrait dire presque tous, à cloisonner notre vie professionnelle, notre vie personnelle, notre vie spirituelle, afin d'être plus efficient. En fait, c'est ce qu'on croit. Mais est-ce que c'est un leurre?
10: C'est un leurre, très certainement, parce qu'en fait, et c'est un peu l'intuition de ce livre, et c'est mon expérience aussi dans l'accompagnement des couples, le fait de dire, les choses sont en lien, il faut passer du wagon compartiment au wagon corail. Vous vous rappelez, quand le wagon corail, ou wagon TGV maintenant, où il n'y a plus de compartiment, c'est-à-dire que ce que je peux vivre dans ma vie de couple rejaillit, retentit dans ma vie professionnelle, et un temps de chômage, évidemment, a des impacts sur la relation matrimoniale. Et donc, c'est l'intuition de ce livre de voir que tout est lié, qu'il y a un lien, il y a une communication, il y a une communion entre les différentes réalités de nos vies, alors qu'on veut agir en silo. Eh bien, je crois que le livre dit autre chose, dit non, c'est une fausse piste, fausse bonne idée, d'une certaine manière, parce que les gens veulent se protéger, je cloisonne comme ça. Non, parce que évidemment, si vous avez, par exemple, on parlait hors micro des questions des faillites, si vous fondez votre entreprise, et une grande partie des fondations d'entreprise se terminent par des faillites, c'est pas sans conséquence
9: sur la
10: relation familiale, conjugale, etc., sur l'estime de soi, sur voilà. Donc, je crois que c'est vraiment assez important, et de dire, au fond, je suis parti le premier chapitre du livre, c'est une méditation sur un texte de Saint Jean-Paul II, qui un texte dans parmi les derniers documents qu'il a publié dans son magistère, c'est le nouveau millénaire qui commence, et c'est une partie de ce texte, de ce document, qui s'appelle la spiritualité de communion.
9: Et justement, je vous cite, vous écrivez dans votre livre, dans le fragile équilibre entre la vie conjugale et la vie professionnelle, cette nécessité d'affermir le couple par la communion. Et cette communion, c'est un décentrement de soi-même, un combat spirituel contre soi-même. Alors, comment faire cet apprentissage de la communion?
10: Cet apprentissage de la communion, déjà, premièrement, est-ce que pour moi c'est une priorité? Est-ce que c'est un critère de discernement? Le lien et la qualité de lien à l'intérieur de mon couple et de ma famille va être un critère de discernement pour ensuite mes choix professionnels. Et je pense que c'est, si je pars de ça, du coup, critère de discernement, ma religion, c'est celle de l'agenda. Ça veut dire quoi? Ça veut dire que, à l'intérieur de l'agenda, je donne un temps et un lieu pour pouvoir vérifier la qualité de lien. C'est l'intuition des équipes Notre-Dame, vous savez, avec fameux
9: devoir
10: s'asseoir, etc., et qui est vraiment une excellente initiative et une excellente intuition. Voilà, ce devoir de s'asseoir, eh bien, si tous les couples le faisaient, avoir une relecture de sa vie professionnelle à l'aune de la qualité de lien, est-ce qu'un déménagement, est-ce qu'une formation, est-ce que une transition professionnelle, tout ça, qu'est-ce que ça a eu comme impact? C'est vraiment, et c'est vrai que c'est un combat spirituel, parce que c'est vrai que choisir le lien et la qualité de relation comme un axe de discernement, c'est pas, parce qu'en nous, il y a des forces centrifuges aussi, il y a en nous qui font que, l'autre, moi, je décide tout seul.
9: Et puis souvent, le couple est une variable d'ajustement, finalement,
10: exactement,
9: par rapport à la vie professionnelle.
10: Le couple est une variable d'ajustement de mon emploi du temps professionnel, si j'ai le temps, etc. Et ça, je crois que je veux dire que c'est ce rapport au temps aussi qui est à l'intérieur même de l'intuition de ce livre, c'est-à-dire que comment est-ce que je gère, et est-ce que je suis capable de dire non à des propositions professionnelles parce que c'est le temps du couple, parce que c'est le temps de la famille.
9: Et vous dites, c'est effectivement un combat parce que ça n'est pas forcément évident.
10: C'est pas intuitif. C'est pas la vie professionnelle qui va vous pousser vers ça, qui va vous dire écoutez, non, surtout votre employeur, non, prenez du temps pour votre famille. Non, si vous pouvez répondre pendant vos congés aux mails, c'est très bien.
9: Et répondre au téléphone quand vous êtes déjà rentré chez vous.
10: Voire à table, c'est très très agréable. J'en parle un peu sur la question du rapport aux écrans, etc. Et je crois qu'il faut sanctuariser au niveau des repas familiaux, par exemple, sanctuariser dans même la chambre matrimoniale. Il y a une étude récente qui est sortie qui dit que des jeunes couples font de moins en moins l'amour parce que précisément ils s'endorment avec leur portable en train de regarder du TikTok et finalement épuisés. Ils ne font plus attention à l'autre. Ils n'ont plus de relation de tendresse, etc. Donc vous voyez, il y a vraiment cette porosité. Donc il faut être très attentif à ces allers-retours entre ces deux réalités.
9: Dans cette exigence de communion, il y a finalement cette volonté que réussir son couple, c'est un projet en soi.
10: Bien sûr. C'est le projet, je veux dire, réussir son couple, c'est le projet pour ceux qui décident de suivre cette voie, c'est vraiment le projet, je veux dire. Et c'est pas, ça se fera pas tout seul, je veux dire, c'est, aimer n'est pas spontané. On voit en nous, et c'est pour ça que c'est un combat spirituel, en nous, il y a des forces qui nous emmènent loin de l'autre. Donc, et tout est fait dans notre société, en tout cas, pour nous éloigner du Seigneur, déjà. Bon, c'est pas, c'est cette, j'aime bien cette citation de Bernanos, je sais pas si je l'ai mise dans le livre, la société. Société modèle est une conspiration contre toute forme de vie intérieure. Hein, c'est la France contre les robots en 1946. Il disait ça, donc que dirait-il aujourd'hui? Et donc, cet éloignement du Seigneur fait que, progressivement, on voit la société comme une juxtaposition de personnes. Voire, on voit le couple comme une juxtaposition de personnes.
9: Une notion individuelle, individualiste.
10: Même au niveau des impôts, maintenant, chacun va faire sa déclaration. Mmh. Parce que c'est vrai que la quantité de divorces, etc. Bref. Donc, il y a plus cette dimension de corps. Et je crois que le fait de mettre la communion au centre même du critère pour choisir les évolutions professionnelles, etc., je trouve que c'est le bon critère parce que c'est ça qui va donner une unité.
9: C'est
10: l'unité de vie.
9: Et ça permet aussi de lutter contre l'égoïsme, le perfectionnisme et l'activisme aussi dans le travail.
10: Qui sont les deux obstacles à la communion. Les grands activisme et perfectionnisme, c'est vraiment les obstacles à la communion. Perfectionnisme, c'est-à-dire que je vois tout de suite le point noir dans la page blanche, je n'accueille pas les fragilités de l'autre. Activiste, je mets dans 24 heures, dans plus de 24 heures. Et ça vient aussi du monde professionnel. Voire ça vient de l'éducation, mais le monde professionnel encourage à la fois perfectionnisme et activisme, hein, et n'encourage pas la contemplation. C'est évident.
9: Oui. Vous avez parlé un petit peu, Pierre-Marie Castagnos, du ce rapport au temps. Il diffère, évidemment, forcément, selon que nous sommes dans une sphère privée ou dans la sphère professionnelle. Comment il vient particulièrement influencer la vie conjugale?
10: Ça vient influencer parce qu'il y a cette porosité dont on parlait tout à l'heure, qui précisément fait que dans ma vie professionnelle, on passe quand même plus 80% du temps éveillé au travail, qu'on est à plein temps en tout cas, ce qui veut dire que au fond dans ce temps professionnel, on demande de répondre en temps et en heure, on a une urgence, etc. Bon, c'est là et progressivement, surtout avec le télétravail, avec la question du Covid aussi, progressivement ces habitudes professionnelles d'immédiateté passe ensuite dans les relations matrimoniales. Je t'ai envoyé du coup un mail hier, tu apparais alors qu'on va se croiser peut-être dans 2 heures. Mmh. Et pourquoi est-ce qu'on parlerait pas? Et c'est intéressant de voir qu'aujourd'hui, je disais ça dans un nombre d'entreprises font marche arrière par rapport au télétravail parce qu'ils disent le fait de pas être ensemble dans la même pièce fait perdre énormément de temps. Alors que si autour de la machine à café, ça évite au moins une dizaine de mails incendiaires et on sait, tu pensais ça, mais je pensais ça, etc. Donc on voit même le monde du travail fait marche arrière par rapport à ce perfectionnisme et cet activisme.
9: Est-ce qu'il n'y a pas un risque aussi avec cette porosité entre les deux sphères d'exiger de l'autre plus que ce qu'il peut donner, un peu comme on exige d'un collaborateur?
10: Oui, d'un collaborateur, surtout si l'autre n'a pas une vie professionnelle aussi développée que son conjoint. Pour faire un peu schématique, bien des femmes ont des vies professionnelles en pointillé pour les enfants, etc., etc. Mais il y a ce qu'on appelle le travail invisible. C'est-à-dire, je rentre moi-même, j'ai ma journée, etc., comme homme, etc., rempli, et je vois au fond, qu'est-ce que tu as fait toute la journée? Et je crois que ça fait qu'on ne valorise pas. Et aujourd'hui, dans la vie professionnelle, beaucoup se plaignent, surtout la jeune génération, de ne pas être valorisés dans leur travail. Mmh. Et ça, je pense que c'est quelque chose qui...
9: Quel qu'il soit.
10: Il y a un manque de valorisation. Et c'est l'un des grands reproches qui est fait au management, en tout cas dans nombre d'entreprises, d'être dans l'efficacité, mais à la fin, il n'y a que du négatif. Le perfectionniste, c'est le point noir dans la page blanche. Et alors, je donne mon maximum. Et ça, transférer à la vie matrimoniale, évidemment, c'est mortel. mortifère, parce que c'est source de tension, voire de séparation. Mmh.
9: Et donc, qu'est-ce que ça implique pour cette reconnaissance? Est-ce que c'est justement, dans le cadre de ce devoir de s'asseoir dont vous parliez au début, qu'il faut finalement que chacun remercie l'autre pour ce qu'il fait?
10: Oui, je crois que c'est à ouvrir les yeux. Il y a une forme d'aveuglement quand on est trop impliqué, je pense par exemple aux créateurs d'entreprise, trop impliqué dans la vie professionnelle, quand on est trop à fond dans son métier et que l'autre... Il y a une sorte d'aveuglement, et ce qui fait qu'on ne se rende pas compte du travail des autres. Moi qui vis en communauté, quand il y a des frères qui sont absents, etc., mais qui ont des tâches toutes humbles, sonner les cloches, fermer les portes de l'abbaye, sortir les poubelles, ils ne sont pas là qui le fait.
9: Et oui.
10: On se rend compte, tel frère, il faisait tout ça. Alors que moi, je suis en train de donner des grandes conférences partout. Voilà, donc, ça nous fait beaucoup de bien. Et du coup, de remercier l'autre pour ce qu'il fait et d'avoir une sorte de sortir de cet aveuglement de l'efficacité et du perfectionnisme pour valoriser et soutenir.
9: J'aimerais qu'on parle d'un sujet qui est quand même délicat, c'est la question de l'infidélité, puisque le monde du travail peut être aussi source de tentation. Elle se niche pas forcément là où on s'imagine. Quelle forme elle peut prendre et évidemment comment s'en délivrer?
10: Ah oui, ouais. La question, j'ai fait tout un chapitre sur les infidélités au pluriel.
9: Oui, c'est ça.
10: Parce que, précisément, il y a plusieurs formes d'infidélité. C'est sûr que faire passer son travail avant sa relation ou donner l'impression que l'autre est une variable d'ajustement de mon emploi du temps
9: professionnel. C'est déjà de l'infidélité.
10: C'est déjà, je ne mets pas l'autre au centre. Il y a quelque chose de, c'est le partage de toute la vie. C'est ça la vie matrimoniale. C'est le partage de la vie. C'est pas juste le partage de quelques heures. Donc, l'autre n'est pas la variable d'ajustement de mon emploi du temps. Donc, mais ensuite, s'il y a des couples qui se forment au travail, il y a des couples qui se défont parce que précisément, et je cite plusieurs exemples, ces questions d'infidélité viennent du fait que je passe plus de temps éveillé avec mes collaborateurs, avec mes collègues, qu'avec mon... Et je ne crois pas du tout à l'homme de ma vie, la femme de ma vie. Il y a des styles d'hommes, des styles de femmes qui nous plaisent. Et donc, et surtout, vous avez rencontré dans les ambiances où vous êtes, des gens avec le même niveau de formation, parfois les mêmes valeurs, parfois, etc. etc. Et du coup, vous allez sentir une sorte d'attirance. Et je donne plusieurs exemples. Je pense à cet homme qui est vraiment pas du tout dragueur, au contraire, très sur la réserve, etc., extrêmement fidèle, etc. Et il est passé de l'industrie à la banque, l'industrie majoritairement masculine, la banque majoritairement féminine avec 9 semaines de vacances, congés payés. Et puis, en fait, il a, petit à petit, avec une de ses collaboratrices, qui aurait pu potentiellement, dans une autre vie, être sa femme. Tout à fait. Et du coup, il a senti qu'il y a quelque chose qui s'éveillait en lui. Et du coup, il a donné sa démission.
9: Et c'est très courageux.
10: Parce qu'il a dit, c'est sa femme, lors de l'invitation de ce couple, avec cette collaboratrice et son mari, qui aussi fréquentait la paroisse, etc. Et il dit, le couple s'en va, elle lui dit, tu es amoureux. Et il s'en était pas rendu compte.
9: Oui, la femme l'avait vu.
10: Et c'est comme ça que tu m'as regardé la première fois.
9: Waouh.
10: Et ça a été un choc, parce que lui, c'est un homme archi fidèle, et il s'est rien passé, hein. On parle de rien. Moi, c'est pour ça, j'invite, qu'est-ce qui, en amont, va pouvoir éventuellement être des warnings, et ça demande une vie interspirituelle, bien sûr, pour dire, attention, là, je suis en train de rechercher la présence de l'autre, parce que c'est ce que je faisais au début avec moi,
9: celui, celle qui m'a rejoint. Parce que l'autre ne me comble pas, parce que...
10: Pour X raisons, pour 10, 15 ans, 20 ans de vie matrimoniale, etc. Bah, on a, grosso modo, fait le tour et puis, du coup, on veut de la nouveauté, je pense que c'est assez exigeant de dire justement cette question quand c'est pas aussi les entreprises qui organisent des formes de avec des venez sans les conjoints,
9: des séminaires,
10: d'entreprise, etc., à Ibiza, etc. Bref, donc voilà, on voit bien, voilà, et là aussi faut être très attentif. Et je pense aussi à des personnes qui ont l'occasion de travailler en one to one comme ça avec les personnes de l'autre sexe, mais ou qui sont, je me souviens, ce directeur commercial me disait, moi j'étais qui travaillait auprès des grandes surfaces, ma collaboratrice, on était du lundi au vendredi, de 9h à 19h dans la voiture.
9: Ensemble,
10: et, on, on allait voir les rayons dans les différents supermarchés. Bon, le lundi, on se dit, qu'on a fait le week-end. Il dit, ben, il ne s'est rien passé. Mm. Mais je passais beaucoup plus de temps. Et puis, on se confie. Et puis, on laisse regarder à l'intérieur. Mm. On laisse, etc. Et je pense que cette question de cette infidélité, je parle d'infidélité, il y a deux formes, ad intra et ad extra, c'est-à-dire ad intra à l'intérieur du couple, c'est ce manque de fidélité qui consiste justement à ne pas valoriser son conjoint, mmh. à ne pas être attentif, etc., fait que progressivement, ad extra, qui est l'adultère, ou des gestes posés voilà, qui sont répréhensibles, ben, va, le manque de fidélité à l'intérieur du couple fait le lit au sens propre et figuré de l'adultère lui-même. Donc je pense que c'est intéressant. Là aussi, il y a des allers-retours. Là aussi, il faut pas. Ce que je vis avec, avec mon conjoint au quotidien va protéger ou non mon couple.
9: Mmh. Vous disiez, Père Pierre-Marie Castagnos, qu'il fallait vérifier tout cela dans la prière, dans la vie spirituelle. Comment concrètement voir où est le curseur et où est le bon équilibre?
10: Moi, ça m'a. J'ai un exemple qui m'a. Je pense que j'en parle dans le livre. Ça m'avait beaucoup marqué d'un couple, mais vraiment formidable. Ça. Et lui, garçon vraiment formidable, mais un an et demi de vie. De double vie. Hein. Et il me dit une chose, il me dit engager dans faire des sessions à parole moniale, vie de prière, de couple, les enfants dans, voilà, etc., très engagés dans la paroisse, bref. Et il me dit, il me manquait cette intimité avec le Seigneur qui fait que j'étais dans une forme d'impunité. Et alors que, et à un moment donné, il dit à son épouse, voilà ce que je vis, etc. Elle, c'est son monde qui s'est complètement effondré. Oui. Il dit, pas avec ce qu'on vit, pas les valeurs qu'on transmet aux enfants, pas avec notre implication spirituelle. Et je me dis, voilà, là aussi, voyons les choses dans un aller-retour, voyez les choses non pas dans un cloisonnement, mais au contraire dans une respiration. Et le manque de vie spirituelle fait que je suis moins attentif aux warnings, qu'on appelle aussi motions du Saint-Esprit, les warnings qui en moi, je dis, oh là, attention là. Là, il y a potentiellement un danger et qui fait qu'en fait, je suis aveuglé.
9: Je laisse glisser.
10: Et je laisse glisser.
9: Oui, c'est ça. Oui. Vous écrivez dans votre ouvrage, le jugement de conscience est parasité par une intelligence blessée par l'ignorance et l'erreur.
10: Et oui, moi j'ai fait mes études avec des grands maîtres de Saint Thomas d'Aquin et Aristote, et il dit qu'est-ce qui blesse l'intelligence, hein, c'est l'erreur justement et l'ignorance. L'erreur et l'ignorance. Voilà, on se justifie, on rationalise, j'ai bien raison d'agir comme j'agis, etc., pour X raisons, dans beaucoup de domaines, hein. Quand il n'y avait pas très longtemps, on faisait notre déclaration d'impôt. Ah, voilà. On ne va pas mettre ça parce que, voilà, quel est le plus grand voleur? C'est l'État. Donc, voilà. Mais ça, c'est rationnel. On rationalise, une erreur. Donc, et pareil, et l'ignorance, de dire, ben oui, au fond, l'ignorance de pas, manque de formation spirituelle, manque de formation humaine, qui fait que on se met dans des situations qui sont ensuite des impasses.
9: Parce qu'on ne voit plus trop la frontière entre le bien et le mal.
10: Voilà,
9: on se fait un petit peu sa sauce.
10: On se fait à sa sauce, c'est une sorte de relativisme. Hein, on se fait à sa sauce, voilà, puis on se donne toujours des bonnes raisons d'agir comme on agit. Hein, ben, si l'autre était plus prévenant avec moi, ce ne serait pas arrivé. Voilà, du coup, alors que c'est moi le coupable, je me fais victime. Oui. Donc ça c'est rationalisé parce que c'est une erreur. Donc je crois que c'est de dire notre intelligence elle est blessée par les conséquences du péché originel en nous. Ça il faut aussi en prendre conscience et de se dire tiens qu'est-ce que je me donne comme dans ma vie spirituelle. Qu'est-ce que je me donne comme éléments qui me permettront d'être attentif à ce qui se passe à l'intérieur? Et est-ce que je fais peut-être aller voir une personne qui, c'est ce qu'on appelle l'accompagnement spirituel, pour un discernement? Voilà ce que j'ai, ce que je vis à l'intérieur. Qu'est-ce que vous en pensez? Qu'est-ce que ça vous paraît prudent, pas prudent, etc., etc. Je pense aussi d'être dans une humilité, de se mettre sous le regard d'un autre qui a plus d'expérience et qui me validera ou non une conduite.
9: Oui. Et puis vous citez cette citation de Jean-Paul II, le corps c'est le langage le plus fort, parce que vous dites qu'il faut finalement pas séparer, pas déconnecter le corps de l'âme.
10: C'est déconnecter le corps de l'âme, ce qu'on appelle le dualisme, mais la déconnexion du corps de l'âme, c'est la mort. C'est le principe de la mort. Donc, et je crois que c'est intéressant de dire qu'aussi, je fais souvent le lien avec la relation intime des époux. La relation intime des époux, vie professionnelle et qualité de relation des... parce que là aussi il y a une respiration, hein, et je pense dans un dans, je citais un exemple d'un couple, lui était célibat, jusqu'à célibat géographique, ah, je m'appelle oui. célibat couple à distance qui voudrait mieux rien de dire célibataire, célibat géographique,
11: oui, c'est pas
10: les...
11: juste,
10: c'est pas juste, parce que ben non, je suis en couple, oui. Mais et du coup ils avaient, mais pour X raison il y avait pas d'autre solution, mais ils avaient mis un cadre qui fait que du lundi au vendredi il était absent, il ne prenait aucun engagement le week-end et ils avaient toujours un moment d'intimité avant de repartir. Parce que, et ce cadre-là, ils le verraient. Et ce qui fait qu'ils ont pu durer dans la ouais. distance, alors que d'autres couples qui n'étaient pas à distance, qui étaient, se sont séparés. Et je crois beaucoup au cadre. Le fait de poser un cadre ensemble, cadre qu'on écrit, qu'on signe et qu'on relie. Qui fait qu'on peut tenir la distance, parce qu'évidemment, un couple à distance sur plusieurs... là, les questions d'infidélité, parce qu'il avait du coup forcément un autre appartement ailleurs qui était pourvu par l'entreprise, etc. Pour lui, bon, donc... Et ça a été dans leur discernement. Ça a été quelque chose de dire, mais est-ce que tu vas tenir le coup est-ce que, ou moi, est-ce que je vais pas me sentir trop seul est-ce que, voilà. Et je pense que le fait qu'ils se soient posé un cadre qui aille jusqu'à rythmer leur intimité, je trouve ça vraiment, vraiment
11: très lucide.
10: Ah oui, vraiment très lucide. Et ils sont encore mari et femme aujourd'hui, et à la retraite, donc ils ont passé toute leur vie professionnelle avec ce cadre-là
11: avec
10: qui a fait
11: ce
10: que.
11: Avec ce cadre et séparé. Fait,
10: bien sûr, maintenant aujourd'hui, en plus, avec la vision, on peut avoir un temps, chaque jour, ils s'appelaient pour avoir des nouvelles de la famille. Il y a tout
11: oui, ça maintient le lien, ça maintient sur le quotidien.
10: Voilà. Le quotidien, voilà. Je pense que c'est important de dire. C'est un lieu, c'est ce que je termine dans la conclusion de cet ouvrage. C'est un lieu aussi de combat, hein. C'est comme cette terre promise qui est d'où coule le lait et le miel, mais qui est aussi un combat. On voit ça dans la parole de Dieu, c'est une terre de combat entre les Jébuséens, les Amoréens, etc., etc. C'est une terre, et la terre sainte est encore un lieu de combat, et ça ne, voilà. Mais je veux dire, c'est les deux, c'est à la fois un lieu de fécondité et à la fois un lieu de lutte.
11: Et un lieu de combat. Je vous propose, Père Pierre-Marie Castaignos, de marquer une pause. Nous parlerons juste après de trois situations professionnelles qui mettent à mal l'équilibre conjugal, le chômage, la faillite et le burn-out. Et puis vous nous direz comment ces crises peuvent être un tremplin aussi pour le couple. Nous écoutons Aimons toujours, aimons encore, interprété par Les Frangines.

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1: Vie conjugale et vie professionnelle, c'est le sujet de notre réflexion aujourd'hui. Nous sommes avec le père Pierre-Marie Castaignos de la communauté des serviteurs de Jésus et de Marie et auteur de Couple et vie professionnelle chez Salvator. La vie professionnelle n'est pas un long fleuve tranquille. Des événements divers comme le chômage, la faillite et le burn-out peuvent mettre à mal le couple. Vous écrivez à propos du chômage que ce chômage peut être la plus grande épreuve pour un couple, mais aussi la meilleure chance de rebondir. Et vous mettez un point d'attention sur la façon dont la personne au chômage se présente aux autres. Soit elle est dans le déni, soit elle est victime, soit elle assume sa situation. Et dans ce cas-là, si le conjoint voit comment l'autre réagit, il peut l'accompagner. Et alors justement, comment se positionner face à ce conjoint au chômage ?
2: Alors c'est la question du chômage, je crois que c'est aujourd'hui beaucoup, en tout cas, passent par la casse au chômage dans leur vie professionnelle. Mmh. Et quand c'est court, quand c'est quelques mois, ça va, mais quand ça commence à durer, c'est intéressant de voir comment celui qui est au chômage, dans un dîner, présent, parce que tout de suite, vous rencontrez quelqu'un, vous lui demandez quoi ? Qu'est-ce que tu fais ?
1: Bien sûr.
2: On ne demande pas c'est quoi tes passions, c'est quoi tes hobbies, c'est quoi les personnes qui comptent pour toi. Non, qu'est-ce que tu fais ? Tout de suite le travail. Mmh. Il y a une sorte d'hypervalorisation, d'hyperbolisation du travail, et c'est de façon hyperbolique, c'est excessif. Et donc, je suis au chômage, je suis en recherche d'emploi, c'est vrai que c'est quelque chose qui fait que parfois l'autre tourne le dos, tourne la tête et s'adresse à son autre voisin de table, n'a rien. Ou typiquement, même c'est autre chose, mais une mère de famille qui met en pause en disant moi je suis maman au foyer, etc., mais on voit pas qu'elle a X de bénévolat de ceci, qu'elle est lien, fait du lien dans, voilà. Et je crois que la question du chômage, c'est une épreuve, surtout quand ça dure. Et surtout qu'on n'ose plus poser la question à l'autre.
1: Où en es-tu ?
2: Où est-ce qu'on en est-tu, etc. On n'ose plus poser la question à l'autre. C'est intéressant. C'est à un moment donné, parce que c'est un peu. Je crois que je fais le lien aussi avec la question des couples qui ont la difficulté d'avoir des enfants. Parce qu'on n'arrive plus, à un moment donné, au début on posait des questions, etc., puis à un moment donné on ne parle plus de ça.
1: Oui, c'est ça.
2: Parce qu'il y a une fécondité.
1: Sujet tabou.
2: Il y a une fécondité qui aurait dû être au rendez-vous. Alors là, c'est la nature, etc., qui est parfois cruelle. Mais bon, pour la vie professionnelle, c'est pareil. Et je crois que c'est important de dire, tiens, comment est-ce que je me présente en société, moi qui suis au chômage, comment est-ce que je vis ça? Est-ce que celui qui est au travail valorise tout ce que... Parce que rechercher un emploi, c'est un emploi.
1: Oui, c'est ça. Et donc, ça veut dire ne pas forcément dire à celui qui est au chômage, puisque tu es à la maison, t'as que ça à faire, lance une machine, va chercher les enfants à l'école. C'est
2: exactement. Comme quoi, mais comment la vaisselle n'est pas encore faite, mais comment tu devais repeindre le salon d'ici 2 mois, comment tu fais quoi? Et ça, je pense qu'il y a aussi une forme de cécité, il y a un aveuglement. On ne voit pas tout ce que l'autre fait quand il se met vraiment en route. Et puis, il y a des périodes économiques qui sont plus compliquées que d'autres, et nous en vivons une en particulier, où certains veulent travailler mais ne trouvent pas d'emploi, etc., en accord avec leur formation. Voilà, comment est-ce que je suis capable de rebondir, parce que si en plus du chômage, mon couple me lâche, c'est la descente aux enfers.
1: Et on le voit souvent, hein, dans les personnes qui arrivent après à la rue.
2: Les faillites, c'est encore plus fort. Parce qu'il y a eu de l'argent mis du couple, voire de la belle famille, voire des amis qu'on a sollicité, est-ce que tu peux me reprêter, etc., etc., puis faillite. Il y a un grand nombre d'entreprises qui se créent, que je donne une statistique, je ne me rappelle plus maintenant, mais qui tombent en faillite.
1: Et ça abîme la confiance.
2: Hein. Et ça abîme la confiance, bien forcément.
1: Et comment le conjoint peut-il soutenir son conjoint, son mari ou sa femme qui est au chômage?
2: En prenant des nouvelles, tu en es où? Qu'est-ce que tu as fait? Ok, est-ce que tu veux que je te... Parce qu'il y a des baisses de régime, j'imagine, quand on est au chômage. Il y a des jours avec, il y a des jours sans. Il y a des moments de découragement. Oui, on aurait dû envoyer X candidature, on ne l'a pas fait. X CV, on ne l'a pas fait. Bon, voilà, parce que, voilà, aujourd'hui, que je sois capable d'entendre, aujourd'hui, je n'avais pas la forme, je n'ai rien fait. Aujourd'hui, je suis allé me balader.
1: Et sans jugement, alors.
2: Voir, je suis allé au ciné. Parce que c'est facile de juger. Oui. L'autre est au travail. Et bon, aujourd'hui, j'avais besoin de souffler. J'avais besoin. Et le fait de pas juger l'autre, et je crois que c'est une grande partie de l'esprit positif dans lequel le demandeur d'emploi va pouvoir rester et se sentir soutenu par son coup. Maintenant aussi, il y a une chose par rapport au chômage. J'en ai beaucoup plus parlé dans le livre SUSL. C'est à quelle étape du couple, au niveau de la formation du couple, ce chômage apparaît. Oui. Si c'est avant le mariage, et j'ai eu des cas comme ça de garçons, c'était plutôt des garçons, parce que c'est vrai que la charge mentale du travail culturellement retombe plus sur le garçon, etc., et qui était au chômage pendant le temps de fiançailles, mais se bougeait pas du tout, voire avait enchaîné 3 périodes d'essai consécutives sans pouvoir déboucher sur un CDI. Qu'est-ce que ça dit aussi? Et donc là aussi, est-ce que c'est à l'intérieur du mariage ou est-ce que c'est en amont du mariage? Ce qui est dit est différent.
1: Oui, et ça, c'est aussi dans une question dans le discernement. Toujours dans ce cas du chômage, la personne qui cherche un emploi peut perdre confiance en elle, voire même tomber en dépression. Et là, pareil, quelle est la place de l'époux? Parce que c'est pas son médecin. C'est pas la personne qui va le sauver.
2: C'est ça. C'est pas la personne. Vous savez, c'est ce qu'on appelle le triangle de Karpman, etc., qui sont les 3 manières toxiques d'entrer en relation. Hein. Victime. Voilà, je suis ou sauveur. Voilà, je peux aider. Mais à un moment donné, il y a l'autre aussi. Il y a avoir des professionnels qui peuvent aider. Il y a aussi de plus en plus du coaching, de l'accompagnement dans la transition professionnelle, parce que le fait du chômage, c'est qu'on n'a pas non plus d'horaire.
1: Oui, c'est vrai.
2: Et vous n'avez pas d'horaire. Alors, vous avez les horaires des enfants, l'horaire de l'école, etc. Mais bon, mais ensuite, vous avez toutes des plages horaires vides. Mmh. Alors que quand vous êtes au travail, c'est rythmé, etc. Il y a pas. Donc, je pense que c'est important de se donner un rythme. Et que l'époux aide à celui qui est en recherche d'emploi à garder ce rythme, à valoriser, à encourager, voilà, de dire.
1: Oui, vous utilisez ce sigle VTC.
2: VTC, valorise ton conjoint. Valorise ton conjoint, voilà, avec des cartes, on valorise l'autre, parce qu'il y a des périodes, où on est plus fragile. Je me rappelle ce père de famille, ingénieur de formation, etc., au chômage, les enfants demandent à la maman, mais papa, il est toujours ingénieur? Est-ce qu'il est, oui, il est, et du coup, et c'est très important traditionnellement, quand c'est l'époux qui vit le temps de chômage, c'est plus douloureusement vécu, et la place de l'épouse est très importante, parce que c'est elle qui va donner aussi confiance et qui va renvoyer une image positive aux enfants. Alors, il peut y avoir aussi des tensions financières. Parce que lié au chômage, heureusement, on a des airbags sociaux en France qui font que ça aide, mais il y a les fins de droit aussi. Bon, et qu'est-ce qu'on arrive quand on est en fin de droit? Et il y a des emprunts qui ont été faits pour acheter la maison, etc. Donc, c'est tout ça. En tout cas, le conseil que je donnerais, ne restez pas seul. Pour toutes les situations professionnelles, mais situations dans la vie, ne restez pas seul. Demandez de l'aide. L'aide d'un professionnel. Il y a des réseaux de conseillers conjugaux, etc., qui aident. L'aide d'un père spirituel. Voilà. Le fait de pas rester seul. Parce que c'est une épreuve.
1: Et c'est une épreuve. Mais c'est une épreuve dont on peut sortir grandi. Puisque vous évoquez dans votre livre, Père Pierre-Marie Castagnos, que ça peut être un tremplin pour se rapprocher du Seigneur. Ça peut être aussi une façon de découvrir des talents qui était insoupçonné.
2: Exactement. Le fait d'avoir un accompagnement, ça fait que... Et le fait aussi de dire, peut-être d'autres autour de vous, ben, on prie à cette intention, on est vraiment... On est avec vous dans la prière. Je cite un cas d'un couple catholique de tradition, mais qui n'était pas pratiquant. Et des amis pratiquants disent, on va prier, faire une prière à Saint-Joseph de façon à ce que tu trouves un travail, etc. Et à la fin de la neuvaine, il trouve un travail. Et lui, pour lui, ça a été un signe. Il s'est dit, ah bon, hein, d'accord. Et il a démarré toute une vie spirituelle. Grâce, ce temps de chômage a été un temps béni parce que il a recentré aussi sur l'essentiel. Lui qui était très focus sur sa carrière, sur le niveau de vie, etc. Il a vu la vie spirituelle avait aussi son importance.
1: Mm-hmm. Vous avez évoqué rapidement la faillite avec les difficultés financières qui en découlent et puis l'ego forcément de la personne qui est blessée. Je voudrais quand même qu'on parle du burn-out parce que c'est une autre situation professionnelle qui a des répercussions non négligeables sur le couple. Et et puis on en voit quand même beaucoup aujourd'hui, et vous écrivez, ce n'est pas la générosité qu'il faut blâmer, mais un manque de vie intérieure et de repos.
2: Et de repos, ça je crois que la question du burn-out, c'est vraiment, et attention, le burn-out c'est pas juste une fatigue, le burn-out c'est une grande claque que vous prenez qui vous met 6 mois à terre, c'est-à-dire qu'il n'y a plus, vous savez, quand vous mettez la clé dans votre voiture, la clé pour démarrer, il n'y a plus de batterie. C'est pas j'ai fait un burn-out la semaine dernière, ça va mieux. Aujourd'hui, ça c'est pas un moment de fatigue, mais c'est il y a plus d'énergie. Je peux même plus lever le matin. Et il y a des témoignages comme ça, des personnes, leur conjoint les portait physiquement parce que il n'avait plus d'énergie. Donc du coup, je crois que c'est intéressant la question du burn-out. C'est vraiment, la personne n'a pas été assez attentive aux warnings, aux motions du Saint-Esprit. Il y avait déjà des compensations parfois dans des addictions. Oui. Il y avait déjà des grands moments de découragement. Il y avait et on n'a pas été attentif, on n'a pas su dire non. Et dire non, c'est dire je. Et ça, je crois que c'est, on n'a pas su dire non à des sollicitations parce qu'on a voulu plaire au patron, à mon manager, ou au contraire faire plaisir, prendre partie du travail des collaborateurs pour les soulager. On s'est positionné comme sauveur. Donc je pense que ça intéresse ce burn-out qui est quelque chose qui frappe quand même des milliers de nos concitoyens, hein, et dans certains pays va parfois jusqu'au suicide, voire la mort au travail. Je pense à l'exemple du Japon, par exemple. Il y a des gens qui meurent au travail, ils meurent à la tâche, mais physiquement.
1: Oui, c'est
2: parce
1: ça.
2: Qu'il y a un épuisement des glandes surrénales, etc., qui nous donne la capacité de rebondir, qui fait que la personne meurt sur place. Donc, ça, c'est les cas excessifs, mais nous, on a pas ce manque de vie intérieure qui fait que, et ce manque de vie d'écoute du conjoint.
1: Oui, ce que j'allais vous dire, parce qu'il y a quand même une correction fraternelle qui peut être faite par le conjoint,
2: absolument.
1: Mais ça, c'est pas forcément évident.
2: Oui, écoute, là, est-ce que t'en fais pas trop? Est-ce que je te vois de plus en plus fatigué, je te vois de plus en plus triste, je te vois de plus en plus parle-moi un peu plus. Là aussi, il y a parfois des formes d'enfermement, d'aveuglement, parce qu'il y a toujours des angles morts dans nos vies. On ne se voit pas agir.
1: Oui.
2: L'orgueil, c'est ça, c'est qu'on ne se voit pas agir. Et le fait d'avoir un conjoint ou un frère
1: et soeur,
2: un effet miroir, qui fait que. Mais est-ce que je l'accepte? Est-ce que j'accepte? Ou est-ce que je suis tellement dans ma bulle que, en fait, j'arrive et c'est uniquement quand je suis au pied du mur, là, que j'ai pas d'autre solution que de me demander de l'aide.
1: Et vous écrivez que chacun est responsable de l'autre.
2: Et oui, je pense que de dire qu'il y a une sorte de surtout entre conjoints, on est vraiment, on
1: prend soin. À veiller l'un sur l'autre.
2: On veille l'un sur l'autre. Hein. Oui. Je pense que c'est intéressant de voir que l'inverse de Caïn et Abel, où Dieu demande, mais où est Abel, suis-je le veilleur de mon frère? Oui. Suis-je le meilleur de mon frère? Justement, ça c'est un des fruits du péché. C'est le premier homicide. Donc quelque chose de mortifère de ne pas veiller. Sous prétexte de vouloir respecter sa liberté, etc. Et c'est, encore une fois, cet individualisme qui se vit dans la vie professionnelle, mais qui retentit dans le couple.
1: Et qui retentit, qui résonne sur la vie de couple. Pour terminer, qu'est-ce que vous pourriez dire aux chefs de service, aux chefs d'entreprise qui nous écoutent, à propos de la part qu'ils peuvent jouer, eux, dans l'équilibre de leurs collaborateurs entre leur vie professionnelle et leur vie personnelle?
2: Alors, c'est délicat, parce que quand on dit vie de couple, c'est vie privée, et le contrat de travail, évidemment, ne va pas dans la vie privée, etc. Maintenant, il y a des choses, on peut faciliter des choses en étant plus souple, par exemple, s'il y a un enfant malade, s'il y a un deuil dans la famille, mais qui ne rentre pas dans les deuils prévu par la convention collective ou le code du travail. On peut faciliter les choses en donnant peut-être des congés sans solde. Voilà, on dit j'ai besoin de ça, c'est compliqué à la maison, etc., etc. Et parce que c'est vrai, comme c'est souvent aussi des confidents pour certains. Comment est-ce que vous vivez? Donc, mais maintenant, il faut savoir garder sa place. Vous êtes pas les employeurs ne sont pas sauveurs des couples.
1: Non, mais est-ce qu'il n'y a pas une force, une forme d'exemplarité?
2: Alors oui.
1: Le
2: droit à la déconnexion, par exemple. Le droit à la déconnexion. Et ça, je pense, c'est important. On a parti d'un chapitre sur le numérique, etc. De dire, voilà, vous, maintenant, celui qui est en vacances, ne peut plus se connecter à sa boîte mail professionnelle. Parce qu'on a paramétré la boîte mail comme ça. De même après 20 heures, vous ne pouvez plus. De même après. D'accord. Mais ça, parce que je cite un cas où il y a un chef d'entreprise qui a mis son couple en danger, il a réalisé ça, il a dit, mais ça, je ne vais pas l'imposer à mes. Du coup, lui-même n'a plus non plus accès à son boîte professionnelle. Vous voyez, qui fait que le temps que vous vivez, un couple qui est heureux, une personne qui est heureuse dans son couple, dans sa famille, c'est un cas, quelqu'un qui est heureux dans son travail.
1: Oui, oui, tout est lié, comme vous
2: tout
1: disiez.
2: Tout est lié.
1: Oui, oui. Et ben voilà, c'est sera le mot de la fin. Tout est lié, sphère professionnelle, sphère personnelle, et puis évidemment, vie conjugale. Merci beaucoup, Père Pierre-Marie Castagnos, que nous avez donné aujourd'hui des clés pour équilibrer sa vie conjugale avec son travail. Je rappelle le titre de votre ouvrage, Couple et vie professionnelle chez Salvatore. Merci beaucoup.
2: Merci Isabelle, merci à tous.
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1: Septembre, le grand marché aux inscriptions. La question qui vous travaille est souvent, est-ce que je fais assez? Et alors, on se compare. Le fils des voisins fait 3 activités et la cousine en fait 4, dont une le samedi matin. Et vous? Vous en êtes à une? Ou encore combien? Et votre enfant y traîne les pieds? Alors on rajoute, pas par conviction, par angoisse, on coche une case pour le corps, une case pour l'esprit, une case pour le collectif, on construit un enfant équilibré comme on remplit un panier bio. Et mercredi devient alors une opération logistique. Il y a le sac de sport, le goûter dans la voiture, la mère qui court, le père qui prend le relais, l'enfant qui s'endort à l'arrière dès 18h30, et on appelle ça l'épanouissement. C'est plutôt une accumulation d'activités qui mène votre enfant en perpétuelle activité, école, judo, musique. Il ne s'arrête pas. Je voudrais poser une chose très simplement. Un enfant, il a besoin d'un emploi du temps surchargé ou il a besoin de 2 ou 3 choses qu'il aime et du temps vide autour? Car on dit souvent, il est important que votre enfant s'ennuie. Le temps vide, c'est le grand sacrifié de nos plannings avec ça. Exactement là que l'enfance se fabrique pourtant. L'ennui du dimanche après-midi, le jeu qui part dans tous les sens, la cabane sous la table, le rien qui dure. C'est là qu'il se naît la capacité à s'occuper.

quand il pleut, qu'on voit que l'activité, elle commence à devenir difficile, que notre enfant, il traîne des pieds au cours des moments où il y va. Est-ce qu'on prend vraiment cet avis en compte? Et la troisième question, combien de soirs on dîne à peu près calmement tous ensemble? Parce que ça, c'est un vrai indicateur. Pas le nombre d'activités, le nombre de repas où personne ne regarde l'heure. Mais on peut poser une règle simple et la dire à l'enfant en début d'année. On va jusqu'aux vacances de Noël et après on décide ensemble. Ce n'est pas de la démission, c'est un contrat. Ça apprend deux choses en même temps. On ne lâche pas en premier ennui, on a le droit de se tromper. Le meilleur planning n'est pas le plus rempli, c'est celui qui laisse à votre enfant assez de place pour découvrir ce qu'il aime, y compris quand ce n'est pas ce que vous auriez choisi.

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2: Bonjour, bonjour à tous. Dans l'actualité, des rassemblements à Bordeaux, Strasbourg, Rennes et Bourg-en-Bresse aujourd'hui, d'autres à Marseille, Lyon ou Paris demain, comme dans près de 100 villes en France en tout ce week-end. C'est pour dénoncer la proposition de loi sur la présomption de légitime défense des forces de l'ordre, un texte qualifié de permis de tuer par ses détracteurs. Le texte adopté par l'Assemblée le 7 juillet dernier doit encore être

0: examinée par le Sénat. La flambée des carburants se poursuit. Le litre de gazole coûte désormais 2,41 € en moyenne en France, un record historique. Et certaines stations frôlent les 3 € dans les Pyrénées-Orientales. Un prix de 2,92 € a été relevé. Emmanuel Macron estime que cette hausse risque de se poursuivre dans les prochaines semaines sur fond de guerre au Moyen-Orient et en Ukraine. Les retraités dans le viseur du gouvernement pour économiser 30 milliards d'euros sur le budget 2027. Sébastien Lecornu lance une concertation pour une possible désindexation des pensions et une suspension de l'abattement fiscal. Les seniors sont plutôt mitigés sur la question.
1: Faire des économies sur les retraites, si réellement c'est pour la médecine et tous les progrès, oui, bien sûr. Mais comme on ne sait jamais trop où l'argent part, voilà.
2: Bah, s'ils réduisent, ils vont réduire l'économie, hein. De toute façon, qui est-ce qui dépense le plus d'argent? C'est le retraité. Moi, j'étais en activité pendant 43 ans. J'économisais, je me suis acheté un appartement. Donc maintenant, j'en profite, je voyage et je fais marcher l'économie. Mais ça devient de plus en plus dur.
3: Déjà, on devrait moins donner aux autres pays, hein, surtout à l'Ukraine. Après, sur les retraites, il y a beaucoup de gens qui ont du mal à finir leur fin de mois. Donc, c'est un peu compliqué quand même.
0: Voilà un reportage de Mylène Debac. De son côté, Édouard Geffrey l'assure, le budget de l'éducation nationale ne baissera pas l'an prochain. Le ministre de l'éducation donc nationale annonce une hausse d'au moins 800 millions d'euros dans le prochain projet de loi de finances. En foot, la victoire de Monaco de Buzyn face à Lens hier en ouverture de la 5e journée de Ligue 1. Aujourd'hui, le Paris FC reçoit Strasbourg à 17h15 et le multiplex à 20h45. Le Mans réceptionne Lorient, Lyon accueille Rennes, Le Havre se déplace à Toulouse, Troyes jouera sur la pelouse d'Angers. Et puis environ 200 000 personnes attendues à Lourdes les 26 et 27 septembre pour la visite du pape Léon XIV. L'accès à la ville sera fortement restreint. Plus de 3 000 personnels de sécurité seront sur place. Voilà pour l'actualité. Excellente journée à tous.
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8: Bienvenue sur Radio Présence, à l'écoute de Regard sur l'info, l'émission qui succède à la mêlée de l'info depuis la rentrée de septembre, avec donc deux invités à chaque numéro pour analyser et commenter l'actualité nationale et bien sûr pour en débattre. Aujourd'hui, j'ai le plaisir de retrouver dans notre grand studio Monique Iborra, ex-députée Renaissance de la Haute-Garonne, et Guillaume Agulot, référent Occitanie du Printemps Républicain. Bienvenue à vous deux et merci d'être au rendez-vous pour les auditeurs de cette émission. Les retraites, le système des retraites, voilà un sujet qui revient régulièrement dans l'actualité et ce n'est pas fini. En ce mois de rentrée, on en reparle de nouveau parce que le gouvernement doit boucler le budget 2027 et trouver des solutions pour réduire le déficit. Il explore diverses pistes permettant d'augmenter les recettes et de diminuer les dépenses. Parmi celles-ci, il a été évoqué la possibilité de dégager 6 milliards d'euros d'économies sur les retraites de base. Deux hypothèses sont étudiées en priorité: limiter la revalorisation des pensions ou revoir à la baisse et même éventuellement supprimer l'abattement fiscal de 10% appliqué aux retraites imposables. Une hausse de la CSG sur certaines retraites est éventuellement envisagée par le ministre du Travail. Comme on pouvait s'y attendre, ces mesures, éventuelles aussi, suscitent de nombreuses inquiétudes chez les citoyens concernés et de fortes réprobations dans la classe politique et le monde syndical. Pour votre part, est-ce que vous comprenez ces inquiétudes et l'opposition des syndicats d'une partie de la classe politique et que vous inspirent les pistes explorées actuellement par le gouvernement? C'est Monique Iborra qui va commencer, je sais qu'elle connaît très très bien ce sujet.
9: Bien, merci de nous avoir invités sur un sujet qui n'est pas nouveau puisqu'il réapparaît régulièrement à chaque, à chaque élection, pratiquement, à l'élection nationale.
8: Et à chaque budget.
9: Et évidemment, a fortiori, au niveau du budget. Je crois qu'il faut vraiment préciser les choses parce que je ne suis pas sûre que nos concitoyens comprennent très bien comment les choses se font, tellement elles sont compliquées, tellement qu'on les veut sans doute compliquées, et qu'il faut vraiment dire ce que nous faisons, ou ce que nous allons faire, ou ce qui a été fait. La
8: d'indexation.
9: Ne pas indexer les retraites, ça signifie tout simplement ne pas rattraper sur ces retraites l'inflation que nous vivons là depuis un moment, qui s'était calmée, qui reprend maintenant, qui est estimée à 2 et quelques, qui probablement sera plus importante. Et donc, ça voudrait dire, d'une certaine manière, geler les retraites. Alors, évidemment, ça ne veut pas dire qu'on baisse les retraites, mais ça veut dire qu'on n'augmente pas et qu'on ne tient pas compte de l'inflation. Ça veut dire quoi ? Ça veut dire que le pouvoir d'achat des retraités est
8: affecté
9: et conforme à ce qui devrait être, en fait. Le problème, c'est qu'il n'y a pas que ce gouvernement qui a pensé à la désinflation des retraites. Plus récemment, tous y ont pensé, tous les gouvernements, qu'ils soient de droite ou de gauche, je ne vais pas remonter très loin, mais Hollande, par exemple, a été, de ce point de vue-là, quelqu'un qui est allé vraiment avec beaucoup d'enthousiasme. Puisque j'étais députée à ce moment-là, et je n'étais pas une frondeuse, loin de là, je ne l'ai jamais été, j'avais même quelques difficultés avec eux, mais je me souviens que j'avais constitué un groupe de députés de la majorité à ce moment-là pour aller voir le Premier ministre pour dire à quel point nous étions non seulement étonnés et contre cette attaque des...
8: Du pouvoir d'achat des retraités, finalement.
9: Exactement. Donc, que faut-il en penser ? C'est une des propositions. Ce que je regrette, moi, c'est non seulement, en effet, le fond, mais aussi la forme. Je trouve que tel que les retraités ont été ciblés maintenant depuis un certain nombre de mois, c'est quelque chose qui est inadmissible et qui ne répond pas réellement à la vérité, à la vérité des situations. Parler des retraités en général, c'est très compliqué parce qu'il y a des petites retraites. Encore faut-il bien identifier quelles sont les petites retraites et quelles sont les riches. Les riches, puisqu'on est sur ces vocabulaires où les riches sont montrés du doigt sans savoir exactement ce qu'ils sont. Donc, sur la forme, je suis complètement opposée, j'ai eu l'occasion de le dire, parce que je reste toujours en contact avec mes anciens collègues. Sur la suppression des 10%, c'est donc sur le plan fiscal.
8: Oui, c'est un abattement fiscal.
9: Alors,
8: à un certain niveau de retraite, il faut être imposable. Quoi.
9: Imposable, évidemment. Mais il est raconté... parce que je veux appuyer là-dessus, en disant qu'il s'agit, ces 10%, de frais professionnels des retraités. C'est vraiment honteux de présenter les choses comme ça. Évidemment, quand vous les présentez comme ça, le citoyen dit, mais enfin, des frais professionnels des retraités, dans la mesure, c'est pas possible qu'ils aient ça.
8: C'est un oxymore.
9: Il faut leur enlever. Oui. Alors que c'est quelque chose qui a été mis en place en 1978 et qui avait pour objet d'essayer de corriger le fait que quelqu'un qui prenait sa retraite au moment où il la prenait, eh bien, était désavantagé, réellement désavantagé par rapport au salaire qu'il avait alors qu'il était actif. Et c'est comme ça que ça a été créé. Mais jamais... Alors, il y a que les gens qui veulent, vraiment les politiques qui veulent tromper pour mettre en avant des frais professionnels qui seraient l'objet de cette fiscalité. Alors, quand on entend dire, en effet, qu'il n'y aura pas de diminution de pension, moi j'attends avec impatience qu'on ait des détails, comment on peut supprimer ces 10%, sans augmenter les impôts. Ça me paraît très difficile. Et alors que le gouvernement nous dit tous les jours qu'il n'y aura pas d'augmentation d'impôts, moi je voudrais que ça, réellement, se soit clarifié. Donc, vous allez me dire, je vais vous laisser avant.
8: Oui, allez-y.
9: À ce moment-là, qu'est-ce que vous proposez?
8: Alors, on parlera après des autres solutions
9: juste,
8: que celles.
9: Juste, j'ajoute allez-y. Juste quelque chose. Ce que je voudrais dire, et on en reparlera probablement, c'est que le gouvernement demande aux retraités un effort de 6 milliards.
8: Oui.
9: Je rappelle qu'au budget de l'année dernière, sur la demande des socialistes, sur le chantage des socialistes, il a été demandé la suspension de la réforme des retraites. Elle nous a coûté cette année entre 5 et 6 millions, et 6 milliards, pardon. Donc, je suis vraiment en colère contre le fait qu'on a en effet permis cette suspension qui était le fait de travailler plus longtemps. Et on reviendra probablement là-dessus. Et on réclame maintenant aux retraités de combler ce trou qu'on a créé en cédant aux socialistes qui parlaient de censure à ce moment-là.
8: Alors, Guillaume Aguilot, après l'intervention de Monique Iborra, est-ce que vous reprenez certains de ces arguments ou est-ce que vous avez une vision vraiment différente ?
4: Bonsoir d'abord et merci beaucoup pour votre invitation. Alors oui, effectivement, déjà les propos de Madame Iborra, déjà on le mérite de replacer les choses dans ce contexte général. On va d'ailleurs peut-être ajouter encore quelques éléments. Premièrement, le gouvernement annonce qu'il y a plusieurs dizaines de milliards d'euros d'économies à trouver. Alors des économies à trouver, c'est deux choses. C'est soit des milliards qu'on ne dépense pas, soit des milliards en plus qui rentrent.
8: Oui, parce que j'ai dit, les recettes impôts, ou les dépenses,
4: un petit peu compliqué, donc on sait très bien où ça va se trouver. Sur toute cette somme à trouver, il y a effectivement, c'est l'objectif, il a été annoncé, on ne tombe pas de l'armoire, il y a 6 milliards à trouver sur le poste des retraites. Bon, ça on l'a dit comme ça. Il y a plusieurs pistes, vous les avez évoquées, éventuellement on y reviendra. Déjà, moi je voudrais juste attirer l'attention sur le fait qu'il ne s'agit, ne sont aujourd'hui visés, concernés a priori dans les projets, les mesures de quelque nature qu'elles soient, que sur ce qu'on appelle la retraite de base.
9: Oui.
4: Et pas les retraites complémentaires. Or, d'abord les retraites de base concernent exclusivement les retraites de base ou avec très très peu de complémentaires, ça concerne d'abord les personnes qui avaient un petit salaire et donc les plus faibles pensions. Donc ça veut dire que si on reste en l'état, techniquement, en réalité, l'effort va peser mécaniquement, quelle que soit l'ampleur, quelles que soient les modalités, l'effort va d'abord peser plus sur les personnes qui ont eu moins de revenus pendant leur vie, donc moins de retraite, que proportionnellement ceux qui auront eu la possibilité de se constituer une retraite complémentaire à côté, par ailleurs, comme son nom l'indique, en complément. Ça, c'est le premier point. Deuxième point. C'est notre système, en fait, qui est en train d'être détricoté autrement que par l'application d'une réforme, effectivement, vous l'avez rappelé, qui a été suspendue, retardée, relayée, etc., etc. Pourquoi ? Parce qu'en fait, c'est la coexistence de deux systèmes, là, dont on parle. Vous avez le système dit de répartition. C'est la retraite de base. Chacun cotise pendant qu'il est actif, et ceux qui ont cotisé pendant qu'ils sont actifs, en fonction des droits qu'ils sont ouverts, vont toucher autant de temps que de besoin, non pas ceux qu'ils ont cotisé, mais le fait d'avoir cotisé en tant qu'actif leur permet de toucher ça. C'est ça la répartition. C'est ça qui est aujourd'hui, la retraite de base, c'est ça qui est aujourd'hui attaqué, clairement.
8: C'est la base de notre système.
4: C'est la base de notre système. Et puis à côté, vous avez la retraite par,
8: capitalisation,
4: qui elle n'est pas concernée, ou nettement moins, bien évidemment, qui elle...
8: En tout cas pas pour l'instant.
4: En tout cas pas pour l'instant, qui elle, en fait, est constituée par chaque individu qui le souhaite, mais surtout qui le peut. Mais surtout qui le peut, et donc ça veut dire que ça dépend des revenus. Donc en fait, on est là sur une mesure qui va mécaniquement, par risque, oublions ces terminologies de précaution, qui va accroître les inégalités. Troisième point, vous l'avez dit, la désindexation, ça signifie très concrètement une baisse du pouvoir d'achat.
8: Oui, oui.
4: Et le pouvoir d'achat aujourd'hui pour les retraités, c'est quoi ? C'est pas les voyages aux Maldives. Arrêtons de nous raconter des
8: ça,
4: histoires.
8: Il y a une frange.
4: Partie. Je pense pas que ce soit eux les principaux concernés. Ça va concerner deux postes qui sont évidemment essentiels, l'alimentation, qui est en forte augmentation, et l'énergie.
8: Il faut chauffer.
4: Et l'énergie, oui. Se chauffer. Or, si le taux d'inflation, effectivement, sera de 2,1, peut-être quelques broutilles en plus, hein, on sera peut-être sur de 5, de 7 qu'autre chose, il semblerait, c'est probable. En revanche, la part stricte de l'énergie,
8: malheureusement,
4: tout le monde le constate. Oui, hein, je ne vais pas faire un cours.
8: On ne sait pas ce qui nous attend en plus.
4: Tout le monde le constate et tout le monde constate que ça n'arrête pas d'augmenter.
8: Non, ça ne va pas s'arranger.
4: Le fuel, l'électricité, oui. Le gaz, c'est ça qui va augmenter nettement plus, oui, que ce que déjà l'indexation, le maintien de l'indexation aurait pu permettre de compenser à minima, et va aggraver avec cette désindexation. Donc là, on est clairement sur une mesure qui, au-delà même du principe sur lequel on pourrait discuter, effectivement, on a un système qui était fait avec un départ à 60 ans lorsque l'espérance de vie était, etc., etc. Tout ça peut se largement discuter. Faut-il augmenter le temps de cotisation, etc. Tout ça, ce sont des débats. Et ce sont des débats qu'il faut avoir sereinement. Mais qu'il faut avoir. Là, aujourd'hui, c'est une mesure. Je ne sais pas si elle est prise dans la précipitation. J'espère que non. En tout cas, elle en a beaucoup d'aspects, et peut-être que si elle a tous ces aspects de la précipitation alors qu'elle ne l'est pas, peut-être que l'on se sert aussi d'un choix conjoncturel, il faut trouver 6 milliards, pour peut-être continuer à faire passer autrement, par une autre manière détournée, une volonté structurelle qui est de définitivement tourner la page de ce qu'a été le modèle de répartition de nos retraites, c'est-à-dire le socle de notre société sociale.
8: Alors, vous voulez réagir peut-être, Monique Iborra ?
9: Oui, ce que je veux dire, je pense qu'on est d'accord, honnêtement, sur le fond.
8: Sur le constat
9: simplement,
8: aussi.
9: Oui. Simplement, moi, j'aurais deux, si j'ai le temps.
8: Oui, allez-y.
9: J'aurais deux choses. La première, c'est en effet le régime par répartition. Aujourd'hui, en effet, le régime par répartition, c'est le régime auquel sont d'ailleurs attachés les Français. Sauf que, on est quand même devant un mur démographique sur lequel on ne peut rien. C'est-à-dire que, et j'ai beaucoup travaillé moi là-dessus, sur le vieillissement, sur les EHPAD, personne ne voulait entendre que ça commence seulement maintenant. On a des gens qui vivent de plus en plus longtemps. Il y a un scientifique qui disait il n'y a pas longtemps, aujourd'hui une petite fille qui naît, elle a 50% de chance d'arriver à 100 ans. Aujourd'hui, quand on regarde autour de nous, il y a quelques années, quelqu'un qui arrivait à 100 ans, c'était un miracle. Aujourd'hui, on ne les compte plus. Et que, évidemment, on ressent ça dans la société, mais on le ressent aussi au niveau du travail. Et que la répartition est tellement arrêtée sur les salariés qui travaillent pour les retraites. Et c'est ça, la solidarité. Mmh. À mon avis, on ne pourra pas continuer comme ça. Ce n'est pas possible. Alors, c'est vrai que quand on dit « oui, mais il va falloir la capitalisation », c'est vrai que la capitalisation, selon la manière dont elle sera faite et selon le degré de capitalisation qui sera demandé, il faudra faire très attention que des inégalités ne se créent pas entre ceux qui peuvent capitaliser et ceux qui ne peuvent pas. Ça, c'est la première chose. La deuxième chose que je voulais dire, c'est que on nous reproche en France, même des élus, nous reproche en France d'avoir des retraites qui sont bien supérieures aux retraites européennes. C'est vrai. Le PIB que nous consacrons aux retraites, 14%, est supérieur, PIB, la richesse nationale, est supérieure chez nous que dans les... Mais la différence... Et moi, je me suis déplacée aussi dans les pays européens pour comprendre un peu comment ça se passait, tout ça. Eh bien, nous, on met beaucoup d'argent, on met de l'argent dans les retraites, mais on y met très peu dans tout ce qui est dépendance. Et dans tout ce qui est dépendance, qui doit être lié à la retraite, on ne veut pas en entendre parler, mais c'est comme ça. Plus les gens arrivent tard, vivant tard, plus ils risquent de tomber dans la dépendance. Et nous, en France, sur la dépendance, on est bien loin de ce qui est consacré dans les pays européens. Ça ne se dit jamais, il faut le dire.
8: Oui, mais ça n'est pas important, vous avez raison. Alors, puisque vous parlez de chiffres, je vais en donner quelques-uns. Alors d'abord, on a appris aujourd'hui que Sébastien Lecornu disait que maintenant, c'est pas 30 milliards d'économies, il va falloir trouver ces 54. Bon, et que si on le fait pas, on se retrouvera avec un déficit à 6,5% du PIB. Voilà, petite annonce déjà pour dire, attention, peut-être pour faire peur, je ne sais pas. Bon, en tout cas, c'est ce qu'il nous a dit aujourd'hui dans les médias. Autre chiffre, Monique Iborra en parle à l'instant. Je donne les chiffres du rapport annuel 2026, donc tout récent de ce qu'on appelle le COR, le Conseil d'orientation des retraites. Le système des retraites a représenté l'année dernière, en 2025, 422 milliards d'euros de dépenses. C'est un quart des dépenses publiques, hein, sachant que le système des retraites affiche un déficit de plus de 5 milliards, et c'est 14% du PIB, comme vous l'avez dit. Dans ce montant, il y a 400 milliards qui correspondent vraiment aux pensions retraite de base, dont parlait Guillaume Agulot, et complémentaires, hors minimum vieillesse. Alors, une fois qu'on a tous ces chiffres, on se dit, mais c'est évident qu'il va, s'il faut trouver des économies, on ne peut pas ne pas toucher à ce qui représente un quart de nos dépenses. Partant de là, est-ce qu'il existe une solution pour parvenir à réformer ce système, ou en tout cas à faire des économies, sans que ça crée des injustices parmi les personnes qu'elle va concerner? Guillaume Agulot. Alors, on arrive à la question des solutions.
4: Bien évidemment. De toute manière, vous venez de le dire, hein, les chiffres, et on pourrait en sortir d'autres, le COR le dit, le Conseil d'orientation des retraites dit depuis des années, ce système-là n'est pas tenable, n'est pas soutenable et n'est pas tenable. Donc effectivement,
8: soit pour des raisons démographiques dont parlait Monique Iborra.
4: Il y a un point qui est très très important, hein, dans ce qu'elle a annoncé tout à l'heure, j'allais y venir, mais c'est vraiment bien que ça ait été mis à ce moment-là, parce que c'est effectivement, elle a parfaitement raison, on ne peut pas déconnecter la question du financement des retraites de la question de la dépendance. Ça veut dire que pendant longtemps, on s'est d'ailleurs demandé s'il ne fallait pas créer une cinquième branche de la sécurité sociale. On a créé la branche, on n'a pas mis les moyens.
9: Pas tous.
4: On a commencé à les alimenter, on va le dire comme ça.
9: Et en plus, c'est la CSG.
4: Qui finance. La question de la retraite ne peut s'articuler qu'avec la question de la dépendance. Et si on l'articule de cette manière-là, ça veut dire que ça n'est plus un problème individuel de chaque foyer de retraité. Oui. Ça devient un problème sociétal. Parce que c'est exactement comme cela qu'il faut l'envisager. Ça veut dire que si c'est une question sociétale, la réponse ne peut être que sociétale. Formulée autrement, aller grappiller un petit peu par-ci en désindexant un petit bout, jusqu'à tel seuil sur lequel on va s'empailler joyeusement pendant
8: aussi,
4: quelques semaines.
8: Seuil, hein,
4: Est-ce que c'est 2004, est-ce que c'est 2003, est-ce que c'est 2002, etc.
8: Oui,
4: etc.
8: Puis ça dépend, on peut avoir le même nombre de retraite. Si on ne vit pas au même endroit, le coût de la vie n'est pas le même. Hein.
4: Désindexe-t-on tout ou seulement une partie pour plusieurs mois ou pour revenir, etc. Tout ça, on peut faire. On peut s'amuser à cette espèce de yo-yo, à cette espèce de balance, à cette espèce de machette, etc. pour arriver par une magie arithmétique dont ils ont le secret à un chiffre qui sera très proche, vous verrez, je n'ai aucun doute là-dessus, parce qu'il est déjà calculé, et qui nous dira 6,228 milliards. Pour nous dire, grâce à l'effort de tous, nous sommes allés même un petit peu au-delà, je remercie, ça permettra de faire une communication là-dessus, et ainsi tout le monde sera content, tout le monde sauf les principaux concernés. Et je redis, les principaux concernés, c'est d'abord évidemment les retraités eux-mêmes, mais c'est aussi l'ensemble de la société, parce que si on parle de dépendance non prévue, non organisée, ça veut dire que derrière se doit se mettre en place une société qui n'est pas prévue, des aidants, des accompagnants.
8: Oui, parce que ça touche pas seulement les retraités, les familles. Quoi,
4: ça aussi, touche hein. tout le monde. C'est un véritable problème sociétal. Tant qu'on n'a pas pris cette mesure-là, alors à ce moment-là, on continuera à faire simplement des mesures qui peuvent avoir un impact. C'est pas simplement des mesurettes. 6 milliards, c'est pas de la mesurette, hein. Soyons très clairs, hein. Mais qui seront de vraies mesures, il n'y a aucun problème, mais qui ne traiteront que le symptôme sans chercher à vouloir regarder la cause. Et la cause, elle est très simple. Nous sommes aujourd'hui rentrés dans une logique, on a fait la même erreur, c'était Martine Aubry, qui était ministre de la Santé au milieu des années 1990, de chercher impérativement, c'était pour la Sécu en général, plus exactement la branche maladie, la maîtrise comptable des dépenses de santé. Pendant des années, si ce n'est des décennies, on nous a expliqué que l'alpha et l'oméga devaient être la maîtrise comptable des dépenses de santé. Sauf que, par exemple, on a juste oublié une chose, aucun contrôle sur les laboratoires qui fournissent les médicaments au prix qu'eux le décident. Je donne juste cet exemple, il pourrait y en avoir bien d'autres. Peu de contrôle sur les hôpitaux ou les cliniques privées, bien sûr, qui facturaient, surfacturaient deux nuits d'hôpital quand un patient sortait à 11h et qu'un deuxième rentrait à 15h, etc., etc. Il y avait une clinique à Toulouse, elle était assez connue, qui avait réussi l'exploit d'avoir une moyenne de facturation de lits d'hôpital de 508 nuits par lit par an. Voilà, pour mais c'est très bien. Donc ça veut dire que quand on est dans une logique de maîtrise comptable, on en oublie l'essentiel. On en oublie de se poser la question de savoir, à l'époque pour la santé, pourquoi est-ce qu'on a besoin d'avoir une population en bonne santé ? Parce qu'une population en bonne santé, c'est une population où les personnes peuvent travailler mieux, qui coûte moins cher, etc., etc. Pourquoi a-t-on besoin d'avoir une retraite digne ? Au-delà, il y aurait déjà ça, de la dignité indispensable que nous devons à nos aînés. Au-delà de ça, il y a déjà ça, et ça ne devrait pas être négociable. Au-delà de ça, pourquoi est-il important d'avoir une société qui puisse montrer dans ces années-là que la société que nous avons, dans laquelle nous sommes aujourd'hui, ce sont eux, ce sont ces retraités qui l'ont construite, qui l'ont portée, qui l'ont fait avancer. Et si nous en sommes là aujourd'hui, c'est aussi grâce à eux. Continuer sur la lancée en écartant ceux qui nous ont permis de lancer cette inertie, c'est non seulement immoral, on mettra tous les mots que l'on veut, c'est aussi, et peut-être surtout, refuser par principe le projet de société dans lequel nous sommes, c'est-à-dire très concrètement se tirer, là, littéralement, une balle dans le pied.
8: Monique Iborra.
9: Et en plus, ne pas arriver à formuler la société que nous voudrions avoir dans l'avenir. Parce que ça, à mon avis, c'est encore pire. Parce que, je vais revenir sur deux choses. La réforme des retraites. Alors, je sais que la réforme des retraites, elle n'était pas acceptée par qui que ce soit. Alors, je veux bien, en effet, qu'il y avait problème. Il n'empêche que, si on veut garder, si on ne veut pas passer à la capitalisation, il n'y a pas 36 choses à faire si on veut garder. Il faut travailler plus longtemps.
4: Il faut cotiser plus.
9: Il faut travailler plus. Mm-hmm. Bon, et donc, si on n'a pas ça, si on ne veut pas travailler plus, il faut prévoir quelque chose qui vient remplacer le fait qu'on a moins de cotisations parce qu'on a moins de personnes qui cotisent ou alors parce que finalement, ils cotisent trop peu souvent. Ça, c'est la première chose. La deuxième chose que je voulais dire, c'était qu'il y a, pour le pouvoir d'achat des retraités, dont on ne parle jamais, dont le gouvernement ne veut pas parler, c'est le problème des choses qui sont cumulatives. C'est-à-dire qu'à partir du moment où on va moins rembourser les médicaments, où on va augmenter les consultations, qui a plus de consultations ou de médicaments ? Prendre des traitements, c'est bien les retraités. Eh bien, ça, c'est cumulatif. À partir du moment où on va, parce que je pense qu'ils le feront, il me semble, ils ne l'ont pas encore dit, mais j'attends de voir, tout ce qui fait que, par exemple, on peut avoir des aides à domicile et à partir de 70 ans, avoir moins d'impôts à payer, moins de cotisations à payer, s'ils le suppriment. S'ils suppriment ces affaires-là, eh bien, si vous voulez, ça retombera encore sur les retraités. Et donc, il y a des choses comme ça qui sont cumulatives et qui font que les retraités, non seulement ne sont pas des nantis, mais ce sont des personnes qui, pour certains d'entre eux, vont tomber dans la pauvreté. Est-ce qu'en effet, est-ce que c'est cette société qu'on veut ? Finalement, chaque fois qu'on parle de société, souvent on dit il y a deux critères qu'il faut examiner, à la fois les enfants, la petite enfance, et les retraités. Et les personnes âgées. Vous voyez dans quelle situation on est aujourd'hui en France sur ces deux pôles de population.
8: Oui. Et ça pourrait aller en empirant. C'est peut-être voir les choses par le petit bout de la lorgnette, mais cette réforme-là, ce que s'apprête à faire le gouvernement, parce qu'ils vont s'entretenir au moins une des solutions qu'ils proposent, on peut l'imaginer.
4: Ça sera certainement un mix.
8: Voilà. Ou effectivement les trois, c'est tout à fait possible. Ça va toucher les retraités, dit-on, aussi les certains des plus aisés, qui feraient le gros de la partie de l'électorat qui a élu Emmanuel Macron en 2017, qui depuis l'a maintenu au pouvoir. Est-ce que ça peut ne pas avoir des conséquences politiques, notamment en 2027, pour celui ou celle qui représentera ce courant dit du bloc central en avril et mai 2027, Guillaume Agulot?
4: Alors, mécaniquement, pour une raison déjà simple, au-delà même de savoir pour qui ils ont voté, pas voté, etc., j'étais pas dans l'isoloir avec eux. Par contre, statistiquement, on le sait, les retraités, c'est le corps de population qui vote le plus. Voilà. Donc déjà.
8: Oui, oui. En tout cas, c'est la génération qui
4: vote. C'est la génération qui vote le plus, qui se déplace le plus, etc., etc. Donc déjà, ça veut dire, il est peut-être pas impossible d'ailleurs, que ce soit cette notion qui fasse que, ça a été évoqué, hein, Madame Iborra l'a très bien dit, que ça fait très longtemps que de nombreux gouvernements entendent des choses, reculent rapidement, etc., parce que les retraités.
8: Les conséquences sont dans les urnes après.
4: Bon, ça c'est le premier point. Est-ce qu'il y aura des conséquences possibles sur ce que vous appelez le bloc central? C'est possible. Maintenant, le bloc,
8: pas seulement pour ça, d'ailleurs.
4: Le bloc central,
9: je veux dire une chose, moi, hein.
8: Oui, oui.
4: Est-il aujourd'hui véritablement dans cette inquiétude-là quand on voit son état? Je veux dire par là, y a-t-il vraiment besoin de ce petit coup de pied de l'âne in fine pour qu'il ne reste vraiment plus grand-chose quand on voit déjà aujourd'hui l'état un peu cachectique de santé, puisqu'on parlait beaucoup de santé, de ce qu'est aujourd'hui le bloc central, un petit peu des ruines plus ou moins branlantes, plus ou moins bancales d'un édifice qui avait été construit sur le « en même temps ». On l'a combien de fois dit autour de cette table et à ces micros, le en même temps, c'est-à-dire qu'il souhaitait ménager la chèvre et le chou, et on voit bien sur la retraite comme pour les autres sujets qu'en réalité, à force de ne pas vouloir choisir, en réalité, c'est le mur du réel qui nous rattrape.
8: Monique Iborra,
9: oui,
8: vous
9: moi,
8: qui avez été
9: mais
8: parti Renaissance, je précise.
9: Je ne suis pas tout à fait de cet avis. Parce que si on regarde, que ce soit le bloc central, que l'on regarde la droite dite républicaine, que l'on regarde alors les socialistes, dans quel état ils sont aujourd'hui. Et si on se fixe sur les sondages, je sais qu'il ne faut pas le faire, mais pour le moment, c'est tout ce qu'on
8: c'est
9: a.
8: C'est une photographie à un moment
9: quand,
8: donné.
9: Quand, vous voyez les sondages, vous voyez bien que la droite... Pour le moment, elle est représentée par une personne, c'est M. Retailleau. On voit bien le mal qu'il a
8: à décoller,
9: à se faire entendre. Mmh. Quand vous regardez les socialistes, alors excusez-moi, mais c'est même pas la peine de regarder, parce qu'ils sont dans un tel état. Il faut dire la réalité, il faut dire la vérité. J'ai été socialiste à un moment. Je ne reconnais pas ce parti socialiste. Je ne le reconnais pas. Les derniers événements, c'est même pas la peine de les évoquer. Et regardez, ils vont chercher quelqu'un qui est place publique, c'est-à-dire qui n'est pas socialiste.
8: Qui est à l'extérieur du parti socialiste.
9: Et qui va être d'ailleurs difficilement peut-être désigné. Hein. Mais aujourd'hui, malheureusement, parce qu'on est obligé de le constater, ceux qui sont en haut des sondages, il y en a une, bien entendu, il y en a une, et puis il y en a un autre quand même, que l'extrême-gauche, Mélenchon, qui n'est pas si mal placé que ça. Donc, si vous voulez, le bloc central, qui est finalement le bloc central, des sortants.
8: Oui.
9: Et les sortants, quand ils sortent, a priori, ils sont rarement, quels qu'ils soient, ils sont rarement en haut des sondages. Moi, je trouve que finalement, pour le moment, c'est pas si mal que ça. Le problème, c'est pas tellement ça. C'est pour savoir pourquoi faire. Pourquoi faire? Pourquoi faire avons-nous besoin des uns et des autres? Pourquoi faire? Pour le moment, nous ne le savons pas. Nous ne le savons pas, pas plus des uns que des autres. Si, il y a les grandes lignes, les socialistes, ils savent plus s'il vient. Moi, je sais qu'ils iront avec Mélenchon. Une partie des socialistes, sûr et certain. Et pour le moment, c'est les taxes et les impôts. Les autres, c'est la sécurité, l'immigration, etc. Et sur l'offre politique, pour le moment, c'est peu de choses. Dernière chose que je voulais dire. Les personnes âgées ont voté en 2017 et en 2022, un peu moins déjà, pour Macron. Pour Macron, parce que oui, c'était l'élection présidentielle. Mais aujourd'hui, les sondages le disent, ils sont déjà chez Marine Le Pen. Et on ne peut pas s'en réjouir. Voilà ce que je voulais dire par rapport à la situation que, politique que moi, je vois.
8: Non, non, mais votre analyse et votre vision des choses est très intéressante. Alors, pour le reste, pour revenir à notre sujet des retraites, on ne devrait pas tarder à en savoir plus sur ce que va proposer le gouvernement concernant la manière dont il pourrait mettre à contribution les retraités dans la future loi de finances 2027. On en reparlera peut-être dans cette émission. On va en rester là pour ce premier débat. Très courte virgule musicale et nous allons poursuivre nos échanges autour d'un second sujet d'actualité.
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8: Bon, regard sur l'info, la suite avec mes deux invités, Monique Iborra, ex-députée Renaissance de la Haute-Garonne, et Guillaume Agulot, référent Occitanie du Printemps Républicain. Nous l'avons déjà évoqué brièvement en fin d'émission la semaine passée, mais la polémique qui a fait suite à l'arrivée de Charles Sapin comme éditorialiste sur France Inter continue d'enfler après une grève décidée par les syndicats et une partie des salariés de Radio France. En parallèle, une pétition réclamant que le directeur adjoint de Valeurs Actuelles quitte l'antenne de la radio publique a été signée par 300 personnalités, des artistes et des intellectuels, des universitaires, dont beaucoup, il faut le dire, sont des pétitionnaires quasi professionnels. Je rappelle que la chronique concernée, celle de Charles Sapin, dure 2 minutes 30 et est diffusée le dimanche matin à une heure plutôt de faible écoute. Est-ce que vous avez le sentiment que le trouble manifesté par une partie des employés de Radio France et du milieu culturel et intellectuel est justifié, ou que l'ampleur que prend cette affaire est hors de proportion et un peu ridicule, pour ne pas dire contre-productive, dans la mesure où, pour l'instant, ce sont surtout les auditeurs de Radio France qui sont lésés? Guillaume Agulot.
4: J'hésite vraiment entre plusieurs sentiments à l'annonce de cette affaire-là. D'abord, le constat que effectivement les intellectuels germano-pratins sont bien à leur place, là où on les attend, derrière une pétition et
8: point levé. Ils sont conformes dans leur anticonformisme.
4: Absolument. aucune surprise, aucun bout de début de surprise. Et je présume d'ailleurs que leurs 4 prochaines pétitions sont déjà prêtes. Il suffira juste de remplir le nom manquant.
8: Je pense qu'il y a beaucoup qui signent sans même regarder le contenu de la pétition.
4: Bien sûr. On a déjà d'ailleurs entendu ce genre de...
8: Je n'avais pas bien lu.
4: C'est ça, ce genre de rétro-pédalage que l'on verra. Donc, au moins, eux, ils sont à leur place, j'allais dire. Ce qui m'inquiète peut-être un petit peu plus, c'est que de plus en plus, ce sont les professionnels de cette maison de radio qui, eux, se retrouvent très largement, non pas pour dénoncer leurs conditions de travail, ça on les a déjà entendus, se mettre en grève, se mobiliser, s'organiser, et oui, l'audiovisuel public, on en a besoin. Et pourquoi est-ce qu'on a besoin d'un audiovisuel public? Parce qu'on a besoin, en fait, d'un audiovisuel public qui ne soit pas soumis à un parti, à un bord, à une orientation financière, à une... etc., etc. L'audiovisuel public, je vais prendre deux exemples très clairs, l'un pourra être dans l'audiovisuel, l'autre dans la presse écrite, c'est pas l'UMA, c'est pas CNews. Là, nous sommes en fait en face de médias d'opinion. Dans les deux cas que je viens de citer, ça peut être Libé, ça peut être Valeurs Actuelles, bien évidemment, on le sait tous. Valeurs Actuelles est un média d'opinion très largement ancré dans une droite très, je sais pas si elle est d'extrême droite, mais elle est très réactionnaire, ça c'est une évidence. Le milliardaire, lui d'extrême droite, Pierre-Yves Sterrin, qui l'a racheté, lui, on sait très bien quel est son projet politique, pas forcément que sur VA, mais sur tout le reste. Donc
8: Un projet d'Hypériclès, voilà. Pour ceux qui s'intéressent, regardons ce que c'est.
4: Il y a des médias d'opinion dans ce pays, et c'est très bien ainsi. Mais il y a également, et c'est une pépite, c'est une vitalité fondamentale, des médias de service public dans lesquels doit pouvoir s'exprimer la diversité. Un autre gros mot qu'ils utilisent parfois dans leur pétition, qui porte un nom plus simple, le pluralisme. C'est une radio de médias publics qui est financée donc par les impôts de tous, y compris par des personnes qui n'ont pas forcément les idées de ceux qui nous ont signé cette pétition. Oh là là, mais c'est l'extrême droite, etc., etc. Dans un média, ce qui doit être fondamental, c'est la garantie, y compris pour assurer sa pérennité de fond. C'est la garantie qu'il puisse y avoir l'expression, des expressions non pas impartiales, ça n'est pas vrai. Vive les éditoriaux d'opinion, comme celui-là, que vous citiez là, de monsieur Sapin fera le dimanche matin. il est indispensable qu'il puisse y avoir le pluralisme, c'est-à-dire que sur la même radio, sur le même média, sur la même antenne, les auditeurs puissent à des moments différents puissent entendre sur des sujets particuliers, politiques, sociaux, etc.
8: Quelque chose qui ressemble à leur propre opinion sur le sujet.
4: Et des choses qui ressemblent pas du tout à leur propre opinion. C'est-à-dire qu'ils aient la possibilité qu'il y ait un espace partagé sur lequel on puisse entendre d'autres que moi, des personnes qui pensent autrement que moi, qui s'expriment autrement que moi sur le même sujet. Si on n'est plus capable, dans ce pays, à construire la capacité sur des médias publics à dire qu'en réalité, ils n'appartiennent à aucun camp parce qu'ils appartiennent à tous. Alors c'est ça, moi, qui m'inquiète. C'est pas du tout la tribune des 300 qui, certainement, ont dû aller se rincer le gosier au De Mago ou au Café de Flore parce qu'il était important de reprendre un petit peu de force après cet engagement tellement formel et formidable en matière de résistance. Ce qui est désolant, c'est que ce soit des professionnels de la radio qui, eux, se mobilisent sur ce point-là parce que, à mon sens, mais ça n'est que mon sens, et pourtant vous savez que c'est absolument pas ma tasse de thé, ni de café, ni de tout ce que vous voulez, les idées de cet éditorialiste-là. Mais il est indispensable qu'il puisse y avoir sur des médias publics des moments, des temps où toutes les opinions puisse s'exprimer. Si un média public ne le fait pas, alors ça veut dire qu'il n'a plus de sens, qu'il n'a plus d'intérêt et il n'a plus qu'à disparaître.
8: Monique Iborra, après cette intervention très argumentée, Guillaume Aiguillon.
9: Moi, je suis tout à fait d'accord, quoi. Alors, c'est vrai que je connais mal France Inter parce que j'ai pas l'habitude de l'écouter. Je regarde plutôt la télé, moi, plus que la radio. Donc, mais j'ai entendu dire, en effet, que eux, je sais pas si c'est vrai, se situaient dans leurs commentaires vraiment à gauche. Pourquoi pas? Sauf que, a priori, France Inter, qu'est-ce que j'ai dit tout à l'heure, Inter?
8: Oui, France Inter, c'est bien France Inter qui est concerné.
9: Sauf que le problème, c'est qu'en effet, ils appartiennent au service public. Et que donc, on peut se demander aujourd'hui, mais pourquoi avons-nous un secteur privé et un secteur public, puisque finalement, on trouve dans le secteur privé plus de pluralisme, quelquefois, que dans le... Oh, écoutez, moi je regarde la télé, et pourtant, vous savez, je regarde avec attention. Je ne parle pas de CNews que moi je regarde jamais. Valeurs actuelles, je n'ai jamais lu. Donc
8: moi j'avoue que Charles Sapin, je ne connaissais pas son nom. Ça lui a fait une publicité.
4: Ah oui, absolument. Ce monsieur.
9: J'ai du mal à juger ce qu'ils disent. Par contre, sur le principe et ce qui nous importe aujourd'hui, je trouve inadmissible, mais inadmissible, que les syndicats de France Inter considèrent qu'ils peuvent s'opposer à ce que le pluralisme, si pluralisme il y a, parce qu'il faudra en effet le prouver qu'il y a pluralisme, eh bien, je ne comprends pas, et moi je soutiens complètement la direction.
8: Oui, qui pour l'instant maintient bon, hein, qui maintient sur sa part.
9: Oui, mais ils ont fait des propositions, j'ai lu tout à l'heure, ils ont fait des propositions en disant, bon, eh bien, Monsieur Sapin ne va pas faire ce qui était prévu, par contre, il va animer des débats avec des personnes qui sont pas du même avis. Ils ont refusé cet après-midi, ils ont refusé aussi. Donc, écoutez, moi, je pense que déjà, c'est tout à fait anormal qu'on ait, même chez nous, hein, faut pas exagérer, mais comme chez nous, qu'on ait des journaux ou des médias qui soient des médias d'opinion et qui ne le disent pas. Ça, déjà, je trouve que c'est difficile pour la démocratie. Et quand on lit à travers les lignes, alors tout le monde n'a pas peut-être la vision que j'ai, moi, quand je lis un article politique, et peut-être que ce n'est pas le bon, ce qu'il faut faire, mais je pense qu'aujourd'hui, dans le public, on a perdu même la notion de pluralité. Et c'est pas que les journalistes, je pense que les journalistes, certains journalistes, sont habitués à penser que ce qu'ils pensent, c'est forcément la vérité, et que ce qu'ils disent, eh ben, c'est le reflet que tout le monde devrait penser. Je trouve qu'on est en grande difficulté, et cette affaire-là, elle me paraît complètement...
8: C'est ce que je disais, un peu hors de proportion,
9: qui montre bien dans quel état quand même est le service public. Parce que c'est le service public. Si on avait la même chose sur les chaînes privées, je ne parle pas de CNews, hein, ni de l'autre, les chaînes privées, LCI, BFM, oui. Si on avait, qu'est-ce qu'on dirait?
4: Ah ben, les choses se régleraient autrement, c'est-à-dire que là, le patron dirait...
8: Oui, mais bon, le privé est financé avec de l'argent privé.
9: Le patron
8: manière,
9: ou les journalistes eux-mêmes. Écoutez, il y a quand même sur certaines chaînes, au moins un semblant de pluralisme. Je ne dis pas que c'est parfait. Mais quand même, alors quand on compare le service public avec ce type d'intervention et qu'on regarde ce qui se passe dans le privé aujourd'hui... franchement, et Dieu sait si je suis attachée au service public, parce que j'ai toujours travaillé dans le service public. Mais là, le service public, le secteur public, vraiment a besoin d'être renouvelé.
8: Alors, je vais vous lire le titre d'un article de Libération qui est paru tout récemment sur cette affaire, et pas seulement sur cette affaire d'ailleurs. Enquête, deux points, Charles Sapin sur France Inter, Eugénie Bastier sur France Télé, qui interviendra à l'heure de vérité, pas toute seule, hein, parmi d'autres intervenants. Le pluralisme sert-il l'extrême droite dans les médias? Je relis, hein. Le pluralisme sert-il l'extrême droite dans les médias?
9: C'est triste.
8: On ne sait pas s'il faut en rire ou en pleurer. Je ne sais pas ce que vous en pensez, vous, Guillaume.
9: Oui, il faut en pleurer, moi.
4: Oui, je partage complètement. C'est atterrant. Alors... Là encore, par contre, au niveau de la posture, Libé est exactement là où on l'attend. Libé venant nous donner des leçons de pluralisme et de diversité, c'est quand même à se tordre de rire. C'est à se tordre de rire. Là, pour le coup, mais de rire jaune, hein, par contre. Enfin, de rire blanc, parce qu'eux qui nous vantent en permanence la diversité, le mélange, le métissage, le multiculturalisme, etc. Si vous avez la curiosité simplement de regarder, ils le faisaient avant, ils le font plus aujourd'hui. Si vous avez
8: et pour cause,
4: la photo de leur rédaction, bon, on est très très monochromatique, là, quand même. On est vraiment très très très monochromatique. Alors, c'est pas juste une question de pigmentation et de taux de mélanine dans l'épiderme. C'est que c'est une question, en fait, de... On l'a beaucoup utilisé il y a quelques années, de pensée unique. C'est-à-dire qu'en fait, on tourne en rond, on s'auto-satisfait, on se fait plaisir dans les conférences et rédactions, et on est convaincu qu'on va faire plaisir à nos lecteurs, sauf que si on regarde, ben, nos lecteurs sont de moins en moins nombreux, parce que aussi, ben, ça tourne en rond, etc., etc.
8: Un journal comme Libération, c'est pas le seul, est quand même beaucoup financé aussi par de l'argent public.
4: Et par de l'argent public,
8: sinon,
4: exactement.
8: Oui,
9: mais tous.
4: Exactement.
9: Mais tous.
4: Et ça, c'est un véritable problème qui nous amène aujourd'hui à considérer que des petits groupes se sentent en capacité de pouvoir affirmer que tel média public leur appartient, que telle antenne, c'est en fait leur jouet, leur objet, leur caisse de résonance, etc., etc. Nous sommes dans le service, nous parlons là clairement du service public. Il y a des médias, encore une fois, je l'ai dit, d'orientation privée, et que ce soit d'idéologie, d'orientation politique, d'orientation sociale, d'orientation sociétale, etc., etc. Et je crois, d'ailleurs, une sorte de pirouette, objectivement, votre émission, Monsieur Duprix, la précédente également, à laquelle vous m'avez, à de nombreuses reprises d'ailleurs, invité, où j'ai pu participer, ça montre bien que c'est parfois dans des médias d'opinion, la sociétale, en l'occurrence pour votre radio, sociale et sociétale, qu'on va retrouver ces niches de diversité. Vous savez, oui, je l'ai déjà exprimé, moi je ne suis pas forcément d'accord avec l'orientation générale, sociétale, qui peut être portée par une radio confessionnelle. Eh bien, je crois que c'est justement pour ça, parce que je ne suis pas en accord, parce que je ne suis pas en adéquation, que je me sens si bien accueilli ici à chaque fois, justement parce que ça va permettre l'échange, le débat, La confrontation, elle est toujours ici digne et décente, et c'est parfait, c'est heureux, c'est vraiment un espace pour ça, qui je pense est apprécié et par les personnes qui interviennent et par les auditeurs, mais c'est un endroit dans lequel on peut s'écouter, il y a du respect mutuel. Ça veut dire que je ne catégorise pas par principe les personnes avec qui je peux être en désaccord politique, et avec lesquelles je peux avoir des échanges parfois vifs, parfois engagés, parfois clairs, parfois nets, parfois tranchés, mais qui seront toujours respectueux. Là, par principe, nature et essence, un groupe de professionnels d'un média public a décidé qu'il n'accueillerait pas quelqu'un qui pensait autrement qu'eux.
9: C'est génial, oui.
4: Pour moi, c'est que pour moi, mais je vais quand même vous le dire, on n'est même pas à la limite, on est clairement dans de la faute professionnelle.
8: Oui.
9: Moi, je suis tout à fait d'accord. En effet, le service public, la définition du service public, c'est en effet l'ouverture sur des positionnements ou sur des différents, forcément. Mais c'est en plus, c'est considérer les électeurs finalement comme peu de choses, comme s'ils n'étaient pas capables, eux, à partir du moment où il y a des personnes qui s'affrontent quelquefois, qui donnent des arguments, ou qui n'en ont pas, ça c'est encore autre chose, peuvent faire la différence. Donc c'est même pas un respect de l'auditeur, du public. Moi je trouve que le service public va très mal, et qu'il faudrait rappeler de temps en temps, quand même, alors bon, c'est vrai qu'on a aussi, on a quelqu'un qui doit, une institution qui doit réguler.
8: Vous avez l'impression qu'elle ne fait pas son travail ?
9: Je ne sais pas si elle fait.
8: L'ARCOM, je suppose.
9: Oui, exactement. Mais je ne sais pas si elle ne fait pas son travail. Mais en plus, ça doit être un travail difficile, je ne dis pas le contraire.
8: C'est certainement pas simple, non ?
9: Mais
8: il y a des pressions.
9: Oui, mais le service public tel qu'il est aujourd'hui, en effet, il aura de moins en moins, comme les politiques, on pourrait dire aussi. Hein. Sauf que ce n'est pas tout à fait quand même. Là. Les politiques. Chacun sait ce qu'il défend. Contrairement à d'autres, ça ne veut pas dire qu'on ne peut pas parler ensemble, au contraire. Mais là, le service public, aujourd'hui, à mon avis, il peut être dépassé justement par le secteur privé, et par le secteur privé qui, eux, sont des secteurs qui sont des secteurs d'opinion.
8: Affichés.
9: Affichés, mais qui reçoivent aussi de l'argent public. Mais c'est vrai que On ne sait plus à qui se fier dans les informations. Bon, moi je sais, mais je suis privilégiée. Mais on ne sait plus à qui se fier dans les informations qui sont publiées par les médias aujourd'hui.
8: Alors, vous soulevez un point important, et je voulais qu'on parle aussi de ça. Toutes les enquêtes d'opinion le montrent. Les Français, les citoyens, le citoyen de base, se défient de plus en plus de ce qu'on appelle les élites ou supposées élites, les politiques, mais aussi les médias, les universitaires, les artistes, le monde culturel. Est-ce qu'une affaire comme ça ne vient pas encore mettre, excusez-moi de l'image, une pièce de plus dans la machine, Guillaume Gulot ?
4: Moi, comme image, ce que j'avais, c'était un clou de plus dans le cercueil.
8: Ou si vous voulez. J'allais pas jusque-là.
4: Moi, je suis en train d'en arriver là.
8: Et après, ça se retrouve dans les urnes, il ne faut pas s'étonner.
4: Mais bien sûr. Mais bien sûr. Parce que vous évoquiez le non-respect, c'est évident, que c'est professionnel, encore une fois, de la radio, hein, on l'a déjà dit. Le peu de cas qu'ils font de leurs auditeurs, moi je me demande même parfois s'ils ont conscience qu'ils font de la radio pour d'autres qu'eux-mêmes. Ou s'ils ne sont pas juste là, dans ce beau bâtiment de scène, pour s'écouter eux-mêmes, en train d'être dans la posture, etc. Est-ce qu'ils ont conscience? Vraiment, c'est une vraie question. On aurait pu encore il y a quelques temps.
8: Il y a le terme déconnecté qui vient à l'esprit tout de suite.
4: On aurait pu le dire sous forme de boutade.
8: Oui.
4: Je crois que malheureusement, on est en train de plus en plus de sortir de la boutade. Je pense qu'on est de plus en plus dans une situation où ces personnes-là se sentent investies. Tiens, allez, on est sur une radio confessionnelle, je vais utiliser le mot, d'une mission messianique.
8: Oui.
4: Et où il faut évangéliser. Oui, j'ai bossé le vocabulaire.
8: Continuez, c'est très bien. Vous avez
4: là, où il faut évangéliser, en fait, l'auditeur grand A, c'est-à-dire que l'on considère comme étant unique, interchangeable, multipliable à l'infini, presque comme les petits pains. Vous voyez que je n'arrête pas sur cette thématique.
8: C'est très bien.
4: Et pour arriver à une situation où nous aurons fait ce qui est le bien, grand B, pour contrer les forces du mal, grand M. Votre travail à France Inter, c'est d'être une radio de pluralisme de services publics et de permettre et de garantir aux personnes qui ne souhaitent pas entendre des radios d'opinion d'avoir des informations, des analyses, des expressions, des émissions de culture, etc., dont on soit a priori, qu'elles soient dégagées de toute arrière-pensée préalable idéologique. On en est aujourd'hui avec cette antenne-là, et cette affaire est un clou de plus, je le maintiens, sur le cercueil, pas sur la croix. Ne me faites pas dire ce que je n'ai pas dit. Cette affaire est une affaire de plus qui montre que le service public de radio a perdu sa raison d'être. S'il a perdu sa raison d'être, dans quelques mois c'est les élections, il n'a plus de raison de rester.
8: Vous êtes d'accord, Monique Iborra ?
9: Absolument. Alors là, je pense que tout ce qu'on voit aujourd'hui dans le service public, le secteur public, c'est contre-productif de leurs propres intérêts.

0: ils sont pas en train de creuser leur tombe.
1: Alors, Guillaume Agulle parlait de clous dans le cercueil, vous parlez de creuser la tombe, on rejoint un peu le...
0: Écoutez, c'est triste.
1: C'est d'autant plus regrettable que malgré tout, il reste de très bonnes émissions, évidemment, sur le service public de manière générale, que ce soit la télévision ou la radio. Aujourd'hui, avec les grèves, l'antenne est fermée, c'est-à-dire les gens ne peuvent même plus écouter leur radio favorite, ce qui fait qu'évidemment, ils vont aller voir ailleurs, et peut-être qu'une fois que, vous savez, c'est facile de gagner, c'est difficile de gagner un auditeur. Le garder, ça peut être compliqué, mais une fois qu'il est parti, parfois il ne revient plus. Je suis bien placé pour vous le dire.
0: Après, vous aurez une radio. Après, on aura en effet des politiques, certains politiques, qui feront le ménage. Qui feront le ménage, mais pas dans leur intérêt.
1: C'est une crainte qu'on peut avoir, bien sûr. On arrive au terme de cette émission. Il reste un peu de temps pour vos coups de gueule ou coups de cœur du jour, avant qu'on rende l'antenne. On va écouter d'abord celui de Monique Iborra. Je vous laisse le micro pour un coup de gueule ou un coup de cœur.
0: Écoutez, j'en ai mis tellement pour le sujet qui nous a intéressé aujourd'hui, c'est-à-dire les retraites.
1: Vous avez épuisé votre stock ?
0: Que j'ai épuisé le stock, et puis bon, je tiens à ma santé mentale, qui va très bien, où je suis en pleine forme. Et donc, j'ai rien à vous dire, en dehors de tout ce que je vous ai dit sur les retraites.
1: Donc c'est assez pour aujourd'hui. Guillaume Agulot, lui, je suis sûr qu'il a des choses à nous raconter.
2: Moi, c'est un coup d'émotion.
1: Ah, mais c'est bien.
2: Ce soir.
1: On en a besoin aussi.
2: On en a besoin.
1: Et l'émotion qui fait du bien, j'espère.
2: Qui part d'un moment un peu difficile, un peu délicat, c'est la disparition de Catherine Ringer,
1: oui.
2: D'Erita Mitsouko, dans la nuit de lundi à mardi, qui, moi, pour beaucoup de raisons, m'a énormément touché, m'a énormément peiné.
1: Pour la raison générationnelle, aussi,
2: générationnelle,
1: la génération,
2: bien sûr. Hein, c'est mon enfance, c'est mon adolescence.
1: Les années 80.
2: Que j'ai pleuré à ce moment-là. Mais Catherine Ringer, c'était une personne absolument extraordinaire, une femme d'engagement, une femme de conviction, là, pour le coup, qui savait les porter, qui savait les chanter, qui savait les dire. Et je retiens, parmi toute cette variété, au sens noble du mot, qu'ils ont pu nous livrer avec son compagnon Fred Chichen, moi, je retiens, en fait, deux choses de ces temps d'activité. Trois choses, allez. Une troisième que je rajouterai à la fin. D'abord, c'est cette chanson, Le Petit Train,
1: oui.
2: Qui, en fait, nous parle de la déportation vers Auschwitz, et sur lequel, qui avait pourtant ce rythme endiablé, personne ne le savait, elle avait su faire passer des choses à travers ça. Le deuxième temps, c'est son réinterprétation extraordinaire de la Marseillaise lors de la constitutionnalisation des deux premiers articles de la loi sur l'avortement, c'était le 8 mars 2024, et le troisième, c'est son dernier temps d'interprétation où elle avait repris, avec beaucoup d'amour, beaucoup de poésie, beaucoup d'humanité, une chanson de Anne Sylvestre. Ce sont deux femmes qui ont accompagné ma construction musicale, et je voulais, voilà, vous dire ça, écouter de la musique, parce que les artistes ont encore beaucoup de choses à nous dire dans ce monde.
1: Voilà, un salut à Catherine Ringer, je remercie Coraline Kamebrak qui était à la réalisation aujourd'hui, podcast disponible dès maintenant.
0: Merci.
1: À la semaine prochaine, merci à tous.
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5: Bonjour à tous. Dans l'actualité, la flambée des prix des carburants se poursuit. Le litre de gazole coûte maintenant 2,41€ en moyenne en France, un record historique. Et certaines stations frôlent même les 3€. Dans les Pyrénées-Orientales, par exemple, un prix de 2,92€ a été relevé. Emmanuel Macron estime que cette hausse va se poursuivre dans les prochaines semaines sur fond de guerre au Moyen-Orient et en Ukraine. Des rassemblements à Bordeaux, Strasbourg, Rennes et Bourg-en-Bresse aujourd'hui, d'autres à Marseille, Lyon ou Paris demain, comme dans près de 100 villes en France tout ce week-end. C'est pour dénoncer la proposition de loi sur la présomption de légitime défense des forces de l'ordre, un texte qualifié de permis de tuer par ses détracteurs. Le texte adopté par l'Assemblée le 7 juillet dernier doit encore être examiné par le Sénat. Un adolescent de 15 ans proche de l'ultra-droite mis en examen hier pour avoir projeté une attaque contre un lycée lyonnais. Il aurait recueilli des informations sur l'accès à l'établissement qu'il visait. Le mineur a été placé sous contrôle judiciaire avec notamment un suivi psychologique ou psychiatrique. 1992 incidents ou agressions envers des médecins signalés en France en 2024. C'est ce que dit l'Observatoire de la sécurité des médecins. Dernière en date, un homme

0: Appelé et placé en garde à vue dans les Bouches-du-Rhône. Il a frappé un médecin la semaine passée. Le personnel veut engager un vigile. C'est inacceptable pour Saïd Ouichou, médecin à Marseille. Il attend des mesures fortes pour punir les agresseurs. On l'écoute.
1: Nous attendons que l'agression des soignants soit prise au sérieux. Nous attendons aussi une communication au niveau de l'opinion publique de la gravité des faits. Et nous attendons aussi que les soignants puissent bénéficier de formations pour les préparer au conflit et aussi un accompagnement des victimes. Nous ne sommes pas des agents de sécurité, nous sommes des médecins, des soignants. Les gens viennent nous voir pour soulager leurs souffrances et on ne s'engagera jamais dans un bras de fer face aux agresseurs. Mais aujourd'hui, les médecins, par exemple, ont fermé leur cabinet, car rien n'est fait pour les protéger.
0: Voilà, des propos recueillis par Virginie Quiénon. Et puis en sport, en rugby, on dispute la troisième journée de top 14 ce week-end. Toulon affronte Castres à l'extérieur à 14h30 aujourd'hui. Clermont se rendra à Bayonne à 16h35. Montpellier reçoit Perpignan à la même heure. Et en foot, cinquième journée de Ligue 1, le Paris FC reçoit Strasbourg à 17h15. Le multiplex à 20h45 ce soir avec Le Mans qui réceptionne Lorient, Lyon qui accueille Rennes, Le Havre se déplace à Toulouse. Très bonne journée à tous.
2: 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Bonjour et bienvenue dans ce chemin de traverse où nous allons découvrir la vallée de la Dordogne dans son parcours en Périgord. Dans le premier épisode, nous avons commencé une discussion avec un passionné de la rivière et président de la confrérie des Gabariers, Bertrand Boudou. Et Dame Dordogne avait commencé à nous conter son histoire. Nous la retrouvons sans plus tarder afin qu'elle nous explique son origine.
3: Je prends donc naissance au sein de roches volcaniques, les basaltes du puits de Sancy, à 1725 mètres d'altitude, en terre de la Fée Jaune, le phare des monts et plateaux du Massif central. Deux hypothèses se côtoient quant à l'étymologie de mon nom. Pour certains, Dordogne résulterait de la réunion de deux petits rues cascadant sur les pierres, la Dor et la Dogne, donnant la Dordogne. Pour d'autres, l'ascendance serait celte, d'après le nom de Duruna, signifiant « eau rapide », devenant d'Uranus pour les Romains. Je vous laisse retenir celle qui vous parle le plus.
2: Qu'est-ce qu'elle représente pour vous, cette rivière Dordogne, cette dame Dordogne?
4: Dame, demoiselle, je ne sais pas comment on peut dire. Qu'est-ce qu'elle représente? Beaucoup. C'est...
2: Bertrand Boudou, de la confrérie des Gabariers.
4: C'est mon enfance. J'ai, depuis que je suis tout petit, depuis que je sais marcher, même avant, je ne sais pas, je ne me rappelle pas. Mais j'allais avec mon père. J'allais, il prenait la barque, que l'eau soit haute, basse. Il faisait jour, il faisait nuit, il pleuvait, on allait sur Dordogne. On vivait avec. On passait pas
2: une
4: tous
2: journée.
4: Les jours, pas tous les jours, parce que bon, il fallait aller un peu à l'école aussi. Mais on passait pas une semaine sans y aller 3-4 fois. On y était tout le temps, tout le temps. On savait comment elle était. On savait quand elle montait. Il y avait un arbre qui descendait, elle était en train de monter. Notre secteur, donc Vérac, de Carennac jusqu'à Florac, on la connaissait par cœur. On savait le moindre trou qu'il y avait, le moindre arbre qui s'était calé dans l'hiver. On connaissait tout. Et maintenant, bon, eh bien, un peu moins. Ben voilà, la vie a fait que ben, la famille, le boulot. Donc j'y vais un peu moins. Dès que j'ai l'occasion, je vais.
2: Oui,
4: voilà,
2: mais il y a le lien avec l'association. Et puis maintenant, Sentinella, et dont on va parler de la construction dans ces chemins de traverse.
4: Ouais.
2: On va vous la faire vivre, à vous, auditeurs, qui a été construite et qui a été.
4: Par la confrérie.
2: Par la confrérie. Donc c'est quand même. Il y a une certaine fierté, il faut quand même le dire.
4: Ah oui, non, oui, oui. Sentinella, voilà, donc la dernière de la famille qui a été construite donc l'été 2024, par, on va dire, des novices, hein, parce que je suis pas charpentier, j'aime bien le bois, j'adore le bois, mais après voilà, je suis pas, mon frère c'est pareil, donc on était quelques-uns à se dire voilà, il faut qu'on refasse un bateau. On n'a plus de bateau, on est depuis l'Odyssée, donc 2024, on a dit on est orphelin, on n'a plus de bateau, on fait quoi? Une confrérie sans bateau, c'est un peu couillon. Donc on a un jeune association qui est donc chez les Compagnons, en tant que charpentier, donc petit-fils de charpentier de Maride, de Max Maiola, qui a regardé les plans que son grand-père a fait. Il lui a posé pas mal de questions, il m'a appelé un soir, il m'a dit, T'as trouvé quelqu'un? Il me dit, non, j'ai personne pour la faire encore. Il me dit, cherche pas. Il me dit, on la fait ensemble. Si vous êtes d'accord, il me dit, on la fait. Si c'est parti.
5: Allez, hop.
4: J'y on attaque, on y va. J'y on verra ce que ça fera. Hein. Donc, on a attaqué fin juin. On a attaqué. On avait le bois, on a récolté des fonds à droite, à gauche. Comme quoi, donc, en même temps, il fait remercier encore une fois les sponsors qui nous ont beaucoup aidé au niveau financier, au niveau matériel, au niveau de tout. Ça a été, voilà, ça a été vraiment un gros, gros soutien. Et on a dit, on fait ce bateau. Et on a passé 2 mois et demi, en plus du boulot, parce que voilà, moi, je bossais à côté, j'ai pas 2 mois et demi de vacances. Mon frère aussi, d'autres qui sont venus aider. Et on n'était pas que 3. Hein. On était à 4-5 à peu près en permanence.
5: Oh, puis il y avait du monde. Hein. Il y a
4: ouais,
5: du monde
4: après, ou... ouais. Et le jeune qui était là, donc lui à plein temps, qui est dans l'école encore, donc qui avait ses 2 mois de congé. Mais
5: lui qui a passé ses vacances à faire ça, par contre.
4: Voilà, qui lui a passé ses vacances à faire ça. On a fait ça et je pense que vu le résultat.
5: Elle est belle.
4: On se plaint pas, on est fiers de ce qu'on a fait. Mais voilà, on a passé 2 mois et demi à faire ce bateau. Et ouais, très très fiers du résultat.
2: Cette construction du gabarit, je vais vous la faire vivre. Mais avant, retrouvons notre dame d'Ordogne qui, après nous avoir expliqué les origines de son nom, nous conte son parcours au départ du Sancy.
3: Mon torrent fougueux emprunte une large vallée en auge, traversant mon premier village impétueusement, le Mont-d'Or, puis la Bourbonne et Saint-Sauve. Du Puy de Dôme en Auvergne, mes eaux passent en Corrèze, en Nouvelle-Aquitaine. Mon parcours se poursuit toujours au fond des plateaux. Ainsi, je taille et creuse des gorges profondes dans les granites, puis dans la silice d'Avèze et dans les plateaux granitiques de Bord-les-Orgues, de Neuvic en Haute-Corrèze, de Mauriac et de l'Axintrie. Je poursuis ma course tumultueuse en amont de Bord-les-Orgues, car après, les hommes m'ont dompté avec leur construction. Ainsi, jusque dans les années 1930, je parcourais vraiment à vive allure le fond des gorges aux parois abruptes, boisées et rocheuses. Sur toute cette portion, je n'étais pas navigable, j'étais trop impétueuse. Après les années 1930, les aménagements hydrauliques ont complètement changé le paysage et mon cours s'est vu fortement assagi et canalisé. Il est presque devenu paresseux. Le premier de ces aménagements sur ma descente des monts d'Auvergne est le barrage avant Bord-les-Orgues, petite ville qui doit son nom aux orgues de basalte de 100 mètres de haut, la dominante. En amont de la cité, je passe maintenant tranquillement devant le château de Val. Ce sera le premier château d'une longue, très longue série, jusqu'à ma confluence avec la Garonne, au bec d'Ambès. Après Bord-les-Orgues, même si des barrages ralentissent ma course et ont changé la physionomie de mon cours et du paysage, je coule dans des gorges encaissées, jusqu'à Argentat. Peu après, alors que la Liège, descendant des monts d'Hédières, vient me rejoindre, le barrage de Marège, puis celui de l'Aigle, casse à nouveau ma descente. Je passe Spontour, ancienne figure de proue de la construction des embarcations au XIXe siècle, dans le Haut-Pays. Puis arrive le barrage de Chastan, suivi de celui d'Argentat, le dernier de la Haute-Dordogne, en amont de la ville éponyme. À partir d'Argentat, mon cours est plus libre, moins ralenti. Je retrouve de la force et je passe tumultueusement les autres constructions des hommes m'enjambant, les ponts.
2: Laissons Dame d'Ordogne. Maintenant, il est temps de donner la parole à notre embarcation, le gabarit.
6: Bonjour, moi, je suis le gabarit. Et contrairement à mes ancêtres, ce n'est pas à Spontour, en Corrèze, que j'ai vu le jour, mais dans un hangar au hameau de la rivière, sur la commune de Vérac, dans le Lot. J'ai été construit, grâce et par une bande de passionnés, de bargeaux et de bons vivants, en août 2024. Mes géniteurs, la confrérie des gabariers, dont vous a déjà parlé son président, le Beb. Oui, car il faut dire que dans l'association, ils ont tous un surnom ou un diminutif. Ainsi, vous allez rencontrer à plusieurs reprises, lors de cette émission, le maître d'œuvre de ma construction, le charpentier Florian, dit le gnocchi, le petit gnocque, le gnocque étant son grand-père, fondateur de l'association et charpentier marine. Allez, j'ai assez parlé. Remontons le temps et allons dans le hangar où j'ai vu le jour par un bel été 2024. Nous allons y retrouver le gnocchi et ceux qui l'ont aidé dans ce chantier de fou.
2: Semaine 1.
7: Bonjour. Bonjour. Pascal, je ne sais pas si Bertrand vous en a parlé. Je fais partie d'associations,
8: hein. Ok.
7: Mais je fais également des émissions de radio.
8: Ok.
7: Des documentaires sonores pour les radios associatives. Et en parlant avec Bertrand, je dis que ça serait bien peut-être de faire du son sur l'association de la Gabarre. Voilà, donc je viens vous voir. Je ne sais pas lequel qui est.
8: C'est moi.
9: Moi je ne vais rien dire. Il
7: Bon, je m'étais mis de suite à la bonne personne. Donc l'idée, c'est de ne pas t'embêter pendant que tu travailles. Je vais poser des questions alors, sur la construction, sur ce que tu es en train de faire.

0: Donc là, qu'est-ce que tu es en train de faire ?
1: Je t'allais traverser pour le fond du bateau.
2: Florian, le charpentier, le maître d'œuvre du chantier.
1: Ils vont recevoir après les montants pour pouvoir tenir les bords. Et donc là, je vais tracer les. Ça s'appelle des aiguillés. C'est pour. En fait, le bateau, c'est pas 100% étanche, ça prend toujours un peu l'eau. Donc c'est pour laisser passer l'eau de traverse à traverse pour éviter qu'elle stagne, en fait. Toujours au même endroit entre deux traverses, donc c'est juste pour que l'eau puisse circuler tranquille dans le bateau, quoi.
3: Dans le fond du bateau.
1: Dans le fond du bateau. Ouais.
0: Parce que là, on en est où là ? Parce qu'on est bon dans le hangar où on était en train de construire la gabarre. Il y a des parpaings. Sur ces parpaings, il y a ce qu'on peut appeler le fond qui est posé, le fond de la gabarre.
1: On appelle ça la sole. Donc ça, c'est la sole. Après, on est en train de poser les traverses. C'est un courbat. On taille, on pose direct, et après, en fait, faut pouvoir les clouer par en dessous. Comme c'est un peu pénible de clouer par en dessous, on coud une pointe sur deux, quoi, histoire de que ça se tienne. Et c'est quand on retournera le bateau pour pouvoir le calfater qu'on finira bien de fixer ses traverses, quoi. Voilà.
0: Donc, en fin de compte, c'est la base du bateau, quoi, c'est la charpente.
1: Ouais, c'est ça. On pose pas comme une charpente classique, quoi, où d'abord on pose la charpente et après on couvre ou autre. Là, c'est l'inverse. On pose d'abord le fond, donc les planches, et après on vient poser la charpente, et après, là, effectivement, après, on va quand même couvrir le côté du bateau, quoi. Mais...
0: D'accord. Donc c'est là qu'après vous allez partir faire les, donc comme tu dis, les côtés, l'intérieur, en fait tout.
1: Ça. Avant ça, il faut quand même que l'avant chauffer l'avant pour qu'il puisse se lever, quoi. Parce que il faut qu'il y ait une pointe à l'avant et à l'arrière aussi.
0: Là, oui. Parce que là, c'est complètement plat.
1: Là, pour l'instant, c'est complètement plat. Ouais. Là, on va chauffer courant de semaine. Mm-hmm. Pour pouvoir mettre l'avant en pointe et après l'arrière, il n'est pas chauffé. C'est un massif qui est taillé pour prendre forme l'arrière. En fait, il va y avoir un angle dans ce massif, les planches vont venir contre cet angle et ça va donner cette pente au bateau à l'arrière. On va juste chauffer un petit peu histoire de donner une légère courbe.
0: D'accord.
1: Aux planches pour pas que ça fasse trop droit. Mm. Et après, ça va donner la forme du bateau à l'arrière, à l'avant. Et c'est à partir de ce moment-là on pourra commencer à mettre les montants.
0: Et c'est quoi comme bois là qui est utilisé ? C'est un bois particulier ?
1: Non, ce qui se trouve le plus couramment, c'est pour la charpente, c'est tout en chêne. Et pour le fond du bateau et les bords, c'est du Douglas.
0: Et le fond là, il fait combien de longueur, de largeur en dimension ?
1: On aura quelque chose comme 9,50 m, 9,45 m. Et en largeur, on sera plus large étant donné que les bords sont évasés vers l'extérieur. Donc du coup, on se rapprochera des 2,50 m. Il ne faut pas dépasser 2,50 m parce que, après, si on veut sortir avec une remorque classique, quoi, le bateau, c'est des cons exceptionnels aussi. Donc du coup, pour éviter ça, il ne faut pas qu'on dépasse les 2,50 m. Et en longueur, je crois que c'est 10 m.
0: Oui, mais ça, c'est plus pour des contraintes, comme tu dis, de transport. Quoi. Ça, la gabarre, elle pourrait faire plus large.
1: Elle fait plus large, mais si elle fait plus large, on ne peut pas la sortir.
0: Oui.
2: Le décor est posé. Nous avons passé quelques temps dans ce hangar où le gabarot a été construit et je vais vous faire vivre sa construction, l'avancée du chantier qui aura duré un mois plus quelques week-ends jusqu'à la mi-octobre.
0: Ewan, là, qu'est-ce que tu es en train de faire ?
1: Bah là, en fait, moi, je dispatche les traverses.
4: Je les mets aux emplacements là où il faut qu'elles soient. Après, je trace les coupes en fonction du passage des bordées. Et après, Florian, bah, il les coupe. Il les met à la côte. Il me les renvoie et après, moi, je les cloue. Je les mets en place et je les cloue.
0: Alors, les bordées, c'est ?
4: C'est les flancs du bateau.
2: Revenons sur le bois utilisé et surtout sur comment travailler les anciens. En effet, pour le bois, nous avons acheté des planches déjà prêtes, même s'il a fallu les recouper pour les mettre à la bonne dimension et les assembler. Alors que les charpentiers de l'époque procédaient différemment.
1: À l'époque, ils s'embêtaient pas, avec le bateau, ils puissent descendre qu'une seule fois, puis enfin, ils le démontaient, donc ils s'en foutaient un peu de savoir si le bois était propre, enfin, si les assemblages collaient, tout ça. En fait, les arbres étaient sciés de sorte à ce que un chêne, le tronc, il part. Dès qu'il y a une branche qui part, admettons, à droite, il est coupé, écarré à la hache, de sorte à ce que cette branche fasse l'angle parfait pour les bords, quoi. Donc c'était tout des bois en un seul morceau. Et après, en fait, pour consolider le tout, il rajoutait juste des morceaux de bois, admettons, 6 cm par 4 cm, quoi, pour plaquer contre les bords, histoire de lisonner toutes les planches. Ces bois-là s'appellent les tavaillons, répartis un peu partout sur les bords, histoire de solidifier le tout. Puis c'était tout chevillé et cloué, mais de temps en temps, quoi, s'il fallait vraiment que ce soit un peu plus solide, mais principalement c'était chevillé.
4: fallait juste que ça tienne 4-5 jours et puis à la fin c'était démonté pour faire du bois de chauffage ou bois de charpente. Donc.
2: C'était les chemins de traverse, la vallée de la Dordogne périgourdine. Lors du prochain épisode, nous continuerons, entre autres, à vivre la construction du gabarit avec Florian et ses coéquipiers. Au revoir et à très bientôt.
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2: Bonjour, bienvenue dans notre émission, dans notre musée imaginaire. Et nous allons continuer aujourd'hui cette deuxième partie sur la découverte et la conquête de l'Amérique. Alors, dans quel contexte va se faire cette découverte, cette conquête? Un contexte économique, idéologique, politique. Le contexte idéologique, le premier point, c'est l'entreprise maritime de l'Espagne par Christophe Colomb, qui se place dans le prolongement immédiat de la reconquête espagnole en 1492. L'Espagne a été occupée pendant 700 ans par les Maures, les musulmans. En 1492, c'est la chute de Grenade, et 10 mois plus tard, c'est la découverte de l'Amérique. Le terme de conquistador est déjà employé dans cette reconquête. Ferdinand et Isabelle d'Aragon sont d'ailleurs enterrés dans la cathédrale de Grenade. Deux points à signaler. Le premier point, c'est l'intolérance religieuse qui naît lorsqu'on n'a qu'un seul Dieu. Le deuxième point, au nom du catholicisme, mais pas que, la conquête de l'Amérique. Le 30 mars 1492, l'Espagne proclame un décret d'expulsion des Juifs, c'est le décret de l'Alhambra. Et à partir du 1er avril 1492, l'Espagne devient uniquement catholique, il faut être espagnol et catholique. Les rois espagnols sont au service de la chrétienté. Le deuxième aspect, donc, c'est aussi le contexte économique. L'Europe a un grand besoin d'or et d'épices, mais pas que. Le drapeau espagnol, il est rouge et jaune. Jaune, c'est l'or, rouge, c'est le sang du Christ. En 1452, la route de la soie est coupée par la chute de Constantinople. L'Empire ottoman s'est interposé entre l'Europe et l'Asie. La route de Marco Polo est devenue impossible. Deux routes pour accéder aux Indes. La première, la route vers le sud, longeant les côtes de l'Afrique, la route de Vasco de Gama, ça sera la route des Portugais. L'autre, elle ouvre vers l'inconnu, vers l'océan inconnu. Le troisième point, enfin, il est politique. Rivalité entre le Portugal et l'Espagne pour la maîtrise des mers et la conquête du monde. Le Portugal, depuis 1455, le pape lui a accordé le droit sur cette route africaine par une bulle papale. Sous la route africaine, ce sera les premiers esclaves africains, c'est le fait du Portugal, et il les revend aux pays voisins. Au départ, ce sont différents comptoirs, les colonies seront créées beaucoup plus tard. Pour l'Espagne, la seule solution, pour elle, c'est la route de l'Ouest. En résumé, vous voyez un triple contexte dans cette conquête et cette découverte, pardon, et cette conquête idéologique, politique, économique. Quelques mois après la chute de Grenade, trois caravelles vont partir de Palos en Espagne, exactement de Palos de la Frontera à l'Andalousie. Le premier voyage de Christophe Colomb, 1492-1493, il en fera quatre. Et il y a trois bateaux, la Santa Maria, le navire amiral, la Nina et la Pinta.
5: Et alors, ce qui est amusant, c'est qu'en langage populaire, la Nina, la Pinta, ce sont les prostituées. Et avant de s'appeler la Santa Maria, elle s'appelait la Maria Galanta, la Marie Galante. Mais avant, il faut signaler quelques points. Le premier, ça sera le premier refus de l'Espagne au projet de Christophe Colomb. Le motif invoqué est le suivant. Le projet est examiné par une commission à l'université de Salamanque qui dit, qui conclut, entre guillemets, ses péchés de vouloir repousser le monde créé par Dieu. Mais par ailleurs, Christophe Colomb est aussi exigeant et réclame pour lui-même le titre de grand amiral, de vice-roi, de gouverneur des terres à découvrir et 10% des quantités d'or découvertes. Toutefois, l'expédition est quand même financée par le roi, un banquier espagnol et deux associés de Christophe Colomb qui vont partir avec lui. Alors les bateaux, la Santa Maria, c'est une caraque, c'est un grand navire fait pour le commerce. Il est très lourd, il est ventru, avec une coque arrondie et des très hauts châteaux à l'avant et à l'arrière. Par contre, la Pinta et la Nina sont des caravelles, navires beaucoup plus petits, plus légers, à fond plus profond, plus rapides, plus maniables que la caraque. Alors le premier voyage, 1492-1493, l'itinéraire, on part de Palos, on va vers les Canaries, l'Ouest, le Sud-Ouest, les Bahamas, Cuba et Haïti, qui sera baptisé Hispaniola, et enfin retour en Espagne. Dans le départ à Palos, c'est le 3 août 1492, vers les Canaries, 28 parallèles nord, on part vers l'Ouest, le Sud-Ouest, on se fixe sur le parallèle pensant qu'il correspond à Cipango, le fameux Cipango, et durant le voyage, il y a quelques mutineries. Mais signe rassurant, un jour, c'est l'apparition des oiseaux, et qui dit oiseaux, dit terre. Le 8 octobre 1492, Colomb infléchit son itinéraire vers le sud, le 11 octobre, vers minuit, des lueurs, c'est la terre. Le 12 octobre, on débarque sur une île des Bahamas, baptisée San Salvador. Et cela, c'est la découverte des indigènes de Guanahani, nommés ainsi par les autochtones des Bahamas. Cette découverte est quand même une méprise. Pourquoi ? Parce que Colomb se croit dans les Antillas, c'est-à-dire la banlieue des Indes, et les habitants seront donc des Indiens. Les premiers hommes découverts sont nus, mais ils ont des décorations corporelles, peinture rouge, peinture blanche. Ils sont, pour les Espagnols, à l'état brut, tels qu'ils sont nés. Donc cette notion de sauvage, celui qui n'a ni croyance, ni société, ni culture, alors on va faire table rase, on va les évangéliser, on va les assujettir. Et on va leur donner donc une religion. À partir de cette première rencontre, Colomb va découvrir d'autres îles aux Bahamas, mais il pense toujours être dans les îles avant Cipango, ancienne appellation du Japon. Il va chercher des terres plus intéressantes. Il va tomber sur une grande île, Cuba, puis Haïti. Et enfin, il reprendra la route d'Espagne. À l'issue de ce premier voyage, l'image donc du sauvage est déjà double. D'une part, celle du bon sauvage, incarné par les Taïnos, rencontrés dans ces îles, et celle du mauvais sauvage, incarné par les Canibas, habitants des Caraïbes, Caribas, en espagnol, cannibales. Cannibales dont Colomb entend parler, mais qui n'a encore jamais rencontré. Le deuxième voyage de Colomb en 1493-1496, son projet, c'est d'installer une colonie à Hispaniola, Saint-Domingue. On passe donc là de la découverte à la colonisation. Et sur le trajet, dans les petites Antilles, Colomb va rencontrer les Caraïbes et constater en effet les pratiques du cannibalisme. Durant cette période, on assiste à de multiples déboires dans cette colonie, problèmes de main-d'œuvre, échec de l'agriculture, forte distension interne. Mais il promet de l'or et des esclaves à l'Espagne. Au contact de cette population américaine, les Espagnols sont donc confrontés à l'altérité. Pour les Espagnols, notion de sauvage, avec le bon sauvage et le mauvais sauvage. Le mauvais sauvage, celui qui est sans loi, sans intelligence, il faut donc le civiliser. Le bon sauvage, par contre, a conservé un état naturel, bonté, désintéressement, héritier du paradis perdu. Le mauvais sauvage, c'est celui qui est différent des civilisés. Le bon sauvage, par contre, par opposition, c'est un mauvais civilisé. Si le sauvage est un oubli de la civilisation, on va le corriger. Les schémas coloniaux vont se mettre en place. Ce sera la pacification avec l'encomienda, à savoir, on va donner un domaine foncier à un colon avec un lot d'Indiens et avec, bien sûr, le travail forcé. L'Indien se retrouve donc instrumentalisé avec un statut de main-d'œuvre. Les guerres, les massacres, l'esclavage, la traite et particulièrement les maladies entraînent un effondrement important de la population. Cette découverte de Colomb est un double déni, déni du Nouveau Monde. Jusqu'à sa mort, Christophe Colomb restera convaincu qu'il se trouvait aux Indes. Pourtant, en 1502, Amerigo Vespucci, lui, reconnaît la réalité de Nouveau Monde et son prénom sera retenu dès 1507 pour baptiser ce nouveau continent l'Amérique. Et l'autre déni, c'est un déni de l'humanité à l'égard des sauvages obligés de travailler pour les Espagnols. Sommés, entre guillemets, sommés de devenir une pâle copie des chrétiens. D'où une christianisation et un travail forcé niant leur identité propre. Je vous souhaite une bonne journée et la prochaine fois, nous allons continuer cette découverte de l'Amérique et de la conquête avec Hernán Cortés.

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1: Alors, bonjour et bonne semaine.
2: Bonjour à tous.
3: Eh bien, je vous propose une soupe de concombre à la menthe, donc une soupe froide, bien sûr.
1: Très bien, c'est le moment.
3: Il vous faut un concombre, une bergamote ou un jus de citron. La bergamote est un agrume qui a une peau épaisse et boursouflée. Elle est très riche en vitamine C. Donc ça se trouve sur les étalages,
1: mais si on a en frais. Sinon on le fait.
3: Mais si on n'a pas de bergamote, on met un jus de citron et ça marche.
1: Il y en a en poudre aussi, non?
3: Ah oui, mais c'est pas si bon. Dans la soupe, il faut du frais.
1: Je ne connais pas trop.
3: Dans la soupe, il faut du frais parce que sinon c'est pas drôle.
1: On peut le remplacer par autre chose.
3: Par un jus de citron ou un jus de pamplemousse.
1: Ah ben voilà.
3: Alors un concombre, une bergamote ou un jus de citron ou un jus de pamplemousse.
1: Ah c'est bien.
3: 4 graines de menthe. 250 g de yaourt nature de chèvre ou de brebis. Personnellement, je préfère le brebis. Il est très doux et il est plus doux que le yaourt de vache pour faire ça. C'est très bien.
1: Oui.
3: Du sel et du poivre. Donc, vous pelez le concombre, vous le coupez dans la longueur, vous enlevez les graines et avec une cuillère, vous enlevez les graines et vous détaillez la chair en gros morceaux. Vous pressez la bergamote ou le citron ou le pamplemousse. Alors, le pamplemousse, peut-être une moitié, ça suffit à voir.
1: C'est possible,
3: oui. Pour avoir le jus, vous placez les morceaux de concombre dans le bol d'un mixeur avec le jus et le yaourt. 250 g de yaourt de brebis. Vous lavez la menthe, vous ajoutez la moitié des feuilles dans le mixeur. Vous salez, vous poivrez. Vous ciselez le reste de menthe. Vous sortez la soupe du mixeur, bien sûr. Vous l'émulsionnez bien avec un fouet à la main, juste pour bien l'émulsionner, pour bien la faire mousser. Vous versez dans des petits bols ou dans des grands verres transparents pour qu'on voit bien la couleur. Et vous décorez avec des feuilles de menthe ciselées et vous servez tout de suite.
1: Ça va être joli. Alors, tu nous redonnes les ingrédients. Voilà.
3: Oui, alors pour 2 ou 4 personnes, suivant la gourmandise, mais après, à chacun de monnayer la quantité vu le nombre. Un concombre, une bergamote ou un jus de citron ou un demi-jus de pamplemousse, 4 brins de menthe, 250 g de yaourt nature de brebis, du sel et du poivre.
1: Voilà, alors un peu de musique maintenant. On écoute Véronique Sanson, Besoin de personne.

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2: Alors,
3: Voyons.
2: Je vous propose un tartare de veau au radis et à l'huile de persil. Mais l'huile de persil que vous allez faire vous-même. Ah. Donc, il ne s'agit pas d'aller la chercher.
3: Oui, oui. On peut mettre donc, la cirée.
2: Oui, voilà. Pour faire l'huile de persil, dans un bol de mixeur, vous versez 20 g de persil plat.
3: À vue de nez, un peu.
2: Oui, bon, voilà, il faut être... 10 centilitres d'huile. Oui. Alors, huile d'olive, huile...
3: L'huile d'olive va bien. Hein.
2: L'huile de colza va bien aussi, parce que là, vous ne le faites pas cuire. Oui. Voilà. L'huile de pépin de raisin. Donc, 20 g de persil plat, 10 centilitres d'huile. Vous mixez le tout. Si vous voulez, vous passez au chinois pour enlever les feuilles de persil qui restent. Mmh. Moi, perso, je ne les passe pas au chinois parce que le persil, c'est très bon. Ouais. Donc, quand vous avez mixé le persil et l'huile, vous salez, vous poivrez et vous mettez de côté. Vous nettoyez les radis. Alors, pour deux personnes, donc, 6 radis. Vous les nettoyez, vous les émincez en fines rondelles. Mmh. Vous prenez un citron, vous le lavez, vous le zestez, vous enlevez le zeste. Mmh. Voilà. Vous coupez le veau en tranches, puis en dés. Vous faites un tartare, un haché. Oui. Vous mélangez le veau au zeste de citron, du sel, du poivre, et vous réservez au frais. Oui. Dans une assiette, vous mettez votre steak de veau, en tassant légèrement. Vous répartissez autour les rondelles de radis, toutes fraîches. Puis, vous ajoutez les filets d'huile de persil que vous avez fait. Et vous mettez un dernier tour de fleurs de sel, si vous en avez envie, et vous servez. C'est tout simple.
3: Très bien, c'est tout simple. Tu nous reprends les ingrédients quand même.
2: Alors, pour deux personnes, 200 g de veau que vous allez hacher, un citron, 6 radis, 20 g de persil plat, 10 centilitres d'huile, 2 cuillères à soupe de muscat, moi je n'en ai pas utilisé, de la fleur de sel et du poivre. Et vous ne jetez pas, si vous le passez au tamis, comme je vous disais, surtout vous ne le jetez pas. Vous ajoutez de l'ail à ce persil qui vous reste et des filets de anchois hachés et vous tartinez sur des pains grillés pour l'apéro.
3: C'est très bien. Voilà. Alors, un peu de musique. Nous allons écouter Michel Jonas.

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2: Alors, je vous propose un dessert. Pain perdu gratiné aux fruits rouges. Pour 4 personnes, il vous faut 200 g de fruits rouges, frais si vous les achetez, sinon surgelés, ça marche très bien.
3: Oui, aussi.
2: Vous pouvez faire avec des fruits rouges mélangés, vous pouvez faire qu'avec des framboises, qu'avec des fraises. Bon, c'est vrai que mélanger, c'est plus agréable.
3: Oui.
2: Donc, 200 g de fruits rouges, 3 œufs, 25 cl de lait, 15 cl de crème liquide entière, 15 g de beurre, 6 à 9 tranches de pain de mie ou, si vous avez un fond de brioche ou un fond de cake que vous avez fait. Voilà, c'est l'occasion ou jamais d'utiliser les fonds de gâteau que quelquefois on a laissé un peu sécher.
3: Bien sûr, oui.
2: Alors, 6 à 9 tranches, une par personne si elles sont grandes, une et demie ou deux, suivant comment vous êtes gourmand. 80 g de sucre en poudre, 2 cuillères à soupe de pistaches nature hachées. Si vous n'avez pas des pistaches, hachez des noisettes, hachez des noix, hachez des noix de cajou.
3: Ouais.
2: Voilà, il faut être inventif et savoir remplacer.
3: Ouais.
2: 2 sachets de sucre vanillé et 1 cuillère à soupe de sucre glace. C'est pareil, si vous n'avez pas de sucre glace, utilisez du sucre en poudre.
3: Oui.
2: Disposez les tranches de pain en rosace dans un plat à gratin beurré. Donc, vous beurrez le moule, vous déposez vos tranches de pain dans le plat. Alors, moi, je préfère prendre un grand plat et ne pas trop les superposer.
3: Ah oui.
2: Parce que si on les superpose trop, là où c'est épais, ça grille moins, c'est moins bon. Donc, moi, je préfère les mettre carrément à plat, quitte à recouper pour avoir des tranches plus petites, et un plat un peu grand. Un grand plat rectangulaire.
3: Ouais.
2: Voilà, donc vous beurrez bien votre plat, vous le saupoudrez de sucre en poudre, vous posez vos tranches bien à plat dans le fond du plat, et vous mettez par côté. Vous battez les œufs avec le lait, la crème, les trois quarts du sucre et le sucre vanillé. Vous battez bien, il faut que le mélange soit très homogène. Vous arrosez vos tranches de pain de mie, ou de brioche ou de cake. Vous préchauffez votre four à 180 degrés dès que vous commencez, pour qu'il soit bien chaud quand vous le mettez. Sur les tranches de pain de mie, vous répartissez vos fruits rouges. Vous les étalez bien partout. Vous saupoudrez avec le reste du sucre. Vous enfournez à 180 degrés et vous laissez dorer 30 minutes.
3: Ah, oui.
2: Et au moment de déguster, c'est là que vous pouvez saupoudrer de pistaches hachées ou de noix hachées.
3: De n'importe quoi.
2: Voilà. Voilà.
3: Bon,
2: c'est
3: alors,
2: très simple.
3: Veux-tu nous reprendre les ingrédients, s'il te plaît ?
2: Bien sûr. Pour 4 personnes, 200 g de fruits rouges. Après, si vous avez des nectarines, des pêches, des abricots, je veux dire, là
3: bien
2: aussi,
3: sûr.
2: Il faut être inventif. Il faut mélanger les fruits, ceux que vous avez sous la main. 3 œufs, 25 cl de lait, 15 cl de crème liquide entière, 15 g de beurre, 6 à 9 tranches de pain de mie, ou de pain au lait, ou de brioche, ou de cake, 80 g de sucre en poudre, 2 cuillères à soupe de pistaches hachées et 2 sachets de sucre vanillé. Voilà.
3: Écoutez, très bien. Écoutez, bonne semaine et à bientôt.
2: Bonne semaine à tous.
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4: Nos responsables locaux, aider les plus pauvres en Asie. Enfants du Mékong ne choisit pas seul qui aider. Depuis la création de l'association, les besoins des plus pauvres nous viennent du terrain. Et c'est grâce aux besoins détectés par des bénévoles locaux, sur lesquels il s'appuie et à qui il fait confiance, que le siège est informé des jeunes qui ont besoin d'être aidés et accompagnés par un parrainage. Nos responsables locaux ont des profils variés. Ce sont des chefs de village, des enseignants, des religieux, qui gèrent les foyers d'étudiants en Asie du Sud-Est, mais aussi d'anciens filleuls. Car une des caractéristiques des jeunes que nous aidons, c'est qu'ils redonnent ce qu'ils ont reçu en s'engageant à leur tour pour leur famille ou pour leur pays, une fois qu'ils ont réussi à obtenir une qualification professionnelle et un métier. Les responsables locaux, tous bénévoles, habitent le même village ou quartier que les filleuls. Chacun est responsable d'un groupe d'enfants parrainés. Ils connaissent bien leurs besoins et peuvent les suivre au quotidien. Ils constituent un réseau engagé d'acteurs locaux. Les membres du siège prennent le temps d'écouter, de comprendre chacun des responsables locaux avant d'agir de façon la plus adéquate. Nous aimons dire qu'il faut prendre le temps d'aimer avant d'aider. Les responsables locaux sont un des trois piliers de notre association avec les bénévoles et les volontaires bambous. On appelle aussi ces responsables locaux des responsables de programmes de parrainage. Voilà un témoignage de l'un d'entre eux aux Philippines. En tant que responsable de programme, enfant du Mékong, j'encourage les filleuls, je les aide, je les guide pour qu'ils soient capables de réaliser leurs rêves et pour qu'ils deviennent ce qu'ils veulent être dans la vie. J'ai pour mission de visiter les familles des filleuls pour comprendre leur situation. Kuya Gilles, Philippines.

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0: L'ange du Seigneur annonce à Marie qu'elle serait la mère du Sauveur, et elle conçut du Saint-Esprit. Voici la servante du Seigneur, qu'il me soit fait selon ta parole. Et le Verbe s'est fait chair, et il a demeuré parmi nous. Je vous salue Marie, pleine de grâce. Le Seigneur est avec vous. Vous êtes bénie entre toutes les femmes, et Jésus, le fruit de vos entrailles, est béni. Sainte Marie, Mère de Dieu, priez pour nous, pauvres pécheurs, maintenant et à l'heure de notre mort. Que ta grâce, Seigneur, se répande dans nos cœurs. Par le message de l'ange, tu nous as fait connaître l'incarnation de ton Fils bien-aimé. Conduis-nous par sa passion et par sa croix jusqu'à la gloire de la résurrection. Par le Christ, notre Seigneur. Amen.
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0: Bonsoir, ce soir dans Lumière intérieure, nous avons l'honneur de recevoir un comédien dont le visage nous est très familier. Nous l'avons vu dans Qu'est-ce qu'on a fait au bon Dieu, Frédéric Chaud. Bonsoir Frédéric Chaud.
1: Bonsoir.
0: On vous connaît aussi par le Jamel Comedy Club. Qu'est-ce qui vous a fait choisir cette carrière de comédien ?
1: À vrai dire, pour être très sincère avec vous, j'ai jamais choisi et jamais eu la volonté d'être comédien. C'est juste un accident, je dirais même une opportunité qui s'est présentée à moi pour refaire un petit peu le fil rouge. J'étais extrêmement timide et pour pallier à ça, je m'étais mis dans la tête que faire du théâtre en fait était peut-être quelque chose qui allait m'aider pour me décoincer un peu et de fil en aiguille, j'ai eu une opportunité de faire du stand-up. Voilà, j'ai été repéré. Ensuite, j'ai fait le Jamel Comedy Club pendant 4 ans. Parallèlement à ça, j'ai passé des auditions et après fait des films. Et voilà, aujourd'hui, je suis là.
0: Et vous avez surmonté votre timidité ?
1: Ah oui, je suis plus timide. Non.
0: Incroyable, donc ouais. Il nous suffit à tous de faire du théâtre ?
1: Bah, je vous encourage, j'encourage ouais. Tout le monde à faire
0: c'est
1: du théâtre.
0: C'est vraiment ça qui vous a aidé ?
1: Ouais, vraiment. Vraiment. Après, avec l'âge, l'expérience, j'ai beaucoup plus confiance en moi. Je suis père de famille. Ça installe un homme et ça ancre quelqu'un.
0: Ouais. Et alors, on vous a vu évidemment dans ces sketchs et dans ces vous nous avez fait rire. Mais c'est intéressant pour nous d'imaginer qu'est-ce que vous ressentiez quand vous faisiez ces spectacles sur le monde chinois et que vous nous disiez, par exemple, le chinois sourit parce qu'il connaît la recette des nems. Qu'est-ce que vous aviez, et que tout le monde éclatait de rire. Qu'est-ce que vous

0: aviez au fond du cœur à ce moment-là, vous étiez un peu amer, vous étiez joyeux, vous étiez comment est-ce que vous vous sentiez ?
1: À l'époque, j'étais pas dans ces réflexions-là. J'étais dans un but de faire mon métier d'humoriste dans le stand-up. Et c'est marrant parce que ça remonte à quand même presque 20 ans maintenant en arrière. Et c'est drôle parce que j'arrive plus à me définir comme humoriste aujourd'hui. Vous voyez, à l'époque, c'était un moyen de m'exprimer que j'avais trouvé, mais je trouvais que ça m'a jamais vraiment défini. C'est juste que pour entrer dans le milieu un peu de l'entertainment, c'est le seul truc que j'avais trouvé.
0: Faire rire.
1: Ouais, la passerelle, ouais, c'était ça. Et je m'étais dit que par le biais de ma particularité, ma singularité, en fait, mes origines étaient un moyen de faire rire comme a pu faire Danny Boone, Gad Elmaleh, Jamel Debbouze, en mettant en confrontation en fait leurs origines, leur histoire, leurs parents avec la confrontation de la France.
0: Et vous avez aimé faire ça ?
1: Ah, j'ai adoré.
0: Ah, vous avez adoré.
1: J'ai adoré. Et j'ai adoré parce que vous imaginez bien que vous êtes dans une salle où il y a 100, 200, 1000, 2000 personnes et qu'il y a un fou rire commun.
0: Oui.
1: C'est-à-dire que la vanne déjà est passée.
0: Ouais.
1: Et que vous avez une salle qui est en pleine écoute, qui est avec vous. Et
0: une sorte de communion avec la salle.
1: Oui, le pire, ce serait un bide, par exemple.
0: Ouais. Ça, c'est jamais arrivé ?
1: C'est déjà arrivé, bien sûr. Quand on teste un peu le matériel des vannes qu'on écrit, forcément, on ne les a jamais jouées devant qui que ce soit. Et parfois, la première fois, ça passe mal.
0: Et comment on réagit ?
1: Rien, il faut l'assumer, tout simplement.
0: On laisse le silence.
1: Ouais, il faut l'assumer. Voilà.
0: On enchaîne.
1: Dire à des gens, c'est ici, par exemple, je ne la sortirai plus jamais.
0: Ah oui, et là, voilà. Les gens rient.
1: Absolument.
0: Ça, c'est pas mal. Vous avez écrit une autobiographie en 2015.
1: Ouais.
0: Je viens de si loin.
1: Ouais.
0: Et donc là, ça fait partie de cet itinéraire où tout à coup, vous cherchiez votre chemin.
1: Pareil, c'est une opportunité. Un jour, j'ai eu... En fait, j'ai un ami qui est rédacteur chef d'un magazine qui prenait la diversité et qui a donné carte blanche à plusieurs personnalités de raconter un peu leur parcours sur une page, ce que j'ai fait. Donc j'étais confronté à cet exercice, j'ai écrit une page sur mon histoire et il y a un éditeur qui l'a lu, qui a voulu me rencontrer. On a déjeuné ensemble, ce déjeuner s'est transformé en 4 heures et demie de discussion, d'échange sur ma vie, et il m'a dit mais il faudrait en écrire un livre. Et c'est comme ça qu'est né ce bouquin. Qui est plus un hommage à mes parents, au parcours de mes parents qu'autre chose.
0: Et donc tout à coup, vous avez été propulsé à devoir écrire.
1: Oui, après j'ai co-écrit avec quelqu'un qui, parce que je n'ai jamais fait ça auparavant.
0: Bien sûr.
1: Ça demande une vraie structuration de ça. Et du coup, elle était là pour pouvoir en fait sortir les fondamentaux, enfin ce que j'avais envie
0: de dire
1: et de parler en fait.
0: Oui, parce que c'est pas très facile au début.
1: Ah non, c'est très compliqué. C'est très compliqué.
0: Et si vous nous résumiez pour nous, vous aviez envie de dire quoi ?
1: J'avais surtout envie de mettre en lumière le parcours fantastique de mes parents, qui quand même ont subi un génocide au Cambodge, qu'ont trouvé la force, les facultés en fait de pouvoir subvenir subvenir à mes besoins, de vouloir survivre, de traverser des frontières, d'arriver dans un environnement, dans un pays qu'ils ne connaissent pas, une langue qu'ils ne connaissent pas. Tout était complètement différent et de repartir à zéro. Et je crois que ce n'est pas donné à tout le monde et pour ça, ce livre leur rend hommage en tout cas.
0: Et alors, comment ont-ils réagi ? Ils étaient très
1: malheureusement,
0: touchés,
1: malheureusement, mes parents ne lisent pas très bien le français et voilà, ils étaient très contents de voir l'objet du bouquin.
0: Très touchés, j'imagine.
1: Mais je crois pas qu'ils l'aient lu encore.
0: Et vous avez traduit des petits passages pour eux.
1: Vous savez, avec mes parents, c'est des et puis c'est très propre à la communauté asiatique. On est Il y a une pudeur, il y a une certaine timidité, donc on se dit pas vraiment les choses. Et avec mes parents, ça passe par des dîners. On survole les choses, j'ai l'impression. C'est dommage. Et moi, j'ai tout retranscrit, en tout cas, c'est ce que j'avais envie de leur dire, dans ce bouquin.
0: Ils sont venus vous voir jouer ?
1: Oui.
0: Et ils rient ?
1: Encore une fois, ils ne comprennent pas toutes les subtilités, mais ils sont... surtout surpris par l'audience qui se met à rire de façon...
0: Ils devaient être tellement fiers.
1: En même temps, ouais, ils sont hyper fiers, mais ils ne comprennent pas, en fait. Ils ne comprennent pas toutes les subtilités, mais en tout cas, voilà, ils voient que des gens m'arrêtent dans la rue, que je monte sur scène, que je fais des choses qui ne sont peut-être pas communes au sein des gens de ma communauté, même si aujourd'hui, on en voit de plus en plus, mais quand on remonte à 17 ans en arrière ou 20 ans en arrière, j'en connaissais pas beaucoup, quoi.
0: Ouais.
1: Et non, ils sont très, très fiers. Très
0: et donc, fiers. Votre vie a un peu basculé dans la notoriété au moment de Qu'est-ce qu'on a fait au bon Dieu ? Est-ce que c'est ça le tournant qui fait qu'on vous arrête dans la rue aujourd'hui ?
1: Le Jamel Comedy Club était déjà un palier qui était quand même assez important. Le bon Dieu, effectivement, beaucoup plus, parce que les trois volets ont réuni presque un peu moins de 20 millions, je pense, d'entrée. Donc, c'est énorme.
0: Et tout le monde connaît votre visage maintenant ?
1: En tout cas, on m'arrête dans la rue, ça m'arrive.
0: Et ça c'est pénible ou c'est marrant ?
1: Non, c'est toujours plaisant. C'est toujours bienveillant, donc tout va bien. Jusque-là, tout va bien. Mais c'est vertigineux parfois, mais c'est chouette.
0: Mais le petit garçon que vous étiez ne pouvait pas imaginer un tel itinéraire.
1: À aucun moment.
0: Vous aviez envie de faire quoi, petit ?
1: À vrai dire, j'en savais rien.
0: Vous saviez pas.
1: Mes parents m'ont dit, tu deviendras comme mes cousins, ingénieur, avocat, médecin, comptable.
0: Oh, ça faisait déjà un large panel.
1: J'avais le choix entre quatre métiers.
0: C'est tout. Donc vous avez commencé des études
1: d'ingénieur.
0: Ouais. Puis vous avez été steward, il me semble.
1: Je suis devenu steward, encore une fois, des opportunités, chercher un job d'été pour juillet-août. Et une amie d'un de mes voisins est venue déjeuner là-bas. Je suis passé, et ils m'ont dit, mais pourquoi tu ne viens pas ? Elle était hôtesse de l'air, et pourquoi tu ne viens pas ? Tu ne te présentes pas chez Air France ?
0: Donc comme ça, sans avoir fait d'études spécifiques, on peut arriver ?
1: J'avais un bac plus 3, donc je pouvais je pouvais prétendre à postuler. Et ils étaient tellement intéressés par mon profil... parce que je leur ai dit que je parlais chinois, alors qu'en fait, pas du tout.
0: Mais vous n'avez pas été démasqué ?
1: Avec ma tête, c'était difficile de ne pas me croire.
0: Mais après, on ne vous a pas demandé d'être sur un vol où il fallait tout faire en chinois ?
1: Je trouvais une arnaque, parce que quand il y avait des chiffres, forcément, quand je partais à Pékin ou à Shanghai, il y avait 98% des passagers étaient chinois, et ils venaient me voir et je leur disais qu'en fait, j'étais japonais. Et oui, du coup, ça marchait.
0: Et vous n'avez pas été viré par la direction qui
1: l'a su ? Non, parce que personne ne vérifiait, en fait. Voilà. Donc, je rebondissais en anglais tout de suite.
0: Très drôle. Et vous avez aimé ce métier ?
1: J'ai adoré ce métier.
0: Vous avez fait ça combien d'années ?
1: J'ai fait ça plus d'une dizaine d'années. J'ai voyagé partout dans le monde. Et ça m'a... En fait, ce métier, ce qui est fantastique, mais de façon générale, le voyage, ça m'a ouvert l'esprit sur toutes les croyances limitantes qu'on peut avoir. Tout ce qu'on peut entendre ou lire dans les informations et qu'on prend pour argent comptant, en fait, le voyage nous permet en fait de décortiquer autre chose que ces informations-là. Mmh. Et moi, le voyage, la croyance qu'on peut avoir sur le continent africain, moi, c'est un continent que j'ai découvert et que j'ai adoré. J'ai adoré aller en Afrique. Et parce que les gens sont fantastiques là-bas. Et en Asie, pareil. En Asie, j'ai adoré aussi.
0: Donc, c'était la première fois que vous retourniez en Asie, dans le cadre de ce métier, ou non ?
1: Mais c'est la première fois que je prenais l'avion.
0: Ah oui, c'est la première fois que
1: j'avais jamais pris l'avion avant Air France.
0: Donc, c'était très émouvant.
1: C'était... vous savez, c'est comme si... c'est un monde qui s'ouvre à moi, parce que mes parents, comme ils ne connaissaient pas grand-chose, j'ai pas découvert tant de choses. Mes parents étaient limités... par le travail, par plein d'aspects anxiogènes.
0: Presque la langue, très...
1: Ouais, et du coup, moi, on me lance dans ce bain-là, forcément, je vais découvrir Tokyo, Los Angeles, Miami, New York, Bamako, enfin, voilà, j'ai voyagé partout.
0: Et vous croyez qu'à ce moment-là, vous cherchez déjà un peu à retrouver votre origine
1: Non.
0: Non, pas encore.
1: Non, j'étais dans... à cette époque-là, c'est une bonne question, on m'a jamais posé ça. Je dirais que j'étais dans... une sorte de libération où je sortais un peu de ce cadre qu'indirectement mes parents m'ont mis. Où ils ont tout drivé pour moi, où je devais être ingénieur. Et pour une fois, en fait, j'ai eu cette liberté d'être dans un pays, tout seul, pouvoir aller dans un restaurant ou aller visiter quelque chose, un musée ou... Voilà, me balader, en fait, et à être avec mes pensées et ma réflexion et me dire, mais qu'est-ce que j'ai envie pour moi, tout simplement. Et le voyage permet ça.
0: Mais vous n'en avez pas fait votre vie
1: Non, parce que forcément, je suis rentré assez jeune et il y a un constat qui quand même c'est difficile, c'est qu'à vers les 26-27 ans, j'ai jamais été aussi fatigué de ma vie. Entre, vous pouvez un instant.
0: Le décalage horaire.
1: Ouais, être à Los Angeles, vous rentrez à Paris, 3 jours de repos ou 4 jours de repos, et vous repartez en fait à Tokyo. Donc vous avez une amplitude de décalage horaire qui est.
0: Donc vous n'en pouviez plus.
1: Ah, j'étais très fatigué.
0: Donc ouais. C'est ça qui a déterminé le fait de trouver autre chose.
1: C'est surtout que je m'étais dit que je ne pourrais pas faire ce métier-là toute ma vie.
0: Ah oui.
1: Après, parallèlement, je prenais des cours de théâtre.
0: Voilà.
1: Parce que j'allais beaucoup, beaucoup au cinéma. Et après, comme je vous ai dit, j'ai eu des opportunités pour devenir comédien.
0: Très bien, Frédéric Chaud. Nous allons passer maintenant à la seconde partie de votre émission.
1: Ouais.
0: On vous a sûrement dit, on va vous mettre des mots ici sur cet écran. Vous allez avoir 4 mots et ce sera à vous de jouer, de commenter et d'éclairer ces mots.
1: Très bien, allons-y.
0: Merci beaucoup, à tout de suite.
1: À tout de suite.
0: Nous sommes dans Lumière intérieure et nous recevons ce soir Frédéric Chaud. Et maintenant, c'est le temps des mots et nous avons choisi comme premier mot, en pensant à vous, le mot déracinement.
1: Déracinement, c'est un mot qui définit un pan de ma vie, surtout ceux de mes parents et fatalement le mien. Parce que mes parents venant du Cambodge n'ont pas fait le choix de venir en France. Ils ont été forcés. En un claquement de doigts, on leur a dit, voilà, vous avez 30 minutes pour préparer vos affaires et partir immédiatement. Donc ils ont marché de Phnom Penh, capitale du Cambodge, jusqu'à Ho Chi Minh, au Vietnam. Et ensuite, on est resté un an et demi. Ils sont restés un an et demi là-bas. Moi, je suis né là-bas. Et 6 mois après, on est arrivé en France. Voilà, et après, mes parents ont dû survivre à voilà, des conditions, un environnement différent, une culture différente, et surtout ben, donner une chance à leurs enfants de s'émanciper, de vivre pleinement leur nouvelle identité, sans oublier leurs racines. Et mes parents ont fait un travail fantastique.
0: Et vous dites que donc en 30 minutes, on leur a demandé de partir. Qui est cet interlocuteur? Peut-être que vous pouvez nous en dire davantage.
1: Oui, c'est des Khmers rouges, en fait, qui sont arrivés pour vider la capitale Phnom Penh donc, de ses habitants.
0: Donc quel que soit son métier, on était forcément ennemis du régime parce qu'on était là?
1: Oui, tout à fait. À partir du moment où vous étiez... ils considéraient que les gens qui habitaient à Phnom Penh étaient des notables, des gens privilégiés. Et c'est vrai que la politique et la culture des Khmers rouges étaient prôner le communisme de dire que tous les biens étaient pour la communauté, pour le pays, et que des richesses, en fait, ou des gens cultivés, ou des notables devaient absolument être exterminés, ou en tout cas devaient fuir ce régime-là.
0: Donc on ne les a pas exterminés, mais on les a chassés. On leur a demandé de donner tous leurs biens. Donc ils ont été spoliés comme ça du jour au lendemain.
1: Ouais, mais il y a quand même des gens qui ont été exterminés. On les a mis dans des camps, comme un camp qui est assez mythique là-bas, malheureusement. Pour ces faits, qui est S21, qui était un camp d'extermination. C'était une ancienne école et des gens ont été emprisonnés là-bas et torturés, questionnés et tués.
0: Et donc ça n'a pas été le cas de vos parents?
1: Non, ils ont eu cette chance-là.
0: À cause de quoi?
1: Bah, parce que ma famille était une famille bourgeoise qui avait des dollars et de l'or, et donc en échange de certaines de monnaies ou d'or, et ben ils avaient des passe-droits de pouvoir passer des frontières, des passe-droits.
0: Et ils sont partis juste comme ça en couple, ou bien, et vos grands-parents?
1: Non, toute ma famille, il y avait mes oncles, mes tantes, mes grands-parents, tout le monde. Ouais.
0: Et donc d'un coup, on passe de être un bourgeois aisé avec un métier, une situation, et puis être sur les routes avec rien du tout et les poches vides et pas de sécurité du tout.
1: C'est ça, ça rappelle un peu ce qui s'est passé il n'y a pas si longtemps que ça, en fait, en 2015, avec les Syriens.
0: Ah oui, bien sûr.
1: Ouais. Donc, c'est quelque chose qui m'avait quand même assez bouleversé à l'époque.
0: Bien sûr, Et alors finalement, vous êtes né vous-même au Vietnam. Mmh. Et vous avez finalement vécu toute cette expérience de déracinement, puisque votre maman vous attendait en marchant du Cambodge jusqu'au Vietnam. Ou vous êtes né complètement après ?
1: Non, moi je suis né après.
0: Vous
1: Ils sont restés
0: après.
1: Un an et demi au Vietnam. Et dans ces un an et demi, c'est là que je suis né. Et six mois après, on est arrivé en France.
0: Et alors, ils ont quitté le Vietnam pour les mêmes raisons, à cause du communisme ?
1: Non, c'est que en fait, il y avait la possibilité de regrouper des membres de la famille parce que j'avais des oncles qui étudiaient en fait en France et du coup ça permettait en fait c'était sous Giscard et Giscard avait ouvert en fait les vannes et a pu accueillir plus de 170 000 réfugiés indochinois voilà la grande majorité était des boat people. Mmh. Et mes parents ont fait partie en fait de ces gens-là.
0: Donc ils étaient en boat people pour
1: non,
0: arriver.
1: Non, ils ont eu de la chance, ils ont eu des billets. Mes parents étaient issus de familles assez riches, donc mes oncles et tantes ont payé des billets.
0: Et donc vous êtes arrivé en France, et qu'est-ce que ça implique pour un enfant d'avoir des parents d'une culture différente ?
1: Moi j'estime que c'est une richesse en fait. C'est une richesse d'avoir de la nuance, d'avoir d'avoir grandi dans un environnement, mais d'avoir aussi être inspiré par autre chose et de comparer ces visions-là. La différence de culture apporte le débat, moi je trouve, et c'est plutôt une bonne chose.
0: Et donc, même petit garçon, vous avez vécu ça comme une bonne chose ? Vous dites quand même
1: que
0: vous vouliez être plus blanc que blanc ?
1: Oui, quand j'étais petit, forcément. Vous savez, quand on est enfant, on n'a qu'une envie, c'est d'être fondu dans la masse. Et fatalement, moi, avec ma différence physique, j'étais le seul asiatique dans quasiment tous les établissements scolaires dans lesquels j'étais. Et à partir du moment où on est différent, on est sujet à des moqueries. Alors, c'est pas vraiment, c'est pas lié que, j'appellerais pas ça du racisme, mais c'est juste qu'il suffit que vous ayez une oreille plus haute que l'autre, ou un œil plus déformé que l'autre. Vous êtes sujet à la moquerie. Et moi, j'en ai pris quand même pour mon grade, on va dire. Mmh. Et c'est vrai que ça a généré chez moi une sorte de rejet de mes origines. Mais au final, en grandissant, je me suis rendu compte que c'était une force incroyable, quoi. Et j'en ai fait. J'ai quand même fait ce constat que grâce à cette différence-là, j'ai pu être steward, j'ai pu intégrer le Jamel Comedy Club, j'ai pu faire des films, j'ai pu écrire un livre, j'ai pu intéresser des gens.
0: Oui, donc ce que vous voyez, petit garçon, comme un obstacle, est en fait, s'est avéré une richesse une fois qu'elle était assumée.
1: Absolument. Je crois sincèrement que la singularité, votre singularité, si vous la transformez, ça en devient une force. Ouais.
0: Et à quel moment cette espèce de blessure et cette singularité qui vous coûtait est devenue une force ? Enfin, qu'est-ce qui a été le facteur bascule ?
1: Je dirais c'est dans le process de l'écriture de mon livre, et parallèlement j'écrivais aussi mon film. Ça m'a permis en fait de comprendre mes origines, de réembrasser un peu cette histoire-là qui était méconnue, pour laquelle j'avais fait un rejet. J'ai passé du temps avec mes parents, avec mes oncles, mes tantes, mes grands-parents pour qu'ils m'expliquent un peu leur parcours. C'était touchant, émouvant. On a ri, on a pleuré ensemble. Ça a fédéré encore plus nos liens. C'est l'une des meilleures choses qui me soit arrivée. Après l'arrivée de mes enfants, bien évidemment. Ça vous fait poser beaucoup de questions sur comment vous allez transmettre. Je pars du principe que pouvoir bien transmettre, il faut avant tout se réparer. Et j'ai eu la chance de faire un peu ce process-là avant. Donc, en tout cas, j'espère bien transmettre aujourd'hui.
0: Et bien justement, ça nous amène au deuxième mot, vous allez voir. Le deuxième mot, c'est héritage.
1: Ouais. Héritage, on est dans la même thématique. C'est dingue parce que quand j'étais petit, donc l'héritage culturel, l'héritage... culturel... je viens de le dire, non, c'est ça ?
0: Oui, mais c'est pas grave.
1: Non. Donc l'héritage culturel, l'héritage
0: familial
1: que j'ai pu avoir, et ben c'est marrant parce que j'avais un aspect négatif là-dessus. Et à tel point, comme je disais, j'ai fait un rejet de mes origines. Et je trouvais que ma vie était imparfaite, en fait. Et ce qui est dingue, c'est que dans cette imperfection, elle m'a permis, moi qui l'ai trouvée imparfaite, elle m'a permis, en fait, à péter des plafonds de verre et à réaliser certains de mes rêves aujourd'hui. Et le constat que j'ai aujourd'hui, c'est de me dire que cette imperfection, à cette époque, était parfaite. Parce qu'elle m'a permis d'être l'homme que je suis aujourd'hui, qui est ancré avec ses valeurs, avec qui il est, avec sa part d'ombre et sa part de lumière. Et aujourd'hui, je suis en adéquation avec tout ça.
0: Et peut-être que vous pourriez nous dire, mais par exemple, à la maison, chez vous, qu'est-ce qui était si différent de chez les copains de l'école ?
1: Ben, ne serait-ce que la communication. Moi, j'étais étonné que... je me rappelle, parfois, j'allais dîner chez mes voisins et leurs parents leur demandaient comment ça allait, qu'est-ce que t'as fait aujourd'hui, comment ça s'est passé. Enfin, moi, j'étais...
0: Ça n'arrivait jamais.
1: Jamais. Mes parents, ils me donnaient des ordres. Ah, mes parents, ils me disaient, descends, mets la table, débarrasse, va faire la vaisselle, nettoie, va te coucher, va faire tes devoirs. C'était ça. Mais après, je leur en veux pas.
0: C'était un cadre.
1: D'une, c'est culturel, ouais. Et de deux, c'était oppressé par un objectif, c'était subvenir à leurs besoins et à mes besoins.
0: Mmh. Est-ce qu'il y avait des traditions chez vous, des traditions culturelles ou même religieuses qui vous ont été transmises ?
1: Déjà, on a une tradition qui est, bon, comme beaucoup de cultures, qui passe par la nourriture. Alors, moi, j'adorais ça. Les dimanches, on avait cette tradition de se réunir chez ma grand-mère et du coup, il y avait des plats asiatiques qui étaient somptueux et c'était un jour que j'adorais parce que ça me permettait d'avoir un peu de voir des membres de ma famille, mes cousins, on pouvait jouer, il y avait une légèreté qui s'installait. Je reste assez nostalgique de cette période-là.
0: Parce que ça n'existe plus. Vous ne continuez pas ces fêtes.
1: J'essaie de retranscrire ça. Avec ma famille, avec mes enfants.
0: Vous savez faire les plats de votre grand-mère ?
1: Je m'y suis mis.
0: Ah, bravo.
1: Je m'y suis mis. Parce que je voulais absolument que mes enfants
0: connaissent
1: un peu ces saveurs. Mmh. Et du coup, je me suis mis à cuisiner.
0: Et on parlait quelle langue, du coup, dans cette fête du dimanche ?
1: On parlait la langue... en fait, en Chine, il y a plus de 26 dialectes et j'en parle un. Donc la langue officielle en Chine, c'est le mandarin. Et moi, je parle le Chaozhoukhua. C'est un dialecte du sud-est de la Chine.
0: Et ça, vous avez aussi transmis à vos enfants ?
1: Malheureusement, non.
0: Ah oui, donc ça, eux, ils ne comprennent pas ?
1: Non.
0: Et la génération de vos enfants, des cousins et tout ça, ont tous perdu cette langue ?
1: Elle s'effrite, on va dire.
0: Ah oui.
1: Malheureusement. Vous allez me faire culpabiliser.
0: Ah non. Loin de moi cette idée. Et donc, vous avez parlé des traditions familiales et culinaires.
1: Ouais.
0: Est-ce qu'il y avait des traditions un peu religieuses, de prière ?
1: Oui, on avait... que je perdure encore, on allait très souvent le dimanche, quand on allait dans Paris, exactement à Chinatown, Paris 13e, il y a un Tang Frère là-bas, qui est l'institution, en fait, une institution où c'est un grand supermarché avec des produits asiatiques. On allait faire les courses, ensuite on allait manger au restaurant et après on allait à la pagode prier, se recueillir. Moi je le faisais de façon automatique parce que la référence était mes parents et donc dans cette continuité de transmission je faisais comme eux. Je me suis jamais posé la question de la foi à cette époque et encore pendant très longtemps. Mais voilà, ça fait partie de mon héritage. De ma culture, de mon identité, et aujourd'hui je transmets ça à mes enfants parce que je trouve que c'est important de savoir d'où on vient pour pouvoir en fait s'établir plus tard, évoluer.
0: Et donc vous diriez que ça vous cultive quand même en vous un certain rapport à quelque chose de transcendant ou à quelqu'un de transcendant ? ou est-ce que c'était simplement des rites familiaux communs ?
1: C'est des rites familiaux, et aujourd'hui, y a un apaisement quand je vais là-bas. C'est marrant parce qu'avant l'émission, j'y étais. Ça m'apaise, c'est un moment, c'est comme si le temps s'arrêtait, et c'est l'espace où je peux être avec moi et moi. Vous voyez, je ne suis pas perturbé, pas pollué par autre chose.
0: C'est un espace de silence et de...
1: De recueillement, comme si en fait on se faisait un point. Hein, c'est comme si j'avais mon alter ego qui était en face et me dire, mais qu'est-ce que t'en penses de ça? Et toi, j'ai pris cette décision, tu ferais quoi toi? Voilà, c'est une discussion.
0: Est-ce qu'on chante à la pagode? Ou on ne chante pas?
1: C'est les moines qui chantent, je ne comprends pas ce qu'ils racontent. Mais...
0: Donc on écoute en fait, on arrive et on écoute.
1: Oui, alors quand il y a des moines qui sont en pèlerinage, mais généralement il n'y a personne. Il y a des gens qui viennent pour prier, se recueillir.
0: Donc on dépose une bougie ou...
1: C'est une tige d'encens.
0: Une tige d'encens.
1: Oui, une tige d'encens.
0: Qui représente sa propre vie, sa propre âme qu'on offre, ou qu'est-ce que ça représente pour vous?
1: Je ne sais pas trop, j'ai le sentiment que c'est une sorte de... Voilà, du même acabit qu'une bougie, quand on va à l'église.
0: Une bougie, ça représente un peu la prière qu'on veut faire monter vers Dieu.
1: Ouais, c'est ça, à travers peut-être la fumée de l'encens qui s'évapore dans l'air et qui va peut-être monter.
0: Vous, c'est quand même quelque chose que vous faites monter vers Dieu?
1: Ouais, je dirais un peu ça. C'est un peu l'image que j'ai, effectivement.
0: Donc pour vous, il y a quand même quelqu'un qui vous regarde et qui accueille cet encens qui monte jusqu'au ciel?
1: On peut dire ça, ouais. C'est marrant parce que j'ai jamais été croyant, mais pour vous raconter un peu, je n'ai jamais dit ça encore, mais je vais depuis, on va dire, 10 ans à la pagode, alors qu'avant j'y allais pas du tout, parce que à un moment donné dans ma vie, il m'est arrivé des trucs incroyables, et je me suis dit que il y a des choix que j'ai faits. À l'instant T, il y a une opportunité qui est arrivée. J'ai fait ce choix-là. Et si je n'avais pas fait ce choix-là, peut-être que j'aurais bifurqué sur autre chose. Et j'ai le sentiment d'avoir toujours fait les bons choix et que quelqu'un m'orientait vers ces choix-là. Donc je me suis dit, il fallait que je remercie à un moment donné. Et de façon naturelle, je me suis dit, allons à la pagode pour... remercier l'univers, remercier quelque chose, remercier
0: ce quelqu'un qui vous a conduit,
1: j'ai l'impression est à côté de moi et qui prend soin de moi,
0: qui vous a enveloppé et conduit jusque
1: c'est ça. Je me sens, ouais, c'est vrai que très souvent je sens qu'il y a quelque chose qui m'enveloppe, qui me dit t'inquiète,
0: je suis
1: là, ouais,
0: qui vous rassure,
1: ouais, c'est vrai,
0: qui vous enveloppe. Alors, nous allons passer au quatrième mot. Ah, c'est le troisième.
1: Non, c'est le troisième.
0: On voit que je ne suis pas très forte en maths. Le troisième mot, et c'est le mot paix.
1: Paix, écoute, ça rejoint encore cette continuité. Aujourd'hui, je suis en paix, ouais, parce que, comme je vous disais, je me suis réconcilié avec mes origines, avec l'homme que je suis, avec mon passé... Que j'estimais imparfait. J'ai de la gratitude en fait pour ces échecs, pour cette difficulté. Ça m'a permis d'avoir de la résilience, ça m'a permis d'être plus fort. Et face aux échecs et aux difficultés que je vais retrouver, j'y trouve je suis moins affecté en fait. Je me dis, voilà, c'est encore une nouvelle épreuve, je vais l'affronter et je vais grandir de ça. Je suis plus... je trouve que la vie, elle est beaucoup plus fluide. C'est un mot que j'utilise beaucoup, fluide.
0: Et qu'est-ce que vous diriez à ceux qui nous écoutent et qui peut-être traversent eux des épreuves et qui ne voient plus tellement le sens de leur chemin? Vous vous dites que vous avez eu l'expérience d'être conduit par quelqu'un.
1: Ouais.
0: Quel conseil vous nous donneriez pour trouver la paix?
1: Parfois, en fait, pour ma part, hein, ça n'engage que moi, mais quand on est confronté on est acculé par plein de choses qui nous affaiblissent, qui rendent la vie difficile, on a envie de baisser les bras, et c'est normal, et c'est humain. Mais moi, j'y vois plutôt comme... je ne sais pas comment expliquer ça, comme une opportunité, en fait. Avant, j'étais acculé, mais maintenant, je l'accueille et je me dis, ben voilà, c'est peut-être une opportunité d'agrandir ta zone de confort.
0: Alors, vous pourriez dire ça même pour une grosse épreuve ?
1: Ouais, mais la plus grosse épreuve, c'est la mort.
0: Et ben justement, moi. Du coup, comment est-ce qu'on...
1: Ben, c'est marrant, c'est quelque chose... voilà, j'y pense. Pas la mienne, mais de mes proches. Et je pense que plus on désacralise un peu les choses, plus on y va avec... Voilà, la vie, elle est chouette. Et en fait, il faut savoir la... En fait, on est de passage. Et il faut savoir se dire, essayons de... Peut-être que c'est pas aussi grave que ça, en fait, les problèmes qu'on a. Ou en tout cas, le prisme dans lequel on le prend, peut-être pas le bon. Il y a peut-être d'autres façons de l'affronter et de l'avoir. Et moi, avant, comme je vous disais, j'étais acculé face à une difficulté. Maintenant, je...
0: Vous la voyez comme un passage.
1: J'essaie de la détourner, de me dire, bon, je vais pas mourir. En tout cas, j'espère pas. Je vais l'affronter. Et c'est comme un petit nuage qui va passer. C'est difficile, un orage. Mais après ça, il va faire beau.
0: Et quand on doit mourir, alors ? Est-ce qu'on peut se dire, après la mort, il va faire beau ?
1: On espère en se retournant. En fait, c'est ce que je m'efforce de faire. C'est de me dire, j'espère que ma vie a été chouette. Et ma vie a été chouette.
0: Vraiment. Et vous avez dit tout à l'heure que c'était un passage. Un passage, ça signifie qu'on va ailleurs. Vous pensez qu'après, il va faire beau et qu'il est dans cet ailleurs ?
1: Non, alors là, j'ai pas poussé cette réflexion-là. Je pense qu'après la mort, je me suis jamais dit qu'est-ce qu'il y a après la mort.
0: Jamais ?
1: Non.
0: Et vous arrivez à vivre sans vous poser cette question, même pour ceux que vous aimez ?
1: Ouais, je préfère me dire, essayons d'avoir eu un bon séjour pendant cette... Ouais, j'appelle ça un séjour, pendant cette vie, c'est... Parce que ça a un départ et ça a une fin, comme un séjour. Et ben, de me dire, j'ai passé des bons moments. Je m'efforce à ce que ça soit soupouré de belles choses, quoi.
0: J'avais aussi envie de vous poser une question par rapport à la paix.
1: Ouais.
0: Malgré tout, votre famille a été très marquée par cette violence invraisemblable qui leur a été faite au Cambodge vis-à-vis de ce régime communiste très violent.
1: Ouais.
0: Est-ce que vous trouvez qu'ils ont été traumatisés par cette violence ou comment est-ce qu'ils ont rebondi face à cette violence ?
1: Pour être sincère avec vous, je pense qu'ils ont été traumatisés. C'est traumatisant, de toute façon.
0: Évidemment.
1: C'est traumatisant, on ne peut pas... ou en tout cas, on compose pour ne pas montrer ses fêlures, sa faille, les conséquences de ce passé, en fait. Donc on vit avec... On essaie de guérir, tant bien que mal, et malheureusement, vous transmettez aussi ça à vos enfants. Ils m'ont transmis aussi ce truc-là.
0: Donc ce truc que vous qualifieriez quoi ? De quoi ?
1: Des fêlures de...
0: Une angoisse par rapport à la violence ?
1: Une angoisse par rapport à la violence, une angoisse par rapport à un... Et un questionnement sur ça, un tel déclassement. On se dit, mais pourquoi on a subi ça, en fait ? Qu'est-ce qu'on a fait, en fait ? Pourquoi mes parents, ils avaient 31 et 29 ans quand ça leur est arrivé, et de se dire, j'estime qu'à cet âge-là, on est assez établi, tout va bien à leur époque, tout allait bien, et du jour au lendemain...
0: Ouais, c'est une injustice irréparable.
1: C'est ça.
0: Oui.
1: Et de ça, ce déclassement, je pense qu'ils n'ont jamais réussi à...
0: À complètement se relever.
1: Ouais. Et ils m'ont transmis un peu ce truc-là, sauf que moi, j'en ai fait une force, quoi.
0: Et vous avez déjà réfléchi à d'où venait cette violence du communisme ?
1: Je pense qu'à la bêtise humaine, à la volonté de croire qu'on peut, je sais pas, certainement l'ego. La volonté de...
0: D'écraser gratuitement un autre être humain.
1: Ouais, certainement, mais je pense que c'est beaucoup plus complexe que ça. Parce que c'est des choses que je ne maîtrise pas, mais je me dis, en arriver à à faire une guerre civile et à tuer des gens de son propre peuple, à exterminer plus d'un million sept sur une population de, je crois, 6 millions, c'est énorme, quoi. Comment on en arrive là? Et voilà, et comment un homme a pu manipuler en fait une audience et à faire croire à faire croire tellement de choses qu'on arrive à ces atrocités.
0: Vous avez regardé le documentaire S21,
1: absolument,
0: La machine de mort Khmer Rouge, absolument. Et comment vous avez réagi?
1: C'était un choc pour moi, parce qu'à vrai dire, moi j'ai toujours pensé que mes parents étaient arrivés en France pour des raisons économiques, pensant que l'Occident était l'Eldorado.
0: Ah, il n'avait jamais dit?
1: Ah non, il ne me l'avait jamais dit, non. Et à 26 ans, je découvre ce film documentaire qui est passé à Cannes, et ça a été un choc pour moi, parce que tout concordait en fait au niveau des dates. Et du coup, j'ai confronté mes parents à ça. Donc, j'ai acheté le DVD et j'en ai dit, papa, maman, voilà, j'ai découvert ce truc-là. Et j'ai vu leur tête, en fait. Et leur tête face à ce sujet était la réponse à tous mes questionnements. Et encore une fois, ça a déclenché quelque chose en moi. Alors, qu'est-ce qu'on fait de ça? Est-ce qu'on succombe? Est-ce qu'on...
0: Vous avez été en colère quand même. Vous avez
1: bien
0: été
1: sûr,
0: en colère.
1: Bien sûr. Mais j'ai eu qu'une volonté après ça, c'est de comprendre mon histoire. Donc j'ai tout lu, tout vu. Je me suis ultra documenté. Je connais parfaitement mon histoire maintenant. Et ça m'a donné une force pour pouvoir, entre guillemets, j'avais la volonté et je l'ai compris très tardivement. Que tout ce qui m'animait, c'était de redonner la dignité perdue de mes parents.
0: Ouais, je comprends. Ouais. Alors, nous allons passer au dernier mot.
1: Ah oui.
0: Et ce dernier mot, c'est espoir.
1: Espoir, tout de suite, je pense à mes enfants, parce que j'espère que les fêlures que m'ont transmis mes parents, j'ai pas le sentiment que. De leur transmettre à eux ces fêlures-là. Je pense que cet héritage, en tout cas, entre guillemets, a été coupé. J'essaie d'être le plus exemplaire possible pour que mes enfants puissent être plus ancrés, pour que... vous savez, mes enfants, ils ont 8 et 6 ans, et à cet âge-là, leur référence, c'est leurs parents. Et si vous essayez pas d'être un petit peu exemplaire entre ce que vous dites et ce que vous faites, eux ils vont faire la même chose. Alors j'essaie de réinculquer les valeurs qu'on m'a transmises. J'essaie d'être un pont entre ma culture, leur différentes cultures et aussi ce qu'ils voient à l'extérieur et de décortiquer un peu. Ce qu'ils reçoivent à l'extérieur et qu'ils ramènent à la maison, on en discute beaucoup. Je discute énormément avec eux, chose que mes parents ne faisaient pas, mais je leur en veux pas parce qu'ils n'avaient pas les moyens. Ils n'étaient pas câblés pour ça, entre guillemets. J'essaie d'être un bon papa pour eux.
0: Donc vous diriez que c'est ça votre espoir aujourd'hui? Être un bon papa?
1: D'être une bonne personne. D'être une bonne personne avant tout. Je crois beaucoup au karma. Je crois beaucoup, à tort ou à raison, que quand on fait quelque chose de mal, en fait, on va se le reprendre en effet de boomerang, vous voyez?
0: Ouais, que le mal a des conséquences qui nous abîmeront nous-mêmes.
1: Ouais. Donc.
0: Vous l'avez vu ça dans l'histoire de vos parents, par exemple, ces communistes qui ont fait tant de violence, vous trouvez qu'ils ont déjà eu la monnaie de leur pièce?
1: Certains bourreaux, oui, j'imagine. Vous savez, même si les gens qui ont été des bourreaux pendant ce régime, je pense qu'ils peuvent pas dormir tranquillement. Ils ont certainement un fantôme qui doit revenir et les hanter, quoi. Ce qu'ils ont fait, c'est abominable. J'aimerais pas être à leur place.
0: Donc, pour vous, être une bonne personne, qu'est-ce que c'est?
1: C'est quelqu'un qui est, selon moi, qui est pas animé de méchanceté, qui est plutôt... Ouais, c'est peut-être bateau ce que je veux dire, mais c'est quelqu'un qui veut le... qui a de la bienveillance pour l'autre, de la compassion.
0: Et ça, c'est quelque chose que vos parents vous ont transmis?
1: Ouais, totalement.
0: Donc ça veut dire que le mal qu'on leur avait fait n'est pas resté en eux comme une amertume et une violence?
1: Si, certainement, mais je pense qu'ils avaient déjà cet ADN-là de... C'est des gens vraiment gentils, mes parents. Ouais, c'est vraiment des gens bien.
0: Donc ça, ils vous ont transmis cette bonté, cette bienveillance, cette gentillesse?
1: Ouais, carrément.
0: Et c'est pour ça, pour vous, être une bonne personne, c'est avoir un cœur bon?
1: Ouais, c'est à la fois pour soi, mais à la fois pour l'autre. Moi, je suis toujours ému quand je vois quelqu'un... Enfin, ému, ça me fait plaisir de voir quelqu'un heureux, quelqu'un réussir... Ouais, c'est encourageant, c'est émouvant.
0: Donc finalement, vous semblez dire que quelqu'un de mauvais sème le mal autour de lui, alors que quelqu'un de bon reçoit la joie de répandre la joie autour de lui.
1: Ben, je pense que quand on est heureux, on est quelqu'un de bien, on rayonne différemment. On rayonne différemment que quand on est... je sais pas, avec des aspirations négatives. Ou d'aspérité plutôt. Aspiration, aspérité.
0: Peut-être la dernière question que je vais vous poser sur l'espoir, puis on passera à la dernière partie de cette émission. Est-ce que vous faites une différence entre l'espoir et l'espérance?
1: C'est vrai que c'est difficile quand même. C'est une nuance qui est très, très... très petite, j'ai l'impression. L'espérance. Bah, dites-la moi.
0: Non, j'en sais rien. Est-ce que... Enfin, pour vous, ce serait quoi l'espérance, du coup? L'espoir, peut-être, c'est espérer des choses... par exemple, espérer jouer dans un chouette film, espérer que telle chose marche. Et puis, peut-être, l'espérance, c'est quand...
1: J'ai l'impression que l'espérance, on met des choses en marche. Non, l'espoir, on met des choses en marche pour atteindre cet objectif. Et l'espérance, c'est... On est peut-être un peu plus passif.
0: On attend quelque chose sur lequel on ne maîtrise plus rien, c'est ça?
1: Ouais,
0: voilà. C'est assez beau.
1: À travers ce que vous venez de me dire, ça me donne... j'ai envie de tendre vers ça.
0: Ouais, c'est beau. L'espérance, on attendrait quelque chose de cet autre qui nous enveloppe, là où quand on n'a plus d'espoir sur les choses qui s'effondrent dans nos vies.
1: Ouais. Moi, j'ai plus d'espoir que d'espérance, moi.
0: Merci beaucoup, Frédéric Chaud. Nous allons passer à la dernière partie de cette émission.
1: D'accord.
0: Nous sommes dans Lumière intérieure et nous recevons Frédéric Chaud. Alors, comment vous êtes-vous senti pendant cet épisode démo?
1: C'est assez déstabilisant parce que vous parlez à des ampoules, un rideau noir, un fauteuil vide.
0: Il n'y a plus de visage?
1: Non. On se croirait dans un confessionnel, en vrai. autre chose. Non, écoutez, ça a été, j'ai été sincère. Voilà, tout va bien.
0: C'était assez beau de vous entendre dire qu'au fond, tout votre parcours était pour redonner de la dignité à vos parents. Mm-hmm. Cette dignité bafouée et méprisée. Ça, c'était assez touchant.
1: Écoutez.
0: On a parlé de la paix. Est-ce que vous diriez qu'il y a quelque chose qui menace la paix aujourd'hui? On est quand même dans une période de l'histoire où la paix est une fois de plus un peu menacée partout. Mm-hmm. Qu'est-ce qui menace la paix, selon vous, aujourd'hui?
1: Alors, déjà, ce qu'il faut savoir chez moi, c'est que ça fait plus d'une dizaine d'années que je ne regarde plus la télé. Mm-hmm. Je suis assez coupé des grandes lignes de l'information parce que, fut un temps, je lisais les journaux, je regardais la télé et ça avait un impact, en fait, dans mon moral, dans ma journée, parce que j'avais le sentiment d'accueillir que des mauvaises nouvelles.
0: Ouais.
1: Et j'avais fait le constat que ça avait un impact dans ma journée. Ça apportait de la négativité. Donc je vous avoue que...
0: Vous avez mis ça à distance.
1: Ouais. Et même les réseaux sociaux. Oui. Alors, je suis en détox absolu même.
0: Ah oui.
1: Donc, évidemment, j'ai quand même les informations qui arrivent, mais avec quelques heures
0: ou jours. Avec un recul.
1: De retard. Je sais ce qui se passe dans le monde, mais je suis... si vous me demandez le ministre de l'Éducation aujourd'hui, je ne sais pas qui c'est.
0: Oui. Voilà. Vous avez besoin de silence, en fait.
1: Bah, j'ai besoin de me focaliser sur ce qui me semble, dans ce que j'ai à affronter dans ma vie, de ce que j'ai à accomplir dans ma vie, dans ma paix intérieure, effectivement, dans ce qui est important pour moi, parce que, de toute façon, je n'ai pas la main sur ce qui peut se passer outre-Manche, outre-Atlantique ou ailleurs. Mais pour répondre à votre question... ce qui menace la paix, en fait, aujourd'hui, c'est la grandeur des hommes, en fait.
0: Oui, la grandeur au sens négatif, plutôt.
1: Oui.
0: Leur orgueil, vous voulez dire.
1: Des gens qui en veulent encore plus, qui veulent... encore plus de parts de marché, encore plus de production, encore plus de... écraser l'autre, être une superpuissance.
0: Donc ce qui vous semble important...
1: Je sens qu'il y a une compétition, en fait, qui est accrue, en fait, entre les pays, les continents, et... qui ne vont pas dans le même sens, quoi.
0: Donc vous diriez que vous, ce qui vous semble important, c'est de cultiver votre propre paix intérieure?
1: Oui et non, parce que je pense que c'est on ne peut pas... vivre en autarcie non plus. L'idée, c'est d'échanger, de pouvoir vivre l'un avec l'autre, ensemble. Et... En fait, ce qui me manque, c'est de la fraternité.
0: Oui.
1: Voilà. C'est ça. On manque de fraternité aujourd'hui.
0: Vous avez parlé de quelque chose ou quelqu'un qui semble vous accompagner discrètement. Vous lui donnez ni de nom ni de visage. Non. Mais si on vous disait tout à coup qu'il avait un nom et un visage, si on vous disait à la fin de votre vie, Frédéric, c'était Dieu qui t'a accompagné pas à pas, comment vous réagiriez?
1: Je dirais merci.
0: Oui.
1: Merci d'avoir pris soin de moi et des miens.
0: Et au fond, vous espéreriez
1: même à travers les épreuves qu'il a saupoudrées dans ma vie. Ouais, je le remercierai.
0: Même pour ça, vous diriez merci.
1: Oui, bien sûr.
0: Donc ça va être une belle rencontre.
1: Bah, quand il veut, je le rencontre.
0: Ok. Bon, on lui dit alors.
1: On pourrait dîner ensemble.
0: Ok. On va lui transmettre alors. Très bien. Eh bien, merci beaucoup.
1: Merci à vous.
0: Frédéric Chon, on était très heureux de vous rencontrer. Je vous rappelle que vous pourrez revoir cette émission sur kateotv.com. Nous vous disons à la semaine prochaine. Nous étions très heureux de vous recevoir, Frédéric Chon.
1: Merci beaucoup.
0: Merci beaucoup. À bientôt.

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1: Bonjour à tous. Aujourd'hui, je vous présente un témoignage spirituel particulièrement marquant. Le titre de cet ouvrage est « Vers toi reviendront les égarés » avec comme sous-titre « J'étais maître Reiki, je suis revenu de l'enfer ». C'est un livre de Nelly Guillan, publié aux éditions Artege. C'est aussi un livre qui raconte un parcours de vie hors du commun, entre quête spirituelle, pratiques ésotériques et retour à la foi chrétienne. Dès les premières pages, l'auteur nous plonge dans son histoire personnelle. Marquée très jeune par la maladie, puis la disparition de sa mère, elle grandit avec une profonde blessure affective et un sentiment de vide qu'elle cherche à combler. Cette quête de sens va la conduire vers de nombreuses pratiques liées au New Age, à l'ésotérisme et aux sciences occultes. Peu à peu, elle développe une réputation de thérapeute et de maître Reiki, attirant un nombre croissant de personnes en quête d'aide ou de guérison. Mais ce qui fait l'intérêt de ce livre, ce n'est pas seulement le récit d'une ascension personnelle, c'est surtout le regard rétrospectif que porte l'auteur sur cette période de sa vie. Malgré le succès, malgré la reconnaissance et l'influence qu'elle acquiert, elle décrit un profond mal-être intérieur. Derrière l'apparence de maîtrise et de puissance spirituelle, elle évoque une solitude grandissante et un sentiment de vide qu'aucune expérience ne parvient à combler. Le cœur du livre est alors celui d'une conversion. Nelly Guillan raconte comment, à travers des rencontres, des événements parfois inattendus et un long cheminement intérieur, elle redécouvre la foi chrétienne. Elle décrit cette expérience comme une véritable libération, une rencontre personnelle avec le Christ qui transforme progressivement sa manière de voir le monde et se comprendre elle-même. Ce témoignage s'inscrit dans un contexte très actuel. Les pratiques de développement personnel, les thérapies alternatives et les différentes formes de spiritualité connaissent aujourd'hui un succès important. Beaucoup de personnes

0: se relater. Ce qui frappe également, c'est que ce livre ne se présente pas comme un traité théologique, il s'agit avant tout d'une histoire humaine, celle d'une femme blessée, en recherche de sens, qui raconte les détours de son existence, ses erreurs, ses illusions, mais aussi son espérance retrouvée. C'est sans doute ce qui donne au témoignage sa dimension universelle. Au final, « Vers toi reviendront les égarés » est un ouvrage qui interroge sur notre besoin de croire, notre désir de guérison intérieure et sur les chemins parfois inattendus que prend une vie. Un récit personnel, intense, qui invite chacun à réfléchir à sa propre quête de sens. « Vers toi reviendront les égarés, j'étais maître Reiki et je suis revenu de l'enfer » est un livre de Nelly Guillan aux éditions Artege pour 19,90 €. Et puis je vous encourage à découvrir ce livre et bien d'autres chez vos libraires, plutôt que sur les plateformes ennemies du livre et de la pluralité des idées. Merci pour votre écoute et à la semaine prochaine.
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4: Bonjour, bonjour à tous. Dans l'actualité, la flambée des prix des carburants se poursuit. Le litre de gazole coûte maintenant 2,41 € en moyenne en France, un record historique. Et certaines stations frôlent même les 3 €. Dans les Pyrénées-Orientales, par exemple, un prix de 2,92 € a été relevé. Emmanuel Macron estime que cette hausse va se poursuivre dans les prochaines semaines sur fond de guerre au Moyen-Orient et en Ukraine. Des rassemblements à Bordeaux, Strasbourg, Rennes et Bourg-en-Bresse aujourd'hui, d'autres à Marseille, Lyon ou Paris demain, comme dans près de 100 villes en France tout ce week-end. C'est pour dénoncer la proposition de loi sur la présomption de légitime défense des forces de l'ordre, un texte qualifié de permis de tuer par ses détracteurs. Le texte adopté par l'Assemblée le 7 juillet dernier doit encore être examiné par le Sénat. Un adolescent de 15 ans proche de l'ultra-droite mis en examen hier pour avoir projeté une attaque contre un lycée lyonnais. Il aurait recueilli des informations sur l'accès à l'établissement qu'il visait. Le mineur a été placé sous contrôle judiciaire avec notamment un suivi psychologique ou psychiatrique. 1992 incidents ou agressions envers des médecins signalés en France en 2024. C'est ce que dit l'Observatoire de la sécurité des médecins. Dernière en date, un homme interpellé et placé en garde à vue dans les Bouches-du-Rhône. Il a frappé un médecin la semaine passée. Le personnel veut engager un vigile. C'est inacceptable pour Saïd Wichou, médecin à Marseille. Il attend des mesures fortes pour punir les agresseurs, on l'écoute.
5: Nous attendons que l'agression des soignants soit prise au sérieux. Nous attendons aussi une communication au niveau de l'opinion publique de la gravité des faits. Et nous attendons aussi que les soignants puissent bénéficier de formations pour les préparer au conflit et aussi un accompagnement des victimes. Nous ne sommes pas des agents de sécurité, nous sommes des médecins, des soignants. Les gens viennent nous voir pour soulager leurs souffrances et on ne s'engagera jamais dans un bras de fer face aux agresseurs. Mais aujourd'hui, les médecins, par exemple, ont fermé leur cabinet, rien n'est fait pour les protéger.
4: Voilà, des propos recueillis par Virginie Quiénon. Et puis en sport, en rugby, on dispute la 3e journée de top 14 ce week-end. Toulon affronte Castres à l'extérieur à 14h30 aujourd'hui. Clermont se rendra à Bayonne à 16h35. Montpellier reçoit Perpignan à la même heure. Et en foot, 5e journée de Ligue 1, le Paris FC reçoit Strasbourg à 17h15. Le multiplex à 20h45 ce soir avec Le Mans qui réceptionne Lorient, Lyon qui accueille Rennes, Le Havre se déplace à Toulouse. Très bonne journée à tous.
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2: Et à une semaine de la venue du pape en France, toute la presse chrétienne met plein feu sur les préparatifs et le programme de ce voyage.
3: Oui, Jonathan, un voyage historique, comme je le lis en couverture de la Croix de ce mardi. La Croix qui nous prend par la main et nous introduit dans les coulisses de ce voyage. Mais alors, un voyage décidé par qui? Pour qui? Comment? Pourquoi? Plusieurs hommes, en 18 mois, ont œuvré à rendre ce déplacement possible, et ce, pour des raisons qui ne coïncident pas toujours, explique dans un éclairant papier Michael Corr, envoyé du journal à Rome. Et de passer alors en revue les motivations du pape, celles du cardinal Aveline, des deux évêques, Mgr Mika et Mgr Ballot, de l'archevêque de Paris, Mgr Ulrich, et du président de la République, Emmanuel Macron. Conclusion. Paris, imaginez une visite d'État, Rome, un voyage apostolique. Et les Français, pas seulement les catholiques, connaissent-ils vraiment Léon XIV? Qu'attendent-ils de sa venue en France? Dans un sondage IFOP réalisé pour Famille Chrétienne, le site Aletheia et RCF Notre-Dame, ils livrent leur regard sur le déplacement du pape. 6% des sondés jugent que cette visite influencera le débat politique à l'approche de l'élection présidentielle. 26% estiment qu'elle peut donner un nouveau souffle à l'Église de France et la majorité, quant à elle, souhaite que le souverain pontife aborde la grande question de la paix et espère des réponses sur l'avenir de l'Église. Dans les colonnes du magazine Famille Chrétienne, Jérôme Fourquet et Mgr Pierre-Antoine Bozo, évêque coadjuteur de La Rochelle, analysent les résultats du sondage. En résumé, ce déplacement pourrait marquer durablement les esprits, notamment ceux des plus jeunes.
2: Et dans les coulisses, beaucoup s'activent déjà.
3: Oui, dans la salle à manger des Chevillards, l'artisanat se mêle au quotidien. Sur une table, fils, tissus et outils servent à réaliser une commande pour le moins particulière. La mitre et la chasuble que le pape Léon XIV portera lors de la messe célébrée Place de la Concorde. La commande a été confiée à la maison Chéret, spécialisée dans les arts liturgiques depuis 1923. Une maison que dirige aujourd'hui Antoine Chevillard et son épouse Eliane. On a l'honneur de travailler sur les vêtements liturgiques du pape et de ceux qui l'entourent, s'enthousiasme Antoine auprès de Familles Chrétiennes. Pour son épouse Eliane, la dimension spirituelle n'est jamais loin de la confection. « J'ai beaucoup prié pour le pape pendant que je travaillais », raconte-t-elle. Ailleurs, dans le vaste atelier d'ébénisterie et de menuiserie du lycée professionnel Saint-Jean, à Sannois, dans le Val-d'Oise, un établissement qui fait partie du vaste réseau des apprentis d'Auteuil, 5 élèves de 17 à 20 ans et 3 professeurs découpent minutieusement d'immenses panneaux de bois à la scie. Ils devront ensuite effectuer le bon tracé et travailler la pièce à la toupie pour obtenir la forme et les dimensions parfaites. La semaine suivante, si tout se passe bien, ils assembleront les pièces à la colle. Et le 25 septembre, ils pourront peut-être délivrer eux-mêmes leur œuvre directement au Stade de France, la cathèdre sur laquelle s'assoira Léon XIV. Une perspective aussi enthousiasmante que stressante, avouent les élèves du lycée professionnel Saint-Jean à Caroline Seul du Pèlerin.
2: Plein feu donc sur une jeunesse aussi mise à contribution.
3: Oui, Jonathan, et c'est là le choix du Vatican, rappelle notre consoeur du Pèlerin. Ainsi, les élèves du lycée horticole, des apprentis d'Auteuil, préparent déjà la décoration florale de la grand-messe de la place de la Concorde, tandis que les charpentiers bénévoles de l'association SOS Calvaire terminent quant à eux la croix qui figurera au Stade de France. Et puis, bien loin de là, du côté de Lourdes, c'est ce que je lis sur le site Aletheia, les petites mains du sanctuaire achèvent une imposante croix de 200 kilos. Perchée à quelques mètres au-dessus du podium, elle sera ainsi visible par l'ensemble des fidèles dès dimanche matin. J'espère qu'elle aidera les pèlerins à préparer leur cœur avant de vivre cette messe historique avec le pape, conclut Sébastien Mézounov, directeur technique du sanctuaire.
2: Et enfin, messe, dernière étape de la visite du pape en France.
3: Messe en Moselle, une terre usée par l'histoire qui porte un message de réconciliation pour l'Europe entière. À la suite de Jean-Paul II, le nouvel évêque de Rome a choisi Metz pour prononcer un discours aux racines de l'Europe pour la paix et l'unité. Mais alors, pourquoi Metz plutôt que Bruxelles ou Strasbourg? Eh bien parce que c'est là que sont nées les intuitions du projet européen apporté par Robert Schuman. De toute évidence, c'est le bon endroit pour le faire, souligne Pierre Jouva du magazine La Vie. Je vous renvoie à son passionnant reportage, Metz attend Lyon 14. Et puis, ce week-end, prenez le temps de lire et de relire dans tous ces détails l'éclairant et très très instructif dossier de Sébastien Maillard, notre confrère de la Croix Hebdo. Réveiller l'Europe avec Robert Schuman. Déclaré vénérable par le pape François, l'ancien Premier ministre et député de la République représente une forme inspirante d'engagement chrétien dans la cité. Là où la foi catholique sert non d'étendard, mais de boussole. Une foi qui lui a permis de déplacer les montagnes de haine séculaire entre la France et l'Allemagne. Aujourd'hui, en 2026, à l'heure où en France, l'esprit européen est trop souvent balayé par les vents populistes et par les idées simplistes, Sébastien Maillard nous rappelle ces mots de Robert Schuman. « Je vois une vocation particulière pour la France. Si elle se récusait, il n'y aurait pas d'Europe. » Trop méconnu encore, celui qui a posé les fondements d'un projet d'unité a aussi fait de la France la fille aînée de l'Europe, conclut notre confrère. Et enfin, dernière info découverte dans la Croix de ce vendredi matin. Le lundi 28 septembre, alors toujours à Metz, les principaux responsables des cultes français vont proclamer une déclaration interreligieuse qui sera signée par le pape Léon XIV. Un moment inédit qui pourrait devenir historique en France.
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1: C'est une deuxième émission consacrée à l'entreprise toulousaine Odos, spécialiste dans l'aménagement d'espaces de travail.
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1: Bonjour Stéphane Odos.
2: Bonjour.
1: Vous êtes le dirigeant du groupe Odos. L'entreprise a été créée il y a 40 ans à Toulouse. Elle s'est petit à petit développée dans la région que nous l'appelons anciennement Midi-Pyrénées. Peut-être avant de nous parler de ce développement régional, vous pourrez peut-être nous expliquer qu'est-ce que c'est exactement l'aménagement de bureaux.
3: Très bonne question puisque effectivement on parlait la fois dernière de qu'est-ce qui fait qu'à un moment donné l'espace de travail est devenu une réalité managériale. En fait, pour bien comprendre, nous, on s'adresse en général aux dirigeants. Ce qui a changé, déjà, pour tout expliquer, c'est que quand on démarre en 86, pendant les 10 années qui ont suivi, vous demandez à un dirigeant d'investir 3, 5 000 euros, c'était pas de l'euro à l'époque, c'était des francs, vous demandez d'investir pour son logo, il est là, il s'en mêle. Pour l'aménagement de bureau, il le délègue.
1: Ah oui.
3: C'est-à-dire que vous lui faites dépenser 5000 euros pour un logo, il est là. Pour 50000 euros de mobilier, il n'était pas là.
1: Et est-ce que vous avez vu une évolution, justement?
3: C'est aujourd'hui, ça a tout changé.
1: Voilà, c'est ça, dans l'engagement des managers.
3: C'est ce qui a fait que ça a changé, parce que l'aménagement intérieur est un signe. Il est un signe extérieur pour celui qui vient. On est ici dans un plateau où il y a des micros, il y a une table ronde, où il y a des
1: boutons qui s'allument. Oui, ça dit bien qu'on est dans une radio.
3: Et donc, du coup, on est dans un studio, vous voyez, c'est... D'ailleurs, autour de ça, on a développé l'ENSO. Vous verrez, c'est notre logo en rond japonais qui est tout le symbole, en fait, de dire qu'est-ce qu'on met dans un rond, en fait. Qu'est-ce qu'on met dans une cible? Qu'est-ce qu'on met dans un intérieur? Et toute la démarche du dirigeant, c'est que presque c'est tout son marketing qui est important et ça se développe de plus en plus. D'où l'ambiguïté de je suis archi d'intérieur, décorateur, je suis agenceur, je suis distributeur de mobilier. Bien sûr que, au bout de 40 ans, à Stéphane Odos, on lui demande de construire son siège social. Mais moi, c'est pas mon métier. Je reste celui qui est partenaire des architectes,
1: oui,
3: partenaire du dirigeant, partenaire de l'électricien. Sinon, je fais tout. Je monte une entreprise générale. Et c'est d'ailleurs le marché d'aujourd'hui où les gens veulent tout faire. Et donc, du coup, ils deviennent concurrents des architectes, alors que nous, et vous le savez, Odos est le partenaire des architectes d'intérieur. Donc quand ils font du spécial, quand ils font un meuble en spécial, quand ils font une banque en spécial, ils sont plus dans l'équipe, quoi. Voilà. Et donc, du coup, si tout le monde fait le métier de l'autre, c'est pas ça l'équipe.
1: Rôle, c'est de faire travailler des professionnels, des
3: spécialistes. Moi, ce que j'aime en Italie, si vous allez industrialiser un produit en Italie, c'est que vous allez là, vous créez un produit dans une zone industrielle. Vous avez celui qui fait le ressort, celui qui fait la pneumatique, il y a celui qui fait le bois. Tout le monde se complète, en fait.
1: C'est
3: et tout le monde
1: tout
3: est expert. Tout s'assemble. Nous, tout le monde, voilà. Bon, donc, c'est peu importe le sujet, mais vous me demandiez ce qu'est mon métier. Mon métier, c'est de dire à un dirigeant ta boîte, elle est sur 200 mètres carrés, tu es en train de croître, même si aujourd'hui, économiquement, c'est pas simple, mais il y en a quand même qui réussissent. Et passer de 200 ici à 300 là ou à 400 mètres carrés là, qu'est-ce que tu vas changer?
1: Quels sont les besoins?
3: Quels sont les questions que tu dois poser et qu'est-ce que tu veux améliorer, etc. Et donc, du coup, là, il peut avoir un archi, il peut avoir nanana, mais finalement, celui qui connaît le mieux...
1: son entreprise, c'est le dirigeant.
3: C'est lui, et celui qui connaît le mieux le métier des contraintes, une table ronde, une table ovale, de la communication. C'est-à-dire qu'on va parler de fonction, comment on communique mieux dans une salle de réunion, comment on se repose le mieux, comment on dirige le mieux, etc. Et donc, du coup, nous, on intervient un peu avec une panoplie de produits, de solutions et d'idées qui lui permettent à lui d'améliorer son poste de travail, le poste de ses collaborateurs, la salle de réunion, l'accueil, etc. Et donc, c'est un échange, une intelligence, on va peut-être en parler tout à l'heure de l'intelligence artificielle. Est-ce que l'intelligence collective aujourd'hui n'est pas plus importante pour élaborer le prompt?
1: C'est un vaste débat. Alors, c'est vrai que vous proposez des fauteuils, des cabines acoustiques, justement, pour avoir des espaces de travail où on peut être isolé, dans le silence, pour passer des coups de fil, pour rédiger un papier. Des petits espaces aussi de réunion, pour ne pas déranger les autres. Et puis après, il y a ce que vous disiez, tout le matériel de bureau, les salles de pause, l'accueil. Donc, ce que vous appelez la banque, c'est
3: ça ? Tout à fait. Ouais, donc l'accueil qui a changé. On voit les banques qui ont changé leur façon de travailler, etc. Bon, donc du coup, ce qu'il faut retenir, la cabine acoustique est devenue un truc, c'est hallucinant. Nous, la première exposition de cabine acoustique qu'on a fait chez Odos, c'était il y a 11 ans. Tout le monde nous regardait en disant, mais ça sert à quoi ce truc ? Et donc, on a développé assez fort, mais on était un peu tôt. C'est tout le marché un peu Midi-Pyrénées, comme vous disiez tout à l'heure, l'ex-Midi-Pyrénées. Donc, c'est de ne pas être trop tôt ni trop tard dirigé ici. C'est savoir qu'on est à Toulouse, on n'est qu'à une heure d'avion, mais 4 heures de train.
1: Eh oui, 4h30 même.
3: 4h30. Donc, vous voyez, c'est que le principe de notre fonctionnement, c'est, oui, les néo-parisiens, ils se sont un peu arrêtés quand même à Bordeaux pour le moment. Ou alors ils sont allés à Biarritz, mais à Toulouse, voilà, il y a une, on va pas se plaindre de la croissance. On est sur une ville incroyablement dynamique. Oui. Je dis juste que pour notre métier, le plus important, c'est comprendre que les cycles qui étaient, je disais tout à l'heure, des cycles de 10 ans, ont passé à 7, sont passés à 4.
1: Ça se raccourcit.
3: Aujourd'hui, le dirigeant, il a raison aujourd'hui. Est-ce que dans 6 mois, il aura raison ?
1: 6 mois.
3: Je pense qu'une vraie stratégie s'inscrit pas à 6 mois, mais il faut qu'il soit capable de rectifier et de piloter. Et donc, je parle d'aménagement. Et dans l'aménagement, la cabine acoustique, elle a permis de se dire qu'on va pas faire intervenir un plaquiste, un électricien, on va pas faire de désordre dans le lieu. On va juste poser comme une cabine, comme une fusée, un satellite qu'on va installer
1: une cellule
3: qu'on va installer dans un lieu sans perturber personne. On part le soir, le lendemain elle est installée, on va se réunir et on est isolé.
1: Voilà, donc ça veut dire que finalement les locaux et les bureaux que vous aménagez, c'est modulable et ça peut évoluer dans le temps.
3: Alors, ce qui me paraît, moi, du fake, c'est que ça fait très longtemps qu'on parle de cloisons amovibles. Oui, elles sont amovibles, mais c'est pas une vraie modularité comme on l'entend. Une cabine, c'est modulable.
1: Voilà, elle peut se déplacer.
3: Elle peut bouger, elle peut se déplacer, voilà. Donc, et en même temps, c'est difficile, puisqu'on est quand même dans des métiers où l'une des deux premières contraintes après le mal de dos, c'est le bruit.
1: Oui.
3: Et donc, si vous mettiez que des cloisons vraiment amovibles, est-ce qu'elles seraient acoustiques et est-ce que ça gênerait pas l'homme au travail? Parce qu'on est quand même sur l'essentiel. Donc, si ça n'avance pas ce sujet-là, c'est justement parce que l'objectif de l'aménagement, c'est quand même de maintenir la confidentialité et le bruit. On parle des open space, on va peut-être en parler.
1: Ben justement, j'allais vous poser la question, est-ce qu'on en revient de ces open space?
3: Alors, je crois pas qu'il y ait une formule... Ce qui a changé, c'est que est-ce que je télétravaille un jour, deux jours, trois jours ? Est-ce que je fais pas de télétravail ? Est-ce que je fais un travail collaboratif ? On voit qu'à l'école, on est en train d'empêcher les portables parce que les enfants... Et j'ai écouté un interview sur Inter là, qui disait que c'est pas que les enfants qui sont captés par le téléphone, c'est même les parents maintenant qui disaient qu'il fallait pas le faire. Donc du coup, on les voit au restaurant, tous ces gens. Donc du coup, ça veut dire que... Si en plus on dit qu'on peut pas travailler sur des benches, ça veut dire qu'à quel endroit, si en plus on réisole les gens comme avant, dans des bureaux individuels, ça veut dire quoi? Où on va, etc. Donc finalement, est-ce que l'entreprise n'a pas permis un peu plus d'échanges? Est-ce que aussi l'entreprise, elle aussi, elle demande à ce que les téléphones, ils restent dans une... comme à l'école, quoi.
1: Les échanges.
3: Voilà, tout est... Notre métier, nous, en termes d'open space, c'est forcément que des groupes de travail, on va dire un groupe de travail comptable, des gens dans l'informatique, des gens dans la com, etc. Ils ont peut-être intérêt à ce que l'intelligence collective soit partagée. Et c'est d'ailleurs pour ça que l'individu, comme dans une ville, c'est de l'urbanisme, en fait, une entreprise.
1: Oui, c'est ça.
3: On va à un moment donné sur un banc public. Si on va sur un banc public dans la forêt, on a moins de chances de rencontrer du monde. Si on va sur le banc public de la place Wilson, on y est allé en se disant qu'on allait voir des gens parce qu'on les observe. Ça peut aussi intéresser.
1: Très intéressant.
3: Voilà, donc du coup, socialement, sociologiquement, psychosociologiquement, il y a un gros travail à faire sur l'étude du dirigeant. Le dirigeant, il a besoin d'avoir en face de lui une intelligence.
1: collective. Donc des gens qui discutent, qui échangent et qui avancent ensemble.
3: S'il est bon, puisqu'on revient sur l'aménagement et votre question, c'est s'il est bon, en tout cas, s'il utilise une bonne méthode qui me paraît la bonne, c'est que il désigne un interlocuteur dans son équipe de chaque service, il crée un groupe de travail, pour débattre, et en fait, et il fait venir son archi d'intérieur, son décorateur, et peut-être quelqu'un de l'aménagement de bureau comme nous, qui allons apporter forcément un service concret.
1: Oui, et puis une expertise.
3: Voilà, et puis c'est surtout que nous, on dessine les implantations, on fait les 3D, on montre les choses, on montre l'utilisateur qui parcourt son lieu.
1: Donc vous présentez plusieurs projets et le dirigeant doit choisir.
3: Alors parfois un client nous achète une étude en fait.
1: D'accord.
3: C'est lui qui dit j'ai besoin que vous réfléchissiez, proposez-moi 3-4 panels.
1: Voilà, c'est ça.
3: Parfois c'est un peu comme le service, vous savez, le pourboire. Ils trouvent parfois les gens que ça doit être gratuit. Et le problème c'est que la gratuité ça vaut ce que ça vaut. Vous voyez, et je pense que de ce point de vue-là, l'évolution elle s'est mise en place sur ces 10 dernières années. Les dirigeants sont capables de payer le service d'une étude parce que quand vous êtes en compétition et que vous prenez du temps à vous occuper du projet, ben, si jamais vous perdez, vous avez tout perdu.
1: Mmh. Mais ce sont des heures de travail qu'il faut prendre en compte.
3: Gratuites pour lui.
1: Mmh, oui.
3: Voilà, donc il y a beaucoup d'évolution dans les mœurs.
1: Beaucoup d'évolution.
3: Voilà, voilà. Ouais. Et puis c'est surtout la force qu'on a sur ces 10 dernières années, c'est que du coup il y a eu moins du boss qui délègue à quelqu'un qui doit traduire auprès de nous quelque chose qu'il n'a pas tout à fait compris. Moins il y a d'intermédiaires, plus on sait ce que le dirigeant veut. Vous savez, il y a trois axes principaux dans l'aménagement qui sont fondamentaux. Le premier, c'est les besoins en organisation. Qui travaille avec qui, les contraintes du bâtiment, est-ce qu'il y a un poteau, est-ce qu'il y a de la lumière, est-ce qu'il y a un ascenseur, est-ce qu'il y a la clim, est-ce que tata. Et le troisième, c'est les objectifs de la direction. Qu'est-ce que la direction, où est-ce qu'elle veut aller, qu'est-ce qu'elle veut donner comme signe pour fidéliser ses collaborateurs ou les recruter. Voilà, donc ces trois axes-là sont quand même les piliers qui, chez nous, sont décrits depuis 40 ans et nous permettent de pas se tromper, mais nous permettre d'être le vrai partenaire des entreprises.
1: Oui, c'est ça. Et donc, vous les déclinez dans vos propositions.
3: Voilà, DOS, pour ça, est connu, pour avoir quelques règles de fonctionnement, de pensée.
1: D'accord. Merci, Stéphane Audos. On se retrouve donc la semaine prochaine pour une nouvelle émission Écho, et on parlera de l'attention de l'entreprise à l'humain. Vous nous avez déjà parlé de bien-être au travail, mais on va développer ce sujet-là. Et je rappelle que vous êtes donc le dirigeant d'Audos, spécialisé dans l'aménagement des espaces de travail.
3: À la semaine prochaine.
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4: Nous connaissons tous parfaitement cette expression « chasser le naturel, il revient au galop ». Et je pense que l'on pourrait appliquer cette expression au sujet qui va nous préoccuper cette semaine et dire « chasser le surnaturel et il revient au galop ».
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4: Et nous constatons que l'homme moderne, l'homme matérialiste qui a mis tout son espoir dans les possessions matérielles, qui ne jure que par l'argent, que par la puissance de l'argent, et qui a détrôné Dieu du ciel, eh bien voilà qu'il est pris d'un certain manque de spiritualité, un manque de surnaturel. C'est ce que j'appellerais un manque de verticalité. Et j'ai l'impression que plus notre société est technique, rationnelle, matérielle, logique, plus les uns et les autres expriment le besoin d'une surnaturalité. À ce sujet, j'ai récemment découvert un sondage à propos de la superstition. J'en possède plusieurs qui ont été faits à des époques différentes, mais nous allons faire une sorte de résumé de ces différents sondages. Nous pouvons dire que 35 à 40%, suivant les années, des Français se disent superstitieux. Réponse à prendre avec délicatesse, car peut-être que certains sont réellement superstitieux et n'osent pas le dire. En tout cas, 35 à 40% se disent superstitieux. Par exemple, 37% des Français considèrent le trèfle à quatre feuilles comme porte-bonheur. Un Français sur deux évite de poser le pain à l'envers. Et 40% refusent de passer sous une échelle. Ces croyances, ces superstitions, sont plus marquées chez les plus jeunes. Par exemple, chez les 15-34 ans, 51% se disent superstitieux, alors que chez les plus de 60 ans, nous tombons à 31%. Héloïse Mozzani, auteure d'un livre des superstitions intitulé « Mythes, croyances et légendes », constate que, dans les sondages, les réponses positives augmentent à chaque fois. Pendant longtemps, dit-elle, la superstition a été mal vue en France, critiquée par les philosophes du siècle des Lumières, et pendant tout le XIXe siècle, ces croyances étaient considérées comme une faiblesse d'esprit. L'athéisme est le vice de quelques gens d'esprit, et la superstition, le vice des sots, disait Voltaire. Les Français ont néanmoins conservé leur superstition tout en s'en cachant. Mais voilà, depuis quelques années, le tabou s'est effrité, sans parfois trop y croire vraiment, mais sans vouloir non plus prendre de risques, bon nombre de Français fabriquent une sorte de melting pot de croyances dans leur petite foi personnelle. Ils optent parfois pour des gris-gris comme le bracelet brésilien ou bien des objets traditionnels comme la patte de lapin. Parmi les grands classiques que nous avons évoqués, le trèfle à quatre feuilles fait figure de favori puisque 37% des Français estiment qu'il porte chance. Alors les superstitions sont diverses et variées, parfois très saugrenues, parfois drôles, mais on ne sait pas toujours exactement la cause. Qu'est-ce qui a fait, par exemple, que le vendredi 13 soit pour la plupart un jour de chance et pour d'autres un jour au contraire où il faut presque éviter de sortir? Il est curieux de constater que, par exemple, à la Française des Jeux, on sait très bien que les joueurs sont deux fois plus nombreux à tenter leur chance au loto un vendredi 13 plutôt qu'un jour de tirage ordinaire. Par contre, le même vendredi 13 vous permet d'avoir bien plus facilement que d'habitude des places dans un avion et notamment des places moins chères que d'habitude. D'un côté donc, les uns estime le vendredi 13 comme un jour de chance, de l'autre comme un jour de malchance. Cela nous montre au moins l'irrationalité de ces superstitions. Amusons-nous aujourd'hui à passer en revue quelques superstitions à travers le monde. Ainsi, aux États-Unis, dans la province du Vermont, un état du Nord-Ouest, qui est couvert de forêts à 75% du territoire, eh bien, certaines maisons se distinguent par des fenêtres inclinées à 45 degrés, appelées « witch windows » ou « fenêtres de sorcières ». Les sorcières sont liées à la forêt, à la pénombre, et donc, selon une superstition locale, les fenêtres ainsi inclinées les empêchent d'entrer dans les maisons. En Asie de l'Est, c'est le chiffre 4 qui inspire la méfiance. Très répandue en Chine, cette aversion pour le 4 porte même un nom, la tétraphobie. Ça s'explique par la prononciation du chiffre qui ressemble au mot « mort » en mandarin. Eh bien, ce numéro est tout simplement évité. Et, par exemple, à Hong Kong, dans le gratte-ciel The Arc, dans l'ascenseur, on nommait tous les étages commençant par le chiffre 4. Ainsi, l'ascenseur va passer directement du 39 au 50e étage. En Ukraine, on évite de fêter ses 40 ans, car selon la superstition, cela pourrait attirer le mauvais sort. Une croyance héritée du Moyen-Âge, une époque où l'on attendait 40 jours avant d'enterrer un défunt au cas où il reviendrait à la vie. Enfin, terminons ce petit tour par l'Espagne. Pour se marier en Espagne, on évite absolument le mardi, car cela porte malheur. Une croyance qui remonterait à l'Antiquité quand mardi était le jour consacré à Mars, le dieu romain de la guerre. C'est d'ailleurs en Espagne que les superstitions restent les plus enracinées en Europe, avec 60% des habitants qui y sont sensibles. Non seulement la croyance dans le surnaturel n'a jamais disparu, mais elle est en augmentation. Une enquête approfondie de l'IFOP, réalisée en 2020, constatait que les parasciences suscitent un phénomène d'engouement majoritaire. 58% des Français déclarent croire à au moins une discipline paranormale, à savoir l'astrologie, 41%, les lignes de la main, 29%, la sorcellerie, 28%, ou encore la voyance, 26%. Ce constat vaut aussi pour les jeunes. Ainsi, la croyance en la réincarnation a par exemple bondi de 15 points chez les 11-24 ans depuis le début du millénaire, assure une autre enquête de l'IFOP qui a été publiée en 2023. Elle révèle aussi que chez les jeunes, 11-24 ans, 23% d'entre eux croient aux fantômes. Ce qu'il est convenu d'appeler les nouvelles spiritualités, qui sont en réalité des spiritualités très anciennes, mais qui reviennent au goût du jour, sont apparues de manière franche dans le courant du XXe siècle. Il faut dire que nous avions constaté depuis déjà plus d'un siècle, une sorte de débâcle, en tout cas je parle pour l'Occident et pour l'Europe d'une manière plus particulière, une débâcle du christianisme, il faut bien le reconnaître. Cette débâcle du christianisme va laisser un vide, et comme nous l'avons constaté au cours de cette semaine, l'homme et l'homme moderne, bien peut-être plus encore que ses prédécesseurs, est quelqu'un qui a besoin d'avoir une dimension verticale, et quelqu'un qui a besoin d'une spiritualité, et qui s'intéresse, alors un peu tous azimuts, bien sûr, au surnaturel, nous pourrions le dire d'une manière un petit peu générale. De ce fait, un certain nombre de traditions spirituelles sont revenues à la mode. Mais aujourd'hui, il est rare de se convertir 100% bouddhiste, 100% hindouiste, ou de virer totalement dans le chamanisme. En général, ce qui se passe, c'est que nos contemporains vont picorer un élément ici, un autre là, et leur nouvelle spiritualité est extrêmement subjective. En fait, elle donne la primauté à l'expérience. Lorsqu'une personne a expérimenté un phénomène particulier, un peu surnaturel peut-être, ou quelque chose qui semble lui avoir fait du bien, car c'est ça qui compte aujourd'hui, le bien-être, si telle pratique, même si elle est ésotérique, même si elle est issue d'une tradition du fin fond des âges, même si elle est inadaptée au monde d'aujourd'hui, peu importe, si elle me fait du bien, alors j'y adhère. Et pour moi, c'est la vérité. On constate aujourd'hui un retour aussi du panthéisme, où la nature est à nouveau divinisée. J'avoue personnellement être un peu partagé par rapport à ces nouvelles attitudes. D'une part, me réjouir de ce que l'homme ne se contente pas de la vie matérielle, de tout ce que lui propose le monde matérialiste et financier, commercial. Mais d'un autre côté, j'ai une petite tristesse tout de même. Et je pense à cette phrase de Jésus, voyant les foules, il disait, elles sont comme des brebis qui n'ont pas de berger.
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6: Bienvenue à Dialogue autour des arts plastiques avec mon invitée Véronique Brie.
7: Bonjour.
6: Bonjour, artiste plasticienne, installée à Toulouse depuis...
7: Depuis 2012, oui.
6: Lors de la première émission, nous avons abordé votre parcours, votre formation, on va dire, sur les pierres, sur les plages de la Ciotat. Je vous propose de continuer cette découverte de votre univers en abordant le sujet de la vie d'artiste, la fameuse vie d'artiste. Et chère Véronique, je voulais savoir, en dehors donc pas de formation artistique, si ce n'est celle de la vie vivante, vous êtes autodidacte, vous avez été, comment dirais-je, directement au cœur de la matière par le biais des pierres. Est-ce que vous avez travaillé d'autres médias? Il me semble que la photo, notamment, est un de vos matériaux de prédilection.
7: Oui, en effet. Tout est venu toujours par hasard. Non, j'irai pas dire contre mon plein gré. Non, c'est pas ça. Comment il disait l'autre. Bon, peu importe, on s'en moque. J'ai au début, je ne faisais pas de photos de mes installations. Et puis, peu à peu, c'est moi qui ai fait des photos. parce que je voyais bien que quand on prenait des photos, c'était pas exactement ce que je voulais. Et donc, j'ai commencé à prendre l'appareil photo et à faire des installations peu à peu pour la photo. Attendre la lumière, regarder les angles, regarder ce qui est intéressant. Donc, peu à peu, la photo est arrivée.
6: Argentique ou numérique ?
7: Argentique au début, numérique ensuite, quand j'ai su que les tirages pouvaient être pérennes dans le temps. Ils étaient garantis dans le temps. C'était plus la même chose. Donc là, c'est vrai que ça m'a encore plus libérée, je l'avoue. Donc la photo est arrivée d'abord en tant que prendre des photos de mes installations. Et puis, peu à peu, lorsque je suis enfin rentrée dans le port de Marseille, j'ai découvert un univers tellement gigantesque, tellement magnifique, que j'ai commencé à le prendre en photo pour l'apprivoiser. Et donc, pendant un an et demi, deux ans, j'ai travaillé dans le port de Marseille en proposant de faire des installations, comme on me l'avait demandé, et en faisant des photos, beaucoup de photos, de tout ce port, les hommes, les machines, les bateaux, les oiseaux, la couleur, le gigantisme. C'est un univers assez extraordinaire à découvrir. Et donc j'ai pris beaucoup, beaucoup de plaisir, encore une fois, création, plaisir.
6: J'ai une question. Oui. Au niveau de la photo, vous travaillez plus particulièrement le noir et blanc ou la couleur ou les deux ?
7: Essentiellement la couleur.
6: Pourquoi ?
7: Parce que dans le port de Marseille, c'était évident que je ne pouvais pas le faire en noir et blanc. Je chantais la couleur, je chantais la lumière. Donc, un travail en noir et blanc peut être très stylisé, oui, mais c'était pas mon propos. Mon propos, c'était vraiment lumière naturelle et couleur, ce qui est. Voilà.
6: Et concernant votre vie d'artiste qui se professionnalise, est-ce que vous aviez déjà, une vision d'une carrière, on va dire, est-ce que vous aviez une ligne directrice concernant votre métier d'artiste ?
7: J'avais commencé j'ai commencé ma carrière et c'est allé très très vite. C'est allé très vite parce que j'ai osé faire des choses qui n'étaient pas... Peut-être parce que j'étais très naïve, mais quand j'ai fait des performances et que j'ai monté des gros projets avec les gens de la cité Bassins à Marseille, où j'étais déjà là comme ça, relativement connue, donc ma carrière a été propulsée très très vite. J'avais en effet cette force parce que ça n'était pas pour moi. C'était ça le truc, c'est que quand on est comme moi autodidacte, c'est pas très simple de s'assumer comme artiste, surtout quand on mythifie cela. Et donc j'ai pu le faire parce que je pouvais me battre pour les autres et parce que c'était un partage, le plaisir, le partage, le retour systématique. Quand je dis partage, c'est vraiment ça, parce que les personnes avec lesquelles je travaillais, les épreuves que j'ai fait, que j'ai traversées avec eux, parce que c'était pas toujours très simple, m'ont beaucoup appris. Donc je pense que j'ai appris et donné autant l'un que l'autre. C'était vraiment un partage.
6: Y a-t-il eu des rencontres avec des personnes avec qui vous avez travaillé ? D'ailleurs, est-ce que vous aviez des publics jeunes, moins jeunes, peut-être aussi des personnes âgées qu'elles ont... Moi, j'ai compris que vous aviez aussi fait de belles rencontres sur ce port de Marseille. Qu'est-ce qui détermine en fait ces rencontres, ces projets ? Est-ce que c'est vous qui initiez ça, c'est-à-dire que vous proposez en fait un projet, ou est-ce qu'on vient vous rencontrer pour faire une demande spécifique ?
7: On a pu me proposer ça, mais les rencontres avec le public, c'est forcément quand on travaille dans l'espace urbain ou pas, mais dans l'espace naturel, on rencontre forcément des gens qui viennent et qui vous posent des questions, et c'est toujours intéressant de les embarquer. De les embarquer dans une aventure comme ça de création. J'en veux pour preuve quand j'ai été invitée à la Roque d'Enterron pour être l'artiste invité sur Land Art et City Art, c'était un truc comme ça, et qu'on m'avait demandé de choisir le lieu, j'avais choisi les deux lavoirs qui alimentent l'abbaye de Silvacane. Voilà. Mmh. Et quand j'arrive, je savais qu'il y avait des fruitiers, des producteurs de fruits, et donc producteur de fruits dit filet par grêle. Et le filet par grêle, c'est un matériau assez extraordinaire que j'avais déjà rencontré lors d'autres histoires.
6: Qu'est-ce que c'est en fait?
7: Un filet par grêle. Au-dessus des vergers, dans la plaine de la Garonne, vous avez souvent des grands filets qui protègent les arbres.
6: Oui, oui, oui, absolument.
7: Voilà. Alors ça, ils sont assez beaux comme ça, mais quand ils sont défaits, c'est magnifique. Enfin, il faut... Ça peut devenir des nuages, ça peut devenir de l'eau, ça peut devenir plein de choses. Donc, c'est devenu pour moi un matériau, une source d'inspiration très forte. Et donc là, les lavoirs, quand j'arrive, on me dit, mais il y a une source un petit peu plus loin. Une source juste au-dessus. Donc, je n'avais pas trop d'idées de ce que j'allais faire, mais forcément là, je me suis dit, ben c'est de là-bas que je pars. Je pars de la source et je vais la faire partir jusqu'au lavoir. Et puis ensuite, on fera comme si c'était, comme si elle partait alimenter l'abbaye. Voilà, tout simplement. Donc c'est parti comme ça. Et puis ensuite, il y a des gens qui étaient là, qui me posent des questions. Donc je les embarque dans cette histoire. Et puis ensuite, il y a les gardes forestiers qui viennent et qui ont travaillé avec moi parce qu'ils étaient trop contents de jouer avec moi aussi. Et puis, il y a les pompiers qui sont venus nous m'aider. On m'avait dit, non, là, ils vont rien faire. Et puis, peu importe. Voilà. Donc, ça peut être les enfants, ça peut être des vieux, ça peut être des jeunes, ça peut être tout public.
6: Est-ce qu'il y a des artistes ou des influences artistiques ou culturelles qui vous ont marqué et qui vous ont nourri dans votre processus de création?
7: En Land Art, non. Pas vraiment. J'ai connu Andy Goldsworthy, que j'admire profondément, mais j'ai connu assez tardivement, quand j'avais déjà commencé, en fait. Je suis vraiment très, très spontanée, hein, donc c'est vrai que je n'ai pas fait ça avant. Donc, l'inspiration artistique, je ne suis pas certaine, parce que je crois qu'il faut à chaque fois un peu oublier. Pour retrouver, en tout cas moi, je dois retrouver ma spontanéité et quelque chose qui va sortir et que je ne sais pas vraiment.
6: Il y a quelque chose de, comment dirais-je, quand vous parlez de spontanéité, il me vient à l'esprit qu'il y a quelque chose de, comment dirais-je, d'une connexion assez viscérale, en fait, au processus, aux rencontres, aux éléments, aux matériaux, oui. Aux lieux.
7: Complètement.
6: Il me semble bien avoir, en tout cas en regardant votre parcours, qu'il y a vraiment aussi des rencontres avec des lieux.
7: Oui, oui, c'est le lieu et ce que je vais rencontrer à ce moment-là qui vont déclencher. Moi, je viens parce qu'on m'a demandé de venir faire quelque chose et je ne sais pas ce qui va se passer. Et c'est justement les lieux, les déchets. Quand j'étais à Transhumance, c'est parce que j'avais la veille repérer un lieu et que quand j'arrive ils avaient coupé toute l'herbe et que je me dis c'est pas du tout ce que je pensais faire, qu'il a fallu faire autre chose et donc rectifier systématiquement, mais c'est le bonheur justement et c'est là que je m'aperçois que je suis juste.
6: Merci Véronique.
7: Au revoir.
6: Au revoir.

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2: Bonjour à tous, l'essentiel de l'actualité. La flambée des prix des carburants se poursuit. Le litre de gazole coûte désormais 2,41€ en moyenne en France, un record historique. Emmanuel Macron estime que cette hausse risque de continuer dans les prochaines semaines sur fond de guerre au Moyen-Orient et en Ukraine. Un adolescent de 15 ans proche de l'ultra-droite mis en examen hier pour avoir projeté une attaque contre un lycée lyonnais. Il aurait recueilli des informations sur l'accès à l'établissement qu'il visait. Le mineur a été placé sous contrôle judiciaire avec notamment un suivi psychologique ou psychiatrique. Donald Trump annonce avoir obtenu du Danemark et du Groenland un contrôle permanent de la sécurité du territoire arctique. Un accord qui doit, selon Washington, empêcher la Chine et la Russie de s'y installer. Après les menaces américaines d'annexion, le Danemark salue un accord favorable à l'OTAN et à l'Europe. Et puis en rugby, on dispute la troisième journée de Top 14 ce week-end. Toulon affronte Castres à l'extérieur à 14h30 aujourd'hui. Clermont se rendra à Bayonne à 16h35, Montpellier reçoit Perpignan à la même heure. En foot, cinquième journée de Ligue 1, le Paris FC reçoit Strasbourg à 17h15. Le multiplex à 20h45, Le Mans reçoit Lorient, Lyon accueille Rennes, Le Havre se déplace à Toulouse.
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4: Bonjour, vous êtes sur votre radio chrétienne pour écouter votre émission Grand Format. Vous entendrez Jeanne Largerot dans une conférence intitulée « Comment réussir ta vie ?». Elle intervenait à Nantes pour les AFC le 16 octobre dernier. Conférencière, professeure de philosophie et écrivain, Jeanne Largerot est l'auteur de « Quand la philosophie se mêle de sexe » en 2014 et de « Comment réussir ta vie ?» à une jeunesse qui cherche le chemin du bonheur en 2018. Nous l'écoutons.
5: Je me trouvais assez embarrassée. Pourquoi ? Parce qu'en fait, je me suis rendu compte que je peinais à trouver la description d'une vie réussie. J'ai beau enseigner la philosophie depuis 25 ans, quand je me suis dit « qu'est-ce que c'est qu'une vie réussie ? Comment la décrire ?» j'ai trouvé que c'était assez compliqué. Alors, une activité réussie, je pourrais en parler. Un projet qui réussit, je saurais dire ce que c'est. Un gâteau réussi, je vois bien ce que c'est. Un saut en longueur réussi. Un cours de philosophie réussi ou un cours de philosophie raté, d'ailleurs. Je vois ce que c'est et je comprends qu'il est question de technique et qu'il y a des techniques pour réussir le saut à la perche. Mais une vie entière, comment décrire une vie entière qui serait réussie et ou à l'inverse ? Comment décrire une vie entière dont on dirait qu'elle est ratée ? J'ai trouvé que c'était finalement une réflexion qui risquait d'être assez compliqué. Et puis autre chose aussi, c'est que après tout, quand on est chrétien, on pourrait être amené à penser que ce qui nous

0: Intéresse, c'est les biens qui ne passent pas. On pourrait se dire avec saint Paul que on est des citoyens du ciel et que par conséquent la réussite d'une vie c'est une affaire de païens et de mécréants et que nous on ne mange pas de ce pain-là. Donc vous voyez que je démarrais pas sur des bases très faciles et c'est alors que je me suis souvenue de Miss Morris. Alors Miss Morris c'était ma professeure d'anglais quand j'étais en terminale et alors cette Miss Morris était une femme qui devait approchée de la soixantaine et c'était une femme qui était taillée mais dans un seul bloc, qui portait un éternel tailleur anglais, une espèce de tweed indéfinissable, qui rentrait en classe toujours de la même façon. Elle ouvrait la porte d'un grand geste, donc on voyait la porte s'ouvrir d'abord et puis après on voyait Miss Morris tracer avec un sourire jusqu'aux oreilles et elle disait d'une voix tonitruante « Good morning girls ». J'avoue que cette Miss Morris, vous voyez, quand j'y repensais des années après, je me suis dit c'était une femme qui a repris l'enseignement à un âge où d'autres prennent leur retraite et qui donc ne devait pas du tout rouler sur l'or. C'était une femme, je me souviens, alors elle avait un sourire absolument éclatant et dans son sourire elle avait une dent devant qui avançait un petit peu et il y avait toujours une tache de rouge à lèvres orange sur les dents parce qu'elle devait se maquiller et puis après partir directement en cours et donc probablement qu'il n'y avait personne pour lui dire le matin ou même le soir, tu sais ma chérie t'as quand même une tache de rouge à lèvres sur les dents. Et donc c'est probablement une femme qui était un peu seule dans la vie et malgré ça quand je me suis dit qu'est-ce que c'est que quelqu'un qui a une vie réussie, c'est vraiment cette image là qui m'est venue en tête, c'était le rayonnement de cette femme et qui fait que on était contente de venir en cours d'anglais. On y allait des ailes dans le dos parce qu'on savait qu'on allait passer un bon cours. Et je me suis dit, voilà l'image de quelqu'un qui est à sa place dans la vie, qui tient la place qui est la sienne et puis qui crée de l'engagement. C'est-à-dire que quand on la voit, quand on la suit, on a envie de faire un truc avec elle, on adhère, quoi, comme si elle nous embauchait un petit peu dans son histoire. Et pourtant, je n'aurais pas dit que Miss Morris était une accumulation de petites réussites locales. Je ne suis même pas sûre qu'elle était le meilleur professeur d'anglais du monde, hein. Si ça se trouve. Mais vraiment, on a tout aimé ce cours d'anglais. Et donc, vous voyez, c'est un peu le sens de ma réflexion qui a été de voir assez vite qu'une vie réussie, qui est ce à quoi on aspire, hein, que les choses aillent bien pour nous, qu'on soit à notre place, qu'on ait un rayonnement qui nous corresponde, qu'une vie réussie ne sera pas nécessairement la somme de toutes nos réussites. Alors qu'est-ce que c'est qu'une vie dans laquelle on se dit je suis heureux, je suis à ma place, ça va bien pour moi et j'ai réussi. Alors il y a un autre, moi j'aime bien aller creuser dans la mythologie parce qu'en fait vous avez un autre personnage qui est assez éclairant pour ça, c'est le personnage d'Ulysse dans l'Iliade et l'Odyssée. Je ne sais pas si vous vous souvenez de ce passage de l'Odyssée, alors vous savez quelle est l'aventure d'Ulysse, hein, au mont Ida, trois déesses, c'est ce qu'on a dans le livret de la belle Hélène d'Offenbach. Au mont Ida, trois déesses se sont retrouvées et en fait, ces trois princesses veulent savoir qui sera la plus belle et Paris, le beau berger, décrète que c'est Vénus qui est la plus belle. Et la récompense de Paris, que lui a promis Vénus, c'est qu'il pourra décrocher la plus belle femme du monde grec. Sauf que le petit détail, c'est que la plus belle femme du monde grec, elle s'appelle Hélène, puis elle est déjà mariée. Donc ça ne va pas arrêter Paris, qui enlève Hélène. Et en fait, on voit dans l'Iliade qu'il y avait un ordre qui était établi, et cet ordre, il se casse la figure. Il y a une femme qui est mariée, qui est enlevée, il y a des déesses qui se disputent. Et toute l'aventure d'Ulysse, ça va être de réparer ce désordre, de faire en sorte que les choses aillent bien, que l'ordre soit rétabli. Et donc les aventures d'Ulysse sont absolument longues, sont pleines de rebondissements, sont rocambolesques. Et Ulysse, d'une certaine façon, c'est celui à qui tout réussit. Hein. C'est un guerrier incroyable. En plus, il est intelligent, il est rusé. Vous vous souvenez, hein, c'est celui qui embarque 24 soldats dans le cheval de Troie. Et puis comme il embarque ces 24 soldats dans le cheval de Troie, pour faire croire aux Troyens que l'armée, les armées de la Grèce se rendent, il va gagner cette ultime bataille. Et il la gagne, et c'est là que l'Odyssée commence et que je vais en venir, vous allez voir mon propos. En fait, quand il gagne cette bataille, il la gagne au prix d'un carnage épouvantable, parce que quand les soldats sortent du cheval, ils sortent à un moment où les soldats troyens sont tellement heureux de penser qu'ils ont gagné la guerre, qu'en fait, ils ont encore bu, donc ils sont tous complètement, enfin ils sont éméchés, plus qu'éméchés. Et donc c'est très facile, une fois que les soldats sortent du cheval de Troie, d'aller ouvrir les portes, et alors qu'ils auraient pu juste se contenter de les cueillir, en fait, ils font un massacre épouvantable, un carnage total, enfin moi c'est ça, égorge, ça viole dans tous les sens, et l'Iliade, vous savez, c'est d'une lecture difficile. Et Ulysse est puni pour ça, pour avoir encore ajouté du désordre au désordre. Il est puni, et c'est pourquoi il mettra 10 ans pour retourner à Ithaque. Et alors vous avez un passage qui est assez éclairant, parce qu'on pourrait se dire, vraiment, Ulysse, il a réussi ses projets. Il voulait gagner une guerre, il a gagné une guerre. Après, il part en bateau, et il y a un moment où, en fait, Athéna le punit. Hein. S'il met 10 ans pour rentrer, c'est parce que Athéna, qui est pourtant la déesse de la guerre, on pourrait se dire qu'elle en a vu d'autres, Athéna va décréter que ce type-là, il mettra 10 ans à rentrer chez lui, tellement elle a trouvé ce carnage épouvantable. Et à un moment, donc, Ulysse se trouve piégé dans l'île de Calypso. Et dans l'île de Calypso, Ulysse a tout ce qu'il désire. Il a à manger à volonté, un climat extrêmement agréable. Alors Calypso, en plus, c'est une nymphe qui n'est pas farouche du tout. Donc en fait, Ulysse a plutôt la vie belle. Hein. Calypso est toujours partante. Donc il a une vie de confort total. Donc là, on se dit vraiment, Ulysse, c'est le type à qui tout a réussi. C'est quelqu'un qui vit dans un confort, franchement, dont tout le monde pourrait rêver. Et que fait Ulysse tous les soirs? Il descend sur la plage, il regarde en direction de ce qu'il pense être son île, Ithaque, où l'attend Pénélope, où l'attend son fils Télémaque, et il pleure. Vous voyez? On pourrait se dire, mais pourquoi ce type pleure? Il a tout ce que tout le monde voudrait avoir dans la vie. La femme, l'argent, le climat, le soleil, les vacances. Et en fait, il pleure. Et il faudra qu'Athéna... Et alors, Calypso va même lui promettre la jeunesse éternelle si jamais il décide de rester, de ne pas reprendre la mer. Et donc, Ulysse a l'idée de se voir figé dans cette situation. J'ai le confort, j'ai la vie qui va bien, mais je ne suis pas là où je devrais être. Ulysse, en fait, a une ultime révolte, et c'est pourquoi Athéna va libérer Ulysse. Vous voyez, ce qui manque à Ulysse, c'est d'être à la place où il doit être. Vous voyez, là où il sera le Ulysse qu'il doit être, là où il révélera ce pourquoi il est fait. Et c'est, vous voyez, il y a dans ces... Alors bon, dans ce petit exemple de Miss Maurice, mais aussi dans les grands personnages de la mythologie, on arrive à comprendre de manière assez intuitive ce que c'est qu'une vie heureuse et une vie réussie. Alors ça ne répond pas pour autant à la question qu'est-ce que je dois faire pour que ma vie soit belle, soit bonne, pour que je sois à la place qui est la mienne et à la place où je pourrais donner le meilleur de moi-même. Ulysse, il donne pas le meilleur de lui-même. Hein. Il a une vie qui serait, il a une vie confortable, un modèle de vie animale, hein, qui aurait de quoi manger, un toit sur sa tête, mais c'est pas une vie qui est pleinement humaine. Et donc, vous voyez, il me semble que quand on a des décisions à prendre, je pense aux jeunes qui sont là et qui ont des décisions à prendre qui concernent leur orientation, vers quoi ils iront dans la vie, il me semble qu'il y a une question importante à se poser et qui est comment entrevoir la place qui est la mienne, quelle est l'aventure humaine que je veux mener et qui est mon aventure personnelle. Et en fait, quand on a envisagé cette question et quand on a tenté d'y répondre, les échecs auxquels on sera confronté dans la vie ne sont pas des drames. Quand on s'est dit, j'ai une aventure à mener, quelle est-elle? On est éclairé sur les étapes qui seront les étapes de notre vie. Donc il me semble que c'est vraiment la question qu'on a à se poser, alors je dis quand on est jeune, hein, mais à se reposer aussi, quel que soit l'âge qu'on a. Et il y a une deuxième question qui en découle, et qui est, non seulement que vais-je entreprendre, mais quelles sont mes chances de réussite, quoi? Est-ce que ça va marcher? Qu'est-ce qui peut m'assurer que l'aventure que j'ai envie de mener, au service de laquelle je veux mettre mes compétences, comment être assuré que ça marche? Alors, ce que je voudrais dire en préalable, encore, c'est que nos chemins, nos parcours de vie sont faits de décisions, plus ou moins importantes, et quand on a 16-17 ans, les décisions qu'on a à prendre, elles sont très souvent engageantes. Elles sont engageantes. Si je décide de faire des études d'architecture, il est probable que je renonce en même temps à un destin de danseur classique. Vous voyez, dès qu'on s'engage sur une voie, effectivement, on renonce à d'autres. Et donc, il y a un aspect potentiellement angoissant des renoncements que l'on fait pour des choix qui sont encore, un destin qui est encore hypothétique, vous voyez, qui n'est pas encore là. Et puis, il y a une deuxième chose qu'il faut aussi réaliser, c'est que les décisions qu'on prend, les choix qu'on fait quand on a 18-20 ans, ben, dans ces décisions qu'on prend, il y a une part qui peut s'avérer parfois humiliante, parce qu'on n'est pas toujours pris là où on voulait aller. Et on s'aperçoit qu'on a beau avoir fait des choix, il y a beaucoup de choses qui ne dépendent pas de nous. Moi, je pense à ceux qui passent des concours, par exemple. Bon, ben, parfois, ça tient à un cheveu. On a fait ce qu'il faut pour, puis en fait, on l'a pas eu. Donc, et quand on avance dans sa vie d'adulte, ce côté parfois humiliant des décisions sages qu'on a prises, il faut être capable de le savoir et de l'assumer. Il y a beaucoup de choses qui ne dépendent pas de nous. Et c'est pourquoi je vous renvoie à cette idée que Si j'ai une aventure humaine à mener, mes humiliations ne seront pas des drames. Je sais que les compétences, je pense à ceux qui passent des concours, par exemple. Quand on a travaillé pendant un an ou deux ans et qu'on n'a pas un concours, on n'a pas perdu ce qu'on savait. Ce qu'on a dans les mains, on l'a dans les mains. Les compétences qu'on a, on continue de les avoir. Quand on a travaillé, on sait des choses. Et c'est pas parce qu'on n'a pas le concours que tout d'un coup, on ne sait plus rien. Ce qui veut dire qu'on sait des choses qu'on pourra mettre au service du projet qu'on a, de l'aventure humaine plus lointaine, plus vaste, qui est la nôtre. Alors vous savez, moi, quand j'ai passé mon permis de conduire, j'avais un moniteur qui me disait, il faut que tu regardes près et que tu regardes loin. Donc, il y avait la vue proche. Voilà, en gros, tu regardes s'il n'y a pas un chat qui est en train de traverser, mais il faut aussi que tu regardes loin. Bah, discerner, c'est ça. Discerner dans sa vie, se demander comment je vais m'orienter, comment je vais faire pour que ça marche. C'est à la fois regarder loin, quelle est l'aventure humaine qui sera la mienne. Et ça nous oblige à une profondeur intérieure, à bien se connaître, à relire sa vie, à relire ses journées. Donc, quelle est l'aventure humaine qui va être la mienne? Et puis aussi, dans les choix quotidiens, comment on fait pour faire de bons choix? Et quelles sont les qualités sur lesquelles je vais pouvoir m'appuyer pour faire des bons choix? Alors, c'est ce par quoi je vais commencer. Quelles sont les qualités sur lesquelles on peut s'appuyer pour faire des bons choix?
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0: Alors, il y a trois qualités, moi, que j'ai retenues de mes études de philosophie et de l'étude de la psychologie. Il y a trois qualités qui me semblent fondamentales pour le discernement. Alors, ce sont des qualités que vous possédez déjà, en réalité. Il y a une première qualité qui est une bonne résistance à l'esprit de comparaison. Pour bien choisir, bien avancer dans la vie, il faut savoir résister à l'esprit de comparaison. Il y a une deuxième qualité qui est nécessaire et qui fait grandir, c'est d'avoir un rapport sain et équilibré au plaisir. Entre le plaisir tout de suite et un bien qui arriverait un petit peu après, comment je m'organise? Comment je vois les choses? Qu'est-ce que je fais? Donc un rapport équilibré, un rapport sain au plaisir. Et puis il y a une troisième qualité qui est vraiment importante, c'est l'intelligence du risque. Est-ce que je suis capable, pour des objectifs qui valent le coup, mais pas encore atteints, d'abandonner quelque chose que j'ai et qui déjà est pas mal? Et bien, ça suppose de prendre des risques, d'avoir l'audace de ceux qui prennent les risques, et ça suppose la capacité à avoir des objectifs intelligents et motivants. Alors je vais commencer par ça, par cette intelligence du risque. Alors je ne sais pas si vous connaissez un explorateur qui s'appelait Ernest Shackleton. Alors Shackleton, c'est un navigateur, c'est quelqu'un qui a donné son nom quand même à un cratère de la Lune, qui a donné son nom à un groupe de rock, qui a donné son nom à une école de management, qui a donné son nom à une station dans l'Antarctique, qui a donné son nom à une ville aux États-Unis. Et alors ce Shackleton, c'est un type qui a complètement disparu des écrans radars entre 1914, dans mon souvenir, 1913, et 1916, quasiment 1917. Il a levé tout un équipage pour aller en Antarctique. Et il avait comme objectif, mais depuis des années, de traverser l'Antarctique. Et alors, il fait passer une petite annonce dans le Times, et la petite annonce était rédigée comme ça. Cherchons marin aguerri pour expédition polaire, froid polaire, froid assuré, retour non garanti. Et donc, avec cette annonce qui était quand même pas extrêmement attractive, il a eu 3000 réponses. C'est-à-dire qu'il y a eu 3000 types qui se sont dit « froid polaire, retour non garanti, aventure dans l'Antarctique, c'est pour moi ». Et il en prenait 27. Il arrive en mer de Wesel sur un bateau qu'il avait mis des années à construire, qui s'appelait l'Endurance, dont la proue pour pouvoir traverser la banquise faisait, je crois, 2 mètres d'épaisseur. Et il arrive dans la station de Géorgie, la capitainerie, les baleiniers lui disent « Ah, bah, les glaces sont un petit peu précoces cette année ». Shackleton, lui, ça faisait quand même des années, enfin, ça faisait des mois qu'il était sur son bateau, il avait son équipage. Il prend la mer, donc là, on est dans la mer de Wesel, et il descend pour aborder la banquise. Tout va bien, sauf que au bout d'un moment, la banquise commence à se former, la banquise se forme et son bateau reste coincé dans la glace. Donc il reste un mois, deux mois, trois mois dans la glace, et là, Shackleton a été l'homme de la situation. parce qu'en fait, il a réussi à fédérer son équipage, à occuper cet équipage qui n'avait rien à faire pendant des mois sur son bateau. Donc, il organisait des veillées, des concours de chant, il mettait l'ambiance à bord, des concours de cuisine, en attendant le dégel, hein, sauf que ça ne s'est pas du tout produit comme il espérait que ça se produise, les glaces ont commencé à bouger et en fait, le bateau a commencé à se disloquer. Donc, il a vu son bateau, ils étaient tout seuls depuis des mois, perdu sur la banquise, sans moyen de communication, et le bateau était en train de couler. Donc en fait, que fait Shackleton ? Il sort tout le monde du bateau, il s'installe sur la banquise, et sur une espèce de camp de fortune qu'il a appelé le camp Patience. Et là, à nouveau, il s'organise avec des vivres qui diminuaient, avec des hommes qui maigrissaient et qui se décourageaient, avec pour seule viande, au bout d'un moment, de la viande de manchot. Et il a réussi. Alors, c'était quelqu'un qui avait une imagination absolument débordante. Et alors que tout le monde aurait pu se disputer, alors qu'ils auraient pu tous en venir aux mains, Shackleton a créé vraiment un esprit de communauté dans son équipage. Il a organisé des matchs de rugby sur la banquise, des concours de danse, quoi. Ils se sont dit, sur la banquise, on a de la place, qu'est-ce qu'on va faire, des concours de danse. Et puis, son objectif, lui, ça avait été, vous voyez, son objectif premier, son aventure à lui, c'était de traverser l'Antarctique. Sauf qu'il a bien vu au bout d'un moment que c'était fini. Et qu'en réalité, l'objectif plus haut qui se dessinait pour lui et auquel il n'avait pas pensé au départ, ça allait être de ramener ces 24 gars vivants en Angleterre. Et donc, on a quelqu'un qui ne s'est pas découragé, qui ne s'est pas dit ma vie est fichue, c'est pas ce que je voulais faire au départ, je les laisse tous tomber, je rentre chez moi, je me jette à l'eau. Il a embarqué ces types parce que la banquise a commencé à fondre. Donc la banquise commence à fondre. Ils s'engagent tous sur les canots de sauvetage. Et avec ces canots de sauvetage, au bout de 11 jours de mer dans les tempêtes épouvantables, ils sont jetés sur une espèce de caillou qui s'appelle l'île éléphant sur lequel il n'y a rien. C'est juste un caillou. Vous avez des macareux, des mouettes, des manchots, de la glace qui fond, qui permet de boire, et c'est tout. Et donc Shackleton est encore à des milles et des milles de la terre la plus proche, ça devient la Géorgie. C'était son point de départ. Et donc ce que fait Shackleton, il fait un seul canot avec les épaves des 5 barques sur lesquelles ils étaient partis. Ils partent à 3 gars, et Shackleton, avec son second, monte sur la barque en disant « Oh, vous savez, c'est la troisième fois que je monte sur un bateau. » Et son second lui dit « Bah, ça tombe bien parce que moi, je connais rien à la navigation. » Donc, en fait, ces types trouvaient encore le moyen de faire de l'humour en montant sur leur bateau. Et ils sont partis avec juste un sextant. Vous savez, donc pas de GPS, pas de radar, rien du tout. On se trompe d'un degré. On s'oriente uniquement avec le soleil. Donc là, c'était compliqué parce qu'ils étaient dans la brume, les tempêtes, et un décalage d'un degré, et ils rataient la Géorgie de 50 km. C'était quand même compliqué comme expédition. Une fois de plus, Shackleton prenait des risques. C'était évident qu'il laissait des gars sur leur île, mais que l'intelligence du risque, c'est de se dire « j'ai un objectif maintenant » et qui est vital. Et quel meilleur objectif que de se dire « je suis là pour sauver des vies, soit pour mettre de la vie là où je suis, soit pour sauver des vies là où il y a des vies à sauver ». Et c'est là que Shackleton nous éclaire sur ce que c'est qu'une aventure humaine et une vie ou un projet qui vaut la peine d'être vécu. Quand je peux mettre de la vie quelque part, ou redonner de la vie, ou maintenir de la vie là où elle a besoin d'être soit maintenue, soit sauvée. Alors, c'est pas fini. Ils arrivent en Géorgie, et là, badaboum, il se retrouve dans le côté de la Géorgie, qui en fait est une face de la Géorgie, de cette île, qui est complètement montagneuse, et il se retrouve devant une falaise quasiment infranchissable. Sauf que eux, c'est des marins, c'est pas des alpinistes. Donc leur bateau est jeté comme ça au bas de ces falaises, c'est des glaciers. Et donc, que fait Shackleton et ses 3 gars ? Ils démontent encore le bateau, ils prennent les clous, ils se les fixent sur leur semelle et ils se mettent à 3 à escalader les crevasses, les falaises et à faire des dénivelés de 700 mètres en 2 secondes comme si c'était des toboggans. Et en un peu plus de 24 heures, ils arrivent dans le côté habité de la Géorgie. Alors, ce qui est rigolo, c'est que vous avez 3 alpinistes chevronnés il y a une dizaine d'années qui ont fait le chemin qu'avait fait Shackleton, dont un qui avait escaladé l'Himalaya ou l'Everest. Ils ont mis 3 jours à le faire. Donc imaginez l'énergie que peut nous donner les objectifs valables que l'on a à atteindre. Vous voyez, quelle énergie on peut avoir quand on se dit « j'ai un objectif qui est valable ». Et en fait, quand Shackleton arrive à 7h du matin, il entend les sirènes de la station baleinière. Et là, il se dit « ça y est, on est arrivé ». Ils descendent à la station. Alors, ils sont méconnaissables. En fait, ça fait 2 ans et demi qu'ils sont partis. Ça fait 2 ans et demi que personne n'a de nouvelles d'eux et que les femmes et les enfants en Angleterre se disent « c'est fini, on ne les reverra jamais ». Et à tel point que, à la capitainerie, quand le capitaine les voit arriver, donc 3 types sortis de nulle part, dont un qui dit d'un air très digne, alors il est noir de suite, charbon, barbu, je suis Lord Shackleton, le baleinier il se met à pleurer en voyant ce type qu'il avait vu pour la dernière fois il y a 2 ans et demi. Et vous voyez, ça c'est intéressant parce que Shackleton il est parti sur une erreur. C'était une erreur de ne pas écouter ce baleinier. Mais son aventure, dont on pourrait se dire que c'est un échec, il n'est pas allé, c'est pas lui qui, il n'a pas traversé l'Antarctique. Hein. Sauf que celui qui a traversé l'Antarctique le premier, en fait, il a assez peu laissé son nom dans l'histoire. Celui qui a laissé son nom dans l'histoire, c'est celui qui a transformé un objectif personnel et individuel, je veux être le premier à traverser l'Antarctique, qu'il a transformé en aventure humaine absolument unique, incroyable, et qui a marqué l'histoire. Et quand, moi je vous incite hein, vraiment à lire l'épopée de l'endurance, parce que quand il s'est retrouvé après en Géorgie, c'était à nouveau l'hiver, donc il lui a fallu 3 mois pour aller retourner sur l'île Éléphant, ne sachant pas s'il retrouverait ses 27 ou ses 24 marins sur l'île Éléphant. Donc il lui a fallu attendre 3 mois pour repartir en arrière. Et les compagnons de route, enfin en tout cas de voile de Shackleton, racontent qu'il s'est mis à l'avant du cargo qui arrivait et que d'aussi loin qu'il a pu, il comptait les types sur la plage pour être sûr qu'il retrouverait les 27. Voyez. Et donc on a une vraiment un exemple d'une aventure humaine qui vaut le coup d'être menée. Alors, ce qui est, bon, je vous raconte pas ça pour tout ça pour vous envoyer en Antarctique, mais ce qui est intéressant, c'est que quand on creuse cette veine-là, le premier réussi à traverser l'Antarctique, c'était Vivian Fuchs. Et alors, qui lui nous donne une bonne indication sur ce que c'est qu'un sens du risque adéquat. Autant Shackleton, il nous apprend qu'un risque intelligent, c'est de suivre un objectif qui vaille la peine d'abandonner son confort. Je suis prêt à abandonner mon confort que j'ai pour quelque chose que je n'ai pas encore, mais dont je suis certain de la valeur. Le risque débile, c'est l'inverse. C'est par exemple, le risque débile, c'est je monte dans ma voiture dans un parking et l'idée, c'est d'arriver à 130 le plus rapidement possible et de piler juste avant d'arriver contre le mur du parking. Voilà, ça c'est objectif et pas téléphie qui sont sur le mur à côté. Donc là, ça veut dire risque. Je risque ma vie, ce que j'ai de plus précieux, pour un objectif complètement dérisoire. Ça s'appelle un risque idiot, quoi. Le risque intelligent, c'est l'inverse. C'est je suis prêt à laisser quelque chose que j'aime et qui est bien, parce que je sais que j'ai un objectif qui en vaut la peine. Et un objectif qui en vaut la peine, voilà, c'est celui dans lequel on peut se dire, je mets de la vie, je la maintiens, ou parfois je la sauve, hein, dans le cas de Shackleton. Et alors le type, justement, qui a, lui, traversé l'Antarctique, il s'appelait Vivian Fuchs, et alors lui, il démarre avec un autre garçon, qui s'appelait Sir Hilary. Autant Vivian Fuchs connaissait très bien l'Antarctique, et il a pris avec lui quelqu'un d'extrêmement compétent, donc prendre des risques, ça suppose aussi des compétences sur lesquelles on peut s'appuyer, et Hilary, lui, c'était le vainqueur de l'Everest. Donc on se dit, avec une équipe comme ça, ça va marcher. Et en fait, arrivé à la station Shackleton, Hilary dit, il restait des 500 km à parcourir, Hilary dit, c'est trop risqué, on a mis trop de temps pour arriver jusqu'à la station Shackleton, moi je pense que c'est plus raisonnable de laisser tomber. Et là, on pourrait se dire, qui a tort, qui a raison? Qui y va, qui n'y va pas? Et il y a un conflit entre les deux, Sir Hilary repart, et en fait, Fuchs part avec quelques gars, et il va réussir sa traversée de l'Antarctique. Et c'était quelqu'un qui avait une grande valeur humaine, parce que quand il a été récompensé par la reine Elisabeth, il a mis en avant Sir Hilary et il a fait venir Sir Hilary pour que lui aussi soit récompensé. Et est-ce que la décision de celui qui s'est dit « je n'y vais pas » était une mauvaise décision? En fait, ce n'était pas une mauvaise décision, de son point de vue. Pourquoi? Parce que lui, son expérience, ce n'était pas l'expérience de l'Antarctique. Son expérience, c'était l'Everest. Et donc, vous voyez, un risque, il est correctement évalué quand je peux m'appuyer sur des expériences passées. Et en fait, l'expérience de Hilary, c'était sa connaissance de l'Everest et qui ne lui permettait pas lui, de prendre une autre décision finalement que de se dire, moi, en connaissance de cause, j'arrête là. Et Fuchs, lui, qui avait une connaissance de l'Antarctique, a pu continuer. Et je vous dis ça parce que notre capacité à prendre des risques, on l'enrichit et on la fait grandir quand on s'appuie sur nos expériences passées. Qu'est-ce que j'ai déjà réussi dans ma vie? Qu'est-ce que je sais faire? En quoi je suis compétent? Alors ça peut être scolairement, qu'est-ce que j'ai déjà réussi? Donc j'ai des chances de réussir ça. Ça peut être sportivement, qu'est-ce que j'ai déjà réussi? Donc c'est pas complètement idiot de me présenter à telle épreuve ou à telle compétition. Et donc ce qui augmente en nous l'audace et l'envie d'atteindre des objectifs, c'est la relecture de nos expériences passées.
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0: Alors, il y a une deuxième qualité, vous voyez, qui est nécessaire et qui nous permet d'atteindre, de réaliser de belles aventures avec un sentiment plus d'accomplissement. Il y a une deuxième qualité, c'est de résister à l'esprit de comparaison, qui est extrêmement toxique. Vous savez, le sentiment, dans la réussite, il y a quelque chose... et même dans le sentiment d'avoir une vie bonne, hein, qui va bien et d'être heureux, il y a une part qui est très objective, et puis il y a une part qui est très subjective. La part objective, c'est, je sais pas, vous êtes perchiste, enfin, tu sois la perche, et vous êtes dit, voilà, vous êtes une femme, moi je veux passer la barre des 4,80 m. Bon, ben, objectivement, vous avez passé la barre des 4,80 m, là je crois que c'était à peu près, on arrive plus ou moins à ça en ce moment au championnat d'athlétisme, bon... Je veux passer la barre des 4,80, j'y suis arrivée. Donc, objectivement, j'ai réussi. Après, quand on se compare, et quand on se dit, oh là là, la fille qui est passée devant moi, elle a fait 4,82, on va se trouver, tout d'un coup, on va se trouver nul. Donc, ce que je croyais avoir réussi il y a 10 minutes, il suffit que je me compare à quelqu'un qui a fait un petit peu mieux pour que je me dise, en fait, ma réussite ne vaut pas grand-chose. Et donc, résister à l'esprit de comparaison, c'est capital, parce que ça nous permet, voyez, de savourer ce que nous savons faire et par conséquent de pouvoir s'appuyer dessus pour avancer. Alors, il y a une expérience en psychologie qui est vraiment qui est assez intéressante, qui est une expérience qui a été menée. Alors, vous savez, à l'université de Stanford, il y a un département de psychologie dans lequel ont été menés un nombre assez important à partir des années 70 d'expériences en psychologie. Mais il y en a une dans laquelle on propose à un candidat, on l'installe à une table et on lui dit, tiens, tu vas remplir un questionnaire. Et en fait, c'est un questionnaire qui porte sur l'estime de soi. Alors les questions, c'est alors il faut cocher oui ou non. Les gens m'apprécient, oui ou non. Ma famille est fière de moi, oui ou non. Généralement, je réussis ce que j'entreprends, oui ou non. Donc en fait, il doit remplir ce questionnaire et quand il a rempli la moitié du questionnaire, on fait rentrer un autre candidat. Et alors, l'autre candidat, qui en réalité est un acteur, hein, mais il ne le sait pas, l'autre candidat, c'est un type qui arrive, il est sale, il est mal habillé, il remonte son pantalon, il se gratte le nez, il a des taches de ketchup sur son t-shirt, il balade ses affaires dans un sac en plastique, il le pose sur la table, il regarde son questionnaire, il fait ça et tout, il se gratte la tête, il dort 2 minutes. Et là, le candidat l'observe, là, ce monsieur, que cette expérience qu'on appellera monsieur sale, donc il le regarde, et puis il le juge un petit peu, puis après il continue de remplir son questionnaire. Dans la salle d'à côté, vous avez un candidat qui lui voit arriver monsieur propre, inverse. Donc lui, il voit arriver, quand il est à la moitié de son questionnaire, le type impeccable, en costard qui va bien, il a son iPad à la main, un traité de physique nucléaire sous le bras, il le pose sur la table, il y a à peine les questions, en 2 secondes il a fini de remplir tout, puis il attend. Et donc le candidat qui regarde monsieur propre, il continue de remplir son questionnaire. Et bien, qu'est-ce qu'on observe? C'est que celui qui s'est comparé au type tout cradingue. À partir du moment où le type tout cradingue arrive et qu'il le regarde, son questionnaire, les questions sur l'estime de soi montent en flèche. Alors que celui qui se compare à quelqu'un qu'il juge comme lui étant supérieur, parce que mieux habillé, lui, son questionnaire sur l'estime de soi descend en flèche. Ce qui veut dire que nous avons une tendance naturelle et spontanée à faire dépendre notre estime de nous-mêmes du regard que nous posons sur les autres. Ce qui veut dire que l'estime de soi et la confiance en soi sont des sentiments qui sont assez fluctuants. et qui sont que parfois que nous relions à des critères qui nous sont extérieurs. Et voilà pourquoi il faut savoir résister à l'esprit de comparaison. Alors, comment on résiste à l'esprit de comparaison ? D'une façon qui est extrêmement simple, on résiste à l'esprit de comparaison, d'une part en étant ce que saint Paul appelle des hommes de bénédiction, en étant capable de dire « voilà ce qu'un tel fait de bien », et en étant capable de voir ce que quelqu'un a pu faire de bien pour moi. Au lieu de comparer ce que les autres font, regardons ce que ceux qui nous entourent ont fait de bien pour nous. Est-ce qu'il y a quelqu'un, au lieu de me dire « je n'ai pas confiance en moi », je vais me dire « est-ce qu'il y a quelqu'un qui, autour de moi, me fait confiance ?» S'il me fait confiance, c'est qu'il a des raisons de me faire confiance. Donc c'est qu'il a décelé en moi des qualités. Par exemple, si un garçon de 16 ans qui dirait « j'ai pas confiance en moi » pourrait lui dire « moi je connais, tiens, TCP dans une patrouille de scouts, moi je connais 5 parents qui ont suffisamment confiance en toi pour te confier la prunelle de leurs yeux pendant 2 jours. » Quand même, c'est que tu dois avoir des qualités objectives pour que quelqu'un qui préférerait confier sa carte bleue et le code plutôt que de confier ses propres enfants, et bien il te confie ses propres enfants. Tu as donc des qualités objectives. Et voilà comment, vous voyez, l'esprit de comparaison qui est spontané et qui nous pousse à nous dévaluer, voilà comment on lutte contre cet esprit de comparaison. Qu'est-ce qui fait du bien ? Qu'est-ce qui s'est occupé de moi, par exemple, dans ma vie, depuis que je suis petit ? Il s'est trouvé des gens pour m'habiller quand j'étais tout nu, quand j'étais tout petit, alors que j'avais aucune qualité. J'avais rien. Il s'est trouvé des gens pour me trouver suffisamment estimable, aimable, pour s'occuper de moi. Et voilà ce qui fait grandir l'estime de soi. C'est de voir tous ceux qui nous ont entourés, qui nous ont connus petits, tout nus, ne sachant rien faire, et qui se sont, jour après jour, mois après mois, occupés de nous. Alors, vous voyez, donc la confiance en soi, celle qui nous permet d'avancer dans la vie, elle se stabilise lorsqu'on identifie ceux à qui on doit beaucoup. Et alors, il y a une troisième qualité qui me paraît capitale. Alors, ces qualités, vous savez, la philosophie morale et grecque, en fait, appelle ça des vertus. Vertus. Cette troisième qualité, c'est un rapport sain et équilibré au plaisir. Alors, on a une tendance naturelle, je vais utiliser un grand mot, à l'hédonisme. C'est-à-dire à aller vers ce qui nous fait plaisir et de façon immédiate, quoi, sans que ça prenne trop de temps non plus. Et alors vous avez un autre test en psychologie qui a été fait. Alors vous le trouverez sur internet parce que c'est vraiment rigolo. Ça s'appelle le test du chamallow. C'est un test qui a été et qui est fait depuis les années, vraiment depuis les années 70, la première fois, et qui est répété, dans lequel on voit quasiment les mêmes constantes. Et en fait, c'est un test qu'on a fait passer à une cohorte d'enfants il y a à peu près... c'était en 75-74, il me semble. Et donc, on propose à des enfants qui ont en dessous de 7 ans, à peu près 5-6 ans. Donc, ils rentrent dans une salle, et puis vous avez une dame, la dame, qui leur dit « Tiens, voilà, je te propose un chamallow. Tu peux le manger tout de suite. » Mon enfant est tout content. Et puis elle ajoute, mais si tu attends un petit peu que je revienne, sans manger ton chamallow, tu auras un deuxième chamallow. Donc, on sent que quand on voit les enfants, on les voit en train de plisser les yeux et tout, de faire le calcul, de se dire un chamallow tout de suite, deux chamallows après. Et alors c'est rigolo parce que on voit, alors il y a un petit garçon qui est là, qui prend le chamallow, qui le regarde sans rien faire, puis après qu'il approche de son nez, qu'il respire, qui fait comme ça, puis après qu'il pose, qu'il éloigne un petit peu l'assiette, puis après qu'il rapproche l'assiette, puis après il retourne le chamallow dans tous les sens, il le repose, puis on voit qu'il commence à sauter sur la chaise, à se gratter la tête. Puis alors enfin, on voit un autre enfant, une petite fille, elle qui prend le chamallow, qui le regarde, puis au bout d'un moment elle prend le chamallow, elle regarde autour d'elle, alors que là ça l'est vide, hein, et elle commence à attaquer juste le coin du chamallow, puis un petit bout de l'arête, puis elle le repose du côté qui a pas été du côté qui a été entamé, quoi. Et puis après elle reprend le chamallow, elle prend l'autre arête, elle le repose, puis au bout d'un moment elle se voit que son chamallow il est devenu tout rond, quoi. Donc elle essaye de redonner une forme cubique au chamallow, qui finit par devenir un petit dé complètement riquiqui sur son assiette. Et il y a un autre aussi, on voit un autre enfant, une autre petite fille qui elle est beaucoup plus jeune. C'est rigolo parce que c'est quand on parle de l'âge de raison, hein, c'est pas pour rien. On voit comment le cerveau se structure petit à petit dans l'appréhension du temps et de la durée. Et on voit une petite fille, en fait la dame lui explique le coup du chamallow, et la dame, donc la psychologue, a même pas fini de parler que la fille a déjà mangé le chamallow, voyez, donc il n'y a plus rien, et après elle pose l'assiette et elle s'en va. Et en fait, on a constaté, donc ça a été fait sur une cohorte d'enfants qui ont été ce qu'on a pu évaluer, donc parce que c'est, les premiers tests sont assez anciens, c'est une meilleure intégration sociale et une meilleure réussite socio-professionnelle des enfants qui ont réussi à attendre avant de manger un deuxième chamallow. C'est-à-dire la capacité, vous voyez, de mettre un plaisir, mais légitime en plus, hein, et de mettre une distance entre moi et ce qui va me faire plaisir. La capacité, par exemple, d'avoir des filtres. J'ai envie de dire un truc, est-ce que je vais le dire tout de suite, ou est-ce que je peux attendre que la personne qui est en face de moi, par exemple, ait fini de parler. Est-ce que je suis capable de différer un plaisir immédiat pour autre chose de meilleur? Eh bien, c'est structurant. À tel point, vous voyez, que j'ai lu la semaine dernière une étude qui avait été faite sur des sportifs de haut niveau. Et en fait, c'était une étude qui était faite sur la fatigue physique et mentale des sportifs qui sont en activité de physique 8 ou 10 heures par jour et qui finissent par être épuisés mentalement. Eh bien, quand ils sont épuisés mentalement et que le moral est à plat, de manière quasiment systématique, quand on propose à quelqu'un qui est complètement à plat mentalement, est-ce que tu préfères avoir 15 euros tout de suite ou 30 euros la semaine prochaine, quand on n'en peut plus, qu'on est déprimé, qu'on ne va pas bien, on préfère systématiquement quelque chose qui sera un plaisir immédiat, vous voyez, une satisfaction immédiate. Et donc notre capacité à différer un plaisir immédiat parce qu'on a un objectif meilleur qui dépend du fait qu'on attende un peu, cette capacité, c'est le signe de la croissance, c'est le signe de la croissance adulte. Et alors, je tiens à vous dire quand même que il y a l'éducation. Hein, c'est évident que l'éducation nous apprend. L'éducation de ce point de vue-là, elle est structurante. Elle nous apprend à attendre. Elle nous apprend. Enfin, je sais pas si vous allez en cours, par exemple, vous avez tous appris. Vous dites pas tiens j'ai envie de faire pipi, je m'en vais. Vous dites pas tiens j'ai envie de parler, je parle. Donc l'éducation nous structure justement en sorte qu'on soit capable de mettre de la distance entre ça me fait plaisir, je fais, ou je le veux, je l'ai. Mais c'est de plus en plus difficile. Et moi, j'ai étudié de près quelque chose qui était intéressant, l'analyse qu'a fait une psychologue qui s'appelle Célia Audon. Célia Audon, c'est une fille qui a travaillé pour Ubisoft au départ en France, et puis qui a été recrutée aux États-Unis par Epic Games. Et donc, c'est une femme qui a un doctorat de psychologie. Et elle a été Epic Games, c'est Fortnite. Donc, elle a été recrutée par Epic Games pour encadrer l'équipe d'expérience utilisateur. Donc, c'était pendant que Fortnite était en train de se faire. C'était pendant la création de Fortnite, avec le succès que vous connaissez. Donc, elle a contribué, en fait, au succès de Fortnite. Et donc, ce qu'elle a expliqué aux équipes, c'est que pour qu'on reste accroché à un jeu vidéo, il fallait que le joueur ait un plaisir qui arrive suffisamment vite et suffisamment tôt, et avant que la sensation d'effort ne se déclenche. Si je commence à ressentir une sensation d'effort, je prends le risque, moi, concepteur de Fortnite, je prends le risque que le joueur décroche du jeu. Et pour éviter ce risque que le joueur décroche du jeu, il faut que je déclenche suffisamment tôt dans le jeu une gratification. Et alors, souvent, il y a des jeux vidéo, la gratification, c'est dérisoire. Il y a juste écrit « t'as gagné ». Oui, c'est quand même. T'as gagné, t'as rien gagné. Enfin, je veux dire, il y a juste écrit victoire, par exemple. Et en fait, ça déclenche de la dopamine, ça déclenche la réussite. En fait, crée une sensation de plaisir qui est physique. Et après que le corps, en tout cas que le cerveau réclame. Et donc, ce qui est intéressant, c'est qu'elle expliquait à l'expérience utilisateur, il faut que le jeu soit suffisamment, que le déclenchement de la récompense arrive suffisamment tôt et avant l'effort, et il faut que le jeu soit suffisamment intuitif pour qu'il n'y ait à aucun moment une sensation de perplexité chez le joueur. Il faut éviter qu'il soit perplexe, et il faut éviter qu'il ait également une sensation d'effort intellectuel. Et alors, elle citait le cas, par exemple, d'une hache, à un moment, donc dans une première version, où on pouvait choisir une hache. Mais c'était une hache pour... Ah voilà, c'était une hache, je crois, qui était censée servir d'arme. Et les utilisateurs lui expliquaient le problème de cette hache, en fait, c'est que nous, on la prend pour couper du bois. Et que là, il se trouve que c'est une arme. Et donc, elle leur a expliqué qu'il fallait qu'elle change, tout simplement qu'il change la couleur de la hache en question, pour que le joueur, hop, clique sur le truc, sans avoir à réfléchir, parce qu'ils étaient perplexes à se demander, pourtant c'est pas un effort intellectuel puissant, hein, se demander une hache, ça peut me servir quoi? Comme arme, plan 1, ou pour couper du bois, plan 2. Mais c'est juste que c'est déjà un effort intellectuel et que ça prend du temps. Et donc, en fait, Célia Audon s'est rendue compte, enfin, je veux dire, elle a, pour ne rien vous cacher, en fait, maintenant, elle écrit des livres sur l'addictivité des jeux vidéo et elle a un petit peu changé son fusil d'épaule. Mais c'est pour ça que c'est intéressant d'être lucide sur la façon dont nos activités, nos comportements nous structurent. On est structuré par la vie qu'on mène. On est structuré par ce qu'on fait. On est les enfants de nos actions. On est à la fois les parents de nos actions. Moi, je suis l'auteur de mes actions. Voilà, c'est moi qui le fais. Mais mes actes me modèlent aussi. Je suis aussi l'enfant de mes actions. Je suis produit d'une certaine manière des comportements que j'observe. Et vous savez, cette capacité de mettre à distance ses plaisirs, c'est ce que nous montre l'histoire d'Ulysse. Il voit bien que sa vie de plaisir, extrêmement plaisante, extrêmement agréable, ne le rend pas heureux. Ah mais oui, mais autre chose. J'ai rencontré il y a 2 ans une femme qui est coach et qui a été embauchée par un cabinet qui travaille pour l'ESSEC. Et en fait, son public, c'est des anciens étudiants de l'ESSEC qui reviennent parce qu'ils ont des problèmes d'orientation. Moi, j'étais étonnée. Je me dis, comment ça? Enfin, je veux dire, t'as fait comme une école. On peut faire une école prestigieuse et après avoir le travail qu'on a voulu avoir qui correspond aux études difficiles qu'on a menées et pas être content de ce qu'on a. C'est possible, ça? Et quelles sont les raisons pour lesquelles ils viennent après, avec un sentiment d'insatisfaction alors que tout leur a réussi? Et elle me dit, en fait, il y a 2 raisons. Ils viennent pour 2 raisons. La première, elle me disait, ils viennent parce que ils s'ennuient dans leur travail. Ils se disent tout ça pour ça. Ce que je fais n'a aucun sens. J'aimerais faire quelque chose qui a du sens pour moi. Et c'est là que cette notion, quelle aventure humaine je mène, on voit bien que c'est la question qui nous tient le plus à cœur. Au service de quoi je mets mes compétences? Si je n'ai pas le sentiment de mettre mes compétences au service de quelque chose qui me dépasse un petit peu, ça crée un sentiment d'inutilité et d'insatisfaction. Et la deuxième raison qu'elle donnait, c'était, ben alors voilà, il se trouve que ça fait quand même 6 mois que je suis dans la boîte et je fais toujours la même chose, je suis toujours au même poste, j'ai pas été augmentée et j'ai pas été promue. Et donc en fait, c'est le tout de suite. Donc ils quittent leur boulot, ils laissent tomber, ils vont tenter un truc ailleurs et puis ça marchera pas mieux et ils reviendront la voir 6 mois après. Il y en a qui reviennent 1 an après parce que c'est formaté, c'est créé chez ces anciens étudiants l'idée que si ça fait pas plaisir tout de suite, c'est qu'en fait on s'est trompé. Ben non, il y a des objectifs qu'il faut savoir garder en tête, pour lesquels on a pris des risques et pour lesquels on s'est donné du mal, et qui peuvent requérir un effort qui vaut la peine d'être fait.
1: 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Aujourd'hui, Jeanne Largéreau, dans une conférence intitulée « Comment réussir ta vie ?»
0: Ces 3 qualités, vous voyez, elles sont essentielles, parce que ce sont des outils que la psychologie nous indique. Mais c'est pas pour autant que j'ai répondu à la question « Qu'est-ce que je vais faire ?» Ça me dit... Comment faire pour que ça fonctionne? J'ai besoin de ces 3 qualités. Mais la question, qu'est-ce que je vais faire? Qu'est-ce qui est bien de faire? Comment on y répond? C'est une question que je vous pose. Est-ce que vous avez un critère, vous, qui vous permette de dire, ça c'est une bonne décision. Ce que je fais, c'est bien. Je peux y aller, ça me fera grandir. Est-ce que vous pourriez faire la liste des critères qui sont en vous et qui vous permettent de dire, ce projet, franchement, il est bien et je peux y aller? Je ne suis pas sûre qu'il y ait beaucoup d'adultes qui puisse dire, voilà les critères qui font qu'une décision, elle est bonne. Elle est bonne, c'est-à-dire elle est bonne pour toi. Tu peux y aller, elle te convient. Et donc la question, c'est de savoir, est-ce que j'ai une boussole morale, quoi, quelque chose qui m'indique où est le nord et que je suis dans la bonne direction. Alors, il y a quelques années de ça, je regardais Koh-Lanta, parce qu'il se trouve que Koh-Lanta attire beaucoup le public des 8-14 ans, et que j'en avais un paquet à la maison. Donc, je me retrouvais collée devant Koh-Lanta tous les vendredis soirs. Il y a 3 ans, je ne sais pas si vous connaissez la dernière épreuve ou l'avant-dernière épreuve de Koh-Lanta, c'est très intéressant, c'est une épreuve d'orientation, justement. Et il faut gagner l'épreuve d'orientation pour après pouvoir aller sur les poteaux. Et alors, il y avait l'épreuve d'orientation. Vous avez un plan. Sur le plan, il y a un endroit qu'il faut trouver. Et à côté de cet endroit, il y a une balise. Donc, on voit les gens, ils sont avec un plan. Ils essayent de trouver la souche. Puis après, ils ont trouvé la souche avec leur plan. Et enfin, il y en a un qui réussit à trouver la balise. Alors que d'autres sont encore en train de retourner leur plan dans tous les sens. Donc, on voit un type, il a trouvé la balise. Il est tout content. Et une fois qu'il a la balise, il doit retourner à la table d'orientation où on lui dit, ta direction maintenant, ça va être, je ne sais pas, nord ou sud ou nord-est. Donc tu repars de ta souche, tu fais 20 pas direction nord ou nord-est, et puis là tu trouves le poignard. Une fois que tu as le poignard, c'est bon, tu as gagné, tu es en finale. Et alors, il y a 2 ans et demi, il y a un type qui a trouvé la balise dans les premiers, il court à la table d'orientation comme un dingue, il voit qu'il a la direction nord-est à prendre, il repart comme un dingue, il sort de sa poche la boussole qu'il a achetée chez Decathlon il y a un mois et demi. Et là, on le voit prendre un air complètement perplexe, parce qu'en fait, il réalise qu'il ne sait pas se servir d'une boussole. Donc, il la retourne dans un sens, il la retourne dans l'autre, et je vous assure que c'était, de mon côté de l'écran, j'assure que ça avait un côté surréaliste que de se dire, la boussole à 7,50€ chez Decathlon, qui est vendue avec le mode d'emploi, ce type n'a même pas pensé à voir comment servait d'une boussole. Ça veut dire que ça fait un mois et demi. Donc il a passé quand même toutes les étapes de sélection pour arriver jusqu'à Koh-Lanta, ce qui est quand même il y a quand même que je sais pas quoi 25 personnes qui y arrivent. Ça fait un mois et demi qu'il dort dehors, qu'il mange du riz pas cuit des Bernard Lhermitte, et il est là avec une boussole dont il ne sait pas servir. Donc on le voyait, donc il prend sa boussole à l'envers et il commence à marcher les 20 pas direction opposée. Et alors ce qui était assez comique, c'est qu'il y avait un autre type qui lui n'avait pas trouvé la balise, qui se disait je perds mon temps. Donc en fait, il regardait du coin de l'œil le type qui avait trouvé la balise. Et donc en se planquant derrière les fourrés, il se met à suivre le type qui cherchait le poignard avec sa boussole en se disant je vais regarder où il va, comme ça je pourrais lui prendre le poignard avant qu'il y arrive. Et donc il y avait une scène surréaliste où on voyait le type qui ne sait pas se servir du boussole guider le type qui lui n'a pas de boussole du tout quoi. Et en fait je me suis dit c'est un petit peu l'image de notre vie parfois. C'est-à-dire que parfois on suit des gens qui nous disent fais ci, fais ça parce qu'il faut le faire, mais en fait on le fait parce qu'ils nous disent, on le fait parce que tout le monde le fait, on le fait parce que ça se fait, mais on ne saurait pas dire pourquoi. Et on est parfois semblable à des gens sans boussole qui suivent d'autres qui n'en ont pas plus que nous. Et donc, quels sont les critères que donne la philosophie morale alors, on trouve ça chez Aristote, on trouve ça après chez Thomas d'Aquin, pour nous dire la direction que tu prends, elle est bonne. Et alors, en fait, on trouve en philosophie morale, et je trouve que ça, c'est vraiment intéressant de l'écouter d'une oreille, parce qu'en plus, ça fonde le droit. Trois critères et trois questions. Quand tu as quelque chose à faire, quelle est la nature, l'objet, le contenu de ton action? Est-ce que ce que tu vas faire, tu es capable de dire c'est bien, c'est bon, c'est légitime? L'objet de ton action. Alors, quelle est la valeur de l'acte que tu vas poser? Par exemple, m'inscrire à Koh-Lanta. C'est bien s'inscrire à Koh-Lanta, c'est bien, on voyage, il fait beau. Par exemple, je sais pas, les études que vous voulez faire. La plupart du temps, on a le choix entre un truc bien et un autre truc bien. Ou alors finalement, les actions, il y a beaucoup d'actions qu'on mène qui sont moralement neutres. Prendre le métro, c'est moralement neutre. Moi, j'ai pris le train, prendre le train, c'est moralement neutre. Donc, il y a plein d'actions qui sont moralement neutres. En revanche, il y a des actions dont on peut se dire qu'elles sont objectivement contraires à la dignité de la personne, qu'elles contreviennent à son bien, ou que je porte atteinte objectivement. Il y a certaines choses, quand je l'ai fait, je porte atteinte à la propriété de quelqu'un, à son bien, à son existence, à sa dignité. Donc, en gros, vous trouvez le vol, le viol, l'adultère. Mais la plupart de nos actes, en fait, ils sont moralement neutres. Et moi, quand je m'adresse soit de lycéens, soit d'étudiants, soit de grands étudiants, je vois bien que la question qui se pose, c'est qu'entre des bonnes choses. Moi, j'ai jamais vu un lycéen arriver en me disant « Alors, Madame Larguero, pour APB, voilà, je sais pas trop quoi faire, j'hésite entre être architecte ou proxénète et tueur à gages. » Non, vous voyez, on cherche plutôt, on a assez intuitivement, vous voyez, le sens de ce qui convient, ce qui est conforme à la dignité, et on a plutôt le choix entre des bonnes choses. Mais alors, il y a un deuxième critère qu'il faut interroger, c'est quelles sont mes motivations? Quelle est mon intention? Le premier, c'est le contenu de ce que j'ai à faire. La plupart du temps, c'est moralement neutre. La deuxième question qu'on a à se poser, c'est quelle est mon intention? Quelle est ma motivation? Pourquoi je veux faire ce que je me propose de faire? Et alors, interrogez vos motivations. Vous verrez que ça vous permet de faire assez bien le tri entre des directions que vous voulez prendre. Quand une intention est mauvaise, en fait, elle disqualifie notre choix. Ben, je peux vous donner un exemple simple. Donner de l'argent. Échanger de l'argent. Voilà. Échanger de l'argent, bon, c'est moralement neutre. Hein. Un billet qui passe d'une main à une autre, c'est moralement neutre. Si mon intention, c'est de corrompre celui à qui je donne de l'argent, ben, ce que je fais, c'est immoral. Vous voyez, donc en fait, quand on voit que l'intention est perverse, quand on voit que la motivation est mauvaise, ça nous éclaire sur la valeur de l'acte qu'on est en train de faire. Et alors, quand on veut se diriger, interroger ses motivations, c'est très utile. Je vois par exemple, j'avais il y a quelques années, des élèves qui me disaient, ben moi, je voudrais faire des études de tourisme. Oh ben non, mais il y a même une autre motivation. Tiens, pourquoi on fait des études? C'est quoi la motivation pour laquelle on fait des études, pour avoir un bon métier, pour gagner de l'argent? C'est une bonne motivation de vouloir gagner de l'argent. Du coup, je dirais à celui qui me dit, moi, c'est mon intention, qu'est-ce que tu veux faire avec tout cet argent? Il me dira, par exemple, moi, mon intention, c'est de voyager. Ça vaut le coup de s'interroger sur sa motivation. Ton intention, c'est de voyager, donc c'est d'avoir ce métier vraiment que tu vises parce que tu aimerais voyager. Est-ce qu'il faut beaucoup d'argent pour voyager? En fait, non. Il faut de l'argent pour faire du tourisme. Mais moi, les grands voyages que j'ai faits, et franchement les meilleurs et les plus intéressants, et ceux dont j'ai le meilleur souvenir, c'est ceux que j'ai faits quand j'étais étudiante et que j'avais à peine de quoi m'acheter un sac à dos. Après, quand ma situation financière s'est améliorée, là, j'ai fait du tourisme. C'est pas les meilleurs souvenirs. Enfin, je veux dire, c'est autre chose. Vous voyez, donc, il faut vraiment creuser nos intentions, creuser nos motivations, parce que parfois, on se rend compte qu'on s'engage dans des projets qui ne correspondent pas aux intentions qu'on pouvait avoir. Et faites-vous interroger sur vos motivations. Donc, la deuxième chose, c'est avoir une motivation dont on puisse se dire, elle est juste, elle est bonne et elle me correspond. Et alors, troisième critère d'une action dont on se dira, ou d'un projet dont on se dira, c'est bon, ça fonctionne, c'est pour moi et ça me ressemble, c'est tout ce qui a trait au contexte, qu'on appelle les circonstances. Avec qui? Comment? Ça a coûté combien? Je vais faire ça où? Ça prendra combien de temps? Moi, je me souviens, par exemple, d'élèves qui voulaient absolument aller faire des études. Il est en région parisienne et il voulait absolument aller dans une école. Il ne pouvait pas financièrement avoir une chambre dans cette école qui était à 1h30 de trajet de chez lui. Ça, c'est une circonstance, vous voyez. Cette école, c'était une bonne école. En revanche, des études si difficiles, avec 1h30 de trajet à l'aller, 1h30 de trajet au retour, on peut se dire probablement que c'est une mauvaise décision que je suis en train de prendre. Et donc, affiner le contexte, affiner les circonstances, c'est ce qui permet de nous conforter dans la décision qu'on prend. J'ajouterais que, moralement, en fait, il faut que ces trois critères soient réunis pour se dire « j'agis bien ». Vous savez, il y a des bonnes choses. Je prends un exemple, les relations sexuelles. Objet de l'acte, c'est une bonne chose. Si mon intention, c'est de larguer quelqu'un dans le quart d'heure qui suit, je peux dire « ce que je fais, c'est immoral ». Donc je peux dénaturer la valeur d'une chose simplement avec une intention qui est mauvaise, avec une motivation qui porte atteinte à ma propre dignité en réalité, parce que je vaux mieux que ça, et qui porte atteinte à la dignité de quelqu'un. Ou alors ça peut être une question de circonstance ou de contexte. Voilà, la fille elle est pas majeure, moi non plus, vous voyez. Donc quelque chose qui est bien en soi, ça peut être dénaturé parce que les circonstances ne sont pas, ne me permettent pas de me valoriser, de me faire du bien et de me construire en tant que personne. Donc je le redis, trois critères, les trois réunis. Quand il en manque un, je peux me dire « il va falloir que je continue de réfléchir ou que j'envisage les choses différemment ». Alors, je terminerai, vous voyez, sur un point qui me semble important. Je vous disais dans le point de départ qu'on a tous une aventure à vivre, une aventure personnelle. Et alors, comment on la découvre? Comment on découvre la mission qui est la nôtre, dans laquelle on pourra se dire, dans ce que je fais, je me reconnais, c'est bien moi, ça me correspond, ça me va. Comment on le découvre? En fait, on le découvre dans la vie en s'intéressant aux besoins des autres et en s'intéressant aux besoins de ceux qui sont soit plus petits, soit plus fragiles, soit plus mal embarqués dans la vie que nous. Quand vous avez en face de vous quelqu'un qui a besoin de votre temps, qui a besoin de votre attention, qui a besoin de votre sourire, et bien on va commencer à développer soi-même des compétences, par développer des qualités. Et ces qualités, petit à petit, on se rend compte qu'au fil des rencontres, c'est celles qui dessineront la mission qui est la nôtre. Les gens qui ont eu des parcours de vie passionnants, beaux, grands et forts, c'est très souvent des gens qui ont commencé à voir plus petit qu'eux, et en dépit de leur propre fragilité. Vous savez, moi, je connais une femme qui a fondé l'Office chrétien des handicapés, qui s'appelle l'OCH, et qui a fondé un mouvement international pour s'occuper des familles de personnes handicapées. Et en fait, quand on voit la vie incroyable qu'elle a eue, j'ai eu l'occasion de déjeuner une fois, elle s'appelle Marie-Hélène Mathieu, cette dame, j'ai eu l'occasion de déjeuner une fois avec elle au restaurant, on commence à discuter, et puis, à la fin du repas, Il y a une femme qui nous aborde, qui dit ah, « Vous êtes Marie-Hélène Mathieu, c'est vous, et tout. Vraiment, merci pour ce que vous faites. » Je me dis « C'est incroyable. » On s'arrête au restaurant, c'est quelqu'un dont on ne parle pas forcément, qu'on ne voit pas à la télé, dont on ne parle pas forcément à la radio, mais voilà, elle va au restaurant, et il se trouve quelqu'un pour lui dire « Merci pour ce que vous faites. Moi, ma vie a changé parce que vous êtes occupée de nous qui avons, une fille handicapée. » Et en fait, comment... la mission qui est la sienne, dans laquelle elle se reconnaît, où elle fait du bien, elle s'est déclenchée parce qu'elle avait à l'école, quand elle était au collège, une petite fille qui était dans sa classe, qui était un petit peu retardée, qui était toujours un petit peu à côté de la plaque, dont tout le monde se moquait. Et donc les filles rigolaient. Donc dès que cette jeune fille faisait un truc à côté de la plaque, bon, ben, les autres filles à côté ricanaient. Et un jour, Marie-Hélène se retourne et voit une larme couler du visage de cette petite. Et là, Marie-Hélène s'est dit, mais je comprends en fait qu'elle a des sentiments, qu'elle a des émotions, et qu'avec nos petits ricanements qu'on croit être quasiment imperceptibles, en fait, on lui fait du mal et on la touche, parce que ce dont elle a besoin, c'est de relations. Elle a besoin d'être reconnue, elle a juste besoin qu'on l'aime, qu'on s'occupe d'elle. Pas de choses grandioses, hein. Vous voyez, il ne s'agissait pas de traverser l'Antarctique. Elle a juste besoin d'un peu d'attention. Et partant de là, cette femme, Marie-Hélène Mathieu, s'est dit, comment je vais faire, moi, pour... Donc, elle a fait les études qu'il fallait pour me mettre au service de ces quelques personnes qui sont à côté de moi, pas bien loin de moi, et que je peux aider. Voilà ce que j'avais à vous dire sur cette question, qu'est-ce qu'une vie réussie ? Je m'arrête là.

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1: Bienvenue à vous, chers amis, auditrices, auditeurs. Nous arrivons aujourd'hui au terme de notre parcours consacré à Saint Augustin et la Vierge Marie. Au fil de ces émissions, nous avons découvert Marie, la femme de la foi, Marie, mère du Christ et mère de l'Église, Marie, image et figure de l'Église. Aujourd'hui, nous atteignons en quelque sorte le sommet de la pensée augustinienne. Car s'il y a un mot qui résume toute la théologie de saint Augustin, c'est bien celui-ci, la grâce. Quand on parle de saint Augustin, ce mot revient toujours, la grâce. Augustin est le grand docteur de la grâce. Toute sa vie est un témoignage de cette vérité. Lui qui avait cherché le bonheur dans les plaisirs, les ambitions et les philosophies humaines, finit par comprendre que le salut n'est pas une conquête de l'homme. Il est un don de Dieu. Saint Augustin ne cesse de répéter « Dieu nous a créés sans nous, mais il ne veut pas nous sauver sans nous. Tout est grâce. » Et lorsque Augustin contemple Marie, il voit en elle la plus belle œuvre de la grâce. Marie n'est pas d'abord grande par elle-même. Elle est grande parce qu'elle s'est laissée aimer. Eh bien, aujourd'hui, nous allons donc contempler Marie comme la femme de la grâce et de l'humilité. Et dans la deuxième partie de cette émission, nous retrouvons le Père Hilary pour un second entretien consacré à l'actualité du message de Sainte Bernadette Soubirous, à la conversion, à l'espérance et à la puissance de la grâce dans nos vies. C'est Jonathan qui nous accompagne à la technique. Merci, nous allons faire une petite pause avant d'aborder la première partie.

Eh bien, toute la vie de saint Augustin pourrait se résumer par une découverte. Sans Dieu, je ne peux rien. Avec Dieu, tout devient possible. Après sa conversion, il comprend que tout vient de Dieu. La foi est grâce, la conversion est grâce, la persévérance est grâce, la sainteté est grâce. Et lorsqu'il contemple Marie, il voit la créature qui a accueilli la grâce plus parfaitement que toute autre. Je te salue, comblé de grâce. L'évangile de saint Luc rapporte cette parole de l'ange. Cette salutation est unique dans toute l'Écriture. Marie est définie par la grâce. Elle n'est pas définie par ses mérites. Elle n'est pas définie par son statut social. Elle n'est pas définie par sa richesse. Elle est définie par ce que Dieu fait en elle. Voilà toute la logique chrétienne. Dieu aime en premier.

Dieu prend l'initiative. Dieu offre son salut. Marie accueille. Et pourquoi Dieu a-t-il choisi Marie? Saint Bernard de Clairvaux va répondre. Dieu a regardé l'humilité de sa servante. Et Saint Augustin, qui nous accompagne depuis quelques semaines, va dire, c'est l'humilité qui a ouvert le cœur de Marie à la grâce. Le Magnificat le proclame. Il s'est penché sur son humble servante. Marie ne cherche pas à s'élever. Elle ne revendique rien. Elle reçoit tout. C'est pourquoi Dieu peut tout lui donner. Eh bien, pour Saint Augustin, le plus grand péché n'est pas d'abord la faiblesse, c'est l'orgueil. L'orgueil consiste à vouloir se suffire à soi-même, à croire que l'on peut vivre sans Dieu, à faire de soi-même le centre. Saint Augustin voit dans le péché d'Adam et Ève la racine de cet orgueil. Et il voit dans Marie l'antidote parfait. Là où Ève dit « Je prends », Marie dit « Qu'il me soit fait selon ta parole ». Là où l'orgueil ferme le cœur, l'humilité l'ouvre. Eh bien, quel est l'essentiel à garder? La sainteté n'est pas d'abord une performance. Elle est une réponse à la grâce. Marie est grande parce qu'elle s'est laissée aimer par Dieu. L'humilité attire la grâce comme la vallée reçoit l'eau des montagnes. Dieu remplit les mains vides, mais il ne peut remplir des mains déjà pleines d'elles-mêmes. La grâce ne supprime pas notre liberté, elle la rend capable d'aimer. Eh bien, avant de marquer une petite pause pour recevoir notre invité, le Père Hilary, eh bien, je peux dire, Marie nous introduit sur ce chemin. Ce chemin que Bernadette aussi nous trace et que le Père Hilary va nous montrer quelques points encore de sa vie.

0: Eh bien, chers amis, auditrices, auditeurs, nous sommes dans la deuxième partie de notre chronique Estella Maris. Et la deuxième partie, vous savez, c'est l'invité du jour. Et l'invité du jour, c'est le père Hilary. Père Hilary, bonjour.
1: Bonjour, père Clément.
0: Oui, père Hilary, nous sommes avec vous encore ce samedi. Et nous allons parler de Bernadette, parce que vous vivez à Nevers, là où Bernadette a fini sa vie terrestre. Et vous êtes au contact de ces personnes, ce lieu. Et même si elle a vécu au monastère, eh bien, ce lieu, cette terre, les personnes, les réalités. Mais ce n'est pas seulement cela que nous allons parler. Nous allons parler encore du message de Bernadette. Après les apparitions, Bernadette aurait pu rester à Lourdes et devenir une célébrité. Nous en avons parlé à la fin de notre entretien la dernière fois. Et elle a choisi, au contraire, la vie cachée des sœurs de la charité de Nevers. Là, dans la maladie et le silence, elle va vivre jusqu'au bout le message reçu de Marie. Père Hilary, parmi les messages de Lourdes, lequel vous semble le plus urgent aujourd'hui?
1: Comme Père Clément, vous venez de dire, elle a quitté Lourdes, donc elle arrive au couvent de Saint-Gildard à Nevers à l'âge de 22 ans, en 1866, là où elle va passer 13 ans, voilà, jusqu'à sa mort. Et donc, pour nous, Lourdes, comme vous aviez bien souligné les quatre P, la pauvreté, prière, pénitence et le partage. Et maintenant, le message qu'elle nous résume, en quelque sorte, sous l'obéissance, sous l'humilité, la pénitence, la souffrance, et sous sa propre petitesse. Elle disait que, voilà, si j'avais su lire, peut-être que j'aurais oublié ce que la dame m'a dit. Mais comme je ne sais pas lire, je le retiens. Donc c'est important qu'elle nous apprend à vivre dans la mémoire. Et c'est qu'on oublie assez souvent, nous, même les Français, ou même les chrétiens, et notamment la France et la fille aînée de l'Église, on a oublié, et comme dit les papes assez souvent, France, souviens-toi. Et donc on a perdu cette mémoire, c'est quelque chose de catastrophe pour nous, pour les générations à venir. Mais il y a aussi la confiance. C'est très important pour nous que Sainte Bernadette nous inspire et nous aspire.
0: Père Hilary, Marie demandait à Bernadette prier pour les pécheurs. Pourquoi cette demande était toujours actuelle aujourd'hui, selon vous?
1: Ah ben ça, j'aime beaucoup. Il y a une autre fois, je vous ai dit que quand je me réveille, je récite le rosaire complet. C'est ma addiction. Ça ne veut pas dire que pourquoi j'aime beaucoup ce rosaire complet. C'est juste pour vous dire que j'aime bien répéter « Je suis pauvre pécheur ». J'aime bien répéter ça. Et quand j'admets que je suis un pauvre pécheur, et c'est là que tout s'ouvre. Et donc, si la Vierge, elle a dit trois fois, et pendant son apparition, pour prier pour la pénitence, pour les pauvres pécheurs, c'est parce qu'elle nous invite à nous reconnaître comme pauvres pécheurs. C'est comme la Vierge Marie, par son humilité, elle a accepté son état d'âme, que tout était dédié à la volonté divine. Mais dans la mesure où je suis capable de me reconnaître et dans ma pensée, dans mes paroles, dans mon geste, voilà, je suis un pécheur, je ne suis pas un être pur. Et donc c'est pour ça que cette invitation, au jour d'aujourd'hui, et même chaque jour, chaque minute, c'est une invitation gratuite de la part de la Vierge Marie pour nous reconnaître devant son Fils que nous sommes tous pécheurs, car il est sauveur pour nous tous.
0: Bernadette a connu beaucoup de souffrances physiques durant sa vie religieuse, selon ce que nous a raconté les biographes et autres. Comment a-t-elle transformé cette souffrance en chemin de sainteté?
1: Elle a compris. Et d'ailleurs, au moment de la transfiguration du Christ, il y avait Élie et Moïse étaient là. C'était déjà une révélation. Et comme quoi le Christ, il a dit, il n'y a pas de victoire sans souffrance. Et donc, Sainte Bernadette, qui était, elle disait que j'étais ignorante. Voilà. Et dans son ignorance, elle était capable de saisir ce qui était essentiel dans sa vie. Et nous, les contemporains, on a des diplômes. Et on a tous les titres pour le montrer au monde aujourd'hui. Mais parfois, on est beaucoup plus ignorante qu'on ne l'imagine. Mais justement, c'est pour nous, aujourd'hui, c'est une invitation. Et chaque fois qu'on souffre à cause de la maladie ou à cause de d'autres maladies intérieures qu'on appelle les déprimes d'aujourd'hui, les menaces morales et tout cela, au jour d'aujourd'hui, et ne nous permettent pas d'être en paix. Mais il ne faut jamais oublier que, comme Bernadette, si on vivait chaque instant dans la présence de Dieu, si on vivait de son amour, et cet amour nous permet de dépasser voilà, toutes sortes de maladies et toutes sortes de souffrances dans notre vie, c'est parce que notre regard sera vraiment tourné vers l'essentiel. Ce qui s'est passé dans la vie de Bernadette, et quand on a un regard vers celui qui nous fait vivre, et à ce moment-là, nos pensées seront transformées vraiment positivement.
0: Si Bernadette pouvait aujourd'hui adresser un message aux familles, aux jeunes, aux personnes âgées qui écoutent la radio maintenant et qui aiment la Vierge Marie, si Bernadette pouvait aujourd'hui adresser un message, quel serait-il ?
1: Eh bien, elle nous répétera la même chose, prier pour les pauvres pécheurs, mais garder le chapelet, comme disait Père Honnête. Voilà, et c'est-à-dire garder le chapelet et avec nous. Et c'est juste de faire tourner voilà, les graines dans nos mains, et bien voilà, on fait tourner aussi l'amour du ciel envers nous. Même si on ne dit pas grand-chose, le fait de reconnaître encore une fois en tant que pauvre pécheur, eh bien, croyez-moi, c'est Dieu nous remplit par sa grâce divine. Comme disait saint Paul, lorsque je suis faible, alors que je suis fort, eh bien, justement, et notre force vient dans la mesure où je me considère que je suis pauvre pécheur. Et voilà, ça sera un canal entre le ciel et la terre pour vivre en force dans l'amour puissant du Seigneur.
0: Alors, Père Hilary, avant de nous quitter, j'ai deux petites questions à vous poser parce que nous sommes invités à rendre actuel le message évangélique. Nous vivons dans un monde de crise, de guerre, d'inquiétude pour le futur. J'ai posé d'une autre manière cette question déjà à un autre prêtre sur les ondes de la radio, le Père René Agnero. Je vous pose encore cette question. Aujourd'hui, la Vierge Marie a toujours intervenu dans l'histoire de l'humanité à des moments critiques. Pour le rosaire, la guerre de l'Épante et d'autres situations. Pensez-vous qu'aujourd'hui, la dévotion mariale peut nous aider à transcender toutes les peurs, les inquiétudes de notre monde actuel?
1: Exactement. Je suis tout à fait persuadé. Il n'y a que la grâce du ciel qui peut nous aider. Cette grâce du ciel nous a été donnée par le chapelet. Comme la Vierge Marie, elle a donné le chapelet à Sainte Dominique, et au jour d'aujourd'hui, elle nous donne à tous. C'est à nous de prendre notre arme. Voilà, ça coûte pas cher, ça coûte pas un million de dollars, mais simplement, et ça coûte, et peut-être, mais aussi pour pouvoir révéler vraiment la puissance divine. Mais c'est à nous d'accepter voilà, cet objet de piété et qu'il donnera la chance de sauver l'humanité. Comme s'est passé également le 13 mai 1917 à Fatima, et la demande de prier le chapelet. Et bien nous aussi, au jour d'aujourd'hui, mais même pour notre future génération, c'est à nous de prendre cette responsabilité de pouvoir révéler le mystère de la puissance du chapelet et qui sera pour nous toujours d'actualité.
0: La dernière question, Père Hilary. Vous êtes l'auteur d'un livre que nous en avons déjà parlé, hein, sur les ondes de la radio, Marie, l'inspiratrice du Père Hilary. Quel lien personnel établissez-vous, j'allais dire, entre votre expérience mariale et celle de Bernadette? Et qu'est-ce que Bernadette continue de vous apprendre aujourd'hui dans votre vie de prêtre?
1: Voilà, Sainte Bernadette, elle m'apprend déjà son humilité. Cette humilité est le seul chemin aussi de la transformation intérieure. Et donc, la Vierge, elle peut me aider, elle peut me transformer que dans la mesure où j'accepte aussi, voilà, les conditions de la vie humaine aussi en toute humilité. Et là où il y a l'humilité, il y a la transformation et qui permet d'entrer dans la lumière de Dieu.
0: Père Hilary, merci.
1: Merci, Père Clément.

Eh bien, merci au Père Hilary pour ce deuxième rendez-vous. Nous arrivons maintenant à la question essentielle que je pose souvent dans la troisième partie de notre rencontre. Comment vivre aujourd'hui sous le régime de la grâce? Car notre monde fonctionne souvent selon une autre logique, la logique de la performance, la logique de la réussite, la logique du mérite, la logique du rendement. Et peu à peu, nous risquons de croire que notre valeur dépend uniquement de ce que nous produisons. Marie nous rappelle une vérité libératrice. Nous sommes d'abord aimés avant d'être performants. Le premier acte spirituel consiste à accueillir l'amour de Dieu. Cela paraît simple, et pourtant beaucoup de personnes vivent comme si elles devaient mériter l'amour de Dieu. Marie nous enseigne le contraire. Elle reçoit, elle accueille, elle consent. La grâce commence toujours par un accueil. Notre époque pousse à se montrer. Oui, notre époque pousse à se montrer, à se comparer, à se mettre en avant, à rechercher la reconnaissance. Marie choisit un autre chemin. Le chemin de l'effacement, le chemin du service, le chemin de la discrétion. Et pourtant, son influence traverse 20 siècles. L'humilité n'est pas la faiblesse. Elle est la vérité. Combien de personnes pensent « Je ne suis pas assez bon, je ne suis pas à la hauteur, Dieu ne peut rien faire avec moi. » Bernadette aurait pu penser cela. Les apôtres auraient pu penser cela. Augustin lui-même aurait pu penser cela. Mais Dieu aime travailler avec nos pauvretés. Saint Paul dira « Ma grâce te suffit. » Eh bien, que Dieu nous aide à vivre ces vérités fortes. La grâce ne nous rend pas parfaits. Elle nous rend disponibles à Dieu. L'humilité n'est pas se diminuer, c'est laisser Dieu être grand en nous. Dieu aime travailler avec nos pauvretés. La sainteté se construit souvent dans les petites fidélités quotidiennes. Celui qui reconnaît les grâces reçues devient un témoin de l'espérance. Eh bien, Marie, la femme de la foi, Marie, mère du Christ et mère de l'Église, Marie, image de figure de l'Église, Marie, la femme de la grâce et de l'humilité. Voilà. Que sa présence maternelle nous aide à nous adresser à elle et à son Fils. Ô Marie, femme de la grâce, femme de l'humilité, apprends-nous à accueillir les dons de Dieu avec reconnaissance. Préserve-nous de l'orgueil qui ferme le cœur. Apprends-nous la simplicité. Apprends-nous la confiance. Apprends-nous à reconnaître les merveilles que Dieu accomplit dans notre vie. Que ton Magnificat devienne notre chant. Et que, comme toi, nous apprenions chaque jour à dire « Le Puissant fit pour moi des merveilles. Saint est son nom. Amen. » Merci à Jonathan pour la collaboration technique. Que Dieu vous garde et vous bénisse. Amen.

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1: Sainte Vierge Marie, merci de prendre sous ton manteau ma fille qui est en dépression.
2: Merci Sainte Vierge Marie de Lourdes de m'avoir guérie de la dépression après 2 ans de souffrance psychique. Merci de tout mon cœur.
1: Vierge Marie, Notre-Dame de Lourdes, je te confie ma petite fille, Albane, qui a 13 ans. Elle ne va pas bien en ce moment et depuis quelque temps déjà. Vierge Marie, aidez-la, faites-lui retrouver sa joie de vivre. Merci Vierge Marie.
3: Au nom du Père et du Fils et du Saint-Esprit. Amen. Chers frères et sœurs, soyez les bienvenus ici même à la grotte de Massabielle, cette grotte où la Vierge Marie est apparue à 18 reprises à la petite Bernadette en 1858, du 11 février au 16 juillet. Aujourd'hui, en ce samedi, nous méditerons les mystères joyeux du rosaire. Nous prions avec vous toutes et tous qui êtes présents ici même à la grotte, et particulièrement les pèlerins du groupe Pèlerinage Cœur Occitanie. Nous prions avec tous ceux qui nous sont unis dans la prière par KTO, par Radio Présence, par la connexion au site internet du sanctuaire. Je crois en Dieu, le Père Tout-Puissant, Créateur du ciel et de la terre, et en Jésus-Christ, son Fils unique, notre Seigneur, qui a été conçu du Saint-Esprit, est né de la Vierge Marie, a souffert sous Ponce Pilate, a été crucifié, est mort et a été enseveli, est descendu aux enfers. Le troisième jour est ressuscité des morts, est monté aux cieux, est assis à la droite de Dieu, le Père Tout-Puissant, d'où il viendra juger les vivants et les morts. Je crois en l'Esprit Saint, à la Sainte Église catholique, à la communion des saints, à la rémission des péchés, à la résurrection de la chair, à la vie éternelle. Amen. Chers pèlerins, prions en ce jour pour les intentions du pape Léon. Prions pour toutes ses intentions, pour celles de toute l'Église et particulièrement pour sa visite apostolique en France et dans notre sanctuaire qui se déroulera dans une semaine. Nous sommes en lien avec tous les pèlerins qui viendront ici même à Lourdes et pour les intentions du Saint-Père et toutes les nôtres. Notre Père qui es aux cieux, que ton nom soit sanctifié, que ton règne vienne, que ta volonté soit faite sur la terre comme au ciel. Je vous salue, Marie, pleine de grâce, le Seigneur est avec vous. Vous êtes bénie entre toutes les femmes, et Jésus, le fruit de vos entrailles, est béni.
4: Sainte Marie, Mère de Dieu, priez pour nous pauvres pécheurs, maintenant et à l'heure de notre mort.
3: Je vous salue, Marie, pleine de grâce, le Seigneur est avec vous. Vous êtes bénie entre toutes les femmes, et Jésus, le fruit de vos entrailles, est béni. Je vous salue Marie, pleine de grâce, le Seigneur est avec vous. Vous êtes bénie entre toutes les femmes, et Jésus, le fruit de vos entrailles, est béni.
4: Sainte Marie, Mère de Dieu, priez pour nous pauvres pécheurs,

0: Ô Marie conçue sans péché. Premier mystère joyeux, l'Annonciation. Dans l'Évangile selon saint Luc, l'Esprit Saint viendra sur toi et la puissance du Très-Haut te prendra sous son ombre. Prions, frères et sœurs, pour chacun d'entre nous, pour que nous sachions accueillir la parole de Dieu d'un cœur toujours plus ouvert et lui laisser porter son fruit en nos vies. Prions pour que nous soyons à l'écoute de la parole que le Saint-Père nous adressera dans quelques jours, ici même, en notre pays de France, en notre sanctuaire. Notre Père qui es aux cieux, que ton nom soit sanctifié, que ton règne vienne, que ta volonté soit faite sur la terre comme au ciel.
1: Pardonne-nous nos offenses, comme nous pardonnons aussi à ceux qui nous ont offensés. Et ne nous laisse pas entrer en tentation, mais délivre-nous du mal. Je vous salue Marie, pleine de grâce. Le Seigneur est avec vous. Vous êtes bénie entre toutes les femmes, et Jésus, le fruit de vos entrailles, est béni. Sainte Marie, Mère de Dieu, priez pour nous pauvres pécheurs, maintenant et à l'heure de notre mort. Amen. Je vous salue Marie, pleine de grâce. Le Seigneur est avec vous. Vous êtes bénie entre toutes les femmes et Jésus, le fruit de vos entrailles, est béni. Sainte Marie, Mère de Dieu, priez pour nous pauvres pécheurs, maintenant et à l'heure de notre mort. Amen. Je vous salue Marie, pleine de grâce. Le Seigneur est avec vous. Vous êtes bénie entre toutes les femmes. Et Jésus, le fruit de vos entrailles, est béni.
2: Sainte Marie, Mère de Dieu, priez pour nous pauvres pécheurs, maintenant et à l'heure de notre mort. Amen.
1: Je vous salue, Marie, pleine de grâce. Le Seigneur est avec vous. Vous êtes bénie entre toutes les femmes. Et Jésus, le fruit de vos entrailles, est béni.
2: Sainte Marie, Mère de Dieu, priez pour nous pauvres pécheurs, maintenant et à l'heure de notre mort. Amen.
1: Je vous salue, Marie, pleine de grâce. Le Seigneur est avec vous. Vous êtes bénie entre toutes les femmes. Et Jésus, le fruit de vos entrailles, est béni.
2: Sainte Marie, Mère de Dieu, priez pour nous pauvres pécheurs, maintenant et à l'heure de notre mort. Amen.
1: Je vous salue, Marie, pleine de grâce. Le Seigneur est avec vous. Vous êtes bénie entre toutes les femmes, et Jésus, le fruit de vos entrailles, est béni.
2: Sainte Marie, Mère de Dieu, priez pour nous pauvres pécheurs, maintenant et à l'heure de notre mort. Amen.
1: Je vous salue, Marie, pleine de grâce. Le Seigneur est avec vous. Vous êtes bénie entre toutes les femmes, et Jésus, le fruit de vos entrailles, est béni.
2: Sainte Marie, Mère de Dieu, priez pour nous pauvres pécheurs, maintenant et à l'heure de notre mort. Amen.
1: Je vous salue, Marie, pleine de grâce. Le Seigneur est avec vous. Vous êtes bénie entre toutes les femmes, et Jésus, le fruit de vos entrailles, est béni.
2: Sainte Marie, Mère de Dieu, priez pour nous pauvres pécheurs, maintenant et à l'heure de notre mort. Amen.
1: Je vous salue Marie, pleine de grâce. Le Seigneur est avec vous. Vous êtes bénie entre toutes les femmes, et Jésus, le fruit de vos entrailles, est béni.
2: Sainte Marie, Mère de Dieu, priez pour nous pauvres pécheurs, maintenant et à l'heure de notre mort. Amen.
1: Je vous salue Marie, pleine de grâce. Le Seigneur est avec vous. Vous êtes bénie entre toutes les femmes, et Jésus, le fruit de vos entrailles, est béni.
2: Sainte Marie, Mère de Dieu, priez pour nous pauvres pécheurs, maintenant et à l'heure de notre mort. Amen.

0: Ô Marie conçue sans péché,
1: priez pour nous qui avons recours à vous.
0: Deuxième mystère joyeux, la visitation. Dans l'évangile selon saint Luc, heureuse celle qui a cru à l'accomplissement des paroles qui lui furent dites de la part du Seigneur. Prions pour toutes celles et ceux qui, aujourd'hui encore, vont au-devant de leurs frères et sœurs malades pour les visiter, pour les reconforter. Notre Père qui es aux cieux, que ton nom soit sanctifié, que ton règne vienne, que ta volonté soit faite sur la terre comme au ciel.
1: Donne-nous aujourd'hui notre pain de ce jour. Pardonne-nous nos offenses, comme nous pardonnons aussi à ceux qui nous ont offensés. Et ne nous laisse pas entrer en tentation, mais délivre-nous du mal. Amen.
2: Je vous salue, Marie, pleine de grâce. Le Seigneur est avec vous. Vous êtes bénie entre toutes les femmes, et Jésus, le fruit de vos entrailles, béni.
1: Sainte Marie, Mère de Dieu, priez pour nous pauvres pécheurs, maintenant et à l'heure de notre mort. Amen.
2: Je vous salue, Marie, pleine de grâce. Le Seigneur est avec vous. Vous êtes bénie entre toutes les femmes, et Jésus, le fruit de vos entrailles, béni.
1: Sainte Marie, Mère de Dieu, priez pour nous pauvres pécheurs, maintenant et à l'heure de notre mort. Amen.
2: Je vous salue, Marie pleine de grâce. Le Seigneur est avec vous. Vous êtes bénie entre toutes les femmes, et Jésus, le fruit de vos entrailles, béni.
1: Sainte Marie, Mère de Dieu, priez pour nous pauvres pécheurs, maintenant et à l'heure de notre mort. Amen.
2: Je vous salue, Marie pleine de grâce. Le Seigneur est avec vous. Vous êtes bénie entre toutes les femmes, et Jésus, le fruit de vos entrailles, béni.
1: Sainte Marie, Mère de Dieu, priez pour nous pauvres pécheurs, maintenant et à l'heure de notre mort. Amen.
2: Je vous salue, Marie pleine de grâce. Le Seigneur est avec vous. Vous êtes bénie entre toutes les femmes, et Jésus, le fruit de vos entrailles, béni.
1: Sainte Marie, Mère de Dieu, priez pour nous pauvres pécheurs, maintenant et à l'heure de notre mort. Amen.
2: Je vous salue, Marie pleine de grâce. Le Seigneur est avec vous. Vous êtes bénie entre toutes les femmes, et Jésus, le fruit de vos entrailles, béni.
1: Sainte Marie, Mère de Dieu, priez pour nous pauvres pécheurs, maintenant et à l'heure de notre mort. Amen.
2: Je vous salue, Marie pleine de grâce. Le Seigneur est avec vous. Vous êtes bénie entre toutes les femmes, et Jésus, le fruit de vos entrailles, béni.
1: Sainte Marie, Mère de Dieu, priez pour nous pauvres pécheurs, maintenant et à l'heure de notre mort. Amen.
2: Je vous salue, Marie pleine de grâce. Le Seigneur est avec vous. Vous êtes bénie entre toutes les femmes, et Jésus, le fruit de vos entrailles, béni.
1: Sainte Marie, Mère de Dieu, priez pour nous pauvres pécheurs, maintenant et à l'heure de notre mort. Amen.
2: Je vous salue, Marie pleine de grâce. Le Seigneur est avec vous. Vous êtes bénie entre toutes les femmes, et Jésus, le fruit de vos entrailles, béni.
1: Sainte Marie, Mère de Dieu, priez pour nous pauvres pécheurs, maintenant et à l'heure de notre mort. Amen.
2: Je vous salue, Marie pleine de grâce. Le Seigneur est avec vous. Vous êtes bénie entre toutes les femmes, et Jésus, le fruit de vos entrailles, béni.
1: Sainte Marie, Mère de Dieu, priez pour nous pauvres pécheurs, maintenant et à l'heure de notre mort. Amen. Amen.

0: Amen. Ô Marie conçue sans péché,
1: priez pour nous qui avons recours à vous.
0: Troisième mystère joyeux, la nativité. Dans l'évangile selon saint Luc, gloire à Dieu au plus haut des cieux et paix sur la terre aux hommes qu'il aime. Prions pour que tous les hommes de bonne volonté soient artisans de paix sur la terre. Prions pour que la paix règne dans le monde, dans les cœurs, que cette invitation du Saint-Père soit reçue en chacun de nous. Notre Père qui es aux cieux, que ton nom soit sanctifié, que ton règne vienne, que ta volonté soit faite sur la terre comme au ciel.
1: Donne-nous aujourd'hui notre pain de ce jour. Pardonne-nous nos offenses, comme nous pardonnons aussi à ceux qui nous ont offensés. Et ne nous laisse pas entrer en tentation, mais délivre-nous du mal.
2: Je vous salue, Marie pleine de grâce. Le Seigneur est avec vous. Vous êtes bénie entre toutes les femmes, et Jésus, le fruit de vos entrailles, est béni.
1: Sainte Marie, Mère de Dieu, priez pour nous pauvres pécheurs, maintenant et à l'heure de notre mort. Amen.
2: Je vous salue, Marie pleine de grâce. Le Seigneur est avec vous. Vous êtes bénie entre toutes les femmes, et Jésus, le fruit de vos entrailles, est béni.
1: Sainte Marie, Mère de Dieu, priez pour nous pauvres pécheurs, maintenant et à l'heure de notre mort. Amen.
2: Je vous salue, Marie, comblée de grâce. Le Seigneur est avec vous. Vous êtes bénie entre toutes les femmes, et Jésus, le fruit de vos entrailles, est béni.
1: Sainte Marie, Mère de Dieu, priez pour nous pauvres pécheurs, maintenant et à l'heure de notre mort. Amen.
2: Je vous salue, Marie pleine de grâce. Le Seigneur est avec vous. Vous êtes bénie entre toutes les femmes, et Jésus, le fruit de vos entrailles, est béni.
1: Sainte Marie, Mère de Dieu, priez pour nous pauvres pécheurs, maintenant et à l'heure de notre mort. Amen.
2: Je vous salue, Marie pleine de grâce. Le Seigneur est avec vous. Vous êtes bénie entre toutes les femmes, et Jésus, le fruit de vos entrailles, est béni.
1: Sainte Marie, Mère de Dieu, priez pour nous pauvres pécheurs, maintenant et à l'heure de notre mort. Amen.
2: Je vous salue, Marie, comblée de grâce. Le Seigneur est avec vous. Vous êtes bénie entre toutes les femmes, et Jésus, le fruit de vos entrailles, est béni.
1: Sainte Marie, Mère de Dieu, priez pour nous pauvres pécheurs, maintenant et à l'heure de notre mort. Amen.
2: Je vous salue, Marie pleine de grâce. Le Seigneur est avec vous. Vous êtes bénie entre toutes les femmes, et Jésus, le fruit de vos entrailles, est béni.
1: Sainte Marie, Mère de Dieu, priez pour nous pauvres pécheurs, maintenant et à l'heure de notre mort. Amen.
2: Je vous salue, Marie pleine de grâce. Le Seigneur est avec vous. Vous êtes bénie entre toutes les femmes, et Jésus, le fruit de vos entrailles, est béni.
1: Sainte Marie, Mère de Dieu, priez pour nous pauvres pécheurs, maintenant et à l'heure de notre mort. Amen.
2: Je vous salue, Marie pleine de grâce. Le Seigneur est avec vous. Vous êtes bénie entre toutes les femmes, et Jésus, le fruit de vos entrailles, est béni.
1: Sainte Marie, Mère de Dieu, priez pour nous pauvres pécheurs, maintenant et à l'heure de notre mort. Amen.
2: Je vous salue, Marie, pleine de grâce. Le Seigneur est avec vous. Vous êtes bénie entre toutes les femmes, et Jésus, le fruit de vos entrailles, est béni.
1: Sainte Marie, Mère de Dieu, priez pour nous pauvres pécheurs, maintenant et à l'heure de notre mort. Amen.

0: Ô Marie conçue sans péché,
1: priez pour nous qui avons recours à vous.
0: Quatrième mystère joyeux, la présentation de Jésus au temple. Dans l'évangile, selon saint Luc, Joseph et Marie amenèrent l'enfant à Jérusalem pour le présenter au Seigneur. Prions pour contempler dans le Fils de Marie, le Sauveur du monde et notre Sauveur. Notre Père qui es aux cieux, que ton nom soit sanctifié, que ton règne vienne, que ta volonté soit faite sur la terre comme au ciel.
1: Donne-nous aujourd'hui notre pain de ce jour. Pardonne-nous nos offenses, comme nous pardonnons aussi à ceux qui nous ont offensés. Et ne nous laisse pas entrer en tentation, mais délivre-nous du mal. Amen.
2: Je vous salue Marie, pleine de grâce. Le Seigneur est avec vous. Vous êtes bénie entre toutes les femmes. Et Jésus, le fruit de vos entrailles, est béni.
1: Sainte Marie, Mère de Dieu, priez pour nous pauvres pécheurs, maintenant et à l'heure de notre mort. Amen.
2: Je vous salue Marie, pleine de grâce. Le Seigneur est avec vous. Vous êtes bénie entre toutes les femmes. Et Jésus, le fruit de vos entrailles, est béni.
1: Sainte Marie, Mère de Dieu, priez pour nous pauvres pécheurs, maintenant et à l'heure de notre mort. Amen.
2: Je vous salue Marie, pleine de grâce. Le Seigneur est avec vous. Vous êtes bénie entre toutes les femmes. Et Jésus, le fruit de vos entrailles, est béni.
1: Sainte Marie, Mère de Dieu, priez pour nous pauvres pécheurs, maintenant et à l'heure de notre mort. Amen.
2: Je vous salue Marie, pleine de grâce. Le Seigneur est avec vous. Vous êtes bénie entre toutes les femmes. Et Jésus, le fruit de vos entrailles, est béni.
1: Sainte Marie, Mère de Dieu, priez pour nous pauvres pécheurs, maintenant et à l'heure de notre mort. Amen.
2: Je vous salue Marie, pleine de grâce. Le Seigneur est avec vous. Vous êtes bénie entre toutes les femmes. Et Jésus, le fruit de vos entrailles, est béni.
1: Sainte Marie, Mère de Dieu, priez pour nous pauvres pécheurs, maintenant et à l'heure de notre mort. Amen.
2: Je vous salue Marie, pleine de grâce. Le Seigneur est avec vous. Vous êtes bénie entre toutes les femmes. Et Jésus, le fruit de vos entrailles, est béni.
1: Sainte Marie, Mère de Dieu, priez pour nous pauvres pécheurs, maintenant et à l'heure de notre mort. Amen.
2: Je vous salue Marie, pleine de grâce. Le Seigneur est avec vous. Vous êtes bénie entre toutes les femmes. Et Jésus, le fruit de vos entrailles, est béni.
1: Sainte Marie, Mère de Dieu, priez pour nous pauvres pécheurs, maintenant et à l'heure de notre mort. Amen.
2: Je vous salue Marie, pleine de grâce. Le Seigneur est avec vous. Vous êtes bénie entre toutes les femmes. Et Jésus, le fruit de vos entrailles, est béni.
1: Sainte Marie, Mère de Dieu, priez pour nous pauvres pécheurs, maintenant et à l'heure de notre mort. Amen.
2: Je vous salue Marie, pleine de grâce. Le Seigneur est avec vous. Vous êtes bénie entre toutes les femmes. Et Jésus, le fruit de vos entrailles, est béni.
1: Sainte Marie, Mère de Dieu, priez pour nous pauvres pécheurs, maintenant et à l'heure de notre mort. Amen.
2: Je vous salue Marie, pleine de grâce. Le Seigneur est avec vous. Vous êtes bénie entre toutes les femmes. Et Jésus, le fruit de vos entrailles, est béni.
1: Sainte Marie, Mère de Dieu, priez pour nous pauvres pécheurs, maintenant et à l'heure de notre mort. Amen.

0: Ô Marie conçue sans péché,
1: priez pour nous qui avons recours à vous.
0: Cinquième mystère joyeux, le recouvrement de Jésus au temple. Dans l'évangile, selon saint Luc, Marie et Joseph trouvèrent Jésus dans le temple, assis au milieu des docteurs, les écoutant et les interrogeant. Demandons au Seigneur qu'il fasse grandir en nous le désir de l'écouter et de le suivre. Notre Père qui es aux cieux, que ton nom soit sanctifié, que ton règne vienne, que ta volonté soit faite sur la terre comme au ciel.
1: Donne-nous aujourd'hui notre pain de ce jour. Pardonne-nous nos offenses, comme nous pardonnons aussi à ceux qui nous ont offensés. Et ne nous laisse pas entrer en tentation, mais délivre-nous du mal.
2: Je vous salue, Marie, pleine de grâce. Le Seigneur est avec vous. Vous êtes bénie entre toutes les femmes, et Jésus, le fruit de vos entrailles, est béni.
1: Sainte Marie, Mère de Dieu, priez pour nous pauvres pécheurs, maintenant et à l'heure de notre mort. Amen.
2: Je vous salue, Marie, pleine de grâce. Le Seigneur est avec vous. Vous êtes bénie entre toutes les femmes, et Jésus, le fruit de vos entrailles, est béni.
1: Sainte Marie, Mère de Dieu, priez pour nous pauvres pécheurs, maintenant et à l'heure de notre mort. Amen.
2: Je vous salue, Marie, pleine de grâce. Le Seigneur est avec vous. Vous êtes bénie entre toutes les femmes, et Jésus, le fruit de vos entrailles, est béni.
1: Sainte Marie, Mère de Dieu, priez pour nous pauvres pécheurs, maintenant et à l'heure de notre mort. Amen.
2: Je vous salue, Marie, pleine de grâce. Le Seigneur est avec vous. Vous êtes bénie entre toutes les femmes, et Jésus, le fruit de vos entrailles, est béni.
1: Sainte Marie, Mère de Dieu, priez pour nous pauvres pécheurs, maintenant et à l'heure de notre mort. Amen.
2: Je vous salue, Marie, pleine de grâce. Le Seigneur est avec vous. Vous êtes bénie entre toutes les femmes, et Jésus, le fruit de vos entrailles, est béni.
1: Sainte Marie, Mère de Dieu, priez pour nous pauvres pécheurs, maintenant et à l'heure de notre mort. Amen.
2: Je vous salue, Marie, pleine de grâce. Le Seigneur est avec vous. Vous êtes bénie entre toutes les femmes, et Jésus, le fruit de vos entrailles, est béni.
1: Sainte Marie, Mère de Dieu, priez pour nous pauvres pécheurs, maintenant et à l'heure de notre mort. Amen.
2: Je vous salue, Marie, pleine de grâce. Le Seigneur est avec vous. Vous êtes bénie entre toutes les femmes, et Jésus, le fruit de vos entrailles, est béni.
1: Sainte Marie, Mère de Dieu, priez pour nous pauvres pécheurs, maintenant et à l'heure de notre mort. Amen.
2: Je vous salue, Marie, pleine de grâce. Le Seigneur est avec vous. Vous êtes bénie entre toutes les femmes, et Jésus, le fruit de vos entrailles, est béni.
1: Sainte Marie, Mère de Dieu, priez pour nous pauvres pécheurs, maintenant et à l'heure de notre mort. Amen.
2: Je vous salue, Marie, pleine de grâce. Le Seigneur est avec vous. Vous êtes bénie entre toutes les femmes, et Jésus, le fruit de vos entrailles, est béni.
1: Sainte Marie, Mère de Dieu, priez pour nous pauvres pécheurs, maintenant et à l'heure de notre mort. Amen.
2: Je vous salue, Marie, pleine de grâce. Le Seigneur est avec vous. Vous êtes bénie entre toutes les femmes, et Jésus, le fruit de vos entrailles, est béni.
1: Sainte Marie, Mère de Dieu, priez pour nous pauvres pécheurs, maintenant et à l'heure de notre mort. Amen.

0: Amen.
1: Ô Marie conçue sans péché,
2: priez pour nous qui avons recours à vous.
1: Prions le Seigneur. Dieu qui nous donne de vénérer à la Vierge Marie, la Mère de l'Espérance, accorde-nous par sa prière et son aide de mettre toujours notre espérance dans les biens du ciel, tandis que nous accomplissons nos tâches temporelles, et d'obtenir un jour ce que nous attendons avec foi par Jésus-Christ, ton Fils, notre Seigneur, qui vit et règne avec toi dans l'unité du Saint-Esprit, Dieu pour les siècles des siècles.
2: Amen.
1: Le Seigneur.

0: Notre-Dame de Lourdes,
1: priez pour nous.
0: Notre-Dame de Lourdes,
1: priez pour nous.
0: Notre-Dame de Lourdes,
1: priez pour nous.
0: Sainte Bernadette,
1: priez pour nous.

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0: Bonjour à tous. L'essentiel de l'actualité, la dette publique française va encore grimper. Selon le ministère de l'économie, elle devrait atteindre 119,3% du PIB cette année, puis 121,7% en 2027. Une hausse liée au maintien d'un déficit élevé. Des rassemblements à Bordeaux, Strasbourg, Rennes ou Bourg-en-Bresse aujourd'hui. D'autres à Marseille, Lyon ou Paris demain, comme dans près de 100 villes de France tout ce week-end. C'est pour dénoncer la proposition de loi sur la présomption de légitime défense des forces de l'ordre, un texte qualifié de permis de tuer par ses détracteurs. Adopté par l'Assemblée le 7 juillet dernier, le texte doit encore être examiné par le Sénat. Des flammes et une épaisse fumée noire près de l'aéroport international de Riyad en Arabie Saoudite. Plusieurs habitants ont signalé un incendie aujourd'hui après deux fortes explosions entendues dans la capitale dans la nuit. L'aéroport connaît d'importantes perturbations. Et puis du sport avec du foot, 5e journée de Ligue 1, le Paris FC reçoit Strasbourg à 17h15. Le multiplex à 20h45, Le Mans réceptionne Lorient, Lyon accueille Rennes, Le Havre se déplace à Toulouse, Troyes jouera sur la pelouse d'Angers.
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2: Chères auditrices et chers auditeurs, bonjour. Je suis heureux de vous retrouver en cette rentrée de septembre 2026, mais je me dois de vous donner une explication. Jusqu'à présent, vous étiez habitués à des chroniques toutes les semaines de 12 minutes sur des thématiques historiques diverses et variées. Mais j'étais seul. Or, la nouveauté des fenêtres de l'histoire, c'est que nous allons toujours traiter d'histoire, mais cette fois-ci, j'aurai un invité sur un thème particulier et les émissions seront diffusées pendant 4 semaines. Et donc, je pensais que ça pourrait renouveler un peu votre écoute des fenêtres de l'histoire. En tout cas, j'espère que vous y ferez bon accueil. Alors, le premier thème qui va nous intéresser pendant 4 semaines, c'est Toulouse dans l'Antiquité, Toulouse antique. Et pour ce thème, j'ai le plaisir de recevoir Jean-Marie Payet, qui a été professeur d'histoire romaine à l'université Jean Jaurès, à l'époque on disait l'université du Mirail. Et puis permettez-moi de signaler que ça a été mon professeur d'histoire ancienne quand j'étais étudiant, donc nous nous connaissons depuis fort longtemps. Cher Jean-Marie, bonjour.
3: Bonjour, bonjour Philippe.
2: Nous allons donc faire 4 séances autour de Toulouse, Toulouse dans l'Antiquité. Alors, pour cette première semaine, nous allons traiter d'abord des sources dont nous disposons, dont l'historien dispose. Alors effectivement, dans un premier temps, peut-on essayer de voir quelles sont les sources qui permettent de connaître l'histoire de la ville de Toulouse ?
3: Eh bien, les sources, ce sont, là comme ailleurs, des textes, des inscriptions antiques, naturellement, qui ont la particularité, ces inscriptions, à Toulouse, mais nous pourrons y revenir, d'être particulièrement rares. En revanche, nous disposons d'un certain nombre de textes qui fournissent des informations, des dates, qui nous permettent de faire la connaissance de certains personnages. Et puis, des langues et des noms. Nous y reviendrons tout à l'heure à propos du nom de Tolosa. L'archéologie met à Toulouse, cas particulier, une sorte de pré-archéologie représentée par le ramassage. C'est-à-dire qu'en certains endroits, et notamment au gué du Bazacle, il y a eu un ramassage, il y a eu de la récupération pendant des siècles d'un très grand nombre d'objets. On évalue aujourd'hui à plus de 100 000 le nombre d'objets qui avaient été soit perdus, soit offerts aux dieux dans l'Antiquité au Bazacle. Et deux campagnes de 1972 et 1973, deux campagnes alors véritablement d'archéologues, très sérieuses, n'ont pas rapporté moins de 20 000 objets. Ça donne une idée de tout ce qui a dû en plus se perdre, mais de la richesse et de l'importance de ce gué du Bazacle, en même temps que des activités toulousaines. L'archéologie à Toulouse, eh bien, elle s'est particulièrement développée à partir du moment où on s'est soucié de bien comprendre l'articulation des voies, des égouts, des portes, du rempart, etc. C'est-à-dire, à partir du moment où on s'est soucié de comprendre la conformation même de la ville antique. Alors, l'archéologie permet évidemment, par la stratigraphie, la distinction des couches, d'avoir une datation relative, c'est la superposition des couches qui l'indique, et une datation absolue lorsqu'on a des tessons de poterie, des amphores, particulièrement nombreuses à Toulouse, des tessons d'amphores bien sûr, mais parfois des amphores entières même, et des pièces de monnaie. Donc là, la datation n'est plus relative, elle est absolue, ce sont des dates qui sont fournies. Il y a ce cas particulier d'une sorte d'archéologie préliminaire, mais d'une véritable archéologie tout de même, que l'on peut attacher à la figure de l'abbé Bacrabère. Dans les années 1950, 1970-80, il y a deux figures de l'archéologie toulousaine à Toulouse. Michel Labrousse, l'auteur du grand ouvrage qui reste un ouvrage magistral de 1968 sur Toulouse antique, des origines à l'époque visigothique. Il avait eu ce mérite de prendre la question, comme nous avons essayé de le faire, des origines jusqu'au moment des Visigoths. Et puis, par ailleurs, et il faut bien le dire, sur un fond de querelles, de débats permanents, le demi-amateur qu'était l'abbé Bacrabère. Mais ce qui est l'homme qui allait parcourir Toulouse, les personnes qu'il connaissait, il s'introduisait dans une cave, dans un endroit où on n'aurait jamais pensé aller. Et là, il faisait des découvertes archéologiques, et ses compétences lui ont permis d'apporter incontestablement beaucoup. L'abbé Bacrabère est en particulier. Alors, dans le cas du conflit avec Michel Labrousse, tantôt c'est l'un, tantôt c'est l'autre qui avait eu raison. Mais il y a un cas où l'abbé Bacrabère a eu raison, et c'est intéressant de le noter, c'est à propos de la datation du rempart, et notamment de la datation des briques. Ce rempart est très riche en briques. Michel Labrousse s'en rapportait pour cette datation, aux travaux antérieurs, antérieurs au milieu du siècle, d'Albert Grenier, grand spécialiste. Et Albert Grenier disait, des briques dans des remparts, ça n'apparaît pas avant le milieu du IIe siècle, en Italie. Et donc, à Toulouse, c'est la même chose. Donc, Michel Labrousse s'y tenait. L'abbé Bacrabère, l'abbé, comme on disait, avait des doutes. Et il a eu la bonne idée de recourir à un spécialiste d'une discipline qui était à l'époque en développement, l'archéomagnétisme, qui s'appelait Tellier, hein, Émile Tellier, et qui lui a fourni une datation par l'utilisation de l'archéomagnétisme, et cette datation était une datation des années 20-30 de notre ère, le règne de Tibère, et c'est la datation à laquelle on est parvenu depuis par le biais de l'archéologie. Donc on a là un élément qui est également à la fois pittoresque et important.
2: Est-ce que l'on pourrait passer, Jean-Marie, à un deuxième aspect, finalement, de ces origines? C'est le nom même de la ville.
3: Alors, le nom même de la ville a longtemps fait problème. Parce qu'on percevait que le nom était un nom qui n'était pas local. La première population que nous saisissons à Toulouse, ce sont les Tectosages, dont le nom est celtique. Les Tectosages, ce sont ceux qui sont en quête de richesses ou de butins. Il n'y a pas de problème, ce sont des gens qui parlaient une langue gauloise, une langue celtique, mais le nom de Tolosa a été emprunté au nord-est de l'Espagne, où là, il y a deux sites, notamment un qui s'appelle Tolouche, déjà vous sentez Tolouche, et un autre, Labi Tolosa, qui sont des noms exprimés dans un dialecte, qui est un dialecte local, un dialecte qu'on appelle ibéro-aquitain, qui n'a rien de celtique, qui n'a même rien d'indo-européen. C'est un dialecte tout à fait à part, mais relativement connu pour des noms de lieux notamment. Donc, qu'est-ce qu'on reconstitue? On reconstitue un nom du type Tolouche, qui s'est transmis à Tolosa. Tolouche a été compris ou traduit Tolosa par les Gaulois, les Celtes. Ça a été écrit en latin T-O-L-O-S-A, Tolosa. Mais nous avons aussi à Toulouse, c'est bien intéressant, il y a, du point de vue linguistique, quatre langues. La langue, comme je viens de le dire, libéro-aquitain, la langue gauloise, celtique, la langue latine et la langue grecque. Donc en latin, ça se transcrit T-O-L-O-S-A. Les quelques textes grecs que nous avons qui parlent de Toulouse l'écrivent, je ne vais pas vous infliger les lettres grecques, Tô, Omicron, Lambda quand même, bon, enfin le O est un Omicron, O. Un O court et bref, mais après, le second O est un oméga, c'est-à-dire à la fois long et fermé. Vous faites bien la distinction entre O et O. Donc, ces Grecs, ils ne l'ont pas inventé. Ils ont écrit le mot comme ils l'entendaient, et ça nous prouve bien que le nom antique, qui est bien le nom qui vient d'Espagne, par la Garonne, si l'on ose dire, hein, de localités qui sont symétriques de Toulouse par rapport aux Pyrénées, et c'est bien Tolosa, et on comprend mieux pourquoi un Tolosa a pu devenir Toulouse, alors que si ça avait été Tolosa, eh bien aujourd'hui, nous dirions Tolose.
2: Voilà, merci.
3: La réponse à la question.
2: Oui, merci cher Jean-Marie. Voici donc le terme de notre première rencontre autour de l'histoire antique de Toulouse. Et la semaine prochaine, je vous propose de nous retrouver. Et là, nous verrons, je dirais, l'arrivée de Rome. Et évidemment, l'histoire de la ville va en être fortement influencée. Je vous souhaite à toutes et tous une belle semaine. Et Jean-Marie, à la semaine prochaine.
3: Entendu, à la semaine prochaine.

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7: Je suis pour la deuxième fois cette semaine avec Serge Chauzy, qui était chercheur au laboratoire d'aérologie de l'Observatoire Midi-Pyrénées, professeur émérite à l'Université Paul Sabatier et spécialiste des orages. Et la semaine dernière, nous avons eu une première belle émission où il nous a expliqué ce qu'étaient les nuages d'orage, les cumulonimbus, et comment les choses se passaient à l'intérieur, en particulier ce qui créait de l'électricité, puisque c'est de ça qu'il s'agit. En fait, c'est l'électricité qui produit les éclairs, et puis on le verra aussi, le bruit, finalement, le tonnerre. Donc, je vais demander à Serge aujourd'hui de nous expliquer un petit peu plus en détail comment se forment les éclairs et d'où vient le bruit. Et s'il y a plusieurs sortes d'éclairs, je pense qu'il y a plusieurs sortes d'éclairs, il va nous expliquer tout ça. Donc, je te laisse la parole, Serge. Tu vas nous parler aussi des missions, bien sûr, des missions d'observation où tu es allé aux États-Unis, en Afrique, et puis dans plusieurs endroits en France, pour obtenir les données qui permettent de mieux comprendre les orages. Comment ça se passe dans un cumulonimbus ?
8: Eh bien, un champ électrique prend naissance au sein du nuage d'orage. Un champ électrique, c'est une grandeur physique qui se caractérise en volts par mètre. Et donc, cette grandeur augmente sans arrêt sous l'effet des séparations de charge et donne naissance à des valeurs qui finissent par ioniser l'air. Vous savez que l'air, je dirais calme entre guillemets, est un isolant. De l'électricité. Mais là, quand le champ électrique dépasse certaines valeurs, eh bien, l'air peut s'ioniser et devenir conducteur. Et donc, ça donne naissance à des décharges électriques qui forment ce qu'on appelle des canaux conducteurs et donc qui forment des éclairs. Alors, ces décharges, elles sont classées en général en deux catégories. Les éclairs intra-nuages ou inter-nuages, entre deux régions nuageuses de polarité opposée, évidemment. Et puis, les éclairs nuage-sol, et c'est eux que l'on caractérise par le terme foudre en général, c'est-à-dire ils partent du nuage, ils vont vers le sol. Alors, il faut savoir que les éclairs intra-nuages apparaissent tout d'abord. Ce sont les premiers qui apparaissent dans le développement de l'orage, et ce sont les plus nombreux.
7: Et excuse-moi, ce qu'on appelle les éclairs de chaleur dans le langage commun, c'est ça ?
8: Non, pas du tout. C'est une erreur. En fait, il n'y a pas d'éclairs de chaleur.
7: Ah bon ?
8: On appelle éclairs de chaleur des éclairs qu'on voit au loin et on n'entend pas le tonnerre. Tout simplement parce que le son s'atténue beaucoup plus vite que la lumière. Bon.
7: Et puis une autre croyance populaire là, à propos de la foudre. Oui. Donc les éclairs qui vont jusqu'au sol, c'est la foudre. Et la foudre, c'est l'électricité. Il y a des histoires de boules de feu ou des choses comme ça.
8: Foudre en boule, oui, effectivement.
7: Ah, ça existe ?
8: Ah oui, ça existe, mais on n'a pas su complètement la caractériser. Ça reste encore à l'étude. Foudre en boule. Il y a vraiment des phénomènes particuliers avec une ionisation de l'air qui crée un plasma sous forme de sphère. Donc, sinon, ça peut se produire, effectivement.
7: Eh bien, on apprend des choses.
8: Alors, les nuages, les éclairs intra-nuages sont les plus nombreux. Ils sont 70 à 80% des éclairs produits par un cumulonimbus, alors que les éclairs nuages au sol, ils sont de 20 à 30% et ils apparaissent lors de la phase mature de l'orage. Donc chaque éclair débute par une phase bidirectionnelle qui est appelée précurseur. Donc le phénomène de l'éclair, c'est pas une étincelle qui jaillit comme ça spontanément. Non, non, c'est un phénomène assez complexe et qui comprend plusieurs phases. La première phase, c'est donc celle qu'on appelle la phase précurseur. Alors c'est vrai aussi bien pour les intranuages que pour les nuages au sol. Donc c'est il y a deux décharges, l'une qui part vers le haut, l'autre qui part vers le bas, simultanées. Et donc qui connecte des pôles électrostatiques de polarité opposée, évidemment. Et lorsque ces pôles sont connectés grâce au précurseur, eh bien apparaît la phase la plus énergétique de l'éclair, qui est, alors pour les intranuages, on appelle ça « recoil streamer », c'est un terme anglais, il n'y a pas de traduction française vraiment, alors que dans les éclairs nuages sol, on appelle cela l'arc en retour. Alors, je voudrais préciser un peu. Un éclair nuage sol, qui est évidemment la catégorie d'éclairs qui nous intéresse le plus, puisque ça nous concerne, hein, c'est proche. Donc, ces éclairs nuage sol, ils relient en fait la base négative du nuage au sol, devenu donc positif, sous l'influence de la charge nuageuse. La plupart d'entre eux, donc, débutent dans le nuage, mais pas tous, je vais le préciser, lorsque la phase précurseur qui se ramifie, elle cherche son chemin en quelque sorte entre le nuage et le sol. Lorsque une des branches des ramifications atteint le sol, elle est suivie de ce qu'on appelle un arc en retour, c'est-à-dire une onde électrique très intense, ascendante, qui véhicule un courant électrique le plus intense que produise l'éclair, lequel tend à neutraliser la charge accumulée à la base du nuage.
7: Et ce qu'on voit, c'est celui qui descend, c'est celui qui monte, ou les deux?
8: On voit les deux, mais le précurseur est faiblement lumineux, alors que l'arc en retour est violemment lumineux. Je vous donnerai les intensités et les valeurs, vous comprendrez très bien.
7: Et excuse-moi, pourquoi c'est un zigzag? C'est vraiment zigzag ou c'est une idée?
8: C'est pas un zigzag, ça se ramifie, c'est-à-dire comme les branches d'un arbre. C'est tout simplement parce que le précurseur cherche le chemin le plus facile vers le sol, pour ce qui est des... Et alors, l'arc en retour est très intense, hein. Certains démarrent d'une partie élevée du sol. La tour Eiffel est typique à ce titre, puisque très souvent, un précurseur démarre du sommet de la tour Eiffel, va vers le nuage, et quand le précurseur atteint le nuage, de nouveau, un nouveau précurseur redescend du nuage et donne naissance à un nouvel arc en retour.
7: C'est compliqué, oui. Ça. Oui. Donc, tu as un précurseur, si j'ai bien compris, hein, un précurseur dans le nuage qui envoie une onde électrique au sol.
8: Oui.
7: Et là, ensuite, ça remonte, ça c'est l'arc en retour. Voilà. Et ensuite, il y a un nouveau précurseur.
8: Peut y avoir, oui. Dans les nuages au sol, il y a des multiples allers-retours entre le nuage et le sol, ce qui donne cette impression de clignotement que l'on voit au loin quand on voit un éclair. C'est de multiples allers-retours, donc précurseur. Arc en retour, nouveau précurseur, nouvel arc en retour, etc. Il peut y en avoir jusqu'à plusieurs dizaines d'allers-retours.
7: Et pourquoi les points hauts?
8: Tout simplement parce que électrostatiquement, il y a un renforcement du champ électrique au sommet des pointes.
7: C'est
8: l'effet de pointe.
7: Oui, c'est ça. Donc, oui, d'accord.
8: Donc, effectivement, si le champ électrique local dépasse le champ d'ionisation de l'air, eh bien, il donne naissance à un précurseur ascendant, tout simplement.
7: Eh bien, toutes ces connaissances, elles ne sont pas venues toutes seules, elles sont venues par des observations et une accumulation de données d'observation un peu dans, peut-être pas dans tous les pays du monde, mais dans plusieurs pays très différents les uns des autres. Est-ce que tu peux nous raconter un peu tes missions, Serge?
8: Oui, il y a eu une série de missions qui s'appelait COP81, Convection Profonde Tropicale en Côte d'Ivoire, à Korogo, et puis il y a eu une grande mission en Floride, qui nous étions invité par la NASA, ce qui était un grand honneur pour nous, on était très heureux d'être là, et donc on a pu recueillir des données numériques très importantes sur les éclairs, en particulier nuages au sol. Alors, en Floride, il y a eu une anecdote un peu particulière, puisque, vous savez, en Floride, en été, il y a pratiquement un orage par jour. Et là, donc, on était très heureux de recueillir ces données. Et puis, tout d'un coup, il y a eu plusieurs jours sans orage. Eh bien, nos amis techniciens et scientifiques de la NASA n'ont pas hésité. Ils ont invité une tribu d'Indiens pour venir faire la danse de la vie. Sous les...
7: Et ça a marché.
8: Et évidemment, dès le lendemain, on a eu un bel orage.
7: Mais ils ont fait ça pour plaisanter ou
8: bien
7: ils y
8: sûr,
7: croyaient
8: bah, ah, bon, bien, sûr, même. Bien sûr. Mais c'était très intéressant. Les Indiens étaient ravis, évidemment. Et donc, grâce à ces missions, on a donc obtenu certaines données, en particulier la phase précurseur du nuage au sol, donc qui descend du nuage. Elle se propage de manière donc discontinue. En moyenne, elle dure 20 millisecondes, à une vitesse moyenne de 100 km par seconde. Mais l'arc en retour, qui est beaucoup plus violent, lui, il dure beaucoup moins, 70 microsecondes, et il se propage à une vitesse moyenne de 10 000 à 100 000 km par seconde.
7: Oula !
8: Ce qui est énorme, évidemment. Et donc, l'intensité électrique d'un arc en retour, puisque c'est l'intensité maximum de l'éclair, elle peut atteindre plusieurs centaines de milliers d'ampères. Alors évidemment, ça fait une énergie, une puissance développée énorme. Et donc, comme cette énergie est produite dans un canal d'éclair qui ne mesure pas plus de quelques dizaines de centimètres de diamètre, eh bien, cette énergie provoque une élévation de température qui peut atteindre jusqu'à 30 000 degrés.
7: Oula !
8: 30 000 degrés. Alors, une telle température dans un canal d'éclair aussi petit provoque évidemment, d'une part, une forte luminosité du canal, et puis surtout la brutale dilatation de l'air qu'elle contient. Et cette brutale dilatation, eh bien, elle produit une onde sonore qu'on appelle le tonnerre. Le tonnerre, c'est la dilatation.
7: Le bruit vient de la dilatation.
8: De la dilatation
7: rapide.
8: De l'air, voilà. Et puis enfin, les dernières découvertes, c'est ce qu'on appelle les elfes ou les farfadets.
7: Ah oui, ça c'est amusant. Enfin, c'est amusant. C'est très sérieux scientifiquement,
8: c'est très
7: mais
8: sérieux,
7: vous avez
8: oui.
7: des jolies dénominations là.
8: Voilà. Alors, c'est certains orages violents qui produisent des décharges lumineuses très particulières et qui n'apparaissent qu'au-dessus du sommet du cumulonimbus.
7: Ça va vers le haut, quoi.
8: Ah oui.
7: Donc,
8: oui.
7: on le voit depuis l'espace.
8: Ça part du haut. On les a découvertes assez récemment. Et ce sont des pilotes d'avions de ligne qui, les premiers, ont aperçu ces lueurs. Rouge d'ailleurs, les farfadets, donc les sprites sont rouges et qui l'ont indiqué. Et au début, on les a pas crus, on leur a dit qu'ils voyaient des éléphants roses, ce qu'on peut imaginer. Mais finalement, on a découvert qu'ils avaient bien raison. Alors évidemment, ça se produit à des altitudes très élevées, mais ça ne produit pas de tonnerre, parce que l'air est raréfié là. Et donc, il y a à la fois les sprites, ce qu'on appelle farfadets en français, qui sont des décharges lumineuses rouges, donc ascendantes, et puis qui sont associées à de grands anneaux lumineux qui, eux, sont appelés elves en anglais, donc les elfes, tout simplement. Et puis il y a également, alors plus bas en altitude, immédiatement au-dessus du sommet des cumulonimbus, il y a ce qu'on appelle des blue jets, en anglais c'est les jets bleus, donc en quelque sorte, des jets rectilignes bleutés qui s'échappent du sommet des nuages à une vitesse qui peut quand même atteindre 1000 km par seconde. Et les études dans ce domaine se poursuivent.
7: Dis donc, heureusement que les scientifiques ont fini quand même par accepter ce que disaient les pilotes.
8: En effet. Alors, il faut des conditions particulières pour les observer. Il faut être suffisamment loin de l'orage et être dans un environnement dégagé. Donc, c'est très particulier.
7: Eh ben, merci Serge de toutes ces explications. Et maintenant, la semaine prochaine, on va parler des dangers. Quels sont les dangers des orages? Comment faire pour s'en protéger? À la semaine prochaine, Serge.
8: À la semaine prochaine.

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3: Le monde semble être en profonde transformation. Nous entendons parler de crise économique, de crise écologique, de crise éducative, voire même une crise sur le sens de nos vies. La voix du Kaizen relaie la voix de ceux qui ont fait le choix de la cohérence pour pas à pas vivre le changement. Dans cette émission, Pierre Rabhi prend la parole et partage avec nous la réflexion qu'il a amenée sur le chemin de la sobriété heureuse.
4: La grande défaillance du genre humain, c'est qu'il est, il donne beaucoup plus d'importance à la mort par les armements, par cette créativité humaine et ce génie humain consacré à la destruction et à la mort qu'à la vie. Et nous sommes même dans l'inverse, c'est-à-dire qu'il détruit la vie, mais il exalte la mort. Et donc du coup, on est au croisé des chemins où le choix que doit faire l'espèce humaine est un choix absolument déterminant pour le futur. C'est la raison pour laquelle je me suis immédiatement mis dans comment défendre la vie. L'écologie, c'est pour moi, c'est ça, et rentrer dans une espèce d'humanisme. Alors tout ça, ça a nécessité un processus particulier, parce que quand j'étais à Paris, exilé de mes deux cultures pour essayer de trouver un travail, je suis allé dans une entreprise et j'ai pu constater que, en fait, je n'avais pas acquis des qualifications utiles au système. Je m'étais beaucoup trop occupé de... Je pouvais faire une bonne dissertation sur Socrate, mais ça semblait pas du tout intéresser mon employeur. Et je me suis retrouvé dans ce microcosme de gens qui sont là, qui travaillent. Et à un certain moment, j'ai eu l'impression vraiment très forte que tout ce qu'on me demandait dans ma vie, c'est de troquer ma vie contre un salaire. On allait me garantir un salaire à vie à la condition que je donne ma vie. Et là, non. Ça n'a pas été un deal qui m'a intéressé, évidemment, parce que vivre, c'est pas... Je ne me sens pas né pour le produit national brut, ni pour la croissance économique. Je me sens né pour vivre.
3: Et donc en partant de ce constat, vous choisissez de vous retourner vers la vie, vers le vivant, et de faire un peu un retour à la Terre.
4: Oui, je fais un retour à la Terre, et en même temps, avec un sentiment que l'entreprise était un lieu où étaient incarcérés les gens, et que cette incarcération me paraissait totalement non justifiée par la vie elle-même, et justifiée uniquement par un système. Et en même temps, tous ces gens qui étaient enfermés, c'est leur choix. Moi, je n'ai pas de leçon à leur donner. Mais pendant ce temps-là, le soleil se lève, se couche, il y a la splendeur de la vie, il y a de la splendeur des nuits, des étoiles, de la beauté des forêts, etc. Mais il n'y a personne pour admirer, tout le monde est enfermé incarcéré dans un monde minéral, c'est-à-dire prisonnier d'un monde minéral. Et c'est pour ça même que j'ai essayé de donner ce qu'on pourrait appeler l'itinéraire d'un être humain dans la modernité. D'un côté, la modernité proclame la libération, et de l'autre côté, la modernité incarcère, parce que de la maternelle à l'université, on est enfermé. Aujourd'hui, on travaille dans des boîtes, des grandes boîtes, des petites boîtes. On s'amuse en boîte, on y va dans sa caisse. Enfin, il y a la boîte où on met les vieux, et puis jusqu'à la dernière boîte que je vous laisse deviner. Donc, si je veux dire, l'itinéraire d'un être humain qui est censé être libéré par la modernité est au contraire incarcéré. Et donc, de cette incarcération, eh bien, je l'ai, quand on s'est rencontré avec Michel, on l'a refusé. Et on a dit, on va aller dans une aventure qui nous permettrait finalement de saisir notre vie et de faire de notre vie ce que nous ressentons devoir faire de notre vie. Et non pas ce que le dictat d'un système nous impose. Alors c'est pour ça qu'on a fait ce retour à la Terre. En 1961, quitter la ville, et puis on a demandé, on s'est un peu informé sur où nous pourrions réaliser ce retour à la Terre. On a eu quelqu'un qui nous a parlé d'un médecin en Ardèche qui serait peut-être susceptible d'être intéressé et de nous aider. C'est ce que nous avons fait, nous avons écrit ce médecin, et c'est pour ça que nous nous sommes retrouvés en Ardèche.
3: Et donc là, le retour à la Terre, arrivé ici, quelle était l'idée, hein, d'aller vers une forme d'autonomie? Est-ce qu'on parlait déjà de sobriété heureuse à ce moment-là?
4: Non, la notion de sobriété heureuse est venue après que j'ai constaté que la société même en agriculture était une société, disons, du productivisme. C'est le productivisme, c'est-à-dire produire. Voilà. Et la production, et j'ai été ouvrier agricole. Et cette expérience d'ouvrier agricole m'a en quelque sorte initié sur ce qu'était l'agriculture. Et le premier constat difficile et terrifiant que j'ai constaté, c'est que l'agriculture était fondée sur la chimie de synthèse. Et qu'il fallait des produits chimiques à mettre dans la terre, des produits chimiques pour défendre les végétaux contre les parasites ou pour les soigner. On utilisait des organophosphorés, des organochlorés, des poisons très très violents. Et ces poisons très violents rentraient dans la problématique de l'alimentation. Donc il y avait quelque chose qui ne concordait pas entre le fait d'utiliser massivement des produits toxiques, qui sont donc des produits mortels, pour produire de quoi vivre. Il y avait donc une contradiction. Et cette contradiction m'a beaucoup choqué. Et du coup, j'ai décidé que s'il n'y avait pas d'autres méthodes qui respecteraient la vie, qui respecteraient la Terre, j'abandonnerais le projet. Et puis heureusement, j'ai découvert qu'il y avait des méthodes, en particulier la biodynamie, toutes ces approches écologiques qui partent du principe on ne va pas produire et détruire comme on le fait, mais on va produire et prendre soin, on va produire et améliorer. On va produire dans l'amour et non pas dans cette guerre qu'on déclare à la vie. Et voilà, c'est un peu la raison pour laquelle j'ai trouvé mon chemin. Et à partir de là, je n'ai plus lâché ce chemin. Et c'est chemin faisant que j'ai pu finalement comprendre beaucoup de choses et qui m'ont amené à être un écologiste radical. C'est-à-dire qu'en fait, on ne peut pas demander à la Terre de nous nourrir et la détruire. On ne peut pas tout épuiser, tout polluer, tout dégrader et prétendre être des vivants. C'est-à-dire que ça nous transforme en parasites, une humanité parasite.
3: Mais j'entends dans ce que vous dites, donc paysan, c'est prendre soin de la Terre, prendre soin du vivant. Et pourtant, j'ai l'impression que le mot paysan souffre d'une connotation négative. Souvent, les gens regardent de haut le paysan.
4: La stupidité n'a aucune limite, donc ils regardent, qu'ils regardent, sauf que quand il n'y a plus rien à bouffer dans les villes, on se souvient toujours qu'il y a du cousin à la campagne, tout le temps. Parce que le paysan, quand il est un vrai paysan, je ne parle pas de l'exploitant agricole malheureusement qui est devenu un industriel de la terre et qui a perdu l'esprit fondamental du paysan. C'est plus un paysan. Je le respecte, mais c'est plus un paysan. C'est tout sauf un paysan. Ce sont même des gens qui contribuent énormément à la destruction du vivant. Malgré eux, peut-être, j'en sais rien. Mais enfin, moi, je les juge pas, mais en tout cas, je ne peux pas les approuver. Voilà. Et je les respecte en tant que personne. Sauf que l'activité agricole est devenue très agressive contre la vie. Et aujourd'hui, on détruit la vie. Et tout ce qui en découle, en quelque sorte, qui menace gravement, très très gravement l'humanité tout entière, c'est qu'aujourd'hui on n'a pas de paysan, c'est-à-dire celui qui est vraiment le garant et le responsable de la vie et qui prend soin de la vie et qui prend soin de la terre, parce que la notion de terre-mère, moi je l'ai complètement intégrée. C'est celle que dont parlent les peaux rouges, par exemple, la terre-mère. Tous les peuples premiers ont eu une immense dévotion, un immense respect à cette terre auquel ils devaient leur vie. Et quand ils l'appelaient mère, c'était pas une métaphore, c'est une réalité. Alors que c'est vraiment une mère. Donc cette mère qu'on assassine, eh bien évidemment, je ne peux pas souscrire, si vous voulez, à cette démarche, et je la trouve même très très négative. Et aujourd'hui, tout ce qui concerne l'alimentation humaine, on rentre dans une phase qui va être extrêmement dangereuse, et des famines terrifiantes se préparent si on ne fait rien.
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4: Il est normal et légitime que j'ai ce qu'il me faut pour ma survie, mais si j'outrepasse trop ce qu'il me faut pour ma survie, c'est forcément au détriment de quelqu'un d'autre. C'est-à-dire que j'affame quelqu'un en prenant plus que ce qui me revient. Voilà. Et ensuite, on va comparer les humains à ce qui se passe dans la nature. Ça n'est pas vrai. Un lion, quand il a mangé une antilope, il digère son antilope, mais il n'a pas de banque d'antilopes ni d'entrepôt d'antilopes pour vendre aux copains. C'est la vie qui se donne à la vie, c'est tout. Et le pauvre lion, il faut bien qu'il mange. Et l'antilope elle-même, il faut bien qu'elle mange aussi. Et peut-être que l'herbe elle rouspète aussi. Enfin, je veux dire. Et donc, on est dans la loi de la vie, et c'est pour ça que je suis agroécologiste. Pourquoi je suis agroécologiste? Parce que dans le système de l'approche agroécologique, nous retournons à cette idée où rien ne se crée, rien ne se perd, tout se transforme. C'est-à-dire qu'il n'y a pas le gaspillage. Et les déchets que je ramasse, que ce soit le fumier de mes animaux, la paille, les feuilles mortes, etc., tout ça, je le transforme en compost. Et ce compost, je vais le transformer en humus. L'humus, c'est l'élément clé de la vie, c'est l'élément du rebondissement. Humus, humanité, humilité, c'est la même chose. C'est le rebondissement de la vie. Et qu'est-ce que je fais? Eh ben, je rentre dans la logique de la vie. Voilà. Et à ce moment-là, je soigne la terre qui me soigne, qui me nourrit. J'en prends soin pour moi-même et pour les générations qui vont arriver. C'est un peu à la fois ma mère, ma fille, mon amante. On fait l'amour avec la terre. C'est-à-dire que cette espèce de pulsion amoureuse qu'on a à l'égard de la terre, et en même temps c'est la fille, et en même temps sans elle je ne peux pas vivre. Donc il y a, et voilà, c'est cela qui donne cette logique magnifique et qui donne une esthétique et une beauté à la vie.
3: Pour en revenir à la sobriété, donc ce terme n'est pas nouveau, on parlait aussi de simplicité volontaire, on a entendu la décroissance. Est-ce que vous pourriez revenir sur ces différents termes?
4: J'étais dans la décroissance, mais j'ai renoncé à ce terme-là, parce que c'était toujours bon pour dire structurellement, il faut maintenant arrêter la croissance pour revenir à la logique de l'équilibre. Je l'ai porté, mais il ne me satisfait plus du tout, parce qu'il évoque simplement l'antidote de la croissance. Et l'antidote de la croissance, c'est pas tellement ça qui m'intéresse aujourd'hui. Pour moi, la sobriété, c'est quelque chose qui relève d'une règle morale fondamentale et presque plus éthique et esthétique, et presque une ascèse ou restriction. C'est pas se serrer la ceinture, c'est simplement arriver à être dans un tel équilibre, une telle sensation de la valeur de la vie que voilà, on est dans cette sobriété parce qu'elle produit quoi? Elle est élégante, elle est magnifique. Et quand je prélève ce qui me revient, eh bien je suis, et qu'il est nécessaire que je le prélève parce qu'il faut bien que je vive, eh bien il y a quelque chose pour moi d'élégant, et en même temps ça crée cette satisfaction profonde. Il y a une petite anecdote comme ça. Il s'agit d'un pêcheur qui vient de finir son boulot. Il a sa barque à côté, et puis il est là tranquille, et puis un monsieur très sérieux qui passe et qui lui dit: monsieur, la barque là-bas, c'est à vous? Il dit oui. Oh, mais elle est petite, vous pourriez en avoir une plus grande quand même. Il dit: et après? Ben après, vous allez pêcher beaucoup plus de poissons. Et après? Après, vous allez gagner tellement d'argent que vous allez acheter un petit bateau. Et après, ben, vous achèterez un plus grand bateau, vous embaucherez des gens. Ça va tourner du tonnerre, etc. Et après, vous vous reposerez. Et ben, c'est ce que je suis en train de faire. Voilà. Pour moi, c'est pas une petite anecdote, c'est une anecdote réaliste. Parce que nous sommes dans un monde du toujours plus indéfini. C'est ça la croissance économique, c'est-à-dire vouloir toujours plus. Mais au fur et à mesure qu'on augmente la croissance économique, on augmente comme par hasard la misère des autres. Pourquoi ? Parce qu'on a les capacités aujourd'hui de prélever bien plus que... comment peut-on comparer des gens qui vont pêcher avec un filet dérivant qui va ramasser et racler tout ce qu'il peut à côté du petit pêcheur qui lui cherche simplement à nourrir sa famille. Voilà. Donc c'est et la croissance économique ça veut dire faire de l'argent. Et on fait de l'argent avec tout. On détruit la forêt pour faire de l'argent, on écume les mers pour faire de l'argent. Tout ce que nous faisons c'est pour faire de l'argent. Et c'est là où il y a hiatus. Et c'est là où il y a nécessité de revenir à la juste mesure. De façon à ce que les biens de la terre d'abord se reproduisent, la nature. Il y a la faim dans le monde, mais la faim dans le monde ne devrait pas exister. Pas du tout. Parce qu'un seul grain de blé peut nourrir l'humanité tout entière. Et ce n'est pas une métaphore. C'est le pouvoir de la reproduction qu'a la nature, qui est gigantesque. Quand vous avez des kilos de tomates sur votre table, il faut savoir que c'est parti d'une graine, c'est tout. Pas plus qu'une graine, une seule graine. Voilà, a fait ça.
3: Mais j'en reviens à la sobriété heureuse. Comment l'expliquer simplement ?
4: Le livre que j'ai écrit pour expliquer, justement, a été très bien accueilli, puisqu'on est à près de 300 000 exemplaires, alors que l'un essai, ça plafonne à 3 000, 4 000. Donc si c'est propagé comme ça, et que les gens ont conseillé à d'autres gens de lire La sobriété heureuse de Pierre Rabhi, etc. Donc je me suis expliqué, et j'ai essayé de le faire. Et il y a aussi quelque chose qui est paradoxal en ce qui concerne ma petite personne, c'est que on dit Pierre Rabhi, il fait ce qu'il dit, il dit ce qu'il fait. Et avec Michel, qui a été le courage incarné, courage féminin incarné, ben, nous sommes ici par notre volonté. Nous ne sommes pas ici par... Et Dieu sait, quand nous sommes arrivés dans ce lieu où vous êtes, eh bien, ce lieu, on l'a voulu. Donc, de Paris, on a voulu faire un retour à la Terre. Et puis, quand on a voulu acheter ici, à l'époque, il y avait beaucoup d'exode rural. C'est-à-dire qu'il y avait beaucoup de propriétés disponibles. On peut dire disponibles, il y en avait beaucoup. Alors, on a cherché, on a trouvé des fermes magnifiques dans le sens de prospérité, avec tout ce qu'il faut, tracteurs, tout, des hectares et des hectares, etc. Et c'est pas ça qu'on a choisi. On a choisi ce lieu, et ce lieu, nous avons vécu 13 ans sans électricité, 7 ans avec très peu d'eau. La terre, vous voyez comme elle est rocailleuse, ces tas de cailloux que vous voyez, c'est des prélèvements de génération en génération pour pouvoir dégager un peu de terre, c'est tout. Et quand je suis retourné au Crédit Agricole pour dire voilà la ferme de notre... Et la réponse a été on ne peut pas vous prêter pour ça parce qu'on ne peut pas vous aider à vous suicider. Voilà. Et bien c'était la racine de la sobriété. Pourquoi ne pas avoir choisi? On était prêt à me prêter beaucoup plus d'argent en achetant une ferme importante. Et nous, on achète celle-là. Alors après, se pose le problème, pourquoi? Parce que c'est beau, c'est tout. Et la beauté, aujourd'hui, elle est exclue de la vie. On fait de l'esthétisme. On fait des choses... voilà, les maisons n'ont plus d'âme. On a l'impression qu'on vit dans une espèce de caisse à vivre sans âme. On est loin de la nature. On n'est même pas foutu de voir d'admirer un coucher de soleil ou un lever de soleil. On est... pendant 11 mois, on est là. Il y a un ami qui disait, c'est 11 mois de coma et un mois de réanimation pour retourner un peu, faire quelques glissades sur la neige et aller un peu se bronzer sur la plage. Si c'est ça, vivre, moi je ne critique personne. Mais moi, c'est pas ça, vivre. Je suis pas né pour ça. Je suis pas né pour être l'esclave d'un système qui me demande à la fois mon travail et qui me demande mon argent. En même temps qu'il demande mon travail, il me demande mon argent. Pourquoi ? Pour créer des cartels internationaux qui accumulent tout, résultat de l'effort de tout le monde et qui finalement deviennent si puissants qu'ils déterminent le destin de tout le monde. Il y a à repenser l'existence sur cette terre. On en vient à se poser la question, existe-t-il une vie après la mort, mais existe-t-il une vie avant la mort? Parce qu'il faut bien définir un jour ce que veut dire vivre. Et moi, la façon dont nous vivons, pour moi, c'est pas ça, vivre. Si c'est ça, vivre, il vaut mieux mourir, ça sert à rien.
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0: l'inflation est également à l'étude. Le projet de budget sera présenté le 1er octobre. Le trafic aérien fortement perturbé ce samedi à Riyad en Arabie Saoudite. De nombreux vols ont été annulés ou retardés à l'aéroport international, près duquel des flammes et de la fumée noire ont été aperçues. Dans la nuit de vendredi à samedi, deux fortes explosions avaient été entendues dans la capitale. Un texte de jeunesse de Tolkien, encore inédit, en français, est arrivé en librairie. L'histoire de Kullervo, un court roman inachevé, écrit bien avant Le Seigneur des Anneaux, une œuvre importante pour comprendre comment l'écrivain britannique a commencé à bâtir son univers, Virginie Quénon.
1: Oui, Kullervo, c'est l'un des personnages les plus sombres imaginés par Tolkien. Orphelin, doté de pouvoirs surnaturels et vendu comme esclave, il cherche à se venger du magicien responsable de son malheur. Cette histoire s'inspire directement du Kalevala, une grande épopée issue de la mythologie finnoise. Tolkien y voyait lui-même le point de départ de son envie d'écrire ses propres légendes. Le texte annonce surtout un personnage qui apparaîtra plus tard dans son œuvre, Túlin Thulambar. L'histoire de Kullervo avait déjà été publiée en anglais en 2015 et cette première édition française comprend aussi des brouillons et des notes de Tolkien. D'autres textes de l'auteur restent encore à traduire.
0: Merci Virginie. Et puis du foot avec le multiplex de cette cinquième journée de Ligue 1 à 20h45. Le Mans réceptionne Lorient, Lyon accueille Rennes, Le Havre se déplace à Toulouse. Troyes jouera sur la pelouse d'Angers. Voilà pour l'essentiel de l'actualité, c'est la fin de ce flash. Excellente soirée à tous.
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1: Objets inanimés, vous avez donc une âme qui s'attache à notre âme et la force d'aimer. On se souvient de ces vers de Lamartine. Chez Hervé Vigne, les animaux, les plantes, les objets et même les humains, tout le monde a une âme, et pas seulement une âme, mais aussi la parole, des opinions et un sens aigu de la justice. Et ces âmes d'ailleurs n'ont rien de statique, elles se promènent dans le temps et l'espace sans se soucier des dommages qu'elles peuvent provoquer. Merci de nous présenter votre univers mouvant, ironique, oui inquiétant parfois, mais toujours surprenant. Bonjour Hervé Vigne.
2: Oui, bonjour Jeanne.
1: Aujourd'hui donc nous recevons Hervé Vigne, l'auteur d'Ombre Blanche, un recueil de 14 nouvelles écrites d'une plume alerte, directe, d'inspiration fantastique, des nouvelles qui prennent appui donc dans le concret pour s'en éloigner insensiblement mais sûrement. Hervé Vigne, vous parlez-nous un peu de votre parcours. Vous êtes né dans le Tarn-et-Garonne, dans un petit village je crois, mais vous avez eu assez vite la bougeotte.
2: Oui, alors je suis né dans une commune rurale, Puy-Cornet, dans le Tarn-et-Garonne, à une vingtaine de kilomètres de Montauban. Et j'y ai vécu jusqu'à l'âge de 19 ans. J'ai fait mes études primaires sur Molière, mes études secondaires à Castelsarrasin et Montauban. Et à l'âge de 19 ans, les aléas de la vie ont fait que je suis entré rapidement dans le monde professionnel et je suis rentré à l'époque au PTT, devenu plus tard France Télécom et de nos jours Orange. Et donc, quelques années en région parisienne. Et là, j'ai rencontré un facteur qui est devenu un ami et qui est parti un jour à Noël dans son île de Martinique et qui m'a dit, mais si tu veux, avec ton épouse, je vous invite 3 semaines. Et nous sommes partis à Fort-de-France. C'était notre première grande découverte de l'outre-mer. Nous avons été subjugués

0: vraiment par le climat, les couleurs, la qualité de vie, la beauté de l'eau, la diversité des paysages. Et quand nous sommes rentrés en métropole, en banlieue parisienne, il neigeait, il faisait froid, c'était gris. Et moi, je me suis dit, mais qu'est-ce qu'on fout là? Et puis, dès que j'ai pu, j'ai fait des fiches de vœux pour tout l'outre-mer. Et, hasard ou non, c'est la Guyane qui est tombée. A priori, c'était le département qu'on aurait mis en quatrième ou cinquième place dans nos vœux. Mais c'est arrivé et nous n'avons jamais regretté parce que c'est vraiment le dôme que nous avons le plus apprécié au cours du temps.
1: Oui, c'est très, très... la Guyane peut paraître un peu difficile d'accès parce que le taux d'humidité est très élevé, le climat est moins facile que dans d'autres endroits. Mais je crois que les paysages sont magnifiques, la proximité avec la nature... Et puis la vie aussi, la vie des gens, les humains qui y habitent, sont prodigieusement intéressants.
0: Alors on ne peut pas du tout comparer le mode de vie aux Antilles et en Guyane. La Guyane, déjà, c'est une société multiraciale, parce qu'il y a bien sûr les créoles guyanais, mais il y a aussi pas mal d'Antillais. Il y a beaucoup de métropolitains et d'Européens avec la base de Kourou. Il y a surtout une forte communauté brésilienne à l'est, et puis surinamaise à l'ouest. Et sans compter les Haïtiens, les Georgetoniens. Donc c'est très, très multiracial. Voilà. Mais ça fait le charme aussi de la Guyane.
1: Oui, bien sûr. Et d'ailleurs, le charme, vous avez été très sensible à ce charme, puisque vous avez aussi, parallèlement ou après votre travail en tant que membre de Télécom, vous avez travaillé donc à des nouvelles études en tant que professeur, et vous avez consacré un DEA à la littérature guyanaise.
0: Oui, en fait, France Télécom... Ce n'était pas mon premier choix, mais il fallait travailler. France Télécom a permis de faire une carrière outre-mer qui était intéressante, mais ce n'était pas ma vocation. Et donc, dès que la Guyane a ouvert une université avec des possibilités de cours du soir, j'ai sauté sur l'occasion pour passer un DEUG et une licence de lettres. Et ces études, je les ai poursuivies plus tard à Martinique. Mais donc, à 40 ans, j'ai bifurqué de cadre à France Télécom. Je me suis retrouvé professeur de lettres jusqu'à ma retraite. Et franchement, c'est ce qui m'a plu dans ma vie. C'est ce côté de pédagogie, d'être avec les contacts avec les adolescents. Et puis, le monde des enseignants, il est particulier, mais c'est un univers très attachant.
1: Et donc, vous n'êtes pas resté qu'en Guyane, puisque vous dites que vous êtes allé en Martinique, mais pas seulement.
0: Oui,
1: Vous êtes allé en Polynésie aussi.
0: Aussi. En fait, tous les 4 ans, nous avions plaisir à changer de destination. Alors, nous sommes rentrés, après la Guyane, nous sommes rentrés sur la métropole, mais nous avons eu du mal à y rester. Et donc, nous sommes repartis en Guyane, puis de là, sur la Martinique, puis de retour Paris, et puis après la Polynésie. Et ensuite, un retour définitif sur la Martinique et la Guyane jusqu'à ma retraite. Et en 2016, mes parents souhaitaient que l'on rentre au pays. Alors, heureux qui comme Ulysse, ça fait un beau voyage, dit-on. Donc, nous sommes rentrés au pays. Voilà.
1: Et toute cette expérience, à la fois votre première expérience rurale, dans un petit village de la France traditionnelle, et ces voyages au long cours nourrissent votre inspiration. Vous souhaitez vous y puiser facilement.
0: Oui, alors depuis que je... la Guyane et la Martinique m'ont inspiré plusieurs nouvelles. Et depuis mon retour à métropole, j'écris maintenant des nouvelles qui se déroulent en Occitanie. Mais même encore, j'ai toujours ce goût de l'exotisme, et j'écris encore des textes qui sont en relation avec la Guyane et que je compte publier dans mon prochain recueil, si Dieu veut, en 2027.
1: D'accord. Et d'ailleurs, donc il y a effectivement cette implantation de vos nouvelles dans un contexte, mettons, exotique, mais peut-être qu'aussi c'est tous ces voyages et tous ces contacts avec des imaginaires différents et un rapport à la nature et aux forces, mettons, surnaturelles ou invisible qui nous entoure, vous vient peut-être aussi de ces expériences. Alors, parce que même vos nouvelles qui sont inscrites dans un terroir très concret et très rural, disons, il y a quand même une part d'irrationnel, de fantastique, de...
0: Oui, alors ça, je pense que ça vient de ma carrière de professeur où j'aimais beaucoup faire étudier à mes élèves les nouvelles de Maupassant, de Mérimée, avec ce côté toujours démarrer sur un contexte vraisemblable et réaliste et très rapidement déboucher sur des événements surnaturels ou paranormaux. Je trouve que ça donne un attrait particulier au texte, et je m'inscris souvent dans cette veine-là, mais avec un peu comme dans Mérimée ou chez Maupassant, toujours cette idée qu'à la fin, c'est le lecteur qui peut choisir entre une version réaliste ou une version paranormale. Parce que ce sont des fins ouvertes et chapeau. Peut croire, ou le narrateur qui est un peu disjoncté, ou alors il y a suffisamment d'éléments d'un côté ou de l'autre pour que le lecteur soit hésite et puis se fasse sa propre opinion.
1: Ce recueil, Ombre Blanche, est votre deuxième. Pouvez-vous, après, Le Capteur de Rêve, je crois.
0: Alors voilà, Le Capteur de Rêve a été écrit en 2005-2006, j'étais en Martinique, et avant de quitter la Martinique, je voulais laisser une trace avec des récits locaux, et le recueil a eu le prix de la Caraïbe en 2007, donc ça m'a permis de faire un voyage à Paris, d'avoir accès au Salon du Livre de Paris, donc c'était une expérience très enrichissante. Et dans ces nouvelles, donc, sont toutes dans un contexte antillo-guyanais. Par la suite, dans Ombre Blanche, il y a trois textes qui reprennent des nouvelles du Capteur de Rêve, parce que, entre-temps, les éditions Ibis Rouge ont été vendues, et les éditions Orphie n'ont pas souhaité rééditer le recueil, mais m'ont rendu mes droits pour que je sois libre d'en faire ce que je veux.
1: D'accord. Donc, voilà. Ok.
0: Voilà. Donc, dans le recueil Ombre Blanche, il y a trois nouvelles du Capteur de Rêve, mais le Capteur de Rêve est épuisé maintenant. Les 2000 exemplaires ont été vendus, d'accord, donc il n'y en a plus. Et donc, dans Ombre Blanche, il y a cinq nouvelles qui se déroulent en métropole, et les autres se déroulent, trois sur la Martinique, une sur la Guyane et une sur la Polynésie aussi. J'ai essayé de mettre les différents dom-toms
1: en valeur,
0: voilà. Le seul qui manque, c'est La Réunion, où je ne suis jamais allé.
1: C'est un regret ?
0: Quelque part, oui. Mais je crois que c'est un peu le destin aussi, puisque dans la même semaine, alors, j'ai reçu une proposition pour la Polynésie. Je l'ai acceptée, et trois jours plus tard, j'avais ma mutation pour Saint-Denis de la Réunion. Et donc, il m'a fallu choisir et j'ai choisi la Polynésie. Bon, Tahiti a une image, une connotation toujours très, très agréable et très exotique, même si là-bas, tout n'est pas rose. Et,
1: oui.
0: C'est un très beau département, une très belle région où on a plaisir à vivre, en tout cas pour un métropolitain, au moins pendant 4 ans. Parce qu'après, on est quand même très très loin de la famille.
1: Oui, on est à l'autre bout du monde.
0: On est à l'autre bout du monde, 24 heures de vol, escale à Los Angeles. Et bon, voilà. Mais c'est une occasion que je suis heureux d'avoir accepté.
1: Alors, vous avez choisi un morceau de musique qui va nous rappeler un peu justement les tropiques. qui s'appelle donc White and Black Blues de Joël Ursoul.
0: C'est ça. Je l'ai choisi pour faire le lien justement avec les Antilles.

0: Nous sommes donc avec Hervé Vigne qui évoque avec nous son recueil de nouvelles Ombre Blanche aux éditions du Bord du Lot. Vous nous avez choisi White and Black Blues pour cela, pour évoquer un peu les Antilles.
1: Oui, voilà, c'était pour faire le lien avec les Antilles. C'est une chanson dont j'aime beaucoup le rythme. Elle n'est pas récente, je crois qu'elle est de 1990. Serge Gainsbourg avait écrit les paroles et cette chanson avait représenté la France à l'Eurovision. Elle avait été très bien placée, en deux ou troisième place. Mais j'ai rencontré Joël Ursule en Guyane. C'était une personne qui avait beaucoup de fougue, beaucoup d'enthousiasme et puis une aura naturelle assez exceptionnelle. Alors ça me fait plaisir de me retrouver avec elle dans cette chanson. Voilà.
0: Alors donc vos nouvelles évoquent parfois, donc vous l'avez dit, il y en a pas mal dans le recueil qui sont en effet liés à la Guadeloupe, ou pardon, pas à la Guadeloupe, mais plutôt à Martinique ou à la Guyane ou à la Polynésie française. La première nouvelle, qui est quand même un petit peu emblématique du recueil.
1: Oui, c'est la nouvelle éponyme en quelque sorte, puisque voilà. Alors cette nouvelle, elle est née. C'était un concours littéraire organisé par Michel Bussy. Il avait écrit l'Inkipit, et il fallait imaginer la suite. Ça se passait à Rouen en 2023, à l'occasion de l'Armada de la Liberté. Et donc, à partir de son paragraphe, j'ai inventé toute la suite de la nouvelle, qui d'ailleurs n'a pas été primé d'ailleurs. Ils en avaient reçu 400, je crois, ou 450. Elle n'a pas été primée. Mais j'ai utilisé le hors-là de Maupassant revisité, si vous voulez. Donc, c'est une nouvelle à chute, fantastique. Bon, on peut pas trop divulguer la.
0: Non,
1: c'est une nouvelle, on peut pas trop. Mais c'est.
0: Vous êtes dans un clin d'œil, hommage à Maupassant.
1: Oui, tout à fait.
0: Alors, ce serait la suite, une suite quand même relativement souriante, ou pas totalement tragique, disons, de la nouvelle de Maupassant.
1: Oui, parce que dans la nouvelle de Maupassant, il y a la mort présumée du Orla dans l'incendie provoqué par le narrateur. Et donc là, il n'y a pas de fin tragique, quoique. Elle aurait pu se terminer tragiquement, mais comme nous sommes en 2023, notre narrateur, il a un portable sur lui et il peut de ce fait prévenir les secours et se tirer de la mauvaise passe où l'avait mis cette réincarnation du Orla, voilà.
0: Mais oui, il y a effectivement le temps qui a passé. Mais vous avez, moi ce qui m'a aussi touchée, c'est, et ce qui apparaît dans cette nouvelle en particulier, c'est votre philosophie souriante de la vie quelque part. C'est-à-dire, ce qui nous permet de ne pas tomber dans le tragique complet, c'est de temps en temps la bonté humaine ou nos éclats de gentillesse ou de douceur ou de doute aussi, la qualité du doute. Oui. Il y a quand même beaucoup d'empathie chez vos personnages, on n'est pas.
1: Ah, toujours.
0: Et ça les sauve.
1: Bien sûr, même si, ce sont des fictions, mais mes personnages ne sont pas noirs, ils sont très humains, et puis, comme dans mes nouvelles, il y a une part de naturel et de surnaturel, mais ça n'a rien de méchant ni d'inquiétant. Et puis ce ne sont pas des tragédies. Les fins sont souvent ouvertes, mais le lecteur peut imaginer une fin heureuse.
0: Il a la possibilité de le faire. On n'est pas comme chez Edgar Allan Poe où là tout le tragique nous tombe dessus et
1: non,
0: on n'a plus rien à espérer.
1: Je laisse au lecteur son libre arbitre de choisir quelle fin il va dans quelle fin il va orienter la nouvelle. Alors, puisque vous avez lu les nouvelles, vous avez vu que Je crois que la principale caractéristique, c'est la diversité des thèmes, des situations et des cadres géographiques, puisque vous avez des nouvelles qui se déroulent dans les dom-tom, vous avez des nouvelles fantastiques, il y en a une flagrant dépit qui se veut humoristique, avec une fin très surprenante. Bon, elle n'est ni tragique, elle est fantaisiste, celle-là. Vous avez une nouvelle rencontre dans la vallée, qui se déroule dans les Pyrénées, dans la région de Cotteret, où celle-là, j'ai voulu lui donner un côté très, très poétique.
0: Elle est effectivement très poétique, et pour moi, c'est la plus tragique.
1: Alors,
0: on en a un petit peu parlé.
1: Oui, oui.
0: Mais c'est vrai qu'elle a un côté... très, très émouvant.
1: C'était volontaire. Je voulais la rendre la plus émouvante possible. Et malheureusement, oui, celle-là, elle est tragique. Oui, elle est tragique. C'est la seule, d'ailleurs. Mais parce qu'elle est... Il n'y a pas de tout de fantastique. Et elle est poétique dans la mesure où... Le narrateur est une fleur, voilà, le narrateur est une gentiane.
0: Oui, et donc là, ça introduit justement aussi une des caractéristiques de votre travail, qui est de jouer sur le décalage. On est toujours un peu décalé. C'est-à-dire là, vous faites parler une fleur, à d'autres endroits, vous verrez, comme je le disais dans l'introduction, bon, les objets ont leur vie... Et voilà, donc il y a ce décalage, il y a aussi, parfois, vous maîtrisez aussi très bien les quiproquos, on peut jouer sur quelques mots qui vont introduire des situations totalement différentes.
1: C'est ça, alors, c'est ça, mon
0: ça,
1: but...
0: Ça, vous aimez bien jouer là-dessus.
1: Moi, j'adore ça. Moi, j'adore faire des nouvelles à chute, et j'adore amener le lecteur sur une fausse piste, soit en utilisant des mots à double sens, qui peuvent être... En tout cas, je l'espère, que le lecteur va comprendre le mot dans un certain sens, et à la fin seulement, il se rend compte que ce n'était pas ça, que le narrateur n'est pas celui ou celle à qui on pensait d'abord. On se rend compte parfois que le narrateur n'est même pas toujours un humain. Donc c'est... Bon, voilà. Mais l'art de la chute, c'est ça qui caractérise la nouvelle, et c'est ça que j'essaie de faire. Donc... C'est vrai qu'on ne peut pas trop divulguer dans la mesure où ça gâcherait le plaisir de la...
0: Bien sûr.
1: Voilà. Et, comment dire, il y a aussi un auteur que j'aime beaucoup, un auteur contemporain, c'est Anna Gavalda.
0: Oui, tout à fait.
1: Qui écrit beaucoup de nouvelles. Et sa nouvelle Happy Meal, je ne sais pas si vous la connaissez... J'avais trouvé ça génial. Et c'est un peu dans cette optique-là que j'écris des nouvelles pour avoir des chutes un peu de ce genre-là, de très surprenantes. Dans le dernier paragraphe, ça nous remet tout en cause et on est amené à relire en se disant « Mais oui, c'est vrai, il y avait des indices, j'aurais pu trouver. »
0: Où sont-ils?
1: Où sont-ils? Voilà, il y en a plaisir à les rechercher. Enfin, c'est du moins le but en tant qu'écrivain que je poursuis.
0: Tout à fait. Et donc, on a un petit peu vu les nouvelles fantastiques, le décalage. Il y avait aussi une chose dont nous avons un petit peu parlé, qui est cette synchronicité des événements. Le monde est un petit peu... bouge, il y a quelques repères temporels, et qui sont matérialisés par l'horloge, la montre... le réveil, et qui sont peut-être une porte ouverte vers le fantastique, en fait.
1: Oui, alors je ne sais pas trop comment l'interpréter. Moi, je remarque que depuis 2 ans, très fréquemment, quand je regarde par hasard une horloge, une pendule, une montre, c'est toujours 10h10, 11h11, 12h12, 15h15, 17h17, 19h19. C'est très très fréquent, ça m'a toujours interpellé. Et cela m'a donné l'idée, dans une nouvelle en particulier qui s'appelle L'Épouvantail, d'utiliser cette synchronicité. Et donc comme il se passe un événement que l'on peut qualifier un peu de paranormal, le lecteur, tout comme moi, peut se poser la question, est-ce que ça vient de cette synchronicité ou non? Mais j'ai plusieurs nouvelles où j'aborde ce thème parce que je ne comprends pas toujours comment ces phénomènes m'arrivent. Alors certains m'ont dit que c'était parce que j'étais en lien avec
0: des forces surnaturelles.
1: Des forces surnaturelles. Bon, je n'y crois pas spécialement, mais ça m'intrigue. Voilà.
0: Et c'est vrai que ça introduit aussi effectivement une zone qui pourrait être sécurisante et au contraire qui ne l'est pas forcément. C'est
1: assez
0: intéressant de ce point de vue-là, au niveau de l'écriture.
1: Et j'ai une autre nouvelle qui s'appelle La Belle Endormie, qui se déroule à Montauban, où là aussi le narrateur se réveille à 5h05, je crois, du matin, et il remarque des choses depuis sa terrasse, certains événements
0: un peu étranges.
1: Voilà,
0: la chute est très drôle. Mmh. D'ailleurs, si vous voulez, si ça ne vous ennuie pas, on pourra en lire un petit extrait pour donner envie à nos auditeurs de mieux connaître votre texte.
1: Je vous laisse choisir le texte que vous voulez.
0: Voilà, donc c'est La Belle Endormie. Je vais vous lire quelques paragraphes. La Belle Endormie. Il s'éveilla, pestant contre mercredi, la nouvelle sonnerie de son téléphone portable qui somnolait sur la table de nuit. « Allô ? C'est qui ?» demanda nonchalamment son épouse en s'étirant. « Personne, on a raccroché. » « Quelle heure ?» Il posa les yeux sur l'écran du téléphone. « 5h05, déclara-t-il, un appel du destin. « Dis, tu voudrais pas m'apporter un verre d'eau ? J'ai pas du tout envie de me lever, avoua-t-elle innocemment. « Bien sûr. » Dans le séjour, la vaste baie vitrée surplombait la masque obscure des toits de Montauban et un ciel sombre, constellé d'étoiles mais sans lune, miroitait devant ses yeux. Quel ciel magnifique, pensa-t-il, exceptionnel, le plus pur que j'ai vu depuis des années. Comme subjugué, il ouvrit la porte-fenêtre, ferma le col de son peignoir et, malgré la froideur toute relative de décembre, sortit sur la terrasse. Il se pencha sur la balustrade. La ville dormait. L'avenue Gambetta tirait sa langue rugueuse, auscultée par une rangée de réverbères blafards. Pas un chat, pas une voiture, pas un piéton. La Belle Endormie, murmura Jérôme en songeant à la ville de Montauban. Il est vrai qu'à cette heure, et vu la température, face à lui, les fenêtres d'immeubles, de rares exceptions près, s'inspiraient du noir soulage dans toute sa complexité. Voilà. Alors, je vous ai lu cet extrait parce que ce qui m'a amusé, c'est votre choix d'images qui sont souvent très très amusantes, très j'allais dire décomplexées, mais c'est pas tout à fait ça. J'aime bien l'avenue qui tire sa langue rugueuse. Il y a un petit côté collège où malicieux.
1: Alors, je dirais aussi un petit côté poétique, puisque bon, je considère que je suis d'abord novelliste, mais j'écris aussi et je publie pas mal de poèmes. Et dans la poésie contemporaine, on remplace souvent les rimes, les strophes, on les remplace souvent par des images plus ou moins abstraites, plus ou moins saugrenues. Et dans mes nouvelles, j'essaie juste, malgré tout, même si ce n'est pas de la poésie, d'avoir des images qui parlent, enfin, des images imagées.
0: Oui, mais c'est vrai qu'elles sont souvent... on peut avoir, heureusement, que dans la prose traditionnelle, il y a quand même justement des images, des métaphores, etc. Mais les vôtres ont souvent un petit côté malicieux.
1: Oui, c'est volontaire. Et alors, si on embraye là-dessus, il y a une nouvelle qui s'appelle Chronique. Je ne peux pas en dire plus. Elle est surprenante dans la mesure où elle se présente comme étant écrite en prose. Mais qui la lit attentivement s'aperçoit qu'en fait, la moitié est écrite exclusivement en alexandrin,
0: oui.
1: Même si je ne vais pas à la ligne, je ne marque pas les vers, mais elle est écrite en alexandrin. Et ensuite, il se passe des choses, et puis la chronique devient chronique d'autres choses.
0: Tout à fait.
1: Je peux pas en parler. Et cette nouvelle, elle a été primée l'an dernier à Paris par l'association Compostelle 2000.
0: D'accord.
1: Donc,
0: elle est très ironique aussi. Elle est très drôle, très
1: ironique. Et bon, mais j'avais gardé mes droits d'auteur, donc j'ai pu la publier
0: à cette occasion.
1: Par la suite. Par la suite, oui.
0: Alors peut-être est-ce le moment d'introduire votre deuxième choix musical. Pouvez-vous nous en dire deux mots? Tant pis pour elle de Charlotte Cardin.
1: Alors, tant pis pour elle, parce qu'elle dit tant pis pour elle, quelle bonne nouvelle. Et comme j'espère écrire des bonnes nouvelles, et que j'écoute The Voice de temps en temps, et que j'aime bien la voix de Charlotte Cardin, je me suis dit bonne nouvelle.
0: Un petit clin d'œil.
1: C'est un petit clin d'œil malicieux, mais oui. Tant pis pour elle.

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1: Après cette écoute de Tant pis pour elle de Charlotte Cardin, nous retrouvons Hervé Vigne autour de son recueil de nouvelles Ombre blanche aux éditions du Bord du Lot. Alors, quels sont vos dieux tutélaires et littéraires? Nous les avons un petit peu évoqués puisque nous avons parlé de Maupassant, peut-être également de Mérimée, mais vous avez aussi, une de vos nouvelles fait référence à la poésie, à Aragon, Les yeux d'Elsa, et qui est une nouvelle très savoureuse, très ouverte aussi, ou Verlaine, hein, puisque vous mettez en exergue une autre de vos nouvelles.
2: Oui, oh, j'ai une culture relativement classique. Au niveau de la poésie, c'est vrai que Rimbaud, Verlaine, Apollinaire, Baudelaire, ce sont mes sources principales. Après, il y a des poètes contemporains comme Nathalie Vincent-Arnaud, que j'aime beaucoup. Pour les nouvelles, Maupassant et Mérimée, c'était mes maîtres.
1: Mes maîtres à écrire.
2: Il y a Dino Buzzati aussi.
1: Oui, c'est vrai. On peut penser des fois à l'univers de Buzzati.
2: Buzzati, oui. Son univers à la fois très drôle, mais aussi parfois très romantique et très sentimental parfois. En tout cas, Buzzati faisait partie de mes références. Et dans le monde contemporain, c'est vrai qu'Anna Gavalda, au niveau des nouvelles, j'en ai parlé tout à l'heure, m'intéresse beaucoup. Et là, j'ai lu récemment un recueil de Magali Léridan qui s'appelle Train d'Union et que j'ai bien aimé. La première nouvelle, Fanfan, l'histoire d'un chien qui a un rôle très particulier, ça m'a assez ému. Et dans les poètes contemporains, alors c'est vrai qu'il y a Stéphane Amiot qui écrit bien aussi. Isalia, Marie Roudil, Ils et Elles, sont des dialogues amoureux mais très subtils que j'ai bien aimé. Donc la poésie contemporaine en ce moment revient beaucoup et il y a beaucoup de festivals et de salons consacrés à la poésie. Mais bon, pour en revenir dans les nouvelles et les romans, il y a un roman que j'ai lu l'an dernier que j'avais bien aimé. C'était Dans la peau d'une ours, de Frédéric Bourgade, et je trouvais que ce narrateur, ce berger parisien pris entre les deux feux, entre l'écolo et puis l'éleveur qui veut la destruction de l'ours, et puis le fait de donner la parole à l'ours pour nous donner son ressenti, j'avais trouvé ça très très agréable.
1: Alors, effectivement, il y a de quoi lire et manger. Vous avez de quoi vous nourrir avec tout ça.
2: Oui, c'est sûr, on ne peut pas tout lire, on ne peut pas tout acheter non plus comme littérature. Comme je fais souvent des salons pour des dédicaces depuis un an, c'est vrai qu'on a toujours tendance un peu à échanger.
1: Vous faites des rencontres.
2: Voilà, c'est le côté très agréable des salons où financièrement ça ne rapporte rien. Si un agent du fisc qui écoute, c'est pas la peine qu'il se branche. ça ne rapporte rien, mais c'est très enrichissant au niveau humain parce que on côtoie des auteurs qui ont tous leur centre d'intérêt et c'est vraiment passionnant d'échanger entre nous.
1: Oui,
2: et puis bien sûr, il y a toujours dans les salons quelques lecteurs intéressés avec qui on échange et après ça fait un peu boule de neige et c'est le côté agréable de ces dédicaces.
1: Oui, c'est vrai que du coup ça rend ça montre la nécessité première de l'écriture et de la littérature qui est d'être un lien entre les vivants finalement.
2: Tout à fait. Ce que je regrette en ce moment, c'est que dans les salons, il n'y a plus beaucoup de jeunes qui viennent. dans les salons un peu partout, c'est souvent des gens à partir de 40 ans. Et je trouve qu'il n'y a pas assez de lecteurs jeunes qui viennent, sauf dans quelques salons très spécialisés, jeunesse, bien sûr. Mais c'est, ça, c'est mon gros regret.
1: Et c'est vrai qu'il y a une désaffection assez brutale, finalement, de la jeunesse et par rapport à l'écriture ou à la lecture.
2: Hein. C'est très compliqué de lutter contre les écrans.
1: Oui.
2: Et beaucoup de jeunes préfèrent forcément une application que de la lecture sans image.
1: Oui. Il y a une partie imaginaire, personnelle et un travail important à fournir quand on est lecteur. On ne s'en rend pas compte si on est un lecteur habitué. Mais ce travail, il est important. Et beaucoup de jeunes, maintenant, ont peur de faire ce travail mental.
2: Parce que pour l'image, on est consommateur d'images. Alors que quand on lit,
1: on est créateur,
2: je trouve qu'on est à la fois créateur en même temps, puisqu'on revit le monde de ce que l'on lit.
1: Tout à fait. Donc lire, c'est une chose, écrire, c'en est une autre. Vous ne m'avez pas encore parlé de vos rituels d'écriture. Comment vous écrivez-vous ?
2: Alors,
1: est-ce que ça vous vient ?
2: Je n'écris pas de roman, parce que je ne sais pas le faire. C'est un travail de longue haleine avec de la structure. Je préfère les nouvelles parce que l'idée vient sur une idée qui germe, et puis on peut s'y tenir, et en quelques jours, on peut écrire une nouvelle et passer à autre chose. Alors moi, personnellement, je n'écris jamais le jour. Les idées me viennent la nuit, et donc j'ai toujours à côté de moi un calepin pour noter ou un vers ou un petit extrait, quelque chose, et dès le lendemain, après le petit déjeuner, je vais à l'ordinateur et je retranscris, parce que sinon, si je laisse passer, les idées sont parties et je ne retrouve plus le fil conducteur. Donc, c'est très important que tous les matins, quand j'ai eu des idées, même si elles sont courtes, je me les transcris.
1: Vous les formalisez à ce moment-là.
2: Et alors, comment j'écris aussi ? Il y a sur Internet un site qui s'appelle Appel à texte, où il y a des petits concours de proposer, de nouvelles, de poésie. Et je regarde les thèmes. Et souvent, si ça m'interpelle, voilà, je me dis, tiens, je vais écrire là-dessus. Et donc, d'avoir un échéancier, nouvelle à envoyer avant telle date, ça m'oblige à faire l'effort de m'y tenir et de me creuser un peu la tête. Je suis un peu feignant depuis que je suis à la retraite et ce cadre-là me convient bien. Alors, je reviens à une nouvelle, vous aviez parlé d'Aragon, Les yeux d'Elsa. C'était un concours de nouvelles qui s'appelait, le thème c'était un détail, mais ça changeait tout. Mm-hmm. Et cette idée m'a...
1: Vous êtes parti de la fin, finalement.
2: Je suis parti de là-dessus pour écrire une rencontre à Montparnasse dans un salon de thé et la rencontre avec une jeune chinoise adepte d'Aragon, et puis voilà, et puis je ne peux pas en dire plus.
1: Ne nous en dites
2: pas
1: plus.
2: Mais c'est une nouvelle que j'ai voulu à la fois très sentimentale, très nostalgique, et qui aurait pu être vraie, et qui ne l'a pas été.
1: Mais cette phrase d'ailleurs décrit bien votre univers.
2: Hein. Ah oui, oui, oui.
1: C'est détail qui change tout, et il faut revenir au début pour relire tout ce qu'on a lu avant.
2: Voilà. Et cette nouvelle, je ne l'ai pas présentée au concours parce qu'il mettait un échéancier très long, très lointain, plusieurs mois. Et comme en même temps, j'ai eu la proposition pour éditer le recueil, j'ai rajouté Les yeux d'Elsa. C'est la dernière nouvelle de mon recueil. Donc, elle n'a pas participé au concours.
1: Elle l'aurait peut-être gagné.
2: Alors, j'ai la nouvelle, l'adoption qui se déroule en Polynésie, qui a été primée par l'Académie de Lille, l'Université du Temps Libre, où la nouvelle, elle a été finaliste dans les 10 premières, elle a été éditée sous forme numérique. Et de même, la nouvelle qui se déroule en Guyane, le lièvre et la tortue,
1: oui,
2: avec les
1: drôle.
2: Petites tortues, là, elle a été primée aussi par les éditions Pélagie en Bretagne.
1: Donc tout ça nous amène donc à la suite de votre travail. Et je crois que vous avez sorti récemment un ouvrage de poésie.
2: Oui, alors de la poésie, j'en écris depuis longtemps. J'avais publié deux recueils de dans ma jeunesse. Et puis, toujours pareil, il y a 3 ans, j'ai rencontré dans un salon du livre Nathalie Vincent-Gernot. Je lui ai acheté Clé d'Oute. Et quand je suis rentré à la maison la nuit suivante, quand j'ai lu Clé d'Oute, j'ai eu des frissons. Et ça m'a redonné la veine
1: poétique.
2: Et j'ai écrit. Alors, tout n'est pas suite à Nathalie Vincent-Gernot, mais ça m'a redonné l'envie d'écrire et de publier. Et donc, du coup, ce recueil, L'Instant Colibri, a.
1: L'Instant Colibri, donc.
2: Voilà.
1: C'est le titre du recueil. Il est publié chez
2: Interstice Éditions. C'est un éditeur régional à Agen.
1: D'accord. Qui fait de la poésie.
2: Il ne fait que essentiellement de la poésie.
1: D'accord.
2: Mais je trouve que c'est vraiment un éditeur très intéressant parce que il fait son travail d'éditeur. Il participe dans de nombreux salons de la poésie. J'étais avec eux à Bordeaux au mois de mars, au marché de la poésie. J'étais à Auvillard la semaine dernière. Dimanche prochain, je serai à Mirepoix dans l'Ariège. Dans 3 semaines, je serai au Festival de la Poésie à Sète. Donc, on bouge beaucoup. Donc, cette année, je fais du tourisme littéraire. Voilà.
1: C'est très bien. Peut-être allez-vous nous lire un extrait de votre Instant Colibri, par exemple ?
2: Alors, pourquoi pas ? Je vais vous lire, par exemple...
1: Ou un autre poème, si vous
2: non,
1: vous
2: mais
1: aviez...
2: Alors, un de l'Instant Colibri. Mais je vais vous ramener en Guyane. Emportez-moi. Emportez-moi vers le lac Parima, dans les sentiers vaporeux de Guyane, dans des palais de bambous et de lianes, et posez-moi dans les sous-bois, dans des laillons mystérieux, dans l'ombre moite des placères, dans l'ambre sombre des rivières, dans l'abatté d'un orpailleur méticuleux. Emportez-moi sur l'aile blanche de l'aigrette, dans le rouge palpitant de l'ibis, sur l'éclair bleu lumineux du morpho, dans la mangrove où se reposent les oiseaux. Emportez-moi, ou plutôt invitez-moi, sur la canopée en émoi. Voilà. Un des rares consacrés à la poésie en Guyane. Voilà.
1: D'accord. Un des rares consacrés à la poésie
2: Un des rares qui soit sur le thème de la Guyane, pardon.
1: D'accord,
2: voilà.
1: Ok.
2: Voilà, parce que j'en ai sur Fort-de-France, mais après, en poésie, les thèmes, c'est plutôt la nature, l'amour, c'est pas forcément géographique.
1: Oui, mais là, on est géographique, on est aussi dans l'élégie, c'est un thème assez fréquent en poésie.
2: Oui, la plupart de mes nouvelles ont quand même... Oui, sont élégiaques, oui, la plupart.
1: La plupart de vos poésies sont élégiaques.
2: Oui, ça reflète le moi profond, quand même. Ma propre nature, oui.
1: Et aussi ce goût, effectivement, dont on n'a pas forcément parlé, mais pour la nature, pour aussi les couleurs, la vivacité des couleurs.
2: Oui.
1: Vous mettez bien ça en avant dans vos nouvelles particulièrement. Là, c'est clair dans votre poème, mais c'est aussi fréquent dans vos...
2: Dans la poésie aussi, oui. Alors, de la couleur, bien sûr, dans les nouvelles, mais dans la poésie aussi, il y a pas mal de poèmes qui sont sur des paysages. Donc, j'ai un poème sur Montauban, j'en ai un que j'aime beaucoup sur la vallée du Sancy, en Auvergne. Je parle de différentes régions dans le recueil.
1: Est-ce que vous avez un autre recueil de nouvelles en préparation ?
2: J'en ai deux. Alors, j'en ai deux. J'en ai un, le titre serait Passerelle de l'océan, et ce serait des nouvelles entre la Martinique et la Guyane. Ou alors, maintenant j'ai pas mal de nouvelles qui se déroulent en Occitanie. Et alors, soit faire 2 recueils, un sur les Martinique et Guyane et l'autre que des nouvelles de métropole, ou alors mettre passerelle au pluriel et faire des nouvelles Guyane, Martinique et Occitanie, puisque j'ai 7 ou 8 nouvelles qui se déroulent dans la région.
1: Très bien, voilà. C'est un vaste programme alors.
2: Alors pour 2027, je peux espérer une ou 2 parutions en principe.
1: D'accord, et toujours chez les mêmes éditeurs ou...
2: Je vais les leur proposer et puis s'ils sont intéressés, oui, je n'ai pas de raison de me défaire d'eux puisque c'est eux qui me rendent service pour l'instant.
1: Oui, ce n'est pas toujours facile de trouver un éditeur.
2: Oui, parce qu'il y a des éditeurs où ils demandent une participation financière. Alors que là, que ce soit Interstice ou Bordulotte, ce sont des à compte d'éditeurs à part entière. Ce sont des éditeurs régionaux, mais l'auteur n'avance pas un centime.
1: C'est ça, ce sont de véritables éditeurs.
2: Ce sont
1: éditeurs.
2: De véritables éditeurs, voilà.
1: Voilà, ce ne sont pas des intermédiaires.
2: C'est ça.
1: C'est à peu près la différence qu'on peut faire entre le dépôt de pain et la boulangerie traditionnelle.
2: Voilà, malheureusement pour moi, je n'ai pas accès aux grandes maisons Gallimard ou autre chose.
1: Le milieu de l'édition est devenu quelque chose d'extrêmement compliqué.
2: C'est très compliqué, oui.
1: Qui souffre énormément d'ailleurs.
2: C'est sûr.
1: Au moment de nous quitter, mais un grand merci à vous.
2: C'est moi.
1: Un grand merci à Yannick pour notre relais technique. Et je rappelle le titre de votre ouvrage, Ombre blanche aux éditions du Bord du Lot. Vous pouvez facilement retrouver cet entretien sur le site de Radio Présence et en podcast sur toutes les plateformes numériques. Au revoir, à bientôt.
2: Au revoir, merci beaucoup.

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3: Rebâtir Jérusalem. Comment vivre de manière responsable à l'ère de l'intelligence artificielle? Dans l'encyclique Magnifica Humanitas, le pape évoque deux images bibliques très différentes, la construction de la tour de Babel et la reconstruction des murs de Jérusalem dans le livre de Néhémie. Nous commencerons aujourd'hui par la seconde image, l'histoire pas très connue de la reconstruction des murs de Jérusalem, la Jérusalem des temps bibliques. Cet épisode se trouve dans la Bible, dans le livre de Néhémie. Lisons d'abord ce qu'en dit l'encyclique Magnifica Humanitas au paragraphe 8. Avant d'agir, Néhémie jeûne, prie, intercède pour le peuple. Il examine en silence les lieux détruits. Il n'impose pas de solution venue d'en haut. Il convoque les familles, confie à chacune un tronçon de mur à reconstruire, écoute les craintes, coordonne les efforts et fait face aux oppositions. Le récit montre comment la ville renaît, non pas grâce à l'initiative d'une seule personne, mais grâce à la responsabilité partagée de tout le peuple, prêtres, artisans, chefs de famille, femmes et jeunes. C'est une œuvre qui a Dieu au centre et qui rétablit les liens avant même de poser les pierres. L'harmonie naît lorsque chacun assume son rôle et que tout le peuple reconnaît sa force comme venant du Seigneur. Voilà. Donc, personnellement, je ne connaissais pas vraiment ce livre de Néhémie, et je l'ai lu, et je l'ai trouvé effectivement très éclairant. Et je vous encourage d'ailleurs à aller le lire. Il est très court, agréable et facile à lire. De cette histoire du peuple bâtisseur de Jérusalem, nous pouvons tirer une idée majeure. Nous sommes tous concernés et appelés à la construction d'une humanité plus belle. Le texte décrit comment les personnes présentes s'y sont prises. Pour construire ces murailles, les noms des familles et des gens sont listés. On lit même parfois les noms des métiers. On y trouve par exemple des orfèvres, des parfumeurs ou des marchands. Il y a aussi des prêtres. On aurait pu s'attendre à trouver des maçons ou des charpentiers. Ils ne sont même pas listés. Mais il y en avait certainement. Cela nous éclaire pour nous. Aujourd'hui, face à l'arrivée de l'intelligence artificielle, nous sommes tous concernés. Et même nous sommes tous appelés à agir, à construire. Cela ne concerne donc pas uniquement les experts en traitement de données et les informaticiens. D'ailleurs, dans le paragraphe 91 de l'encyclique, le pape écrit « C'est pourquoi j'encourage tout le monde, en particulier les fidèles laïcs, à ne pas avoir peur de se laisser interpeller par la réalité, à s'écouter mutuellement et à assumer avec fermeté leur responsabilité sur la construction d'une société plus humaine et plus fraternelle. » De ce texte, j'ai noté « Ne pas avoir peur. En effet, certains pourraient être tentés par le repli sur soi ou par le déni de la révolution en marche. Certains risquent même d'être tétanisés par un changement qui les dépasse. Nous n'avons pas à avoir peur. Nous ne sommes pas seuls. Je notais aussi s'écouter mutuellement. Pour construire cette nouvelle société, comme à l'époque de Néhémie, nous devons commencer par nous poser, nous former, prier, nous exprimer et nous écouter les uns les autres quels qu'ils soient. Je notais enfin qu'il parle de construction d'une société plus humaine et plus fraternelle. Oui, nous ne sommes pas dans le flou. Le pape nous donne une boussole, une direction pour orienter nos décisions et nos actions. Construire une société plus humaine et plus fraternelle, c'est clair, et cela concerne même tout le monde, chrétien ou non, toute personne de bonne volonté. Dans une prochaine chronique, nous parlerons de l'autre image biblique, la construction de la tour de Babel.
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5: Bonsoir et soyez les bienvenus dans ce nouvel épisode de Vox Mundi, une émission à retrouver bien sûr en réécoute, en podcast et sur notre site vaticannews.va. Les yeux du pape tournés vers l'Amérique latine, là où il se rendra au mois de novembre. Léon XIV a envoyé ce samedi une lettre aux évêques d'Amérique latine et des Caraïbes. Un véritable manuel pour exercer au mieux leur ministère à la lumière de l'exemple de Saint Uribe, leur saint patron. Dans ce Vademecum, l'évêque de Rome reprend toutes les étapes de l'accueil de l'évêque dans sa cathédrale. Le pape qui leur prodigue conseil et mise en garde, les invitant à imiter l'apôtre des Andes. Les précisions de Xavier Sartre.
6: La liste des recommandations est longue. Elle part du constat que l'évêque, quand il passe le seuil de sa nouvelle cathédrale, entre dans une histoire qui ne débute pas avec lui.

0: l'importance de l'adoration eucharistique qui doit être promue, l'évêque doit offrir un enseignement clair, patient, enraciné dans la communion, afin d'aider son peuple à reconnaître la voix de l'unique pasteur, affirme le Saint-Père. L'évêque doit aussi être un père pour le clergé, dont il a la charge. Il ne doit pas non plus oublier que c'est bien le Seigneur qui accorde la fécondité à son travail et à ses projets. Pour cela, l'évêque doit étendre à sa propre vie ce qu'il célèbre, jusqu'à ce que toute son existence devienne dans le Christ une offrande au Père.
1: Xavier Sartre, le pape qui a reçu hier, vendredi, les évêques d'Uruguay présents à Rome cette semaine pour leur visite d'Ad Limina. À l'Uruguay, un pays où Léon XIV se rendra, ce sera du 6 au 8 novembre prochain lors de son voyage apostolique qui le mènera également en Argentine et au Pérou. La laïcité, la famille, la violence, l'évangélisation et la paix ont fait partie des thèmes partagés entre l'épiscopat uruguayen et le Saint-Père. À l'agenda de Léon XIV, ce samedi également, cette audience accordée aux athlètes italiens qui ont participé aux derniers Jeux mondiaux d'hiver organisé à Turin en 2025 par Special Olympics, une association fondée en 1968 aux États-Unis par la sœur de l'ancien président américain John Fitzgerald Kennedy. Depuis, cette initiative créée pour l'épanouissement par le sport des personnes qui vivent avec un handicap intellectuel a essaimé dans le monde entier. Dans son discours, le pape a rappelé combien il aimait le sport et les a encouragés à poursuivre leur témoignage de vie, rappelant combien la compétition sportive était un langage universel qui rassemble les cultures et unit vainqueurs comme vaincus. Plus de détails à retrouver sur vaticannews.va. L'intelligence artificielle est aussi au cœur des préoccupations du souverain pontife. En juin dernier, souvenez-vous, le pape publiait son encyclique Magnifica Humanitas sur la protection de la dignité de la personne à l'heure de l'IA. Ces dernières semaines, les débats autour de ces algorithmes sans limite ne cessent de poser question et suscitent même l'inquiétude des géants technologiques qui les ont conçus. Le pape, ce mercredi, lors de l'audience générale, en poursuivant sa catéchèse sur Gaudium et Spes, est revenu sur ces défis. À l'heure des réseaux sociaux, les médias numériques et de l'IA, Léon XIV a invité les fidèles à veiller à ce que les relations sociales aient une réelle épaisseur et une profondeur personnelle.
2: Da una parte, infatti, lo sviluppo tecnologico.
3: D'une part, en effet, le développement technologique, la diffusion des masses médias et des réseaux sociaux, le recours toujours croissant à l'intelligence artificielle ouvre de nouvelles possibilités en abattant des barrières et des distances. D'autre part, les relations tendent à devenir de moins en moins personnelles, de plus en plus virtuelles, et l'on risque de s'habituer à déléguer aux algorithmes des décisions qui ne relèvent que de la conscience humaine.
2: Umana, fare in modo che i rapporti sociali abbiano spesso.
3: Veiller à ce que les relations sociales aient une réelle épaisseur et une profondeur personnelle est à cet égard la contribution que la communauté chrétienne se propose d'offrir. C'est pourquoi il ne faut pas se lasser de réaffirmer avec les pères de Vatican II que la personne humaine qui, par sa nature même, a absolument besoin d'une vie sociale est et doit être le principe, le sujet et la fin de toutes les institutions sociales.
2: Et fine de toutes les institutions sociales.
1: Le pape, mercredi, lors de l'audience générale, il faut s'arrêter, réfléchir véritablement aux conséquences possibles de l'intelligence artificielle et de son utilisation, mais aussi réfléchir sérieusement aux dangers que peut présenter l'IA, a averti pour sa part le cardinal Parolin le même jour, le secrétaire d'État du Saint-Siège qui s'exprimait lors d'une conférence donnée à la Chambre des députés italiens. En début de semaine, le secrétaire général de l'ONU, Antonio Guterres, appelait de ses voeux à une gouvernance mondiale de l'IA. La semaine prochaine s'ouvrira l'Assemblée générale des Nations Unies à New York et l'intelligence artificielle devrait être l'un des thèmes les plus discutés. L'actualité cette semaine au Vatican, c'est aussi la publication mercredi de ce document intitulé « Un chemin d'espérance » préparé par trois dicastères, celui de la doctrine de la foi, du dialogue interreligieux et de l'unité des chrétiens. Il est une remise à jour de la déclaration conciliaire Nostra Aetate de Vatican II. Dans un monde polarisé et fragmenté, l'Église redit non à tous ceux qui aujourd'hui attisent les divisions et préparent les conflits. Il réitère aussi l'appel à lutter contre le fondamentalisme et l'extrémisme, à abandonner les logiques de défense, d'hostilité ou de conquête, mais aussi à protéger la liberté religieuse. Retour sur cette note avec Blandine Hugonnet.
4: Cette note veut relancer un message intemporel et essentiel. L'Église condamne, comme contraire à la volonté du Christ, toute discrimination entre les hommes et toute persécution perpétrée pour des motifs de race ou de couleur, de condition sociale ou de religion. Il faut rappeler que Nostra Aetate avait été adoptée par le Concile Vatican II et marquait un tournant dans les relations entre catholiques et les autres confessions.

0: Déclaration qui aujourd'hui reste un point de référence pour refonder cette espérance dans notre monde dévasté par la guerre et dans notre environnement naturel dégradé. C'est ce qu'écrivent les préfets et secrétaires des trois dicastères. Leur document revient notamment sur le droit et le respect de la liberté religieuse. Un appel est ainsi lancé en particulier pour les chrétiens et leur liberté face aux persécutions dont ils souffrent encore dans certaines parties du monde. Dans la lignée de Nostra Aetate, le document accorde aussi une large place à la solidarité avec le peuple juif dans la lutte commune contre l'antisémitisme. Dans le contexte moyen-oriental, les conflits ont mis le dialogue à l'épreuve, mais il porte bien ses fruits, notamment avec l'islam, assure les trois dicastères, qui condamne l'islamophobie, mais aussi la manipulation politique des appartenances religieuses, les préjugés et la montée des fondamentalismes. La route reste donc exigeante, conclut la note, face à ceux qui, à notre époque, attisent les divisions et préparent les conflits. Les croyants des différentes traditions sont donc appelés, dans ce texte, à rechercher les conditions d'une coexistence pacifique et à abandonner les logiques de défense, d'hostilité ou de conquête.
1: Blandine Hugo. Et puis on termine ce magazine avec cette rencontre synodale européenne qui s'est tenue à Vels en Autriche cette semaine. Elle a réuni 187 participants de 31 pays, du Portugal à l'Ukraine en passant par l'Islande. Parmi les thèmes discutés, le baptême, l'écoute ou une nouvelle culture de la gouvernance pour l'avenir de l'Église. Présent à cette rencontre, l'évêque de Troyes en France, Mgr Alexandre Joly, est intervenu en particulier sur la vitalité des baptêmes des jeunes et nous a donné des indices pour comprendre ce phénomène.
2: On commence simplement à essayer d'analyser, et c'est un peu le début. Mais je pense que dans une société sécularisée, où la question de la foi en France, avec la question de la laïcité parfois un peu durcie, doit être presque uniquement dans le domaine privé, il ne faut presque pas en parler, en fait il y a une soif. Et d'une certaine manière, plus on contraint cette soif, plus cette soif s'exprime. Et puis je pense aussi que dans un monde où l'écoute n'est pas si présente et souvent pas gratuite, le Christ, et j'espère l'Église, est un lieu où on peut être écouté. Et donc pour un certain nombre de personnes, ça joue un rôle assez important. Et puis dans un autre élément, je pense que les gens ont beaucoup de blessures, d'épreuves, parce que dans les lettres qu'ils nous écrivent, on voit bien que c'est beaucoup d'épreuves. Et la société cherche plutôt à donner des solutions pour régler des problèmes, alors qu'en fait le besoin c'est d'être accompagné. Et peut-être qu'ils trouvent aussi dans l'Église un lieu pour être accueilli avec ce qui est abîmé et de pouvoir faire un chemin.
1: Des propos recueillis par Gudrun Seiler, notre consoeur du programme allemand de Radio Vatican. Les catéchumènes qui seront l'une des réalités que le pape Léon XIV, ira rencontrer en France la semaine prochaine. Son voyage apostolique commence le 25 septembre et nous y consacrerons entièrement notre Vox Mundi de la semaine prochaine. Excellente soirée à tous.
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4: Bonjour à toutes et à tous. J'espère que vous avez apprécié, que vous soyez croyant ou non, la rencontre avec la mère supérieure de Notre-Dame-des-Neiges la semaine dernière. Je vous rappelle qu'elle a embarqué à sa suite 6 jeunes sœurs de l'abbaye de Boulors, dans le Gers, et elle a mis le cap sur un monastère perché à 1000 mètres dans les Cévennes. C'est un monastère dont partaient les moines trappistes, devenus trop peu nombreux et parfois trop âgés aussi pour tenir à bout de bras cet immense domaine. Et elle le rénove actuellement. Et c'est un vaste chantier. 6 autres jeunes sœurs sont entrées au monastère depuis. Sœur Anne, la mère supérieure, la chef religieuse, cumule les rôles de chef d'entreprise, chef de chantier et DRH, directrice des ressources humaines. Et là encore, croyant ou pas, ces recettes valent tout l'or du monde, parce que pas sûr que tous les DRH du monde extérieur soient dans les mêmes dispositions d'autorité et d'écoute.
5: Ouais, ça c'est le bureau où je travaille, où je reçois aussi les sœurs quand je les vois, soit pour des réunions de travail, soit pour des entretiens, puisque je vois chaque sœur une fois par mois pour qu'on échange.
4: Alors dans le civil, nos directrices ou directeurs des ressources humaines ont rarement l'occasion d'entendre un salarié se réjouir de ses réussites ou de son sort. C'est plutôt le mur des lamentations. Ici, dans ce huis clos du monastère, on parle de ses difficultés, mais aussi de ses moments de grâce. Mais c'est quoi un moment de grâce ?
5: Une grâce reçue dans la prière, par exemple, ça peut être un moment où on a eu une paix particulière ou alors une lumière sur une difficulté que nous rencontrions, soit avec des personnes, soit dans notre vie de prière elle-même, soit dans notre perception de situation, de difficultés qu'on pouvait avoir. Et puis qui tout à coup s'apaise parce que le Seigneur nous donne la grâce de comprendre qu'on peut se positionner autrement, qu'on peut les vivre autrement, les voir autrement. Et du coup, ça génère un surcroît de paix.
4: La fonction d'une mère supérieure, manier l'autorité et l'attention vis-à-vis de ses sœurs, c'est un peu un alliage de fermeté et d'écoute, mais vous suscitez quand même la crainte aussi, car l'autorité est très puissante dans l'Église, et toutes ces jeunes font vœu d'obéissance.
5: Saint Benoît, dans la règle, il dit que l'abbé doit chercher plus à se faire aimer qu'à se faire craindre. Alors ça ne veut pas dire qu'on va être dans une espèce de condescendance qui empêcherait de se dire les choses ou de corriger les sœurs quand il y a besoin de leur dire des choses qui ne vont pas. Mais ça veut simplement dire qu'en fait, on doit veiller à ce qu'il y ait une forme d'amitié spirituelle, une sorte de relation de complicité, voilà, que les sœurs comprennent que mon service de supérieur auprès d'elles, ce n'est pas une autorité qui doit chercher à les écraser, mais une autorité qui doit chercher à les élever, à les faire grandir dans la liberté des enfants de Dieu, dans la charité les unes à l'égard des autres, dans la fidélité à leur vie monastique. C'est vraiment en ce sens que le supérieur, il représente l'autorité de Dieu, et donc qu'il représente une autorité qui fait grandir, une autorité qui cherche la croissance de l'autre. Et ça, c'est vraiment quelque chose qui me semble très important pour que, à la fois, l'autorité de la supérieure soit respectée. Il y a une forme de révérence qui est importante à maintenir parce que c'est la révérence à l'égard de son service qui représente celui du Christ à qui nous obéissons et à qui nous voulons toujours plus correspondre. Donc il y a vraiment cette révérence, et en même temps il y a une forme de, je dirais presque de d'affection, de complicité, de presque de tendresse mutuelle. On est toutes des pauvres au service de la même mission, la supérieure comme les autres. On lui a confié une mission particulière, un service particulier au sein de la communauté qu'elle essaye, qu'un de d'honorer et de pour permettre à sa communauté d'avancer.
4: Mais autour de quoi tournent les reproches qu'on peut faire à une religieuse ?
5: Moi, je peux être amenée à corriger une sœur qui, par exemple, fait des commentaires de mauvais esprit et qui, du coup, blesse la communion de la communauté, ou alors à dire à une sœur, attention, vous outrepassez un petit peu vos prérogatives en allant prendre la place de votre voisine, en vous occupant de son travail, alors que c'est à elle que je l'ai confié et que cet espace, elle en a besoin pour se déployer. Donc, je vous invite à bien rester à votre place pour lui permettre d'avoir la sienne. Ou alors, ça peut être un moment où je vais dire à une sœur, attention à votre vie intérieure, en ce moment je vous sens très très dispersée dans tous les sens, est-ce qu'il ne faut pas qu'on revoie ensemble des choses de votre emploi du temps pour que vous puissiez avoir plus de temps pour la lecture, plus de temps pour la prière, parce que je sens qu'on est en train de perdre un équilibre là, et je voudrais qu'on en parle pour voir si mon intuition est bonne et si l'hypothèse de résolution du problème que je vous soumets est la bonne aussi. Donc c'est des choses comme ça, et évidemment quand notre supérieur vient nous dire que tel ou tel de nos comportements est à revoir ou à modifier un petit peu, ça peut être source de susceptibilité, de d'agacement, parfois même de colère, parce qu'on ne comprend pas ou qu'on ne veut pas comprendre, et donc on est amené à prendre du temps ensemble pour discuter. Mais plus la relation sera bonne, plus en fait on aura la possibilité de se dire les choses, parce qu'en fait à partir du moment où je sais que l'autre m'aime, même quand il vient me faire un reproche, je sais qu'il sera empreint de beaucoup de bienveillance. Donc je pourrai l'accueillir avec simplicité parce que je sais qu'au fond ce sera pour mon bien et pour me faire grandir.
4: Alors il faut du temps pour expliquer, y compris à ses propres enfants, qu'une critique est faite pour avancer et pas pour enfoncer. Vous communiquez beaucoup avec les jeunes puisque vous allez les retrouver sur The Place to Be, les réseaux sociaux. Compliqué, non, de ne pas faire fantasmer les jeunes avec vos images de rêve. Leur cerveau totalement instagrammé peut-il résister à la tentation de se dire « Waouh, ça a l'air génial dans ce couvent, on va venir !»
5: Nous, on a choisi depuis un certain nombre d'années, déjà dans notre abbaye de Boulor, avant d'arriver à Notre-Dame-des-Neiges, d'être présente sur Facebook et Instagram. On ne s'est pas lancé sur autre chose et je ne suis pas sûre qu'on le fasse. On a fait ce choix qui est évidemment discutable parce qu'on peut tout à fait se demander si c'est réellement la place de religieuse d'être sur ce type de réseau. Mais on se rend compte qu'en fait, les jeunes y sont énormément, puis pas que les jeunes d'ailleurs, et que ben, si les gens passent 3 heures par jour ou plus à un endroit, ben, peut-être que c'est dommage qu'on n'y soit jamais pour venir à leur rencontre. Donc c'est la raison pour laquelle nous avons fait ce choix qui est encore une fois assez clairement discutable, mais de dire en fait, bien, si nous voulons que des jeunes puissent connaître la vie monastique chez nous ou ailleurs pour pouvoir répondre à l'appel du Seigneur et puis simplement s'émerveiller, s'enrichir, se ressourcer dans ces lieux, mais il faut qu'ils les connaissent, il n'y a pas d'autre solution. Et un des moyens les plus efficaces pour faire connaître ces lieux aux gens, c'est d'aller là où ils sont, là où ils se renseignent, là où ils s'informent. Et les réseaux sociaux sont quand même l'endroit où aujourd'hui, qu'on le veuille ou non, qu'on trouve ça bien ou non, nos contemporains passent une énorme part de leur journée. Donc nous avons décidé de jouer cette carte-là. Mais c'est vrai que nous sommes assez vigilantes à ce que ça prenne pas trop de place. Et surtout à ce qu'en fait, dans la manière de communiquer, nous ne sommes pas là pour nous mettre en avant en tant que tel, pour mettre en avant une sœur ou une autre, pour faire même la promotion de l'abbaye. C'est simplement un lieu de témoignage pour nous. Donc nous témoignons de ce que nous vivons, nous témoignons de la beauté de la vie monastique, de la joie d'être moniale, de la simplicité de notre vie quotidienne, de ce que nous proposons aux visiteurs qui viennent à l'abbaye. Et à part ça, on ne se casse pas trop la tête.
4: Dépoussiérer l'image qu'on a de cette vie dans les couvents si mystérieuse et puis utiliser les réseaux sociaux pour faire un peu de lobbying tout de même, mais aussi parler de ces joies monastiques, ça c'est aussi votre boulot.
5: Alors je pense que notre présence sur les réseaux sociaux, elle joue sur le fait que les jeunes nous connaissent ou que les gens nous connaissent, donc elles permettent de faire venir plus de monde à l'abbaye, ça c'est certainement vrai. Est-ce que c'est pour ça que nous le faisons ? Je ne crois pas, puisque pour nous, l'objectif de notre présence sur les réseaux sociaux, c'est simplement de témoigner de la joie de servir le Christ dans une forme de vie que l'Église propose et que les gens connaissent peu. Donc, que bien sûr, derrière, ça permette aux jeunes et aux moins jeunes de nous connaître, que peut-être ça leur donne envie de venir passer un temps à l'hôtellerie et peut-être ensuite, pour certains, d'avancer ou certaines d'avancer dans un chemin de discernement. Oui, c'est possible. Ce qui me réjouit aussi, c'est de constater qu'il y a pas mal de jeunes qui viennent chez nous parce qu'ils nous ont vus sur les réseaux sociaux, mais qui nous disent « En fait, je suis aussi déjà allée dans telle autre abbaye, dans tel autre lieu, parce que c'est surtout ça m'a donné envie de connaître davantage la vie monastique, de découvrir aussi d'autres communautés. » Donc je pense que c'est important qu'il y ait quelques communautés sur les réseaux sociaux, pas nécessairement toutes, bien sûr, mais parce que ça fait connaître cette réalité de la vie de l'Église, et ensuite, le Seigneur donnera l'envie par son Esprit Saint aux uns ou aux autres d'aller ici ou ailleurs pour le rencontrer plus en profondeur.
4: Chercher ce qui va pouvoir nous réjouir, nous apaiser, nous mettre en joie. Beaucoup de jeunes, à la carapace encore tendre, ne savent plus à quel saint se vouer. Et c'est entre autres pour fuir cette société de la sinistrose qu'ils toquent aux portes des couvents à nouveau. Mais attention, c'est pas la vie en rose non plus. La suite au prochain épisode.

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1: Chers auditeurs, dans ce nouvel épisode, nous partons retrouver pour la deuxième semaine une figure du catholicisme qui sera mise à l'honneur par notre pape Léon à l'occasion de sa visite en France du 25 au 27 septembre. Il s'agit de Sainte Joséphine Bakhita. La semaine dernière, nous l'avons découverte vivant une enfance heureuse au Soudan, mais trop vite arrachée à sa famille, emportée vers un sordide marché aux esclaves. Vous me direz, malheureusement, une de plus parmi tous les personnages que nous avons déjà rencontrés. Et pourtant, nous allons découvrir que si la souffrance des victimes et l'indignité des coupables sont identiques, ici, dans l'aventure de celle qui deviendra sœur puis sainte Joséphine Bakhita, bien des choses sont singulières. La semaine dernière, nous avons laissé une petite fille de 9 ans avec les chaînes aux pieds. Mais son cœur, lui, sentait déjà qu'elle trouverait l'aide d'un plus grand que tout. Elle ne connaissait pas encore le nom du Père, mais elle sentait déjà sa présence aimante. Alors, où est Bakhita ? Elle ne le sait pas plus que nous. Mais ce qui est sûr, c'est qu'elle et sa petite compagne d'infortune sont prisonnières. D'un jour à l'autre, elles seront vendues au marché des esclaves. Pourtant, l'espoir de retrouver leur famille n'est pas mort. Alors, quand un beau jour, le geôlier oublie de refermer leur cachot, Bakhita s'enflamme.
3: Nous sommes seuls, sans chaîne. C'est le bon moment. Avec mon ami, on s'est regardé, on s'est serré la main, on a jeté un œil tout autour, personne en vue. Alors on est sorti à toute vitesse, sans savoir où aller, avec la seule force de nos petites jambes. Notre course a duré toute la nuit, sans un seul arrêt, en rase campagne, puis dans la forêt, et enfin, dans le désert.

0: La course effrénée des fugitives est soutenue par le prêcheur Johnson, « You'd better run », »,« Tu ferais mieux de courir, courir jusqu'à Jésus ». Les couplets résument chacun un récit biblique qui met en valeur la miséricorde du Seigneur, le seul vrai refuge. Ce qui nous renvoie à l'universalité de la bonne nouvelle quand saint Paul dit aux, Éphésiens. Ce mystère, c'est que toutes les nations sont associées au même héritage, au même corps, au partage de la même promesse dans le Christ Jésus par l'annonce de l'Évangile. Bakita, c'est elle qu'en cherchant sa liberté, elle court aussi vers le Seigneur. Rejoignons-la, perdue dans les ténèbres hostiles.
1: Haletante et pantelante, nous entendions dans l'obscurité les rugissements des fauves. Quand ils s'approchaient, nous grimpions dans les arbres pour nous cacher. Mais une fois, à peine descendus de notre refuge, nous avons reconnu le bruit d'une caravane qui approchait. Alors nous nous sommes cachés derrière des buissons d'épines. Pendant bien 2 heures, des groupes se sont succédés, passant juste devant nous. Mais personne ne nous a aperçus. C'était le bon Dieu qui nous protégeait, rien d'autre. Dans mon esprit d'enfant, je croyais que, une fois le danger écarté, j'allais tout de suite retrouver les miens. C'est cette espérance qui m'a donné le courage de tout supporter. À l'aube, nous nous sommes arrêtés pour reprendre souffle. Nous étions épuisés. On avait le cœur qui battait dans la poitrine. Des gouttes de sueur coulaient de tous côtés. Une faim aiguë nous déchirait l'estomac. Nous n'avions rien. Nous n'avions rien. Où étions-nous ? Au loin, nous avons vu une cabane. Notre cœur alors s'est mis à battre plus fort. Mais nous n'avons pas reconnu notre maison. Quelle amertume, quelle déception. Alors que, découragés, on restait là à réfléchir, un homme est apparu devant nous. Épouvantés, nous avons tenté de fuir, mais lui, en nous arrêtant, nous a demandé gentiment.
0: Où allez-vous ?
1: Chez nos parents.
0: Et où sont vos parents ?
1: Là-bas, avons-nous répondu, en indiquant vaguement une direction.
0: Eh bien, venez vous reposer un peu, et puis je vous conduirai chez vos parents.
1: À peine entrés dans la cabane, nous nous sommes écroulés par terre, comme mortes. Il nous a donné à boire un peu d'eau, mais nous étions si épuisés que nous n'avons pas pu la garder. Alors, il nous a laissés seuls et tranquilles pendant une petite heure. Après ce court sommeil, nous avons été réveillés. Il nous a donné à manger et à boire, puis nous a fait entrer dans une grande bergerie, pleine de brebis et d'agneaux. Et soudain, avec une grosse chaîne, il nous attache ensemble par le pied. Il nous ordonne de rester tranquilles. Il ne s'agissait plus de nous conduire à nos parents. Nous étions à nouveau esclaves. Que de pleurs encore, que de souffrances.

Chers auditeurs, avant de présenter le chant que nous venons d'écouter, juste un mot sur la pièce pour cordes précédente. Il s'agit de Summer Moon, composée par l'africaine-américaine Florence Price, presque contemporaine de notre Joséphine. En 1933, ce sera la première femme noire à entendre sa symphonie jouée par un grand orchestre. Autre prodige, mais même combat que Bakita. Ce combat, le chœur Union Chapel de la MB Church y participe en portant le chant de celui qui se sent mourir et qui se dirige vers la ville nommée Paradis, a city called Heaven. Il ajoute « I'm a poor pilgrim, je suis un pauvre pèlerin, seul dans ce monde sauvage, je n'ai pas de maison ». Est-ce qu'il désespère ? La mélodie pourrait le suggérer, mais pourtant, il prie. Donc s'il prie, il ne désespère pas. Tout comme Bakita. Et il répète « Je garde espoir parce que je m'efforce de m'approcher du paradis » en affirmant le verset 28 du chapitre 11 de Matthieu. « Je repense à la douce parole du Seigneur. Venez à moi et je vous donnerai le repos. » En pèlerin, tournez vers le meilleur à venir. »

0: 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Si vous venez de nous rejoindre, vous écoutez Negro Spiritual, du cri au chant, présenté par Marika Wadek.
1: Oui, pour répondre à la demande multiséculaire des pays arabes, les marchands d'esclaves ratissaient régulièrement cette terre du Soudan. Les kidnappeurs locaux n'avaient qu'à attendre leur passage. Les deux fillettes seront donc bientôt vendues à l'un d'entre eux pour être amenées dans une grande ville du Soudan. Elles vont marcher longtemps avant de rejoindre une caravane qui sillonnait l'intérieur du Soudan pour alimenter cette traite d'esclaves bien antérieure à la traite transatlantique et qui dura bien après l'abolition de cette dernière. Vous voulez un témoignage célèbre ? Prenons Rimbaud. Oui, notre poète français, Arthur Rimbaud, contemporain de Bakita, dans les années 1880 à 1890. Contrairement à ce qui s'est écrit, il n'a pas été un négrier. Mais, comme le révèle sa correspondance, Rimbaud, cherchant fortune en Somalie, a quand même utilisé sans état d'âme le système esclavagiste qui régnait dans cette région. Et pour Bakita, que se passait-il en cette fin des années 1800? Retournons tout de suite ensemble à l'exploration de son journal.
0: Nous avons dû marcher longtemps avant de rejoindre la caravane. Ensuite, on a voyagé pendant 2 semaines et demie, toujours à pied. Arrivés finalement en ville, nous sommes conduites dans la maison de celui qui est appelé le chef des Arabes. C'était un marchand très riche. Ma compagne et moi étions destinées à être les servantes de ses filles. Elles se mirent tout de suite à bien nous aimer. Je fus bien traité dans cette maison et je ne manquais de rien. Mais un jour, alors que j'avais commis une faute dont je ne me souviens pas, le maître a saisi la cravache pour me frapper. J'ai couru pour me cacher derrière ses filles. Je n'aurais jamais dû faire ça. Il est devenu furieux. Il m'a attrapé et jeté par terre. Il m'a roué de coups avec sa cravache et avec ses pieds. Et finalement, par un dernier coup de pied sur flanc gauche, il m'a laissé comme morte. J'ai perdu connaissance. J'ai dû être transporté sur mon grabat où je suis resté plus d'un mois. Une fois remise de cette volée de coups, je fus préposé à un autre travail. Mais mon destin était tracé. 3 mois plus tard, je quittais cette maison pour être vendu.

0: Steal Away, interprété par les Fisk Jubilee Singers, nous dit « Fuir vers Jésus, vers la maison. Monseigneur m'appelle par le tonnerre qui tonne dans mon âme. Je n'en ai plus pour longtemps à rester ici. » En écho au tonnerre, voici des extraits du livre de Joël, chapitre 2. Comme des braves, ils courent, tels des guerriers, ils escaladent le rempart. Le Seigneur a donné de la voix devant son armée. Il est grand le jour du Seigneur et très redoutable. Qui peut l'affronter? Et maintenant, oracle du Seigneur, revenez à moi de tout votre cœur.
1: Mon nouveau patron était un général de l'armée turque. Il y avait avec lui sa vieille mère et sa femme. Toutes les deux étaient inhumaines envers les pauvres esclaves. Moi et une autre petite fille, nous étions au service de ces deux femmes. Nous ne devions pas les lâcher d'une semelle. Elles nous tombaient dessus sans pitié, et souvent, sans que l'on ne sache pourquoi. Aussi, en 3 ans à leur service, je ne me souviens pas d'avoir connu un seul jour sans blessure. Mais il fallait tenir, car ceux qui tombaient malades ne recevaient aucun soin, et les morts étaient simplement jetés dans les champs. Il fallait tout supporter, et en silence. Une coutume surtout était cruelle. Pour montrer leur richesse, les propriétaires faisaient tatouer par incision, en fait, scarifier, la peau de leurs plus beaux esclaves. Nos maîtresses ont décidé de nous distinguer par cette véritable torture. Bien sûr, j'ai toujours ces marques. Mais je peux vraiment dire que, si je ne suis pas morte, c'est par miracle du Seigneur. Il me destinait à des choses meilleures.

0: Le cœur de la Morgan State University nous invite vigoureusement à sortir du désert, mais en suivant le Seigneur, pour que la conversion nous élargisse le cœur, pour bénir et accueillir les bénédictions, comme le promet le psaume 83. Heureux les hommes dont tu es la force. Des chemins s'ouvrent dans leur cœur. Quand ils traversent la vallée de la soif, ils la changent en source. De quelles bénédictions la revêtent les pluies de printemps ? La dernière tentative de fuite de Bakita a échoué. Alors, comment sort-elle de la vallée de la soif ? En 1882, ce général turc doit rentrer en Turquie. Il s'arrête à Khartoum et y vend tous ses esclaves. C'est ainsi que, à 13 ans, Bakita se retrouve au service d'un consul italien en poste dans la capitale soudanaise. Qu'est-ce qu'il attend auprès de ce quatrième maître ?
1: Cette fois, comme mon prénom le dit, j'ai vraiment été chanceuse. Parce que mon nouveau maître, le consul Legnani, était plutôt gentil. Mon occupation était d'aider la femme de chambre dans tous les travaux domestiques. Je n'ai subi ni réprimande, ni punition, ni coup. Vivre autant de paix et de tranquillité ne me semblait pas réel. Un peu plus de 2 années passèrent sans aucun changement, jusqu'à ce que le consul soit appelé en Italie pour des affaires importantes. Alors, il m'a proposé de m'affranchir et même de me ramener chez moi, dans mon village, le bonheur. Mais j'ai dû y renoncer.

Alors, pourquoi Bakita doit-elle renoncer à l'affranchissement qui lui était offert? Pourquoi Bakita, la chanceuse en arabe, comme l'ont baptisé ironiquement ses ravisseurs, n'est-elle pas retournée chez elle? Tout simplement parce qu'elle ne sait pas où est son village. Rappelons-nous l'épisode précédent, le numéro 62. Les marchands d'esclaves lui ont fait parcourir des milliers de kilomètres à pied. Elle n'avait que 9 ans, tout au plus. Elle n'était jamais sortie de son paisible village. Elle a vécu tout ce périple en état de fatigue extrême et surtout en état de choc. Et voici un des effets les plus cruels de cette terreur. Quand ses premiers ravisseurs lui ont demandé comment elle s'appelait, elle était tellement sidérée, tétanisée, qu'elle ne pouvait pas retrouver son propre prénom. Alors, ses ravisseurs, en riant, choisissent de l'appeler Bakita, ce qui signifie « la chanceuse » en arabe. C'est ce nom donné ironiquement par des êtres malfaisants que le Seigneur transformera bel et bien en réalité. «

0: I got a new name. J'ai reçu un nouveau nom, clame le pasteur CJ Johnson, soutenu par toute l'assemblée. J'ai reçu un nouveau nom et il est mien. J'ai reçu un nouveau sauveur, un nouveau père et une nouvelle mère et ils sont miens. Chers auditeurs, pardonnez-moi de ne pas développer les références bibliques, parce que sinon, je dévoilerai la suite de l'aventure de Joséphine Bakita. Alors, revenons ensemble à son témoignage, au moment où elle a dû renoncer à l'affranchissement offert par ce consul italien qui rentrait chez lui.
1: Comme esclave, je n'ai jamais été désespéré, parce que je sentais en moi une force mystérieuse qui me soutenait. Heureusement, je ne sais pas pourquoi, mais quand j'ai entendu parler de l'Italie, dont j'ignorais tout, dans mon cœur, un très vif désir est né. J'ai osé prier mon maître de m'emmener en Italie avec lui, et j'ai tant insisté qu'il a accepté. C'était Dieu qui le voulait, je l'ai su ensuite. Je goûte encore aujourd'hui la joie que j'ai éprouvée à cette époque. Nous avons fait ce grand voyage en bateau, traversant la mer Rouge et bien d'autres mers jusqu'à Gênes. Mon maître avait voyagé avec un ami à lui. La femme de cet ami nous attendait à Gênes. Quand elle m'a vu, elle s'est mise à reprocher vivement à son mari de ne pas lui avoir ramené d'Afrique une jeune esclave. Alors mon maître, pour tirer son ami d'embarras, me donna en cadeau. Et c'est ainsi que j'ai suivi mes cinquièmes maîtres, les Michieli, jusqu'à Venise. J'étais la nounou de leur petite fille. Celle-ci m'aimait bien. Et moi, naturellement, je lui rendais bien son affection.

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1: Lily Coxwell affirme sobrement « I've got the keys to the kingdom ». J'ai les clés du royaume et le mal ne pourra pas m'atteindre. Daniel a prié et les lions ne l'ont pas touché. Daniel a les clés du royaume. Daniel au chapitre 6. Il délivre et il sauve. Il accomplit des signes et des prodiges au ciel et sur la terre, lui qui a sauvé Daniel de la griffe des lions. Confiance et espérance, deux mots que Bakita sait faire rimer.
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1: Eh oui, alors Imanol, à votre avis, est-ce que Bakita pose ses valises à Venise?
2: On verra ça.
1: Eh bien, pas du tout, pas du tout. Monsieur Micheli, son maître actuel, veut continuer à faire de bonnes affaires au Soudan. Il y repart et y achète une auberge. Il décide que son épouse doit le rejoindre rapidement pour l'aider. Bakita suit et retrouve sa terre natale. Mais après 9 mois au Soudan, Madame Micheli devait retourner en Italie pour vendre leur maison et préparer le déménagement définitif. Elle ne peut pas se séparer de sa fille et donc l'emmène en Italie. En tant que nounou, Bakita suit. Mais comment Bakita a-t-elle vécu ce nouveau départ?
2: Dans mon cœur, je dis alors un adieu définitif à l'Afrique. Une voix intérieure me disait que je ne la reverrai plus. De retour en Italie, Madame Micheli resta encore 2 ans environ avec nous. Mais il lui fallait repartir auprès de son mari au Soudan. Elle voulut nous confier, sa petite et moi, à la congrégation de la charité de Venise pour que nous recevions un peu d'instruction. Ses sœurs canossiennes, des filles de la charité, m'auraient volontiers accueilli au catéchuménat pour me préparer au baptême. Mais la petite étant déjà baptisée, il aurait fallu nous séparer. Mais Madame Micheli s'y refusait. Mais Madame Micheli s'y refusait absolument. Heureusement, l'administrateur des biens de la famille est intervenu. Monsieur Illuminato Cecchini, homme au cœur d'or et à la conscience droite. Il avait tellement envie que je sois admise à l'Institut des catéchumènes qu'il donna sa parole sur papier timbré que, au cas où, Madame Micheli faillirait à son devoir. Lui-même paierait ma pension. Cet homme a toujours eu pour moi un véritable amour paternel. En me donnant un crucifix, il m'expliqua que Jésus-Christ, Fils de Dieu, était mort pour nous. Je ne savais pas ce que ça voulait dire, mais poussé par une force mystérieuse, je le cachai de peur que ma maîtresse ne le prenne. Jusque-là, je n'avais jamais rien caché parce que je n'étais attaché à rien. Je me souviens que je gardais ce crucifix en cachette et que je ressentais en moi quelque chose que je ne pouvais pas expliquer.

Avant de vous présenter le chant que nous entendons, j'attire votre attention sur la pièce de piano précédente. Une autre des 450 compositions de l'africaine-américaine Florence Price, née comme Bakita à la fin du 19e siècle. Et ceux qui nous mettent actuellement en joie, ce sont les chanteurs du Beautiful Chorus avec « I've got peace ». Dans mon cœur, la paix coule comme une rivière. La joie coule de mon cœur comme d'une fontaine. Et je vous souhaite de vivre cette paix. Pour nous mettre en harmonie avec la belle simplicité du cœur de Bakita, fermons les yeux, prêtons l'oreille du cœur, arrêtons-nous sur le verset familier de Jean au chapitre 14. Je vous laisse la paix, je vous donne ma paix. Ce n'est pas à la manière du monde que je vous la donne. Que votre cœur ne soit pas bouleversé ni effrayé. Chers auditeurs, vous êtes en droit de me demander qu'est-ce qui relie les chants négro-spirituoses, l'aventure de Sainte Bakita qui se déroule entre le Soudan et l'Italie, la journée mondiale du migrant et du réfugié et la visite de notre pape Léon à Paris ce 26 septembre. Bakita n'a peut-être pas connu ses chants, mais ils disent ce qu'elle a vécu pendant ses 10 ans de servitude, ce que son cœur de chrétienne a ressenti. Son aventure humaine et spirituelle l'a conduite à être religieuse, puis sainte, après avoir connu l'esclavage. C'est pourquoi le diocèse de Paris a donné le nom de Bakita au refuge qui accueille les personnes en exil. Et c'est la maison Bakita qui a l'honneur de recevoir notre pape le 26 septembre, veille de la journée mondiale du migrant et du réfugié qui se tient donc le 27 septembre. Alors, très bonne célébration à tous, à l'écoute de Radio Présence et de son programme spécial. Un grand merci à Imanol pour les lectures et la technique magnifique. Au passage, nous saluons l'équipe de Radio Présence Lourdes, et on l'envie un petit peu, parce qu'elle aura la joie d'accueillir le 27 septembre tous les fidèles, dont ceux du diocèse de Cahors, venus retrouver notre pape Léon dans ce merveilleux sanctuaire de Lourdes. Au revoir, chers auditeurs, et à très bientôt.

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3: Bonjour mes amis. Cet été trop chaud et trop long, avec ces nuits torrides, j'ai l'impression que ça m'a fait vieillir de 20 ans. Je suis plus lent, j'ai mal aux jambes dans l'escalier, et j'ai bien du mal à me concentrer devant mon ordinateur. Je ne peux me plaindre devant mes copains retraités, car j'ai de la chance par rapport à ceux qui ont de sérieux ennuis de santé, ou simplement de l'arthrose ou de l'embonpoint. Alors au lieu de me plaindre, j'ai cherché les raisons de me réjouir. Déjà, vieillir, c'est devenir sage. Et puis c'est ce qu'on a trouvé de mieux pour ne pas mourir jeune. Enfin, c'est le lot commun. Pourquoi échapperais-je au sort de mes frères et sœurs en humanité ? On vieillit, c'est inéluctable, autant l'accepter. Mais j'ai trouvé mieux. Dans un article écrit par Léon Kass, médecin et penseur juif, c'est intitulé « L'Erchaim ». Ça s'écrit « El Shem ». C'est le toast que les juifs portent à la vie, « L'Erchaim ». En gros, nous aimerions bien ne pas mourir du tout. Mais si on réfléchit un peu, la finitude de notre vie donne du prix à chaque minute et nous pousse à aimer et agir aujourd'hui. Et puis c'est bon que les vieux laissent la place aux jeunes, non? Sinon la Terre deviendrait invivable. Ok, mourir pourquoi pas, surtout que je crois que la mort n'est qu'un passage. Mais pas diminuer physiquement, tomber malade, devenir sénile et dépendant. Pourquoi ne pourrait-on vieillir en excellente santé et puis mourir d'un seul coup? À 100 ans par exemple. Avec la médecine moderne, ça semble possible. Mais imaginez-vous, c'est votre anniversaire, vous avez 100 ans et vous êtes en pleine forme, le corps et l'esprit de vos 20 ans. Pourrez-vous accepter de mourir le lendemain? Impossible. Alors c'est une bonne chose finalement de perdre peu à peu ce qui nous attache à la vie. Et voilà maintenant l'image que je me fais du vieillissement. On descend, marche après marche, l'escalier de la vie, renonçant à chaque marche à quelque chose de bon, ou à quelqu'un qu'on aime. Ce n'est pas agréable, et ce peut être difficile à vivre, mais ce n'est pas triste. Car tout en bas de ce petit escalier en colimaçon, quand on a descendu la dernière marche, on trouve une petite porte sur un sombre palier. On frappe, et c'est Jésus lui-même qui nous ouvre dans la lumière, avec les bras grands ouverts et un sourire aimant, et qui nous dit « Te voilà enfin, nous t'attendions, quelle joie que tu sois là !» Alors, j'entrerai dans la lumière et l'amour de Dieu, pour contempler à jamais la bonté et la beauté de son visage. À bientôt, mes amis.

0: L'ange du Seigneur annonce à Marie qu'elle serait la mère du Sauveur, et elle conçut du Saint-Esprit. Voici la servante du Seigneur, qu'il me soit fait selon ta parole. Et le Verbe s'est fait chair, et il a demeuré parmi nous. Je vous salue Marie, pleine de grâce. Le Seigneur est avec vous. Vous êtes bénie entre toutes les femmes, et Jésus, le fruit de vos entrailles, est béni. Sainte Marie, Mère de Dieu, priez pour nous, pauvres pécheurs, maintenant et à l'heure de notre mort. Que ta grâce, Seigneur, se répande dans nos cœurs. Par le message de l'ange, tu nous as fait connaître l'incarnation de ton Fils bien-aimé. Conduis-nous par sa passion et par sa croix jusqu'à la gloire de la résurrection. Par le Christ, notre Seigneur. Amen. 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
3: Couple et travail font-ils bon ménage avec l'utilisation massive des écrans, des réseaux sociaux, avec le télétravail? La cloison entre vie personnelle et vie professionnelle est poreuse. Comment équilibrer ces deux sphères, trouver une juste place pour chacun et pour sa vie spirituelle? Équilibrer sa vie conjugale et sa vie professionnelle, c'est le défi auquel de nombreux couples sont confrontés aujourd'hui. Nous en parlons avec le père Pierre-Marie Castegnos de la communauté des serviteurs de Jésus et de Marie. Bonjour père.
4: Bonjour Isabelle, bonjour aux auditeurs.
3: Vous êtes de passage dans notre région puisque vous séjournez quelques jours à l'abbaye de Boulors, mais en fait vous venez de l'abbaye d'Ourscan dans l'Oise puisque vous êtes donc dans cette communauté et vous animez régulièrement des conférences et des retraites de préparation au mariage. Vous accompagnez des couples, de nombreux couple, et vous êtes l'auteur de cet ouvrage, ce dernier ouvrage, Couple et vie professionnelle chez Salvator. Alors, j'aimerais bien qu'on commence par cette première question de la tendance qu'ont beaucoup de couples, hein, on pourrait dire presque tous, à cloisonner notre vie professionnelle, notre vie personnelle, notre vie spirituelle, afin d'être plus efficient. En fait, c'est ce qu'on croit, mais est-ce que c'est un leurre?
4: C'est un leurre très certainement, parce qu'en fait, et c'est un peu l'intuition de ce livre, et c'est mon expérience aussi dans l'accompagnement des couples, le fait de dire les choses sont en lien, il faut passer du wagon compartiment au wagon corail, vous vous rappelez quand le wagon corail, au wagon TGV maintenant, où il n'y a plus de compartiment. C'est-à-dire que ce que je peux vivre dans ma vie de couple rejaillit, retentit dans ma vie professionnelle et un chômage, un temps de chômage, évidemment, a des impacts.

0: texte de Saint Jean-Paul II, qui un texte dans parmi les derniers documents qu'il a publié dans son magistère, c'est le nouveau millénaire qui commence, et c'est une partie de ce texte, de ce document qui s'appelle la spiritualité de communion.
1: Mmh. Et justement, je vous cite, vous écrivez dans votre livre dans le fragile équilibre entre la vie conjugale et la vie professionnelle, là, cette nécessité d'affermir le couple par la communion. Et cette communion, c'est un décentrement de soi-même, un combat spirituel contre soi-même. Alors, comment faire cet apprentissage de la communion ?
0: Cet apprentissage de la communion, déjà, premièrement, est-ce que pour moi c'est une priorité ? Est-ce que c'est un critère de discernement ? Le lien et la qualité de lien à l'intérieur de mon couple et de ma famille va être un critère de discernement pour ensuite mes choix professionnels. Et je pense que c'est, si je pars de ça, du coup, critère de discernement, ma religion, c'est celle de l'agenda. Ça veut dire quoi? C'est-à-dire que, à l'intérieur de l'agenda, je donne un temps et un lieu pour pouvoir vérifier la qualité de lien. C'est l'intuition des équipes Notre-Dame, vous savez,
1: oui,
0: avec le fameux
1: devoir
0: de s'asseoir, etc., et qui est vraiment une excellente initiative et une excellente intuition. Voilà, ce devoir de s'asseoir, eh bien, si tous les couples le faisaient, avoir une relecture de sa vie professionnelle à l'aune de la qualité de lien, est-ce qu'un déménagement, est-ce qu'une formation, est-ce que une transition professionnelle, tout ça, qu'est-ce que ça a eu comme impact? C'est vraiment, et c'est vrai que c'est un combat spirituel, parce que c'est vrai que choisir le lien et la qualité de relation comme un axe de discernement, c'est pas, parce qu'en nous il y a des forces centrifuges aussi, en nous qui font que l'autre, moi je décide tout seul.
1: Et puis souvent le couple est une variable d'ajustement finalement,
0: exactement,
1: par rapport à la vie professionnelle.
0: Le couple est une variable d'ajustement de mon emploi du temps professionnel, si j'ai le temps, etc. Et ça, je crois que je veux dire, c'est ce rapport au temps aussi qui est à l'intérieur même de l'intuition de ce livre, c'est-à-dire que comment est-ce que je gère, et est-ce que je suis capable de dire non à des propositions professionnelles parce que c'est le temps du couple, parce que c'est le temps de la famille.
1: Oui, et ça, et vous dites, c'est effectivement un combat parce que ça n'est pas forcément évident.
0: C'est pas intuitif.
1: Ouais.
0: C'est pas intuitif, et c'est pas la vie professionnelle qui va vous pousser vers ça, qui va vous dire, écoutez, non, surtout votre employeur, non, prenez du temps pour votre famille. Non, si vous pouvez répondre pendant vos congés aux mails, c'est très bien.
1: Et répondre au téléphone quand vous êtes déjà rentré chez vous.
0: Voire à table, c'est très désagréable. J'en parle un peu sur la question du rapport aux écrans, etc. Et je crois qu'il faut sanctuariser au niveau des repas familiaux, par exemple, sanctuariser dans même la chambre matrimoniale. Il y a une étude récente qui est sortie qui dit que des jeunes couples font de moins en moins l'amour parce que précisément ils s'endorment avec leur portable en train de regarder du TikTok et finalement épuisés, ils font plus attention à l'autre, ils ont plus de relation de tendresse, etc. Donc vous voyez, il y a vraiment cette porosité, donc faut être très attentif à ces allers-retours entre ces deux réalités.
1: Dans cette exigence de communion, il y a finalement cette volonté que réussir son couple, c'est un projet en soi.
0: Bien sûr. C'est le projet, je veux dire, réussir son couple, c'est le projet pour ceux qui décident de suivre cette voie, c'est vraiment le projet, je veux dire. Et c'est pas, ça se fera pas tout seul, je veux dire, c'est, aimer n'est pas spontané. On voit en nous, et c'est pour ça que c'est un combat spirituel, en nous, il y a des forces qui nous emmènent loin de l'autre. Donc, et tout est fait dans notre société, en tout cas, pour nous éloigner du Seigneur, déjà. J'aime bien cette citation de Bernanos, je sais pas si je l'ai mise dans le livre, la société moderne est une conspiration contre toute forme de vie intérieure. Hein, c'est la France contre les robots en 1946. Il disait ça, donc que dirait-il aujourd'hui? Et donc, cet éloignement du Seigneur fait que, progressivement, on voit la société comme une juxtaposition de personnes. Voire, on voit le couple comme une juxtaposition de personnes.
1: Une notion individuelle, individualiste.
0: Même au niveau des impôts, maintenant, chacun va faire sa déclaration. Mmh. Parce que c'est vrai que la quantité de divorces, etc. Bref. Donc, il y a plus cette dimension de corps. Et je crois que le fait de mettre la communion au centre même du critère pour choisir les évolutions professionnelles, etc., je trouve que c'est le bon critère parce que c'est ça qui va donner une unité.
1: C'est
0: l'unité de vie.
1: Et donc, ça permet aussi de lutter contre l'égoïsme, le perfectionnisme et l'activisme aussi dans le travail.
0: Qui sont les deux obstacles à la communion. Les grands activisme et perfectionnisme, c'est vraiment les obstacles à la communion. Perfectionnisme, c'est-à-dire que je vois tout de suite le point noir dans la

0: page blanche, je ne laisse pas, je n'accueille pas les fragilités de l'autre, activiste, je mets dans 24 heures, dans plus de 24 heures. Et ça, ça vient aussi du monde professionnel. Voir, il y a des, ça vient de l'éducation, mais le monde professionnel encourage à la fois perfectionnisme et activisme, hein, et non pas, et n'encourage pas la contemplation. Donc, oui, c'est ça, c'est évident.
1: Oui. Qu'est-ce que vous avez parlé un petit peu, Pierre-Marie Castagnos, du ce rapport au temps. Il diffère évidemment, forcément, selon que nous sommes dans une sphère privée ou dans la sphère professionnelle. Comment il vient particulièrement influencer la vie conjugale?
0: Ah ben, ça vient influencer parce qu'il y a cette porosité dont on parlait tout à l'heure, qui précisément fait que dans ma vie professionnelle, on passe quand même plus 80% du temps éveillé au travail, qu'on est à plein temps en tout cas, ce qui veut dire que au fond et dans ce temps professionnel, ben on demande de répondre en temps et en heure, on a une urgence, etc. Bon, c'est là, et progressivement, surtout avec le télétravail, avec la question du Covid aussi, progressivement ces habitudes professionnelles
1: d'exigence
0: et d'exigence d'immédiateté passe ensuite dans les relations matrimoniales. Je t'ai envoyé du coup un mail hier, tu apparais alors qu'on va se croiser peut-être dans 2 heures. Mmh. Et pourquoi est-ce qu'on parlerait pas? Et c'est intéressant de voir qu'aujourd'hui, je disais ça dans un nombre d'entreprises font marche arrière par rapport au télétravail parce qu'ils disent ben voilà, le fait de pas être ensemble dans la même pièce fait perdre énormément de temps. Alors que si autour de la machine à café, ça évite au moins une dizaine de mails incendiaires. Mmh. Et on se dit, ah ben tu pensais ça, mais je pensais ça, etc. Donc on voit même le monde du travail fait marche arrière par rapport à ce perfectionnisme et cet activisme. Mmh.
1: Est-ce qu'il n'y a pas un risque aussi, avec cette porosité entre les deux sphères, d'exiger de l'autre plus que ce qu'il peut donner, un peu comme on exige d'un collaborateur?
0: Oui, d'un collaborateur, surtout si l'autre n'a pas une vie professionnelle aussi développée que son conjoint. Pour faire un peu schématique, bien des femmes ont des vies professionnelles en pointillés pour les enfants, etc., etc. Mais il y a ce qu'on appelle le travail invisible. C'est-à-dire, je rentre moi-même, j'ai ma journée, etc., comme homme, etc., rempli, et je vois au fond qu'est-ce que tu as fait toute la journée. Et je crois que ça fait qu'on ne valorise pas. Et aujourd'hui, dans la vie professionnelle, beaucoup se plaignent, surtout la jeune génération, de pas être valorisés dans leur travail. Mmh. Et ça, je pense que c'est quelque chose qui...
1: Quel qu'il soit.
0: Mmh. Il y a un manque de valorisation. Et c'est l'un des grands reproches qui est fait au management, en tout cas dans nombre d'entreprises, d'être dans l'efficacité, mais à la fin, il n'y a que du négatif. Le perfectionniste, c'est le point noir dans la page blanche. Et alors, je donne mon maximum. Et ça, transférer à la vie matrimoniale, évidemment, c'est mortifère, parce que c'est source de tension, voire de séparation.
1: Mmh. Et donc, qu'est-ce que ça implique pour cette reconnaissance? Est-ce que c'est justement dans le cadre de ce devoir de s'asseoir dont vous parliez au début, qu'il faut finalement que chacun remercie l'autre pour ce qu'il fait?
0: Oui, je crois que c'est à ouvrir les yeux. Il y a une forme d'aveuglement quand on est trop impliqué, je pense par exemple au créateur d'entreprise, trop impliqué dans la vie professionnelle, quand on est trop à fond dans son métier et que l'autre... Il y a une sorte d'aveuglement, et ce qui fait qu'on ne se rende pas compte du travail des autres. Moi qui vis en communauté, quand il y a des frères qui sont absents, etc., mais qui ont des tâches toutes humbles, sonner les cloches, fermer les portes de l'abbaye, sortir les poubelles, ils ne sont pas là qui le fait.
1: Et oui.
0: On se rend compte, tel frère, il faisait tout ça. Alors que moi, je suis en train de donner des grandes conférences partout. Voilà, donc, ça nous fait beaucoup de bien. Et du coup, de remercier l'autre pour ce qu'il fait et d'avoir une sorte de sortir de cet aveuglement de l'efficacité et du perfectionnisme pour valoriser et soutenir.
1: J'aimerais qu'on parle d'un sujet qui est quand même délicat, c'est la question de l'infidélité, puisque le monde du travail peut être aussi source de tentation. Elle se niche pas forcément là où on s'imagine. Quelle forme elle peut prendre et évidemment comment s'en délivrer?
0: Ah oui, la question, j'ai fait tout un chapitre sur les infidélités au pluriel.
1: Oui, c'est ça.
0: Parce que, précisément, il y a plusieurs formes d'infidélité. C'est sûr que faire passer son travail avant sa relation ou donner l'impression que l'autre est une variable d'ajustement de mon emploi du temps
1: professionnel. C'est déjà de l'infidélité.
0: Je mets pas l'autre au centre. Il y a quelque chose de, c'est le partage de toute la vie. C'est ça la vie matrimoniale. C'est le partage de la vie. C'est pas juste le partage de quelques heures. Donc, l'autre n'est pas la variable d'ajustement de mon emploi du temps. Donc, mais ensuite, s'il y a des couples qui se forment au travail, il y a des couples qui se défont parce que précisément, et je cite plusieurs exemples, ces questions d'infidélité viennent du fait que je passe plus de temps éveillé avec mes collaborateurs, avec mes collègues, qu'avec mon... Et je ne crois pas du tout à l'homme de ma vie, la femme de ma vie, il y a des styles d'hommes, des styles de femmes qui nous plaisent, et donc, et surtout, vous avez rencontré dans les ambiances où vous êtes, des gens avec le même niveau de formation, parfois les mêmes valeurs, parfois, etc., etc. Et du coup, vous allez sentir une sorte d'attirance, et je donne plusieurs exemples, je pense à cet homme qui est vraiment pas du tout dragueur, au contraire, très sur la réserve, etc., extrêmement fidèle, etc., et il est passé de l'industrie à la banque, l'industrie majoritairement masculine, la banque majoritairement féminine avec 9 semaines de vacances, congés payés. Et puis, petit à petit, avec une de ses collaboratrices, qui aurait pu potentiellement, dans une autre vie, être sa femme. Tout à fait. Et du coup, il a senti qu'il y a quelque chose qui s'éveillait en lui. Et du coup, il a donné sa démission.
1: Et c'est très courageux.
0: Parce qu'il a dit, c'est sa femme, lors de l'invitation de ce couple, avec cette collaboratrice et son mari, qui aussi fréquentait la paroisse, etc. Et dit, le couple s'en va, elle lui dit tu es amoureux. Et il s'en était pas rendu compte.
1: Ouais, la femme l'avait vu.
0: Et c'est comme ça que tu m'as regardé la première fois.
1: Waouh.
0: Et ça a été un choc parce que lui, c'est un homme archi fidèle et il s'est rien passé. Hein. On parle de rien. Moi, c'est pour ça que j'invite. Qu'est-ce qui, en amont, va pouvoir éventuellement être des warnings, et ça demande une vie interspirituelle, bien sûr, pour dire, attention, là, je suis en train de rechercher la présence de l'autre, parce que c'est ce que je faisais au début avec moi,
1: celle qui m'a rejoint. Ne me comble pas, parce que...
0: Pour 10, 15 ans, 20 ans de vie matrimoniale, etc. Bon, on a, grosso modo, fait le tour et puis, du coup, on veut de la nouveauté, je pense que c'est assez exigeant de dire justement cette question quand c'est pas aussi les entreprises qui organisent des formes de avec des venez sans les conjoints,
1: des séminaires
0: d'entreprise, etc., à Ibiza, etc. Bref, donc voilà, on voit bien, voilà. Et là aussi, faut être très attentif. Et je pense aussi à des personnes qui ont l'occasion de travailler en one-to-one comme ça avec les personnes de l'autre sexe, mais ou qui sont. Je me souviens, ce directeur commercial me disait, moi j'étais qui travaillait auprès des grandes surfaces, ma collaboratrice. On était du lundi au vendredi de 9h à 19h dans la voiture
1: ensemble,
0: et on allait voir les rayons dans les différents supermarchés. Bon, le lundi on se dit qu'on a fait le week-end, il dit ben il s'est rien passé, mais je passais beaucoup plus de temps, et puis on se confie, et puis on laisse regarder à l'intérieur, on laisse, etc. Et je pense que cette question de cette infidélité je parle d'infidélité, il y a deux formes, ad intra et ad extra, c'est-à-dire ad intra, à l'intérieur du couple, c'est ce manque de fidélité qui consiste justement à ne pas valoriser son conjoint, à ne pas être attentif, etc., fait que progressivement, ad extra, qui est l'adultère, ou des gestes posés, voilà, qui sont répréhensibles, le manque de fidélité à l'intérieur du couple fait le lit au sens propre et figuré de l'adultère lui-même. Donc, je pense que c'est intéressant. Là aussi, il y a des allers-retours. Là aussi, il faut pas. Ce que je vis avec mon conjoint au quotidien va protéger ou non mon couple.
1: Vous disiez, Père Pierre-Marie Castagnos, qu'il fallait vérifier tout cela dans la prière, dans la vie spirituelle. Comment concrètement voir où est le curseur et où est le bon équilibre?
0: Moi, j'ai un exemple qui m'a. Je pense que j'en parle dans le livre. Ça m'a beaucoup marqué d'un couple, mais vraiment formidable. Ça. Et lui, garçon vraiment formidable, mais un an et demi de vie. De double vie, hein. Et il me dit une chose, il me dit, engagé dans faire des sessions à Paris le Monial, vie de prière de couple, c'est les enfants etc., très engagé dans la paroisse, bref, et il me dit, il me manquait cette intimité avec le Seigneur qui fait que j'étais dans une forme d'impunité. Et à un moment donné, il dit à son épouse, voilà ce que je vis, etc. Elle, c'est son monde qui s'est complètement effondré. Il dit, pas avec ce qu'on vit, pas les valeurs qu'on transmet aux enfants, pas avec notre implication spirituelle. Et je me dis, voilà, là aussi, voyons les choses dans un aller-retour, voyez les choses non pas dans un cloisonnement, mais au contraire dans une respiration. Et Le manque de vie spirituelle fait que je suis moins attentif aux warnings, qu'on appelle aussi motions du Saint-Esprit, les warnings qui en moi, je dis, oh là, attention là, là il y a potentiellement un danger et qui fait qu'en fait je suis aveuglé.
1: Je laisse glisser.
0: Et je laisse glisser.
1: Oui, c'est ça. Oui. Vous écrivez dans votre ouvrage « Le jugement de conscience est parasité par une intelligence blessée par l'ignorance et l'erreur ».
0: Eh oui, c'est, moi j'ai fait mes études avec des grands maîtres de Saint Thomas d'Aquin et Aristote, et il dit qu'est-ce qui blesse l'intelligence, hein, c'est l'erreur justement et l'ignorance. L'erreur et l'ignorance. Voilà, on se justifie, on rationalise, j'ai bien raison d'agir comme j'agis, etc., pour X raisons, dans beaucoup de domaines, hein. Quand il n'y avait pas très longtemps, on faisait notre déclaration d'impôt, ah, voilà, on ne va pas mettre ça parce que, voilà, quel est le plus grand voleur, c'est l'État, donc voilà, mais ça c'est on rationalise une erreur, donc, et pareil, et l'ignorance, de dire, ben oui, au fond, l'ignorance, manque de formation spirituelle, manque de formation humaine, qui fait que on se met dans des situations qui sont ensuite des impasses.
1: Mmh. Parce qu'on ne voit plus trop la frontière entre le bien et le mal.
0: Voilà,
1: on se fait un petit peu sa sauce.
0: On se fait à sa sauce, c'est une sorte de relativisme. Hein, on se fait à sa sauce, voilà, puis on se donne toujours des bonnes raisons d'agir comme on agit. Hein, ben, si l'autre était plus prévenant avec moi, ce ne serait pas arrivé. Voilà, du coup, alors que c'est moi le coupable, je me fais victime. Mmh. Donc ça c'est rationalisé et c'est une erreur. Donc je crois que c'est de dire notre intelligence elle est blessée par les conséquences du péché originel en nous. Ça il faut aussi en prendre conscience et de se dire tiens qu'est-ce que je me donne comme dans ma vie spirituelle, qu'est-ce que je me donne comme éléments qui me permettront d'être attentif à ce qui se passe à l'intérieur. Mmh. Et est-ce que je fais peut-être aller voir une personne qui, c'est ce qu'on appelle l'accompagnement spirituel, pour un discernement. Voilà ce que j'ai, ce que je vis à l'intérieur. Qu'est-ce que vous en pensez? Qu'est-ce que ça vous paraît prudent, pas prudent, etc., etc. Je pense aussi d'être dans une humilité, de se mettre sous le regard d'un autre qui a plus d'expérience et qui validera ou non une conduite.
1: Oui. Et puis vous citez cette citation de Jean-Paul II, le corps c'est le langage le plus fort, parce que vous dites qu'il faut finalement pas séparer, pas déconnecter le corps de l'âme.
0: Déconnecter le corps de l'âme, ce qu'on appelle le dualisme, mais la déconnexion du corps de l'âme, c'est la mort. C'est le principe de la mort. Oui. Donc, et je crois que c'est intéressant de dire qu'aussi, je fais souvent le lien avec la relation intime des époux. La relation intime des époux, vie professionnelle et qualité de relation, parce que là aussi, il y a une respiration. Hein, et je pense je cite un exemple d'un couple, lui était célibat géographique, ah, appelle célibat couple à distance, qui vaudrait mieux, rien de dire célibataire, célibat géographique,
1: oui, c'est pas juste.
0: C'est pas juste, parce que ben non, je suis en couple. Oui. Mais pour X raison, il n'y avait pas d'autre solution. Mais ils avaient mis un cadre qui fait que du lundi au vendredi, ils étaient absents, ils ne prenaient aucun engagement le week-end, et ils avaient toujours un moment d'intimité avant de repartir. Et ce cadre-là, ils le verraient. Et ce qui fait qu'ils ont pu durer dans la distance, alors que d'autres couples qui n'étaient pas à distance, se sont séparés. Et je crois beaucoup au cadre. Le fait de poser un cadre ensemble, cadre qu'on écrit, qu'on signe et qu'on relie, qui fait qu'on peut tenir la distance, parce qu'évidemment, on coupe la distance sur plusieurs... là, les questions d'infidélité, parce qu'il avait du coup forcément un autre appartement ailleurs qui était pourvu par l'entreprise, etc. Et ça a été dans leur discernement. Ça a été quelque chose de dire, mais est-ce que tu vas tenir le coup, est-ce que, ou moi, est-ce que je vais pas me sentir trop seul, est-ce que... voilà. Et je pense que le fait qu'ils se soient posé un cadre qui aille jusqu'à rythmer leur intimité, je trouve ça vraiment,
1: vraiment très lucide.
0: Ah, oui, vraiment très lucide. Et ils sont encore mariés et femmes aujourd'hui, et à la retraite, donc ils ont passé toute leur vie professionnelle avec ce cadre-là
1: qui a fait que, séparé,
0: bien sûr. Maintenant, aujourd'hui, en plus, avec la vision, on peut avoir un temps chaque jour. Ils s'appelaient pour avoir des nouvelles de la famille.
1: Ça maintient le lien
0: Le quotidien. Voilà. Je pense que c'est important de dire. C'est un lieu. C'est ce que je termine dans la conclusion de cet ouvrage. C'est un lieu aussi de combat. Hein. C'est comme cette terre promise qui est d'où coule le lait et le miel, mais qui est aussi un combat. On voit ça dans la parole de Dieu, c'est une terre de combat entre les Jébuséens, les Amoréens, etc., etc. C'est une terre, et notre terre, la Terre Sainte est encore un lieu de combat, et ça, voilà. Mais je veux dire, c'est les deux, c'est à la fois un lieu de fécondité, et à la fois un lieu de lutte.
1: Et un lieu de combat. Je vous propose, Père Pierre-Marie Castaignos, de marquer une pause. Nous parlerons juste après de trois situations professionnelles qui mettent à mal l'équilibre conjugal, le chômage, la faillite et le burn-out. Et puis vous nous direz comment ces crises peuvent être un tremplin aussi pour le couple. Nous écoutons « Aimons toujours, aimons encore », interprété par Les Frangines.

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1: Vie conjugale et vie professionnelle, c'est le sujet de notre réflexion aujourd'hui. Nous sommes avec le père Pierre-Marie Castaignos de la communauté des serviteurs de Jésus et de Marie et auteur de Couple et vie professionnelle chez Salvator. La vie professionnelle n'est pas un long fleuve tranquille. Des événements divers comme le chômage, la faillite et le burn-out peuvent mettre à mal le couple. Vous écrivez à propos du chômage que ce chômage peut être la plus grande épreuve pour un couple, mais aussi la meilleure chance de rebondir. Et vous mettez un point d'attention sur la façon dont la personne au chômage se présente aux autres. Soit elle est dans le déni, soit elle est victime, soit elle assume sa situation. Et dans ce cas-là, si le conjoint voit comment l'autre réagit, il peut l'accompagner. Et alors justement, comment se positionner face à ce conjoint au chômage ?
2: Alors c'est la question du chômage, je crois que c'est aujourd'hui beaucoup, en tout cas, passent par la casse au chômage dans leur vie professionnelle. Mmh. Et quand c'est court, quand c'est quelques mois, ça va, mais quand ça commence à durer, c'est intéressant de voir comment celui qui est au chômage, dans un dîner, présent, parce que tout de suite, vous rencontrez quelqu'un, vous lui demandez quoi ? Qu'est-ce que tu fais ?
1: Bien sûr.
2: On ne demande pas c'est quoi tes passions, c'est quoi tes hobbies, c'est quoi les personnes qui comptent pour toi. Non, qu'est-ce que tu fais ? Tout de suite le travail. Mmh. Il y a une sorte d'hypervalorisation, d'hyperbonation du travail, et c'est de façon hyperbolique, c'est excessif. Et donc, je suis au chômage, je suis en recherche d'emploi, c'est vrai que c'est quelque chose qui fait que parfois l'autre tourne le dos, tourne la tête et s'adresse à son autre voisin de table, n'a rien. Ou typiquement, même c'est autre chose, mais une mère de famille qui met en pause en disant moi je suis maman au foyer, etc., mais on voit pas qu'elle a X de bénévolat de ceci, qu'elle est lien, fait du lien dans, voilà. Et je crois que la question du chômage, c'est une épreuve, surtout quand ça dure. Et surtout qu'on n'ose plus poser la question à l'autre.
1: Où en es-tu ?
2: Où est-ce qu'on en es-tu, etc. On n'ose plus poser la question à l'autre. C'est intéressant. C'est à un moment donné, parce que c'est un peu. Je crois que je fais le lien aussi avec la question des couples qui ont la difficulté d'avoir des enfants. Parce qu'on n'arrive plus, à un moment donné, au début on posait des questions, etc., puis à un moment donné on ne parle plus de ça.
1: Oui, c'est ça.
2: Parce qu'il y a une fécondité.
1: Sujet tabou.
2: Il y a une fécondité qui aurait dû être au rendez-vous. Alors là, c'est la nature, etc., qui est parfois cruelle. Mais bon, pour la vie professionnelle, c'est pareil. Et je crois que c'est important de dire, tiens, comment est-ce que je me présente en société, moi qui suis au chômage, comment est-ce que je vis ça? Est-ce que celui qui est au travail valorise tout ce que... Parce que rechercher un emploi, c'est un emploi.
1: Oui, c'est ça. Et donc, ça veut dire ne pas forcément dire à celui qui est au chômage, puisque tu es à la maison, t'as que ça à faire, lance une machine, va chercher les enfants à l'école. C'est
2: exactement. Comme quoi, mais comment la vaisselle n'est pas encore faite, mais comment tu devais repeindre le salon d'ici 2 mois, comment tu fais quoi? Et ça, je pense qu'il y a aussi une forme de cécité, il y a un aveuglement. On ne voit pas tout ce que l'autre fait quand il se met vraiment en route. Et puis, il y a des périodes économiques qui sont plus compliquées que d'autres, et nous en vivons une en particulier, où certains veulent travailler mais ne trouvent pas d'emploi, etc., en accord avec leur formation. Voilà, comment est-ce que je suis capable de rebondir, parce que si en plus du chômage, mon couple me lâche, c'est la descente aux enfers.
1: Oui, et on le voit souvent, hein, dans les personnes qui arrivent après à la rue.
2: Les faillites, c'est encore plus fort. Parce qu'il y a eu de l'argent mis du couple, voire de la belle famille, voire des amis qu'on a sollicité, est-ce que tu peux me reprêter, etc., etc., puis faillite. Il y a un grand nombre d'entreprises qui se créent, que je donne une statistique, je ne me rappelle plus maintenant, mais qui tombent en faillite.
1: Et ça abîme la confiance.
2: Hein. Et ça abîme la confiance, oui, forcément.
1: Et comment le conjoint peut-il soutenir son conjoint, son mari ou sa femme qui est au chômage?
2: En prenant des nouvelles, tu en es où? Qu'est-ce que tu as fait? Ok, est-ce que tu veux que je te... Parce qu'il y a des baisses de régime, j'imagine, quand on est au chômage. Il y a des jours avec, il y a des jours sans. Il y a des moments de découragement. Oui, on aurait dû envoyer X candidature, on ne l'a pas fait. X CV, on ne l'a pas fait. Bon, voilà, parce que, voilà, aujourd'hui, que je sois capable d'entendre, aujourd'hui, je n'avais pas la forme, je n'ai rien fait. Aujourd'hui, je suis allé me balader.
1: Et sans jugement, alors.
2: Voir, je suis allé au ciné. Parce que c'est facile de juger. Oui. L'autre est au travail. Et bon, aujourd'hui, j'avais besoin de souffler. J'avais besoin. Et le fait de pas juger l'autre, et je crois que c'est une grande partie de l'esprit positif dans lequel le demandeur d'emploi va pouvoir rester et se sentir soutenu par son coup. Maintenant aussi, il y a une chose par rapport au chômage. J'en ai beaucoup plus parlé dans le livre SUSL. C'est à quelle étape du couple, au niveau de la formation du couple, ce chômage apparaît. Oui. Si c'est avant le mariage, et j'ai eu des cas comme ça de garçons, c'était plutôt des garçons, parce que c'est vrai que la charge mentale du travail culturellement retombe plus sur le garçon, etc., et qui était au chômage pendant le temps de fiançailles, mais se bougeait pas du tout, voire avait enchaîné 3 périodes d'essai consécutives sans pouvoir déboucher sur un CDI. Qu'est-ce que ça dit aussi? Et donc là aussi, est-ce que c'est à l'intérieur du mariage ou est-ce que c'est en amont du mariage? Ce qui est dit est différent.
1: Oui, et ça, c'est aussi dans une question dans le discernement. Toujours dans ce cas du chômage, la personne qui cherche un emploi peut perdre confiance en elle, voire même tomber en dépression. Et là, pareil, quelle est la place de l'époux? Parce que c'est pas son médecin. C'est pas la personne qui va le sauver.
2: C'est ça. C'est pas la personne. Vous savez, c'est ce qu'on appelle le triangle de Karpman, etc., qui sont les 3 manières toxiques d'entrer en relation. Hein. Victime. Voilà, je suis ou sauveur. Voilà, je peux aider. Mais à un moment donné, il y a l'autre aussi. Il y a avoir des professionnels qui peuvent aider. Il y a aussi de plus en plus du coaching, de l'accompagnement dans la transition professionnelle, parce que le fait du chômage, c'est qu'on n'a pas non plus d'horaire.
1: Oui, c'est vrai.
2: Et vous n'avez pas d'horaire. Alors, vous avez les horaires des enfants, l'horaire de l'école, etc. Mais bon, mais ensuite, vous avez toutes des plages horaires vides. Mmh. Alors que quand vous êtes au travail, c'est rythmé, etc. Il y a pas. Donc, je pense que c'est important de se donner un rythme. Et que l'époux aide à celui qui est en recherche d'emploi à garder ce rythme, à valoriser, à encourager, voilà, de dire.
1: Oui, vous utilisez ce sigle VTC.
2: VTC, valorise ton conjoint. Valorise ton conjoint, voilà, avec des cartes, on valorise l'autre, parce qu'il y a des périodes, où on est plus fragile. Je me rappelle ce père de famille, ingénieur de formation, etc., au chômage, des enfants demandent à la maman, mais papa, il est toujours ingénieur? Est-ce qu'il est, oui, il est, et du coup, et c'est très important traditionnellement, quand c'est l'époux qui vit le temps de chômage, c'est plus douloureusement vécu, et la place de l'épouse est très importante, parce que c'est elle qui va donner aussi confiance et qui va renvoyer une image positive aux enfants. Alors, il peut y avoir aussi des tensions financières. Parce que lié au chômage, heureusement, on a des airbags sociaux en France qui font que ça aide, mais il y a les fins de droit aussi. Bon, et qu'est-ce qu'on arrive quand on est en fin de droit? Et il y a des emprunts qui ont été faits pour acheter la maison, etc. Donc, c'est tout ça. En tout cas, le conseil que je donnerais, ne restez pas seul. Pour toutes les situations professionnelles, mais situations dans la vie, ne restez pas seul. Demandez de l'aide. L'aide d'un professionnel. Il y a des réseaux de conseillers conjugaux, etc., qui aident. L'aide d'un père spirituel. Voilà. Le fait de pas rester seul. Parce que c'est une épreuve.
1: Et c'est une épreuve. Mais c'est une épreuve dont on peut sortir grandi. Puisque vous évoquez dans votre livre, Père Pierre-Marie Castagnos, que ça peut être un tremplin pour se rapprocher du Seigneur. Ça peut être aussi une façon de découvrir des talents qui était insoupçonné.
2: Exactement. Le fait d'avoir un accompagnement, ça fait que... Et le fait aussi de dire, peut-être d'autres autour de vous, ben, on prie à cette intention, on est vraiment avec vous dans la prière. Je cite un cas d'un couple catholique de tradition, mais qui n'était pas pratiquant, et des amis pratiquants disent, on va prier, faire une prière à Saint-Joseph de façon à ce que tu trouves un travail, etc. Et à la fin de la neuvaine, il trouve un travail. Et lui, pour lui, ça a été un signe. Il s'est dit, ah bon, hein, d'accord. Et il a démarré toute une vie spirituelle. Grâce, ce temps de chômage a été un temps béni parce que il a recentré aussi sur l'essentiel. Lui qui était très focus sur sa carrière, sur le niveau de vie, etc. Il a vu la vie spirituelle avait aussi son importance.
1: Mm-hmm. Vous avez évoqué rapidement la faillite avec les difficultés financières qui en découlent et puis l'ego forcément de la personne qui est blessée. Je voudrais quand même qu'on parle du burn-out parce que c'est une autre situation professionnelle qui a des répercussions non négligeables sur le couple. Et et puis on en voit quand même beaucoup aujourd'hui, et vous écrivez, ce n'est pas la générosité qu'il faut blâmer, mais un manque de vie intérieure et de repos.
2: Et de repos, ça je crois que la question du burn-out, c'est vraiment, et attention, le burn-out c'est pas juste une fatigue, le burn-out c'est une grande claque que vous prenez qui vous met 6 mois à terre, c'est-à-dire qu'il n'y a plus, vous savez quand vous mettez la clé dans votre voiture, la clé pour démarrer, il n'y a plus de batterie.
1: Il n'y a plus de batterie.
2: C'est pas j'ai fait un burn-out la semaine dernière, ça va mieux. Aujourd'hui, ça c'est un moment de fatigue, mais c'est il y a plus d'énergie. Je peux même plus lever le matin. Et il y a des témoignages comme ça des personnes. Ben, leur conjoint les portait physiquement parce que il n'avait plus d'énergie. Donc du coup, je crois que c'est intéressant la question du burn-out. C'est vraiment, la personne n'a pas été assez attentive aux warnings, aux motions du Saint-Esprit. Il y avait déjà des compensations parfois dans des addictions. Oui. Il y avait déjà des grands moments de découragement. Il y avait et on n'a pas été attentif, on n'a pas su dire non. Et dire non, c'est dire je. Et ça, je crois que c'est, on n'a pas su dire non à des sollicitations parce qu'on a voulu plaire au patron, à mon manager, ou plaire, ou au contraire faire plaisir, prendre partie du travail des collaborateurs pour les soulager. On s'est positionné comme sauveur. Donc je pense que ça intéresse ce burn-out qui est quelque chose qui frappe quand même des milliers de nos concitoyens, hein, et dans certains pays va parfois jusqu'au suicide, voire la mort au travail. Je pense à l'exemple du Japon, par exemple. Il y a des gens qui meurent au travail, ils meurent à la tâche, mais physiquement.
1: Oui, c'est
2: parce
1: ça.
2: Qu'il y a un épuisement des glandes surrénales, etc., qui nous donne la capacité de rebondir, qui fait que la personne meurt sur place. Donc, ça, c'est les cas excessifs, mais nous, on n'a pas ce manque de vie intérieure qui fait que, et ce manque de vie d'écoute du conjoint.
1: Oui, ce que j'allais vous dire, parce qu'il y a quand même une correction fraternelle qui peut être faite par le conjoint,
2: absolument.
1: Mais ça, c'est pas forcément évident.
2: Oui, écoute, là, est-ce que t'en fais pas trop? Est-ce que je te vois de plus en plus fatigué, je te vois de plus en plus triste, je te vois de plus en plus parle-moi un peu plus. Là aussi, il y a parfois des formes d'enfermement, d'aveuglement, parce qu'il y a toujours des angles morts dans nos vies. On ne se voit pas agir.
1: Oui.
2: L'orgueil, c'est ça, c'est qu'on ne se voit pas agir. Et le fait d'avoir un conjoint ou un frère
1: un
2: et soeur,
1: un effet miroir,
2: qui fait que. Écoute, mais est-ce que je l'accepte? Est-ce que j'accepte? Ou est-ce que je suis tellement dans ma bulle que, en fait, j'arrive et c'est uniquement quand je suis au pied du mur, là, que j'ai pas d'autre solution que de demander de l'aide.
1: Et vous écrivez que chacun est responsable de l'autre.
2: Et oui, je pense que de dire qu'il y a une sorte de surtout entre conjoints, on prend soin
1: l'un sur l'autre.
2: On veille l'un sur l'autre. Hein. Oui. Je pense que c'est intéressant de voir que l'inverse de Caïn et Abel, où Dieu demande où est Abel, suis-je le veilleur de mon frère? Oui. Suis-je le meilleur de mon frère? Justement, ça c'est un des fruits du péché. C'est le premier homicide. Donc quelque chose de mortifère de ne pas veiller sous prétexte de vouloir respecter sa liberté, etc. Et c'est, encore une fois, cet individualisme qui se vit dans la vie professionnelle, mais qui retentit dans le couple.
1: Et qui retentit, qui résonne sur la vie de couple. Pour terminer, qu'est-ce que vous pourriez dire aux chefs de service, aux chefs d'entreprise qui nous écoutent, à propos de la part qu'ils peuvent jouer, eux, dans l'équilibre de leurs collaborateurs entre leur vie professionnelle et leur vie personnelle?
2: Alors, c'est délicat, parce que quand on dit vie de couple, c'est vie privée, et le contrat de travail, évidemment, ne va pas dans la vie privée, etc. Maintenant, il y a des choses, on peut faciliter des choses en étant plus souple, par exemple, s'il y a un enfant malade, s'il y a un deuil dans la famille, mais qui ne rentre pas dans les deuils prévu par la convention collective ou le code du travail. On peut faciliter les choses en donnant peut-être des congés sans solde. Voilà, on dit j'ai besoin de ça, c'est compliqué à la maison, etc. Et parce que c'est vrai, comme c'est souvent aussi des confidents pour certains. Comment est-ce que vous vivez? Donc, maintenant, il faut savoir garder sa place. Vous êtes pas, les employeurs ne sont pas sauveurs des couples.
1: Non, mais est-ce qu'il n'y a pas une forme d'exemplarité?
2: Alors oui.
1: Le
2: droit à la déconnexion, par exemple. Le droit à la déconnexion. Et ça, je pense, c'est important. On a parti d'un chapitre sur le numérique, etc. De dire, voilà, vous, maintenant, celui qui est en vacances, ne peut plus se connecter à sa boîte mail professionnelle. Parce qu'on a paramétré la boîte mail comme ça. De même après 20 heures, vous ne pouvez plus. De même après. D'accord. Mais ça, parce que je cite un cas où il y a un chef d'entreprise qui a mis son couple en danger, il a réalisé ça, il a dit, mais ça, je ne vais pas l'imposer à mes. Du coup, lui-même n'a plus non plus accès à son boîte professionnelle. Vous voyez, qui fait que le temps que vous vivez, un couple qui est heureux, une personne qui est heureuse dans son couple, dans sa famille, c'est un cas, quelqu'un qui est heureux dans son travail.
1: Oui, oui, tout est lié, comme vous
2: tout
1: disiez.
2: Tout est lié.
1: Oui, oui. Et ben voilà, c'est sera le mot de la fin. Tout est lié, sphère professionnelle, sphère personnelle, et puis évidemment, vie conjugale. Merci beaucoup, Père Pierre-Marie Castagnos, que nous avez donné aujourd'hui des clés pour équilibrer sa vie conjugale avec son travail. Je rappelle le titre de votre ouvrage, Couple et vie professionnelle chez Salvatore. Merci beaucoup.
2: Merci Isabelle, merci à tous.
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3: Nous connaissons tous parfaitement cette expression « chasser le naturel, il revient au galop ». Et je pense que l'on pourrait appliquer cette expression au sujet qui va nous préoccuper cette semaine et dire « chasser le surnaturel et il revient au galop ».
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3: Et nous constatons que l'homme moderne, l'homme matérialiste qui a mis tout son espoir dans les possessions matérielles, qui ne jure que par l'argent, que par la puissance de l'argent, et qui a détrôné Dieu du ciel, eh bien voilà qu'il est pris d'un certain manque de spiritualité, un manque de surnaturel. C'est ce que j'appellerais un manque de verticalité. Et j'ai l'impression que plus notre société est technique, rationnelle, matérielle, logique, plus les uns et les autres expriment le besoin d'une surnaturalité. À ce sujet, j'ai récemment découvert un sondage à propos de la superstition. J'en possède plusieurs qui ont été faits à des époques différentes, mais nous allons faire une sorte de résumé de ces différents sondages. Nous pouvons dire que 35 à 40%, suivant les années, des Français se disent superstitieux. Réponse à prendre avec délicatesse, car peut-être que certains sont réellement superstitieux et n'osent pas le dire. En tout cas, 35 à 40% se disent superstitieux. Par exemple, 37% des Français considèrent le trèfle à quatre feuilles comme porte-bonheur. Un Français sur deux évite de poser le pain à l'envers. Et 40% refusent de passer sous une échelle. Ces croyances, ces superstitions, sont plus marquées chez les plus jeunes. Par exemple, chez les 15-34 ans, 51% se disent superstitieux. Alors que chez les plus de 60 ans, nous tombons à 31%. Héloïse Mozzani, auteur d'un livre des superstitions intitulé « Mythes, croyances et légendes », constate que dans les sondages, les réponses positives augmentent à chaque fois. Pendant longtemps, dit-elle, la superstition a été mal vue en France, critiquée par les philosophes du siècle des Lumières, et pendant tout le XIXe siècle, ces croyances étaient considérées comme une faiblesse d'esprit. L'athéisme est le vice de quelques gens d'esprit, et la superstition, le vice des sots, disait Voltaire. Les Français ont néanmoins conservé leur superstition, tout en s'en cachant. Mais voilà, depuis quelques années, le tabou s'est effrité, sans parfois trop y croire vraiment, mais sans vouloir non plus prendre de risques, bon nombre de Français fabriquent une sorte de melting pot de croyances dans leur petite foi personnelle. Ils optent parfois pour des gris-gris comme le bracelet brésilien ou bien des objets traditionnels comme la patte de lapin. Parmi les grands classiques que nous avons évoqués, le trèfle à quatre feuilles fait figure de favori puisque 37% des Français estiment qu'il porte chance. Alors les superstitions sont diverses et variées, parfois très saugrenues, parfois drôles, mais on ne sait pas toujours exactement la cause. Qu'est-ce qui a fait, par exemple, que le vendredi 13 soit pour la plupart un jour de chance et pour d'autres, un jour au contraire, où il faut presque éviter de sortir. Il est curieux de constater que, par exemple, à la Française des Jeux, on sait très bien que les joueurs sont deux fois plus nombreux à tenter leur chance au loto un vendredi 13 plutôt qu'un jour de tirage ordinaire. Par contre, le même vendredi 13 vous permet d'avoir bien plus facilement que d'habitude des places dans un avion et notamment des places moins chères que d'habitude. D'un côté donc, les uns estiment le vendredi 13 comme un jour de chance, de l'autre comme un jour de malchance. Cela nous montre au moins l'irrationalité de ces superstitions. Amusons-nous aujourd'hui à passer en revue quelques superstitions à travers le monde. Ainsi, aux États-Unis, dans la province du Vermont, un état du Nord-Ouest, qui est couvert de forêts à 75% du territoire, eh bien, certaines maisons se distinguent par des fenêtres inclinées à 45 degrés, appelées « witch windows » ou « fenêtres de sorcières ». Les sorcières sont liées à la forêt, à la pénombre, et donc, selon une superstition locale, les fenêtres ainsi inclinées les empêchent d'entrer dans les maisons. En Asie de l'Est, c'est le chiffre 4 qui inspire la méfiance. Très répandue en Chine, cette aversion pour le 4 porte même un nom, la tétraphobie. Ça s'explique par la prononciation du chiffre qui ressemble au mot « mort » en mandarin. Eh bien, ce numéro est tout simplement évité. Et par exemple, à Hong Kong, dans le gratte-ciel The Arc, dans l'ascenseur, on nommait tous les étages commençant par le chiffre 4. Ainsi, l'ascenseur va passer directement du 39 au 50e étage. En Ukraine, on évite de fêter ses 40 ans, car selon la superstition, cela pourrait attirer le mauvais sort. Une croyance héritée du Moyen-Âge, une époque où l'on attendait 40 jours avant d'enterrer un défunt au cas où il reviendrait à la vie. Enfin, terminons ce petit tour par l'Espagne. Pour se marier en Espagne, on évite absolument le mardi, car cela porte malheur. Une croyance qui remonterait à l'Antiquité quand mardi était le jour consacré à Mars, le dieu romain de la guerre. C'est d'ailleurs en Espagne que les superstitions restent les plus enracinées en Europe, avec 60% des habitants qui y sont sensibles. Non seulement la croyance dans le surnaturel n'a jamais disparu, mais elle est en augmentation. Une enquête approfondie de l'IFOP, réalisée en 2020, constatait que les parasciences suscitent un phénomène d'engouement majoritaire. 58% des Français déclarent croire à au moins une discipline paranormale, à savoir l'astrologie, 41%, les lignes de la main, 29%, la sorcellerie, 28%, ou encore la voyance, 26%. Ce constat vaut aussi pour les jeunes. Ainsi, la croyance en la réincarnation a par exemple bondi de 15 points chez les 11-24 ans depuis le début du millénaire, assure une autre enquête de l'IFOP qui a été publiée en 2023. Elle révèle aussi que chez les jeunes, 11-24 ans, 23% d'entre eux croient aux fantômes. Ce qu'il est convenu d'appeler les nouvelles spiritualités, qui sont en réalité des spiritualités très anciennes, mais qui reviennent au goût du jour, sont apparues de manière franche dans le courant du XXe siècle. Il faut dire que nous avions constaté depuis déjà plus d'un siècle une sorte de débâcle, en tout cas je parle pour l'Occident et pour l'Europe d'une manière plus particulière, une débâcle du christianisme, il faut bien le reconnaître. Cette débâcle du christianisme va laisser un vide. Et comme nous l'avons constaté au cours de cette semaine, l'homme et l'homme moderne, bien peut-être plus encore que ses prédécesseurs, est quelqu'un qui a besoin d'avoir une dimension verticale, est quelqu'un qui a besoin d'une spiritualité et qui s'intéresse, alors un peu tous azimuts, bien sûr, au surnaturel, nous pourrions le dire d'une manière un petit peu générale. De ce fait, un certain nombre de traditions spirituelles sont revenues à la mode. Mais aujourd'hui, il est rare de se convertir 100% bouddhiste, 100% hindouiste, ou de virer totalement dans le chamanisme. En général, ce qui se passe, c'est que nos contemporains vont picorer un élément ici, un autre là, et leur nouvelle spiritualité est extrêmement subjective. En fait, elle donne la primauté à l'expérience. Lorsqu'une personne a expérimenté un phénomène particulier, un peu surnaturel peut-être, ou quelque chose qui semble lui avoir fait du bien, car c'est ça qui compte aujourd'hui, le bien-être, si telle pratique, même si elle est ésotérique, même si elle est issue d'une tradition du fin fond des âges, même si elle est inadaptée au monde d'aujourd'hui, peu importe, si elle me fait du bien, alors j'y adhère. Et pour moi, c'est la vérité. On constate aujourd'hui un retour aussi du panthéisme, où la nature est à nouveau divinisée. J'avoue personnellement être un peu partagé par rapport à ces nouvelles attitudes. D'une part, me réjouir de ce que l'homme ne se contente pas de la vie matérielle, de tout ce que lui propose le monde matérialiste et financier, commercial. Mais d'un autre côté, j'ai une petite tristesse tout de même. Et je pense à cette phrase de Jésus, voyant les foules, il disait, elles sont comme des brebis qui n'ont pas de berger.
4: Vue de ma fenêtre, Étienne Dallaire.

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2: L'essentiel de l'actualité, un homme d'une trentaine d'années abattu par la police ce samedi à Beauvais. Il avait été aperçu en train de tirer des coups de feu depuis sa moto. Les policiers sont intervenus à son domicile pour l'interpeller. C'est là que l'un d'eux a été blessé au bras par un tir. Selon le parquet, la police a ouvert le feu après avoir tenté d'abord de le neutraliser avec un taser. Après des rassemblements à Bordeaux, Strasbourg, Rennes et Bourg-en-Bresse ce samedi, d'autres à Marseille, Lyon ou Paris ce dimanche, comme dans près de 100 villes de France. C'est pour dénoncer la proposition de loi sur la présomption de légitime défense des forces de l'ordre, un texte qualifié de permis de tuer par ses détracteurs. Le gouvernement envisage de réduire l'avantage fiscal accordé aux retraités dans le budget 2027. Le plafond de l'abattement de 10% passerait à 3 000 euros pour apporter 1,4 milliard d'euros. Un gel ou une revalorisation des pensions inférieures à l'inflation est également à l'étude. Les petites retraites seraient protégées. Le projet de budget sera présenté le 1er octobre. En tout cas, la dette publique française va continuer de grimper. Selon le ministère de l'économie, elle devrait atteindre 119,3% du PIB cette année, puis 121,7% en 2027, une hausse liée au maintien d'un déficit élevé.

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2: C'est une deuxième émission consacrée à l'entreprise toulousaine Odos, spécialiste dans l'aménagement d'espaces de travail.
1: Écho, Isabelle Duché.
2: Bonjour Stéphane Odos.
3: Bonjour.
2: Vous êtes le dirigeant du groupe Odos. L'entreprise a été créée il y a 40 ans à Toulouse et elle s'est petit à petit

0: Pour son logo, il est là, il s'en mêle. Pour l'aménagement de bureau, il le délègue.
1: Ah oui.
0: C'est-à-dire que vous lui faites dépenser 5000 euros pour un logo, il est là. Pour 50 000 euros de mobilier, il n'était pas là.
1: Et est-ce que vous avez vu une évolution, justement?
0: C'est aujourd'hui, ça a tout changé.
1: Voilà, c'est ça, dans l'engagement des managers.
0: C'est ce qui a fait que ça a changé, parce que l'aménagement intérieur est un signe. Il est un signe extérieur pour celui qui vient. On est ici dans un plateau où il y a des micros, il y a une table ronde, où il y a des
1: boutons qui
0: s'allument.
1: Oui, ça dit bien qu'on est dans une radio.
0: Et donc, du coup, on est dans un studio, vous voyez, c'est... D'ailleurs, autour de ça, on a développé l'Enso, vous verrez, c'est notre logo en rond japonais, qui est tout le symbole, en fait, de dire qu'est-ce qu'on met dans un rond, en fait, qu'est-ce qu'on met dans une cible, qu'est-ce qu'on met dans un intérieur. Et toute la démarche du dirigeant, c'est que presque c'est tout son marketing qui est important, et ça se développe de plus en plus, d'où l'ambiguïté de « je suis archi d'intérieur, décorateur, je suis agenceur, je suis distributeur de mobilier ». Bien sûr que, au bout de 40 ans, à Stéphanodos, on lui demande de construire son siège social. Mais moi, c'est pas mon métier. Je reste celui qui est partenaire des architectes,
1: oui,
0: partenaire du dirigeant, partenaire de l'électricien. Sinon, je fais tout. Je monte une entreprise générale. Et c'est d'ailleurs le marché d'aujourd'hui où les gens veulent tout faire. Et donc, du coup, ils deviennent concurrents des architectes, alors que nous, et vous le savez, Odos est le partenaire des architectes d'intérieur. Donc quand ils font du spécial, quand ils font un meuble en spécial, quand ils font une banque en spécial, ils sont plus dans l'équipe, quoi. Voilà. Et donc, du coup, si tout le monde fait le métier de l'autre, c'est pas ça l'équipe.
1: Vous voyez, donc, vous, votre rôle, c'est de faire travailler des professionnels, des
0: spécialistes. Moi, ce que j'aime en Italie, si vous allez industrialiser un produit en Italie, c'est que vous allez là, vous créez un produit, dans une zone industrielle, vous avez celui qui fait le ressort, celui qui fait la pneumatique, il y a celui qui fait le bois, tout le monde se complète, en fait.
1: Et
0: tout le monde est expert, tout s'assemble. Nous, tout le monde, voilà. Bon, donc, c'est peu importe le sujet, mais vous me demandiez ce qu'est mon métier. Mon métier, c'est de dire à un dirigeant, ta boîte, elle est sur 200 mètres carrés, tu es en train de croître, hein, même si aujourd'hui, économiquement, c'est pas ça, mais il y en a quand même qui réussissent. Et passer de 200 ici à 300 là ou à 400 mètres carrés là, qu'est-ce que tu vas changer?
1: Quels sont les besoins?
0: Quelles sont les questions que tu dois te poser et qu'est-ce que tu veux améliorer, etc. Et donc, du coup, là, il peut avoir un archi, il peut avoir nanana, mais finalement, celui qui connaît le mieux...
1: son entreprise, c'est le dirigeant.
0: C'est lui, et celui qui connaît le mieux le métier des contraintes, une table ronde, une table ovale, de la communication. C'est-à-dire qu'on va parler de fonction, comment on communique mieux dans une salle de réunion, comment on se repose le mieux, comment on dirige le mieux, etc. Et donc, du coup, nous, on intervient un peu avec une panoplie de produits, de solutions et d'idées qui lui permettent à lui d'améliorer son poste de travail, le poste de ses collaborateurs, la salle de réunion, l'accueil, etc. Et donc, c'est un échange, hein, une intelligence, hein, on va peut-être en parler tout à l'heure de l'intelligence artificielle. Est-ce que l'intelligence collective aujourd'hui n'est pas plus importante pour élaborer le prompt?
1: C'est un vaste débat. Alors, c'est vrai que vous proposez des fauteuils, des cabines acoustiques, justement, pour avoir des espaces de travail où on peut être isolé, dans le silence, pour passer des coups de fil, pour rédiger un papier. Des petits espaces aussi de réunion, pour ne pas déranger les autres. Et puis après, il y a ce que vous disiez, tout le matériel de bureau, les salles de pause, l'accueil. Donc, ce que vous appelez la banque, c'est
0: ça? Tout à fait. Ouais, donc l'accueil qui a changé. On voit les banques qui ont changé leur façon de travailler, etc. Bon, donc du coup, ce qu'il faut retenir, la cabine acoustique est devenue un truc, c'est hallucinant. Nous, la première exposition de cabine acoustique qu'on a fait chez Odos, c'était il y a 11 ans. Tout le monde nous regardait en disant, mais ça sert à quoi ce truc? Et donc, on a développé assez fort, mais on était un peu tôt. C'est tout le marché un peu Midi-Pyrénées, comme vous disiez tout à l'heure. L'ex-Midi-Pyrénées. Donc, c'est de pas être trop tôt ni trop tard. Diriger ici, c'est savoir qu'on est à Toulouse, hein, on est qu'à une heure d'avion, mais 4 heures de train.
1: Eh oui. 4h30 même.
0: 4h30. Donc, vous voyez, c'est que le principe de notre fonctionnement, c'est, oui, les néo-parisiens, ils se sont un peu arrêtés quand même à Bordeaux pour le moment. Ou alors ils sont allés à Biarritz, mais à Toulouse, voilà, on ne va pas se plaindre de la croissance, on est sur une ville incroyablement dynamique. Je dis juste que pour notre métier, le plus important, c'est comprendre que les cycles qui étaient, je disais tout à l'heure, des cycles de 10 ans, ont passé à 7, sont passés à 4.
1: Ça se raccourcit.
0: Aujourd'hui, le dirigeant, il a raison aujourd'hui.

0: Oui, est-ce que dans 6 mois, il aura raison?
1: 6 mois.
0: Je pense qu'une vraie stratégie s'inscrit pas à 6 mois, mais il faut qu'il soit capable de rectifier
1: Ouais.
0: et de piloter. Et donc, je parle d'aménagement. Et dans l'aménagement, la cabine acoustique, elle a permis de se dire que on va pas faire intervenir un plaquiste, un électricien, nanana. On va pas faire de désordre dans le lieu. On va juste poser une cabine, hein, comme une fusée, comme je sais pas, un satellite qu'on va
1: Ouais,
0: installer
1: une
0: dans
1: cellule,
0: une cellule qu'on va installer dans un lieu sans perturber personne. On part le soir, le lendemain elle est installée, on va se réunir et on est isolé. Voilà, donc
1: Ça
0: c'est
1: veut
0: ça
1: dire
0: l'enjeu.
1: que finalement les locaux et les bureaux que vous aménagez, c'est modulable et ça peut évoluer dans le temps.
0: Alors, ce qui me paraît, moi, du fake, hein, c'est que ça fait très longtemps qu'on parle de cloisons amovibles. Oui, elles sont amovibles, mais c'est pas une vraie modularité comme on l'entend. Une cabine, c'est modulable.
1: Voilà, elle peut se
0: Elle peut
1: déplacer.
0: bouger, voilà, elle peut se déplacer, voilà. Donc, et en même temps, c'est difficile puisqu'on est quand même dans des métiers où l'une des deux premières contraintes après le mal de dos, c'est le bruit.
1: Oui.
0: Et donc, si vous mettiez que des cloisons vraiment amovibles, est-ce qu'elles seraient acoustiques et est-ce que ça gênerait pas l'homme au travail? Parce qu'on est quand même sur l'essentiel. Donc, si ça n'avance pas ce sujet-là, c'est justement parce que l'objectif de l'aménagement, c'est quand même de maintenir la confidentialité et le bruit. On parle des open space, on va peut-être en
1: Ben
0: parler.
1: justement, j'allais vous poser la question, est-ce qu'on en revient de ces open space?
0: Alors, je crois pas qu'il y ait une formule. Ce qui a changé, c'est que est-ce que je télétravaille un jour, 2 jours, 3 jours? Est-ce que je fais pas de télétravail? Est-ce que je fais un travail collaboratif, hein? On voit qu'à l'école, on est en train d'empêcher les portables parce que les enfants, et j'écoutais un interview sur Inter là, qui disait que c'est pas que les enfants qui sont captés par le téléphone, c'est même les parents
1: Ah, mais
0: maintenant
1: bien
0: qui
1: sûr,
0: disaient qu'il
1: oui.
0: fallait pas le faire. Donc, du coup, on les voit au restaurant, tous ces gens. Donc, du coup, ça veut dire que si en plus on dit qu'on ne peut pas travailler sur des benches, ça veut dire qu'à quel endroit, si en plus on réisole les gens comme avant, dans des bureaux individuels, ça veut dire quoi? Où on va, etc. Donc finalement, est-ce que l'entreprise n'a pas permis un peu plus d'échanges? Est-ce que aussi l'entreprise, elle aussi, elle demande à ce que les téléphones, ils restent dans une, comme à l'école, quoi.
1: Oui,
0: Parce
1: c'est
0: qu'à
1: ça, pour
0: l'école, on le donne.
1: faciliter
0: Ben ouais.
1: les échanges.
0: Voilà, tout est, voilà. Notre métier, nous, en termes d'open space, c'est forcément que des groupes de travail, on va dire un groupe de travail comptable, des gens dans l'informatique, des gens dans la com, etc. Ils ont peut-être intérêt à ce que l'intelligence collective soit partagée. Et c'est d'ailleurs pour ça que l'individu, comme dans une ville, hein, c'est de l'urbanisme, en fait, une
1: Oui, c'est
0: entreprise.
1: ça, oui.
0: On va à un moment donné sur un banc public. Si on va sur un banc public dans la forêt, on a moins de chances de rencontrer du monde. Si on va sur le banc public de la place Wilson, on y
1: Il
0: est
1: y a plus
0: allé
1: de
0: en se
1: mouvement.
0: disant qu'on allait voir des gens parce qu'on les observe. Ça peut aussi
1: Oui,
0: intéresser
1: très
0: de regarder les autres.
1: intéressant. Oui.
0: Voilà, donc du coup, socialement, sociologiquement, psychosociologiquement, il y a un gros travail à faire sur l'étude du dirigeant. Le dirigeant, il a besoin d'avoir en face de lui une intelligence,
1: Collective. Donc,
0: une
1: des gens qui
0: conviction.
1: discutent, qui
0: Voilà.
1: échangent
0: Voilà.
1: et qui
0: Donc,
1: avancent ensemble.
0: s'il est bon, puisqu'on revient sur l'aménagement et votre question, c'est s'il est bon. En tout cas, pardon, s'il utilise une bonne méthode qui me paraît la bonne, c'est que il désigne un interlocuteur dans son équipe de chaque service, il crée un groupe de travail, hein, pour débattre, et en fait, et il fait venir son archi d'intérieur, son décorateur, et peut-être quelqu'un de l'aménagement de bureau comme nous, qui allons apporter forcément un service concret.
1: Oui, puis une expertise.
0: Voilà, et puis c'est surtout que nous, on dessine les implantations, on fait des 3D, on montre, hein, on montre les choses, on montre l'utilisateur qui parcourt son lieu. Donc vous allez
1: Donc
0: me dire.
1: vous présentez plusieurs projets et le dirigeant doit
0: Alors
1: choisir entre
0: parfois, un client
1: différentes.
0: nous achète une étude, en fait.
1: D'accord.
0: Hein, c'est lui qui dit, j'ai besoin que vous réfléchissiez, proposez-moi 3, 4 panels.
1: Voilà, c'est ça.
0: Parfois, c'est un peu comme le service, vous savez, le pourboire. Ils trouvent parfois les gens que ça doit être gratuit.
1: Eh oui.
0: Et le problème, c'est que la gratuité, ça vaut ce que ça vaut. Vous voyez? Et je pense que de ce point de vue-là, l'évolution, elle s'est mise en place sur ces 10 dernières années. Les dirigeants sont capables de payer le service d'une étude parce que quand vous êtes en compétition et que vous prenez du temps à vous occuper du projet, ben, si jamais vous perdez, vous avez tout perdu.
1: Mais ce sont des heures de travail qu'il faut prendre en compte. Ils
0: sont gratuites pour lui.
1: Mmh, oui.
0: Voilà, donc il y a beaucoup d'évolution dans les mœurs.
1: Beaucoup d'évolution.
0: Voilà, voilà. Ouais. Et puis c'est surtout la force qu'on a sur ces 10 dernières années, c'est que du coup, il y a eu moins du boss qui délègue à quelqu'un qui doit traduire auprès de nous quelque chose qu'il n'a pas tout à fait compris. Moins il y a d'intermédiaires, plus on sait ce que le dirigeant veut. Ah, il y a trois axes principaux dans l'aménagement qui sont fondamentaux. Le premier, c'est les besoins en organisation. Qui travaille avec qui, les contraintes du bâtiment, est-ce qu'il y a un poteau, est-ce qu'il y a de la lumière, est-ce qu'il y a un ascenseur, est-ce qu'il y a la clim, est-ce que tata. Et le troisième, c'est les objectifs de la direction. Qu'est-ce que la direction, où est-ce qu'elle veut aller,
1: qu'est-ce
0: qu'elle veut donner comme signe pour fidéliser ses collaborateurs ou les recruter. Voilà. Donc ces trois axes-là sont quand même les piliers qui, chez nous, sont décrits depuis 40 ans et nous permettent de pas se tromper, mais nous permettre d'être le vrai partenaire des entreprises.
1: Oui, c'est ça. Et donc, vous les déclinez dans vos propositions.
0: Voilà, ODOS, ouais. Pour ça, est connu, pour avoir quelques règles de fonctionnement, de pensée.
1: D'accord. Merci, Stéphane ODOS. On se retrouve donc la semaine prochaine pour une nouvelle émission Écho, et on parlera de l'attention de l'entreprise à l'humain. Vous nous avez déjà parlé de bien-être au travail, mais on va développer ce sujet-là. Et je rappelle que vous êtes donc le dirigeant d'ODOS, spécialisé dans l'aménagement des espaces de travail.
0: À la semaine prochaine.
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3: Un événement qui va vraiment mettre en lumière la ville de Toulouse et ses modes de fonctionnement depuis une période, depuis le Moyen-Âge. Hein. Et pour en parler, pour traiter cette question, très bientôt, un colloque organisé par les archives municipales de Toulouse, la ville manuscrite, tout cela pour raconter 5 siècles d'histoire, des documents qui retracent l'histoire de notre ville. Et pour en parler aujourd'hui, nous accueillons Géraud Lavedan, qui est aux archives municipales de Toulouse, auprès de sa direction, et qui voilà, s'est pris vraiment d'intérêt pour ces archives qui concernent ce bien précieux dont il va nous parler. Géraud, c'est à vous.
4: Bonjour, merci de m'avoir invité. Alors, les annales manuscrites de la ville de Toulouse, qui ont porté plusieurs noms, on peut aussi les connaître sous le nom de Livre des Histoires. Les annales manuscrites, donc, de 1295 jusqu'en 1787, c'est un ensemble extraordinaire, un ensemble de registres de parchemins. En fait, 12 volumes du premier jusque donc qui était remplacé une fois que le volume était complété, on en crée un second et donc on arrive à un total de 12.
3: Donc nous démarrons au XIIIe siècle.
4: En 1295,
3: en
4: exactement.
3: 1295,
4: voilà. Après quelques
3: XIIIe siècle finissant.
4: Tout à fait.
3: Mais il y avait déjà des choses. Enfin, il y avait déjà. On va pas revenir là-dessus parce que ce qui nous intéresse, ce sont les annales. Mais il y avait déjà quand même une conscience.
4: Tout à fait.
3: Voilà la vie dans la ville, avec une ville qui est connue pour être une des premières à avoir vraiment organisé le pouvoir municipal.
4: Voilà. En fait, il y a eu beaucoup d'écrits sur les origines de la ville, etc. On n'évoquera pas ici les coutumes non plus. Mais Toulouse est une ville qui se construit en fait sur l'écrit majoritairement. C'est pas une ville de pierre, je dirais même. C'est une ville de parchemin ou de papier plus tard. Et on a une conscience très tôt. Quelques balbutiements avant 1295 pour arriver en fait à ce qu'on pourrait dire un produit fini qui est pas très heureux comme terme, aux chroniques elles-mêmes. Donc des chroniques qui racontent les faits marquants des édiles, hein, c'est un écrit politique tout de même, et qui allie à cela des portraits de chacun de ces consuls, ces capitouls.
3: Alors, est-ce que c'est un compte-rendu ou finalement un recueil des actes administratifs, hein, on pourrait dire ça aujourd'hui, qui pourrait être très bête, très sec, mais c'est peut-être pas le cas.
4: Alors, malheureusement, ça le deviendra, mais là, il faut attendre la toute fin du 18e. Au début, on se concentre sur une liste des consuls, de certains officiers, des grands officiers.
3: Donc, ça indique la liste déjà des capitouls.
4: Voilà, on a la liste des capitouls.
3: Avec les élections, avec l'accession au capitoulat.
4: C'est ça. Et certains grands officiers, donc le trésorier, le syndic, peuvent aussi apparaître et même être représentés dans les enluminures. Petit à petit, on va le voir surtout au 16e avec l'humanisme, on ressent extrêmement ce mouvement à Toulouse. On aura un historiographe appointé par la ville qui va écrire des chroniques. Donc là,
3: on ne va pas se limiter finalement à des comptes rendus.
4: Pas nécessairement.
3: On va parler de la ville, on va décrire.
4: Tout à fait. Ouais. En fait, l'avantage des chroniques annales, c'est qu'il n'y a pas eu de modèle figé. Ça va changer au gré du rédacteur et au gré des modes de l'époque. Donc, sous l'humanisme, Guillaume de la Perrière, qui sera d'ailleurs largement évoqué par Madame Casals lors du colloque, devient le premier historiographe appointé qui rédige ses chroniques. Son gendre, Noguier, va reprendre le flambeau plus tard, etc. Au fil des siècles, qu'on arrive au XVIIe, ça va être le chef du consistoire, c'est-à-dire le capitoul majeur, qui va être en charge de la rédaction de ces chroniques.
3: Donc il y a un fond de troubadour, finalement, si je puis exprimer. Voilà. Un goût pour quand même, l'écrit.
4: Et d'ailleurs, vous annoncez un des intervenants, Jean-François Gouraud, qui va un petit peu parler de tout ça.
3: Et alors, est-ce qu'il n'y a que du texte?
4: Alors non, il y a texte et images.
3: Et images.
4: Voilà. Et donc les images sont des enluminures ou des miniatures, le mot varie. En fait, c'est assez difficile de les décrire, en tout cas à la radio. Au début, on a de l'enluminure telle qu'on la connaît, l'enluminure médiévale.
3: Oui. Et ensuite, sur du parchemin, j'imagine. Voilà. Jusqu'au 16e, 17e
4: Jusqu'au... Un siècle avant.
3: Un siècle avant. Ouais.
4: Et après, on passe à de la peinture sur parchemin aussi.
3: Ah, oui.
4: Et ça, c'est extrêmement... ça peut paraître surprenant, surtout sur un document qu'on considère comme un document administratif. Donc, le peintre de la ville va peindre les capitouls avec une scène. S'il s'est passé quelque chose d'important, on va contextualiser cette peinture. Donc, on a toujours des portraits, mais contextualisés. Et cette peinture va être dans le registre, sur une double page de parchemin. À côté, le peintre fait la même peinture en grand tableau qui est exposé à l'hôtel de ville, là où on trouve de la place. De plus, il va faire un petit portrait individuel que le capitoul va pouvoir ramener chez lui.
3: Ah oui, oui, oui. Oui, parce que, évidemment, l'accès au capitoula permettait d'accéder à la noblesse et à la capacité de se faire portraiturer.
4: Tout à fait.
3: Aussi,
4: hein. Tout à fait.
3: Donc, y compris dans les annales.
4: Et y compris dans les annales, oui, oui. Ça, c'était la chose la plus importante, parce que les annales allaient rester. On voit bien que les tableaux qui sont accrochés à l'hôtel de ville, on les fait restaurer de temps en temps, mais uniquement ceux de grandes... où il y a eu un grand événement. Sinon, ils tombent en ruine, on ne restaure pas trop. Mais les annales, c'est ce qui est important. C'est le monument qu'on doit transmettre aux autres générations.
3: Oui, oui. Et donc, ça, c'est ce qui est très intéressant, c'est le rapport quand même entre l'exercice du pouvoir et sa traduction dans un document qui ne se limite pas à décrire des faits, mais qui se limite quand même à décrire un pouvoir.
4: Tout à fait. Oui, oui.
3: Autre chose dans...
4: On a vraiment les réalisations, les succès de l'administration. On peut lire en creux des fois les échecs, mais les succès de l'administration. Et on a des chroniques, je pense à celle de 1601, qui couvre plus de 50 feuillets, c'est-à-dire 100 pages, où le capitoul en charge de la rédaction est pris d'une verve et pas du tout administrative. On va raconter les exécutions publiques, mais dans des détails pas possibles. Toutes les réalisations, toutes les ordonnances, les arrêtés pris par les capitouls pour la gestion de la ville. Et on n'hésite pas aussi à recopier des lettres venant du roi ou du premier président et des discours. Et même, nous aurons, je pense, lors du colloque, un discours rimé écrit pour l'ouverture des Jeux floraux.
3: Ah, ça c'est merveilleux. Donc on revient aux traditions des troubadours.
4: Tout à fait.
3: On aime raconter, voilà. On aime la poésie, oui. On aime. Oui. Et est-ce qu'il y a des parmi les rédacteurs, puisque je comprends de ce que vous nous dites que tout ceci est rédigé par le Capitoul lui-même.
4: Voilà. Après Guillaume de la Perrière et Antoine Noguier, c'est le Capitoul.
3: C'est le Capitoul. Et donc chacun a sa patte un petit peu. Chacun a, voilà. Est-ce qu'il y en a qui se mettent un peu en avant et qui aiment se raconter un peu davantage?
4: Alors, on a très peu. On a peut-être le Capitoul Salluste, mais il est déjà mort quand c'est écrit. C'est son petit-fils qui fait un éloge en fin de chronique uniquement, hein, quand même, de son grand-père. Non, on ne se nomme pas nécessairement. Il faut en fait faire des recherches dans les pièces comptables de la ville pour savoir qui est l'auteur.
3: Ah oui.
4: Voilà,
3: ah
4: parce
3: oui.
4: qu'il aura été payé.
3: Et alors, ce caractère tout à fait exceptionnel, hein, le caractère exceptionnel de ce document, est-ce que dans l'histoire et dans d'autres régions ou dans d'autres pays, on retrouve la même architecture de chronique?
4: Oui, mais est-ce qu'elle est aussi riche? Pas sur un temps aussi long. Ouais. Une des richesses est le temps long. On en a à Albi, on en a à Rodez, on en a dans d'autres villes, surtout du sud, sous ce format-là. On en trouve aussi à l'étranger. Mais l'intérêt aussi, au-delà de la durée, c'est cette dualité donc, où on a de l'écrit et de la peinture.
3: Oui, voilà. C'est ça, ce qui n'est pas la majorité pour d'autres chroniques.
4: Voilà. Toulouse peut se permettre, ou même en temps de disette, on s'arrange pour se le permettre.
3: Donc on va peut-être revenir à ce colloque qui va permettre une belle découverte l'intérêt de ce gisement patrimonial que nous avons, qui est une richesse pour Toulouse, qui est conservée aux archives municipales, bien sûr. Et quelles sont les conditions d'accès? Je suppose qu'il y a des conditions d'accès un petit peu maintenant numérisées.
4: Alors, l'accès physique, lui, est impossible.
3: Ah oui, bien sûr.
4: Certains ont eu le bonheur de voir des registres, voire des enluminures lors d'expositions, de grandes expositions à Cluny. Il y en aura une à Chantilly l'année prochaine, où un des volumes sera présenté. Sinon, donc, il y a eu un gros effort qui a été fait pour une numérisation de qualité.
3: Ah oui.
4: Et la moitié des volumes est déjà numérisée et va être rendue accessible très bientôt sur notre site internet. La seconde moitié est en cours de numérisation.
3: Magnifique.
4: Peut-être annoncera-t-on que c'est fait lors du colloque.
3: Bon, très bien. En tout cas, pour ceux qui veulent en savoir davantage, je rappelle les dates et le lieu de ce colloque. Nous avons le mardi 22 septembre et le mercredi 23 septembre. C'est à la salle du Sénéchal et l'entrée est gratuite. Donc, pour les amateurs d'extraordinaire, il faut venir assister à ce colloque qui est très bien nourri. Merci beaucoup, merci Géraud de Lavedan et à bientôt sur d'autres sujets sans doute.
4: Certainement, merci beaucoup.

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4: Bonjour, l'époque est singulière. Jamais les fonctionnaires n'ont été autant tenus à l'exemplarité. Jamais non plus leurs paroles n'ont été aussi susceptibles d'être captées, conservées et réexaminées. La question se pose avec une acuité nouvelle. Peut-on sanctionner un fonctionnaire pour avoir tenu des propos grossiers, choquants ou jugés indignes lorsqu'ils ont été prononcés dans une conversation privée, hors la présence des personnes concernées, et révélée uniquement par un dispositif d'enregistrement activé à son insu? À première vue, la réponse paraît simple. Le fonctionnaire est soumis à des obligations de dignité, d'exemplarité. Le policier, notamment, représente l'autorité publique. Dès lors, ne devrait-il pas être irréprochable en toutes circonstances? La réalité juridique est beaucoup plus nuancée. Dans une société démocratique, le droit ne sanctionne pas les mauvaises pensées. Il ne sanctionne pas davantage les simples opinions parce qu'elles choquent. La liberté d'expression protège même les propos qui dérangent, qui heurtent ou qui paraissent moralement discutables. Cette protection est naturellement plus réduite pour les agents publics que pour le simple citoyen, mais elle ne disparaît pas. Encore faut-il distinguer plusieurs situations. Lorsqu'un fonctionnaire insulte directement un usager, tient des propos discriminatoires durant son service, ou publie sur un réseau social des messages accessibles au public, le lien avec ses fonctions est évident. L'administration peut alors soutenir que ces comportements portent atteinte à la confiance que les citoyens doivent avoir dans le service public. Mais le cas devient beaucoup plus délicat lorsqu'il s'agit d'une conversation privée. Imaginons un échange entre collègues. Aucune personne extérieure n'est présente. Les personnes évoquées sont absentes. Les mots employés sont grossiers, parfois méprisants, peut-être même moralement condamnables. Pourtant, ils ne sont adressés à personne. Ils relèvent davantage du commentaire que de l'agression. Il ne s'agit ni d'une intervention publique, ni d'une prise de position officielle. Et dans une telle hypothèse, ce n'est plus vraiment le comportement professionnel qui est en cause. C'est l'expression spontanée d'opinions personnelles dans un cercle fermé. Le droit disciplinaire peut-il alors pénétrer aussi profondément dans la sphère privée? La question devient encore plus sensible lorsque les propos n'ont pas été rapportés par un témoin, mais par un équipement d'enregistrement administratif. Par exemple, une caméra piéton dont le déclenchement serait intervenu à l'insu du fonctionnaire. Car, même avant d'examiner le contenu des paroles, il faut s'interroger sur la manière dont elles ont été découvertes. Le droit au respect de la vie privée ne s'arrête pas aux portes de la fonction publique. Un policier demeure un citoyen. Même dans un cadre professionnel, il peut légitimement attendre qu'une conversation non destinée à être diffusée conserve une certaine confidentialité. L'administration pourrait certes soutenir que les propos révèlent un état d'esprit incompatible avec les exigences de la fonction, mais la défense rétorquera que l'on ne saurait déduire l'aptitude professionnelle d'un individu sur des paroles captées accidentellement au cours d'un échange informel. Le débat devient alors particulièrement délicat. Sanctionne-t-on une faute disciplinaire réelle ou bien une opinion privée que le hasard technologique a révélée? Car il existe une différence essentielle entre un comportement dirigé vers autrui et une conversation tenue entre personnes partageant un même espace de parole. Dans le premier cas, l'atteinte est objective. Dans le second, on risque de glisser vers une police des convictions. Il ne faut pas se tromper de perspective. Ce qui est en cause n'est pas l'approbation des propos. Des paroles grossières ou méprisantes peuvent être moralement détestables. La question est de savoir si leur seule existence, découverte par un enregistrement non recherché par les interlocuteurs, suffit à justifier une sanction publique. Une démocratie libérale répond généralement avec prudence. Elle admet que certains propos sont si graves qu'ils peuvent révéler une incompatibilité avec l'exercice de certaines fonctions. Mais elle exige également que soit respectée une frontière entre l'espace professionnel et l'espace de liberté personnelle. Au fond, cette affaire illustre une interrogation contemporaine plus vaste. Que devient la liberté de parole lorsque les technologies permettent d'enregistrer ce qui n'était destiné à personne d'autre qu'au présent? Que penser d'un journaliste qui avoue froidement son hostilité à l'égard d'une personnalité politique? Si cet aveu est exprimé dans la sphère privée, on ne saurait le sanctionner. Le danger n'est pas seulement disciplinaire, il est philosophique. Une société ne devient pas plus libre parce qu'elle découvre tout. Elle demeure libre lorsqu'elle accepte que toute parole regrettable ne soit pas nécessairement une faute et que toute faute présumée ne mérite pas automatiquement une sanction. Autrement dit, entre l'indignité morale d'un propos et sa répression juridique, il existe encore, heureusement, un espace de liberté. À la semaine prochaine. 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
9: Il est jeune, il aime lire et il vous le dit. Et vous levez l'ancre avec Aaron, qui vous présente le voyage de Christophe Colomb d'Hélène Montardre, paru chez Nathan. Une fabuleuse collection de petites histoires de l'histoire avec un grand H. Fabuleux. Aaron, nous voici en 1480. Présente-nous cet Italien qui vit au Portugal.
10: Cet Italien qui vit au Portugal s'appelle Christophe Colomb. Il est né en Italie. Il vit avec sa femme Felipa et son fils Diego. Christophe Colomb est passionné de navigation et un jour, il décide de partir en mer à la conquête des Indes. Mais pour organiser le départ, tout est compliqué car sans équipage, sans bateau et sans argent, la tâche s'avère difficile. Notre voyageur fait la rencontre de deux reines. La première refuse car elle trouve son projet inutile. Christophe Colomb part vivre en Espagne et il rencontre la reine. Il lui raconte son projet et elle accepte. Elle lui donne suffisamment d'argent pour qu'il puisse trouver un équipage, de la nourriture et ses parti pour la découverte des Indes. Dès lors, vous suivrez les aventures de l'explorateur comme vous ne l'avez jamais vu, déterminé, têtu, qui refuse d'abandonner malgré les doutes de ses marins. Vous découvrirez la première rencontre avec les Indiens.
9: Une histoire fabuleuse. Est-ce que tu la conseillerais à tes amis ?
10: Oui, je le conseillerais à mes amis car c'est un très bon livre qui parle d'une belle aventure de l'Espagne jusqu'aux Indes. C'est un rendez-vous avec l'histoire. On découvre également le quotidien difficile des marins, le manque d'hygiène, la nourriture qui se gâte et la solitude immense face à l'horizon. C'est une histoire qui pourrait inspirer beaucoup de personnes à partir à la découverte de territoires lointains.
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De la première lettre de Saint Pierre apôtre. Frères, comme on met un vêtement de travail, revêtez tous l'humilité dans vos rapports les uns avec les autres. En effet, Dieu s'oppose aux orgueilleux, aux humbles il accorde sa grâce. Tenez-vous donc humblement sous la main puissante de Dieu, pour qu'il vous élève quand le jugement viendra. Déchargez-vous sur lui de tous vos soucis, puisqu'il s'occupe de vous. »

0: Dieu éternel, tu as écouté la prière de ton Christ et tu l'as délivré de la mort. Ne permets pas que nos cœurs se troublent, rassure-nous dans notre nuit, comble-nous de ta joie, et nous attendrons dans le silence et la paix que se lève sur nous la lumière de la résurrection, par Jésus le Christ notre Seigneur.
1: Amen.
2: Que le Seigneur Tout-Puissant nous bénisse et nous garde, le Père, le Fils et le Saint-Esprit.
1: Amen.

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3: Les bases de notre société bougent. Nous pourrions même dire qu'ils sont un peu ébranlés, comme si un tremblement de terre secouant les fondations finissait par faire écrouler l'immeuble. Parmi ces fondations de la structure de nos sociétés, on trouve bien sûr la famille. Et si la famille a été et demeure si largement critiquée et attaquée, c'est bien parce qu'elle représente la structure fondamentale de nos sociétés occidentales. Dans cette remise en question de la famille, de son rôle, de sa structure, il me paraît évident que le rôle, le profil, la place du père de famille est largement contesté, remis en cause, décrié, et parfois même, dans certains cas, annihilé. Cette question de la place du père, du rôle du père dans une famille, n'est pas facile à traiter aujourd'hui. Mais pourtant, il me semble essentiel de pouvoir y voir plus clair, et au milieu de ces nombreuses critiques, de ces nombreuses idéologies, de ces nombreuses attaques, il est bon, comme le dit saint Paul, que nous examinions toutes choses pour retenir ce qui est bon. Dans un premier regard, mais qui est véritablement grossier, nous pourrions dire que nous avons d'un côté le patriarcat, formule qui a animé nos sociétés pendant plusieurs milliers d'années. Nous essaierons de comprendre en quoi elle consiste. Et aujourd'hui, une autre attitude complètement opposée qui nous pousserait à l'abandon du père, à la disparition totale du père, comme si le père au sein d'une famille n'était absolument pas nécessaire. Entre ces deux modèles, il y a sans doute un juste milieu à trouver, et pour cela, il nous faut creuser chacune de ces notions. C'est ce que nous allons faire cette semaine. Commençons par le patriarcat. Et comme vous en avez l'habitude, mon dada est souvent de débuter par la recherche étymologique du mot que l'on veut traiter. Le mot patriarcat signifie littéralement le commandement du père. Il est composé de deux mots grecs, pater, je ne vous le traduis pas, et « archo », qui signifie « commander ». Notons qu'il existe aussi le terme « matriarcat »,

symbolique. Il peut être aussi l'ancêtre fondateur de la tribu. Si nous nous reportons au contexte biblique, le patriarche n'est pas d'abord celui qui décide de tout, qui règne en dictateur sur sa famille, nous y reviendrons, mais il est avant tout le père de l'alliance, le père du lien qui s'est établi entre Dieu et les hommes. Voilà pourquoi l'on parle de manière très spécifique des patriarches Abraham, Isaac et Jacob. Ce sont eux qui ont tissé cette première alliance entre Dieu et leur clan, qui deviendra ensuite un ensemble de clans, un ensemble de tribus, puis plus tard un peuple. Ils sont à l'origine, à la source de cette alliance avec Dieu. Ils sont donc avant tout perçus non dans une dimension de domination ou de commandement, ils sont avant tout perçus dans leur dimension spirituelle. Et nous voyons que dans toute l'histoire d'Israël, il est très souvent fait référence à cette alliance passée avec les pères, y compris de la part de Dieu, qui, à certains moments, se réfère lui aussi à cette alliance, et à cause de cette alliance, il va pardonner à Israël toutes ses dérives, toutes ses infidélités. Mais remarquons aussi, pour bien faire la part des choses, que les épouses des patriarches, je pense à Sarah, Rebecca, Léa ou Rachel, sont appelées aussi dans la tradition biblique des matriarches. Elles sont donc considérées comme mères de l'Alliance. Et c'est intéressant de noter ici, pour le sujet qui nous intéresse, que cette alliance, qui est l'événement fondamental de l'histoire du peuple d'Israël et de l'histoire de la révélation de Dieu, eh bien cette alliance, elle est enfantée aussi bien par des hommes, les patriarches, que par des femmes, les matriarches.

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1: Il est intéressant de se demander pourquoi les matriarches ont-elles cette place et sont-elles reconnues au même titre que les patriarches comme ayant enfanté l'Alliance. Le premier point, sans doute, est qu'elles ont participé à travers l'union conjugale à cette aventure qui a été de faire alliance avec Dieu, petit à petit, d'apprendre à le connaître, à discerner sa volonté et à essayer de marcher dans les chemins qu'il indiquait. Nous voyons à quel point les matriarches sont liés à cette expérience de Dieu. Par exemple, si nous prenons la fameuse rencontre d'Abraham avec les trois envoyés de Dieu, nous ne savons pas dans le texte si ce sont des hommes, des anges ou peut-être Dieu lui-même. En tout cas, lorsqu'il s'exprime, il parle à la première personne comme s'ils étaient Dieu. Eh bien, nous voyons à quel point Sarah, la femme d'Abraham, est liée de très près à cette expérience, puisqu'en fait, c'est elle qui va incarner cette promesse de Dieu. Tu auras un fils l'an prochain lorsque nous reviendrons te voir. Ensuite, nous pourrions prendre le cas de Rebecca ou de Léa ou de Rachel et nous verrions à quel point elles sont intimement liées dans cette expérience de Dieu à leur mari patriarche. Les choses ne se font pas sans elles. Il n'y a

pas d'un côté le patriarche qui est seul, unique, à détenir la relation avec Dieu, mais au contraire, c'est une relation qui se tisse à l'intérieur même du couple. La deuxième remarque que nous pourrions faire, c'est que l'alliance avec Dieu, la réalisation de la promesse de Dieu, passe par une descendance. Parce que ce n'est pas une promesse temporaire qui va s'éteindre avec celui qui a reçu la promesse, c'est une promesse de génération en génération. Donc elle passe par la descendance. Passant par la descendance, elle passe obligatoirement par le rôle que va tenir la femme dans cette génération. Les matriarches sont donc à double titre mères de l'alliance, parce qu'elles sont ici mères de la descendance qui hérite de l'alliance et va la transmettre de génération en génération.

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2: Nous abordons cette semaine le rôle du père, la figure, la place du père dans la famille, car il nous semble bien que nous parvenons à une sorte de tournant. D'un côté, il semble qu'il y ait un patriarcat, c'est-à-dire une forme de famille où le père domine, décide avec son autorité. De l'autre côté, nous allons aujourd'hui vers une famille de plus en plus déstructurée où il semblerait que le père n'ait plus de place, qu'il y ait une absence du père, qu'en fin de compte, le père ne serve à rien. Entre ces deux extrêmes, il nous semble bien qu'il y a un chemin moyen à trouver. Alors nous revenons donc à la notion de patriarche pour commencer. Et nous avons souligné que le patriarcat, de manière traditionnelle, c'est une organisation sociale qui donnait tout pouvoir au père sur l'ensemble de sa descendance, y compris le patrimoine. C'est le type de la société romaine. C'est un système politico-juridique dans lequel l'autorité et les droits sur les biens et les personnes sont détenus par un homme d'âge mûr en général qui règne en maître sur un patrimoine et une communauté associée composée notamment de sa famille et ses parents, ses vassaux, ses serviteurs et ses esclaves. L'homme occupe alors la position du père fondateur qui règne sur son monde. Mais nous avons vu également que le patriarcat prend une autre dimension dans le contexte biblique. Les patriarches ne sont pas ceux qui décident de tout de manière autoritaire. Par exemple, dans l'histoire d'Abraham et de son neveu Lot, un conflit les oppose. Eh bien, Abraham à cette sagesse de dire à son neveu « Il faut que nous nous séparions parce que nos troupeaux sont trop nombreux pour essayer de trouver leur nourriture aux mêmes endroits. Nous allons nous séparer. » Et au lieu de le faire de manière autoritaire, en disant à son neveu « Moi, je vais vers telle contrée, toi, va vers telle autre », il laisse le choix à son neveu. « Choisis donc la vallée qui est en fait la dépression de la mer morte, ou bien le désert du Néguev, et j'irai là où tu ne vas pas. » On voit bien qu'ici, ce n'est pas du tout l'attitude d'un dominant qui décide de tout. Le patriarche dans la Bible est avant tout perçu dans un rôle spirituel. C'est lui qui a le premier initié une relation avec Dieu et qui entretient cette relation, cette alliance, d'où le nom de patriarche, père de l'alliance. Et nous avons vu que leurs épouses sont également concernées, et on les appelle matriarches, mères de l'alliance. C'est ensemble, en fait, que patriarches et matriarches ont initié cette relation à Dieu, l'entretiennent et la font perdurer, notamment par la descendance. Et jusqu'à preuve du contraire, il faut être deux pour assurer une descendance. Revenons au patriarcat classique, au père autoritaire et dominateur. Cette forme la trouve-t-on dès les origines de l'humanité ? Ou bien est-ce un concept qui s'est petit à petit imposé dans la société humaine? Sur cette question, tous les anthropologues ne sont pas d'accord entre eux. Néanmoins, tous reconnaissent que le patriarcat a fait irruption ou s'est imposé peu à peu dans la société humaine. Là où ils ne sont pas d'accord, c'est sur les circonstances qui ont permis cette émergence du patriarcat.

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1: D'après la sociologue Christine Castelin-Meunier, on a longtemps admis que, par un stéréotype de genre, les mères étaient les mieux dotées au niveau de la douceur et de l'émotion depuis la fin des temps. Mais il n'y a rien de plus faux. Les anthropologues et les spécialistes de la préhistoire dénoncent ce cliché de l'homme pourchassant le mammouth tandis que la femme tisonne le feu dans la caverne. En réalité, l'homme de Néandertal prenait soin des plus fragiles, les vieillards, les handicapés, les enfants. Le système patriarcal s'est vraiment installé, selon elle, avec la religion, le père devenant l'incarnation de Dieu sur terre, et a perduré avec la société bourgeoise du XIXe siècle. Selon l'anthropologue Lewis Henry Morgan, qui vécut au XIXe, l'introduction du système patriarcal serait étroitement liée à l'émergence de la propriété. La prédominance des femmes dans la maison, dit-il, tout comme la reconnaissance exclusive de la mère, étant donné qu'il est impossible de connaître avec certitude le véritable père, signifie une très haute estime des femmes, c'est-à-dire des mères. Voici ce qu'en pense Friedrich Engels, philosophe, sociologue, anthropologue du XIXe siècle, théoricien socialiste et communiste allemand qui était d'ailleurs un grand ami de Karl Marx. C'est l'une des idées les plus absurdes qui nous ait été transmise par le siècle des Lumières que l'idée selon laquelle la femme, à l'origine de la société, a été l'esclave de l'homme. Chez tous les sauvages et tous les barbares du stade inférieur et du stade moyen, et même en partie chez ceux du stade supérieur, la femme a une situation non seulement libre, mais fort considérée. Selon l'anthropologue Elizabeth Wayland Barber, il semble que deux conditions fondamentales, au moins, aient été nécessaires pour que le patriarcat puisse émerger. En premier lieu, le commerce des métaux, ce qui, nécessairement, nous ramène aux alentours de l'âge de bronze. Cette activité qu'est l'extraction, la fusion, le commerce des métaux pourrait avoir monopolisé l'énergie masculine, puisque les femmes, ralenties dans leur liberté de mouvement par les nourrissons et les enfants en bas âge, ne pouvaient voyager sur de longues distances. Et en second lieu, la condition également nécessaire serait la division du travail, liée à l'amélioration des conditions de vie, au désir de réunir le nécessaire pour le mieux-être que cette amélioration procure, semble bien entrer en ligne de compte. Cette thèse n'exclut toutefois pas le rôle d'autres conditions qui auraient pu jouer un rôle plus ou moins important. Selon Colin Spencer, le patriarcat serait apparu avec la fin du nomadisme. Le nouveau mode de vie sédentaire aurait entraîné la nécessité de protéger l'accumulation des richesses. La nécessité de protéger la richesse entraîna donc l'obligation d'une organisation militaire. Les tâches militaires et les fonctions politiques qui allaient avec échurent donc aux hommes physiquement plus forts, les femmes conservant les tâches liées à la maternité. Enfin, selon Emmanuel Todd, qui est né en 1951 à Saint-Germain-en-Laye, qui est historien, anthropologue français, le patriarcat n'est pas une forme archaïque de société, mais au contraire, le fruit de son évolution à partir des formes primitives de société de chasseurs-cueilleurs, dans lesquelles le statut de la femme est très élevé. Même si ces thèses sont diverses, elles reviennent toutes à cette évidence, le patriarcat n'est pas un système qui remonterait aux origines de l'humanité.
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1: Nous avons évoqué dans notre précédent rendez-vous les origines possibles de la structure patriarcale de la famille et donc de la société. Nous avons vu que les anthropologues ne sont pas tous d'accord sur les conditions qui auraient prévalu à l'émergence de ce patriarcat. Mais tous sont d'accord pour reconnaître que cette forme d'organisation sociale n'est certainement pas dès les origines de l'humanité, qu'elle est apparue au fil du temps selon des modalités diverses. Qu'en dit la Bible, en fait ? Avons-nous, dans la perspective biblique, une vision très patriarcale de la société et de la famille ? Si nous reprenons les textes qui nous décrivent les origines de l'humanité, nous voyons que, dans le texte le plus ancien, celui d'Adam et Ève, Adam a été créé en premier, mais Adam tourne en rond. Pourquoi ? Parce qu'il est seul. Et Dieu se fait lui-même la réflexion dans le texte, « Il n'est pas bon que l'homme soit seul. Je vais lui faire une aide semblable à lui. » Et ce petit « semblable » est extrêmement important. Dieu ne va pas donner à l'homme une femme comme on lui donnerait un jouet, un objet ou un esclave. Il n'est question nullement de supériorité de l'homme sur la femme, mais au contraire, je vais lui donner une aide semblable à lui. D'emblée, dans cette phrase, il y a une égalité de l'homme et de la femme. Ce qui, à l'époque de la rédaction de ce texte, est certainement loin d'être une évidence. La suite montrera d'ailleurs que l'homme n'est pas celui qui dirige, qui décide et qui prend les responsabilités. Dans le récit de la chute, nous voyons à quel point c'est la femme qui est à l'initiative, en tout cas, c'est la femme qui est tentée par le serpent. Pourquoi ? De nombreux exégètes juifs nous disent que si le serpent s'en est pris à la femme, ça n'est pas parce qu'elle était le maillon faible, mais au contraire, parce qu'elle était le maillon fort. Parce que le serpent savait que si la femme tombait dans le piège, l'homme suivrait. Et on voit bien ici, de fait, que l'homme n'a en tout cas pas ce rôle de celui qui est à la tête, de celui qui dirige, de celui qui est, entre guillemets, le plus fort. Il semble bien, dans les textes bibliques, qu'il n'y ait pas cette perception d'un plus fort et d'un plus faible, d'un dominant et d'un dominé, mais que la beauté, la force d'un couple réside dans son union, dans son unité. C'est justement ce que souligne le second récit de la création, le second dans la temporalité historique, mais qui apparaît le premier dans nos Bibles, c'est ainsi, et que l'on trouve donc dans ce récit des sept jours de la création. Lorsque Dieu a tout créé, il créa l'homme. Et le texte nous dit, il créa l'homme avec un grand H, c'est-à-dire l'humanité. Homme et femme, il le créa. C'est dire que homme et femme sont les deux versants d'une même réalité. Là encore, il n'y a pas un maître et une esclave. Et le texte ajoute, il le créa à son image, homme et femme, il le créa. Cette petite phrase aussi est très importante. C'est dans cette bipolarité, homme et femme, et dans l'union de ces deux êtres distincts, que réside l'image de Dieu, la ressemblance avec Dieu. Et c'est en reprenant cette image que Jésus dira « L'homme s'attachera à sa femme et ils ne seront plus deux, mais une seule chair. » Une telle union ne peut se vivre que dans l'égalité des deux composantes, dans le respect mutuel. Sinon, il ne serait pas question d'union, mais de soumission.

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1: Revenons à notre société actuelle. Il semble bien que nous soyons en train de sortir progressivement du patriarcat traditionnel, c'est-à-dire ce père, chef de famille, autoritaire et distant par rapport à ses enfants. On constate en effet que chez ceux qu'on appelle les millennials, c'est-à-dire ceux qui sont nés avec le siècle, le rôle du père inflexible a vécu. Il privilégie désormais une relation plus horizontale et plus empathique avec leurs enfants. Selon la sociologue Christine Castelin-Meunier, on est en train de sortir vraiment du patriarcat sur un plan psychologique. Les hommes quittent leur armure et renouent avec le fragile. Les psychanalystes, de leur côté, soulignent que depuis la fin des structures serrées, hiérarchiques et inégalitaires du patriarcat, la figure paternelle, de ce fait, est devenue plus floue et l'autorité n'est plus automatiquement associée à la force ou à la virilité. Mais attention à l'effet boomerang. Christine Castelin-Meunier constate « Les mères se plaignent souvent en consultation de ces papas qui adorent monter un château en Lego, mais refusent d'édicter des interdits. » Ces éléments qui vont dans le sens d'une remise en cause du patriarcat traditionnel, et on ne peut que s'en réjouir, engendrent, semble-t-il, des pères qui cherchent une présence plus affective et moins hiérarchique avec leur enfant. Mais il est aussi un autre élément dont il faut tenir compte. Les nouvelles formes de conjugalité, la famille homoparentale, monoparentale, la famille recomposée, transforment en réalité la paternité. Dans une famille recomposée, les frères aînés, nés de la première union, sont de plus en plus souvent des modèles pour les plus jeunes. Ils prennent en quelque sorte le rôle du père. Ils sont plus importants aux yeux des enfants que le père lui-même, ne serait-ce que parce qu'ils sont présents alors que le père n'est plus présent. Certains sociologues décrivent cette transformation et pensent que l'on est au début seulement d'un processus de métamorphose de la paternité. Mais cette remise en cause du patriarcat traditionnel pourrait-elle également s'accompagner d'un abandon ou carrément d'un effacement du père? En tout cas, on assiste, de fait, dans de nombreuses situations, à une fragilisation, voire à une éviction du père. C'est ce que nous verrons dans notre prochain rendez-vous.
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1: Évoquant la transformation de la paternité à laquelle nous assistons, nous posons la question de savoir si elle ne s'accompagne pas, en tout cas dans certains cas, par une fragilisation, voire une éviction du père, dans plusieurs domaines. Une étude récente de l'UNICEF montre que 5,4% des enfants et adolescents disent qu'ils ne peuvent pas compter sur leur père. Et ce chiffre grimpe à près de 27% dans les familles monoparentales ou recomposées. Regardons, si vous le voulez bien, les choses d'un peu plus près. L'UNICEF a remis une vaste étude réalisée auprès des jeunes Français. À chaque page du document, la souffrance des adolescents trouve une nouvelle manifestation. 43% des jeunes de plus de 15 ans sont en état de souffrance psychologique. 52% ont déjà eu le sentiment de n'avoir plus goût à rien. 45% ont peur de ne pas réussir à l'école. Et presque autant consomment régulièrement de l'alcool. Enfin, 11% ont déjà fait une tentative de suicide. Si l'adolescence est habituellement une période douloureuse, estime le sociologue, auteur de cette étude, le mal-être qui transparaît ici va au-delà des fragilités inhérentes à l'adolescence. Une partie de la jeunesse est tout simplement en dépression, dit-il. L'UNICEF a essayé de chercher à comprendre les causes de cette détresse. Parmi elles figure notamment l'impact sur l'adolescent des séparations familiales et de l'absence du père. On nous avait pourtant souvent rabâché que des enfants qui subissaient le divorce de leurs parents vivaient tout cela très bien. Eh bien, l'UNICEF a mesuré la qualité du lien familial en interrogeant les adolescents sur la confiance qu'ils peuvent avoir en leurs parents. Il y a compter sur et compter pour, résume la présidente de l'UNICEF. Est-il facile de parler à ton père ou à ta mère en cas de difficulté? Te sens-tu valorisé par ton père et ta mère? Demande ainsi le questionnaire de l'UNICEF adressé à plus de 11 000 jeunes participants. 5,4% disent qu'ils ne peuvent pas compter sur leur père. Et près de 27% des enfants et adolescents qui vivent avec seulement un de leurs deux parents affirment ne pas pouvoir compter sur leur père. Pourquoi un tel décalage entre les deux parents? Car on ne relève pas ces chiffres en ce qui concerne les mères. Catherine Dolto, pédiatre et psychothérapeute, commente ces chiffres. On oublie, dit-elle, et on sous-estime combien la parole et le regard des pères sont importants dans l'éducation. Nous devons valoriser la place du père au sein de la famille. Il arrive ainsi très régulièrement dans mes consultations qu'un adolescent soit accompagné seulement de sa mère. Quand je demande que le père vienne aussi, la mère m'affirme qu'il ne se déplacera jamais. Mais quand je leur écris personnellement pour le leur demander, les pères viennent. Ce déficit de paternité est particulièrement aigu chez les jeunes filles. Ces dernières sont plus nombreuses à estimer ne pas pouvoir faire confiance à leur père et ne pas être valorisées par lui. Il apparaît donc évident que la séparation ou l'absence du père est un facteur prédominant du mal-être des adolescents. Le moins que l'on puisse dire, c'est que le père de famille aujourd'hui est un être tiraillé. Il rêve d'être plus présent dans l'éducation des enfants, mais sa vie professionnelle l'accapare. Il consacre en moyenne, selon l'INSEE, 19 minutes par jour aux soins prodigués à ses enfants, alors que les mamans y consacrent 45 minutes par jour. Selon le psychanalyste Jean-Claude Lyodet, il n'est pas facile pour le père de trouver sa juste place. Trop impliqué, omniprésent, qui s'imagine qu'il doit être mère, lui aussi, agace. À chacun son rôle, lui dit-on. Trop absent, il est montré du doigt. Voilà le responsable d'une éducation qui part à volo, jamais là quand il faudrait. Le père de famille sait que son rôle est ou serait d'incarner l'autorité à la maison. Mais au fond de lui-même, il se rêve plutôt confident et papa copain. En un siècle, tout a basculé, déclare le psychanalyste. Autrefois, les choses étaient beaucoup plus simples. Réinventer le mode d'emploi de la paternité, tel est le défi aujourd'hui. Mais où trouver les modèles pour se comporter comme le père idéal que chacun finalement rêve d'être, à la fois ferme et aimant, respecté mais pas trop distant, attentif mais pas trop copain.

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1: Sur le terrain bioéthique, la PMA pour toutes peut aussi être analysée comme une éviction légale du père. Rappelons que la loi du 2 août 2021 relative à la bioéthique a élargi la procréation médicalement assistée à toutes les femmes qui ont un projet parental, aux couples homosexuels et aux célibataires. Le critère médical d'infertilité, qui conditionnait jusque-là l'accès à la PMA, a donc été supprimé. Cette loi a créé, selon les termes mêmes du Conseil d'État, une fiction juridique, avec la notion de double filiation maternelle. Autrement dit, elle énonce un mensonge biologique car elle permet la conception d'un enfant qui aura, du fait de la loi, deux mères, ce qui n'est pas conforme à la réalité biologique. L'enfant issu d'une PMA initiée par un couple de femmes n'aura donc jamais de père ni de famille paternelle. La loi, encore selon le Conseil d'État, je cite, « efface ab initio toute présence paternelle ». Le grand oublié de cette loi, c'est au fond l'enfant. L'enfant qui pourra être conçu à l'aide des gamètes d'un tiers donneur anonyme, et qui le restera, naître avec deux mères et vivre orphelin de père. Rappelons qu'avant l'acceptation de cette loi, l'Académie nationale de médecine avait fait part de ses inquiétudes, craignant que l'extension de la PMA aux femmes seules et aux couples de femmes ne génère, je cite, « des risques pour le développement psychologique et l'épanouissement de l'enfant ». Quel est donc le message transmis, même à l'insu du législateur, par cette nouvelle loi ? Le père ne sert à rien, et nous pouvons nous en passer. Que ce soit sous la forme d'un remplacement du couple homme-femme par deux femmes, ou bien sous la forme d'une femme seule qui peut avoir un enfant. Tout le monde se retrouve finalement concerné. Dans les décennies à venir, les adolescents pourront rétorquer à leur père qu'il est de toute façon superflu. Tous les enfants recevront ce message qui leur dira qu'un père n'est pas nécessaire. Jean-Pierre Wiener, psychanalyste, rappelle « Un enfant, quelles que soient les conditions dans lesquelles on l'élève, pourvu qu'elle ne soit pas concentrationnaire, s'adapte, parce qu'il ne veut pas perdre l'amour de ses parents ou de ceux qui s'occupent de lui. Aimer un enfant est souhaitable, bien l'éduquer est encore mieux. Mais pour grandir, ces deux conditions ne suffisent pas. Il est nécessaire d'avoir une armature généalogique. » Pierre Legendre disait « L'homme est un animal généalogique. Nous devons savoir d'où nous venons pour savoir où nous allons. »
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1: Parvenant au terme de notre étude, je voudrais maintenant que nous puissions préciser le rôle du père, notamment tel que la Bible le révèle, et le rôle du père aujourd'hui dans une famille chrétienne. Comment pouvons-nous vivre cette paternité dans le monde où nous sommes, tout en restant fidèles aux données de la révélation ? La Bible, de fait, révèle que Dieu est essentiellement Père. Cette paternité universelle est très importante, car si Dieu est Père, alors tous les hommes sont frères. nous avons la racine même de la fraternité. Alors que le monde essaye d'instaurer et de vivre une fraternité sans père. Mais on constate malheureusement l'échec de cette tentative. Déjà dans l'Ancien Testament est révélé que Dieu est amour et en même temps autorité. Il est l'image du Père et de l'Époux. Le Nouveau Testament reprendra ces deux dimensions, mais accomplies dans la filiation de Jésus, filiation qui, par extension, se transmettra à tous les hommes. Cette notion de Dieu comme Père n'est pas le fruit d'une projection d'une réalité humaine sur Dieu. Ce n'est pas un raisonnement par analogie qui a conduit Israël à nommer Dieu son Père. C'est une expérience vécue. Et peut-être aussi une réaction contre les conceptions de ces peuples qui étaient ses voisins. Mais c'est une expérience vécue, et notamment, je pense, dans la longue traversée du désert, qu'on appelle l'Exode, le peuple d'Israël fait l'expérience de la bonté de Dieu, de l'amour de Dieu qui prend soin de ses enfants comme un père, qui les nourrit, qui les défend contre l'ennemi. Il fera aussi l'expérience que Dieu est exigeant, qu'il pose des limites à ne pas franchir, qu'il relève un certain nombre d'interdits, non pas pour punir, pour que le peuple régresse, mais au contraire, pour qu'il marche librement dans les voies de la lumière, de la vérité, et qu'il ne se fourvoie pas à la première occasion venue, ce qui serait pour lui l'assurance d'une déchéance, peut-être même d'une disparition. Fournir ainsi des règles et des limites, ce n'est pas dominer l'autre pour qu'il reste un esclave, c'est lui donner les moyens de faire face à la vie, à toutes ses difficultés, c'est lui donner les moyens de grandir, de s'épanouir, de devenir véritablement ce qu'il est. En un mot, ça s'appelle l'éducation. Nous n'avons pas non plus affaire à une sorte de machisme qui présente Dieu comme un être masculin, le Père, à ses côtés un autre être masculin, le Fils, et le troisième étant l'Esprit-Saint. Eh bien, il faut nous rappeler qu'en hébreu, l'Esprit, à Ruach, est un féminin, et il est Dieu, il est une personne divine. Donc nous n'avons pas affaire à une espèce de machisme exacerbé, rappelant cette dimension féminine importante en Dieu par l'Esprit, rappelant aussi que, comme le disent les prophètes, Dieu a des entrailles de mère. Aux approches de l'ère chrétienne, Israël a donc pleinement conscience que Dieu est père de son peuple et père de chacun de ses fidèles. L'appellation de père est très fréquente à cette époque dans les écrits rabbiniques. On trouve même telle quelle la formule « Notre Père qui est dans les cieux ». On pourrait dire que Jésus a accompli le meilleur de la réflexion juive sur la paternité de Dieu. Jésus, lorsqu'il enseigne une prière, la seule d'ailleurs, à ses disciples, enseigne notre Père. Non pas mon Père, mais notre Père, montrant d'emblée que nous sommes frères et tous fils de Dieu. Les hommes, nous dit saint Jean, ont le pouvoir de devenir enfants de Dieu. Parce que, au fond, Jésus l'est lui par nature. Saint Paul nous dit que Dieu nous libère de l'esclavage et nous adopte comme fils, par la foi qui fait de nous un seul être dans le Christ. est du Christ un fils aîné qui partage avec ses frères l'héritage paternel. »

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1: Vous qui m'écoutez et qui êtes père de famille, voici ma modeste participation, quelques points de repère que je voudrais partager avec vous. Car il est bien sûr que exercer la paternité, notamment avec la dimension chrétienne, n'est pas une science, ne s'apprend pas dans les livres, c'est le fruit d'une expérience vécue jour après jour. Mais voici quelques points qui me semblent importants. D'abord, avoir toujours conscience qu'être père, c'est une mission que Dieu nous a confiée. Les enfants, comme le rappelait Khalil Gibran, ne sont pas vos enfants. Ils vous sont confiés. Vous en avez la garde, la charge, la responsabilité. Mais la vraie source de la vie, c'est Dieu, au final. Vivre donc sa paternité comme une mission qui nous a été confiée par Dieu. Du même coup, c'est aussi demander régulièrement de l'aide à Dieu pour pouvoir assumer cette mission confiée. Car aucune mission ne peut s'accomplir seule. Nous n'en avons pas les capacités, nous n'avons pas les forces. Il nous faut sans cesse avoir recours à Dieu pour qu'il nous aide. Donc, le père de famille doit être un priant et doit toujours vivre en relation avec Dieu sans sa mission de paternité. Ensuite, je dirais qu'il me semble qu'aujourd'hui, cette responsabilité des enfants, de leur éducation, de leur épanouissement, elle est à partager complètement avec la mère. Certes, l'un et l'autre vont vivre les choses sous des accents différents, mais le père doit exercer une certaine maternité et la mère une certaine paternité. Sans mélanger les rôles, car il est très important aux yeux des enfants de bien distinguer l'un et l'autre. Enfin, l'autorité qui est tellement importante et qui fait tellement défaut aujourd'hui dans nos familles, mais aussi dans la société d'une manière générale. Exercer l'autorité, ça n'est pas être le père Fouettard, c'est être le gardien des limites nécessaires, des règles vitales qui permettent l'épanouissement de l'enfant et son adaptation au monde extérieur. Cette autorité, elle doit être vécue en union entre le père et la mère. Jamais l'un ne doit contredire l'autre devant l'enfant, mais les deux doivent être unis, même si parfois, par exemple, une punition fait mal au cœur à la maman, elle doit accepter que cette décision a été prise ensemble, qu'elle est mise en œuvre ensemble, et c'est une façon aussi de dire à l'enfant combien il nous est cher, combien il compte pour nous, combien nous l'aimons.
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Bonjour à vous toutes et à vous tous. Merci pour votre fidélité à l'écoute de Jazz à tous les étages, qui diffuse aujourd'hui quelques-unes des perles qui sont la démonstration claire que le jazz est un pur bonheur. Pour entendre ce que le jazz offre de meilleur, la bonne adresse est Jazz à tous les étages, et vous y êtes.

bienvenue à tous ceux qui nous rejoignent. Vous êtes à l'écoute de Jazz à tous les étages. 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

Chers amateurs d'excellente musique, je vous dis à la semaine prochaine, même heure, même antenne. C'est André de Chabannes qui a produit cette émission. Que Dieu vous bénisse et salut à vous tous.

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13: C'est un homme de cœur. Regarde ailleurs vous emmène aujourd'hui à l'écoute, à la découverte de ce philosophe, écrivain, cet homme rempli d'amour, Pierre Rabhi. Pierre Rabhi, bonjour, merci de répondre à ces quelques questions pour mieux comprendre, pour mieux nous comprendre, mieux comprendre l'homme. L'homme, qui sommes-nous et où allons-nous ? On doit peut-être juste commencer par introduire ce lieu. Comment est née l'idée d'un tel lieu ?
14: Le lieu, d'abord l'idée a été l'idée qui est née de la rencontre de Michel Valentin avec votre serviteur. Michel Valentin est un homme qui a donc travaillé dans l'entreprise, fait des affaires, etc. Et puis à un certain moment, Michel se pose des questions finalement sur, en se disant que gagner de l'argent, il sait faire, mais que gagner de l'argent pour gagner de l'argent, ça ne l'intéressait plus. Et qu'il avait envie de faire de sa vie autre chose que simplement un chef d'entreprise gagnant toujours de l'argent jusqu'à la fin de ses jours. Et finalement, quand nous nous sommes concertés, il m'a dit que les idées que j'essayais de véhiculer ou les actions que je menais l'intéressaient, est-ce qu'on ne pourrait pas faire quelque chose ? Et moi, j'avais depuis longtemps en tête le fait d'avoir des lieux, en quelque sorte témoins, qui seraient des lieux dans lesquels on pourrait incarner les utopies, c'est-à-dire des utopies vraiment incarnées. Et comme lui avait des moyens et que moi, j'avais un parcours personnel avec un certain nombre d'idées, c'est la rencontre d'abord de deux consciences, parce qu'il ne faut jamais oublier que c'est avant la rencontre des individus, c'est la rencontre des consciences. Et à partir de là, nous avons pris la décision de réaliser quelque chose ensemble. Et nous avons décidé de créer donc un écosite dans lequel il y aurait une production agricole qui serait en mesure d'accueillir du public, qui serait un lieu témoin. Et c'est comme ça que nous avons décidé de la création des Amanins. Alors au début, évidemment, on a recherché un lieu. Et puis finalement, c'est ce lieu qui a été choisi dans l'environnement, pas très loin de l'habitat de Michel lui-même. Et c'est comme ça que les Amanins sont nés.
13: Donc aujourd'hui, les Amanins sont un centre d'agroécologie ouvert à tous, où chacun peut venir échanger, partager, s'informer, s'instruire.
14: Oui, nous espérons avoir, un lieu dédié vraiment à la vie, dédié à l'humanisme et à l'écologie et à la vie, de façon à ce que ce soit des lieux d'induction, c'est-à-dire des lieux qui puissent permettre aux consciences de venir se concerter, peut-être se nourrir mutuellement, mais sur les bases quand même très concrètes. C'est-à-dire qu'on ne veut pas un institut ou je ne sais quoi, où on ne ferait que parler, où on ne ferait que brasser des idées, mais essentiellement donc le lien à la terre étant absolument essentiel, et que la terre aujourd'hui c'est la plus ignorée. Je suis époustouflé de voir la quantité de citoyens qui ignorent ce que c'est que la terre. Ils ne savent pas du tout que c'est un organisme vivant, qu'il ne faut pas le traiter n'importe comment, qu'il ne faut pas l'empoisonner, parce que si on l'empoisonne, ben on s'empoisonne, etc. Donc on a voulu partir quand même par cette base qui est la survie biologique, et ce principe que représente la Terre dans l'histoire. Sans la Terre, il n'y a pas d'histoire. Eh bien, on a voulu un peu mêler à la fois la question agricole, et il y a aussi une école, puisque Isabelle, la compagne de Michel, est pédagogue, Et elle a donc créé une école et on part donc depuis le petit enfant pour essayer d'amener ce petit enfant à évoluer dans le sens qui nous paraît le plus juste.
13: Alors un mot qui revient souvent, c'est la conscience, l'insurrection des consciences. Le mot conscience, qu'est-ce que c'est pour vous la conscience ?
14: La conscience, est, évidemment, c'est quelque chose qui est abstrait. C'est-à-dire que c'est quelque chose qui est abstrait, c'est-à-dire que c'est quelque chose... Évidemment, l'être humain, il a conscience. C'est d'ailleurs son grand problème, c'est que nous sommes des êtres qui naissons et nous sommes trouillards. C'est-à-dire que l'être humain a peur. Parce que nous avons en nous cette idée de nous-mêmes et cette idée qu'il existe au-delà de notre physique quelque chose qui est de l'ordre de notre intériorité, c'est-à-dire qui n'est pas, on ne peut pas le toucher, la conscience, on ne peut pas la toucher, et chacun a sa propre conscience. Alors la conscience se construit, évidemment, c'est un don initial qui nous est donné de pouvoir justement appréhender tout ce qui est autour de nous. On ne fait pas que vivre en relation avec ce qui existe. Et en même temps, ça s'inscrit dans... Ça fonctionne dans le temps. Nous sommes dans le passé, présent, futur. Et alors qu'il semblerait que les autres créatures soient justement dans le ici et maintenant que nous cherchons désespérément à instaurer, eux, ils le font naturellement. Donc, et cette conscience fait que nous vivons des événements. Il y a aussi quelque chose d'extrêmement important dans la notion de conscience, c'est que nous savons que nous sommes mortels. Et ça a été terrible pour l'humanité, pour l'être humain, de savoir qu'il est mortel. C'est-à-dire, bon, alors si nous étions vécus comme permanents, ça aurait changé la face de l'histoire. Mais nous sommes mortels. Nous savons qu'un jour, ça s'arrête. Après, est-ce qu'il y a une vie après la mort? J'en sais rien. Moi, au MEDEF, j'avais demandé s'il y avait une vie avant la mort, parce qu'on ne sait pas trop ce que veut dire vivre. On est là. On fait des choses, on se conforme à ce qui se fait, à ce qu'on nous, l'éducation qu'on nous a donnée nous dit voilà ce qu'il faut que tu fasses, voilà comment il faut que tu sois, voilà le bien, voilà le mal, voilà. Et chaque tradition a son bien, son mal et ses contradictions, etc. Donc, tout cela, évidemment, dans cette conscience. Alors, le problème aujourd'hui, est-ce que cette conscience me fait regarder cet arbre autrement, me fait appréhender le temps autrement, l'espace autrement. Donc, j'enregistre en moi toutes sortes d'images. Je suis plein d'images, plein de souvenirs, plein de tout ça. Et je pourrais dire que c'est tout ça ensemble qu'on pourrait dire être la conscience.
13: Est-ce que la conscience n'est pas un peu dictée par ses croyances? Je vais agir en conscience en fonction de ma propre croyance. Mais des fois, ma croyance fonctionne dans un système, mais ne fonctionne pas dans un autre système de pensée.

Oui, bah, c'est ce qui a en fait fragmenté le système humain. C'est que je dis parfois, si on observe la planète de l'espace, nous sommes capables d'avoir de merveilleuses photos de la planète, il n'y a rien contre rien. Il n'y a pas d'opposition entre le pôle Nord, le pôle Sud, l'Est, l'Ouest, le continent contre un autre, l'éléphant d'Afrique contre l'éléphant d'Asie, il n'y a rien contre rien. C'est-à-dire que c'est un système qu'on pourrait dire méga écologique, c'est-à-dire que cohésion et cohérence, c'est-à-dire que l'écologie nous apprend qu'il n'y a aucune créature qui roule pour elle-même. Il y a l'interdépendance. Je ne peux pas vivre si autre chose n'existe pas, je disparais. Je suis dépendant de ma nourriture, de la terre, etc. Et donc, la peur a en fait... Et quand cette même planète, nous la regardons sur une map monde, qu'est-ce que nous voyons? Un puzzle. Un puzzle de nations qui se sont toutes enfermées les unes derrière les autres dans leurs frontières. C'est-à-dire que la vision unitaire qui est l'essence unitaire de la vie a été fragmentée par l'humain. L'humain est le seul à s'être coupé il s'est circonscrit dans un espace, et cet espace-là, il dit, c'est là, c'est mon pays. Voilà. Donc on n'est plus dans la notion de la planète pays, on est dans la notion du fragment terrestre qui est mon pays. Ce qui veut dire que cette fragmentation amène à finalement dire, j'ai un territoire, et ce territoire, je dois le protéger. Protéger le territoire, ça veut dire les armements, etc., etc. Et c'est le désastre. Et on a perdu l'unité fondamentale pour aller vers la fragmentation dualiste. Et à partir du moment où on est dans cette dualité, elle justifie

0: jolie discipline qui tire parti et prend soin en même temps. Et c'est pas le pillage. Aujourd'hui, l'économie englobe. Si j'achète un morceau de forêt tropicale, eh ben je vais faire du fric. Seulement, on dira pas que je suis en train de détruire. Je suis en train de faire de l'économie. Je suis en train de faire de l'argent. Et faire l'argent aujourd'hui, c'est avec la planète, au lieu de la voir comme une unité magnifique dans laquelle on peut instaurer un bonheur collectif, eh bien, on la voit comme un gisement de ressources qu'il faut prélever jusqu'au dernier poisson, au dernier arbre, etc. Tout ça, pourquoi? Pour faire du fric, il faut augmenter le produit national brut. Je me rappelle, en 68, il y avait comme ça des graffitis de partout, et il y avait un des graffitis, on ne tombe pas amoureux d'un produit national brut. C'est-à-dire que l'évacuation totale, c'était l'argent ayant prépondérance, et il a évacué toutes les autres notions de beauté, de simplicité, de respect, de, etc. Toutes ces notions-là ont disparu parce qu'il faut être, dans le côté hard de l'économie. Et c'est une fausse économie. Donc c'est pour ça qu'aujourd'hui nous sommes dans une impasse extrêmement grave. Et
1: tout le plus grave encore, parce qu'on impose ce modèle, on veut imposer ce modèle au reste de la planète.
0: Oui, c'est-à-dire que l'Occident, disons l'Europe, a une responsabilité planétaire. Parce que l'Europe, elle s'est constituée sur l'idéologie qu'elle a instaurée. Cette idéologie, elle l'a d'abord imposée à l'Europe elle-même. Moi, je préférais une Europe. Je me suis régalé avec des ouvrages du 16 et 17e siècle, des voyageurs du 16 et du 17e siècle qui voyageaient et qui disaient, on passait d'une province à une autre, c'était magnifique, les gens n'avaient pas les mêmes vêtements, ne se nourrissaient pas de la même façon, n'avaient pas la même langue, n'avaient pas. Il y avait cette diversité extraordinaire en Europe. C'est grâce à ça que les cultures ont émergé, qu'il y a eu des œuvres d'art, qu'il y a eu toutes sortes de. Toute une créativité qui est spécifique à chaque groupe social. L'idéologie aujourd'hui, c'est une idéologie qui veut standardiser. Alors l'Europe, dans son histoire, elle a commencé par standardiser son propre territoire, donc uniformisation et standardisation, donc toutes les provinces, les anciennes, on pouvait dire que c'était plein d'ethnies multiples. Et ensuite, cette idéologie hégémonique, par la conquête européenne des territoires, c'est-à-dire la confiscation aux autres peuples de leur propre territoire en allant s'y installer et en même temps en prélevant les ressources que ces territoires recelaient, l'Occident, puisqu'il s'agit maintenant de l'Occident, a érigé un modèle de société qu'il estime être le progrès et le vrai modèle. Et ça a été au détriment, évidemment, de toutes les cultures. Et du coup, on est en train de faire une standardisation planétaire de l'humanité. Et tout ce qui n'est pas dit moderne est attardé. Donc, il faut que les autres peuples se mettent à jour de la modernité. Sinon, pas de salut. Or, on est en train de se rendre compte que si tous les gens se mettaient à jour de la modernité, la planète serait incapable de répondre aux besoins. Aujourd'hui, quand on voit ce qu'on appelle les pays émergents, qui au lieu d'adapter un modèle qui soit relié à leur propre culture et qui soit noué par leur propre culture, qu'est-ce qu'ils disent? Il faut que nous soyons modernes. Donc ça veut dire que ça va être une accélération considérable des prélèvements des ressources planétaires. Si cette planète était... S'il y avait d'autres planètes, on pourrait dire, une fois qu'on a épuisé celle-là, on ira ailleurs. Sauf qu'on ne peut pas migrer ailleurs, c'est la seule. Et donc la raison, en quelque sorte, et l'intelligence humaine n'est pas en phase avec la réalité du monde, qui est de partir de l'idée que nous sommes dans un monde fini, et pas dans un monde infini. Et nous nous comportons comme si nous étions dans un monde infini. C'est pour ça qu'on vous dit la croissance économique infinie, limitée, etc., qui est une horreur. Et tout ça relève d'un immense malentendu. Et parce que l'intelligence a manqué. C'est-à-dire que l'humanité a développé énormément de compétences. L'appareil là, c'est prodigieux. Voilà, tout est prodigieux dans ce qu'on pourrait analyser du système. Sauf que si des extraterrestres étudient l'humanité, ils sont surdoués mais crétins.

0: parce que on peut pas dire que ils pourraient pas dire que c'est des gens intelligents. Comment ils pourraient dire? Ils passent leur temps à s'entregorger. Ils détruisent ce qu'ils le bien qui leur est nécessaire pour survivre. Ils n'ont rien trouvé de mieux que de donner à l'argent à l'hyperpuissance, etc., etc. Comment est-ce qu'ils pourraient conclure que nous sommes intelligents? Nous ne le sommes pas. Faut arrêter de croire. Ah oui, on est doué, on peut faire des machins, des machines, des trucs compliqués, certes et complexes, mais de là à dire que nous sommes intelligents, moi j'ai des doutes, voyez.
1: Mais alors qu'est-ce qui manque à l'homme pour être intelligent et comprendre conscience qu'il faut respecter sa terre et sa planète? Qu'est-ce qui nous manque? Pourquoi est-ce qu'on est crétin? Pourquoi est-ce qu'on veut toujours aller dans la science, le scientifique, le matériel, mais on pense plus à ce qui est essentiel, à se nourrir et à vivre bien ensemble?
0: Parce que l'intelligence n'est pas une question de cerveau. L'intelligence n'est pas parce que je vais sortir premier de Polytechnique. C'est pas du tout ça. Ça, j'ai développé les compétences. Mais l'intelligence n'est pas de l'ordre humain. C'est-à-dire que l'intelligence est un ordre universel. C'est l'intelligence fondamentale qui a fait l'univers. Alors après qu'on croit qu'il y a un dieu ou pas un dieu, moi j'ai du mal à imaginer qu'il n'y a pas une sémantique, c'est-à-dire une pensée derrière tout cela, une intention derrière tout cela. Et quand on examine la nature, on se rend compte qu'elle est immensément intelligente, c'est-à-dire que l'ordre de la nature est intelligent. Certes compliqué, certes quelquefois on est un peu interloqué de dire bon bah le lion saute sur l'antilope et puis voilà, il y a tout ce phénomène de destruction. Mais l'intelligence n'a rien à voir avec une question de cerveau. C'est-à-dire que c'est pour ça que l'écologie doit dépasser simplement l'étude des phénomènes pour essayer de comprendre plus profondément les phénomènes. Seulement le problème c'est que je peux vous expliquer les mécanismes. Voilà comment une plante pousse, les conditions dans lesquelles elle pousse. Mais je pourrais jamais expliquer, mais qu'est-ce qui fait qu'elle pousse? Ouais. Donc on arrive aux limites de l'explication. Par contre, dans la phénoménologie, je peux, mais je ne suis que dans la phénoménologie. À partir de là, ben, dire pourquoi elle pousse, pourquoi il y a cette intelligence, pourquoi une graine va rentrer dans un processus précis. Si c'est une graine de tomate, elle va donner des tomates. Si c'est une graine de blé, il donnera du blé. Et par tous ces processus, je peux expliquer évidemment par la biologie. Mais quelle est l'impulsion? Qu'est-ce qui a fait cette impulsion? Et c'est là qu'est l'intelligence. Et malheureusement, comme nous avons créé une civilisation hors sol, nous nous sommes tellement éloignés de l'intelligence de la vie que finalement, cette intelligence de la vie n'est pas présente dans nos actes. Ce qui fait qu'on fait des prouesses technologiques, mais ces prouesses technologiques se retournent contre la vie et se retournent contre nous. Ce qui veut dire qu'il manque l'intelligence. Voilà. Et l'intelligence, c'est la lumière. C'est pas une question de performance cérébrale. C'est être éclairé. Et à partir du moment où on est éclairé, là, il y a l'intelligence. Bon, mes actes sont donc éclairés par cette intelligence, et donc elle va les guider, elle va en faire des actes qui vont témoigner de l'intelligence de la vie. Et aujourd'hui, on est complètement en opposition, puisque nous détruisons la vie, nous nous détruisons nous-mêmes, bêtement, stupidement, et que nous sommes loin de cette lumière que représente l'intelligence.
1: Donc Pierre Habille, qui êtes-vous?
0: Ben, si vous pouvez me le dire, je serais très, très content. J'en sais strictement rien. Bon, évidemment, chacun de nous a son itinéraire événementiel. Qu'est-ce que je vais vous dire? Que je suis né dans une petite oasis du sud de l'Algérie, dans une culture musulmane. J'ai été ensuite rentré dans la culture chrétienne, etc. Mais tout ça ne m'explique pas qui je suis. Voilà.
1: Mais c'est à ça que je m'intéressais quand même, à cette interculturalité. Donc vous êtes né en Algérie, aujourd'hui vous vivez en France. Donc est-ce que votre message est aussi écouté là-bas en Algérie? Est-ce que vous êtes sur les deux pays?
0: Il commence à l'être, parce que si vous voulez, on est en train de sortir de l'illusion. Aujourd'hui on est dans une énorme déconvenue, nous sommes en train de sortir d'une illusion, c'est que de croire que nous, êtres humains, nous sommes capables de ceci, de cela, nous sommes capables de technologie, tout ce qu'on voudra, mais est-ce que nous sommes capables de donner une orientation positive à l'histoire et à notre propre histoire? On est très limité pour tout ça. Et le fait même de ne pas comprendre une chose aussi simple, je mets des produits chimiques dans le sol, ça nourrit la plante, ces produits chimiques, je les retrouve dans mon corps. Il n'y a rien de plus simple. Alors, est-ce qu'il faut faire des thèses et des contre-thèses pour comprendre une chose aussi simple? Donc, ce qui fait que la compréhension de soi-même, bien sûr, alors qui suis-je? Il y a le Pierre Rabhi concret, physique, dans son histoire propre, dans son itinéraire propre. Mais l'individu, la personnalité, elle est intérieure. Je pense que tout le reste, c'est de l'habillage. Bien sûr, on peut dire un tel et comme ça. Et puis on est ici, on a un habillage physique multiple. Mais la personne en elle-même, c'est sa conscience qui la définit. Qui je suis, c'est ma conscience. Et alors du coup, c'est pour ça que ça, il est nécessaire pour s'identifier d'essayer de se comprendre. Et il n'y a rien de plus difficile que de se comprendre. Voilà. Et pourquoi? Parce que nous sommes déjà une complexité pour nous-mêmes. Nous avons un passé, nous avons des choses inscrites en nous-mêmes qu'on n'a pas même pas décryptées. Et on est comme ça agissant sur des... Parce qu'on nous a dit qu'il fallait faire comme ça, on fait comme ça. Notre éducation nous dit ça, on fait comme notre éducation nous dit. On nous dit voilà le bien, voilà le mal, etc. Mais la vraie personne humaine, qui est peut-être différente de la personne de la créature animale, c'est qu'elle crée sa propre identité elle-même. C'est-à-dire à travers ma vie, je construis ce que je me construis. J'ai cette capacité de me construire et de devenir ceci ou cela. Je peux devenir dictateur ou je peux devenir ce qu'on voudra. Donc c'est pour ça que qui suis-je, je n'en sais rien.
1: Alors ce qui est intéressant dans votre parcours, c'est cette interculturalité. Vous êtes né en Algérie, oui, avec un système de pensée, de croyance qui est propre au pays. Vous êtes aujourd'hui en France avec d'autres croyances, d'autres pensées. Qu'est-ce que cette finalement biculture vous a apporté, ou comment est-ce que ça a permis de façonner vos idées, vos pensées aujourd'hui?
0: Je dirais que la première chose qui est navrante, c'est que c'est source de dualité. Moi, je suis né musulman, et en islam, on tolérait pas le christianisme, on tolérait pas le judaïsme, on tolérait, disons, à partir de là, il y a toutes sortes de formes d'intolérance. Ça, c'est l'aspect, disons, métaphysique, l'aspect le plus subtil et le plus abstrait. Deuxième strate, il y a une culture. Je suis né dans une culture traditionnelle, saharienne, oasienne, etc. Et j'ai été précipité dans la modernité telle qu'elle est aujourd'hui, qui d'ailleurs a fait irruption chez nous par le charbon, etc. Donc, comme je passais d'une culture à une autre, je voyais bien que ce qui était considéré comme le bien dans l'une n'était pas forcément considéré comme le bien dans l'autre. Notamment en matière de religion, d'un côté on dit ah un saucisson c'est magnifique, c'est bon, etc. Et de l'autre côté c'est une horreur parce que il faut pas manger de porc. Le vin, tout le monde se délecte avec du bon vin. Et de l'autre côté on me disait non, le vin c'est prohibé, c'est pas c'est les gens qui boivent du vin sont des gens sales, sont des gens. Et même dans cette notion de saleté, d'ailleurs c'était assez paradoxal parce que dans ma culture disaient les Européens sont des gens sales, alors qu'ils sont là avec leur hygiène, leur truc. Pourquoi ils sont sales? Parce qu'en fait, ils boivent du vin, ils mangent du porc, c'est abominable, etc. Et de l'autre côté, on disait les Arabes sont des gens sales parce que les Russes, il y a des détritus, il y a des choses. Donc toutes ces notions-là, disons, créent une espèce d'ambiguïté. Et est-ce qu'il y a dialogue des cultures? On a plein la bouche le dialogue des cultures. Certes, on peut peut-être instaurer quand même des passerelles, si vous voulez, entre les cultures, de façon à retrouver les dénominateurs communs. Mais rien que autour de la personnalité de Jésus-Christ, il y a trois religions déjà qui n'arrivent pas à s'entendre, alors qu'il a prêché l'entente. Donc on rentre dans une humanité, dans sa complexité. Et finalement, dans sa peur profonde. C'est-à-dire que c'est la peur qui génère toutes ces fragmentations, toutes ces réactions. Alors moi, j'ai la chance ou la malchance, je ne sais pas comment appeler ça, d'être enrichi à la fois par une culture traditionnelle et à la fois par une culture moderne, mais à la fois écartelé entre les deux cultures. et à la fois divisé en moi-même traduisant la division de ces cultures. Donc ce qui fait que c'est très très compliqué. Alors l'interculture, je pense qu'il y a quelque chose qu'il faut transcender pour aller vers quelque chose d'universel. Et aujourd'hui, l'humanité est invitée à l'universalité. Voilà. Et quand on aura compris qu'aujourd'hui, l'humanité doit tendre à retrouver sa nature fondamentale, c'est-à-dire l'universalité, à ce moment-là, je pense que le monde ira bien mieux.
1: Quel est le lien entre l'universalité et la diversité des cultures ?
0: Justement, l'universalité, c'est celle qui considère les cultures comme contingentes et qui considère que c'est plutôt nous sommes des êtres humains et que la connexion et la solidarité de nos âmes doit nous amener aujourd'hui à instaurer la paix sur cette planète et à ne plus continuer à entretenir ces dualités permanentes qui fait que les cultures n'ont pas été forcément facteurs d'unité, d'unification, facteurs d'entente, mais très souvent à la racine de certains de nos conflits, comme les croyances. Au nom de Jésus-Christ, les gens se sont autant égorgés et fait du mal qu'au nom d'une conscience magnifique qui a dit c'est l'unité qui est importante et qu'il faut reconnaître qu'il n'y a pas de division. Et cette personnalité qui dit voilà, quand on vient lui dire voilà, il y a les Romains, comment les mettre dehors, etc., qui dit non, aimez même vos ennemis. Et donc il y a à la racine, si vous voulez, des choses, des messagers qui nous ont invités à retrouver l'unité. Et nous n'arrêtons pas de diviser sans cesse, parce que nos croyances ne sont pas les mêmes, parce que nos idéologies ne sont pas les mêmes. On vient de sortir d'une énorme fracture entre l'Est et l'Ouest avec des idéologies. Et les idéologies tuent l'humanité. Donc il faut faire attention aux idéologies, quelle qu'elle soit. Et même l'idéologie écolo peut devenir dangereuse. S'il n'y a pas l'amour, s'il n'y a pas la compassion, s'il n'y a pas... Toute idéologie peut devenir... Hitler, il paraît qu'il était très, très écolo. Voilà, mais simplement, il séparait le fait de... la compréhension de la vie dans sa totalité par rapport à l'idéologie qu'il était en train de promouvoir, qui était l'idéologie de la violence et de la vengeance par rapport à l'humiliation de la guerre de 14. Enfin bon, on ne peut pas rentrer non plus dans les arcanes, si vous voulez, de la conscience de chaque individu. Mais aujourd'hui, il faut transcender cela. Et c'est pour ça que l'écologie doit être véritablement comprise comme non pas simplement défendre les rivières, etc. Il faut le faire. Mais aussi comme le lieu qui va nous permettre finalement de reconnaître que tout est en tout et que tout est interdépendant et que il y a l'interdépendance évidemment de l'écologie parce que c'est une évidence. Dès qu'on étudie une espèce, on se rend bien compte que chaque, et même nous-mêmes, nous sommes dépendants d'autres choses, sinon on ne pourrait pas vivre. Et de l'autre côté, cette unification des consciences qui doit arriver à aboutir à dire finalement l'exaltation de la vie et l'admiration de la vie. Et on rentre à ce moment-là dans le chant symphonique. Parce que pour le moment, c'est une cacophonie abominable. Dans tous les secteurs, sont cacophoniques. Les nations s'entendent pas, les idéologies, enfin toutes ces choses-là sont cacophoniques. Donc il faut arriver maintenant à instaurer l'unité des consciences et à partir de cette unité des consciences, agir ensemble en conscience et dans le but ultime qui n'est pas détruire la planète, mais qui est au contraire exalter sa beauté et faire un paradis au lieu d'être dans l'enfer dans lequel nous sommes.
1: Alors c'est marrant parce que quand vous parlez d'écologie, on parle d'observer la beauté, donc de contemplation, d'interdépendance des phénomènes des êtres vivants. On parle aussi d'amour. Il y a un message qui paraît proche du bouddhisme, donc un peu l'écologie ou de la spiritualité, la philosophie du bouddhiste. Est-ce qu'on peut faire un pont entre l'écologie et la spiritualité ou le bouddhisme ?
0: Je sais pas si... disons que toute religion ou autre qui prône justement cette paix sur la planète, qui évacue en quelque sorte la violence, qui est une des caractéristiques malheureusement la plus terrible de l'espèce humaine, et ben construit, contribue à construire. Mais je crois qu'il y a un moment où, quand on arrivera vraiment à l'ultime réussite de l'unité, c'est quand il n'y aura plus de parole. Aujourd'hui, le problème, c'est que nous parlons de tout, et je suis en train de le faire d'ailleurs. Nous voulons tout expliquer, alors qu'il y a des choses qui devraient être dans la spontanéité directe. Et nous voulons... Les dogmes, par exemple, combien de livres on a écrit sur les dogmes, les préceptes, les credos, etc. Et on passe son temps à se quereller sur des virgules, sur des phrases. C'est un bon alibi pour finalement ne pas prendre en compte le fait que la vérité est simple. Elle est pas si compliquée. C'est pas compliqué du tout. Et je pense que quand on arrive à cette notion d'amour, évidemment, il faut faire attention à ce terme, parce que ce terme aussi il peut être très ambigu et peut cacher beaucoup de choses qui sont pas forcément parmi les mieux éclairées. L'amour, c'est l'énergie la plus puissante qui puisse exister. Il n'y a pas plus puissant que l'amour. Il n'y a pas plus puissant. À la condition qu'il soit épuré de nous. Parce que nous aimons à condition que, etc. J'aime bien aimer à condition que. Bon. Je peux dire que j'aime le vin ou j'aime pas le vin, ça mange pas de pain comme on dit. Mais autrement, ben on est encore dans ces ambiguïtés où on fait commerce avec l'amour, c'est-à-dire ça fait partie du commerce entre nos émotions. Je ne fais pas de critique, ni je ne fais de sarcasme, ni d'humour sur cette question-là. C'est simplement j'attire l'attention sur le fait que. L'amour est tellement gigantesque qu'il n'a pas de pays. Et c'est quelque chose de tellement gigantesque que si nous le recevons, c'est pas simplement un sentiment qui part de nous, c'est quelque chose qui nous investit. Et on se rend compte que cet amour qui nous investit, c'est l'amour aussi qui est certainement diffus dans la création, dans l'univers, dans... Est-ce qu'il y a une intention derrière quelqu'un qui a créé, Moi, je ne peux pas imaginer que ces beautés soient sans une intelligence. Chacun croit ce qu'il veut. Mais à partir du moment où je dis je suis ceci et je suis cela, ça veut dire que je m'identifie, je me donne une spécificité. Et cette spécificité n'est pas forcément en relation avec la spécificité de l'autre. C'est pour ça que je dirais que le religieux, c'est la transcendance. C'est-à-dire qu'il n'y a plus de jugement, il n'y a plus de langage, c'est le silence. Mais c'est le silence actif. Ce n'est pas un silence silencieux, c'est un silence actif, mais qui n'a pas pour objet de démontrer ou de rentrer dans les diatribes ou d'opposition à l'autre. Dès qu'il y a opposition, ça veut dire que nous ne sommes plus dans ce que je veux dire, c'est-à-dire le champ de l'amour. Ça ne veut pas dire complaisance. On doit avoir nos comptes à soi, on doit avoir notre réalité à nous, on doit avoir nos opinions. Mais dès que quelque chose crée dualité, ça veut dire que l'amour n'est plus.
1: Merci. C'était Pierre Rabhi, que vous pouvez retrouver sur le site internet de l'association Regard d'ailleurs, www.regardailleurs.org, dans l'onglet des émissions radio. Bonne journée, bonne écoute et bonne réécoute.

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0: Chers auditeurs, dans ce nouvel épisode, nous partons retrouver pour la deuxième semaine une figure du catholicisme qui sera mise à l'honneur par notre pape Léon à l'occasion de sa visite en France du 25 au 27 septembre. Il s'agit de Sainte Joséphine Bakhita. La semaine dernière, nous l'avons découverte vivant une enfance heureuse au Soudan. Mais trop vite arrachée à sa famille, emportée vers un sordide marché aux esclaves, vous me direz malheureusement une de plus parmi tous les personnages que nous avons déjà rencontrés. Et pourtant, nous allons découvrir que si la souffrance des victimes et l'indignité des coupables sont identiques, ici, dans l'aventure de celle qui deviendra sœur puis sainte Joséphine Bakhita, bien des choses sont singulières. God is so high, you can't get over him, he's so low. La semaine dernière, nous avons laissé une petite fille de 9 ans avec les chaînes aux pieds. Mais son cœur, lui, sentait déjà qu'elle trouverait l'aide d'un plus grand que tout. Elle ne connaissait pas encore le nom du père, mais elle sentait déjà sa présence aimante. Alors, où est Bakhita ? Elle ne le sait pas plus que nous. Mais ce qui est sûr, c'est qu'elle et sa petite compagne d'infortune sont prisonnières. D'un jour à l'autre, elles seront vendues au marché des esclaves. Pourtant, l'espoir de retrouver leur famille n'est pas mort. Alors, quand un beau jour, le geôlier oublie de refermer leur cachot, Bakhita s'enflamme.
2: Nous sommes seuls, sans chaîne. C'est le bon moment. Avec mon ami, on s'est regardé, on s'est serré la main, on a jeté un œil tout autour, personne en vue. Alors on est sorti à toute vitesse, sans savoir où aller, avec la seule force de nos petites jambes. Notre course a duré toute la nuit, sans un seul arrêt, en rase campagne, puis dans la forêt, et enfin, dans le désert.

0: La course effrénée des fugitives est soutenue par le prêcheur Johnson, You'd better run, tu ferais mieux de courir, courir jusqu'à Jésus. Les couplets résument chacun un récit biblique qui met en valeur la miséricorde du Seigneur, le seul vrai refuge. Ce qui nous renvoie à l'universalité de la bonne nouvelle quand saint Paul dit aux, Éphésiens, ce mystère, c'est que toutes les nations sont associées au même héritage, au même corps, au partage de la même promesse dans le Christ Jésus par l'annonce de l'Évangile. Bakita, c'est elle qu'en cherchant sa liberté, elle court aussi vers le Seigneur. Rejoignons-la, perdue dans les ténèbres hostiles.
1: Haletante et pantelante, nous entendions dans l'obscurité les rugissements des fauves. Quand ils s'approchaient, nous grimpions dans les arbres pour nous cacher. Mais une fois, à peine descendus de notre refuge, nous avons reconnu le bruit d'une caravane qui approchait. Alors nous nous sommes cachés derrière des buissons d'épines. Pendant bien 2 heures, des groupes se sont succédés, passant juste devant nous. Mais personne ne nous a aperçus. C'était le bon Dieu qui nous protégeait, rien d'autre. Dans mon esprit d'enfant, je croyais que, une fois le danger écarté, j'allais tout de suite retrouver les miens. C'est cette espérance qui m'a donné le courage de tout supporter. À l'aube, nous nous sommes arrêtés pour reprendre souffle. Nous étions épuisés. On avait le cœur qui battait dans la poitrine. Des gouttes de sueur coulaient de tous côtés. Une faim aiguë nous déchirait l'estomac. Nous n'avions rien. Où étions-nous ? Au loin, nous avons vu une cabane. Notre cœur alors s'est mis à battre plus fort. Mais nous n'avons pas reconnu notre maison. Quelle amertume, quelle déception. Alors que, découragés, on restait là à réfléchir, un homme est apparu devant nous. Épouvantés, nous avons tenté de fuir, mais lui, en nous arrêtant, nous a demandé gentiment.
0: Où allez-vous ?
1: Chez nos parents.
0: Et où sont vos parents ?
1: Là-bas, avons-nous répondu, en indiquant vaguement une direction.
0: Eh bien, venez vous reposer un peu, et puis je vous conduirai chez vos parents.
1: À peine entrés dans la cabane, nous nous sommes écroulés par terre, comme mortes. Il nous a donné à boire un peu d'eau, mais nous étions si épuisés que nous n'avons pas pu la garder. Alors, il nous a laissés seuls et tranquilles pendant une petite heure. Après ce court sommeil, nous avons été réveillés. Il nous a donné à manger et à boire, puis nous a fait entrer dans une grande bergerie, pleine de brebis et d'agneaux. Et soudain, avec une grosse chaîne, il nous attache ensemble par le pied. Il nous ordonne de rester tranquilles. Il ne s'agissait plus de nous conduire à nos parents. Nous étions à nouveau esclaves. Que de pleurs encore, que de souffrances.

Chers auditeurs, avant de présenter le chant que nous venons d'écouter, juste un mot sur la pièce pour cordes précédente. Il s'agit de Summer Moon, composée par l'africaine-américaine Florence Price, presque contemporaine de notre Joséphine. En 1933, ce sera la première femme noire à entendre sa symphonie jouée par un grand orchestre. Autre prodige, mais même combat que Bakita. Ce combat, le chœur Union Chapel de la MB Church y participe en portant le chant de celui qui se sent mourir et qui se dirige vers la ville nommée Paradis, a city called Heaven. Il ajoute « I'm a poor pilgrim, je suis un pauvre pèlerin, seul dans ce monde sauvage, je n'ai pas de maison ». Est-ce qu'il désespère ? La mélodie pourrait le suggérer, mais pourtant, il prie. Donc s'il prie, il ne désespère pas. Tout comme Bakita. Et il répète « Je garde espoir parce que je m'efforce de m'approcher du paradis » en affirmant le verset 28 du chapitre 11 de Matthieu. « Je repense à la douce parole du Seigneur. Venez à moi et je vous donnerai le repos. » En pèlerin, tournez vers le meilleur à venir. »

0: Bienvenue sur l'antenne de Radio Présence. Si vous venez de nous rejoindre, vous écoutez Negro Spiritual, du cri au chant, présenté par Marika Wadek.
1: Oui, pour répondre à la demande multiséculaire des pays arabes, les marchands d'esclaves ratissaient régulièrement cette terre du Soudan. Les kidnappeurs locaux n'avaient qu'à attendre leur passage. Les deux fillettes seront donc bientôt vendues à l'un d'entre eux pour être amenées dans une grande ville du Soudan. Elles vont marcher longtemps avant de rejoindre une caravane qui sillonnait l'intérieur du Soudan pour alimenter cette traite d'esclaves bien antérieure à la traite transatlantique et qui dura bien après l'abolition de cette dernière. Vous voulez un témoignage célèbre ? Prenons Rimbaud. Oui, notre poète français Arthur Rimbaud, contemporain de Bakita, dans les années 1880 à 1890. Contrairement à ce qui s'est écrit, il n'a pas été un négrier, mais, comme le révèle sa correspondance, Rimbaud, cherchant fortune en Somalie, a quand même utilisé sans état d'âme le système esclavagiste qui régnait dans cette région. Et pour Bakita, que se passait-il en cette fin des années 1800? Retournons tout de suite ensemble à l'exploration de son journal.
0: Nous avons dû marcher longtemps avant de rejoindre la caravane. Ensuite, on a voyagé pendant 2 semaines et demie, toujours à pied. Arrivés finalement en ville, nous sommes conduites dans la maison de celui qui est appelé le chef des Arabes. C'était un marchand très riche. Ma compagne et moi étions destinées à être les servantes de ses filles. Elles se mirent tout de suite à bien nous aimer. Je fus bien traité dans cette maison et je ne manquais de rien. Mais un jour, alors que j'avais commis une faute dont je ne me souviens pas, le maître a saisi la cravache pour me frapper. J'ai couru pour me cacher derrière ses filles. Je n'aurais jamais dû faire ça. Il est devenu furieux. Il m'a attrapé et jeté par terre. Il m'a roué de coups avec sa cravache et avec ses pieds. Et finalement, par un dernier coup de pied sur flanc gauche, il m'a laissé comme morte. J'ai perdu connaissance. J'ai dû être transporté sur mon grabat où je suis resté plus d'un mois. Une fois remise de cette volée de coups, je fus préposé à un autre travail. Mais mon destin était tracé. 3 mois plus tard, je quittais cette maison pour être vendu.

0: Steal Away, interprété par les Fist Jubilee Singers, nous dit « Fuir vers Jésus, vers la maison. Monseigneur m'appelle par le tonnerre qui tonne dans mon âme. Je n'en ai plus pour longtemps à rester ici. » En écho au tonnerre, voici des extraits du livre de Joël, chapitre 2. Comme des braves, ils courent, tels des guerriers, ils escaladent le rempart. Le Seigneur a donné de la voix devant son armée. Il est grand le jour du Seigneur et très redoutable. Qui peut l'affronter? Et maintenant, oracle du Seigneur, revenez à moi de tout votre cœur.
1: Mon nouveau patron était un général de l'armée turque. Il y avait avec lui sa vieille mère et sa femme. Toutes les deux étaient inhumaines envers les pauvres esclaves. Moi et une autre petite fille, nous étions au service de ces deux femmes. Ne devions pas les lâcher d'une semelle. Elles nous tombaient dessus sans pitié et souvent sans que l'on ne sache pourquoi. Aussi, en 3 ans à leur service, je ne me souviens pas d'avoir connu un seul jour sans blessure. Mais il fallait tenir, car ceux qui tombaient malades ne recevaient aucun soin et les morts étaient simplement jetés dans les champs. Il fallait tout supporter, et en silence. Une coutume surtout était cruelle. Pour montrer leur richesse, les propriétaires faisaient tatouer par incision, en fait, scarifier, la peau de leurs plus beaux esclaves. Nos maîtresses ont décidé de nous distinguer par cette véritable torture. Bien sûr, j'ai toujours ces marques, mais je peux vraiment dire que, si je ne suis pas morte, c'est par miracle du Seigneur. Il me destinait à des choses meilleures.

0: Le cœur de la Morgan State University nous invite vigoureusement à sortir du désert, mais en suivant le Seigneur, pour que la conversion nous élargisse le cœur, pour bénir et accueillir les bénédictions, comme le promet le psaume 83. Heureux les hommes dont tu es la force. Des chemins s'ouvrent dans leur cœur. Quand ils traversent la vallée de la soif, ils la changent en source. De quelles bénédictions la revêtent les pluies de printemps ? La dernière tentative de fuite de Bakita a échoué. Alors, comment sort-elle de la vallée de la soif ? En 1882, ce général turc doit rentrer en Turquie. Il s'arrête à Khartoum et y vend tous ses esclaves. C'est ainsi que, à 13 ans, Bakita se retrouve au service d'un consul italien en poste dans la capitale soudanaise. Qu'est-ce qu'il attend auprès de ce quatrième maître ?
1: Cette fois, comme mon prénom le dit, j'ai vraiment été chanceuse. Parce que mon nouveau maître, le consul Legnani, était plutôt gentil. Mon occupation était d'aider la femme de chambre dans tous les travaux domestiques. Je n'ai subi ni réprimande, ni punition, ni coup. Vivre autant de paix et de tranquillité ne me semblait pas réel. Un peu plus de 2 années passèrent sans aucun changement, jusqu'à ce que le consul soit appelé en Italie pour des affaires importantes. Alors, il m'a proposé de m'affranchir et même de me ramener chez moi, dans mon village, le bonheur. Mais j'ai dû y renoncer.

Alors, pourquoi Bakita doit-elle renoncer à l'affranchissement qui lui était offert ? Pourquoi Bakita, la chanceuse en arabe, comme l'ont baptisé ironiquement ses ravisseurs, n'est-elle pas retournée chez elle ? Tout simplement parce qu'elle ne sait pas où est son village. Rappelons-nous l'épisode précédent, le numéro 62. Les marchands d'esclaves lui ont fait parcourir des milliers de kilomètres à pied. Elle n'avait que 9 ans, tout au plus. Elle n'était jamais sortie de son paisible village. Elle a vécu tout ce périple en état de fatigue extrême et surtout en état de choc. Et voici un des effets les plus cruels de cette terreur. Quand ses premiers ravisseurs lui ont demandé comment elle s'appelait, elle était tellement sidérée, tétanisée, qu'elle ne pouvait pas retrouver son propre prénom. Alors, ses ravisseurs, en riant, choisissent de l'appeler Bakita, ce qui signifie « la chanceuse » en arabe. C'est ce nom donné ironiquement par des êtres malfaisants que le Seigneur transformera bel et bien en réalité. «

0: I got a new name. J'ai reçu un nouveau nom, clame le pasteur C.J. Johnson, soutenu par toute l'assemblée. J'ai reçu un nouveau nom et il est mien. J'ai reçu un nouveau sauveur, un nouveau père et une nouvelle mère et ils sont miens. Chers auditeurs, pardonnez-moi de ne pas développer les références bibliques, parce que sinon, je dévoilerai la suite de l'aventure de Joséphine Bakita. Alors, revenons ensemble à son témoignage, au moment où elle a dû renoncer à l'affranchissement offert par ce consul italien qui rentrait chez lui.
1: Comme esclave, je n'ai jamais été désespéré, parce que je sentais en moi une force mystérieuse qui me soutenait. Heureusement, je ne sais pas pourquoi, mais quand j'ai entendu parler de l'Italie, dont j'ignorais tout, dans mon cœur, un très vif désir est né. J'ai osé prier mon maître de m'emmener en Italie avec lui, et j'ai tant insisté qu'il a accepté. C'était Dieu qui le voulait, je l'ai su ensuite. Je goûte encore aujourd'hui la joie que j'ai éprouvée à cette époque. Nous avons fait ce grand voyage en bateau, traversant la mer Rouge et bien d'autres mers jusqu'à Gênes. Mon maître avait voyagé avec un ami à lui. La femme de cet ami nous attendait à Gênes. Quand elle m'a vu, elle s'est mise à reprocher vivement à son mari de ne pas lui avoir ramené d'Afrique une jeune esclave. Alors mon maître, pour tirer son ami d'embarras, me donna en cadeau. Et c'est ainsi que j'ai suivi mes cinquièmes maîtres, les Michieli, jusqu'à Venise. J'étais la nounou de leur petite fille. Celle-ci m'aimait bien. Et moi, naturellement, je lui rendais bien son affection.

0: Tell you here from me, I got the key to the kingdom. 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
1: Lily Coxwell affirme sobrement « I've got the keys to the kingdom ». J'ai les clés du royaume et le mal ne pourra pas m'atteindre. Daniel a prié et les lions ne l'ont pas touché. Daniel a les clés du royaume. Daniel au chapitre 6. Il délivre et il sauve. Il accomplit des signes et des prodiges au ciel et sur la terre, lui qui a sauvé Daniel de la griffe des lions. Confiance et espérance, deux mots que Bakita sait faire rimer.
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1: Eh oui, alors Imanol, à votre avis, est-ce que Bakita pose ses valises à Venise?
2: On verra ça.
1: Eh bien, pas du tout, pas du tout. Monsieur Micheli, son maître actuel, veut continuer à faire de bonnes affaires au Soudan. Il y repart et y achète une auberge. Il décide que son épouse doit le rejoindre rapidement pour l'aider. Bakita suit et retrouve sa terre natale. Mais après 9 mois au Soudan, Madame Micheli devait retourner en Italie pour vendre leur maison et préparer le déménagement définitif. Elle ne peut pas se séparer de sa fille et donc l'emmène en Italie. En tant que nounou, Bakita suit. Mais comment Bakita a-t-elle vécu ce nouveau départ?
2: Dans mon cœur, je dis alors un adieu définitif à l'Afrique. Une voix intérieure me disait que je ne la reverrai plus. De retour en Italie, Madame Micheli resta encore 2 ans environ avec nous. Mais il lui fallait repartir auprès de son mari au Soudan. Elle voulut nous confier, sa petite et moi, à la congrégation de la charité de Venise pour que nous recevions un peu d'instruction. Ses sœurs canossiennes, des filles de la charité, m'auraient volontiers accueilli au catéchuménat pour me préparer au baptême. Mais la petite étant déjà baptisée, il aurait fallu nous séparer. Mais Madame Micheli s'y refusait. Mais Madame Micheli s'y refusait absolument. Heureusement, l'administrateur des biens de la famille est intervenu. Monsieur Illuminato Cecchini, homme au cœur d'or et à la conscience droite. Il avait tellement envie que je sois admise à l'Institut des catéchumènes qu'il donna sa parole sur papier timbré que, au cas où, Madame Micheli faillirait à son devoir. Lui-même paierait ma pension. Cet homme a toujours eu pour moi un véritable amour paternel. En me donnant un crucifix, il m'expliqua que Jésus-Christ, Fils de Dieu, était mort pour nous. Je ne savais pas ce que ça voulait dire, mais poussé par une force mystérieuse, je le cachai de peur que ma maîtresse ne le prenne. Jusque-là, je n'avais jamais rien caché parce que je n'étais attaché à rien. Je me souviens que je gardais ce crucifix en cachette et que je ressentais en moi quelque chose que je ne pouvais pas expliquer.

Avant de vous présenter le chant que nous entendons, j'attire votre attention sur la pièce de piano précédente. Une autre des 450 compositions de l'africaine-américaine Florence Price, née comme Bakita à la fin du 19e siècle. Et ceux qui nous mettent actuellement en joie, ce sont les chanteurs du Beautiful Chorus avec I've Got Peace. Dans mon cœur, la paix coule comme une rivière. La joie coule de mon cœur comme d'une fontaine. Et je vous souhaite de vivre cette paix. Pour nous mettre en harmonie avec la belle simplicité du cœur de Bakita, fermons les yeux, prêtons l'oreille du cœur, arrêtons-nous sur le verset familier de Jean au chapitre 14. Je vous laisse la paix, je vous donne ma paix. Ce n'est pas à la manière du monde que je vous la donne. Que votre cœur ne soit pas bouleversé ni effrayé. Chers auditeurs, vous êtes en droit de me demander qu'est-ce qui relie les chants négro-spirituoses, l'aventure de Sainte Bakita qui se déroule entre le Soudan et l'Italie, la journée mondiale du migrant et du réfugié et la visite de notre pape Léon à Paris ce 26 septembre. Bakita n'a peut-être pas connu ses chants, mais ils disent ce qu'elle a vécu pendant ses 10 ans de servitude, ce que son cœur de chrétienne a ressenti. Son aventure humaine et spirituelle l'a conduite à être religieuse, puis sainte, après avoir connu l'esclavage. C'est pourquoi le diocèse de Paris a donné le nom de Bakita au refuge qui accueille les personnes en exil. Et c'est la maison Bakita qui a l'honneur de recevoir notre pape le 26 septembre, veille de la journée mondiale du migrant et du réfugié qui se tient donc le 27 septembre. Alors, très bonne célébration à tous, à l'écoute de Radio Présence et de son programme spécial. Un grand merci à Imanol pour les lectures et la technique magnifique. Au passage, nous saluons l'équipe de Radio Présence Lourdes, on l'envie un petit peu, parce qu'elle aura la joie d'accueillir le 27 septembre tous les fidèles, dont ceux du diocèse de Cahors, venus retrouver notre pape Léon dans ce merveilleux sanctuaire de Lourdes. Au revoir, chers auditeurs, et à très bientôt.

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1: Bienvenue à vous, chers amis, auditrices, auditeurs. Nous arrivons aujourd'hui au terme de notre parcours consacré à Saint Augustin et la Vierge Marie. Au fil de ces émissions, nous avons découvert Marie, la femme de la foi, Marie, mère du Christ et mère de l'Église, Marie, image et figure de l'Église. Aujourd'hui, nous atteignons en quelque sorte le sommet de la pensée augustinienne. Car s'il y a un mot qui résume toute la théologie de saint Augustin, c'est bien celui-ci, la grâce. Quand on parle de saint Augustin, ce mot revient toujours, la grâce. Augustin est le grand docteur de la grâce. Toute sa vie est un témoignage de cette vérité. Lui qui avait cherché le bonheur dans les plaisirs, les ambitions et les philosophies humaines, finit par comprendre que le salut n'est pas une conquête de l'homme. Il est un don de Dieu. Saint Augustin ne cesse de répéter « Dieu nous a créés sans nous, mais il ne veut pas nous sauver sans nous. Tout est grâce. » Et lorsque Augustin contemple Marie, il voit en elle la plus belle œuvre de la grâce. Marie n'est pas d'abord grande par elle-même. Elle est grande parce qu'elle s'est laissée aimer. Eh bien, aujourd'hui, nous allons donc contempler Marie comme la femme de la grâce et de l'humilité. Et dans la deuxième partie de cette émission, nous retrouvons le Père Hilary pour un second entretien consacré à l'actualité du message de Sainte Bernadette Soubirous, à la conversion, à l'espérance et à la puissance de la grâce dans nos vies. C'est Jonathan qui nous accompagne à la technique. Merci, nous allons faire une petite pause avant d'aborder la première partie.

Eh bien, toute la vie de saint Augustin pourrait se résumer par une découverte. Sans Dieu, je ne peux rien. Avec Dieu, tout devient possible. Après sa conversion, il comprend que tout vient de Dieu. La foi est grâce, la conversion est grâce, la persévérance est grâce, la sainteté est grâce. Et lorsqu'il contemple Marie, il voit la créature qui a accueilli la grâce plus parfaitement que toute autre. Je te salue, comblé de grâce. L'évangile de Saint-Luc rapporte cette parole de l'ange. Cette salutation est unique dans toute l'Écriture. Marie est définie par la grâce. Elle n'est pas définie par ses mérites. Elle n'est pas définie par son statut social. Elle n'est pas définie par sa richesse. Elle est définie par ce que Dieu fait en elle. Voilà toute la logique chrétienne. Dieu aime en premier. Dieu prend l'initiative. Dieu offre son salut. Marie accueille. Et pourquoi Dieu a-t-il choisi Marie? Saint Bernard de Clairvaux va répondre. Dieu a regardé l'humilité de sa servante. Et saint Augustin, qui nous accompagne depuis quelques semaines, va dire, c'est l'humilité qui a ouvert le cœur de Marie à la grâce. Le Magnificat le proclame. Il s'est penché sur son humble servante. Marie ne cherche pas à s'élever. Elle ne revendique rien. Elle reçoit tout. C'est pourquoi Dieu peut tout lui donner. Eh bien, pour saint Augustin, le plus grand péché n'est pas d'abord la faiblesse, c'est l'orgueil. L'orgueil consiste à vouloir se suffire à soi-même, à croire que l'on peut vivre sans Dieu, à faire de soi-même le centre. Saint Augustin voit dans le péché d'Adam et Ève la racine de cet orgueil. Et il voit dans Marie l'antidote parfait. Là où Ève dit « Je prends », Marie dit « Qu'il me soit fait selon ta parole ». Là où l'orgueil ferme le cœur, l'humilité l'ouvre.

est produit sur ce chemin. Ce chemin que Bernadette aussi nous trace et que le père Hilary va nous montrer quelques points encore de sa vie.

0: Eh bien, chers amis, auditrices, auditeurs, nous sommes dans la deuxième partie de notre chronique Estella Maris. Et la deuxième partie, vous savez, c'est l'invité du jour. Et l'invité du jour, c'est le père Hilary. Père Hilary, bonjour.
1: Bonjour, père Clément.
0: Oui, père Hilary, nous sommes avec vous encore ce samedi. Et nous allons parler de Bernadette, parce que vous vivez à Nevers, là où Bernadette a fini sa vie terrestre. Et vous êtes au contact de ces personnes, ce lieu. Et

0: même si elle a vécu au monastère, eh bien, ce lieu, cette terre, les personnes, les réalités. Et, mais ce n'est pas seulement cela que nous allons parler. Nous allons parler encore du message de Bernadette. Après les apparitions, Bernadette aurait pu rester à Lourdes et devenir une célébrité. Nous en avons parlé à la fin de notre entretien la dernière fois. Et elle a choisi, au contraire, la vie cachée des sœurs de la charité de Nevers. Là, dans la maladie et le silence, elle va vivre jusqu'au bout le message reçu de Marie. Pélari, parmi les messages de Lourdes, lequel vous semble le plus urgent aujourd'hui?
1: Comme Père Clément, vous venez de dire, elle a quitté Lourdes. Donc, elle arrive au couvent de Saint-Gildard, à Nevers, à l'âge de 22 ans, en 1866, là où elle va passer 13 ans, voilà, jusqu'à sa mort. Et donc, pour nous, Lourdes, comme vous aviez bien souligné les quatre P, la pauvreté, prière, pénitence et le partage. Et maintenant, le message qu'elle nous résume, en quelque sorte, sous l'obéissance, sous l'humilité, la pénitence, la souffrance, et sous sa propre petitesse. Elle disait que, voilà, si j'avais su lire, peut-être que j'aurais oublié ce que la dame m'a dit. Mais comme je ne sais pas lire, je le retiens. Donc, c'est important qu'elle nous apprend à vivre dans la mémoire. Et c'est qu'on oublie assez souvent, nous, même les Français, ou même les chrétiens, et notamment la France et la fille aînée de l'Église, on a oublié, et comme dit les papes assez souvent, France, souviens-toi. Et donc on a perdu cette mémoire, c'est quelque chose de catastrophe pour nous, pour les générations à venir. Mais il y a aussi la confiance. C'est très important pour nous. Que Sainte Bernadette nous inspire et nous aspire.
0: Pélari, Marie demandait à Bernadette « Priez pour les pécheurs ». Pourquoi cette demande était toujours actuelle aujourd'hui, selon vous?
1: Ah ben ça, j'aime beaucoup. Il y a une autre fois, je vous ai dit que quand je me réveille, je récite le rosaire complet. C'est ma addiction. Ça ne veut pas dire que pourquoi j'aime beaucoup ce rosaire complet, c'est juste pour vous dire que j'aime bien répéter « Je suis pauvre pécheur ». J'aime bien répéter ça. Et quand j'admets que je suis un pauvre pécheur, et c'est là que tout s'ouvre. Et donc si la Vierge, elle a dit trois fois, et pendant son apparition, pour prier pour la pénitence, pour les pauvres pécheurs, c'est parce que elle nous invite à nous reconnaître comme pauvres pécheurs. C'est comme la Vierge Marie, par son humilité, elle a accepté son état d'âme, que tout était dédié à la volonté divine. Mais dans la mesure où je suis capable de me reconnaître, et dans ma pensée, dans mes paroles, dans mon geste, voilà, je suis un pécheur, je ne suis pas un être pur. Et donc c'est pour ça que cette invitation, au jour d'aujourd'hui, et même chaque jour, chaque minute, c'est une invitation gratuite de la part de la Vierge Marie pour nous reconnaître devant son Fils que nous sommes tous pécheurs, car il est sauveur pour nous tous.
0: Bernadette a connu beaucoup de souffrances physiques durant sa vie religieuse, selon ce que nous a raconté les biographes et autres. Comment a-t-elle transformé cette souffrance en chemin de sainteté?
1: Elle a compris. Et d'ailleurs, au moment de la transfiguration du Christ, il y avait Élie et Moïse étaient là. C'était déjà une révélation. Et comme quoi le Christ, il a dit, il n'y a pas de victoire sans souffrance. Et donc, Sainte Bernadette, elle disait que j'étais ignorante. Voilà. Et dans son ignorance, elle était capable de saisir ce qui était essentiel dans sa vie. Et nous, les contemporains, on a des diplômes. Et on a tous les titres pour le montrer au monde aujourd'hui. Mais parfois, on est beaucoup plus ignorante qu'on ne l'imagine. Mais justement, c'est pour nous, aujourd'hui, c'est une invitation. Et chaque fois qu'on souffre à cause de la maladie ou à cause de d'autres maladies intérieures qu'on appelle les déprimes d'aujourd'hui, les menaces morales et tout cela, au jour d'aujourd'hui, et ne nous permettent pas d'être en paix. Mais il ne faut jamais oublier que, comme Bernadette, si on vivait chaque instant dans la présence de Dieu, si on vivait de son amour, et cet amour nous permet de dépasser voilà, toutes sortes de maladies et toutes sortes de souffrances dans notre vie, c'est parce que notre regard sera vraiment tourné vers l'essentiel. Ce qui s'est passé dans la vie de Bernadette. Et quand on a un regard vers celui qui nous fait vivre, et à ce moment-là, nos pensées seront transformées vraiment positivement.
0: Si Bernadette pouvait aujourd'hui adresser un message aux familles, aux jeunes, aux personnes âgées qui écoutent la radio maintenant et qui aiment la Vierge Marie, si Bernadette pouvait aujourd'hui adresser un message, quel serait-il ?
1: Eh bien, elle nous répétera la même chose, prier pour les pauvres pécheurs, mais garder le chapelet, comme disait Père René. Voilà, et c'est-à-dire garder le chapelet et avec nous. Et c'est juste de faire tourner voilà, les graines dans nos mains, et bien voilà, on fait tourner aussi l'amour du ciel envers nous. Même si on ne dit pas grand-chose, le fait de reconnaître encore une fois en tant que pauvre pécheur, eh bien, croyez-moi, c'est Dieu nous remplit par sa grâce divine. Comme disait saint Paul, lorsque je suis faible, alors que je suis fort, eh bien, justement, et notre force vient dans la mesure où je me considère que je suis pauvre pécheur. Et voilà, ça sera un canal entre le ciel et la terre pour vivre en force dans l'amour puissant du Seigneur.
0: Alors, Père Hilary, avant de nous quitter, j'ai deux petites questions à vous poser parce que nous sommes invités à rendre actuel le message évangélique. Nous vivons dans un monde de crise, de guerre, d'inquiétude pour le futur. J'ai posé d'une autre manière cette question déjà à un autre prêtre sur les ondes de la radio, le Père René Agnero. Je vous pose encore cette question. Aujourd'hui, la Vierge Marie a toujours intervenu dans l'histoire de l'humanité à des moments critiques. Pour le rosaire, la guerre de l'Épante et d'autres situations. Pensez-vous qu'aujourd'hui, la dévotion mariale peut nous aider à transcender toutes les peurs, les inquiétudes de notre monde actuel?
1: Exactement. Je suis tout à fait persuadé. Il n'y a que la grâce du ciel qui peut nous aider. Cette grâce du ciel nous a été donnée par le chapelet. Comme la Vierge Marie, elle a donné le chapelet à Sainte Dominique, et au jour d'aujourd'hui, elle le donne à tous. C'est à nous de prendre notre arme. Voilà, ça ne coûte pas cher, ça ne coûte pas un million de dollars, mais simplement, et ça coûte, et peut-être, mais aussi pour pouvoir révéler vraiment la puissance divine. Mais c'est à nous d'accepter voilà, cet objet de piété et qu'il donnera la chance de sauver l'humanité. Comme s'est passé également le 13 mai 1917 à Fatima, et la demande de prier le chapelet. Et bien nous aussi, au jour d'aujourd'hui, mais même pour notre future génération, c'est à nous de prendre cette responsabilité de pouvoir révéler le mystère de la puissance du chapelet et qui sera pour nous toujours d'actualité.
0: La dernière question, Père Hilary, vous êtes l'auteur d'un livre que nous en avons déjà parlé sur les ondes de la radio, Marie, l'inspiratrice du Père Hilary. Quel lien personnel établissez-vous, j'allais dire, entre votre expérience mariale et celle de Bernadette, et qu'est-ce que Bernadette continue de vous apprendre aujourd'hui dans votre vie de prêtre?
1: Voilà, Sainte Bernadette, elle m'apprend déjà son humilité. Cette humilité est le seul chemin aussi de la transformation intérieure. Et donc, la Vierge, elle peut me aider, elle peut me transformer que dans la mesure où j'accepte aussi voilà, les conditions de la vie humaine aussi, en toute humilité. Et là où il y a l'humilité, il y a la transformation, et qui permet d'entrer dans la lumière de Dieu.
0: Père Hilary, merci.
1: Merci Père Clément.
0: Eh bien, merci au Père Hilary pour ce deuxième rendez-vous. Nous arrivons maintenant à la question essentielle que je pose souvent dans la troisième partie de notre rencontre. Comment vivre aujourd'hui sous le régime de la grâce? Car notre monde fonctionne souvent selon une autre logique, la logique de la performance, la logique de la réussite, la logique du mérite, la logique du rendement. Et peu à peu, nous risquons de croire que notre valeur dépend uniquement de ce que nous produisons. Marie nous rappelle une vérité libératrice. Nous sommes d'abord aimés avant d'être performants. Le premier acte spirituel consiste à accueillir l'amour de Dieu. Cela paraît simple, et pourtant beaucoup de personnes vivent comme si elles devaient mériter l'amour de Dieu. Marie nous enseigne le contraire. Elle reçoit, elle accueille, elle consent. La grâce commence toujours par un accueil. Notre époque pousse à se montrer. Oui, notre époque pousse à se montrer, à se comparer, à se mettre en avant, à rechercher la reconnaissance. Marie choisit un autre chemin. Le chemin de l'effacement, le chemin du service, le chemin de la discrétion. Et pourtant, son influence traverse 20 siècles. L'humilité n'est pas la faiblesse. Elle est la vérité. Combien de personnes pensent « Je ne suis pas assez bon. Je ne suis pas à la hauteur. Dieu ne peut rien faire avec moi. » Bernadette aurait pu penser cela. Les apôtres auraient pu penser cela. Augustin lui-même aurait pu penser cela. Mais Dieu aime travailler avec nos pauvretés. Saint Paul dira « Ma grâce te suffit. » Eh bien, que Dieu nous aide à vivre ces vérités fortes. La grâce ne nous rend pas parfaits. Elle nous rend disponibles à Dieu. L'humilité n'est pas se diminuer, c'est laisser Dieu être grand en nous. Dieu aime travailler avec nos pauvretés. La sainteté se construit souvent dans les petites fidélités quotidiennes. Celui qui reconnaît les grâces reçues devient un témoin de l'espérance. Eh bien, Marie, la femme de la foi, Marie, mère du Christ et mère de l'Église, Marie, image de figure de l'Église, Marie, la femme de la grâce et de l'humilité. Voilà. Que sa présence maternelle nous aide à nous adresser à elle et à son fils. Ô Marie, femme de la grâce, femme de l'humilité, apprends-nous à accueillir les dons de Dieu avec reconnaissance. Préserve-nous de l'orgueil qui ferme le cœur. Apprends-nous la simplicité. Apprends-nous la confiance. Apprends-nous à reconnaître les merveilles que Dieu accomplit dans notre vie. Que ton Magnificat devienne notre chant. Et que, comme toi, nous apprenions chaque jour à dire « Le Puissant fit pour moi des merveilles. Saint est son nom. Amen. » Merci à Jonathan pour la collaboration technique. Que Dieu vous garde et vous bénisse. Amen.

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0: 92 46 00 12. Nous la présenterons pour vous à la grotte de Massabielle.
1: Sainte Vierge Marie, merci de prendre sous ton manteau ma fille qui est en dépression.
2: Merci Sainte Vierge Marie de Lourdes de m'avoir guérie de la dépression après 2 ans de souffrance psychique. Merci de tout mon cœur.
3: Vierge Marie, Notre-Dame de Lourdes, je te confie ma petite fille, Albane, qui a 13 ans. Elle ne va pas bien en ce moment et depuis quelque temps déjà. Vierge Marie, aidez-la, fais-lui retrouver sa joie de vivre. Merci Vierge Marie.
4: Au nom du Père et du Fils et du Saint-Esprit. Amen. Chers frères et sœurs, soyez les bienvenus ici même à la grotte de Massabielle, cette grotte où la Vierge Marie est apparue à 18 reprises à la petite Bernadette en 1858, du 11 février au 16 juillet. Aujourd'hui, en ce samedi, nous méditerons les mystères joyeux du rosaire. Nous prions avec vous toutes et tous qui êtes présents ici même à la grotte, et particulièrement les pèlerins du groupe Pèlerinage Cœur Occitanie. Nous prions avec tous ceux qui nous sont unis dans la prière par KTO, par Radio Présence, par la connexion au site internet du sanctuaire. Je crois en Dieu, le Père Tout-Puissant, Créateur du ciel et de la terre, et en Jésus-Christ, son Fils unique, notre Seigneur, qui a été conçu du Saint-Esprit, est né de la Vierge Marie, a souffert sous Ponce Pilate, a été crucifié, est mort et a été enseveli, est descendu aux enfers. Le troisième jour est ressuscité des morts, est monté aux cieux, est assis à la droite de Dieu, le Père Tout-Puissant, d'où il viendra juger les vivants et les morts. Je crois en l'Esprit Saint, à la Sainte Église catholique, à la communion des saints, à la rémission des péchés, à la résurrection de la chair, à la vie éternelle. Amen. Chers pèlerins, prions en ce jour pour les intentions du pape Léon. Prions pour toutes ses intentions, pour celles de toute l'Église, et particulièrement pour sa visite apostolique en France et dans notre sanctuaire qui se déroulera dans une semaine. Nous sommes en lien avec tous les pèlerins qui viendront ici même à Lourdes, et pour les intentions du Saint-Père et toutes les nôtres. Notre Père qui es aux cieux, que ton nom soit sanctifié, que ton règne vienne, que ta volonté soit faite sur la terre comme au ciel. Je vous salue, Marie, pleine de grâce. Le Seigneur est avec vous. Vous êtes bénie entre toutes les femmes, et Jésus, le fruit de vos entrailles, est béni.
5: Sainte Marie, Mère de Dieu, priez pour nous pauvres pécheurs, maintenant.
4: Je vous salue, Marie, pleine de grâce. Le Seigneur est avec vous. Vous êtes bénie entre toutes les femmes, et Jésus, le fruit de vos entrailles, est béni.
5: Sainte Marie, Mère de Dieu,
4: je vous salue, Marie, pleine de grâce. Le Seigneur est avec vous. Vous êtes bénie entre toutes les femmes, et Jésus, le fruit de vos entrailles, est béni.
5: Sainte Marie, Mère de Dieu, priez pour nous pauvres pécheurs,

0: Ô Marie conçue sans péché. Premier mystère joyeux, l'Annonciation. Dans l'Évangile selon saint Luc, l'Esprit Saint viendra sur toi et la puissance du Très-Haut te prendra sous son ombre. Prions, frères et sœurs, pour chacun d'entre nous, pour que nous sachions accueillir la parole de Dieu d'un cœur toujours plus ouvert et lui laisser porter son fruit en nos vies. Prions pour que nous soyons à l'écoute de la parole que le Saint-Père nous adressera dans quelques jours, ici même, en notre pays de France, en notre sanctuaire. Notre Père qui es aux cieux, que ton nom soit sanctifié, que ton règne vienne, que ta volonté soit faite sur la terre comme au ciel.
1: Pardonne-nous nos offenses, comme nous pardonnons aussi à ceux qui nous ont offensés, et ne nous laisse pas entrer en tentation, mais délivre-nous du mal. Je vous salue Marie, pleine de grâce. Le Seigneur est avec vous. Vous êtes bénie entre toutes les femmes, et Jésus, le fruit de vos entrailles, est béni. Sainte Marie, Mère de Dieu, priez pour nous pauvres pécheurs, maintenant et à l'heure de notre mort. Amen. Je vous salue Marie, pleine de grâce. Le Seigneur est avec vous. Vous êtes bénie entre toutes les femmes, et Jésus, le fruit de vos entrailles, est béni. Sainte Marie, Mère de Dieu, priez pour nous pauvres pécheurs, maintenant et à l'heure de notre mort. Amen. Je vous salue Marie, pleine de grâce. Le Seigneur est avec vous. Vous êtes bénie entre toutes les femmes, et Jésus, le fruit de vos entrailles, est béni.
2: Sainte Marie, Mère de Dieu, priez pour nous pauvres pécheurs, maintenant et à l'heure de notre mort. Amen.
1: Je vous salue, Marie pleine de grâce. Le Seigneur est avec vous. Vous êtes bénie entre toutes les femmes, et Jésus, le fruit de vos entrailles, est béni.
2: Sainte Marie, Mère de Dieu, priez pour nous pauvres pécheurs, maintenant et à l'heure de notre mort. Amen.
1: Je vous salue, Marie pleine de grâce. Le Seigneur est avec vous. Vous êtes bénie entre toutes les femmes, et Jésus, le fruit de vos entrailles, est béni.
2: Sainte Marie, Mère de Dieu, priez pour nous pauvres pécheurs, maintenant et à l'heure de notre mort. Amen.
1: Je vous salue Marie, pleine de grâce. Le Seigneur est avec vous. Vous êtes bénie entre toutes les femmes, et Jésus, le fruit de vos entrailles, est béni.
2: Sainte Marie, Mère de Dieu, priez pour nous pauvres pécheurs, maintenant et à l'heure de notre mort. Amen.
1: Je vous salue Marie, pleine de grâce. Le Seigneur est avec vous. Vous êtes bénie entre toutes les femmes, et Jésus, le fruit de vos entrailles, est béni.
2: Sainte Marie, Mère de Dieu, priez pour nous pauvres pécheurs, maintenant et à l'heure de notre mort. Amen.
1: Je vous salue Marie, pleine de grâce. Le Seigneur est avec vous. Vous êtes bénie entre toutes les femmes, et Jésus, le fruit de vos entrailles, est béni.
2: Sainte Marie, Mère de Dieu, priez pour nous pauvres pécheurs, maintenant et à l'heure de notre mort. Amen.
1: Je vous salue, Marie, pleine de grâce. Le Seigneur est avec vous. Vous êtes bénie entre toutes les femmes, et Jésus, le fruit de vos entrailles, est béni.
2: Sainte Marie, Mère de Dieu, priez pour nous pauvres pécheurs, maintenant et à l'heure de notre mort. Amen.
1: Je vous salue, Marie, pleine de grâce. Le Seigneur est avec vous. Vous êtes bénie entre toutes les femmes, et Jésus, le fruit de vos entrailles, est béni.
2: Sainte Marie, Mère de Dieu, priez pour nous pauvres pécheurs, maintenant et à l'heure de notre mort. Amen.

0: Amen. Ô Marie conçue sans péché,
1: priez pour nous qui avons recours à vous.
0: Deuxième mystère joyeux, la visitation. Dans l'évangile selon saint Luc, heureuse celle qui a cru à l'accomplissement des paroles qui lui furent dites de la part du Seigneur. Prions pour toutes celles et ceux qui, aujourd'hui encore, vont au-devant de leurs frères et sœurs malades pour les visiter, pour les reconforter. Notre Père qui es aux cieux, que ton nom soit sanctifié, que ton règne vienne, que ta volonté soit faite sur la terre comme au ciel.
1: Donne-nous aujourd'hui notre pain de ce jour. Pardonne-nous nos offenses, comme nous pardonnons aussi à ceux qui nous ont offensés. Et ne nous laisse pas entrer en tentation, mais délivre-nous du mal. Amen.
2: Je vous salue, Marie, pleine de grâce. Le Seigneur est avec vous. Vous êtes bénie entre toutes les femmes, et Jésus, le fruit de vos entrailles, est béni.
1: Sainte Marie, Mère de Dieu, priez pour nous pauvres pécheurs, maintenant et à l'heure de notre mort. Amen.
2: Je vous salue, Marie, pleine de grâce. Le Seigneur est avec vous. Vous êtes bénie entre toutes les femmes, et Jésus, le fruit de vos entrailles, est béni.
1: Sainte Marie, Mère de Dieu, priez pour nous pauvres pécheurs, maintenant et à l'heure de notre mort. Amen.
2: Je vous salue, Marie, pleine de grâce. Le Seigneur est avec vous. Vous êtes bénie entre toutes les femmes, et Jésus, le fruit de vos entrailles, est béni.
1: Sainte Marie, Mère de Dieu, priez pour nous pauvres pécheurs, maintenant et à l'heure de notre mort. Amen.
2: Je vous salue, Marie, pleine de grâce. Le Seigneur est avec vous. Vous êtes bénie entre toutes les femmes, et Jésus, le fruit de vos entrailles, est béni.
1: Sainte Marie, Mère de Dieu, priez pour nous pauvres pécheurs, maintenant et à l'heure de notre mort. Amen.
2: Je vous salue, Marie, pleine de grâce. Le Seigneur est avec vous. Vous êtes bénie entre toutes les femmes, et Jésus, le fruit de vos entrailles, est béni.
1: Sainte Marie, Mère de Dieu, priez pour nous pauvres pécheurs, maintenant et à l'heure de notre mort. Amen.
2: Je vous salue, Marie, pleine de grâce. Le Seigneur est avec vous. Vous êtes bénie entre toutes les femmes, et Jésus, le fruit de vos entrailles, est béni.
1: Sainte Marie, Mère de Dieu, priez pour nous pauvres pécheurs, maintenant et à l'heure de notre mort. Amen.
2: Je vous salue, Marie, pleine de grâce. Le Seigneur est avec vous. Vous êtes bénie entre toutes les femmes, et Jésus, le fruit de vos entrailles, est béni.
1: Sainte Marie, Mère de Dieu, priez pour nous pauvres pécheurs, maintenant et à l'heure de notre mort. Amen.
2: Je vous salue, Marie pleine de grâce. Le Seigneur est avec vous. Vous êtes bénie entre toutes les femmes, et Jésus, le fruit de vos entrailles, est béni.
1: Sainte Marie, Mère de Dieu, priez pour nous pauvres pécheurs, maintenant et à l'heure de notre mort. Amen.
2: Je vous salue, Marie pleine de grâce. Le Seigneur est avec vous. Vous êtes bénie entre toutes les femmes, et Jésus, le fruit de vos entrailles, béni.
1: Sainte Marie, Mère de Dieu, priez pour nous pauvres pécheurs, maintenant et à l'heure de notre mort. Amen.
2: Je vous salue, Marie pleine de grâce. Le Seigneur est avec vous. Vous êtes bénie entre toutes les femmes, et Jésus, le fruit de vos entrailles, béni.
1: Sainte Marie, Mère de Dieu, priez pour nous pauvres pécheurs, maintenant et à l'heure de notre mort. Amen.

0: Marie conçue sans péché.
1: Priez pour nous qui avons recours à vous.
2: Troisième mystère joyeux, la nativité. Dans l'évangile selon saint Luc, gloire à Dieu au plus haut des cieux et paix sur la terre aux hommes qui l'aiment. Prions pour que tous les hommes de bonne volonté soient artisans de paix sur la terre. Prions pour que la paix règne dans le monde, dans les cœurs, que cette invitation du Saint-Père soit reçue en chacun de nous. Notre Père qui es aux cieux, que ton nom soit sanctifié, que ton règne vienne, que ta volonté soit faite sur la terre comme au ciel.
1: Donne-nous aujourd'hui notre pain de ce jour. Pardonne-nous nos offenses, comme nous pardonnons aussi à ceux qui nous ont offensés. Et ne nous laisse pas entrer en tentation, mais délivre-nous du mal.
3: Je vous salue, Marie pleine de grâce. Le Seigneur est avec vous. Vous êtes bénie entre toutes les femmes, et Jésus, le fruit de vos entrailles, est béni.
1: Sainte Marie, Mère de Dieu, priez pour nous pauvres pécheurs, maintenant et à l'heure de notre mort. Amen.
3: Je vous salue, Marie pleine de grâce, le Seigneur est avec vous. Vous êtes bénie entre toutes les femmes, et Jésus, le fruit de vos entrailles, est béni.
1: Sainte Marie, Mère de Dieu, priez pour nous pauvres pécheurs, maintenant et à l'heure de notre mort. Amen.
3: Je vous salue, Marie comblée de grâce, le Seigneur est avec vous. Vous êtes bénie entre toutes les femmes, et Jésus, le fruit de vos entrailles, est béni.
1: Sainte Marie, Mère de Dieu, priez pour nous pauvres pécheurs, maintenant et à l'heure de notre mort. Amen.
3: Je vous salue, Marie pleine de grâce, le Seigneur est avec vous. Vous êtes bénie entre toutes les femmes, et Jésus, le fruit de vos entrailles, est béni.
1: Sainte Marie, Mère de Dieu, priez pour nous pauvres pécheurs, maintenant et à l'heure de notre mort. Amen.
3: Je vous salue, Marie pleine de grâce, le Seigneur est avec vous. Vous êtes bénie entre toutes les femmes, et Jésus, le fruit de vos entrailles, est béni.
1: Sainte Marie, Mère de Dieu, priez pour nous pauvres pécheurs, maintenant et à l'heure de notre mort. Amen.
3: Je vous salue, Marie comblée de grâce. Le Seigneur est avec vous. Vous êtes bénie entre toutes les femmes, et Jésus, le fruit de vos entrailles, est béni.
1: Sainte Marie, Mère de Dieu, priez pour nous pauvres pécheurs, maintenant et à l'heure de notre mort. Amen.
3: Je vous salue, Marie pleine de grâce, le Seigneur est avec vous. Vous êtes bénie entre toutes les femmes, et Jésus, le fruit de vos entrailles, est béni.
1: Sainte Marie, Mère de Dieu, priez pour nous pauvres pécheurs, maintenant et à l'heure de notre mort. Amen.
3: Je vous salue, Marie pleine de grâce, le Seigneur est avec vous. Vous êtes bénie entre toutes les femmes, et Jésus, le fruit de vos entrailles, est béni.
1: Sainte Marie, Mère de Dieu, priez pour nous pauvres pécheurs, maintenant et à l'heure de notre mort. Amen.
3: Je vous salue, Marie pleine de grâce, le Seigneur est avec vous. Vous êtes bénie entre toutes les femmes, et Jésus, le fruit de vos entrailles, est béni.
1: Sainte Marie, Mère de Dieu, priez pour nous pauvres pécheurs, maintenant et à l'heure de notre mort. Amen.
3: Je vous salue, Marie pleine de grâce, le Seigneur est avec vous. Vous êtes bénie entre toutes les femmes, et Jésus, le fruit de vos entrailles, est béni.
1: Sainte Marie, Mère de Dieu, priez pour nous pauvres pécheurs, maintenant et à l'heure de notre mort. Amen.

0: Marie conçue sans péché.
1: Priez pour nous qui avons recours à vous.
0: Quatrième mystère joyeux, la présentation de Jésus au temple. Dans l'évangile, selon saint Luc, Joseph et Marie amenèrent l'enfant à Jérusalem pour le présenter au Seigneur. Prions pour contempler dans le Fils de Marie, le Sauveur du monde et notre Sauveur. Notre Père qui es aux cieux, que ton nom soit sanctifié, que ton règne vienne, que ta volonté soit faite sur la terre comme au ciel.
1: Donne-nous aujourd'hui notre pain de ce jour. Pardonne-nous nos offenses, comme nous pardonnons aussi à ceux qui nous ont offensés. Et ne nous laisse pas entrer en tentation, mais délivre-nous du mal. Amen.
2: Je vous salue Marie, pleine de grâce. Le Seigneur est avec vous. Vous êtes bénie entre toutes les femmes. Et Jésus, le fruit de vos entrailles, est béni.
1: Sainte Marie, Mère de Dieu, priez pour nous pauvres pécheurs, maintenant et à l'heure de notre mort. Amen.
2: Je vous salue Marie, pleine de grâce. Le Seigneur est avec vous. Vous êtes bénie entre toutes les femmes, et Jésus, le fruit de vos entrailles, est béni.
1: Sainte Marie, Mère de Dieu, priez pour nous pauvres pécheurs, maintenant et à l'heure de notre mort. Amen.
2: Je vous salue, Marie, pleine de grâce. Le Seigneur est avec vous. Vous êtes bénie entre toutes les femmes, et Jésus, le fruit de vos entrailles, est béni.
1: Sainte Marie, Mère de Dieu, priez pour nous pauvres pécheurs, maintenant et à l'heure de notre mort. Amen.
2: Je vous salue Marie, pleine de grâce. Le Seigneur est avec vous. Vous êtes bénie entre toutes les femmes. Et Jésus, le fruit de vos entrailles, est béni.
1: Sainte Marie, Mère de Dieu, priez pour nous pauvres pécheurs, maintenant et à l'heure de notre mort. Amen.
2: Je vous salue Marie, pleine de grâce. Le Seigneur est avec vous. Vous êtes bénie entre toutes les femmes. Et Jésus, le fruit de vos entrailles, est béni.
1: Sainte Marie, Mère de Dieu, priez pour nous pauvres pécheurs, maintenant et à l'heure de notre mort. Amen.
2: Je vous salue Marie, pleine de grâce. Le Seigneur est avec vous. Vous êtes bénie entre toutes les femmes. Et Jésus, le fruit de vos entrailles, est béni.
1: Sainte Marie, Mère de Dieu, priez pour nous pauvres pécheurs, maintenant et à l'heure de notre mort. Amen.
2: Je vous salue Marie, pleine de grâce. Le Seigneur est avec vous. Vous êtes bénie entre toutes les femmes. Et Jésus, le fruit de vos entrailles, est béni.
1: Sainte Marie, Mère de Dieu, priez pour nous pauvres pécheurs, maintenant et à l'heure de notre mort. Amen.
2: Je vous salue Marie, pleine de grâce. Le Seigneur est avec vous. Vous êtes bénie entre toutes les femmes. Et Jésus, le fruit de vos entrailles, est béni.
1: Sainte Marie, Mère de Dieu, priez pour nous pauvres pécheurs, maintenant et à l'heure de notre mort. Amen.
2: Je vous salue Marie, pleine de grâce. Le Seigneur est avec vous. Vous êtes bénie entre toutes les femmes. Et Jésus, le fruit de vos entrailles, est béni.
1: Sainte Marie, Mère de Dieu, priez pour nous pauvres pécheurs, maintenant et à l'heure de notre mort. Amen.
2: Je vous salue, Marie, pleine de grâce. Le Seigneur est avec vous. Vous êtes bénie entre toutes les femmes. Et Jésus, le fruit de vos entrailles, est béni.
1: Sainte Marie, Mère de Dieu, priez pour nous pauvres pécheurs, maintenant et à l'heure de notre mort. Amen.

0: Marie conçue sans péché.
1: Priez pour nous qui avons recours à vous.
0: Cinquième mystère joyeux, le recouvrement de Jésus au temple. Dans l'évangile, selon saint Luc, Marie et Joseph trouvèrent Jésus dans le temple, assis au milieu des docteurs, les écoutant et les interrogeant. Demandons au Seigneur qu'il fasse grandir en nous le désir de l'écouter et de le suivre. Notre Père qui es aux cieux, que ton nom soit sanctifié, que ton règne vienne, que ta volonté soit faite sur la terre comme au ciel.
1: Donne-nous aujourd'hui notre pain de ce jour. Pardonne-nous nos offenses, comme nous pardonnons aussi à ceux qui nous ont offensés. Et ne nous laisse pas entrer en tentation, mais délivre-nous du mal.
2: Je vous salue, Marie, pleine de grâce. Le Seigneur est avec vous. Vous êtes bénie entre toutes les femmes, et Jésus, le fruit de vos entrailles, est béni.
1: Sainte Marie, Mère de Dieu, priez pour nous pauvres pécheurs, maintenant et à l'heure de notre mort. Amen.
2: Je vous salue, Marie, pleine de grâce. Le Seigneur est avec vous. Vous êtes bénie entre toutes les femmes, et Jésus, le fruit de vos entrailles, est béni.
1: Sainte Marie, Mère de Dieu, priez pour nous pauvres pécheurs, maintenant et à l'heure de notre mort. Amen.
2: Je vous salue, Marie, pleine de grâce. Le Seigneur est avec vous. Vous êtes bénie entre toutes les femmes, et Jésus, le fruit de vos entrailles, est béni.
1: Sainte Marie, Mère de Dieu, priez pour nous pauvres pécheurs, maintenant et à l'heure de notre mort. Amen.
2: Je vous salue, Marie, pleine de grâce. Le Seigneur est avec vous. Vous êtes bénie entre toutes les femmes, et Jésus, le fruit de vos entrailles, est béni.
1: Sainte Marie, Mère de Dieu, priez pour nous pauvres pécheurs, maintenant et à l'heure de notre mort. Amen.
2: Je vous salue, Marie, pleine de grâce. Le Seigneur est avec vous. Vous êtes bénie entre toutes les femmes, et Jésus, le fruit de vos entrailles, est béni.
1: Sainte Marie, Mère de Dieu, priez pour nous pauvres pécheurs, maintenant et à l'heure de notre mort. Amen.
2: Je vous salue, Marie, pleine de grâce. Le Seigneur est avec vous. Vous êtes bénie entre toutes les femmes, et Jésus, le fruit de vos entrailles, est béni.
1: Sainte Marie, Mère de Dieu, priez pour nous pauvres pécheurs, maintenant et à l'heure de notre mort. Amen.
2: Je vous salue, Marie, pleine de grâce. Le Seigneur est avec vous. Vous êtes bénie entre toutes les femmes, et Jésus, le fruit de vos entrailles, est béni.
1: Sainte Marie, Mère de Dieu, priez pour nous pauvres pécheurs, maintenant et à l'heure de notre mort. Amen.
2: Je vous salue, Marie, pleine de grâce. Le Seigneur est avec vous. Vous êtes bénie entre toutes les femmes, et Jésus, le fruit de vos entrailles, est béni.
1: Sainte Marie, Mère de Dieu, priez pour nous pauvres pécheurs, maintenant et à l'heure de notre mort. Amen.
2: Je vous salue, Marie, pleine de grâce. Le Seigneur est avec vous. Vous êtes bénie entre toutes les femmes, et Jésus, le fruit de vos entrailles, est béni.
1: Sainte Marie, Mère de Dieu, priez pour nous pauvres pécheurs, maintenant et à l'heure de notre mort. Amen.
2: Je vous salue, Marie, pleine de grâce. Le Seigneur est avec vous. Vous êtes bénie entre toutes les femmes, et Jésus, le fruit de vos entrailles, est béni.
1: Sainte Marie, Mère de Dieu, priez pour nous pauvres pécheurs, maintenant et à l'heure de notre mort. Amen.

0: Amen.
1: Ô Marie conçue sans péché,
2: priez pour nous qui avons recours à vous.
1: Prions le Seigneur. Dieu qui nous donne de vénérer la Vierge Marie, la Mère de l'Espérance, accorde-nous par sa prière et son aide de mettre toujours notre espérance dans les biens du ciel, tandis que nous accomplissons nos tâches temporelles, et d'obtenir un jour ce que nous attendons avec foi par Jésus-Christ, ton Fils, notre Seigneur, qui vit et règne avec toi dans l'unité du Saint-Esprit, Dieu pour les siècles des siècles.
2: Amen.
1: Le Seigneur soit

0: Notre-Dame de Lourdes,
1: priez pour nous.
0: Notre-Dame de Lourdes,
1: priez pour nous.
0: Notre-Dame de Lourdes,
1: priez pour nous.
0: Sainte Bernadette,
1: priez pour nous.

0: Il est 1h.
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2: De Jacques Bénigne Bossuet, évêque de Meaux au XVIIe siècle. Mon indigence te prie.

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0: politique africaine sur la 48e Assemblée générale de l'Union du clergé sénégalais qui s'est clôturée vendredi 18 septembre en la cathédrale Marie-Reine de l'Univers de Tambacounda par une messe présidée par l'ordinaire du lieu. Pour Mgr Paul Abel Mamba, ces assises contribueront certainement à une plus grande prise de conscience de tout le peuple de Dieu dans la prise en charge de la vie de l'Église au Sénégal. Et pour refermer cette édition, le père jésuite Serge Kusukama nous proposera une méditation des textes du dimanche 20 septembre, 25e dimanche du temps ordinaire, année A.
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0: Le pape Léon XIV a eu une semaine bien pleine avec notamment la célébration de son 71e anniversaire de naissance et sa fête patronale. Camara Moriba revient sur ces événements et bien d'autres activités dans la semaine du pape.
2: Léon XIV a offert ce samedi aux évêques d'Amérique latine et des Caraïbes un manuel pour exercer au mieux leur ministère à la lumière de l'exemple de Saint Turibe, leur saint patron. Le pape leur a envoyé une lettre dans laquelle, reprenant toutes les étapes de l'accueil de l'évêque dans sa cathédrale, il leur prodigue conseils et mise en garde. Les précisions de Xavier Sartre.
3: La liste des recommandations est longue. Elle part du constat que l'évêque, quand il passe le seuil de sa nouvelle cathédrale, entre dans une histoire qui ne débute pas avec lui. D'où la nécessité, pour mieux connaître son nouvel environnement, d'effectuer la visite pastorale. Car il y a des réalités d'un diocèse qu'il est difficile d'appréhender depuis un bureau, souligne le pape. Le ministère d'un successeur des apôtres exige qu'il vive le cœur tourné vers le ciel et les pieds sur terre, résume-t-il. L'évêque doit aussi rester avec le troupeau dans les moments difficiles, sachant que protéger les brebis peut comporter un coût pour le pasteur lui-même. Léon XIV met en garde contre le fait que l'abandon du troupeau peut commencer bien longtemps avant la fuite visible, lorsque le confort, la peur ou l'intérêt personnel l'emporte sur le bien des fidèles. De même, insiste-t-il, qui a reçu la charge de sanctifier a toujours besoin d'être sanctifié. Qui proclame la miséricorde en a besoin lui aussi. Nous sommes des disciples qui ont besoin de conversion, reconnaît-il. Outre l'importance de l'adoration eucharistique qui doit être promue, l'évêque doit offrir un enseignement clair, patient, enraciné dans la communion, afin d'aider son peuple à reconnaître la voix de l'unique pasteur, affirme le Saint-Père. L'évêque doit aussi être un père pour le clergé dont il a la charge. Il ne doit pas non plus oublier que c'est bien le Seigneur qui accorde la fécondité à son travail et à ses projets. Pour cela, l'évêque doit étendre à sa propre vie ce qu'il célèbre, jusqu'à ce que toute son existence devienne dans le Christ une offrande au Père.
2: Xavier Sartre, dans la matinée de ce samedi, Léon XIV a reçu la délégation italienne des spéciales olympiques qui ont participé aux Jeux mondiaux d'hiver de Turin 2025. Il les a encouragés à poursuivre leur témoignage de vie, les invitant à considérer la voie du partage et de l'amour comme seule voie qui mène à la paix et au bonheur. Le Saint-Père a reçu dans la matinée de vendredi dans la salle du consistoire au Vatican une cinquantaine de membres du Centre d'études internationales Pape Léon XIV, organisme de recherche, de formation et de production culturelle fondé en octobre 2025 au sein de l'Ordre de Saint-Augustin. Dans son discours, le souverain pontife a salué cette initiative qui a beaucoup à offrir à la construction d'une civilisation de l'amour. Le pape a loué la volonté du centre d'engager le dialogue et de collaborer à tous les niveaux avec d'autres entités. Dans l'après-midi de ce même vendredi, le pape Léon XIV s'est exprimé à l'occasion de l'Assemblée diocésaine romaine ouvrant l'année pastorale dans la basilique Saint-Jean de Latran, cathédrale de Rome. Le souverain pontife a appelé son diocèse à un processus de partage d'évaluation pastorale axé sur la rencontre avec le Christ, la communauté et le service de la ville. Le mercredi matin, place Saint-Pierre, le pape Léon XIV a prononcé sa troisième catéchèse sur la constitution pastorale Gaudium et Spes, s'arrêtant sur la communauté humaine. À l'heure des réseaux sociaux, des médias numériques et de l'intelligence artificielle, Léon XIV a invité les fidèles à veiller à ce que les relations sociales aient une réelle épaisseur et une profondeur personnelle. Avant l'audience générale de ce même mercredi, le pape Léon XIV avait reçu les 300 participants au colloque

0: Le 21e siècle, une nouvelle ère de martyrs, organisée le 15 septembre à l'Institut Augustinum par le dicaster des causes des saints. Dans son discours, le souverain pontife a souligné que les témoins de la foi ne proposent pas une idéologie, mais montrent une foi vécue au quotidien, capable de désarmer la culture du pouvoir. En début de semaine, lundi, le pape Léon XIV a célébré son 71e anniversaire de naissance, couplé avec la célébration jeudi de sa fête patronale, Saint Robert Bellarmin, jésuite et docteur de l'Église. Ce même lundi, le pape Léon XIV a visité pour la première fois de son pontificat la bibliothèque apostolique du Vatican. Il a donné le coup d'envoi du premier volet du cycle d'exposition quinquennale Catastrophe et émerveillement. Dans son discours, le souverain pontife a salué la mission des institutions de préserver la mémoire de l'Église.
1: Voilà Camara Moriba qui nous faisait à l'instant une rétrospective des activités du Saint-Père au cours de la semaine qui s'achève. Le pape Léon XIV qui sera en voyage apostolique en France du 25 au 28 septembre prochain. Le nouvel ambassadeur permanent du Saint-Siège auprès des Nations Unies, Mgr Christophe El Cassis, a remis sa lettre de nomination au secrétaire général de l'ONU, Antonio Guterres, le 16 septembre dernier. Le lendemain, 17 septembre, Mgr El Cassis a prononcé son premier discours lors de la conférence mondiale sur la promotion du dialogue interreligieux et interculturel et de la tolérance dans la lutte contre les discours de haine à New York. S'adressant au président, l'archevêque Libanais a réitéré la position du Saint-Siège selon laquelle chaque individu est créé à l'image et à la ressemblance de Dieu et possède une dignité inaliénable qui ne peut être diminuée par aucune expression ou idéologie de haine. L'Union du clergé sénégalais a tenu sa 48e Assemblée générale du 14 au 18 septembre dans le diocèse de Tambacounda. Quatre jours durant, plus de 150 prêtres venus des sept diocèses du pays ont porté leur réflexion sur le thème « Collaboration élargie et économie solidaire, agir ensemble au-delà des murs de l'Église ». Au terme de la messe de clôture qu'il a présidée en la cathédrale Marie-Reine de l'Univers, Mgr Paul Abel Mamba, évêque de Tambacounda, s'est réjoui de la tenue de ses assises qui, selon lui, contribueront éternellement à une plus grande prise de conscience de tout le peuple des dieux dans la prise en charge de la vie de l'Église au Sénégal.
2: Des assises comme celles que nous venons de vivre peuvent nous aider dans nos lieux de travail d'apostolat à aider les chrétiens à se sentir concernés en premier lieu par la prise en charge matérielle de nos églises. Et je pense que c'est une chance pour tous nos diocèses, pour toutes nos communautés, de pouvoir comprendre que l'Église repose sur chacun, avec la particularité de sa mission et de sa vocation. Et je pense que ces assises sont là pour nous le rappeler, nous comme pasteurs, pour essayer d'infléchir la tendance à attendre tout de l'extérieur, même si on n'a pas beaucoup, le peu avec lequel nous pouvons vivre peut aider nos églises.
1: Ces assises ont également permis aux prêtres sénégalais de souligner l'urgence du dialogue et de la collaboration dans la promotion des dynamiques communautaires et de la solidarité. Deux d'entre eux ont bien voulu nous partager leurs impressions au thème de leurs travaux.
3: L'abbé Florent Gensen, président de l'Union du diocèse de Tambacounda. Je me félicite du choix du thème qui a été à l'origine de notre rencontre. Un thème très éloquent qui nous parle directement et parle à nos diocèses, mais singulièrement à Tambacounda, où nous notons encore une certaine pauvreté, que ce soit au niveau de l'Église, mais aussi au niveau de la société. D'où la nécessité pour nous de voir comment nous mobiliser, comment nous sensibiliser et comment vraiment devenir un seul corps et travailler dans la collaboration pour une autonomie au niveau local.
4: L'abbé Maurice Diatta, prêtre du diocèse de Thiès, c'est que notre vie de prêtre doit être un temps où nous devons nous ouvrir aux autres dans la manière de les aider à davantage se rapprocher du Christ, surtout en vivant notre économie, que ça soit vraiment solidaire dans ce que nous faisons, dans ce que nous sommes. C'est-à-dire s'ouvrir à la grâce de Dieu, s'ouvrir aux autres. Nous voulons mettre en avant l'homme au-dessus de tout, parce que Dieu est venu dans notre vie pour sauver l'homme. Comme Saint-Thérèse nous dit, la gloire de Dieu, c'est l'homme debout. Et nous prions pour que tout ce que nous avons pu partager puisse porter des fruits escomptés pour notre sanctification.
1: Voilà des propos recueillis par le père Roger Gomis, secrétaire général du clergé sénégalais. L'actualité sociopolitique africaine à présent. 48 personnes sont mortes au Nigeria ces dernières semaines après avoir bu des boissons alcoolisées frélatées par l'ajout de méthanol. C'est ce qu'a annoncé samedi l'Agence nationale nigériane pour l'administration et le contrôle des aliments et des médicaments. Les intoxications qui ont aussi rendu malades au moins 182 personnes ont touché trois districts de l'État d'Ondo dans le sud-ouest du Nigeria. Les victimes avaient bu cette boisson artisanale, localement connue sous le nom de queue du singe. Restons dans le pays, le ministère de l'Intérieur a annoncé samedi la création d'une commission indépendante composée de 10 membres chargés d'enquêter sur la mort en détention de 37 orpailleurs clandestins présumés entassés dans des cellules surpeuplées par des paramilitaires. Toujours au Nigeria, face à l'insécurité persistante dans des régions du pays, la police nigériane vient de lancer à Abuja un programme national pour la sécurité des écoles, déployant 10 000 bénévoles, des caméras de vidéosurveillance et une unité spéciale de protection des établissements scolaires afin de sécuriser les lieux d'apprentissage. Plus de détails avec Ishiaka Adegboye depuis Abuja.
5: L'inspecteur général de la police nigériane, Tunji Dissou, a annoncé ce dispositif de sécurité à l'occasion de la rentrée scolaire. Les commandements régionaux dans les états d'Anambra au sud-est, d'Oyo, de Lagos et d'Ogun au sud-ouest du Nigeria ont intensifié les patrouilles très visibles et les opérations de police fondées sur les renseignements aux abords des écoles. Le programme prévoit l'utilisation de drones de surveillance, de systèmes de contrôle d'accès et de vidéosurveillance. Le programme collabore étroitement avec le comité relations police-communauté et des bénévoles locaux afin de promouvoir une responsabilité partagée en matière de sécurité. Pour rappel, des écoles avaient été le théâtre d'enlèvement de masse d'élèves par des bandits armés ces derniers mois, créant la psychose chez les parents. Avec cette présence policière aux abords des écoles au Nigeria, la confiance renaît chez certains parents d'élèves, avec un taux d'élèves non scolarisés atteignant 18 millions d'enfants nigériens non scolarisés. Ishika Deboye, Abuja, Radio Vatican.
1: Une page culture dans cette édition. L'Afrique est à l'honneur au siège de l'UNESCO, situé dans le 7e arrondissement de Paris. Du 17 au 22 septembre, les visiteurs sont invités à se plonger dans les civilisations d'Aksum et du Grand Zimbabwe, dans les traditions scientifiques de Tombouctou, dans la révolution haïtienne ou encore au cœur des mouvements panafricains. Augustine Passili a assisté à l'inauguration de cette exposition.
6: L'histoire générale de l'Afrique sert de fil rouge à l'exposition. Ce projet, lancé par l'UNESCO en 1964, rassemble plus de 550 historiens et spécialistes. Il se donne pour objectif de reconstruire l'histoire du continent selon une perspective africaine. À la fois commissaire de l'exposition et contributeur du 11e et dernier volume de l'histoire générale de l'Afrique, l'historien Hamzat Boukari Yabara m'a expliqué comment, en 2009, s'est imposée la nécessité de réviser les 8 premiers ouvrages à la lueur des nouvelles sources et des nouvelles méthodologies. Le 9e volume est donc dédié à cette révision, tandis que le 10e ouvrage se concentre sur la question des diasporas et le 11e sur la manière dont l'Afrique du 21e siècle redessine les enjeux mondiaux. Toujours selon Hamzat Boukari Yabara, cette relecture est essentielle pour décoloniser la diplomatie dans un monde rempli de tensions à la fois entre les pays africains et entre l'Afrique et les autres continents. Aucun nouveau volume n'est prévu dans les prochaines années, qui seront dédiés à l'intégration de cette histoire africaine au sein des programmes scolaires du continent. Augustine Passy pour Radio Vatican.
1: Faisons place à présent au père jésuite Serge Kusukama qui nous conduit à la méditation des textes du dimanche 20 septembre, 25e dimanche du temps ordinaire, année A.
7: Frères et sœurs, en ce 25e dimanche du temps ordinaire A, je commencerai ce partage avec une question toute simple. Comment Dieu nous aime-t-il? bien souvent dans notre vie de tous les jours, nous raisonnons avec nos calculs d'hommes. Tu as beaucoup travaillé, tu gagnes beaucoup. Tu es arrivé le premier, tu passes le premier. C'est ce que nous appelons la justice distributive, le méritisme et le calcul. À chaque effort, sa récompense, à chaque faute, sa peine. C'est la logique du contrat. Mais ce dimanche, Dieu vient nous dire que son amour ne marche pas comme un commerce ou une facture. Et chacun des textes de ces jours nous l'explique à sa façon. Dans la première lecture, le prophète Isaïe nous prévient avec douceur. Dieu ne pense pas comme nous. Sa façon de pardonner et d'aimer est bien plus grande et plus belle que tout ce que nous pouvons imaginer. Mes pensées ne sont pas vos pensées et vos chemins ne sont pas mes chemins, dit-il. Nous pouvons bien le comprendre dans l'évangile de ces jours, Matthieu 20, la parabole des ouvriers de la dernière heure, où le maître du domaine sort à toutes les heures, à la première, à la troisième, à la sixième, à la neuvième et même à la onzième heure. Pourquoi sort-il encore alors que la journée est presque finie? Parce que son souci n'est pas d'optimiser sa production, mais de sauver des hommes du vide, de l'oisiveté et de la précarité. Pourquoi êtes-vous resté là toute la journée sans rien faire? Et la réponse, c'est que personne ne nous a embauchés. La bonté du maître s'exprime dans le salaire payé à la fin de la journée, un denier pour tous. Le denier, ce n'est pas simplement une pièce de monnaie. Dans la théologie des pères de l'Église, le denier représente la vie éternelle, le salut, la communion avec Dieu. Or, le salut ne se découpe pas en tranches. Dieu ne se donne pas à moitié. On ne peut pas recevoir la moitié de la vie éternelle sous prétexte qu'on est arrivé plus tard. Le drame des ouvriers de la première heure n'est pas d'avoir été lésés. Ils ont reçu exactement ce qui avait été convenu. Leur drame est d'avoir regardé leur frère avec un œil d'envie au lieu de réjouissance. Ton regard est-il mauvais parce que moi je suis bon? La justice divine surpasse la justice humaine et l'accomplit dans la miséricorde. Le psaume 144 nous rassure. La bonté du Seigneur est pour tous. Il est toujours proche de tous ceux qui l'invoquent en vérité. C'est précisément cette logique de la grâce imméritée qui transfigure la vie de saint Paul dans sa lettre aux Philippiens. Écrivant depuis sa prison, Paul est libéré de tout calcul égoïste. Pour lui, la question n'est plus de comptabiliser ses mérites ou ses années de service pour le Christ. Pour moi, vivre sur le Christ et mourir est un gain. Paul comprend que le véritable salaire de l'ouvrier de l'Évangile, c'est le Maître lui-même. S'il vit, c'est pour porter du fruit avec le Christ. S'il meurt, c'est pour être pleinement uni à lui. Pour notre vie aujourd'hui, ces textes nous invitent à sortir de la comparaison et de l'amertume. Nous sommes souvent tentés de juger le parcours spirituel ou moral des autres. Le Seigneur nous rappelle que sa grâce est un don gratuit. Ne soyons pas jaloux des conversions tardives ou de la bonté de Dieu envers ceux et celles que nous estimons moins méritants. Menons une conduite digne de l'Évangile, comme nous dit saint Paul. Ensemble, ouvrons nos cœurs, accueillons ce Dieu qui nous aime sans compter et apprenons à nous aimer les uns les autres sans jalousie. Amen.
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1: Et voilà, c'est la fin de cette édition. Merci de l'avoir suivi en notre compagnie. Au revoir et à très bientôt.

de Jean-Marie Vianney, curé d'Ars, au XIXe siècle. Mon désir est de t'aimer. Je t'aime, ô mon Dieu, et mon seul désir est de t'aimer jusqu'au dernier soupir de ma vie. La seule grâce que je te demande, c'est de t'aimer éternellement. Mon Dieu, si ma langue ne peut dire à tout moment que je t'aime, je veux que mon cœur te le répète autant de fois que je respire. Je t'aime, ô mon divin sauveur, parce que tu as été crucifié pour moi. Je t'aime, ô mon Dieu, parce que tu me tiens ici-bas, crucifié pour toi. Mon Dieu, fais-moi la grâce de mourir en t'aimant et en sentant que je t'aime.

Mon Dieu, à proportion que je m'approche de ma fin, fais-moi la grâce d'augmenter mon amour et de le rendre plus.

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1: Le génie du christianisme vous propose aujourd'hui la tradition liturgique dans l'Église catholique. Et pour évoquer cette tradition qui est peut-être l'un des cœurs du génie du christianisme qui donne le titre à cette émission, nous avons l'immense bonheur de recevoir le père Hervé Godin. Bonjour père.
2: Bonjour Emeline.
1: Vous êtes professeur de théologie au séminaire Saint-Jean de Nantes, curé de la paroisse Saint-Vincent-des-Vignes dans la région de Nantes aussi, avec une solide formation d'historien. C'est globalement ce qu'il faut pour appréhender ce qu'est la tradition.
2: En tout cas, ça donne la capacité de goûter ses fruits avec délectation, ça c'est sûr. À la fois l'histoire, vous avez raison de le souligner, et puis à la fois l'enracinement dans un terroir. Moi, je suis curé dans le vignoble nantais, et j'ai appris de cette terre si singulière, justement, peut-être ce qu'était encore plus la tradition, et notamment dans ses formes, dans ses expressions, on va en parler avec la liturgie. Il faut rappeler peut-être à nos auditeurs que la tradition, c'est quelque chose qui est transmis, non pas quelque chose de mort, comme une idée ou un concept, mais comme une réalité vivante qui se transmet de génération en génération dans le développement de l'Église. On connaît ce passage de la première épître aux Corinthiens hein, où saint Paul dit « Je vous ai transmis ce que j'ai moi-même reçu. La nuit où il était livré, notre Seigneur Jésus-Christ prit le pain, il le rompit et le donna à ses disciples. » Voilà. Et ce récit de l'institution en fait manifeste que le Seigneur a voulu qu'à travers une forme précise qu'il donne lui-même de sa propre autorité, hein, qui est la seule possible, soit transmis cette vie qu'il est venu nous communiquer, tradérer, livrer. Hein. Le Seigneur se livre et il se donne donc à toutes les époques de la vie de l'Église, à travers notamment les sacrements.
1: Et je me disais à vous entendre que nous parlons français, que vous avez cité la lettre de saint Paul en français et pas en grec ou en araméen. Et je me disais que c'était peut-être une des marques de ce développement de la tradition qui n'est pas morte, au sens où on resterait dans l'archéologie, de sacrements qui seraient uniquement valables si, alors pourquoi pas en araméen, si tant est qu'on puisse reconstituer l'araméen de l'époque de Jésus, mais qui reste vivant et donc s'adapte, vous l'avez dit, aux générations successives, c'est-à-dire aussi aux évolutions linguistiques, peut-être culturelles, qui permettent à chacun de vivre cette vie de l'Église.
2: Oui, effectivement. En fait, l'Église n'est pas un champ archéologique, au sens où on ne reconstitue pas des scènes de la vie de Jésus. Et donc la messe, par exemple, n'est pas la reproduction théâtrale de la scène vécue par Jésus au soir du Jeudi Saint. Parce qu'autrement, il faudrait que nous soyons couchés sur des banquettes. J'en sais rien, mais vous imaginez un peu un truc à l'oriental. Voilà, c'est pas le propos. En fait, ce qui est transmis à travers des formes qui ne sont pas figées, mais qui se déploient dans l'histoire, c'est le mystère central de la vie du Seigneur avec ce sacrifice qu'il a fait de sa vie. Et cette notion sacrificielle, elle est au cœur de la vie de l'Église. Donc ça, pour le coup, ça peut pas être touché. En revanche, la manière dont se déploie ce sacrifice dans les âges de la vie de l'Église, l'histoire montre que, en réalité, ça a évolué en fidélité au principe. Bien sûr, il ne s'agit pas d'inventer des choses de l'extérieur, mais ça évolue dans les deux sens. Ça évolue dans le sens de la chronologie, c'est-à-dire que la messe telle que nous la connaissons aujourd'hui n'est pas célébrée de la même manière qu'elle l'était au IVe siècle, par exemple. Et pourtant, c'est la même. Et ça évolue aussi dans le sens géographique, au sens que même à notre époque, dans l'Église catholique, il n'y a pas que le seul rite latin, qui est majoritaire certes, mais on peut penser aussi aux églises orientales unies à Rome, qui ont leur propre tradition liturgique, et qui sont, peut-être que nos auditeurs ont eu l'occasion de l'expérimenter, ces traditions sont assez différentes de celles que nous connaissons, nous, dans notre tradition latine. Donc vous voyez, ce que je veux dire par là, c'est que penser la tradition liturgique comme quelque chose de monolithique qui serait un espèce d'objet éternel, c'est une invention qui n'est pas conforme à la tradition elle-même. Et donc c'est un contresens. Selon les deux coordonnées que j'ai données, les coordonnées de l'histoire et les coordonnées de la géographie. Et c'est très important de conserver ces choses-là à l'esprit, parce que ça permet d'accueillir correctement le déploiement du trésor qui nous est légué par l'Église et qui doit, à toutes les époques, porter des fruits en continuité et en fidélité avec l'Église, l'Église apostolique. En fait, le critère que nous donne la tradition de l'Église, c'est la fidélité au successeur de Pierre. Et donc, la communion à l'évêque de Rome, c'est-à-dire au pape, eh bien, permet de vérifier qu'on s'inscrit dans ce déploiement organique de la tradition, ou au contraire qu'on s'en exclut, soit parce qu'on a arrêté le déploiement en se figeant sur une époque ou sur un style, soit parce que on a carrément basculé dans une théologie qui n'est plus celle des apôtres, quoi.
1: À vous entendre, je me disais que l'un des aspects du génie du christianisme, c'est finalement cette capacité donnée par le Seigneur à l'Église d'encadrer un développement avec un critère sûr pour que, alors c'est peut-être le fidèle qui parle ici, la messe soit la vraie messe. Oui. Vous voyez toujours cette inquiétude que l'on a parfois pour avoir voyagé effectivement et parfois assisté à des messes de rites déstabilisants quand on est habitué au rite latin, se dire mais c'est une vraie messe qui porte les mêmes fruits finalement que la messe à laquelle je suis habitué.
2: Et oui, et puis surtout ce qui est très difficile pour nous aujourd'hui, pour notre époque, parce que c'est quand même le mal majeur de notre société, c'est qu'en ce domaine, il faut se garder de tout subjectivisme. C'est-à-dire que le critère de la vraie messe, pour prendre cette expression...
1: galvaudée, enfin, c'est parfois l'inquiétude.
2: C'est pas ce que je ressens, c'est ce qui est conforme à la tradition. Et à la tradition dans son entièreté, c'est-à-dire pas à une forme, une époque ou un style qui serait le mien. Ça, c'est très important. On parle du génie du christianisme. Un des génies du christianisme, et je pense en particulier à quelque chose de très singulier, c'est par exemple le déploiement du baroque dans l'Amérique latine, dans les jésuitières d'Amérique latine, où on a une liturgie conforme au Concile de Trente, donc fidèle à la tradition, mais qui va s'inculturer dans un contexte culturel qui n'est pas celui de l'Italie ou de l'Espagne, mais qui est celui de l'Amérique du Sud, avec des éléments qui appartiennent notamment dans la musique, qui appartiennent aux traditions indigènes. Et en fait, si on est fidèle au principe d'incarnation, qui est quand même un des éléments centraux de notre foi, eh bien on doit pouvoir penser que dans la manière dont l'Église se vit, il faut que le dépôt de la foi, qui doit demeurer intact, s'incarne dans une histoire, un contexte, en fidélité justement à ce dépôt, c'est-à-dire sans déformation et sans ajout exogène. Voilà. Et c'est ça le critère, et c'est ça qui appartient à l'Église. En fait, ce qui appartient à l'Église, et quand je dis à l'Église, c'est aux apôtres et à leurs successeurs, c'est de garantir que ce dépôt de la foi soit conservé intact et qu'il soit accueilli et transmis à l'intérieur des terres où il va se trouver annoncé. Voilà.
1: Alors, j'étais en train d'imaginer le missionnaire qui arrive en Amérique latine ou en Chine, par exemple, avec ce dépôt de la foi, qui doit le développer dans une culture qui n'est évidemment pas une culture européenne. Comment choisit-il dans la musique, dans les mots, dans la réalité culturelle dans laquelle il doit déposer cette foi chrétienne, ce qui est conforme et ce qui peut pour le coup être exogène, voire dangereux, limite du païanisme dans la culture qu'il rencontre. Parce que le missionnaire, il exporte le Christ, il exporte pas, il impose pas la religion, enfin la civilisation européenne d'une certaine manière, si je vous suis.
2: Et pourtant l'incarnation, pour revenir à cette idée centrale, l'incarnation c'est un temps, un lieu, une culture. Et donc au niveau liturgique, par exemple, on a un grand débat au XVIe siècle et au XVIIe siècle sur la question de l'importation du christianisme en Chine. Doit-on célébrer la messe avec des galettes de riz ou doit-on conserver le blé? Et c'est une question qui peut paraître tout à fait futile, mais qui en réalité ne l'est pas, parce que en fait, c'est très difficile en Chine à cette époque de trouver du blé et de trouver du vin fait avec du raisin. Et donc, comment faire pour réussir à célébrer la messe? Et donc, les missionnaires ont demandé à Rome la possibilité de célébrer avec autre chose que du blé et du raisin. Et ça leur a été refusé. Précisément parce que, au nom de cette fidélité au mystère de l'incarnation, c'est-à-dire que il appartient à l'Église, avec le discernement de l'esprit, de savoir ce qui relève de ce mystère de l'incarnation et de ce qui relève d'une forme qui serait liée à un contexte. Donc, par exemple, la langue liturgique est liée à un contexte. La preuve, c'est qu'on n'a pas toujours célébré en latin. Oui. Voilà. Et en revanche, l'usage du pain et du vin, de raisin, ça, c'est pas lié à un contexte, c'est lié à la volonté du Seigneur, puisque la symbolique du pain et du vin correspond à la pédagogie de Dieu sur son projet à lui de se donner à toutes les générations.
1: Et on voit les coordonnées que vous nous disiez tout à l'heure, la chronologie et la géographie. Finalement, le latin, quand on est sur des rites orientaux, catholiques, c'est pas une obligation. Par contre, le pain et le vin, on le retrouve effectivement partout.
2: Exactement.

0: Nous avons l'immense bonheur d'avoir le père Hervé Godin qui nous fait voyager en Chine et qui nous introduit quand même, au-delà du caractère très plaisant de notre échange, au cœur de la tradition dans l'Église catholique et en l'occurrence de la tradition liturgique. Alors vous nous avez donné avant la pause des critères qui permettent de comprendre ce qui est le plus important, le dépôt de la foi et son déploiement, et ce qui peut être contingent dans les rites et dans les sacrements. Est-ce que ça touche uniquement la messe, mais est-ce que dans les autres sacrements, je pense au baptême...
1: Touche en fait l'intégralité des sacrements, puisque si on prend la théologie de saint Thomas d'Aquin, à partir des catégories d'Aristote d'ailleurs, il pense les sacrements comme matière et forme. Et en fait,
0: il va falloir nous expliquer. Alors, matière, forme. Je reconnais mon vieux cours de philosophie, mais voilà, honnêtement, pas plus.
1: Par exemple, dans l'Eucharistie, la matière, c'est les espèces du pain et du vin, et la forme, ça va être les paroles de consécration qui sont prononcées par le prêtre sur ce pain et ce vin. Et on peut dire que tous les sacrements, il y a toujours un élément matériel, c'est-à-dire une réalité sensible, et un élément formel, c'est-à-dire que il y a un rite qui est posé sur cette matière. Par exemple, dans le baptême, l'élément matériel, c'est l'eau, et l'élément formel, c'est « Je te baptise au nom du Père et du Fils et du Saint-Esprit ». Et d'ailleurs, si on dit « nous vous baptisons » ou si on dit « en fidélité à la grand-mère » ou je sais pas quoi, « tu reçois le baptême », eh ben en fait, là, le baptême est invalide parce qu'en fait, la forme n'y est pas. Voilà. Donc, pour reprendre la question initiale, si on reprend les catégories de saint Thomas, donc de matière et de forme, on comprend que à travers les expressions historiques et géographiques de la foi, il y a des éléments intangibles et inchangeables qui, en réalité, permettent de garantir non seulement la fidélité au dépôt révélé, mais qui permettent de garantir aussi l'unité de l'Église. Et je pense que même des éléments qui peuvent être modifiés, dans sa sagesse, l'Église les conserve pour l'unité. J'en reviens à la question de la langue liturgique, au latin. Le Concile Vatican II rappelle que le latin reste et demeure la langue de l'Église parce qu'il permet de garantir que tous les membres de l'Église, même s'ils ont accès à une liturgie en langue vernaculaire, puissent se sentir appartenir à l'unique Église latine, enfin à l'Église latine, et que par conséquent, lorsqu'ils se retrouvent de façon internationale, on puisse avoir cet élément d'appartenance. Vous voyez, la forme, la manifestation extérieure du rite n'est pas indifférente au sentiment d'appartenir à une réalité commune. Et donc, selon sa sagesse anthropologique, l'Église maintient à travers le temps et à travers l'histoire, même si elle connaît des changements, des déploiements, des éléments qui lui permettent quand même de garantir l'unité et la fidélité, encore une fois, au dépôt révélé. Sur la question du latin, par exemple, le Concile rappelle dans Sacro Sanctum Concilium que les fidèles doivent connaître les parties qui leur incombent dans la messe en latin. On est encore loin du compte, je pense, mais...
0: Vous avez les carnets de chants,
1: oui,
0: avec voilà, les termes en latin, et dans les mieux faits, on a les traductions en français pour comprendre aussi le latin que l'on,
1: en fait,
0: que l'on prononce.
1: Il appartient quand même aux pasteurs de l'Église d'éduquer leurs fidèles à cette appartenance commune. Voilà. Donc que la liturgie soit célébrée en français, c'est tout à fait normal, habituel, etc., dans notre pratique usuelle de l'Église, notamment chez nous. Mais il n'empêche qu'il faut quand même garder ce critère d'appartenance à quelque chose qui excède les limites géographiques de ma paroisse, de mon diocèse ou de mon pays, quoi.
0: Pour avoir assisté à pas mal de messes en Pologne et en Europe de l'Est, honnêtement, qu'est-ce que ça fait du bien d'entendre du latin et de se dire « Ah, là, je reconnais au moins cette partie-là. »
1: On est chez nous. Ouais.
0: On est chez nous. Et c'est vrai qu'il y a un sentiment d'appartenance extrêmement fort.
1: Ouais. Et puis, au-delà de ça, c'est aussi le critère. Vous savez, les Italiens ont cette formule, ils disent « traduttore, traditore ». Traduire, c'est trahir. Et de fait, on voit bien dans les débats qui accompagnent toujours la publication des nouveaux livres liturgiques, combien c'est difficile de faire consensus pour trouver le mot juste pour traduire le mot original, enfin de la source en tout cas. Et donc le latin reste pour l'Église catholique la langue critère à partir de laquelle on vérifie la conformité à la fois à la tradition et au dépôt de la foi. Et donc c'est très important effectivement que ce soit pas qu'une affaire de clercs et que les fidèles laïcs puissent aussi s'approprier cet héritage qui est le leur. C'est-à-dire que le latin n'est pas un truc de curé, hein. Le latin, c'est l'expression juste de l'appartenance à la vie de l'Église catholique. Et ça, il me semble que dans l'Église catholique, il n'y a pas que des prêtres. Il y a aussi des fidèles baptisés laïcs et qui sont même en majorité.
0: Merci de le rappeler. Et heureusement, effectivement, sinon, je ne vois pas quel troupeau vous pourriez mener au salut si les laïcs que nous sommes n'existent pas. En vous entendant, je me disais que finalement, ce recours au latin et cette nécessité finalement de traduire génération après génération, ce n'est pas comparable à un mouvement très européen de renaissance, où on redécouvre régulièrement les textes latins, les textes grecs, je pense à la renaissance carolingienne, à la renaissance du XIIe, à la renaissance du Quattrocento, et qui est une forme de dynamisme en réalité, parce qu'il faut se réapproprier le dépôt de la foi, tout en essayant quand même de le comprendre, de l'adapter. Est-ce que ça participe, vous parliez du cardinal Newman dans une autre émission, à ce développement, à cette meilleure compréhension?
1: Oui. En fait, il y a quelque chose de l'Église qui arbitre un peu, j'aime bien prendre l'image d'un jardinier. Le jardinier, pour que son jardin ne devienne pas une jungle ou un désert, il est à la fois obligé de conserver et de préserver les essences et en même temps de les ordonner, de les tailler pour supprimer ce qui est mort ou ce qui est corrompu ou ce qui est devenu étouffant. Voilà. Et quand on regarde l'histoire de l'Église, on se rend compte qu'à toutes les époques, et vous en citiez quelques-unes, l'Église a fait ce travail d'émondage, précisément en permettant que le fruit béni puisse être donné à toutes les générations. Je parlais de mon apostolat, moi, dans ma paroisse qui se trouve dans les vignes, ce merveilleux terroir de notre diocèse. Eh bien, en réalité, en regardant la vigne, et c'est d'ailleurs une image biblique à bloc, hein, le Christ parle de la vigne, le grand discours de Jean sur la vigne, c'est quand même bon. Eh bien, il y a ce travail de taille qui permet de redonner vitalité et qui permet de garantir aussi une fidélité du produit et du fruit final. Et donc dans la vie de l'Église, pour reprendre cette image de la vigne, il faut qu'à certaines époques, on ait ce travail, qui est parfois douloureux, hein, d'émondé pour que la vigne puisse à nouveau repartir et reproduire un fruit qui soit abondant et bon.
0: Est-ce que, par exemple, les réformes liturgiques du XXe siècle font partie de ce travail d'émondage, où on va, par exemple, pour la Semaine Sainte, je pense à Pie XII, se débarrasser d'un certain nombre de choses qui ne font plus sens pour redonner le cœur du cœur, finalement, du dépôt de la foi?
1: Et exactement, ça fait partie de ce travail, et ça prend du temps. Le temps est une notion essentielle de la vie de l'Église. Il faut jamais oublier que à chaque concile, il y a à peu près un siècle au minimum pour que le concile soit reçu. Le Concile Vatican II ne fera pas exception à la règle. Et donc on voit bien que il y a une histoire de la réception et qu'on ne l'a pas encore complètement écrite.
0: Ce qui est bien avec l'Église, c'est qu'en 20 siècles, il y a aussi une expertise de l'humanité, une expertise finalement des réformes qui montre qu'en 20 ans, le Concile de Trente, parfois, a pris 2 siècles pour atteindre certains diocèses.
1: Exactement.
0: On a le temps de voir venir. Si je refais les choses de manière très simple, c'est finalement l'Église dans sa sagesse, la papauté, enfin, le pape, les évêques, qui donne le cadre dans lequel se développe ce qui est le plus important, c'est-à-dire les fruits de la tradition. C'est pas la tradition en elle-même qui est importante, c'est notre vie avec le Seigneur.
1: C'est notre vie avec le Seigneur qui se dit dans des formes qui sont liées, selon ce principe de l'incarnation, à l'histoire dans laquelle nous sommes insérés.
0: Et dans la géographie?
1: Et dans la géographie, évidemment.
0: Vous êtes curé de paroisse. Comment faites-vous cette pédagogie de la tradition auprès de vos fidèles?
1: Vous voyez, par exemple, je vais prendre un exemple très simple. Moi, je suis arrivé dans cette paroisse et j'ai découvert que, parce que je m'intéresse à l'histoire, comme vous l'avez souligné, que nous étions déjà dans la Vendée militaire. Dans ma paroisse, il y a eu le passage des colonnes infernales qui ont brûlé l'église avec les habitants dedans.
0: Donc là, à l'époque de la Révolution française.
1: À l'époque de la Révolution française, voilà. C'est les mêmes colonnes infernales que au Luc-sur-Boulogne. Elles sont passées par ma paroisse. Et en fait, ça laisse des traces, ça, à toutes les générations. Et c'est une réalité assez sensible, en vérité. Et du coup, être fidèle à la tradition, c'est être fidèle aussi à la fidélité de nos ancêtres, à cette foi. Et ça se vit de façon très concrète, simplement, déjà en n'oubliant pas le sacrifice qui a été le leur. Pour prendre un exemple peut-être un peu moins polémique ou difficile, c'est ce qu'on essaie de vivre dans les commémorations pour la paix, le 11 novembre ou le 8 mai, où en fait on ne fait pas de l'archéologisme, on n'essaie pas de reconstituer des choses, on essaie simplement de se souvenir que si on est français, ça a un sens, et qu'à cause de cette identité, des gens ont donné leur vie. Eh bien, de la même manière, la foi, et de façon suréminente peut-être, la foi et l'appartenance à l'Église, eh bien ça s'incarne dans une fidélité, et c'est en renouant avec ses racines qu'on va pouvoir à nouveau, pour notre génération, porter du fruit.
0: Merci infiniment, Père Gaudin, de nous avoir permis de comprendre ce qu'est la tradition vivante de l'Église catholique. Merci à Nicolas, notre technicien, et à la semaine prochaine.

du cardinal John Henry Newman, 19e siècle. Valeur de la souffrance. Seigneur Jésus, je crois que rien de grand ne se fait sans souffrance, sans humiliation, et que toutes choses sont possibles par ses moyens. Je crois que la pauvreté vaut mieux que les richesses, la peine que le plaisir, l'obscurité et le mépris que la renommée, et l'ignominie que les honneurs.

Je ne te demande pas de m'infliger ces épreuves, car je ne sais si je pourrais les soutenir. Mais si je ne puis te demander la souffrance comme un don, je te demanderai du moins la grâce de la bien accueillir lorsque, dans ta sagesse et dans ton amour, tu me l'enverras.

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1: 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Bonjour, vous êtes sur votre radio chrétienne pour écouter votre émission Grand format. Vous entendrez Jeanne Largéraud dans une conférence intitulée « Comment réussir ta vie ?». Elle intervenait à Nantes pour les AFC le 16 octobre dernier. Conférencière, professeur de philosophie et écrivain, Jeanne Largéraud est l'auteur de « Quand la philosophie se mêle de sexe » en 2014 et de « Comment réussir ta vie ?» à une jeunesse qui cherche le chemin du bonheur en 2018. Nous l'écoutons.
2: Je me trouvais assez embarrassée. Pourquoi ? Parce qu'en fait, je me suis rendu compte que je peinais à trouver la description d'une vie réussie. J'ai beau enseigner la philosophie depuis 25 ans, quand je me suis dit qu'est-ce que c'est qu'une vie réussie, comment la décrire, j'ai trouvé que c'était assez compliqué. Alors, une activité réussie, je pourrais en parler. Un projet qui réussit, je saurais dire ce que c'est. Un gâteau réussi, je vois bien ce que c'est. Un saut en longueur réussi. Un cours de philosophie réussi ou un cours de philosophie raté, d'ailleurs. Je vois ce que c'est. Et je comprends qu'il est question de technique. Et qu'il y a des techniques pour réussir le saut à la perche. Mais une vie entière, comment décrire une vie entière qui serait réussie et ou à l'inverse? Comment décrire une vie entière dont on dirait qu'elle est ratée? J'ai trouvé que c'était finalement une réflexion qui risquait d'être assez compliqué. Et puis autre chose aussi, c'est que après tout, quand on est chrétien, on pourrait être amené à penser que ce qui nous intéresse, c'est les biens qui ne passent pas. On pourrait se dire avec saint Paul que on est des citoyens du ciel et que par conséquent, la réussite d'une vie, c'est une affaire de païens et de mécréants et que nous, on ne mange pas de ce pain-là. Donc vous voyez que je démarrais pas sur des bases très faciles. Et c'est alors que je me suis souvenue de Miss Morris. Alors Miss Morris, c'était ma professeure d'anglais quand j'étais en terminale. Et alors cette Miss Morris était une femme qui devait approcher de la soixantaine. Et c'était une femme qui était taillée mais dans un seul bloc, qui portait un éternel tailleur anglais, une espèce